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1: Dissolution du Parlement. La coalition Avenir Québec comptait 79 députés. Le Parti libéral du Québec, 18. Québec solidaire, 11. 7 pour le Parti québécois. Un élu pour le Parti conservateur. 9 étaient indépendants pour un grand total de 125 députés. Il y aura 2 députés de plus lors de la prochaine législature, la 44e, en raison de l'ajout de 2 nouvelles circonscriptions pour un total de 127. Un chiffre important à retenir ce soir et tout au long de la soirée, 64, c'est le nombre de députés nécessaires pour la formation d'un gouvernement majoritaire. Chose certaine, il y aura beaucoup de changements tout au long de la soirée, beaucoup de nouveaux noms, ne serait-ce que, pensons au gouvernement sortant, 36 députés de la coalition Avenir Québec ne se représentent pas. Pour vous donner les résultats au cours des prochaines minutes, 3 collègues journalistes qui sont à mes côtés, Philippe-Antoine Saunier, Guillaume Renaud et Louise Boisvert. Bonsoir à vous trois.
2: Bonsoir Mathieu.
1: Et en analyse, pour analyser ces résultats, les remettre dans leur contexte. Marie-Hélène Tremblay, responsable de la couverture politique de cette campagne électorale pour Radio-Canada. Elle est aussi à l'affectation de nos journalistes à la colline à l'Assemblée nationale. Vous l'entendez aussi tous les midis avec Alec à Midi Info. Bonsoir, rebonsoir Marie-Hélène.
3: Bonsoir.
1: Et Guillaume Bourgault, côté chef du bureau politique de l'actualité, du magazine L'Actualité, qu'on peut entendre aussi sur nos ondes, notamment à l'émission du Retour à la maison dans la grande région de Montréal. Rebonsoir Guillaume.
4: Bonsoir Mathieu.
1: Alors oui, les prochaines minutes vont nous donner les différents résultats. On va voir tout de suite avec nos collègues ce qu'on va surveiller particulièrement au cours des prochaines heures. D'abord, Philippe-Antoine Saunier dans la grande région de Montréal.
5: Il y a 71 circonscriptions qui se trouvent dans la grande région de Montréal qui couvrent à la fois les Laurentides, la Naudière, Laval, la Montérégie et l'île de Montréal. 71 circonscriptions, c'est plus que la moitié des sièges à l'Assemblée nationale. Ce sont des profils de population très variés, certaines circonscriptions très multiethniques, d'autres très francophones. À Montréal même, plusieurs circonscriptions détenues par Québec solidaire vont être à surveiller. Évidemment, Maurice-Richard, dans le nord de l'île, également Laurier-Dorion, Rosemont, Hochelaga-Maisonneuve, Sainte-Marie-Saint-Jacques, Verdun et Saint-Henri-Sainte-Anne. Ces deux-là sont dans le sud-ouest de l'île de Montréal. Elles pourraient être reprises soit par le Parti libéral ou encore par le Parti québécois. Ce sera des luttes intéressantes. La région de Laval va être à surveiller également, parce que la coalition Avenir Québec avait 4 des 6 comtés lavallois. Il faudra voir si la CAQ pourra en garder ou s'ils seront repris peut-être par les libéraux. Dans la grande couronne de Montréal, maintenant sur la rive nord, la rive sud, les Laurentides, la Naudière et la Montérégie, là, il y a de nombreux comtés qui étaient occupés par la coalition Avenir Québec, dont plusieurs ministres du gouvernement sortant et qui risquent de basculer en grande partie en faveur du Parti québécois. Et soulignons qu'il y a 2 chefs de parti, Paul Saint-Pierre Plamondon dans Camille-Lorrain, dans l'Est de Montréal, et Ruba Gazal de Québec solidaire, qui est dans Mercier, sur le plateau Mont-Royal.
1: Je vais vous donner tout de suite les premiers résultats. Évidemment, on n'a personne d'élu, mais il y a quelques résultats qui commencent à entrer. On a des résultats dans 19 des 127 circonscriptions. Pour l'instant, le PQ a 9 candidats en tête, 5 pour le Parti libéral du Québec, 3 pour le Parti conservateur du Québec, 2 pour la coalition Avenir Québec, aucun candidat en tête pour Québec solidaire. Guillaume Renaud, je me tourne vers vous pour ce qu'on va surveiller dans le centre du Québec, en Estrie également, en Outaouais et en Abitibi.
6: Ouais, je commence ce tour d'horizon en Estrie où il y a 8 circonscriptions. Mathieu, dans ce lot, il y en a au moins 5 où on pourrait avoir droit à quelques surprises. D'abord, plus à l'est, dans Mégantic, il y a le Parti conservateur qui pourrait l'emporter après un important redécoupage électoral cette année, avec un candidat qui a connu quand même quelques controverses pendant sa campagne. Et d'ailleurs, j'en profite pour vous dire qu'on a de premiers résultats, ces 2 bureaux de scrutin là, qui ont été dépouillés pour l'instant dans Mégantic, mais le Parti conservateur est en avance pour l'instant. Dans Sherbrooke, on prévoit une lutte serrée entre Québec solidaire et le Parti québécois. Il y a Richemont en banlieue de Sherbrooke aussi où on entrevoit une lutte à 4. Tous les partis peuvent l'espérer, à l'exception de Québec solidaire, alors qu'il y a d'autres résultats qui entrent tranquillement, notamment dans la circonscription d'Arthabasca, l'Érable, dans le centre du Québec, qui sera certainement l'une de celles qui nous intéressera le plus ce soir. Pour l'instant, c'est le Parti conservateur qui est en avance, toujours avec 2 bureaux de scrutin de dépouiller. Ailleurs, dans le centre du Québec, on surveille Nicolet Bécancour. Donald Martel, ministre de l'Agriculture, tente de décrocher un 5e mandat là-bas. En Mauricie, de l'autre côté du fleuve Saint-Laurent, l'attention va être tournée vers Trois-Rivières, où Christine Fréchette affronte notamment le péquiste Jean Pellerin. Les projections donnent l'avantage au PQ pour l'instant. En Outaouais, il y a 4 des 5 circonscriptions qui appartenaient à la CAQ à la dissolution de l'Assemblée nationale. Quel va être le portrait à la fin de la

0: soirée. Ça, le temps nous le dira. Papineau, qui comprend l'est de Gatineau, risque d'être un peu plus serré. Et en Abitibi-Témiscamingue, en terminant, on va surveiller davantage Abitibi-Est, où Pierre Dufour sollicite un autre mandat, cette fois sous la bannière libérale. Là aussi, on a des résultats. Le Parti québécois est en avance pour l'instant.
1: Des résultats dans 31 des 127 circonscriptions au moment où on se parle. Personne d'élu. Les candidats en tête pour le Parti québécois, 15. 8 pour le Parti libéral du Québec, 4 pour les conservateurs, 2 pour la Coalition Avenir Québec et 2 pour Québec solidaire. Évidemment, ce sont des résultats très fragmentaires. Louise, on va avec vous suivre ce qui se passe, entre autres dans la région de Québec.
2: Oui, on va surveiller ce soir la performance des conservateurs à Québec. Est-ce qu'il y aura une vague? Le chef Éric Duhaime, qui a concentré sa campagne dans Québec et Chaudière-Appalaches, en plus de choisir des circonscriptions à ses candidats vedettes comme Maïté Blanchette-Vézina dans La Pelletrie, Karim El Ayoubi dans Chauveau. À Québec, le Parti conservateur pourrait ravir donc des circonscriptions au nord de la ville. Sur la rive sud, les 7 circonscriptions sont à surveiller, dont celle du chef dans Bellechasse. Le Parti conservateur semble avoir une longueur d'avance dans toutes les circonscriptions, sauf peut-être dans Lévis, la circonscription où Bernard Drainville est le député sortant. La lutte s'annonce peut-être plus serrée, peut-être à 3 avec le Parti québécois. Le Parti québécois sur la rive nord, bien, on surveille la réélection possible de Pascal Paradis dans Jean Talon. C'est la seule circonscription de la région où le Parti libéral semble un peu compétitif. Et dans Charlevoix-Côte-de-Beaupré, ancienne circonscription de Pauline Marois, le Parti québécois aimerait bien la reprendre. Québec solidaire souhaite conserver ses 2 circonscriptions du centre-ville de Québec, Taschereau, entre autres, qui s'étend entre la haute et la basse ville de Québec. C'est une circonscription péquiste durant 19 ans avec Agnès Maltais. Alors, comment les électeurs vont se positionner entre le solidaire Étienne Grandmont et Christian Savard du Parti québécois? La CAQ, qui dominait dans 15 des 18 circonscriptions en 2022, pourrait repartir bredouille. Dans l'est du Québec, il y a 5 circonscriptions au Saguenay, 2 sur la Côte-Nord, 3 dans le Bas-Saint-Laurent et en Gaspésie, 3. On va surveiller ce soir la performance du Parti québécois. Le chef Paul Saint-Pierre Plamondon est d'ailleurs le seul à s'être déplacé en Gaspésie sur la Côte-Nord en fin de la course. Et cette absence a été remarquée là, par les électeurs là-bas. Ça a créé un petit peu de remous d'ailleurs, l'absence des autres chefs dans Gaspésie.
1: Louise Boisvert qui va nous donner donc les résultats en provenance de Québec, de la Rive-Sud et de l'Est du Québec. Un mot peut-être, Guillaume Bourgault-Côté, sur... Évidemment, ce sont des premiers chiffres très, très parcellaires. Là, 41 des 127 circonscriptions, on a des résultats. Le Parti québécois a 21 candidats en tête, 9 pour les libéraux, 5 pour les conservateurs, 3 pour les caquistes et 3 pour les solidaires.
3: Oui, ben, il est trop tôt pour en tirer de grandes conclusions, mais c'est quand même intéressant de voir qu'on a 5 partis qui s'inscrivent au tableau pour l'instant. On verra si ça perdure jusqu'à la fin de la soirée parce que ça va être une des choses importantes de surveiller. Est-ce que la Coalition Avenir Québec va pouvoir minimalement survivre, c'est-à-dire faire élire au moins un député? Ça, je pense que ça va être un des points d'intérêt. Et sinon, évidemment, moi, je vais surveiller bien sûr la montée du Parti conservateur ou la percée. Je pense que c'est relativement acquis qu'ils auront minimalement une douzaine de députés, mais ça peut être plus que ça. Il faut se rappeler d'où part ce parti qui essentiellement n'existait pas quand Éric Duhaime l'a repris en 2021, d'avoir réussi à maintenir le parti après les élections de 2022, malgré le fait qu'on n'avait pas de candidat, et d'avoir Marie-Hélène disait professionnaliser tout à l'heure, effectivement, le parti. Et ce soir, ben, ce sera une belle occasion de voir jusqu'où ça va.
1: Et parce que Marie-Hélène, disons-le, pour que les gens comprennent bien, à partir de 12 députés ou 20 % de l'appui, effectivement, le Parti conservateur va bénéficier de budget pour ce qui est de la recherche, du temps de parole, etc. Ça change le statut du parti.
4: Absolument. Donc, en étant reconnu comme étant un parti officiel de l'Assemblée nationale, il y a davantage d'argent rattaché justement au fonctionnement du parti, des ressources, que ce soit en recherche, que ce soit pour la préparation, écriture de projets de loi, ou études de projets de loi, par exemple. Et ça, ça fait une grosse différence dans le soutien, justement, de l'équipe parlementaire. Ce qui est intéressant aussi de surveiller, bien sûr, on le disait, les résultats sont fragmentaires, mais c'est le pourcentage, justement, des voix exprimées. On voit que la Coalition Avenir Québec a 3 candidats en tête, mais a quand même près de 22 % donc en termes de pourcentage exprimés, ce qui est quand même beaucoup. En fait, qui est deuxième après le Parti québécois, le Parti libéral environ 17 % le Parti conservateur 16. Alors, c'est dire quand même, quand on disait tout à l'heure que le vote, justement, il est morcelé pour ce qui est de la Coalition Avenir Québec, on en a une bonne illustration parce que seulement 3 députés actuellement sont en tête sur environ 48 maintenant.
1: Oui, voilà. Alors, 48 des résultats dans 48 des 127 circonscriptions. Donc, 27 candidats en tête pour le Parti québécois, 9 pour le Parti libéral du Québec, 6 pour le Parti conservateur, 3 pour la Coalition Avenir Québec et 3 pour Québec solidaire. solidaire. Avec nous maintenant, Joël Arsenault, député des Îles de la Madeleine du Parti québécois. On vient tout juste et on me confirme qu'il a été effectivement élu selon les projections de Radio-Canada. Joël Arsenault est au bout du fil. Bonsoir, Monsieur Arsenault.
5: Bonsoir, merci de m'annoncer qu'on est élu. On n'avait pas encore cette confirmation-là.
1: Et on entend derrière vous, effectivement, que les gens sont contents de cette nouvelle-là. Ben oui, je vous le confirme, effectivement. Vous êtes le premier élu de la soirée. Une première réaction, j'imagine, une satisfaction, évidemment, de voir que vous remportez cette élection.
5: Ben absolument. On est toujours très satisfait. Fébrile à la veille des résultats, mais on a fait notre travail terrain. On a fait une campagne positive de propositions. On était optimiste et puis là, les résultats sont tombés. C'est un espèce de geste de confiance aussi de la population après avoir voté pour l'opposition deux élections successives. Là, je pense que ils voyaient la possibilité que le Parti québécois soit élu au gouvernement et je pense que ça a certainement contribué à la victoire de ce soir.
1: Qu'est-ce qui a fait en sorte pour vous, puis évidemment on verra plus tard pour votre parti, mais que des gens décident de vous appuyer et de se ranger, en tout cas si on se fie au plus récent sondage, décider de se ranger derrière le Parti québécois?
5: Ben, écoutez, on veut avoir une offre au gouvernement. Je m'excuse, je suis distrait un peu parce qu'il y a des gens qui viennent me voir, mais ce qu'on veut, c'est offrir une alternative aux 8 années de gouvernance de la CAQ où les missions de l'État sont en recul et on cherche de l'espoir. On a voulu aller chercher la confiance des gens avec un travail bien fait. Je pense que c'est un peu cette marque de confiance-là qu'on reçoit ce soir de façon fragmentaire, mais certainement aux îles de la Madeleine. Et moi, je pense que lorsqu'on regarde d'où on est parti il y a 4 ans, là, avec l'élection de 3 députés, il y a quelque chose qui me dit qu'on a bien fait notre travail.
1: Est-ce qu'une victoire, est-ce qu'un gouvernement minoritaire serait une demi-victoire pour le Parti québécois ce soir?
5: Ben, ce qu'on souhaite, évidemment, c'est d'avoir la capacité de mettre en œuvre les propositions qu'on a faites. Et c'est beaucoup plus compliqué si c'est un gouvernement minoritaire. Mais de toute façon, le chemin parcouru, là, après avoir connu les vicissitudes de l'opposition, évidemment la traversée du désert, la reconstruction du Parti québécois, la relance maintenant, moi je suis très fier du résultat qu'on anticipe, qu'il soit minoritaire ou majoritaire, on veut travailler pour améliorer les choses au Québec et c'est ça notre objectif à l'heure actuelle.
1: Joël Arsenault est député réélu, je vous le répète, des îles de la Madeleine du Parti québécois. Merci d'avoir pris ces quelques minutes avec nous. J'ai l'impression qu'il y a des partisans qui vous attendent. Merci, M. Arsenault.
5: Au plaisir, merci, au revoir.
1: Merci, au revoir, félicitations. Voilà, Joël Arsenault, notre premier élu de la soirée. Un petit tour des résultats. Oui, on a des résultats dans 69 des 127 circonscriptions au moment où on se parle. Le Parti québécois a un élu, Joël Arsenault, on vient de lui parler. 37 en tête pour un total de 38. Pour ce qui est des autres partis, pas d'élus. 16 candidats en tête pour le Parti libéral du Québec, 11 pour le Parti conservateur, 2 pour la coalition Avenir Québec et 2 pour Québec solidaire. Oui, effectivement, c'est un premier élu de la soirée quand même, ça se souligne, Joël Arsenault, des îles de la Madeleine. On va faire un tour avec Philippe-Antoine Saunier dans la grande région de Montréal. Déjà plusieurs ministres sortants qui tirent de l'arrière dans leur circonscription.
6: C'est le cas, par exemple, de France-Hélène Duranceau dans Bertrand, qui tire de l'arrière derrière Alexandre Duchesne du Parti québécois. C'est le cas également dans Bordua, où Simon Jolin-Barrette tire de l'arrière, est en deuxième position. Dans Sainte-Rose, le ministre sortant Christopher Skeet tire de l'arrière. C'est Cécile Tremblay du Parti libéral, si je ne me trompe pas, qui est en avance. Et en fait, si on regarde beaucoup dans les couronnes de Montréal, de façon générale, le Parti québécois est en avance dans les circonscriptions qui étaient détenues par la coalition Avenir Québec jusqu'à maintenant.
1: Maintenant, coup d'œil, Louise Boisvert, avec vous sur la performance des conservateurs dans la région de Québec.
7: Oui, ils sont là où on les attendait pour l'instant, notamment dans la pelleterie où se présente Maïté Blanchette-Vézina, qui est la candidate qui était députée de Rimouski là, jusqu'à ce qu'elle, pour la CAQ, jusqu'à ce qu'elle décide de traverser et de se rendre avec les conservateurs. Elle se présente dans la région de Québec. Dans Vanier-les-Rivières aussi, on les attendait là. Et dans Beau-Sud aussi, pour l'instant, les conservateurs sont en avance. Là où on les attendait peut-être pas, pour l'instant, c'est dans Charlevoix-Côte-de-Beaupré. Actuellement, la candidate Caroline Simard est en avance sur la députée sortante Karianne Bourassa, qui était ministre des Loisirs et des Sports, sous Christine Fréchette. Ça, c'était peut-être une nouvelle que l'on n'attendait pas. Là où ça va mieux pour le Parti québécois, par contre, c'est dans Rivière-du-Loup, Témiscouata, les Basques, la candidate Ariane Boyer, qui est journaliste pour TVA, elle est en avance. Et si on retourne en Gaspésie, vous parliez avec Joël Arsenault il y a quelques instants, à Gaspé, bien, pour l'instant, c'était aussi la candidate du Parti québécois qui est en avance là, sur le député sortant, Stéphane Sainte-Croix.
1: Donc, des résultats dans 76 des 127 circonscriptions. Un seul élu pour l'instant du Parti québécois, Joël Arsenault, 39 en tête pour le PQ pour un total de 40. Aucun élu pour les libéraux, 19 en tête. Aucun élu pour les conservateurs, 12 en tête. Aucun élu pour la CAQ, 3 en tête. Aucun élu pour Québec solidaire, 2 en tête. Guillaume Renault, on commence à avoir des résultats qui nous démontrent une avance du PQ en Abitibi-Témiscamingue.
0: Oui, deux anciens maires qui font bonne figure pour l'instant. Il est encore tôt là, dans la soirée, Mathieu. D'abord, en Abitibi-Ouest, dans le secteur d'Amos, c'est l'ancien maire Sébastien Dastou qui a déjà une confortable avance sur son adversaire caquiste, la députée sortante Suzanne Blais. Dans Rouyn-Noranda-Témiscamingue, c'est aussi l'ancienne mairesse de Rouyn-Noranda, cette fois Diane Dallaire, qui se présentait pour le Parti québécois, qui est aussi confortablement en avance sur sa rivale caquiste. Et je vous amène dans Abitibi-Est, lutte qu'on surveillait peut-être un peu plus que les deux autres là, dans cette région de l'Abitibi-Témiscamingue, celle de Pierre Dufour, ancien ministre des Forêts, de la Faune et des Parcs sous la CAQ, qui se présente pour le Parti libéral ce soir. Il est troisième pour l'instant derrière Manon Barbe de la Coalition Avenir Québec et Stéphane Tremblay du Parti québécois qui arrive premier pour l'instant dans ses premiers résultats. Stéphane Tremblay, c'est un gestionnaire du milieu minier bien connu de la région de Val-d'Or, notamment. Il y avait d'autres circonscriptions là, que je surveillais un peu plus au sud du Québec, où les conservateurs pouvaient espérer faire des percées, notamment dans Arthabaska-l'Érable. Il y a des premiers résultats qui sont entrés. Le candidat conservateur Tarek Ennoud est en avance pour l'instant. Dans Mégantic, également Jimmy Gagnon, l'entrepreneur qui mène de peu la candidate péquiste Debbie Fenetti. Et je termine ce tour d'horizon dans Harford, où on a eu les premiers résultats concernant la circonscription de Charles Milliard, qui creuse son avance là, de minute en minute contre sa plus proche rivale, Alison Turner, de la Coalition Avenir Québec.
1: Un mot sur Joël Arsenault, donc, qui est élu, et très rapidement, on l'a déclaré élu. Il faut dire qu'aux îles de la Madeleine, avec le décalage horaire, évidemment, les bureaux de vote fermaient une heure plus tôt, donc et forcément, il y a du vote qui a été compté en avance. C'est pour ça qu'on est en mesure de donner des résultats plus rapidement.
3: Et il y a beaucoup moins d'électeurs aussi, parce que c'est une circonscription d'exception, comme on dit. Je crois que c'est 11 000 environ électeurs, alors que la plupart des circonscriptions sont autour de 50 000.
1: D'où donc ces résultats plus rapides. On va tout de suite se rendre à Lévis, au rassemblement justement du Parti conservateur, Félix Morissette-Beaulieu. Et là, bonsoir Félix.
8: Bonsoir.
1: Alors les militants commencent à arriver pour une soirée qui s'annonce assez importante pour le parti, évidemment.
8: Oui, on sent l'électricité ici. On sent bien là, qu'il y a des gains potentiels qui sont à portée de main. Il y a déjà plusieurs centaines de militants qui sont réunis ici au centre des congrès de Lévis. On en attend environ 700, une vingtaine de candidats également. Et on attend des exclamations là, à chaque conservateur en avance. On sait que chez les militants, il y a plusieurs gains qui n'étaient pas nécessairement anticipés au départ. Et on le sent, cet optimisme. Les circonscriptions de Chaudière-Appalaches, Louise en a parlé, on est très confiants. On s'attend à ce que le chef aussi, Éric Duhaime, soit rapidement élu dans la circonscription de Bellechasse, qui devrait créer là, une vague de support ici dans les pièces où se trouvent les militants. On attend aussi chez plusieurs des comtés comme Louis-Hébert, où les conservateurs sont au coude à coude avec les péquistes, une circonscription de l'ouest de Québec qu'on n'attendait pas nécessairement dans le détour. Cet effet tache d'huile aussi qui revient beaucoup chez les militants. Là, on m'a parlé d'un match revanche, notamment entre le PQ et le PCQ dans Arthabaska, circonscription dans le centre du Québec. On dirait que les troupes conservatrices, là, Mathieu, l'ont à l'œil, particulièrement celle-là, ça va être très serré.
1: Parfait, on va vous retrouver. Oh, pardon, j'allais vous demander justement ce que les troupes conservatrices vont surveiller tout au long de la soirée.
8: Bien, je viens juste de m'entretenir avec Maïté Blanchette-Vézina, l'ancienne ministre caquiste qui a fait le saut chez les conservateurs. Maïté va vraiment regarder le vote des jeunes et le taux de participation. Elle me disait que sur le terrain, elle voyait l'engouement des jeunes. Elle espère vraiment que ça se traduira dans les résultats ce soir, peut-être pour dégager une tendance pour la suite de la soirée. On l'écoute.
9: Vont nous donner une bonne tendance. J'ai l'impression que si on a des taches d'huile, Ça va savoir assez rapidement là, comment ça sort. C'est certain que le BVE peut faire... Le bureau de vote par anticipation peut avoir un effet. C'est ce qui va sortir en premier. Traditionnellement, c'est un public plus âgé qui va voter au bureau de vote par anticipation. Donc, ça peut avoir envoyé un certain message. C'est ce qu'on va suivre tout au long de la soirée, mais particulièrement au début.
8: Bon, on attend Éric Duhaime, le chef conservateur, à quelque part dans la soirée. On ne sait pas exactement quand il va se pointer le bout du nez ici. J'ai parlé aussi à Karine Laflamme qui affronte Bernard Drainville ici dans la circonscription de Lévis où on se trouve. Les sondages qui la placent gagnante, mais c'est très serré. Elle m'a confié au départ qu'elle ne croyait pas l'emporter devant une telle pointure. Donc vraiment ici, c'est la soirée de tous les espoirs. On visait en début de campagne 12 députés. On espère que ce sera davantage chez les militants conservateurs.
1: Félix Morissette Beaulieu qui est au Rassemblement conservateur à Lévis. Merci beaucoup, Félix.
8: À plus tard.
1: On se reparle plus tard, effectivement. Marc Tanguay, donc, du Parti libéral du Québec, qui vient d'être réélu dans la circonscription de La Fontaine, lui qui était avec nous un peu plus tôt. Donc, on a maintenant deux élus, Joël Arsenault du Parti québécois, Marc Tanguay du Parti libéral du Québec. On a des résultats dans 90 des 127 circonscriptions, un élu pour le PQ, 45 en tête pour un total de 47, 46 maintenant en tête, donc pour un total de 47. Pour le Parti libéral du Québec, un élu, 21 en tête pour un total de 22. Aucun élu pour les autres partis. 14 en tête pour le Parti conservateur, 5 pour Québec solidaire, 3 pour la coalition Avenir Québec. Est-ce que Marie-Hélène Tremblay, on peut dire à ce moment-ci que ça peut ressembler à quelque chose comme un bon début de soirée pour le Parti québécois?
4: Absolument. Quand même, avec 47 députés à ce moment-ci, il reste encore une trentaine de circonscriptions dont on n'a pas de résultats. Alors forcément, et on le voit aussi, hein, il y a beaucoup de résultats dans les régions du Québec, l'Abitibi, la Gaspésie, alors l'Est du Québec, des circonscriptions donc où le Parti québécois, évidemment, on s'attend à ce qu'il gagne haut la main dans les régions du Québec. Les premiers résultats en font foi, de toute évidence, mais somme toute, avec encore une trentaine, effectivement, de circonscriptions dont on n'a pas de résultats rendus à 47, c'est quand même un bon score à ce moment-ci.
3: Il faut voir, par contre, s'il y a un effet vote par anticipation, parce qu'effectivement, aussi, ça peut fausser la donne un peu. Et on se rappelait hier, hors d'onde, ce cas qu'on a vécu à la Ville de Québec il y a 5-6 ans, lorsqu'a été déclarée gagnante une candidate qui a même eu le temps de faire son discours de victoire avant que la tendance ne se renverse. Et ce qui s'était renversé, c'était essentiellement en fait, la différence entre le vote par anticipation et le vote exprimé le jour même. Donc, il y a toujours ces choses-là à garder en tête.
4: D'autant que dans la dernière semaine, on dit que le Parti québécois, ça n'a pas été la meilleure semaine du Parti québécois. Alors, c'est ça, c'est survenu après le vote par anticipation.
1: Oui, effectivement, on va surveiller ça. Et au fur et à mesure que les résultats entrent, évidemment, on vous les communique. On a des résultats pour les conservateurs sur la rive sud de Québec, Louise Boisvert.
7: Oui, là aussi, c'est... Le Parti conservateur est en avance là où on l'attendait. Alors, dans Côte-du-Sud, dans Beau-Sud, dans Beauce-Nord. Dans Beauce-Nord, on pourrait élire la toute première femme de l'histoire de la circonscription ce soir. C'est parce que ce serait Patricia Drouin qui est en avance en ce moment. Les résultats dans Bellechasse aussi. Le chef Éric Duhaime est en avance en ce moment. Dans Lévis, le Parti conservateur, Félix nous le disait il y a quelques instants, ils sont en avance là aussi. Bernard Drainville, candidat à sa réélection pour un deuxième mandat. Il est troisième actuellement dans cette course-là. On n'a pas de résultat encore pour le Binière-Frontenac ni pour Chute de la Chaudière, mais mon attention se porte sur Jean Lesage sur la rive nord du fleuve Saint-Laurent. Jean Lesage, c'est la circonscription du co-porte-parole de Québec solidaire, Sol Zanetti. Et en ce moment, c'est le Parti conservateur qui est en avance. Sol Zanetti est deuxième, le Parti québécois est troisième. La candidate, c'est Nancy Joannette, une nouvelle venue dans cette course, dans ce parti.
1: Et on vous rappelle effectivement là, que c'est beaucoup du vote par anticipation au départ, mais ça donne quand même une certaine idée des tendances. Philippe-Antoine Saunier à Montréal et on surveille les comtés détenus par Québec solidaire. Il y a des luttes là où c'est très serré au moment où on se parle.
6: C'est très serré. Je regarde par exemple dans la circonscription de Maurice Richard où on s'attendait à une lutte à trois. Et c'est difficile pour l'instant d'être plus serré que ça avec quand même seulement 7 bureaux dépouillés, mais les deux premières positions sont à 29%. 29,9% pour Aïcha Issa du Parti québécois, 29,2% pour Nada Boumefta du Parti libéral et Québec solidaire avec Anne Latendresse est en troisième position. Également très, très serré dans Rosemont, ancienne circonscription de Vincent Marissal dans le temps où il était député de Québec solidaire. Pour l'instant, la première position et la deuxième s'échangent, mais c'est Québec solidaire qui est en légère avance. Gisèle Punedjal devant Pierre-Luc Briand du Parti québécois. Et il y a également une situation serrée dans Laurier-Dorion, une autre circonscription de Québec solidaire qui est à surveiller. Mais pour l'instant, c'est Andrés Fotisilla qui est en avance devant le candidat libéral. Et dans Laval, je vous en parlais, dans Sainte-Rose, la circonscription qui était détenue par Christopher Skeet, ministre de la CAQ, c'est le Parti québécois qui est en avance.

0: Judith Cardin devant Cécile Tremblay du PLQ et Christopher Skey de la CAQ en troisième position.
1: Et donc, à Montréal, dans la circonscription de Jacques Cartier, Gregory Kelly, qui vient d'être réélu, une circonscription là qui vote libéral depuis donc plusieurs élections. Gregory Kelly, conjoint de Marois Risky, donc qui vient d'être réélu. Et un mot sur Pascal Bérubé, également du Parti québécois, dans Matapédia Métis, Louise Boisvert, qui vient d'être réélu.
2: Pour un septième mandat, en fait, la lutte ne s'annonçait pas très serrée dans cette circonscription, parce Pascal Bérubé, qui jouit vraiment d'un appui incontestable depuis 2007, c'est le moins qu'on puisse dire. Mais j'ai envie de vous parler du secteur du Saguenay. Chicoutimi, les premiers résultats aussi, le Parti québécois est en avance. Dans Dubuc aussi, on est en avance. Mais je vous amène dans Jonquière. Dans Jonquière, on s'attendait à ce qu'il y ait une lutte peut-être serrée entre le député sortant de la CAQ, Yannick Gagnon, et son adversaire du Parti québécois, Jimmy Bouchard. Et pour l'instant, c'est la CAQ qui est en avance dans cette circonscription.
1: Je vous rappelle que vous écoutez une émission spéciale du service de l'information de Radio-Canada sur la soirée électorale Québec 2026. Je m'appelle Mathieu Bellumeur, entouré de mes collaborateurs. On vous tient informés des développements de cette soirée électorale et les derniers chiffres sont les suivants. Des résultats dans 96 des 127 circonscriptions. Deux élus pour le Parti québécois et 45 en tête pour un total de 47. Trois élus pour le Parti libéral du Québec, 20 en tête pour un total de 23. Aucun élu, ni chez les conservateurs, ni chez les solidaires, ni chez les caquistes. Le Parti conservateur a 16 candidats en tête, 7 pour Québec solidaire, 3 pour la coalition Avenir Québec. En pourcentage du suffrage exprimé, environ 33 % un peu moins pour le Parti québécois, autour de 22 % pour le Parti libéral, 16 % pour le Parti conservateur, presque 9 pour Québec solidaire et un peu plus de 19 % pour la coalition Avenir Québec. Guillaume Renault, des luttes serrées en Estrie qui semblent pour l'instant en tout cas donner l'avantage au Parti québécois.
3: Ouais, deux circonscriptions qui n'ont jamais envoyé de députés péquistes à l'Assemblée nationale de leur histoire. Bon, Missisquoi, circonscription qu'on surveillait entre autres en raison de la présence de Frédéric Beauchemin, un candidat vedette du Parti libéral du Québec, qui avait brièvement fait partie des candidats à la chefferie du PLQ en 2024 avant de se rallier à Pablo Rodriguez. Pour l'instant, c'est le maire de Farnham, Patrick Melchior, qui mène cette course dans cette circonscription qui couvre notamment le secteur de Cowansville, Bromont, Farnham, Sutton, dans ce secteur-là. Dans Richmond aussi, qui couvre une bonne partie de la banlieue de Sherbrooke, c'est l'ancien maire de Sherbrooke, Bernard Sévigny, qui mène sur Hugo Fontaine, ancien journaliste économique à La Presse, directeur général des coop de l'information à Sherbrooke, notamment mène aussi sur le candidat caquiste Guillaume Rousseau. Je surveillais aussi trois circonscriptions où le Parti conservateur faisait bonne figure pour l'instant ce soir là, dans ces régions-là, en commençant par celle de Mégantic, toujours en Estrie. Le candidat Jimmy Gagnon est toujours en avance. Les résultats sortent très lentement là, dans cette circonscription-là, mène sur la candidate péquiste Debbie Fenetti. Dans le centre du Québec, dans Tabascal-Érable, le Parti conservateur mène toujours sur le péquiste Alex Boissonneau. C'est Tarek Ennoud qui est en avance dans cette circonscription, quoique ça se resserre tranquillement. Si je vous amène maintenant dans Nicolet-Bécancour, c'est aussi le Parti conservateur du Québec qui menait, du moins c'est qui mène toujours sur le Parti québécois avec une marge un peu plus confortable. Ça se resserre aussi dans ce secteur-là. Et je termine ce tour d'horizon dans Harford, circonscription du chef libéral Charles Milliard, qui est toujours en avance sur son adversaire péquiste, Jocelyn Caron, un des principaux rédacteurs du Livre bleu du PQ.
1: On va aller avec Andréane Williams à Magog dans un restaurant où on attend plus tard le chef du Parti libéral, Charles Milliard. Bonsoir, Andréane.
4: Bonsoir.
1: Comment ça se passe sur place?
4: Eh bien, il y a quelques dizaines de partisans qui sont sur place. Il faut dire qu'il y a quand même trois rassemblements libéraux ce soir. Évidemment, quand on a annoncé que M. Milliard était en avance dans Orford, tout le monde s'est mis à applaudir. Même chose pour Marc Tanguay, dont on vient d'annoncer la réélection. Il faut dire que c'est une soirée très importante pour les libéraux qui vont tenter de faire une percée dans plusieurs régions de la province, dont l'Estrie. D'abord avec leur chef, Charles Milliard, qui tente non seulement de se faire élire dans la circonscription d'Orford, mais aussi de devenir premier ministre. Et notamment avec une autre grosse pointure du parti, Frédéric Beauchemin, qui quitte la circonscription de Marguerite Bourgeois à Montréal pour briguer celle de Brome-Missisquoi. L'Estrie, elle était entièrement occupée par la CAQ avant les élections, à l'exception de Sherbrooke et Orford. Mais là, il y a seulement deux candidats de la CAQ qui se représentent dans leur circonscription en Estrie, ce qui explique les luttes à plusieurs partis qui se jouent ce soir dans la région. Bon, vous entendez peut-être autour de moi les gens qui applaudissent encore. Là-dessus, là, je vous invite à écouter le président du Parti libéral, Raphaël Primo-Ferraro.
5: On s'entend à une soirée qui va probablement être longue, où il y aura des luttes qui seront extrêmement serrées partout au Québec. On a mené une belle campagne, surtout vers la fin, on sentait qu'on était sur une lancée. Alors, il va y avoir des surprises, ça va être très compétitif et on est confiant de remporter un nombre important de circonscriptions.
4: Et je vous parlais des partisans qui sont sur place, que vous avez entendu là à l'instant. J'ai rencontré Colette Beaudoin, 83 ans. Elle a rencontré M. Milliard dans sa résidence pour personnes âgées. Et elle a décidé de voter pour lui parce qu'elle dit que c'est le seul chef qui est venu rencontrer les aînés de sa résidence. Évidemment, elle s'inquiète pour le sort des personnes qui, comme elle, doivent encore toujours travailler à 83 ans. On l'écoute.
6: Moi, ça fait la première fois à 83 ans. J'ai eu deux maris. Je suis obligée de suivre les maris. Maintenant, c'est la première fois de ma vie que je vote moi-même, à mon goût. Mais j'aime son programme.
4: Par rapport au logement, par rapport à la santé?
6: Un logement, puis nous donner un petit peu plus des personnes âgées. Parce que regarde, je travaille encore, moi, pour vivre dans une belle résidence, garder mon auto, mon autonomie. Fait que moi, mon salaire, c'est pour mon épicerie.
4: On attend encore Charles Milliard. Il suit les résultats dans un hôtel de Orford avec ses proches et sa garde partagée. Sa garde rapprochée, pardon.
1: Rapprochée.
4: Petit lapsus, ça va être une longue soirée.
1: Andréanne Williams, merci. On vous retrouve un peu plus tard.
4: Merci, au revoir.
1: Andréanne qui est avec donc le Rassemblement libéral. Autre élu libéral ce soir, c'est André Fortin. Donc, on est dans le coin de l'Outaouais, dans la circonscription de Pontiac. Donc, là non plus, c'est pas une surprise. Pour l'instant, des résultats dans 108 des 127 circonscriptions. Le Parti québécois a deux élus, c'est Joël Arsenault et Pascal Bérubé. 51 candidats en tête pour un total de 53. Trois élus pour le Parti libéral du Québec, 23 en tête pour un total de 26. Aucun élu pour le Parti conservateur, 16 en tête. Québec solidaire, aucun élu, 8 en tête. Et la Coalition Avenir Québec, aucun élu, 5 en tête au moment où l'on se parle. Un mot peut-être sur ces chiffres, Marie-Hélène. Quand même, 5 candidats, il est tôt dans la soirée, évidemment, mais 5 candidats de la Coalition Avenir Québec qui sont en tête au moment où on se parle. C'est peut-être beaucoup du vote par anticipation. On verra peut-être la tendance s'inverser à partir de maintenant.
7: Oui, parce que les résultats aussi sont ma foi, assez fragmentaires,
1: oui,
7: à ce moment-ci. Mais pour ce qui est, en tout cas, d'André Fortin, qui est réélu, ça, évidemment, c'est pas une surprise en Outaouais, mais il devrait quand même avoir ses voisins de comté aussi, là, qui devrait potentiellement retourner dans le giron libéral. Alors, on sait que c'est la CAQ là, qui était dominante en Outaouais, mm-hmm. mais il devrait quand même avoir, disons, ses voisins de comté devraient aussi être libéraux. Dans le cas de Pascal Bérubé, on le disait, c'était un septième mandat. Imaginez, il sera le doyen de l'Assemblée nationale, doyen à 51 ans, faut quand même le dire. Ça nous change un peu de François Gendron, qui a été longtemps le doyen et qui était quand même plus avancé en âge. Mais être le doyen à 51 ans, quand même, il faut le faire.
1: Un jeune doyen, donc.
7: Un jeune.
8: Oui, un jeune doyen qui a des niveaux d'appui absolument hallucinants. Même
7: absolument.
8: Quand le Parti québécois était au plus creux du plus creux, 2018-2022, il n'était pas loin de 70 % d'appui. C'est intéressant et pas surprenant non plus de voir que les premiers libéraux élus sont ceux qu'un libéral me décrivait comme étant des gagnants à vie. C'est-à-dire que quand vous êtes dans une circonscription où on vote libéral en bloc, vous pouvez penser rester là très longtemps, mais si on voit les niveaux d'appui qui sont d'une élection à l'autre très, très forts, puis ça se mesure encore ce soir là, dans les premiers résultats.
1: Et là où les niveaux d'appui n'étaient peut-être pas si forts et pas garantis, c'est dans la circonscription du chef, Charles Milliard, Orford. On entendait les gens que notre collègue Andréanne a rencontrés. Mais on semble qu'on dirait à suivre la campagne que les appuis sont devenus plus solides dans Orford.
8: Oui, ben il faut dire qu'il a travaillé extrêmement fort pour je sais pas si un chef est déjà passé
7: autant de temps,
8: une dizaine de fois à peu près d'arrêt dans sa circonscription, qu'il travaillait aussi avant même, parce que avant de redevenir chef, monsieur Milliard, qui s'était présenté contre Pablo Rodriguez en 2025, avait annoncé son intention d'être candidat dans Orford, et même si on ne le voyait plus médiatiquement, il travaillait le terrain quand même. Donc, il y a tout ça qui peut-être aujourd'hui paiera pour lui, mais pendant la campagne, il fait vraiment beaucoup, beaucoup d'efforts au milieu d'une campagne nationale.
1: On a des résultats dans 110 des 127 circonscriptions. 4 élus du Parti québécois, 51 en tête pour un total de 55. 4 élus du Parti libéral du Québec, 22 en tête pour un total de 26. Aucun élu au conservateur, 16 donc en tête, 9 en tête pour Québec solidaire, 4 pour la coalition Avenir Québec. Un tour des résultats avec Philippe-Antoine Saunier. D'abord, parlez-nous du Parti québécois en Montérégie.
0: Oui, ben avant peut-être de vous parler de la Montérégie, oui, je vous parlerai peut-être des Laurentides où il y a des élus qui ont été annoncés, dont France-Hélène Duranceau, ministre sortant, est battue dans sa circonscription de Bertrand. Si je peux retrouver cette fiche. Ça va très vite, alors c'est difficile de s'y retrouver. Alors, France-Hélène Duranceau perd la circonscription de Bertrand. Également, c'est le Parti québécois qui remporte dans Bellefeuille, une nouvelle circonscription qui a été formée à l'ouest de Saint-Jérôme. La CAQ présentait Rachel Renaud, la sœur de Gabi Renaud, qui s'était battue pour la loi Gabi Renaud, pour avoir des renseignements sur les antécédents d'un partenaire intime. Bien, voilà que c'est le Parti québécois qui l'emporte. C'est Audrey Bugeaud, nouvelle députée de Bellefeuille. C'est une professeure à l'UQAR. Et en Montérégie, effectivement, il y a plusieurs vedettes du Parti québécois qui sont en tête de façon assez confortable pour l'instant, même si ce sont des résultats parcellaires. Alain Terrien dans Sanguinet, l'ancienne circonscription de Christine Fréchette. Guy Lapointe, ancien responsable de communication de la Sûreté du Québec dans Verchères, est en avance. Simon-Pierre Savard-Tremblay, ancien député du Bloc, qui se présente pour le Parti québécois, est en avance dans Saint-Hyacinthe. Et Nicolas Marceau, ancien ministre des Finances, est en tête dans Marie-Victorin, devant la caquiste Shirley Dorismond.
1: Voilà donc pour ces résultats. Pour l'instant, donc, il y a 5 élus du Parti québécois, 50 en tête pour un total de 55. 6 élus du Parti libéral du Québec, 23 en tête pour un total de 29. Aucun élu chez les conservateurs, les solidaires ou les caquistes. 17 en tête pour le Parti conservateur, 9 pour Québec solidaire et 5 pour la coalition Avenir Québec. Il est 20h37 et Radio-Canada prévoit que si la tendance du vote se maintient, le prochain gouvernement sera formé par le Parti québécois. Donc à 20h37, Radio-Canada prévoit que si la tendance du vote se maintient, le prochain gouvernement sera formé par le Parti québécois. Il est évidemment trop tôt pour dire si ce gouvernement sera majoritaire ou minoritaire, mais Radio-Canada prévoit donc que le prochain gouvernement à l'Assemblée nationale sera formé par le Parti québécois. On entend, et vous l'entendez peut-être vous aussi, des cris d'exclamation. C'est mon collègue Benoît Chapdelaine qui est au rassemblement du Parti québécois sur l'île de Montréal. Décrivez-nous ce qui se passe, Benoît.
9: Eh bien, Mathieu, tout le monde ici, les militants du Parti québécois sont tous debout. Ils viennent tout juste de voir le message apparaître à l'écran. Il y a une conversation qui a été interrompue pour laisser place à ce message vraiment très important. C'est l'histoire qui se déroule ici, sous nos yeux. À ma gauche, une pancarte du oui, donc un rappel du référendum de 1995. Il y a au moins une personne qui a amené cette pancarte-là ici. Et visiblement, les gens sont heureux. Déjà, ils applaudissaient lorsqu'ils ont entendu l'élection, entre autres, de Joël Arsenault et de d'autres membres ou candidats du Parti québécois.
1: Est-ce que justement des candidats qui sont présents sur place?
9: Oui, il y en a quelques-uns. Il y a entre autres le comédien Pierre-Luc Briand. Il y a Stéphane Paquet, l'ex-délégué général du Québec à Londres, qui est ici et qui est représentant pour le Parti québécois dans Pointe-aux-Trembles, qui tente de déloger Chantal Rouleau de la coalition Avenir Québec. Et il y a quelques autres aussi candidats. Il y en aura probablement de plus en plus au fur et à mesure qu'ils arrivent.
1: Oui, alors clairement, de l'ambiance, des gens qui sont heureux autour de vous. On va vous laisser évidemment aller aux réactions, puis on va se reparler un peu plus tard. Benoît Chapdelaine est au rassemblement du Parti québécois sur l'île de Montréal. Merci beaucoup, Benoît.
9: Merci, à plus tard.
1: À plus tard. Oui, donc, beaucoup d'ambiance au Parti québécois. Le temps, avant d'aller en analyse, de vous dire qu'Éric Duhaime, le chef du Parti conservateur du Québec, est le premier chef à être élu ce soir. Il est élu dans la circonscription de Bellechasse. Donc, cette fois-ci, sera la bonne. On entend là aussi des cris de joie. C'est Félix Morissette-Beaulieu qui est au rassemblement des conservateurs à Lévis. Rebonsoir, Félix. Comment est accueillie cette nouvelle de l'élection d'Éric Duhaime?
10: Bien, vous l'entendez derrière moi, c'est des tonnerres d'applaudissements. Les conservateurs, donc, qui entrent officiellement à l'Assemblée nationale. Évidemment, tout ça est renouvelé là, à chaque fois qu'un candidat ou une candidate est en avance. On voit que plusieurs d'entre eux ont des avances considérables, Beauce-Sud, Beauce-Nord notamment. On parle ici d'un message porteur sur le terrain qui touchait les gens, qui vise leurs préoccupations. L'enjeu, on le disait plus tôt, c'était de faire sortir le vote. Visiblement, ça a été le cas, du moins dans les circonscriptions de Bellechasse et La Peltrie, où déjà, là, on a deux élus conservateurs. La salle, ici, tout près de nous, les journalistes, est maintenant remplie là, au ras-bord. Les candidats qui commencent à arriver massivement. J'ai vu Dominique Dumas, candidat dans Chute de la Chaudière, qui vient d'arriver. Karim El Ayoubi, aussi candidat dans Chauveau. Potentiel porte-parole en santé, advenant là, son élection. Donc, pour l'instant, on semble apprécier aussi l'avance de plusieurs de ces conservateurs. Je vous rappelle, ici, on vise 12 députés. Pour l'instant, là, ce qu'on nous dit, c'est que ça pourrait être plus que ça.
1: Parfait, on va se reparler plus tard. Félix Morissette Beaulieu, qui est au rassemblement donc, du Parti conservateur à Lévis. Merci, Félix. Le temps de vous dire qu'il y a un deuxième élu du Parti conservateur. Deuxième élu, c'est Maïté Blanchette Vézina dans la circonscription de La Peltrie. Donc, première élection pour elle sous la bannière conservatrice. Elle est élue. Pour l'instant, donc, il y a deux élus du Parti conservateur. 15 candidats du PCQ sont en tête pour un total de 17. Je vous rappelle qu'à 20h37, Radio-Canada a prévu que si la tendance du vote se maintient, le prochain gouvernement sera un gouvernement du Parti québécois. Trop tôt pour dire s'il est minoritaire ou majoritaire. Éric Duhaime, premier chef élu. Maïté Blanchette-Vézina sera à ses côtés. On va faire une analyse avec mes deux collègues, Marie-Hélène Tremblay et Guillaume Bourgault-Côté. Pardon, Marie-Hélène, premier élément d'analyse sur ce gouvernement, finalement, du Parti québécois.
7: Alors, le gouvernement, évidemment, c'est sûrement un soupir de soulagement du côté de Paul Saint-Pierre Plamondon. Évidemment, on s'attendait à ce que le Parti québécois remporte cette élection. La grande inconnue à cette heure-ci, et ça risque d'être une longue soirée, c'est ce qu'il parvient viendra ou non à atteindre le chiffre de 64 qui lui donnerait justement cette majorité, les coups des franches dont parlait Joël Arsenault, même si, comme il le disait si bien, le parti a une longue traversée du désert, on est content de gagner, mais évidemment, pour le chef, on souhaite avoir cette majorité pour être en mesure de réaliser toutes les promesses électorales qui ont été prises au cours des 39 derniers jours.
8: Oui, puis ben évidemment ça va moduler le degré de satisfaction du Parti québécois, mais quand même déjà d'arriver à former le gouvernement après cette traversée du désert qu'on évoquait tout à l'heure, c'est quand même, je pense, un moment qu'il faut souligner, qui arrive d'ailleurs tout près du 50e anniversaire de la première élection du Parti québécois avec René Lévesque en novembre 76. Je note aussi, si on parle un peu de moment historique, c'est quand même le grand retour du Parti conservateur à l'Assemblée nationale. Le dernier député élu sous cette bannière, c'était dans les années 30, quand le parti était dirigé par Maurice Duplessis, avant même de fonder l'Union nationale. Et donc, bon, il y a ce retour, évidemment, c'est un tout autre parti, là. Je vous rassure là-dessus, mais c'est quand même pour M. Duhaime, oui, un pari et beaucoup d'efforts qui sont récompensés. Je termine sur Mme Blanchette Vézina. Rappelez-vous qu'elle a été élue dans Rimouski. Elle avait fait ce changement pour aller se présenter dans la région de Québec. Clairement, un changement payant parce qu'on voit que dans Rimouski, ça aurait été beaucoup plus difficile, disons.
1: Maïté Blanchette Vézina qui est justement au bout du fil. Madame Blanchette Vézina, bonsoir.
11: Bonsoir.
1: Alors, ben félicitations d'abord pour votre élection dans La Peltrie. Comment vous accueillez cette nouvelle?
11: Ben, je suis fière du travail accompli par toute l'équipe, par le chef principalement, puis j'accueille ce résultat avec humilité, puis je sais que le travail commence, on veut conserver cette confiance et la faire grandir.
1: Qu'est-ce qui fait en sorte que cette fois-ci aura été la bonne, entre autres pour votre chef, parce qu'on sait que donc Éric Duhaime a été élu et qu'il pourrait y avoir un contingent assez important de conservateurs à l'Assemblée nationale cette fois-ci. Qu'est-ce qui fait en sorte que ça a fonctionné cette fois?
11: Ben, en fait, je pense que les Québécois ont compris, ont vu qui était Éric Duhaime. Moi, je le dis depuis le début, c'est quelqu'un qui gagne à être connu. Et il a réussi à travers l'élection à se faire connaître, à démontrer qu'il est quelqu'un qui gagne, qui mérite cette confiance que les citoyens lui donnent ce soir. Alors, chapeau, il a été déterminé, résilient depuis 2022 et même avant. Donc, il travaille. Et aujourd'hui, ben, tous ses efforts sont reconnus.
1: Sont récompensés. Quel rôle allez-vous jouer au Parlement, dans le prochain Parlement, à l'Assemblée nationale? Quel rôle vous voyez jouer, vous, puis le Parti conservateur comme tel?
11: Ben, on l'a dit en campagne et je pense qu'il faut garder cet objectif d'être le chien de garde des priorités des Québécois. On va s'assurer que le gouvernement en place garde le cap sur les engagements qu'ils ont pris en campagne. Et nous et moi, bien sûr, ben, cette expérience que j'ai acquise dans les 4 dernières années, je compte bien aider les candidats qui seront élus pour s'assurer qu'on soit qu'on continue de faire grandir la tente conservatrice avec encore plus de gens qui nous font confiance.
1: Est-ce que ça ne sera pas là le défi, parce que vous allez avoir beaucoup de gens sans expérience, des gens qui, on verra qui sera élu au cours de la soirée, mais qui ont eu des métiers, je ne sais pas, de chroniqueurs, qui ont pris des positions publiquement. Est-ce que ce sera difficile de garder un corps assez serré au sein du Parti conservateur à l'Assemblée nationale?
11: Ben, je pense qu'avec l'élection, ce qu'on voit, c'est que bon, il y avait 90 députés de la coalition Avenir Québec, presque tout le monde ne sera pas réélu. Donc, dans tous les partis, il y aura des changements. Je pense que pour ça, tous les partis vont avoir le défi de former ces nouveaux députés. Et je compte bien mettre à contribution l'expertise, l'expérience que j'ai pour aider mon équipe.
1: Maïté Blanchette Vézina, donc élue sous la bannière du Parti conservateur. On peut dire donc que l'option de vous présenter dans la région de Québec aura été la bonne pour vous.
11: Ben, écoutez, moi, le chef m'a proposé de me relancer en politique lorsque j'ai quitté la CAQ. Il m'a convaincu. Il a convaincu les Québécois de partout dans la région de Québec, c'est-à-dire Appalaches. Je suis très fière du travail qu'on a accompli.
1: Maïté Blanchette Vézina, élue dans l'Appelleterie ce soir. Merci, félicitations et bonne chance pour la suite.
11: Merci à vous. Au revoir.
1: Au revoir. Voilà donc à quoi ça ressemble à cette heure-ci. On a des résultats dans presque toutes les circonscriptions. 124 des 127 circonscriptions, 11 élus du Parti québécois, 51 en tête pour un total de 62, 10 élus du Parti libéral du Québec, 22 en tête pour un total de 32, 3 élus du Parti conservateur du Québec, 14 en tête pour un total de 17. Aucun élu à Québec solidaire, 9 en tête et à la Coalition Avenir Québec, aucun élu, 4 en tête. Donc, je vous rappelle ce chiffre en 64. Ça, c'est un chiffre important à retenir parce que ça forme un gouvernement minoritaire ou majoritaire. À 64, on devient majoritaire. 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Radio-Canada qui a déjà prévu il y a une dizaine de minutes que le gouvernement sera formé par le Parti québécois, mais il est trop tôt pour savoir s'il sera minoritaire ou majoritaire. Philippe-Antoine Saunier, dans Lanaudière, là aussi, le Parti québécois est en avance.
0: Oui, je vais vous parler de Lanaudière, mais d'abord, dans les Laurentides, dans Saint-Jérôme, l'ancienne circonscription de Youri Chassin, qui avait été élu pour la CAQ avant de devenir indépendant, passe aux mains du Parti québécois. Sandrine Michon est élue dans Saint-Jérôme. Ça, c'est dans les Laurentides. Mais si on regarde Lanaudière, toutes les circonscriptions qui étaient détenues par la coalition Avenir Québec, on voit le Parti québécois qui est en avance et en avance de façon assez large. Par exemple, si on regarde dans Rousseau, le comté détenu par Louis-Charles Thouin, un pilier de la coalition Avenir Québec, un politicien local très important, qui est en troisième position derrière Mathieu Lebrun du Parti québécois à presque 50 % des voix et Marie-Ève Boucher du Parti conservateur qui est en deuxième position dans Rousseau. Dans Joliette maintenant, là où la CAQ présentait Claudine Desrochers, animatrice à TVA, elle est en deuxième position derrière Véronique Venne, l'ancienne mairesse de Sainte-Marie-Salomé près de Joliette. Et on voit la même situation, le Parti québécois est en avance de façon importante dans l'Assomption, dans Masson, là où se présente Stéphane Enfield pour le Parti québécois, et dans Berthier également, où Elsie Lefebvre, ancienne chroniqueuse, ancienne députée, également est en avance devant Steve Piché du Parti conservateur, suivi d'Alex Gagné de la Coalition Avenir Québec.
1: Donc, d'un bleu caquiste à un bleu péquiste dans Lanaudière, Louise Boisvert, des Échos de la Côte-Nord, la députée ministre sortante Catherine Champagne-Jourdain tire de l'arrière.
2: Oui, et l'écart se creuse avec la candidate du Parti québécois, Meggy Richard. Donc, une avance pour le Parti québécois dans Duplessis, avance également dans René Lévesque, sur la Côte-Nord également. C'est le député sortant de la CAQ Yves Montigny, ancien maire de Baie-Comeau, qui est en difficulté en ce moment. Et c'est la candidate du PQ, Odette Lavigne, qui, elle, est en avance. Je vous annonce aussi deux gains, d'abord, dans Bonaventure, qui passent aux mains du Parti québécois. La députée caquiste sortante, Catherine Blouin, a mordu la poussière dans cette circonscription-là. Et dans Gaspé, je vous parlais d'un match revanche en début de soirée entre Stéphane Sainte-Croix, le candidat, le député sortant de la CAQ, là, qui a perdu ses élections aux mains de la... Mégane Perry-Melançon, qui, elle, avait perdu en 2022 contre lui. Alors, pour le Parti québécois dans l'Est du Québec, ça va très bien en ce moment. Ils sont en avance dans Rimouski. Et autre gain, c'est dans Rivière-du-Loup, Témiscouata-les-Basques, où la candidate Ariane Boyer du Parti québécois a gagné l'élection. Amélie Dionne, qui était la députée sortante, qui était aussi ministre du Tourisme sous Christine Fréchette, eh bien, elle a mordu la poussière dans son cas. Et c'est la première fois que le Parti québécois remporte cette circonscription depuis 1981. Ça faisait 45 ans.
1: Des résultats dans 126 des 127 circonscription, le Parti québécois a 13 élus, 50 en tête pour un total de 63, 10 élus pour le Parti libéral du Québec, 22 en tête pour un total de 32, 3 élus pour le Parti conservateur du Québec, 14 en tête pour un total de 17, aucun élu chez les solidaires ou les caquistes. Les solidaires ont 10 candidats en tête, les caquistes en ont 4. On va aller voir Olivier Lemieux qui est au rassemblement du Parti québécois à Québec. Bonsoir Olivier.
12: Bonsoir Mathieu.
1: Un mot sur la façon dont ça se déroule jusqu'à présent pour vous, où vous êtes?
12: Ben, écoutez, évidemment qu'il y a de l'enthousiasme ici à Québec au Rassemblement du Parti québécois. On voit la perspective d'un gouvernement majoritaire approché. Donc, il y a beaucoup d'espoir. Cependant, il y a une certaine prudence encore à Québec parce qu'on voit bien la vague conservatrice qui est réelle sur la rive sud de Québec, Chaudière-Appalaches. À Québec, il y aura aussi de fortes percées conservatrices dans les banlieues, la couronne nord. Mais on voit Pascal Paradis avec une forte avance dans Jean Talon. On croit à une percée au centre-ville, donc sur les terrains de Québec solidaire. Mais on est encore tôt en soirée. On sait que dans plusieurs comtés, la lutte sera serrée. Alors, je vous dirais optimisme, mais optimisme prudent, Mathieu.
1: Parfait. On va se reparler plus tard. Olivier Lemieux, Rassemblement du Parti québécois à Québec. Guillaume Renault, le Parti libéral a fait 3 gains en Outaouais.
3: Oui, à commencer par la circonscription de Gatineau, qui comprend une partie de la ville elle-même, sa couronne nord jusqu'à Maniwaki, Grand-Remous également. C'est le Parti libéral qui fait un gain avec son candidat David Locke dans cette circonscription. Dans Hull, c'est Sacha Cannon du Parti libéral également qui l'emporte avec une confortable avance. Et André Fortin, on l'a dit un peu plus tôt ce soir, c'est André Fortin, sans grande surprise, qui l'emporte. Je vous amène en Abitibi-Témiscamingue où le Parti québécois semble en bonne voie de rafler presque l'ensemble de la région, déjà avec 2 élus en Abitibi-Ouest. On parlait de François Gendron un peu plus tôt ce soir, Mathieu. Il a trouvé son digne successeur dans sa circonscription d'Abitibi-Ouest, qui comprend le secteur d'Amos, et Sébastien Dastou, qui reprend la circonscription au nom du Parti québécois. Circonscription qui a été détenue, là, je le rappelle, par François Gendron de 1976 à 2018. Dans Rouyn-Noranda, Témiscamingue, l'ancienne mairesse de Rouyn-Noranda, Diane Dallaire, l'emporte aussi officiellement devant sa rivale de la Coalition Avenir Québec, Béatrice Derry. On attend toujours les résultats finaux dans Abitibi-Est, la circonscription que brigue Pierre Dufour, l'ancien ministre caquiste des faunes et de la faune et des parcs. Dans Ungava, le Parti québécois est en avance également. En Mauricie, on surveillait Trois-Rivières, la circonscription de Christine Fréchette, qui échange l'avance depuis tout à l'heure avec son adversaire péquiste Jean Pellerin. Pour l'instant, c'est elle qui l'a, l'avance, mince avance, de même pas 100 voix pour l'instant ce soir. Et un mot sur la circonscription de Sherbrooke, qui s'annonçait serrée en Estrie. Québec solidaire est en avance sur le Parti libéral.
1: Oui, Québec solidaire qui aimerait être en mesure de conserver cette circonscription de Sherbrooke. Un mot, Guillaume Bourgault-Côté, peut-être sur ce que l'on voit sur la carte électorale là, quand on prend un peu de recul. On voit le Parti québécois reprendre des circonscriptions où on le voyait beaucoup et en masse dans les couronnes, entre autres, autour de Montréal.
8: Oui, pour l'instant, ça se déroule très bien pour le Parti québécois et même peut-être mieux qu'attendu. Alors, on verra si cette tendance-là se maintient. Puis, je regardais du côté de la Coalition Avenir Québec parce qu'on est en avance dans 3 ou 4 circonscriptions depuis le début des dépouillements, mais je notais que ce n'est pas les mêmes circonscriptions nécessairement. Donc, ce sont des très, très fines avances, notamment dans Châteauguay, une voix, dans Trois-Rivières, dont on vient de parler, à peine une 50aine de voix. Peut-être un petit peu plus solide du côté de Jonquière depuis le début. Yannick Gagnon qui est là, un peu plus de 400 voix d'avance. Mais c'est ça. Donc, c'est peut-être que ça nous indique que ce ne sont pas des avances très, très, disons, très solides, de toute évidence, mais on verra si ça peut perdurer. Mais pour l'instant, pardon, oui, ça se déroule vraiment très bien pour le Parti québécois.
1: Oui, c'est ça. Et souvent, on a vu le 4-5-0 dire c'est le 4-5-0 qui décide de la formation du gouvernement. C'est un peu ce qu'on voit ce soir. Et des votes en bloc, c'est-à-dire que quand il y a comme une vague qui frappe le 4-5-0, c'est à peu près tout dans la même direction. Là.
7: Exactement. Tout y passe.
1: Tout y passe.
7: Alors, ça a été caquiste pendant les deux derniers mandats. Auparavant, c'était au Parti québécois. Et là, on voit que le Parti québécois est de retour. Donc, couronne nord, couronne sud. Et je note quand même aussi des défaites là, pour plusieurs ministres du cabinet sortant. France-Hélène Duranceau, Catherine Blouin, Amélie Dionne, Martine Biron aussi qui a perdu dans Chute de la Chaudière contre le Parti conservateur. Alors, on le voit là où on attendait le Parti conservateur jusqu'à maintenant. On voit là, qu'on est en train justement de s'étendre dans les régions de Québec et Chaudière-Appalaches.
8: Oui, effectivement. Et puis j'allais dire, on peut noter aussi, évidemment, ce sont des résultats très partiels, mais qu'en termes de pourcentage, ça commence à ressembler à ce que les sondages nous indiquaient, à quelques points près. Mais on peut penser là, que les résultats sont en train de s'affiner peu à peu.
1: Oui, on est autour de 30 % pour le Parti québécois, un peu plus de 22,5 pour les libéraux, presque 20 pour le Parti conservateur, presque un peu plus que 9 pour Québec solidaire et autour de 17 pour la coalition Avenir Québec. Stéphane Enfield, qui porte les couleurs du Parti québécois, élu dans la circonscription de Masson. Monsieur Enfield, bonsoir.
13: Bonsoir.
1: Ben d'abord, félicitations pour votre élection dans Masson. Je rappelle, on est au nord-est de Montréal, dans la Naudière. Comment vous avez réagi à cette élection?
13: Ben écoutez, c'est une annonce, disons, qu'on attendait, qu'on espérait. On a travaillé très fort au cours des derniers mois. On a fait une campagne de terrain. On était présents à l'écoute. On avait une équipe de bénévoles formidable. On a fait une campagne positive à l'image de notre chef, Paul Saint-Pierre Plamondon. Alors évidemment, on est très, très, très heureux du résultat ce soir. Et si je vois les chiffres qui sont affichés, on se dirige même probablement vers un gouvernement majoritaire. Alors, c'est plus qu'espéré. On est très heureux de la situation.
1: Oui, l'idée d'un gouvernement minoritaire, c'était quoi? Une demi-victoire pour vous? Comment vous voyez ça?
13: Excusez, j'ai pas compris.
1: Je comprends. Puis il y a bien des gens certainement qui veulent célébrer. Mais ce que je vous demandais, c'est l'idée d'un gouvernement minoritaire. Est-ce que c'était pour vous comme une demi-victoire pour le Parti québécois si jamais ça arrive?
13: Pour nous, l'important, c'était de remporter la victoire dans un premier temps dans Masson, de former le gouvernement. Alors, c'est ce qu'on a fait. C'est une mission accomplie. Maintenant, la suite des choses nous dira si c'est un gouvernement majoritaire ou non. Mais pour l'instant, c'est ce qui semble se dessiner à l'horizon. On est vraiment très contents.
1: Comment vous expliquez, justement, parce que si on revient à l'élection d'il y a 4 ans, en 2022, il y a bien des gens qui avaient annoncé presque la mort du Parti québécois, 3 élus, un parti qui partait de loin. Qu'est-ce qui explique qu'aujourd'hui, votre parti va former le prochain gouvernement, selon vous?
13: Je pense que, sincèrement, c'est l'image de notre chef. Alors, Paul a fait depuis les dernières années, depuis qu'il a été élu à l'Assemblée nationale, il a su démontrer qu'il était crédible, cohérent et qu'il pouvait aspirer au poste de premier ministre. Alors, c'est vraiment, je pense, l'image du chef qui a fait changer, évidemment, l'opinion des gens pour le Parti québécois. Alors, maintenant, on est au gouvernement et on va démontrer à la population qu'on mérite leur confiance et qu'ils ne seront pas déçus.
1: J'ai une dernière question pour vous. Les gens vous connaissent, vous ont vu, entre autres dans les médias, comme avocat spécialisé en droit de l'immigration. Vous avez été co-porte-parole en matière d'immigration pour le PQ. Est-ce que vous voyez jouer un rôle au sein d'un gouvernement du Parti québécois en immigration?
13: Écoutez, moi, l'important, c'était de remporter la victoire dans Masson, d'être député de Masson. Alors, c'est mission accomplie. Pour le reste, je laisserai le chef déterminer où je serai le plus utile dans le gouvernement du Parti québécois.
1: Stéphane Enfield est élu donc dans la circonscription de Masson pour le Parti québécois. Merci, félicitations et bonne chance pour la suite.
13: Merci beaucoup. Au revoir.
1: Au revoir. Vous écoutez donc une émission spéciale du service de l'information sur cette soirée électorale Québec 2026. Mathieu Bellumeur au microphone. Merci d'être avec nous pour suivre cette soirée. Si vous venez de vous joindre à nous, il y a à peu près une vingtaine de minutes, un peu plus, Radio-Canada a annoncé que si la tendance du vote se maintient, le prochain gouvernement sera formé par le Parti québécois. Trop tôt pour dire s'il est minoritaire ou majoritaire. On va faire un tour des On va faire un tour des résultats. Tiens, on va aller voir Louise Boisvert au Saguenay. La CAQ qui est toujours en avance et Guillaume l'évoquait tantôt en avance dans Jonquière.
2: Oui, en avance, mais c'est très, très serré.
1: C'est
2: on
1: mince.
2: Parle de 3 points d'avance pour le candidat. En fait, le député sortant, Yannick Gagnon, dans cette circonscription de Jonquière. Mais sinon, si on va dans Chicoutimi, la députée sortante Marie-Carline Laflamme, elle est réélue. C'est pas une très grande surprise dans ce cas-là. Dans Dubuc, circonscription voisine, c'est aussi le candidat du Parti québécois, Émile Simard, qui est élu. Deuxième tentative pour ce jeune militant. On attend des nouvelles pour les autres circonscriptions. Je vous ramène dans Québec,
1: oui.
2: Où on surveille particulièrement le Parti conservateur. Alors, Éric Duhaime ne sera pas seul à l'Assemblée nationale. On a parlé plus tôt de l'élection de Maïté Blanchette-Vézina dans la Pelletrie, mais il faut ajouter un autre nom, un autre candidat vedette dans son équipe qui est Karim El Ayoubi dans Chauveau. C'était la circonscription là où s'était présenté M. Duhaime à la dernière élection. On ajoute à ça dans Portneuf Marcel Bouchard, animateur de plein air à l'émission Salut Bonjour Week-end, qui devient député à l'Assemblée nationale. Et dans Charlebourg, les conservateurs aussi remportent la circonscription avec une des plus jeunes candidates à cette élection, Héloïse Coulombe, qui est une jeune militante qui travaillait pour la droite depuis plusieurs années. C'est sa deuxième tentative. Elle l'avait essayé quand elle avait 19 ans, il y a 4 ans. Les conservateurs sont en avance dans Charlevoix, Côte-de-Beaupré.

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1: Les résultats de ce que vous surveillez, Guillaume Renault.
2: Oui, d'abord, commençons à Sherbrooke, où Québec solidaire espère garder ses acquis à l'extérieur de Québec et de Montréal. C'est la candidate Stéphanie Vachon qui est en avance pour l'instant, éducatrice en CPE, syndicaliste également. C'est le Parti libéral du Québec et son candidat Pierre Cossette, ancien recteur et doyen de la faculté de médecine de l'Université de Sherbrooke, qui arrive deuxième. Dans Granby, Richmond, Saint-François et Daniel Johnson, le Parti québécois a des avances assez confortables, mis à part celle dans Saint-François, où la candidate Sylvie Tanguay est chauffée de près par son adversaire libéral, Jacqueline Bello. Dans Bon-Missisquoi, Frédéric Beauchemin, qui est un candidat vedette du Parti libéral, qui arrive de la circonscription de Marguerite Bourgeois, est en avance sur son rival Patrick Melchior, maire de Farnham, qui a été préfet de la MRC de Bon-Missisquoi pendant plusieurs années également. Dans Hartford, circonscription du chef libéral Charles Milliard, il est en avance confortable aussi sur Jocelyn Caron du Parti québécois, rédacteur du Livre bleu. À Mégantic, on anticipait une possible percée du Parti conservateur du Québec, le candidat Jimmy Gagnon, qui est toujours en avance devant Debbie Fenetti, la candidate du Parti québécois. Jimmy Gagnon, c'est un entrepreneur, conseiller municipal de la municipalité de Lac-Drolet, pas très loin de Lac-Mégantic, dans ce secteur. En Mauricie et dans le centre du Québec, on entrevoyait quelques percées du Parti conservateur également. Je vous amène d'abord dans Arthabaska-l'Érable, dans le secteur de Victoriaville, où Tarek Ennoud, candidat vedette du Parti conservateur, porte-parole en matière de PME notamment, est en avance sur Alex Boissonneau, candidat qui avait député sortant, qui avait remporté la circonscription devant Éric Duhaime l'an dernier. Dans Nicolas Bécancour, c'est le médecin de famille Guillaume Langlois du Parti conservateur qui est aussi en avance devant son adversaire du Parti québécois. Ailleurs, dans la Mauricie, dans Champlain, c'est le Parti québécois qui est en avance, ancienne circonscription de la ministre de l'Éducation Sonia Lebel. Dans La Violette-Saint-Maurice, c'est aussi le Parti québécois qui est en avance devant le Parti conservateur qui arrive en deuxième place dans toutes les circonscriptions, y compris Masquinongé, où le Parti québécois est aussi en avance. Dans Trois-Rivières, circonscription de Christine Fréchette, ça se resserre. Les bureaux de scrutin continuent à être dépouillés tranquillement. Elle est à quelques voix là, de suivie de près par Jean Pellerin, son adversaire du PQ. En Outaouais, trois gains pour le Parti libéral du Québec qui espère bien rafler la région au complet. Dans Gatineau, Hull et Pontiac, c'est des victoires. On attend toujours les résultats dans Chapleau et dans Papineau. Papineau, où le Parti québécois est en avance d'ailleurs à l'heure actuelle. En Abitibi-Témiscamingue, c'est un tour du chapeau confirmé par le Parti québécois qui rafle Abitibi-Est, Abitibi-Ouest, ainsi que Rouyn-Noranda-Témiscamingue. Ce qui est peut-être plus une surprise, c'est dans Abitibi-Est, circonscription qui tourne autour de Val-d'Or notamment, où on entrevoyait peut-être une lutte plus serrée avec Pierre Dufour, ancien ministre caquiste, qui semblait avoir de bons appuis dans cette région. Et dans Ungava, en terminant, le taux de participation semble encore très bas cette année. C'est le Parti québécois qui est en avance assez confortable d'ailleurs, là, qui a presque le double des voix du Parti libéral qui arrive deuxième.
1: Oui, dans Abitibi-Est, M. Dufour se présentait sous la bannière libérale à cette élection. Karine Matheux est à Trois-Rivières au rassemblement de la coalition Avenir Québec. Le parti a d'ici environ 16 % des appuis, deux candidats en tête seulement. Karine, bonsoir. Est-ce que Karine, vous m'entendez?
3: Ben oui, je vous entends très bien.
1: Parfait. Bon, ben, à quoi ressemble l'ambiance autour de vous? Est-ce que les visages sont longs à la lumière des résultats jusqu'ici?
3: Oui, les gens écoutent attentivement les résultats et c'est pas la fête là quand même ici. Il n'y a pas beaucoup d'applaudissements. Et même la chef, Christine Fréchette, là, est que légèrement en avance sur le Parti québécois. Écoutez, j'ai rencontré l'ancien ministre et député sortant de la circonscription de Taillon, Lionel Carman, qui est avec la CAQ depuis les tout débuts, hein, qui a été élu en 2018. Et en 2022. Et en ce moment, la CAQ, même dans Taillon, est troisième. J'ai demandé comment il expliquait cette descente de la CAQ. Écoutons-le.
4: Et je pense que la CAQ doit se positionner comme une alternative au référendum. C'est la première règle de notre règlement de parti, qu'on ne veut pas de référendum. Puis je pense que ça c'est pas assez entendu. Et là, d'autres partis qui peuvent s'opposer peuvent être une alternative au référendum ont pris un peu plus de place. Mais ce soir, dans l'isoloir, faut que les gens se rappellent tout ce qu'on a fait au cours des 8 dernières années et tout ce qu'on peut faire dans les 4 prochaines. Vous avez vu ce qu'on a, Mme Fréchette, a fait en 4 mois? Imaginez sur 4 ans.
3: Et j'ai parlé aussi au député sortant Donald Martel, de Nicolette Bécancour, ancien ministre de l'Agriculture là, depuis 2025. Il a obtenu une majorité en 2022, plus de 7 000 voix.

0: Et là aussi, il est en troisième position dans sa circonscription. Comment, écoutons comment il explique cette chute de la CAQ.
1: Je trouve qu'on a été modeste par rapport à notre bilan. On a parlé un peu de la menace référendaire, les États-Unis, mais notre performance économique, les 8 dernières années, ça a été les meilleures de l'histoire du Québec. Puis on l'a pas mis de l'avant, ça. Parce que c'est ça, l'économie, les gens, ils vont nous en parler dans les prochaines années, c'est évident.
0: Alors, les deux pensent quand même que la CAQ va pouvoir se reconstruire, que la jeunesse est là et que ce n'est pas terminé. Christine Fréchette ne viendra pas ici avant les résultats finaux dans sa circonscription.
2: Karine Matheux, au rassemblement de la Coalition Avenir Québec à Trois-Rivières. Merci, Karine. À plus tard.
0: À plus tard.
2: Ah oui, un mot peut-être, Marie-Hélène, sur la Coalition Avenir Québec. Si le parti n'a aucun représentant à l'Assemblée nationale, une reconstruction éventuellement de la Coalition Avenir Québec, ça devient quand même pas mal plus difficile.
3: Absolument. Et on le voit à la lumière aussi des résultats. Christine Fréchette maintenant est deuxième. Le seul qui est en tête, et c'est un peu une surprise, c'est Yannick Gagnon dans Jonquière. Mais bien sûr, la lutte est très serrée avec le Parti québécois parce qu'on s'attend à un balayage du Parti québécois au Saguenay-Lac-Saint-Jean. Quand on regarde du côté justement du pourcentage des voix, la CAQ oscille autour de 16 %, ce qui est conforme finalement à ce qu'on disait tout à l'heure, c'est-à-dire les positions de chacun des partis. C'est en droite ligne avec les derniers sondages auxquels on a eu droit durant la campagne électorale. N'empêche, on le disait, là, on assiste vraiment au fait que le vote de la CAQ est vraiment dispersé. Quant à la reconstruction du parti, ça s'annonce tout un défi. Évidemment, dépendamment, si on est confronté à un gouvernement majoritaire, minoritaire, ça peut changer les choses. Il y a peut-être certaines personnes qui vont justement être intéressées à faire durer la Coalition Avenir Québec, mais tout de même, ça s'annonce assez compliqué là, pour ceux qui souhaitent la survie du parti.
4: Oui, puis il y avait effectivement, si jamais il reste un, deux ou trois députés, la qualité ou l'envergure de ces députés-là peut aider à relever le parti ou pas. Mais je regardais dans Lévis, je ne me souviens pas si ça a été confirmé, mais M. Drainville
3: a perdu.
4: Est officiellement battu, c'est ça. Dans Bordeaux, où Simon-Jolin Barrette se présente, il est quand même 1900 voix derrière.
2: Qu'on décrivait comme une circonscription sûre pour la CAQ.
4: Oui, mais absolument. Puis quelqu'un qui est là depuis 12 ans, puis qui est un joueur absolument majeur. Mais oui, ce sont des années nécessairement très, très difficile. En même temps, l'exemple du Parti québécois et du Parti conservateur ce soir nous montre qu'en politique, les cycles...
3: Tout est possible.
4: Et on peut se relever de très, très grosses défaites. Le Bloc québécois également à Ottawa l'a montré dans un relativement court laps de temps aussi.
2: Un tour des résultats, 126 des 127 circonscriptions. Donc, on a presque des résultats partout. 23 élus du Parti québécois, 38 en tête pour un total de 61. 14 élus pour le Parti libéral du Québec, 21 en tête pour un total de 35. 11 élus pour le Parti conservateur, 7 en tête pour un total de 18. Aucun élu pour Québec solidaire ou la CAQ. Québec solidaire a 11 candidats en tête. Un seul candidat en tête pour la Coalition Avenir Québec. Effectivement, Christine Fréchette est la seule chef pour l'instant qui est deuxième dans sa circonscription. Je me tourne vers Philippe-Antoine Saunier. Des gains pour le Parti québécois sur la couronne nord de Montréal. C'est vraiment là que le PQ fait le plein de députés. Là.
5: Oui, la couronne nord est dans le 4-5-0. Oui. Le PQ l'emporte dans les plaines. Dieudonné Ella Oyonnax, qui était directeur du service du développement économique de la Ville de Montréal pour le Parti québécois, il l'emporte. Dans Berthier, Elsie Lefebvre, du Parti québécois l'emporte également. Dans Verchères, Guy Lapointe, candidat du PQ, ancien directeur des communications de la Sûreté du Québec, c'est un gain. Dans Masson, ça c'est dans Lanaudière, Stéphane Enfield, on lui a parlé tout à l'heure, il a gagné pour le Parti québécois. Dans Sanguinet, ça c'est l'ancienne circonscription de Mme Fréchette sur la rive sud de Montréal. Alain Thérien, ancien député du Parti québécois et du Bloc, l'emporte pour le PQ. Dans Prévost, dans les Laurentides, Sonia Bélanger a perdu contre la candidate péquiste Anne Nguyen, spécialiste de l'intelligence artificielle. Si on regarde dans l'île de Montréal maintenant, c'est dans Verdun, voilà, circonscription de Québec solidaire, où Antoine Dionne Charest, le fils de l'ancien premier ministre Jean Charest, a une importante avance face à la députée. députée sortante de Québec solidaire, Alejandra Zaga-Mendez. Et le Parti libéral conserve, sans surprise, de nombreuses circonscriptions de l'île de Montréal. Jacques Cartier, Robert Baldwin, Nelly Gant, Jeanne-Mance Vigée, Notre-Dame-de-Grâce, La Fontaine, Westmount-Saint-Louis, Marquette-Saint-Laurent, qui était la circonscription de Marois Risky.
2: Beaucoup dans l'ouest de Montréal.
5: Dans l'ouest de l'île, ça, c'est pas très surprenant. Par contre, ce qui peut être un peu plus surprenant pour l'instant, c'est, et ça, c'est très, très serré, sur la rive sud de Montréal, dans Vachon. Ça, c'est Saint-Hubert, dans la ville de Longueuil. C'est Affine Loalalika, une ancienne élue municipale pour le Parti libéral qui est en avance dans Vachon, mais de façon très, très serrée. Et en deuxième position, c'est Stéphane Fauguin du Parti québécois qui travaillait, lui, au service au ministère de l'économie et qui avait été mis dehors à cause de ses son implication politique.
2: Et c'est la circonscription représentée qui était représentée par Yann Lafrenière, voilà. Député ministre maintenant de la sécurité intérieure. D'autres résultats pour vous, Louise Boisvert, balayage conservateur dans Chaudière-Appalaches.
6: Oui, tout y passe pour l'instant là, les deux Beauce, Beauce Sud, Beauce Nord passent aux mains des conservateurs. Donc Samuel Poulain qui sollicite un troisième mandat comme député dans Beauce-Sud, il est défait. Il était ministre sous Christine Fréchette. Beauce-Nord, Patricia Drouin, candidate du Parti conservateur, elle devient la première femme de l'histoire de la circonscription à être élue. On a mentionné Bernard Drainville qui a perdu dans Lévis au profit de Karine Laflamme. C'est une ancienne conseillère municipale de la ville de Lévis. Et il faut ajouter dans la liste aussi, dans Chute de la Chaudière, donc était la circonscription de Martine Biron. Elle perd ses élections. C'est plutôt Dominique Dumas, qui est un animateur de la matinale à Radio X à Québec, qui remporte la mise. Même chose dans la circonscription à côté, Lotbinière-Frontenac, c'est Renaud Labrecque qui est un chroniqueur à cette même radio qui remporte l'élection pour les conservateurs. La seule circonscription où on n'a pas encore de résultat final pour la Beauce, là, c'est dans Côte-du-Sud. Mais pour l'instant, le Parti conservateur, il est en avance. J'ajoute dans les gains du Parti conservateur la circonscription de Montmorency. Ça, c'est dans le secteur de Beauport, là où la rivière Montmorency. Marie-Josée Élie est élue. Dans Charlevoix, la lutte est vraiment très, très serrée, mais l'écart commence à se creuser là, pour la candidate conservatrice Caroline Simard. Et pour le Parti québécois, je vous donne trois circonscriptions qui ne sont pas nécessairement proches les unes des autres, mais à Rimouski, le Parti québécois est en avance. Dans Roberval, il est en avance aussi. Dans Lac-Saint-Jean, il est en avance. Dans la région de Québec, on surveille Louis Hébert. Là aussi, le Parti québécois est très serré avec le Parti conservateur. Et Jean Talon, même chose.
2: Voilà pour le portrait dans la région de Québec. Les deux premiers élus solidaires de la soirée, Alexandre Boulris et la co-porte-parole Ruba Gazal dans Mercier qui est élue. On va rejoindre Emma Guerrero-Dufour au Rassemblement de Québec solidaire à Montréal. Bonsoir, Emma.
7: Bonsoir.
2: Alors oui, ben un mot sur ces deux élus. Évidemment, ça a dû être souligné au Rassemblement solidaire.
7: Oui, des cris de joie ici, là, dès qu'on a eu la confirmation de ces deux candidatures élues. C'est sûr que, bon, la co-porte-parole, Ruba Gazal, c'est vraiment le bienvenu ici, là, ce résultat. Élue co-porte-parole, donc en 2024, elle est dans Mercier, donc depuis 2018, et dans Gouin, là, qui est aussi, en quelque sorte, un château fort solidaire. C'est Alexandre Boulris, donc ancien député néo-démocrate dans Rosemont-la-Petite-Patrie depuis 2011. Qui a été élu. Avant lui, c'était Gabriel Nadeau-Dubois. Avant Gabriel Nadeau-Dubois, Françoise David. Donc, il s'est adressé d'ailleurs à la foule. Il a fait un discours dans lequel il se présente comme vraiment un rempart contre les politiques d'austérité. Je lui ai parlé quelques minutes avant qu'il soit élu. On l'écoute.
2: On me dit qu'on n'a pas l'extrait. Emma, peut-être résumer les propos de M. Boulris.
7: Oui, en fait, il croit que vraiment là, les élus de Québec solidaire vont faire la différence pour réellement mettre de l'avant des politiques sociales au Québec et que, d'après lui, là, les gains qui ont été faits au cours des dernières années vont être maintenus.
2: Emma Guerrero-Dufour au Rassemblement de Québec solidaire. Merci beaucoup, Emma.
7: Au revoir.
2: Autre chef qui est maintenant élu, c'est Charles Milliard dans Orford. On le disait au départ, ce ne sera pas nécessairement facile pour lui, mais c'est confirmé. Il vient de remporter Orford. Charles Milliard, on va tout de suite retrouver Andréanne Williams au Rassemblement du Parti libéral. Andréanne, évidemment que ça doit être un soulagement ou ça a dû être accueilli avec des applaudissements ou du bonheur que l'élection de Charles Milliard.
8: Oui, donc explosion de joie ici, évidemment, à l'annonce de l'élection de M. Milliard, qui tentait pour la première fois de se faire élire dans Orford. M. Milliard, qui vit ici, dans la région, qui a passé beaucoup de temps dans la région, en Estrie, pendant tout le long de sa campagne. Et donc, c'est ce que les gens disent ici. Il récolte maintenant le fruit de ce qu'il a semé. C'est donc pari remporté pour le chef du Parti libéral. J'ai parlé au chef du Parti libéral, pardon. Donc, j'ai parlé au président du Parti libéral du Québec qui est ici, là, Raphaël Primo-Ferraro, qui me disait qu'il était très heureux, mais quand même fébrile parce que ce n'est pas gagné pour ce qui est du reste de l'Estrie. Donc, les 7 autres circonscriptions de la région ne sont vraiment pas gagnées. Il y a le PLQ qui ne mène que dans 2 circonscriptions, Brome-Missisquoi avec Frédéric Beauchemin, qui a une bonne avance. Et il y a aussi dans la circonscription de Saint-François, où Jacqueline Bello mène presque ex aequo avec Sylvie Tanguay du Parti québécois. Donc, le Parti libéral qui tentait vraiment une percée dans l'Estrie a pour le moment réussi une partie de son pari, mais la soirée n'est pas terminée. Et ici, on retient quand même notre souffle.
2: Merci, Andréane. On vous retrouve un peu plus tard.
8: Merci, au revoir.
2: On a des résultats maintenant dans toutes les circonscriptions. 127 circonscriptions sur 127. On a 27 élus du Parti québécois, 34 en tête pour un total de 61. 19 élus du Parti libéral du Québec, 17 en tête pour un total de 36. 12 élus du Parti conservateur du Québec, 7 en tête pour un total de 19. 2 élus de Québec solidaire, 8 en tête pour un total de 10. Et un seul candidat caquiste en tête, aucun élu. Christine Fréchette est deuxième dans la circonscription de Trois-Rivières. 3 chefs qui ont été élus depuis le début de la soirée. Charles Milliard du Parti libéral, Ruba Gazal de Québec solidaire dans Mercier et Éric Duhaime dans Bellechasse. On me dit qu'on est en mesure de parler avec Manon Massé, donc députée sortante dans Sainte-Marie-Saint-Jacques au cœur du centre-ville de Montréal. Bonsoir, Madame Massé.
9: Oui, bonsoir.
2: Un mot d'abord sur les résultats que l'on connaît pour Québec solidaire. 2 élus, M. Boulris, Mme Gazal. Une bonne nouvelle, j'imagine, pour Québec solidaire.
9: Il y a Étienne Grandmont à Québec aussi de confirmer. Alors oui, c'est des bonnes nouvelles.
2: Bon, tant mieux. Dites-moi, vous êtes beaucoup impliqué dans la campagne. Quel a été votre rôle au cours des dernières semaines, Mme Massé?
9: Un rôle d'une militante qui porte un projet politique comme Québec solidaire. On est des milliers à travers le Québec. Bon, c'est sûr, je suis une militante un peu plus connue que les autres, mais n'en demeure que ce que j'ai fait, c'est des souterrains, des appels, du porte-à-porte aux côtés de notre candidate Roxane Milo et surtout avec une équipe extraordinaire de militants-militantes bien engagés.
2: Quel était le défi de Québec solidaire lors de cette campagne électorale particulièrement?
9: Ils étaient multiples parce que le commentariat nous tenait pour mort. Alors donc, ça fait que la côte est raide à monter. Mais Ruba a fait une campagne honnêtement sans faute. Elle a été, je pense, la grande découverte des Québécois et Québécoises. Et ça, c'est pas rien quand c'est une jeune porte-parole qui débute. Elle a su tenir ça de main de maîtresse, je dirais, et les militants-militantes partout à travers du Québec ont suivi cette vague de positivisme, d'idées plutôt que de démolition, mais elle a su affirmer clairement que le seul parti politique qui défend les services publics, c'est Québec solidaire, et je pense que les Québécois et Québécoises l'ont entendu.
2: Et qu'est-ce qui fait que le message du Parti conservateur, selon vous, résonne si fort, qui est un message contraire essentiellement à Québec solidaire, c'est-à-dire un de coupure, d'un État qui est beaucoup plus petit? Comment vous voyez ça?
9: Écoutez, ça fait 30 ans que les gens de droite, les partis de droite, moi, je dis toujours, ça a commencé beaucoup avec Lucien Bouchard, hein, avec les coupes. Les gens qui nous écoutent s'en rappellent, les coupes majeures dans les services publics. Ensuite, les compressions budgétaires. Ça continue avec M. Charest, Couillard. Mme Marois en a fait un petit bout aussi. La CAQ, on s'en parle pas. Fait que cette vieille recette-là, on la connaît. Mais, prenons de l'autre côté, c'est qu'en même temps, elle est claironnée comme étant la solution, que le privé, par exemple, c'est la solution, alors qu'on sait clairement que ça nous coûte beaucoup plus cher quand on fait affaire avec le privé dans nos services publics. Alors, je sais pas, la population voulait du changement, mais le changement, ça peut être dangereux pour la suite de l'histoire. On verra ça.
2: Vous Vous allez, j'imagine, rester impliqué. Je ne sais pas si c'est dans Québec solidaire, mais autrement, quelle est la suite pour vous à partir de demain, là?
9: Écoutez, à partir de demain, je vais me reposer un peu. Mais pour moi, ça va être un temps de recul avant de retrouver vers où je vais mettre mes énergies. Mais pour moi, à cette étape-ci, je peux juste vous dire que c'est 20 ans cette année qu'on a fondé Québec solidaire et que Québec solidaire est le même parti qu'on a mis au monde il y a 20 ans, le parti de la justice sociale. Et ça, pour moi, c'est bien heureux de savoir que ça existe. On en a besoin.
2: Manon Massé, donc ex-porte-parole de Québec solidaire, qui ne se représentait pas à cette élection-ci. Merci beaucoup d'avoir été avec nous pour ces quelques minutes, Madame Massé.
9: Au plaisir.
2: Au revoir. Bonne soirée. Un mot sur peut-être Québec solidaire. Là, nous, on a pour l'instant, en tout cas à Radio-Canada, confirmé deux élus dans Mercier-Rubagazal, dans Gouin, Alexandre Boulris. Deux endroits que devait conserver Québec solidaire juste avant d'aller sur Québec solidaire. Paul Saint-Pierre Plamondon, donc, vient d'être élu dans Camille et Lorrain. On est dans l'est de Montréal. Paul Saint-Pierre Plamondon devient donc le quatrième chef élu ce soir. On me dit que mon collègue Benoît Chapdelaine, qui est au rassemblement du Parti québécois, est avec nous. Donc, une nouvelle bien accueillie, j'imagine, au rassemblement du PQ où vous êtes, que l'élection de Paul Saint-Pierre Plamondon.
10: Oui, en fait, je vous dirais, elle va être bien accueillie parce que l'émission n'est pas diffusée ici en ce moment. Alors, les gens ne le savent pas, mais on s'attend à ce qu'il y ait une réaction probablement dans les prochaines minutes. Ce qui est certain, c'est que Paul Saint-Pierre Plamondon sera non seulement le chef du Parti québécois, mais... Et voilà. Ça vient d'être annoncé.
2: Ou ça vient d'être annoncé à la télé, ou ils nous écoutent avec un léger délai, mais c'est correct dans les deux cas. Ils le savent maintenant.
10: Oui, maintenant tout le monde le sait. Alors, non seulement il est élu dans son comté, mais il sera vraisemblablement le prochain premier ministre du Québec.
2: Oui, qu'est-ce que disent les gens autour de vous? Parce qu'on n'est quand même pas prêt encore d'un gouvernement à annoncer un gouvernement, que ce soit minoritaire ou majoritaire. Il y a encore de l'espoir chez le Parti québécois de voir un gouvernement majoritaire au terme de cette soirée?
10: Il y a encore de l'espoir, mais surtout ce qui marque l'attention, c'est que les bonnes nouvelles se succèdent au fur et à mesure que les gens sont élus. Il y a des applaudissements dans la salle et je vous l'apprends pas, il y a de très nombreux candidats qui n'étaient pas déjà élus, donc des noms qu'on connaît beaucoup moins, des gens qu'on va apprendre à connaître au fil des prochaines années, des prochains mois. Alors... un défilé de gens, bien sûr, certains connus, comme Joël Arsenault et Zilda Madeleine, qui a reçu probablement l'un des principaux applaudissements, le plus grand nombre de mains qui applaudissent, si vous voulez, dès le début de la soirée. Et puis, il y a eu Pascal Paradis un peu plus tard. Et ça continue comme ça. J'ai parlé tout à l'heure à Stéphane Paquet, qui est élu dans Pointe-aux-Trembles, sauf erreur. Stéphane Paquet, c'est un ancien délégué général du Québec à Londres, un ancien PDG de Montréal International. Il fait partie de la nouvelle branche économique du Parti québécois et donc vraisemblablement du gouvernement. Alors, il est très confiant, évidemment très heureux. Et il insiste pour dire que c'est le temps pour l'Est de Montréal d'avoir des députés qui vont faire beaucoup pour l'Est de Montréal.
2: Benoît Chapdelaine, au rassemblement du Parti québécois, merci beaucoup. On va se reparler un peu plus tard au fur et à mesure que la soirée avance. Merci, Benoît.
10: Merci, Mathieu.
2: Oui, donc, je vous confirme, les chefs élus, Charles Milliard pour le Parti libéral du Québec, Rubagazal dans Mercier pour Québec solidaire, Paul Saint-Pierre Plamondon dans Camille Lorrain à Montréal, donc, est élu. Éric Duhaime dans Bellechasse également. Il n'y manque que Christine Fréchette, qui est toujours deuxième pour l'instant dans la circonscription de Trois-Rivières. On va aller faire un tour en Outaouais, parler avec Michel Langevin, donc, élu dans la circonscription de Chapleau pour le Parti libéral du Québec. Bonsoir, M. Langevin.
11: Bonsoir, Mathieu. Comment ça va?
2: Ben, ça va très bien. Vous-même, comment ça va ce soir?
11: Ah, écoute, ça ne peut pas aller mieux que ça. Toute une soirée électorale, beaucoup de nervosité. J'ai pris un gros pari, mais je dois vous dire que ça a été une expérience extraordinaire. Et le résultat qui est arrivé ce soir, même si on le sentait s'en venir, on a toujours des doutes. Alors, pour moi, ce soir, c'est la réussite, c'est une victoire avec une petite équipe et une première expérience en politique. Je remercie de tout cœur les gens de Chapleau de me faire confiance.
2: C'est un retour, dans le fond, de Chapleau et de l'Outaouais sous le Parti libéral du Québec.
11: Oui, tout à fait, tout à fait. Puis on l'a entendu beaucoup aux portes. Il y a des gens qui étaient encore indécis quand je leur parlais, quand je les rencontrais. On a toujours pensé que peut-être que le Parti libéral avait pris pour acquis pendant trop longtemps la région de l'Outaouais. Mais foncièrement, il y a des gens qui étaient des vrais libéraux. Et en même temps, c'est pas pour porter atteinte à mes adversaires. J'ai salué il y a quelques instants le député sortant, Mathieu Lévesque. Mais il y avait tout un bilan à défendre pour la CAQ. Alors, évidemment qu'il y avait une volonté de changement, puis on l'a très bien senti dans Chapleau, notamment.
2: Êtes-vous satisfait de la campagne de votre chef qui répétait encore aujourd'hui qu'il espérait voir le Parti libéral former le gouvernement, forcé d'admettre, évidemment, que maintenant, c'est un gouvernement du Parti québécois qui sera à Québec. Vous êtes satisfait de la tournure qu'a pris la campagne pour le PLQ?
11: Bien, c'est sûr qu'on aurait souhaité une victoire libérale, puis on y croyait beaucoup. Charles Millard a été très rassembleur pour le temps qu'il a eu à préparer ses troupes pour l'élection. Je trouve que Charles Millard a fait beaucoup. C'est certain que tout le monde dit la même chose. On aurait aimé le connaître davantage, plus rapidement, mais les conditions dans lesquelles il a été plongé n'ont pas pu permettre ça. Ça n'enlève rien à la qualité de politicien qu'il est, puis je pense que les gens vont le découvrir au cours des prochaines années. On va travailler dans des conditions qui sont différentes de celles qu'on aurait espérer, évidemment, au Québec. Mais moi, M. Milliard, il y a tout mon respect parce que j'ai trouvé, puis à ce moment-là, quand on a parlé de lui pour la première fois, j'étais pas en position d'annoncer que j'allais faire de la politique. J'étais encore à la radio comme analyste, éditorialiste, animateur. Et je me demandais vraiment quel type d'individu, quel type de personnage c'était. Et j'ai été très impressionné quand je l'ai rencontré. Puis j'ai même apprécié beaucoup sa fin de campagne. On a juste peut-être manqué un petit peu de temps.
2: Michel Langevin, donc, nouvellement élu ce soir dans la circonscription de Chapleau, en Outaouais, pour le Parti libéral du Québec. Merci, félicitations, M. Langevin, et puis bonne chance pour la suite.
11: Merci beaucoup, au revoir.
2: Au revoir. Oui, un mot sur ce que l'on vient d'entendre. Il y a pas mal de choses qui se sont passées au cours des dernières minutes. Peut-être un premier coup d'œil au tableau qu'on a en ce moment, Marie-Hélène.
3: Ben, à ce moment-ci, bon, évidemment, on a des résultats dans toutes les circonscriptions. Clairement, ça semble difficile pour le Parti québécois d'aller chercher cette majorité. On le voit, il y a évidemment des circonscriptions qui sont très serrées à ce moment-ci, des luttes à finir entre le Parti québécois et le Parti conservateur dans bien des cas. Mais disons qu'à ce moment-ci, en tout cas, la façon dont les choses se passent, on a l'impression, j'ai comme l'impression de lire un sondage, là, parce que c'est assez conforme à ce qu'on voyait ces dernières semaines avec les résultats qu'on voit à ce moment-ci. Quand il disait, M. Langevin, pour ce qui est du Parti libéral, bon, on a manqué de temps, on a peut-être aussi manqué le début de campagne, parce que la campagne a quand même été assez longue, là, elle est à son maximum. Dans le cas du Parti libéral, c'est qu'on n'a pas su partir quand le coup de départ a été donné par Christine Fréchette. C'est peut-être du retard qu'on a pris, mais tout de même, le Parti libéral, qui avait 19 sièges à la dissolution, en a 37, soit élu ou en avance à ce moment-ci, ce qui est quand même une bonne performance pour Charles Milliard, qui, soit dit en passant, gagne en plus dans sa circonscription. Alors, il va faire son entrée, lui aussi, à l'Assemblée nationale.
2: Exact.
4: Oui, puis si on double effectivement la députation libérale, je crois que ce sera quand même une bonne soirée pour eux. Je note du côté du Parti québécois, pour aller dans le sens de ce que Marie-Hélène dit, les circonscriptions qu'on avait identifiées comme étant importantes pour peut-être atteindre la majorité, par exemple dans Arthabasca, Nicolet, Charlevoix, là, je vous promène un peu partout, mais il y a des avances quand même conséquentes du Parti conservateur. Et dans les autres qu'on me donnait dans les derniers jours, c'est tellement serré que c'est difficile à lire, mais déjà, il y en a un certain nombre qui paraissent pratiquement inaccessibles. Les données sont encore fragmentaires. On refaisons cet appel à la prudence, mais effectivement, ça commence à... le tableau commence à s'éclaircir un peu. Et oui, là, ça va être intéressant aussi à mesure qu'on s'éloigne du vote par anticipation et qu'on a le résultat du vote d'aujourd'hui. Peut-être de mieux déceler quelles étaient les tendances des derniers jours. Et peut-être notamment parce qu'on avait cette impression qu'il y a un effet positif pour M. Duhem, et on peut le voir là, pour l'instant dans le pourcentage de votes qui augmente pour lui, alors que Mme Fréchette, depuis quelques dizaines de minutes, descend. de son côté.
2: Alors, on a des résultats dans toutes les circonscriptions. Vous le disiez, je vais vous faire un petit état du tableau à ce moment-ci pour ce qui est des partis. 36 élus pour le Parti québécois, 24 en tête pour un total de 60. Je vous rappelle, c'est 64 pour avoir un gouvernement majoritaire. Le Parti libéral du Québec, 22 élus, 15 en tête pour un total de 37. Le Parti conservateur du Québec, 13 élus, 7 en tête pour un total de 20. 3 élus pour Québec solidaire, 7 en tête pour un total de 10. Et il n'y a plus aucun candidat de la coalition Avenir Québec en tête. D'ailleurs, Louise Boisvert, effectivement, ce candidat en tête était dans la circonscription de Jonquière, mais il est passé en deuxième position.
6: Ça reste quand même serré. En ce moment, dans Jonquière, là, on parle de 2 points de différence entre le candidat du Parti québécois, Jimmy Bouchard, qui est un ancien conseiller de la ville de Saguenay, contre Yannick Gagnon, qui est le député de la CAQ sortant. Sinon, là, le reste du Saguenay est acquis pour le Parti québécois. La Côte-Nord, même chose. La Gaspésie aussi. Et on ajoute, là, dans le Bas-Saint-Laurent, Rimouski, où Johan Saint-Pierre s'ajoute à la liste des députés du Parti québécois. Là où le Parti québécois a de la difficulté, c'est dans Québec ce soir, notamment dans Louis Hébert, qui était la circonscription de Geneviève Guilbeault. Mm-hmm. On avait de grandes aspirations pour la candidate Chloé Fauchon. Mais pour l'instant, dans Louis Hébert, là, c'est le Parti québécois, le Parti conservateur qui vient tout juste de prendre une avance. Ils sont à égalité en ce moment. Marco Archambault contre Chloé Fauchon. Et dans Jean Talon, qui est la circonscription de Pascal Paradis, là où tout a commencé et là où l'élan pour le Parti québécois aurait commencé en 2023, eh bien, le Parti libéral vient de prendre une avance, mais de 1 ou 2 points maximum. Alors, ça joue très, très serré dans ces deux circonscriptions-là. Et dans Jean Talon, c'est un match revanche entre Julie White, qui est la candidate du Parti libéral, et Pascal Paradis. Mais peut-être qu'on devra imaginer la région de Québec sans le Parti québécois, parce que dans Charlevoix, c'est la même chose en ce moment. Le Parti conservateur est en avance. C'est la candidate Caroline Simard qui mène devant François Gariépy. Et pour tout le reste, là, dans Québec, c'est le Parti conservateur, sauf dans Jean Lesage et dans Taschereau. Là, on pensait que le Parti québécois ferait une lutte au candidat de Québec solidaire, mais Taschereau vient d'être donné à Étienne Grandmont pour un deuxième mandat. Et dans Jean Lesage, le Québec solidaire et Sol Zanetti sont en avance et l'écart se creuse avec le Parti québécois.
2: Donc vraiment, le Parti conservateur qui fait la lutte au Parti québécois dans la région de Québec. Oui. C'est intéressant. On va continuer de suivre ça. Si vous avez d'autres nouvelles, évidemment, vous nous faites signe. On va aller voir Guillaume Renault parce que il pourrait y avoir une surprise en Outaouais.
12: Oui, dans la circonscription de Papineau, pour l'instant, là, c'est la seule circonscription qui n'est pas passée aux mains du Parti libéral du Québec. On anticipait une lutte serrée avec le Parti québécois et le Parti libéral. Pour l'instant, c'est Isabelle Millette du Parti québécois qui est en avance devant Isabelle Sabourin du PLQ. La dernière fois que Papineau était péquiste, c'était en 1976. C'était Jean-Alfred qui avait remporté avec 67 voix à ce moment-là. C'est la circonscription de Mathieu Lacombe qui ne sollicite pas d'autres mandats, ancien ministre de la Culture notamment. C'est la dernière circonscription où on attend des résultats dans l'Outaouais. Les 4 autres circonscriptions, Chapleau, Gatineau, Hull et Pontiac, sont passées aux mains du Parti libéral du Québec. Je vous amène maintenant dans le centre du Québec, où on vient de confirmer un premier élu, à vrai dire, dans Nicolet Bécancour pour le Parti conservateur. C'est Guillaume Langlois, médecin de famille, qui s'était présenté précédemment pour Option nationale, imaginez-vous, il y a quelques années, qui vient de l'emporter devant son rival péquiste Jérôme Gagnon à cet endroit. On anticipait des luttes serrées avec le Parti québécois et le Parti conservateur dans le centre du Québec. Même chose en Mauricie, c'est le cas. Là où le Parti conservateur est premier, le Parti québécois est deuxième. Et inversement, quand c'est le PQ qui mène dans Trois-Rivières, c'est toujours le Parti québécois qui mène devant la coalition Avenir Québec. C'est une mince avance. Là, on parle de quelques centaines de voix devant la première ministre sortante Christine Fréchette. Dans Marie-Lacoste-Gérin-Lajoie, nouvelle circonscription, c'est le Parti québécois qui est en avance. C'est Nathalie Bisaillon qui mène sur la préposée aux bénéficiaires Laura Tremblay du Parti conservateur. Dans Drummond-Bois-France, pendant, c'est le Parti conservateur qui mène. Même chose dans Arthabaska-L'Érable. Avance assez confortable pour Tarek Henoud devant Alex Boissonneau, qui se compte déjà là, par plusieurs milliers de voix, alors que plus de 68 % des bureaux de vote qui ont été dépouillés. En Abitibi-Témiscamingue, tour du chapeau pour le Parti québécois. Abitibi-Est, Abitibi-Ouest, Rouyn-Noranda-Témiscamingue s'est remporté. On attend toujours la vainqueur, plutôt dans Ungava, dans le nord du Québec. Ça reste à voir, c'est une lutte serrée entre le Parti québécois et le Parti libéral. En Estrie, c'est serré toujours dans plusieurs circonscriptions, à Richemont notamment, entre le PQ et le Parti conservateur. Dans Saint-François aussi, on ne s'attendait peut-être pas à une lutte aussi serrée entre le PQ et le Parti libéral. C'est quelques centaines de voix qui séparent Sylvie Tanguay de Jacqueline Bélo du Parti libéral du Québec. Et dans Sherbrooke, C'est Québec solidaire qui mène avec sa candidate Stéphanie Vachon.
2: Et puis dans la région de Québec, Louise nous parlait de la circonscription de Jean Lesage. Ben voilà, c'est Faisal Zanetti donc qui conserve la circonscription réélu dans Jean Lesage. Donc les deux points verts dans la région de Québec vont demeurer. Deux points orange. Effectivement, deux points orange dans la région de Québec vont demeurer orange. Un mot peut-être Guillaume Bourgault-Côté et Marie-Hélène Tremblay sur cette lutte entre le Parti québécois et le Parti conservateur dans la région de Québec.
4: Oui, ben en fait, je regarde la carte, Mathieu, et c'est fascinant de voir à quel point le vote, on le sait, on l'attendait, mais à quel point le vote conservateur est concentré. Puis sur la carte, à part ces deux circonscriptions orange et celle rouge juste à côté, c'est-à-dire que les libéraux sont légèrement en avance dans Jean Talon. Pour le reste, c'est le bleu plus foncé des conservateurs qui domine, mais c'est vraiment c'est symétrique des deux côtés du fleuve. Fort intéressant de voir ça. Si jamais le Parti québécois n'a aucun élu dans la région de Québec, c'est jamais optimal quand vous êtes évidemment un gouvernement puis qu'il vous manque une des deux régions les plus importantes, de la même manière que pour la coalition Avenir Québec, d'avoir gouverné pendant 8 ans avec une ou deux députés sur l'île de Montréal, c'était pas optimal non plus. C'est un peu la situation qui semble se dessiner présentement.
3: D'ailleurs, Paul Saint-Pierre Plamondon a passé beaucoup de temps dans la région de Québec à la fin de la campagne, avait lancé un appel aux gens de Québec disant que c'était important que la capitale soit bien représentée si le Parti québécois prenait le pouvoir. Alors, ce sera effectivement tout un casse-tête pour le Parti québécois. Il faut quand même noter aussi Québec solidaire qui est parvenu à conserver ses deux circonscriptions dans la région de Québec et de voir finalement que Sol Zanetti, bien sûr le résultat n'est pas complet, mais que c'est le Parti conservateur qui est deuxième, alors qu'on s'attendait à une bataille entre le Parti québécois et Québec solidaire. Alors, c'est dire à quel point cette concentration du vote conservateur, elle a vraiment pris son importance. Et on voit aussi que dans les régions limitrophes, ça commence véritablement à s'étendre. Guillaume le mentionnait, dans Nicolet Bécancour, donc le Parti conservateur a été élu. C'est un candidat vedette quand même, là, ce médecin Guillaume Lavoie, qui défait, il faut le dire, Donald de Martel, là, qui était aussi dans cette région-là et représentait la circonscription pour la CAQ depuis déjà longtemps.
2: Parfait, on va aller rejoindre Félix Morissette-Beaulieu. Il est à Lévis, il est au rassemblement du Parti conservateur. On est pour le Parti conservateur à 14 élus, 6 en tête pour un total de 20. C'est une bonne soirée pour les conservateurs, Félix.
13: C'est une très bonne soirée. Je vous dirais qu'on a de la difficulté à s'entendre parler ici, nous, les journalistes, là, parce que, bon, vous le disiez, on va atteindre l'objectif. En fait, il est déjà dépassé des 12 élus. Il y a des candidats chouchous ici, on l'entend bien. Là, Karim Laflamme, qui a été élu dans Lévis, gros tonnerre d'applaudissements. On a scandé son nom à de nombreuses reprises. Dominique Dumas également dans Chute de la Chaudière. Dominique, Dominique, Dominique, c'est ce qu'on a entendu un peu toute la soirée. Donc, ça continue. On pourrait se rendre jusqu'à 20. On attend Éric Duhaime là, entre 10h et 10h30 ce soir, si tout va bien. Mais vraiment, là, très belle soirée pour les troupes conservatrices.
2: Parfait, on va se reparler un peu plus tard, Félix Morissette-Beaulieu qui est à Lévis au rassemblement des conservateurs. Je vais me tourner vers Philippe-Antoine Saunier pour un tour des résultats, vous qui surveillez le 4-5-0, donc la grande région de Montréal, Montréal-Laval. Le 5-4 aussi, c'est ce que j'allais dire, Montréal et Laval également. Quel portrait peut-on faire à cette heure-ci de la soirée?
5: Regardons dans le centre de Montréal où Québec solidaire réussit à maintenir ses positions dans plusieurs de ses circonscriptions là, du centre de Montréal, comme Gouin et Mercier, comme on le disait. Également, Hochelaga-Maisonneuve et Laurier-Dorion, Québec solidaire se maintient. Par contre, dans Verdun, le Parti libéral a une large avance sur QS. C'est Antoine Dionne Charest, le fils de l'ancien premier ministre, qui est en avance dans Verdun pour le Parti libéral. Également, dans Saint-Henri-Sainte-Anne, circonscription de Québec solidaire, où Guillaume Clich-Rivard est en deuxième position derrière Benoît Clermont du Parti libéral. Et c'est également très, très serré dans Maurice-Richard, où on est à 30 % pour les deux premières positions, Nada Boumefta et Anne La Tendresse.
2: On va aller, si vous le voulez bien, tout de suite au rassemblement de la coalition Avenir Québec. Karine Matteux est sur place. Karine, Christine Fréchette vient de faire son entrée dans la salle de réception où sont réunis les militants du parti.
14: Oui, tout à fait. On vient d'annoncer son nom. Là, tous les gens se sont massés près de la scène. Et oui, bon, elle a été chaudement applaudie. Elle s'en vient là, tranquillement. On sait que c'est une très grosse défaite là, pour la CAQ. Christine Fréchette qui a décidé de se présenter pour dans Trois-Rivières. Elle est native d'ici, mais en ce moment, c'est même pas certain qu'elle sera élue. Et je vous laisse l'entendre.
2: Oui, elle est toujours deuxième dans Trois-Rivières. On va tout de suite aller écouter Christine Fréchette.
15: Un immense merci d'être là. Je passerai pas par quatre chemins. Les Québécois ont parlé. Puis leur choix est clair. Puis je le respecte. Le résultat n'est clairement pas celui qu'on espérait. Puis comme chef, j'en assume l'entière responsabilité. Pas nos candidats, pas nos militants, pas nos bénévoles. Moi. Ce soir, les Québécois ont choisi de confier à Paul Saint-Pierre Plamondon et au Parti québécois la responsabilité de gouverner le Québec. Il y a quelques minutes, j'ai téléphoné à M. Saint-Pierre Plamondon. Je l'ai félicité pour sa victoire, en mon nom puis au nom de notre formation politique. Diriger le Québec, c'est le plus grand honneur qui m'a été confié. C'est aussi une énorme responsabilité. Et je veillerai avec lui à une transition ordonnée, complète puis respectueuse. Jusqu'à la sermentation du prochain Conseil des ministres, notre gouvernement continuera d'exercer ses responsabilités avec rigueur au service des Québécois. Je tiens également à saluer Rouba, Charles et Éric. Vous avez mené cette campagne-là avec détermination puis avec conviction. Alors, toutes mes félicitations à vous trois. À tous les Québécois qui ont voté pour nous, merci. Vous nous avez fait confiance jusqu'au bout, et ça, on l'oubliera jamais. Et à tous les Québécois qui ont fait un autre choix, ben je dirais, vous avez exercé le plus précieux de nos droits. C'est ça, la démocratie. À mes collègues députés sortants, merci d'avoir servi le Québec à mes côtés. À nos 126 candidats, vous avez fait preuve d'audace puis d'engagement. Vous avez été les porte-voix de nos idées aux quatre coins du Québec. Un immense merci pour votre engagement soutenu. Vous êtes ma plus grande fierté de tout ce que j'ai réussi à accomplir. C'est l'équipe que vous formez qui me rend le plus fière. Et vous aussi, vous pouvez en être très fière de votre engagement

0: Cette équipe dont je suis particulièrement fière, c'est celle qu'on a présentée aux Québécois. Des jeunes, des plus sages, des gens ancrés dans leur milieu, de l'expérience puis de l'énergie nouvelle, 54 % de femmes, puis tous des gens de tête et de cœur. Des gens ancrés dans leur communauté, dans leur milieu, des gens désireux de servir les Québécois. Alors, chers candidats, candidates, je vous serai éternellement reconnaissante. La défaite, elle est la mienne, elle n'est pas la vôtre. Alors, gardez la tête haute. À tous nos militants, puis nos bénévoles, puis nos sympathisants, à vous tous qui n'avez pas compté vos heures, je sais, vous avez travaillé semaine, fin de semaine, jour, soir. Vous avez même installé des pancartes jour et nuit. Vous avez fait des téléphones jusqu'à la dernière minute. Du fond du cœur, un immense merci. Merci. Puis à la directrice du parti, Brigitte Legault, à toute l'équipe de la CAQ, puis au quartier général, comme partout sur le terrain, merci d'avoir tenu le fort jusqu'au bout. Puis à mon équipe rapprochée, Geneviève, Alex, Anis, Élodie, Max, Mathieu, Martin, Stavros, Roch, Alexandre, Amy, Mathias, Émilie, Félix, Jérémy, Sourassa, Laurence et tous les autres, vous avez vu et vécu les moments que les caméras ne voient pas. Les bons, les très bons aussi, comme les plus difficiles aussi. Et vous avez toujours été là pour l'équipe. Alors à vous tous, un immense bravo et un immense merci. Enfin, à ma famille, mon conjoint Guy et mon fils Olivier, vous m'avez partagé avec tout le Québec pendant 4 ans. Vous m'avez appuyé, puis je sais que vous serez toujours là pour moi. Je vous aime. Puis à Guy, mon conjoint, sache que tu as été un véritable roc, solide, présent. Même quand tout autour de moi allait très vite. Puis je mesure chaque jour la chance puis le bonheur que j'ai de t'avoir dans ma vie. Merci. Ce soir, c'est un résultat clairement difficile pour la coalition, puis je mesure la déception de nos candidats, nos militants, puis de tous ceux qui nous ont fait confiance. Les Québécois voulaient du changement, puis je respecte leur choix. Je veux aussi vous dire que les convictions qui nous ont réunies vont continuer de nous guider. La coalition continuera de faire valoir la troisième voie, celle d'un Québec qui affirme son identité, protège sa langue puis sa culture, gagne en autonomie puis se donne les moyens de protéger puis de transformer son économie. On va continuer de porter ces idées-là dans le débat public puis d'écouter les Québécois puis de proposer des solutions pour leur avenir. Notre engagement vers le Québec ne s'arrête pas ce soir. Aux Québécois, être votre première ministre aura été le plus grand des privilèges. J'ai le Québec tatoué sur le cœur. Puis depuis le jour 1, en fait, en avril dernier, j'ai tout donné. J'ai rien pris à la légère. J'ai toujours cherché à mettre en priorité les intérêts supérieurs du Québec, ceux d'aujourd'hui et de demain. Et il y a 6 mois à peine, je devenais la deuxième femme de notre histoire à diriger le Québec. Et si j'ai pu amener ne serait-ce qu'une seule jeune femme à réaliser que tout est possible, pour elle comme pour les autres, j'en serais particulièrement fière. Je veux remercier aussi les citoyens de Trois-Rivières qui m'ont accueillie pendant cette campagne. Trois-Rivières restera la ville qui m'a façonnée et qui m'a amenée à voir grand. Et ça, je ne l'oublierai jamais. En 2011, des femmes puis des hommes venus de tous les horizons ont fait preuve d'un immense courage. grâce à la détermination de François Legault, que je remercie, ils ont osé de défier l'alternance entre les deux vieux partis. Pendant plus de 40 ans, il faut se souvenir, là, pendant plus de 40 ans, là, le Québec est passé du Parti libéral au Parti québécois, puis du Parti québécois au Parti libéral. Toujours le même débat, toujours la même fracture. Le oui contre le non, puis le non contre le oui. En 2018, les Québécois ont choisi autre chose. Ils ont choisi une coalition lancée par François Legault. Et je veux le saluer puis le féliciter pour avoir fait avancer le Québec. À l'époque, il a quitté le confort d'une famille politique établie pour en bâtir une nouvelle. À partir de quoi? À partir d'une vision. Il a gouverné le Québec pendant plus de 7 ans. Puis il l'a fait avec tout l'amour du Québec qu'on lui connaît. Notre conviction, elle est simple. Le Québec n'a pas à choisir entre sa fierté puis sa prospérité. La fierté, c'est de défendre notre langue, notre culture puis nos valeurs. C'est affirmer chaque jour qui nous sommes puis ce qu'on veut pour notre avenir en demeurant fidèle à notre passé. La prospérité, bien, c'est croire que notre économie peut rivaliser avec les meilleurs au monde. C'est créer ici la richesse qui finance nos programmes sociaux comme la santé puis l'éducation. C'est ça l'essence de la coalition Avenir Québec. Le courage de bâtir un Québec plus fier et plus prospère. Le courage d'affirmer qu'on peut être nationaliste et pragmatique, fier et ambitieux, sans jamais attendre le grand soir puis sans jamais demander la permission à personne. On a longtemps appelé ça la troisième voie, comme si c'était un compromis, un entre-deux, une option de rechange, mais c'est bien plus que ça. En fait, c'est la position d'une majorité de Québécois, clairement. C'est une position à la fois nationaliste et économique. Ce soir, les Québécois ont fait un autre choix. Moi, je suis convaincue que cette voie-là demeure porteuse pour l'avenir. Alors, mes amis, soyons fiers de ce qu'on a bâti au fil des dernières années. Cette coalition, elle nous appartient à nous, aux Québécois. Puis le jour où la troisième voie reviendra au gouvernement, ce sera grâce à notre détermination puis notre vision d'un Québec fort et uni. Merci, merci à vous tous.
1: Christine Fréchette, donc, qui vient de faire son discours au rassemblement de la coalition Avenir Québec à Trois-Rivières. Christine Fréchette, qui pour l'instant est toujours deuxième dans la circonscription de Trois-Rivières. La coalition Avenir Québec n'a aucun élu, aucun candidat en tête pour l'instant. Marie-Hélène, petit tour de table avec vous, Marie-Hélène Tremblay. Ce que vous avez retenu de son discours, elle a beaucoup pris la responsabilité de la défaite.
2: Absolument. Beaucoup de dignité aussi, je dirais, dans son discours. Et on le voit à quel point la politique, ça peut être cruel aussi. Parce que, bon, quand on a 79 députés, qu'on dirige le gouvernement et qu'on se retrouve avec aucun député, ne serait-ce qu'en avance encore à cette heure-ci, que tout indique qu'elle va perdre, elle aussi, dans sa circonscription de Trois-Rivières, ça montre que ça peut être effectivement très difficile. Et elle en assume l'entière responsabilité. Elle l'a répété deux fois plutôt qu'une, disant que ce n'est pas l'équipe, ce ne sont pas les candidats, les bénévoles, mais que c'est elle qui prend la responsabilité de cette amère défaite. Elle a pris soin quand même de souligner la troisième voie qui a été mise en place par son prédécesseur, le fondateur, François Legault. Elle pense qu'il y a encore un avenir pour la coalition Avenir Québec, un avenir qui s'annonce difficile, vraisemblablement. Elle veut faire les choses dans l'ordre avec Paul Saint-Pierre Plamondon, mais elle ne restera pas vraisemblablement à la tête du parti.
1: D'ailleurs, dans Trois-Rivières, Christine Fréchette vient d'être battue. C'est Jean Pellerin, selon les projections de Radio-Canada, du Parti québécois qui sera élu dans Trois-Rivières. Donc, Christine Fréchette, la seule chef battue dans Trois-Rivières. Guillaume.
3: Oui, en fait, elle prend l'entière responsabilité. Effectivement, elle l'a bien dit, sans confirmer, par contre, qu'elle démissionne. On peut le présumer, là, de toute évidence, mais elle ne l'a pas dit comme tel. Mais oui, très digne, je trouve, comme discours. Et c'est toujours rassurant de voir qu'au Québec, on a aussi aussi cette capacité entre chefs, entre partis politiques de démontrer du respect. Elle l'a fait très bien aujourd'hui. Puis écoutez, je pense que la déception est d'autant plus vive du côté de la coalition Avenir Québec, qu'il y a eu un petit moment où on a pu croire à un retour, peut-être pas au pouvoir, mais à un retour en force quand Mme Fréchette est arrivée. Puis il y a eu certains sondages dans les projections qui pouvaient amener à 20-25 députés parfois. Et surtout au début de la campagne, mm-hmm. rappelez-vous, deuxième, troisième journée, mm-hmm. il y a eu un sondage qui plaçait la coalition Avenir Québec à quasi-égalité avec le Parti québécois. Donc il y a eu ça et par la suite, ben, cet essoufflement, ce dégonflement même en deuxième partie. Et ce qui est un peu cruel pour eux, c'est que et peut-être pour M. Legault, c'est que M. Legault a quitté en disant, écoutez, je vais pas rester tirer mon parti vers le bas et risquer qu'on ait aucun député aux élections. En tout cas, jusqu'ici, c'est un peu ce qui semble se passer malgré ce changement-là.
4: Oui, et elle l'a salué, félicité M. Legault. Elle a dit qu'il a fait avancer le Québec avec la création de ce parti politique, a rappelé que la CAQ était évidemment partie de rien et que François Legault a créé ce parti. On va y revenir évidemment à cette défaite, à cette déconfiture de la CAQ à cette élection, mais on a maintenant en ligne avec nous Héloïse Coulombe du Parti conservateur du Québec. Elle est donc la plus jeune élue depuis Catherine Fournier, élue dans la circonscription de Charlebourg, c'est dans la région de Québec, bien sûr. Bonsoir, Mme Coulombe.
5: Bonsoir.
4: Félicitations d'abord, évidemment, pour votre élection. Comment vous avez réagi en apprenant que vous étiez la prochaine représentante de Charlebourg à l'Assemblée nationale?
5: Bien, merci beaucoup. Bien sûr que c'est un honneur, en fait, que les citoyens de Charlebourg aient décidé, aient choisi de me faire confiance. J'ai été à leur rencontre toute la campagne électorale et même avant. Et puis, c'est un honneur qui est choisi de me faire confiance au terme de tout ça.
4: Comment vous expliquez que cette fois-ci a été la bonne? Vous vous étiez déjà présenté. Qu'est-ce qui a changé? Qu'est-ce qui fait que cette fois-ci, vous entrez à l'Assemblée nationale, mais pas que vous, votre chef, ainsi que ben, au moins 16 autres élus?
5: Je pense que, ben, évidemment, quand je m'étais présentée en 2022, j'étais pas dans la région de Québec. J'ai déménagé à Québec depuis. Donc, ça fait quelques années que j'habite ici. C'est sûr qu'on sait que Québec, c'est une région qui est beaucoup plus conservatrice de manière générale. Donc, je pense que ça donne un coup de pouce. Mais Charlebourg, c'était pas gagné d'avance au début de la campagne. On était encore quelques pourcentages derrière. Donc, je pense que ce qui a vraiment changé la donne, ça a été d'aller vraiment à la rencontre des citoyens, d'être à l'écoute des citoyens. Il y en a plusieurs, justement, qui m'ont dit que j'étais la seule qui avait pris le temps d'aller les rencontrer parmi les autres candidats. Puis ça, pour eux, ça a été décisif parce qu'ils veulent avoir accès à leur prochain ou à leur prochaine députée dans leur cas. Donc, ça a été décisif pour eux, puis ils me l'ont dit.
4: Qu'est-ce qui fait en sorte, selon vous, puis on verra à la lumière de tous les résultats qu'on pourra analyser, mais on a beaucoup vu dans les sondages que les plus jeunes vous appuyaient. Comment vous l'expliquez, ça, Mme Coulombe?
5: Je pense que le Parti conservateur, ça a été le parti qui parlait le plus directement aux jeunes. On s'est positionné comme le parti de la jeunesse cette année. Et je pense que les jeunes ont entendu le message et ont entendu que leurs enjeux étaient répondus en partie par les propositions du Parti conservateur du Québec. Et donc, cette année, ils ont décidé de sortir voter. Puis je pense aussi que dans Charlebourg, entre autres, de voir qu'il y avait une autre personne de leur génération qui faisait le pas pour se présenter. Il y en a plusieurs qui m'ont dit que ça leur donnait envie de se réintéresser à la politique et que cette année, ils sortiraient voter, entre autres pour ça. Donc, je pense que c'est un mélange de nos idées et également de proximité qu'on a avec eux.
4: Et quels seront les plus grands défis pour votre formation politique? Parce qu'il y en a beaucoup qui vont, évidemment, qui n'ont jamais siégé à l'Assemblée nationale, qui ont des parcours très, très différents. Quels seront les défis à partir de maintenant?
5: Le plus grand défi, ça va être de continuer d'être présent. Ça va être vraiment faire notre place, justement. Nous, on veut se positionner comme un chien de garde à l'Assemblée nationale pour la démocratie. Puis on va continuer de le faire. Puis ça va être ça, le défi. Ça va être de garder, ça va être d'avoir cette position-là avec force, puis de continuer à l'écouter les citoyens. Mais c'est vraiment notre objectif premier au Parti conservateur du Québec.
4: Élise Coulombe, donc élue dans Charlebourg pour le Parti conservateur du Québec. Merci d'avoir été des nôtres. Encore une fois, bravo et bonne chance pour la suite.
5: Merci beaucoup.
4: Au revoir. Je vous rappelle que vous écoutez une émission spéciale du Service de l'information de Radio-Canada sur la soirée électorale Québec 2026. Je m'appelle Mathieu Bellumeur. Merci d'être avec nous encore à cette heure-ci. Et la soirée n'est pas finie. Il y a encore bien des choses qui risquent de se produire au cours des prochaines heures. Je vais vous donner un état des lieux à cette heure-ci. On a des résultats, évidemment, dans toutes les circonscriptions. Pour le Parti québécois, 49 candidats élus, 10 en tête pour un total de 59. Je vous rappelle que Radio-Canada a déclaré, prévoit que le gouvernement sera formé par le Parti québécois, mais n'a pas prévu si le gouvernement allait être majoritaire ou minoritaire. C'est 64 le chiffre pour atteindre la majorité. Le Parti libéral du Québec, 31 élus,
1: 9 en tête pour un total de 40. Le Parti conservateur du Québec, 16 élus, 3 en tête pour un total de 19. 7 élus pour Québec solidaire, 2 en tête pour un total de 9. Aucun élu en tête, aucun élu ou aucun candidat en tête pour la coalition Avenir Québec. On va faire un tour des résultats. Peut-être, Guillaume, vous avez des résultats pour nous.
6: Oui, à commencer par Arthabaska L'Érable. On vient d'avoir la confirmation qu'Alex Boissonneau est officiellement défait par Tarek Ennoud, l'entrepreneur dans cette circonscription autour de Victoriaville. C'est ainsi dire que le Parti québécois perd un peu son premier membre du cabinet. Là. Je rappelle que Paul Saint-Pierre Plamondon avait promis un siège au Conseil des ministres à son protégé Alex Boissonneau, donc qui est défait, c'est confirmé dans Arthabaska L'Érable. Le Parti conservateur est aussi en avance confortable dans Mégantic, notamment, ce qui confirmerait une percée en Estrie. Jimmy Gagnon, qui ne cesse d'accroître son avance depuis le début de la soirée, ça ne devrait tarder là, sa confirmation d'élection. En ce qui concerne la circonscription de Champlain, en Mauricie, Adriana Salontay, qui est en voie aussi d'être élue, c'est plus serré dans cette circonscription de la Mauricie, devant René Branchaud, son adversaire du Parti québécois. Quelques nouveaux élus à vous annoncer. D'abord, Nathalie Boisclair pour le Parti québécois dans Daniel Johnson, circonscription qui touche à 3 régions administratives, le centre du Québec, la Montérégie ainsi que l'Estrie. Elle devance donc son rival du Parti conservateur. Dans Granby, François Bonnardel n'aura pas réussi son pari. Il avait recruté personnellement Claudine Leroux, qui est directrice générale de la Maison des familles de Granby dans ce secteur. Elle est officiellement défaite par Jean-François Arsenault, un entrepreneur du secteur de Granby également. Autre élu, c'est Isabelle Blais dans Maskinongé, secteur de Louisville en Mauricie, qui est actrice, autrice, compositrice, interprète, candidate vedette pour le Parti québécois qui confirme sa victoire. Dans Ungava, tout au nord du Québec, circonscription qui couvre plus de la moitié du territoire québécois, c'est Sonia Caron du Parti québécois qui est élue, qui reprend ce qui est un ancien fief péquiste. Elle devient accessoirement la première femme à être élue députée de cette circonscription.
1: Philippe-Antoine Sournier, des luttes que vous continuez de surveiller là, dans la grande région de Montréal à cette heure-ci?
7: Bien, pour l'instant, on voit que c'est pas mal réglé à Laval, où le Parti libéral remporte tous les sièges de Laval. Il y en avait 4 qui étaient à la Coalition Avenir Québec, notamment celui de Sainte-Rose, où c'est la médecin microbiologiste infectiologue Cécile Tremblay qui l'emporte pour le Parti libéral. Alors, l'île de Laval redevient rouge, comme à une autre époque. Les Laurentides et Lanaudière sont complètement péquiste. Il y a seulement le comté de Labelle dans les Laurentides où le résultat n'est pas encore final, mais le Parti québécois est en avance dans la circonscription de Labelle. Toutes les autres circonscriptions des Laurentides et de Lanaudière ont été remportées par le Parti québécois. Par exemple, le comté d'Argenteuil dans l'ouest des Laurentides, de Pierre Nantel l'emporte pour le Parti québécois. Lui qui a été un ancien député du NPD, qui s'est présenté au moins une autre fois pour le Parti québécois, notamment dans Marie-Victorin. Il l'emporte dans Argenteuil. Dans Saint-Jérôme également, le Parti québécois l'emporte. Enfin, vous voyez le portrait. Dans les Laurentides et Lanaudière également, Terrebonne, Mme Gentilcor conserve Terrebonne pour le Parti québécois, mais le PQ l'emporte aussi dans Rousseau, dans Repentigny, dans Masson, dans L'Assomption, Joliette et Berthier. En Montérégie, là, les anciens comtés caquistes se partagent entre le Parti québécois et le Parti libéral, les libéraux qui sont en avance même dans Vachon et dans Montarville.
1: Alors, deux circonscriptions qu'on va continuer de suivre, donc où des courses sont en cours encore au moment où l'on se parle. Il est donc 22h01

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1: En deçà des attentes du Parti québécois, évidemment parce qu'on est minoritaire, on est en deçà de la barre des 60 députés aussi. Et je regardais dans le pourcentage de vote, il semble y avoir eu une petite déprime à l'urne, si vous voulez, ce qui est assez habituel dans le cas du Parti québécois, cela dit. Et les libéraux sont, l'impression que si ça se maintient comme ça, avec une quarantaine de députés, vont être très contents de cette soirée. Évidemment, même chose pour les conservateurs, avec cette percée. On est à 17 élus, c'est au-delà des attentes de leur côté. Même chose pour Québec solidaire. Donc, on est quand même sur un portrait de situation qui ressemble un peu à ce à quoi on pouvait s'attendre, mais avec ces petites nuances et ou surprises qui font en sorte que le portrait s'ajuste de cette façon.
2: On va revenir en analyse, mais pour l'instant, on va parler avec Elsie Lefebvre, donc, qui a été élue un peu plus tôt ce soir pour le Parti québécois dans la circonscription de Berthier. Bonsoir, Mme Lefebvre.
3: Bonsoir.
2: Félicitations d'abord pour votre élection. Comment vous avez réagi en apprenant d'abord votre élection, puis l'élection de votre parti au gouvernement?
3: Ben, merci beaucoup. Je suis vraiment émue à recevoir la confiance des citoyens. C'est toujours un grand, grand, grand privilège. Donc, merci aux citoyens de Berthier. Je vais être à la hauteur. Puis, on est fiers aussi un gouvernement du Parti québécois. Donc, on a reçu la confiance des Québécois pour amener le vent de changement, gouverner. Donc, c'est un grand jour pour nous. On est très fiers, très heureux. Puis, on va être à la hauteur pour les Québécois.
2: Au cours des dernières minutes, Radio-Canada a confirmé donc que le gouvernement du Parti québécois sera un gouvernement minoritaire. Déçu de voir que la majorité tant espérée et ses appels répétés par votre chef Paul Saint-Pierre Plamondon n'ont pas été entendus?
3: Oui, mais en même temps, regardez, là, Mike Carney n'a pas si longtemps un gouvernement minoritaire, puis ça ne l'a pas empêché là, de gouverner, de faire des grandes choses. Donc, ça va être la même chose pour nous, Parti québécois. Donc, on reçoit la confiance des citoyens. On va mettre en place un nouveau gouvernement. Puis, on a pris des engagements, on a fait une campagne avec plusieurs propositions. On est vraiment emballés. Puis, on va amener le changement que le Québec a besoin. Alors, on prend ça avec beaucoup, beaucoup, beaucoup d'humilité, mais avec une grande joie.
2: Qu'est-ce qui fait la différence, vous pensez? Qu'est-ce qui fait en sorte que les Québécois ne sont pas allés jusqu'à confier les rênes du pouvoir à un gouvernement péquiste majoritaire?
3: Ben écoutez, là, il est un peu tôt là pour faire toute l'analyse de ça, mais c'est sûr qu'il y avait plusieurs parties, hein, 5 parties, donc c'est sûr que ça amène des conjonctures, puis les enjeux étaient pas les mêmes dans chacune des régions, donc on va prendre le temps d'analyser tout ça, mais l'important ce soir, c'est que Paul Saint-Pierre Plamondon est le nouveau premier ministre du Québec, je le dis, puis je suis très émue de ça, donc il y a une nouvelle génération aussi, puis une nouvelle équipe qui arrive là pour transformer le Québec, donc on est vraiment emballés, puis je pense qu'on va être, un gouvernement performant, on va être à la hauteur, puis on est des gens travaillants au Parti québécois comme on l'a fait dans la campagne, puis on pense que le résultat que les Québécois nous vont faire.
2: Comment vous voyez les collaborations puis le travail à l'Assemblée nationale dans les prochaines semaines?
3: Ben c'est sûr qu'il y a 3 blocs, donc le Parti libéral, ensuite de ça, Québec solidaire, le Parti conservateur, donc chacun va amener des idées à l'Assemblée nationale, puis nous, le Parti québécois, je pense qu'on est des gens très ouverts, qui ont toujours été dans le dialogue et l'ouverture, donc on va trouver des voies de passage pour améliorer et gouverner. Je pense que les Québécois nous proposent cette voie-là cette année, donc on va être à la hauteur, puis on espère qu'on sera capable de collaborer pour amener les changements souhaités.
2: Elsie Lefebvre est donc la nouvelle députée du Parti québécois élue dans la circonscription de Berthier. Merci d'avoir pris ces quelques minutes avec nous. Encore félicitations et bonne chance.
3: Merci, mais merci aux Québécois pour la confiance.
2: Merci, au revoir, bonne soirée. On va aller tout de suite joindre Benoît Chapdelaine, qui est au rassemblement du Parti québécois au Théâtre Saint-Denis. Première réaction à cette annonce donc par Radio-Canada qui prévoit un gouvernement du PQ, mais un gouvernement minoritaire.
4: Eh bien, petite déception, Mathieu, mais une déception tout de même pas très perceptible, parce qu'ici, il faut comprendre que les gens partent de loin. Le Parti québécois avait seulement quelques députés à la dissolution de l'Assemblée nationale. Il en a maintenant près d'une 60. Alors, c'est la meilleure performance depuis 2012. Et les gens écoutent attentivement en ce moment Pauline Marois, qui donne, je crois que c'est chez nous, mais qui parle à la télévision à l'écran. Oui, c'est chez nous. Et qui, donc, déception, oui, mais toute relative, parce que tous les nouveaux

0: élus, c'est beaucoup de monde. Il y en a quelques-uns ici. Alors, oui, gouvernement minoritaire, lorsqu'on analyse tout ça, on comprend que les implications. Mais lorsqu'on est dans le feu de l'action ici, avec de nombreux nouveaux députés autour, bien, d'abord et avant tout, c'est la célébration de cette victoire-là.
1: Benoît, on vous reparle un peu plus tard. On va vous retrouver. Puis s'il y a quoi que ce soit, vous nous faites signe. Évidemment, Benoît Chapdelaine au Rassemblement du Parti québécois. Merci, Benoît.
0: Merci.
1: À tantôt. Deux éléments qui retiennent l'attention aussi. François Legault, qui est allé sur ses réseaux sociaux de la déclaration suivante. Je félicite Paul Saint-Pierre Plamondon pour sa victoire. Je lui souhaite sincèrement de prendre les meilleures décisions pour l'avenir de notre nation. Il félicite aussi les autres chefs de parti. Il dit avoir une pensée spéciale pour Christine Fréchette et toute l'équipe de la coalition Avenir Québec. Et sur ses réseaux sociaux, Mark Carney, le premier ministre canadien, écrit « Félicitations, monsieur le premier ministre désigné Paul Saint-Pierre Plamondon pour votre victoire électorale. Bâtir un Québec plus fort est au cœur de notre mission visant à bâtir un Canada plus fort. J'ai hâte de travailler avec vous pour soutenir les entreprises et les travailleurs du Québec. » Un mot peut-être, Marie-Hélène, sur cette réaction, mais aussi sur cette collaboration. Quel genre de collaboration il pourrait y avoir entre ce gouvernement minoritaire de Paul Saint-Pierre Plamondon et Mark Carney à Ottawa, qui demeure très populaire?
2: Effectivement. En fait, durant la campagne, Paul Saint-Pierre Plamondon a répété plusieurs fois qu'il voulait collaborer avec le gouvernement fédéral, tout en s'assurant que le fédéral va respecter justement le Québec, respecter ses champs de compétences, respecter aussi ses décisions, faisant référence notamment aux contre-tarifs, rappelant que le Québec n'était pas d'accord avec cette idée d'y aller de contre-tarifs pour contrecarrer ceux imposés par les États-Unis. Les seuils d'immigration, Mark Carney, dans une entrevue au New York Times, avait laissé entendre que maintenant que la situation s'est stabilisée, on pourrait peut-être envisager d'augmenter l'immigration. Évidemment, Paul Saint-Pierre Plamondon n'est pas du tout d'accord. On sait que lui veut vraiment rabaisser les seuils d'immigration de façon importante, à 35 000. Alors, nécessairement, on souffle un peu le chaud et le froid là, dans les relations entre Québec et Ottawa. On verra bien, mais ça s'annonce quand même un peu plus compliqué avec le gouvernement du Parti québécois.
3: Oui, absolument. Puis ça va être, je pense, un des éléments intéressants à suivre dans les prochains mois, la capacité de M. Plamondon à quand même, parce qu'on n'aura pas le choix de toute façon de développer certains liens, surtout dans le contexte de ces négociations sur la question des tarifs. Mais vraiment, on a beaucoup bâti dans l'argumentaire du Parti québécois depuis 2-3 ans. On a bâti ça en réaction à ce que fait le gouvernement fédéral. Oui, beaucoup Justin Trudeau, mais dès l'arrivée de M. Carney, Paul Saint-Pierre Plamondon avait passé quelques moments dans la campagne électorale fédérale pour vraiment marteler son message qu'il serait dangereux pour le Québec. C'est sûr que ça reste en arrière de la tête de M. Carney, ça. Tout le monde seront des adultes dans la pièce, bien sûr, mais on aura quand même ça qui va certainement amener un nombre de frictions.
2: Ça va être intéressant de surveiller la relation aussi qu'aura le Parti québécois avec le Bloc québécois. Mm-hmm. On n'a qu'à penser, par exemple, au TGV. Hein. Le Bloc québécois était assez favorable alors que le Parti québécois s'y oppose. Mm-hmm. Alors, est-ce que le frère qui est à Ottawa va jouer un rôle aussi dans cette relation entre le Québec et le gouvernement du Parti québécois et Ottawa. Ça aussi, ça va être intéressant de surveiller la relation entre les deux.
3: Finalement, j'allais dire, rappelez-vous que M. Plamondon avait dénoncé l'ingérence du fédéral dans la campagne électorale en disant que c'est la pire ingérence depuis 1995, mais peut-être que là, il va changer d'avis puis se dire que finalement, ça donne des bons résultats.
1: On va continuer d'analyser ce que ça veut dire, cette victoire du Parti québécois. Je vous rappelle, le Parti québécois donc va former le prochain gouvernement, un gouvernement qui sera minoritaire. Pendant que je vous parle au Rassemblement de Québec solidaire, je vois donc la co-porte-parole de QS, Ruba Gazal, qui fait son arrivée dans la salle entourée de militants. Donc, possiblement qu'elle va parler dans les prochaines secondes. On sera en mesure de vous la faire entendre. Je veux vous donner à cette heure-ci là, les plus récents résultats. Pour le Parti québécois, 52 élus, 7 en tête pour un total de 59. Pour le Parti libéral du Québec, 32 élus, 8 en tête pour un total de 40. Pour le Parti conservateur du Québec, 17 élus, 2 en tête pour un total de 19. Pour Québec solidaire, 8 élus, 1 en tête pour un total de 9, pas d'élus ni de candidats en tête pour la coalition Avenir Québec. Jean-François Roberge, donc député défait de Chambly pour la coalition Avenir Québec, se joint maintenant à nous. Bonsoir, M. Roberge.
4: Bonsoir.
1: Oui, bien, j'imagine une soirée difficile pour vous, pour la coalition Avenir Québec. Quelles sont vos premières impressions?
4: Ben, dure soirée, évidemment, mais écoutez, on prend acte de la décision des Québécois. pas tellement surprenant. Là. Je pense que ça fait plus de 60 ans que les Québécois n'accordent pas leur confiance pour un troisième mandat de suite à un gouvernement qui a déjà fait 8 ans. Donc, ils voulaient du changement, les Québécois. Mais ce qu'on voit, c'est qu'ils sont tombés en amour avec personne. Ils voulaient du changement, mais aucune formation politique n'a réussi à obtenir même 30% de l'appui des Québécois. Donc, il va falloir se préparer. On a déjà bâti une grande formation politique en seulement quelques années, en une décennie. On va faire notre post-mortem puis revenir avec une offre renouvelée.
1: Oui, effectivement, Jean-François Roberge, donc, ben merci pour ce commentaire. Vous voyez une reconstruction de la coalition Avenir Québec?
4: Évidemment, je pense que le discours de la première ministre est excellent à cet égard. Puis, ce qu'on voit, c'est que les Québécois vont défendre la langue, l'identité, la culture, veulent qu'on ait un gouvernement efficace, ils veulent un gouvernement économique. C'est l'ADN de la coalition Avenir Québec. À ce jour, aucun autre parti est aussi bien positionné par rapport, je vous dirais, aux priorités des Québécois. Sauf qu'après 8 ans, trop de décisions accumulées. Et puis chaque fois qu'on prend une décision, ben, il se trouve quelqu'un, évidemment, ne va pas être content.
1: Ouais.
4: Ça crée de l'usure. Hein? L'usure du pouvoir, on ne l'a pas inventé, mais ce soir, on l'a subi. Ouais. Alors, on va faire notre post-mortem, on va renouveler notre offre, on va s'améliorer, on va retourner à l'écoute des Québécois, et puis on revient gagner à la prochaine élection.
1: Jean-François Roberge, merci beaucoup. Bonne chance pour la suite. Merci d'avoir été des nôtres.
4: Bonne soirée, tout le monde.
1: Bonne soirée et merci. On va aller tout de suite au Rassemblement de Québec solidaire. Ruba Gazal prend la parole.
5: Tellement fier de nous, tellement fier de la campagne qu'on a faite. On a résisté. Et on continue. Québec solidaire, c'est cette énergie-là que je vois ici devant moi. L'énergie du monde qui milite avec leur cœur, avec leur trip, avec leur conviction pour faire avancer la justice sociale. Une chance que Québec solidaire est là pour être la voix de ceux qui en ont pas, ceux qu'on oublie très souvent. On a résisté, on se tient debout, c'est ça aussi Québec solidaire. Québec solidaire, c'est des gens qui se tiennent debout, qui résistent contre vents et marées. Je sais pas si vous vous rappelez, là, il y a pas longtemps, il me semble qu'on partait de loin. Mais Colin, on s'est battu, comme seule la gauche sait se battre. Si je t'aime. Que début. Continuons là.

On avait un vent de face très, très, très fort qui souffle, un vent de droite qui continue. Oui, madame. Puis tous les commentateurs, ceux qui ont le courage d'écouter tout ce qui se dit, qu'est-ce qu'ils nous prédisaient? Qu'on allait tout perdre. Puis ce soir, on leur montre et on continue à leur montrer ben, qu'ils avaient tort.

Il y en a même un qui m'a écrit « Wow, bravo ». J'aurais pas dû. Ce qu'on leur a montré, c'est ça qui est important. C'est ce qu'on a fait pendant cette campagne. Moi, je suis tellement fière. Puis vous pouvez être fiers de vous, être fiers de nous. C'est ça, Québec solidaire. Ce qu'on leur a montré, c'est que les forces progressistes, les forces de gauche au Québec sont encore bien vivantes. Puis elles sont devant moi ici. On leur a montré, puis on continue parce que la soirée va être longue, à leur montrer que Québec solidaire n'a pas dit son dernier mot. C'est vraiment grâce à vous, aux bénévoles, aux militantes et aux militants, aux candidates et aux candidats, qu'on en est là ce soir, qu'on a résisté. C'est grâce à l'équipe, grâce au collectif, qu'on a fait une magnifique campagne. C'est ça notre force à Québec solidaire. Le collectif, le nous. Je veux remercier du fond du cœur toutes les équipes qui ont travaillé fort pour partager nos propositions, pour faire parler de nous de façon positive, pour dire aux gens qu'il y a une autre option que les quatre nuances de droite. Pour dire aux gens aussi qu'il y a de l'espoir. Il y a encore de l'espoir. C'est ça que les gens m'ont dit. Tu nous as donné de l'espoir. Vous nous avez donné de l'espoir. Je l'ai senti dans toutes les conversations que j'ai eues, partout où j'allais au Québec, partout. Les gens, ils me disaient... Vous avez fait une campagne, souvent le mot qui revenait, c'est rafraîchissante. Une campagne qui se distingue des autres. Une campagne positive. Une campagne basée sur l'espoir, la solidarité dans le plus pur sens du terme. Une campagne où on amenait des solutions aux problèmes des gens qui vivent dans leur quotidien. Puis pourquoi c'est arrivé ça? C'est parce qu'on est resté connecté, groundé, comme on dit. Aux préoccupations des gens. On a proposé pas juste ce qu'on va faire demain ou après-demain ou pour les quatre prochaines années, on a proposé une vision à long terme. On a proposé un projet de société. Et c'est ça que les gens veulent. Les Québécois, je le sens partout. Souvent, on se sent seul. Souvent, on a l'impression de croire en des valeurs progressistes, d'égalité, de justice, puis on pense qu'on est seul. Mais je vous le jure qu'on est beaucoup plus nombreux partout. Partout. C'est juste qu'on est beaucoup de gens seuls. Il faut juste qu'on se mette ensemble, comme vous ce soir. On leur a montré qu'on est un parti qui est proche des gens, avec un projet de société pour l'avenir. Un parti qui a confiance aussi en nous, comme Québécois, de faire des grandes choses. On a déjà été capable de faire des grandes choses. Je le sais, on est encore capable. On est capable. Ça va être le slogan de notre prochaine campagne électorale. Non, mais sincèrement, là, je veux dire, on les voyait là, toutes gagner les unes après les autres. Ce soir, on a défié tous les pronostics. On est encore là. Et on va être... Allez-y. Ah! Ah, que ça fait du bien! On est encore là, puis on va continuer à être là pour défendre, pour vous défendre, pour porter la voix des gens qui n'en ont pas, pour protéger l'héritage que les Québécoises et les Québécois qui nous ont précédés ont bâti pour nous. On va être encore là pour que tout le monde ait un toit pour vivre dans la dignité. On va continuer à être là pour protéger les femmes de la violence.
À Québec solidaire, on va continuer à être là pour qu'on arrête de toujours demander à la classe moyenne de faire des sacrifices pendant que d'autres s'enrichissent. Une chance qu'on était là pendant la campagne électorale et aussi qu'on va continuer au Parlement parce qu'il y a des sujets dont on n'a pas, que les autres n'ont pas assez parlé. Donc, on va être encore là pour parler de l'environnement. On va continuer à défendre un Québec inclusif qui ouvre les bras et le cœur. On va être là aussi pour bâtir un pays qui ne laisse personne derrière. On va bâtir le pays avec les immigrants dont Gérald Godin parlait comme d'une richesse pour le Québec. On va bâtir le pays avec les Autochtones, avec les anglophones, un pays pour et par le peuple, un pays pour tout le monde.

J'ai soif de ce pays inclusif et j'ai soif pour vrai aussi. Mais je veux revenir sur notre campagne extraordinaire, donc je suis fière. Ce qu'on a réussi à construire pendant la campagne, c'est une voie qu'on a pavée pour la suite. Parce que la lutte, elle n'a pas commencé à la fin du mois d'août quand la campagne a débuté, puis elle ne se termine pas aujourd'hui avec la fin de la campagne. La lutte se poursuit et on va avoir besoin de toute votre énergie dès demain matin et pour les prochaines années. Hubert, l'homme idéal. Et un jour, je vous le jure, mes amis, ça sera à notre tour de célébrer la grande victoire. Je le sais, je le sens! Une campagne électorale, c'est toute une aventure. C'est toute une aventure, puis ça, on ne la fait pas seule. On me voyait moi beaucoup, mais je n'étais pas seule. Évidemment, vous le savez, vous êtes là. Il y en a d'autres. Vous y avez mis beaucoup de jus de bras, beaucoup d'énergie, beaucoup d'efforts. Alors, je veux vous dire à vous aussi, merci et bravo. Les victoires qu'on a ici, c'est aussi grâce à vous. Merci. Je suis tellement, tellement fière partout où j'allais de notre équipe de candidates et candidats. Partout où que vous soyez dans la salle ou partout au Québec, dans nos régions, vous êtes des gens de qualité, des gens de cœur, de conviction, des personnes bourrées de talent et beaucoup, beaucoup de courage. Je veux féliciter ceux et celles qui s'en viennent avec moi à Québec. Plusieurs sont dans la salle. Je veux féliciter mes amis Andrés

0: Je veux féliciter Alexandre Leduc. L'autre Alexandre Boulris. Étienne Grandmont à Québec. La nouvelle députée Roxane Mello. Parce que c'était pas à jour. La nouvelle députée Gisèle Pointjean. Ça là, ça fait du bien. J'ai si hâte à Gisèle quand elle va arriver avec ses beaux cheveux et poser une question à l'Assemblée nationale. Je vais être tellement fière. Et je veux aussi remercier et féliciter Stéphanie qui est sur la bonne voie de gagner, selon les dernières informations que j'ai. Ça sent bien. Excuse-moi, Hubert, je veux aussi parler de Sol de mon cœur. Je veux féliciter en particulier Sol Zanetti, mon Sol. Non, mais Sol, quelle belle campagne.
1: Hubert Gazal, co-porte-parole de Québec solidaire que l'on entend donc devant ses partisans, bien sûr, au rassemblement à Montréal. Petit tour des résultats, mais juste avant, analyse de ce que l'on vient d'entendre. D'abord, peut-être Marie-Hélène Tremblay. C'est vrai que plusieurs se demandaient, est-ce que, par exemple, le Québec solidaire va être en mesure de conserver ces deux circonscriptions à Québec? C'est fait. Reste qu'il y a quand même, il y aura quand même moins de députés solidaires cette fois-ci que lors du dernier Parlement en 2020.
2: Oui, à ce moment-ci, en fait, il y a 8 d'élus, un en avance pour un total de 9. Ils étaient 11 à la dissolution de la Chambre. Cependant, il y a des luttes à finir, là. Et, entre autres, dans Saint-Henri-Sainte-Anne, le député sortant, Guillaume Clich-Rivard, qui est deuxième, mais c'est très serré. Guillaume Clich-Rivard, qui est un atout là, pour Québec solidaire, là, si cette défaite-là ferait très mal à l'aile parlementaire du parti. N'empêche, effectivement, on sentait soulagé Ruba Gazal dans son discours. La phrase qui m'a marquée, c'est quand elle a dit on, Québec solidaire, on est une autre option que les quatre nuances de droite. Ça veut tout dire parce qu'effectivement, Québec solidaire est vraiment seul du côté du spectre de la gauche. Et visiblement, il y a encore, notamment dans l'est de Montréal, plusieurs circonscriptions justement, qui sont du même avis et qui ont voté, encore une fois, et envoyé des députés solidaires à l'Assemblée nationale.
3: Guillaume, c'est intéressant de voir comment la perspective peut changer, parce qu'en 2022, on était relativement déçus de terminer à 11 députés, puis ça va amener un examen de conscience. Et là, il y a une forme d'euphorie ce soir, alors qu'on en a 8 ou 9 députés. Donc, tout est question d'attente. Mais
2: les dernières années avaient été difficiles pour formation. Hein.
3: On sort d'une période où on a craint le pire. Puis c'est vrai qu'on arrive quand même à sauver les meubles, la plupart des meubles, en tout cas. Puis bon, il y aura visiblement 2 ou 3 pertes, mais quand même, c'est beaucoup mieux que ce qui était escompté. Puis c'est intéressant d'entendre Mme Gazal quand même mentionner, vous parliez des 4 nuances de droite, mais elle a bien réussi dans cette campagne à occuper le terrain à gauche et le virage à droite du Parti québécois, à certains égards, a libéré de l'espace de ce côté. Ça n'a peut-être pas percolé beaucoup, mais il y a quand même un peu comme pour le NPD au niveau fédéral, il y a un espace qu'on peut occuper. C'est un peu le sens de son discours, de vraiment positionner le parti comme étant à la défense de la justice sociale, contre l'austérité, contre les coupes dans la fonction publique. C'est vrai que le parti, à plusieurs égards, se distinguait des autres. Et là, ça sera une des questions, on se parlait tout à l'heure de capacité de collaboration avec le Parti québécois. On sait que ce sont deux partis qui ont des peuvent avoir des points communs, mais qui ont des divergences aussi importantes. Ça va être très intéressant, ça.
2: Bien, d'ailleurs, Rubah Ghazal avait dit en toute fin de campagne qu'elle trouvait que Paul Saint-Pierre Plamondon ressemblait à François Legault parce qu'il n'aimait pas la critique. Mm-hmm. Bon, bien sûr, il y a des enjeux sur lesquels les partis vont s'entendre. On sait que Paul Saint-Pierre Plamondon veut intervenir, entre autres, en itinérance. C'est clair que Québec solidaire ne s'inscrira pas en faux dans cet engagement. Là, l'engagement aussi de l'indépendance. Mais n'empêche, visiblement, vite comme ça, je pense que le Parti québécois va quand même avoir des atomes crochus davantage avec le Parti conservateur qu'avec Québec solidaire.
1: Et on va y revenir un peu plus tard, ouais, sur toute la question aussi de ces alliances-là et la question du référendum également. Il y en a été quand même question dans cette campagne-là. Mais je veux quand même, à cette heure-ci, vous faire un portrait de la situation au moment où l'on se parle. Le Parti québécois a donc 55 élus, 4 en tête pour un total de 59, 34 élus pour le Parti libéral du Québec, 6 en tête pour un total de 40. Parti conservateur du Québec, 18 élus, 1 candidat toujours en tête pour un total de 19. 8 élus de Québec solidaire, 1 en tête pour un total de 9. Rien, pas d'élus ou pas de candidat en tête pour la coalition Avenir Québec. Je vous rappelle que Christine Fréchette a été battue dans Trois-Rivières. Les autres chefs ont été élus dans leur circonscription et le prochain gouvernement sera un gouvernement du Parti québécois, un gouvernement minoritaire. Et Marie-Hélène le disait, il y a encore des luttes serrées un peu partout au Québec, des endroits où ce n'est pas joué. On va faire un tour justement de ces luttes. D'abord, Philippe-Antoine Saulnier, dans la grande région de Montréal, des luttes serrées pour le Parti libéral.
4: Alors, il y a deux endroits où il y a des luttes serrées. Réglons d'abord le cas de Laval, les Laurentides et Lanaudière. C'est la même couleur partout. Laval, c'est rouge dans les 6 circonscriptions. Les Laurentides et Lanaudière, c'est péquiste partout, partout, partout. Voilà, ça, c'est pas trop compliqué. Maintenant, pour ce qui est de Montréal, il y a 3 circonscriptions où ce n'est pas encore réglé. Et ce sont 3 circonscriptions détenues par Québec solidaire qui sont où le Parti libéral est en avance. Et c'est très serré. Dans Verdun, on disait au début de la soirée qu'Antoine Dionne Charest était très en avance sur Alejandra Zaga-Mendez et ça s'est resserré à 38 % pour M. Charest, 35 % pour Mme Zaga-Mendez à l'heure actuelle. Alors, c'est très serré dans Verdun. Saint-Henri-Sainte-Anne également, Guillaume Clich-Rivard de Québec solidaire est en arrière face à Benoît Clermont, mais il y a quoi? 300 votes de différence entre les deux pour l'instant. Et dans Maurice Richard, également un comté solidaire où le Parti libéral est en avance, Nada Boumefta qui est en avance face à Anne Latendresse de Québec solidaire avec 31 % pour Mme Boumefta, 29 % pour Anne Latendresse. Et là, donc, 3 luttes très, très serrées dans ces circonscriptions-là dans l'île de Montréal. Et en Montérégie, là aussi, il y a 3 circonscriptions où c'est pas réglé et où c'est serré. Mais là, dans ce cas-ci, ce sont des circonscriptions qui appartenaient à la Coalition Avenir Québec et où c'est le Parti libéral qui est en avance. Et c'est assez étonnant dans certains cas où c'est le Parti libéral qui est en lutte contre le Parti québécois pour reprendre une circonscription de la CAQ. On parle, par exemple, de Vachon dans Saint-Hubert. Pas sûr, c'est quand la dernière fois que le Parti libéral a gagné la circonscription de Vachon. Mais là, il y a Afine Loala-Lika, ancienne élue municipale, qui est en tête. En deuxième position, c'est Stéphane Foguin du PQ. Et en troisième, Yann Lafrenière, ministre sortant de la Coalition Avenir Québec. Dans Montarville, là aussi, le Parti libéral est en tête. Autre chose étonnante, Mathieu Lavoie contre Jean-François Cloutier, ancien journaliste de Québécois pour le PQ qui est en deuxième position, et Nathalie Roy en troisième, Nathalie Roy qui était la présidente de l'Assemblée nationale. Et enfin, dans la Prairie, le Parti libéral est en tête, c'est peut-être moins surprenant dans ce coin-là, c'est la région de Brossard. Le Parti libéral est en tête, suivi du PQ et de la CAQ en troisième position avec Pierre Guillot Urtubise. Visiblement, il y a des luttes à trois qui se passe là et peut-être que le Parti libéral va réussir à se faufiler entre le Parti québécois et la CAQ. Parce que si on additionnait les votes de ces deux partis-là, ça fait bien davantage que les votes du Parti libéral pour l'instant.
1: Parfait. Donc ça, c'est pour la grande région de Montréal. L'autre histoire de la soirée, c'est dans la grande région de Québec. Et quand on regarde la carte, Louise Boisvert, c'est assez clair. C'est bleu foncé, bleu conservateur. Il y a une petite tache de rouge, deux petites taches oranges. C'est à peu près ça, le Parti québécois passe une soirée difficile dans la région de Québec.
5: Vous avez dit une tache rouge. On pensait pas voir ça dans les résultats ce soir et ça s'est passé dans la circonscription de Jean Talon, là où était Pascal Paradis, élu lors de la dernière partielle en 2023. C'était un vote de contestation à l'égard de la CAQ, clairement.
1: Et on vient d'élire Julie White.
5: C'est exactement, c'est là que je m'en allais, effectivement, parce que Jean Talon, c'est une circonscription qui n'avait jamais élu de candidat du Parti québécois de son histoire. Alors, Pascal Paradis, c'était une anomalie, et donc, il a perdu aux mains de Julie White, mais ça a été serré toute la soirée. Écoutez, on a dépouillé là, jusqu'à 93 % du vote là, dans Jean Talon, puis ils ont Julie White gagne par 832 votes. Alors, c'est pas beaucoup quand même, et c'est un match revanche entre les deux. Ils s'étaient affrontés, elle était là en 2022, Pascal Paradis n'était pas là, mais tout au long de la campagne électorale à Québec, ils ont participé à plusieurs débats et ils se sont affrontés à plusieurs reprises.
2: C'est donc dire que sur les 6 députés du Parti québécois, il y en a 2 qui ont perdu ce soir. Donc, c'est le cas de Pascal Paradis et d'Alex Boissonneau dans Arthabaska l'Érable.
5: Sinon, pour tout le reste, c'est le Parti conservateur qui a tout raflé. Même dans Louis Hébert, on s'attendait peut-être à ce que le Parti québécois fasse une percée là aussi. Ça a été serré jusqu'à la fin et c'est le candidat Marco Archambault, qui a été vu avec Éric Duhaime à plusieurs reprises durant la campagne électorale, qui remporte cette circonscription. Même chose dans Charlevoix-Côte-de-Beaupré, là aussi le Parti québécois pensait pouvoir faire des gains. Mais dès le début de la soirée, c'est la conservatrice Caroline Simard qui menait la course et elle a gagné devant le Parti québécois de François Gariépy, qui a été un candidat qui a été malmené en début de campagne pour des déclarations controversées du passé. Et il ne faisait pas non plus l'unanimité chez les militants péquiste de cette circonscription-là. Alors, ça s'annonçait une lutte difficile et on l'a vu ce soir. Caroline Simard, elle a déjà porté les couleurs du Parti libéral et elle avait gagné contre Pauline Marois en 2014. Elle avait délogé Pauline Marois de cette circonscription-là. Elle revient, mais cette fois avec les conservateurs. Pour le reste, on l'a dit, les conservateurs sont partout. 7 circonscriptions à Québec, 7 circonscriptions en Beauce. Et pour le reste de l'Est du Québec, le Saguenay, la Côte-Nord, la Gaspésie et le Bas-Saint-Laurent, c'est la domination du Parti québécois. Il restait une lutte intéressante dans Jonquière et c'est le candidat du Parti québécois qui l'a remporté contre le caquiste Yannick Gagnon qui perd. Donc.
2: Alors, c'est tout un message que le Parti québécois reçoit de la part des électeurs de la capitale nationale, en plus de perdre Jean Talon, donc son seul représentant. En tout cas, j'ai très hâte d'entendre la lecture de Paul Saint-Pierre Plamondon sur le résultat de ce soir, parce que clairement, le message est on ne peut plus clair là, du côté de la région de Québec et de Chaudière-Appalaches aussi.
3: Il y a un paradoxe quand même, c'est que lorsque Pascal Paradis a remporté l'élection partielle dans Jean Talon, les péquistes disaient beaucoup, maintenant il faut arriver à la jean-talonisation du Québec. Donc, que ce mouvement-là s'étende, ce qui est le cas ce soir, mais sans Jean Talon.
2: Et sans la région de Québec.
1: Et sans la région de Québec, oui, c'est ça. Je signale à nos auditeurs et à nos auditrices qu'à Lévis, au rassemblement du Parti conservateur du Québec, Éric Duhaime fait son arrivée. Je pense qu'on est en mesure de parler avec Félix Morissette-Beaulieu, qui est sur place. Racontez-nous, Félix, comment ça se passe, justement, à ce rassemblement au Centre des congrès à Lévis, où Éric Duhaime fait son arrivée.
6: Ben c'est ça, on dirait un boxeur qui vient de rentrer dans l'arène, littéralement. Là, les gens qui sont debout pour tenter de filmer Éric Duhaime, qui est vraiment pour eux ce soir là, a surpassé les attentes. Là. On pourrait atteindre jusqu'à 19 élus, et ça, c'est beaucoup plus que ce qui était prévu. Et on a atteint aussi le fameux 20 % du vote populaire. On l'entend beaucoup là, de la bouche des militants. On a parlé aussi du fait que les Québécois ont appris à connaître Éric Duhaime au cours de cette campagne. Maïté Blanchet Blanchette Vézina, là, qui vient de finir de s'exprimer à la foule. On entend aussi chez les militants à quel point les péquistes n'ont pas bien fait dans la région de Québec et ça a profité au Parti conservateur. Donc, Éric Duhaime qui s'apprête là, à monter sur la scène pour s'adresser aux militants.
1: Oui, c'est ça. En l'as, les militants, plusieurs de ces candidats qui ont remporté leurs élections, Maïté Blanchette Vézina, Marcel Bouchard qui est là, Héloïse Coulombe, bref, Dominique Dumas. On voit plusieurs de ses élus, finalement, avec qui Éric Duhaime va faire son entrée à l'Assemblée nationale. Peut-être un petit mot, Marie-Hélène, avant qu'Éric Duhaime prenne la parole. Ce sera aussi un défi parce qu'il y a plusieurs nouveaux venus qui vont devoir s'habituer à l'Assemblée nationale dans l'équipe.
2: Oui, il faut s'attendre à ce que Maïté Blanchette Vézina joue un rôle important, justement, au sein des troupes conservatrices, parce que devenir député, là, c'est un métier qui s'apprend aussi. On ne s'improvise pas député. Bien sûr, les gens auront des différentes formations, c'est toujours le cas. cas lorsqu'on est élu pour la première fois à l'Assemblée nationale. N'empêche, ça va être le travail aussi du chef de coordonner son équipe et de s'assurer que les choses vont bien se passer, justement parce que on a beaucoup entendu des choses, disons, négatives sur les candidats conservateurs durant la campagne.
1: On va écouter Éric Duhaime.
6: L'espoir renaît au Québec. Ouais! Et... C'est absolument. Ce soir, nous venons d'écrire une page d'histoire. Pour la première fois en 100 ans, les Québécois ont décidé d'envoyer un gros caucus de députés conservateurs à l'Assemblée nationale. Et... pas un député, pas deux députés, pas trois députés, presque 20 députés à l'Assemblée nationale. Il y a plus de un Québécois sur cinq qui vient de voter conservateur aujourd'hui. Et imaginez quelque chose, là. On vient de battre 6 ministres de la CAQ. Puis on a même battu un ministre péquiste, croyez-le ou non. On a fait élire des députés dans 5 régions du Québec, alors que, hein, vous le savez, on avait ciblé Québec, Capitale-Nationale, Chaudière-Appalaches. Aujourd'hui, on a des députés, oui, dans Chaudière-Appalaches, oui, dans la Capitale-Nationale, mais aussi dans le centre du Québec, la Mauricie, puis l'Estrie. On a fini deuxième dans de nombreux comtés, du Lac-Saint-Jean à l'Abitibi, des Laurentides à la Lanaudière. Le Parti conservateur du Québec est en croissance partout. À la fin de la soirée, il va y avoir quoi? 900 quelques mille Québécois qui vont avoir voté pour nous. Les conservateurs vont faire leur entrée par la grande porte au Parlement demain matin. La voix des Québécois qui se reconnaissent plus d'un vieux parti puis qui veulent moderniser le vieux modèle bureaucratique québécois va enfin être entendue. Enfin, l'espoir sera représenté, sera présent dans les murs de l'Assemblée nationale. Certains d'entre vous le savez très bien, là, on a fait du chemin depuis 6 ans. Hein? L'idée de me présenter à la direction du Parti conservateur, c'était un vague projet avec 3-4 chums qui ont été réunis dans un sous-sol avec 2-3 bières. On est parti avec toi, 300-400 membres, 1% d'un sondage. Oui, on a ensuite rassemblé dans les 6 mois qui ont suivi 15 000 personnes qui ont adhéré pour m'élire comme chef. Puis le lendemain, je suis parti en tournée. J'avais une vieille Sentra dans ce temps-là. Puis ils m'ont dit que tu vas faire une tournée. Premier événement, j'arrive à Forestville. Un militant s'est pointé le bout du nez. Il m'a demandé, veux-tu que je m'en aille? J'y ai répondu, surtout pas. J'y ai payé son dîner pour qu'il reste. Puis je l'ai convaincu de former une association puis d'essayer de trouver d'autres mondes qui vont le rejoindre. Je me suis pas découragé. J'ai repris mon char, je suis parti ici de Forestville, je suis monté à Baie-Comeau. Il y avait un 5 à 7 qui était organisé. Il y avait un peu plus de monde, il devait être 5. Puis là, on a finalement, avec ces 5-là, plus le gars de Forestville, on a fondé la première association dans René Lévesque. Le lendemain, ça a mieux été quand je suis arrivé à Sept-Îles. Puis après ça, ça s'est continué partout au Québec. J'ai roulé, je vous dirais, dans les dernières années, 50 à 60 000 kilomètres par année à sillonner nos régions au Québec. Puis, je l'ai fait pendant 2 ans comme bénévole. J'ai couché, j'ai mangé chez de nombreux et généreux militants, dont plusieurs se trouvent dans la salle ce soir, puis je vous dis merci. Et on a bâti ce parti-là, pierre par pierre, un militant par un militant, un électeur par un électeur. On y a laissé une partie de notre santé, une partie de nos économies. Plusieurs nous ont dit qu'on perdait notre temps. Puis après l'élection de 2022, ça a même été pire que ça. Il y en a plusieurs qui disaient qu'on allait mourir, on n'allait pas passer au travers. Nombreux pensaient qu'on s'essoufflait, que nos idées s'essoufflaient.
7: Mais ce soir, vous faites mentir les oiseaux de malheur. Vous donnez raison aux gens persévérants puis aux gens de conviction. Et le Parti conservateur, c'est pas un feu de paille, c'est surtout pas un accident de parcours ce qui arrive ce soir. C'est une famille politique, c'est des valeurs qui sont profondément ancrées dans notre identité, dans notre histoire, dans nos régions. La liberté individuelle, l'entrepreneuriat, le sens de la famille, l'autonomie des régions, l'autonomie du Québec à l'intérieur de la Confédération, bref, la fierté d'être Québécois. Et ce soir, grâce à vous tous, on devient plus fort que jamais. On a mené une campagne très positive, une campagne sur nos idées. Ce soir, les Québécois nous récompensent pour notre travail bien fait. Avec un fort contingent de députés conservateurs, dont plusieurs se trouvent derrière moi, les Québécois ont choisi d'envoyer à l'Assemblée nationale la seule voix autonomiste entre l'obsession référendaire des péquistes et l'aploventrice des libéraux. C'est à nous, les conservateurs, de porter et d'incarner cet idéal, cet espoir, cette volonté de changement des Québécois. Puis on doit continuer, plus que jamais, à accueillir les bras ouverts tous ceux et celles qui se reconnaissent dans nos idées. À partir de maintenant, en regardant vers l'avenir, avec les autonomistes, avec tous les Québécois de centre-droit. Merci. Merci à celles et ceux qui sont avec nous depuis le tout début. Merci à ceux qui viennent de voter pour la première fois pour le Parti conservateur aujourd'hui. Et je veux dire aux autres, très nombreux qui partagent de plus en plus nos idées, que notre porte est encore grande ouverte. Et je veux prendre quelques instants aussi pour m'adresser aux gens de Bellechasse et des Aides-Chemins. Merci de m'avoir fait confiance avec quoi? La dernière nouvelle, là, c'était à plus que 60 % plus de 14 000 votes de majorité. Merci. Merci beaucoup de me donner le privilège de porter votre voix à l'Assemblée nationale. Puis tous ceux qui veulent enfin un troisième lien à l'Est pour désengager et développer la région de Québec. Vous avez votre homme à l'Assemblée nationale. Au cours des prochaines années, vous allez avoir une voix passionnée, une voix vraie, une voix pour vous autres. Vous pouvez compter sur moi, vous pouvez compter sur l'équipe des députés conservateurs derrière moi. Et sur Capitaine Québec! Merci aussi, évidemment, à nos militants dans chacune des circonscriptions. Partout, depuis des mois, vous avez été présents, vous avez travaillé, vous n'avez pas compté les heures. Merci à mes parents qui sont parmi vous. Merci à mon chum, François. Je sais que mes durs sacrifices sont aussi d'abord vos sacrifices. Je vous en suis grandement reconnaissant de m'avoir partagé avec le Québec. Moi aussi! Mais merci aussi à ma famille élargie. Ma famille élargie, c'est vous autres, c'est la grande famille conservatrice. Un énorme merci à tous les Québécois qui, avec leur bulletin de vote aujourd'hui, là, ils ont osé pour vrai. I also want to take this opportunity to talk to the Anglophone community. Again, in 2026, the Conservative Party
8: Alors, vous avez maintenant une alternative aux libéraux du Québec. S'il vous plaît, arrêtez d'être des otages du Parti libéral et continuez à porter attention à notre message. Notre vision, nos idées et le respect que nous démontrons envers la communauté anglophone ont convaincu plusieurs d'entre vous de nous choisir aujourd'hui et je vous en remercie.
7: Je veux aussi féliciter le nouveau premier ministre, Paul Saint-Pierre Plamondon. Vous savez, on n'est pas d'accord sur tout, même si c'est loin de là, c'est un euphémisme. Mais je veux ce soir lui assurer ma collaboration dans le meilleur intérêt du Québec au cours des prochaines années. Il y en a certains au cours des derniers jours qui ont qualifié notre relation de « bromance ». Je ne vais pas aller jusque-là, quand même. Mais cela étant dit, si Paul Saint-Pierre Plamondon veut couper dans la bureaucratie, remettre l'argent dans les poches des familles puis réformer le vieux modèle québécois, bien, les conservateurs vont l'appuyer. Je peux vous assurer qu'au Parti conservateur du Québec, on ne va pas s'opposer pour s'opposer. On va être une opposition responsable, une opposition constructive.
1: On entend donc le chef du Parti conservateur du Québec, Éric Duhaime, qui va faire son entrée évidemment à l'Assemblée nationale avec 18 candidats élus, un en tête là, pour un total de 19, est allé chercher jusqu'à présent 21% du vote. Peut-être Guillaume Bourgault-Côté, un mot sur ce que l'on vient d'entendre et peut-être à la fin, c'était quand même intéressant cette main tendue, cette offre de collaboration avec le chef du PQ.
3: Oui, absolument. En même temps, sur des sujets précis, oui, dans la bureaucratie, exact. Ça, je pense qu'ils peuvent s'entendre. Mettre de l'argent dans la poche des familles, c'est un beau valise, une expression valise un peu, mais il y a peut-être de la marge. Réformer le vieux modèle québécois, j'ai hâte de voir, parce qu'on a quand même un parti conservateur qui n'est pas tout à fait à la même place que le Parti québécois, mais c'est vrai qu'il peut y avoir des terrains d'entente entre les deux, et ça va être intéressant. En même temps, il va y avoir un gros accrochage sur la question du référendum. On se rappellera qu'à la fin de la campagne, pour être sûr qu'on ait compris le message que M. Duhaime n'en voulait pas. Les autobus. Il a fait le point de presse devant les autobus, puis il est allé fermer la porte du garage pour dire ils ne sortiront pas de là, l'autobus du oui ou du non. Mais donc, oui, ça, ce sera assurément surveillé. Quand même, il faut le mentionner, on en a parlé un peu plus tôt, mais à quel point M. Duhaime, oui, c'est une consécration pour lui ce soir. Il a vraiment pris un parti qui avait rien, pas de militants. Son résumé de ses premières rencontres à Forestville et tout ça était plutôt divertissant, mais j'avais fait un portrait de lui à l'époque et c'est vrai qu'il y avait à peu près personne. C'était un peu tout croche, on n'avait pas de moyens. Il a vraiment réussi à monter ce parti-là, puis là, d'arriver à quoi, 19 à peu près, c'est ça?
2: 19.
3: Oui, 19. C'est au-delà des attentes et oui, c'est vraiment un très grand succès pour eux ce soir.
1: Et parce que Marie-Hélène, ça va être nécessaire pour Paul Saint-Pierre Plamondon d'avoir des gens avec qui discuter. Puis on a senti, il a dit, j'irai peut-être pas jusqu'à parler de bromance, mais il est ouvert à une discussion sur certains sujets.
2: Dans les derniers jours de la campagne électorale, Paul Saint-Pierre Plamondon fait part de ce qu'il voudrait faire dans les 100 premiers jours d'un mandat. Et clairement, il y a des thèmes porteurs qui, justement, montrent très bien qu'il peut s'entendre avec le Parti conservateur. On parlait de compression dans la fonction publique, de réduction des seuils d'immigration, de la TVQ, donc qui serait retirée sur les biens usagés, la baisse aussi de la taxe sur l'essence, création d'un secrétariat pour l'efficacité gouvernementale. Alors, tous des thèmes dont a parlé Éric Duhaime dans sa campagne électorale. Alors, clairement, il va y avoir entente entre les deux partis sur ces sujets-là. Et si, effectivement, c'est ce que veut faire Paul Saint-Pierre Plamondon dans les 100 premiers jours, mais on peut s'attendre à ce qu'il y ait peut-être une bromance entre les deux, là, forcément.
3: Ouais, puis tout va être fonction aussi du dosage, hein. C'est-à-dire qu'on peut dire qu'on s'entend sur le thème de la bureaucratie, mais si M. Duhaime souhaite qu'on aille aussi loin qu'il le promettait en campagne électorale, là, peut-être que ça accrochera. Mais j'ai effectivement l'impression qu'il y a quand même une marge de manœuvre pour s'entendre. Et encore là, ça va être intéressant de voir selon les dossiers, il peut y avoir d'autres partenaires aussi, hein. Les libéraux puis les PQ sont pas opposés sur tous les sujets. Québec solidaire aussi. Donc, à la carte, à la pièce, on pourra peut-être trouver différents partenaires.
1: Au rassemblement du Parti québécois, Paul Saint-Pierre Plamondon fait son entrée. Je pense que mon collègue Benoît Chapdelaine est sur place. Racontez-nous comment ça se passe. Évidemment, l'ambiance est à la fête. Il est applaudi, M. Saint-Pierre Plamondon, à son arrivée.
9: Oui, tout à fait. Donc, applaudi très généreusement. Il y a déjà des dizaines de nouveaux députés sur la scène. Je vous dis des dizaines parce que c'est relativement facile à calculer en les voyant. Et c'est beaucoup plus, évidemment, que le nombre de députés sortants de l'Assemblée nationale du Parti québécois. Paul Saint-Pierre Plamondon qui fait un long trajet vers la scène parce qu'évidemment, il serre des mains, il salue les gens. Beaucoup d'enthousiasme ici. On doit mentionner que ça a percolé lentement l'idée que c'était un gouvernement minoritaire. Donc, il y a eu des visages un peu plus déconfiés au fur et à mesure qu'on voyait le nombre à l'écran descendre sous les 60, descendre sous les 63 du début de la soirée, les 63, 64. Et en ce moment, ben, c'est le moment des festivités. Visiblement, il n'est pas question d'avoir l'air triste devant le chef.
1: Effectivement. Donc, Paul Saint-Pierre Plamondon fait son arrivée. Je souligne aux auditeurs et auditrices qu'au même moment, à Magog, au Rassemblement du Parti libéral du Québec, Charles Milliard fait aussi son arrivée. Et je dois vous dire que généralement, ben, les perdants parlent en premier et on va comme ça jusqu'au gagnant, jusqu'à la formation qui va former le prochain gouvernement, le Parti québécois. Dans ce cas-ci, là, est-ce qu'on aura deux chefs? Le chef du Parti libéral du Québec qui va parler en même temps que le chef du Parti québécois. À voir, mais c'est vrai que généralement, Marie-Hélène, il y a comme cette tradition-là où c'est le nouveau premier ministre désigné ou qui vient d'être élu qui va prendre la parole en dernier.
2: Oui, absolument. Alors, on se demande peut-être qui va arriver au lutrin. Oui. Oui, c'est ça.
1: Ça part mal pour une entente.
2: Mais on verra qui arrivera au lutrin en premier. Mais normalement, effectivement, on devrait entendre Charles Milliard d'abord. Et Paul Saint-Pierre Plamondon devrait normalement fermer le bal parce qu'il reste quoi à ce moment-ci? Une dizaine de circonscriptions, mais rien qui puisse changer la donne là, nécessairement.
1: Ouais. On va aller faire un tour avec Andréanne Williams. Elle est à la permanence ou au rassemblement du Parti libéral à Magog. Comment ça se passe de votre côté? On voit le chef Charles Milliard qui vient de faire son arrivée.
10: Oui, et qui est, je dirais, presque accueilli en vainqueur, malgré que ce n'est pas lui qui a remporté les élections, mais qu'il a quand même réussi son pari, c'est-à-dire de se faire élire premièrement dans la circonscription de Orford. Et surtout, le parti a réussi à plus que doubler sur le nombre de députés libéraux à l'Assemblée nationale. Il y en avait 18 à la dissolution de la Chambre. Et là, si la tendance se maintient, le parti va en avoir une quarantaine. Donc, une excellente nouvelle pour le parti qui devrait former l'opposition officielle dans un gouvernement minoritaire. Et les députés libéraux à qui j'ai parlé disent qu'ils vont évidemment s'assurer de faire contrepoids au Parti québécois, que si le PQ avance l'idée d'un référendum sur l'indépendance, ils vont s'y opposer. Il y a la députée de Chaumedey, Madeleine Fécuyère, qui est ici et qui me disait que les prochains mois vont être cruciaux pour le Parti libéral, parce qu'un gouvernement minoritaire là, va permettre aux libéraux de s'installer, de se refaire, et ça en vue de prochaines élections potentielles, parce qu'on sait que la durée de vie d'un gouvernement minoritaire, elle est souvent limitée. Donc, il y a vraiment, vous entendez autour de moi, là, beaucoup de cris de joie, de la musique. Tout le monde est très, très content de la performance du Parti libéral. Je rappelle que je me trouve en Estrie. Donc, les libéraux ont réussi à faire élire Frédéric Beauchemin dans Brome-Missisquoi et évidemment leur chef Charles Milliard dans Orford, qui a suivi les résultats d'une chambre d'hôtel avec ses proches. Et là, il vient tout juste d'arriver et il est vraiment accueilli en vainqueur.
1: Oui, on l'entend effectivement, puis on va surveiller de près la suite. Andréanne Williams, merci beaucoup pour ce compte-rendu. À plus tard. On va aller tout de suite au rassemblement du Parti québécois. Paul Saint-Pierre Plamondon vient de faire son entrée sur scène. Je ne sais pas si on a encore Benoît avec nous. Benoît Chapdelaine, il est entouré de plusieurs de ses candidats élus, j'imagine.
9: Oui, effectivement, de nombreux candidats. Tout le monde applaudit, les gens autour de lui. Visiblement, c'est un grand succès pour le Parti québécois, mais pas le succès espéré, pas le gouvernement majoritaire. Je vous laisse l'entendre.
1: Ouais, plusieurs grands noms, plusieurs noms connus, vedettes du Parti québécois qui ont réussi donc à se faire élire. D'autres noms, je pense à Pierre-Luc Briand. Je ne sais pas si dans Rosemont, la course est terminée. Oui, donc pour lui, ce n'est pas un pari réussi. Mais en tout cas, tous ces candidats, même ceux qui n'ont pas été élus, sont sur la scène présentement avec lui au Rassemblement du Parti québécois. On va s'y rendre en direct, justement, écouter dans les prochaines secondes Paul Saint-Pierre Plamondon.

Mes chers amis, vous êtes tellement beaux et souriants. C'est tellement beau de vous voir. Avant toute chose, je veux simplement vous partager l'immense sentiment de fierté qui m'habite. Les mots me manquent pour vous dire à quel point ce soir, je suis fier d'être Québécois. Ce qui me rend le plus fier au terme de cette extraordinaire campagne que nous avons menée, c'est d'avoir, je pense qu'on a redonné le goût de l'avenir et le goût du Québec à des centaines de milliers de Québécois qui avaient cessé d'y croire. Dont vous, à l'évidence. Et juste ça, retrouver l'espoir, retrouver l'optimisme, je pense que ça fait vraiment du bien. Et aux quatre coins de notre beau pays, j'ai vu des gens qui, malgré toutes les raisons du monde qu'on a pu leur servir pour les convaincre de céder à la peur, des gens qui ont plutôt choisi l'espoir et le changement. J'ai vu des Québécoises et des Québécois qui ont fait le choix de croire en eux-mêmes. J'ai vu des gens qui ont fait le choix de se faire confiance. Si ce soir notre campagne se termine, il y a un nouveau cycle politique qui s'amorce, il y a un nouveau chapitre de notre histoire qui s'ouvre pour notre nation au cours des prochaines années. Et donc, on va travailler dans ce nouveau mandat très fort pour redonner confiance aux Québécois, d'abord en leur gouvernement. Il y a vraiment quelque chose à rebâtir qui a été rompu. Ensuite, confiance en leur capacité de réaliser de grandes choses, de visualiser que nous en sommes capables. Et j'ai la certitude que nous allons y arriver. Je suis entouré et je vois très positivement ce qui s'en vient au Québec au cours des prochaines années. Et bien qu'il soit trop tôt pour avoir des résultats finaux là, par rapport au nombre de sièges, tout porte à croire que le Parti québécois a augmenté sa députation.

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1: Parti qui se partage l'appui des Québécoises et des Québécois. Et ce résultat, il est à l'image de la campagne qu'on a menée, c'est-à-dire une campagne qui s'adressait à tous les Québécois, toutes les régions, toutes les origines, tous les milieux et tous les âges. Le Parti québécois est prêt. Il est prêt à donner aux Québécois le changement qu'ils réclamaient. L'équipe que vous voyez autour de moi, elle est compétente, elle est solide, elle est déterminée. Et nous serons un gouvernement avec une personnalité unique, une personnalité qui donne l'heure juste, qui parle avec beaucoup de franchise et d'authenticité. Un gouvernement qui a le courage aussi de prendre des initiatives et de faire des changements, indépendamment du sondage du jour, mais toujours en respectant l'intelligence des gens, en les prenant jamais de haut. Et c'est ce à quoi je m'engage ce soir devant vous.

Il y a quelques minutes, j'ai parlé au téléphone avec la première ministre sortante, Mme Christine Fréchette, et fidèle à notre belle tradition démocratique. Elle m'a confirmé sa pleine collaboration dans la période de transition. Et donc, je salue son engagement envers la nation et le service qu'elle a rendu. De la même manière que je veux prendre le temps de saluer et de féliciter M. Milliard, M. Duhaime, Mme Gazal. Hier, en fait, jusqu'à aujourd'hui, nous étions des adversaires politiques, mais demain, nous serons à l'Assemblée nationale pour travailler ensemble pour les Québécoises et les Québécois. Être élu premier ministre du Québec est un énorme privilège. C'est aussi une énorme responsabilité. Et je prends cette responsabilité-là avec beaucoup de modestie, mais justement, je pense qu'il faut le prendre avec le sens des responsabilités. Et donc, je souhaite être clair. J'aurai toujours le souci de collaborer avec les autres partis politiques. Le Parti québécois formera un gouvernement qui tend la main. Et je serai le premier ministre de tous les Québécoises et les Québécois, sans exception. Donc, les Québécois ont parlé ce soir. Ils ont décidé d'élire un parti québécois en lui demandant aussi de travailler avec les autres partis. Je comprends parfaitement ce message et je vais être à la hauteur de ce que les Québécois, en tout cas, je vais tout faire pour être à la hauteur de ce que les Québécoises et les Québécois nous demandent. D'ailleurs, nous aurons dès cet automne une mise à jour économique pour soulager les Québécois qui en arrachent avec le coût de la vie, pour agir en itinérance à la veille d'un hiver. Et il y a plein d'autres engagements, mais je veux juste confirmer en ce sens-là tout de suite que nous allons travailler de sorte que le budget reflète des éléments du programme électoral de tous les... de manière à ce qu'on puisse travailler ensemble sur un cadre budgétaire qui fonctionne. Je pense qu'il y a des bonnes idées dans chaque parti politique au Québec. Je pense que... Regardez ce qu'on est capable de faire dans une élection. Regardez le niveau de débat. On fait de grandes choses en démocratie. Et je pense qu'on doit être fiers de ça au Québec. Donc, je tends la main aux autres chefs pour qu'on puisse travailler ensemble sur, justement, un cadre budgétaire où il y a des idées qu'on retrouve de chaque parti. Je peux pas passer sous silence le dévouement des gens au Parti québécois, de nos équipes, de nos bénévoles, de nos candidats. Ils ont contribué à cette belle victoire, mais je tenais à vous le dire, ce soir, cette victoire, c'est la vôtre. C'est votre victoire. J'ai une pensée toute spéciale pour ma famille, Alexandra, les enfants. J'ai pas été souvent là. La politique est exigeante, puis j'ai hâte d'y retrouver. Mais j'ai eu leur soutien. J'ai eu leur soutien. Ils ont toujours été là. Alexandra, les enfants ont fait beaucoup de sacrifices dans les dernières années. Donc, je veux juste dire merci d'être toujours là, puis je vous aime. Oui. J'ai aussi une pensée pour mes parents

sont probablement ici. Pour ma sœur que j'ai vu mes neveux et nièces en arrivant, ma sœur est là. J'ai une pensée pour mon frère. J'ai une pensée pour mon frère qui a fait à nouveau la campagne. Il l'avait fait en 2022, mais cette fois-ci, il a amené son chien Winston, qui est devenu une vedette. Il a pris presque plus de photos que moi durant cette campagne. Aux électeurs de Camille Lorrain, je veux juste vous dire que je suis honoré d'être votre représentant et pour un second mandat, mais je veux juste souligner que ce soir, par votre vote, vous avez élu pour la première fois de l'histoire du Québec un premier ministre de l'Est de Montréal.

0: Je veux aussi dire un mot à nos voisins et à nos nombreux partenaires dans le Canada anglais. Je veux réitérer la chose suivante. Le projet d'indépendance que nous portons n'est pas construit contre vous. Et le Québec sera toujours un partenaire de bonne foi, ouvert à la collaboration, ce qu'on a toujours été. En fait, le Québec ne changera jamais de position géographique, de sorte que nous continuerons toujours à être des voisins. Donc, nous avons un intérêt à travailler ensemble et à bien nous entendre. Nous allons défendre les intérêts du Québec. Et à toutes les fois qu'il y a des possibilités de collaboration dans l'intérêt du Québec et que cette possibilité-là sera aussi dans votre intérêt, bien, on collaborera, nous serons au rendez-vous. À ce titre, au premier ministre, M. Carney, je tiens à lui dire qu'il trouvera en moi quelqu'un de direct, de franc, de transparent et surtout quelqu'un qui défendra d'abord et avant tout et en tout temps l'intérêt des Québécoises et des Québécois. Mais je tiens aussi... à lui dire qu'à chaque fois qu'il défendra les intérêts du Québec, qu'il trouvera en moi un partenaire de dialogue et de collaboration.
1: Now a word for my English-speaking friends in Quebec.
2: Maintenant, un mot pour mes amis anglophones au Québec. Plusieurs d'entre vous se demandent peut-être comment le Parti québécois gouvernera au fil des 4 prochaines années. Je voudrais vous informer que je serai le premier ministre de tous les Québécois. Je l'ai dit plus tôt, mais nous sommes tous dans le même bateau et nous partageons le même futur. Nous avons les mêmes intérêts et devant nous, plusieurs défis et problématiques que nous résoudrons ensemble. Et j'ai bien hâte de travailler avec vous.
0: Maintenant, j'ai aussi préparé un petit mot pour tous ceux qui nous écoutent de par le monde et qui se demandent qu'est-ce qui se passe ce soir dans cette petite nation de langue française en Amérique. Pour nos amis français, je vais dire une expression québécoise que vous ne comprendrez pas. Que c'est ça? C'est une question que vous vous posez. Bien, laissez-moi vous tendre la main à vous aussi. Le pays du Québec que nous voulons nous donner sera d'expression française, il sera riche, il sera moderne, mais surtout, il sera parmi les démocraties les plus exemplaires de la planète. Nous voulons simplement exister comme nation et décider par nous-mêmes, tout comme les 200 autres pays dans le monde. Oui. Et on nous dira ici au Québec, ça peut paraître bizarre outre-mer, mais on nous dira au Québec que c'est impossible et que c'est trop demandé d'obtenir ce que les autres peuples ont. Et ça donne que depuis que je suis chef en 2020, ça fait plusieurs fois qu'on m'explique ce qui est impossible. Il y a 6 ans, le Parti québécois est en faillite technique. Presque tout le monde au Québec prédisait la mort imminente du Parti québécois. Sur le plan personnel, on a souvent prédit publiquement que je ne serais pas à la hauteur comme chef. Au terme de l'élection de 2022, nous n'étions que 3 députés et c'était à nouveau le mot « impossible ». On nous expliquait qu'on était confinés, condamnés à la marginalité et à l'invisibilité. Regardez-vous ce soir. Regardez l'équipe derrière moi. Regardez ce que nous sommes en train de bâtir ensemble. Et je dis ça, j'ai le goût de parler à des jeunes qui sont là, mais des jeunes qui nous écoutent, qui sont peut-être, je ne sais pas pour qui ils ont voté, mais si vous êtes à la maison puis vous avez la vie devant vous, laissez-moi vous dire quelque chose qui n'a rien à voir avec la politique. Quand les gens dans votre vie vous diront que vous n'êtes pas à la hauteur, ou vous diront que ce à quoi vous rêvez n'arrivera jamais, vous diront que vous devez abandonner tout de suite parce que abandonner vos rêves ou abandonner ce que vous voulez faire dans la vie, parce que vous allez échouer, par peur de l'échec, ne les écoutez pas et donnez votre réponse. La vie est trop courte.

Soyez vous-même. Soyez vous-même. Les cow-boys fringants disaient qu'on est des étoiles filantes. Dans le sens que la vie passe tellement rapidement, tant qu'à être sur Terre, donnez votre réponse. Ne laissez jamais la peur ou les commentaires péjoratifs vous empêcher de donner la réponse qui vous appartient, la réponse qui vous ressemble, qui correspond à votre contribution sur cette planète Terre pendant que vous êtes vivant. Ce principe-là, il vaut pour les jeunes, mais il vaut aussi pour un peuple. C'est la même logique. Il ne faut pas que la peur nous empêche de donner notre réponse, nous empêche d'accomplir notre destin. Et ce destin, il est devant nous. J'ai toujours pensé que la vie devait avoir un sens, mais que c'était vrai pour le destin d'un peuple, pour la vie d'un peuple. La courageuse lutte des francophones en Amérique pour perdurer dans leurs différences culturelles trouvera un sens lorsque ce peuple obtiendra son pays et la reconnaissance qui en découle.

On le mérite au même titre que tous les autres peuples qui ont leur pays puis leur démocratie. C'est une question de justice et d'équité, mais aussi c'est une question de survie. Et c'est une question de destin pour notre peuple qui ne représente que 2 % des locuteurs dans une Amérique du Nord entièrement anglophone. Donc, en terminant, je veux vous dire que moi, je continue à rêver et à visualiser ce pays. Et ce qu'on a fait en 4 ans parle quand même de quelque chose, d'une épopée extraordinaire qui va continuer demain. Et j'ai toujours, ça fait 10 ans que je m'implique en politique, la raison sincère de mon engagement, c'est l'espoir que la politique puisse servir à aider des gens et à améliorer la société. Je sais que vous êtes plusieurs bénévoles qui ont donné toute leur vie sans compter pour ces valeurs-là. Pensez que la politique peut être également source de confiance entre les gens. Puis je sais que ce que je dis en ce moment est un pari fort risqué, mais c'est pour cela que dans les prochaines semaines, on va consacrer toute notre énergie à démontrer que ça se peut et à tenter, avec la collaboration des autres partis, de respecter chacun de nos engagements et d'améliorer la qualité de vie de nos concitoyens, ce que le Parti québécois a fait souvent dans son histoire. Comme je l'ai promis, je vais m'occuper personnellement du sujet troublant de l'itinérance au Québec. Nous allons réduire de moitié l'itinérance au Québec. Nous allons réduire la bureaucratie, réduire le gaspillage de fonds publics éhontés. Et avec cet argent-là, on va bonifier les services puis on va aider des gens à travers des mesures comme enlever la taxe sur les biens usagés, réduire le prix de l'essence, aider des premiers acheteurs sur leur maison. On va soutenir notre réseau d'éducation publique pour qu'il soit à nouveau un lieu de réussite et de fierté. Je nommerai pas toutes les promesses, évidemment, qu'on a fait. Je veux simplement vous dire qu'on va porter ces engagements-là et travailler sur chacune d'entre elles avec énormément d'énergie et de sincérité. Et en ce sens, bien, on n'oubliera pas non plus notre engagement de consulter les Québécois sur leur avenir, avec évidemment... Avec évidemment le concours, on le souhaite, de d'autres députés indépendantistes, de d'autres partis qui vont rendre cet engagement également possible. Parce qu'un référendum, puis ça a occupé évidemment énormément d'espace, mais un référendum, c'est une opportunité de décider par soi-même. C'est un geste de démocratie. C'est à personne d'autre qu'à nous, comme peuple, de déterminer quel est notre avenir national. Et c'est normal de se reposer la question à la lumière de notre déclin linguistique et culturel accéléré au cours des dernières années, mais aussi dans la perspective légitime de devenir maître de notre destin à part entière. Parce que le seul chemin qui permet de donner un avenir à notre culture et à notre langue, le seul qui permettra d'être pleinement nous-mêmes, de rayonner aussi partout dans le monde pour notre différence, pour notre existence, c'est le chemin de notre pleine liberté politique. Et nous avons la responsabilité de servir le meilleur intérêt du Québec, mais ça implique de servir et d'avoir cette responsabilité-là, même quand ça requiert beaucoup de courage, même quand il y a de la peur qui est mise devant notre population. Parce que sinon, à quoi sert la politique? À quoi ça sert d'être en politique si on n'est pas capable de regarder la population dans les yeux et leur dire « on pense que c'est le meilleur intérêt du Québec et que c'est nécessaire pour notre avenir collectif. » On doit avoir ce courage-là et continuer parce que c'est le sens de la politique. Et j'ai la conviction que comme mes prédécesseurs et comme un des millions de Québécois, en fait, depuis les Patriotes, que notre destin national se réalisera un jour. Il est devant nous, il est beau, et il donnera également un sens à la vie de René Lévesque, de Jacques Parizeau et de tant d'autres qui ont servi le Québec avec tous leurs efforts et tout leur cœur. Alors, à vous tous et à nous tous,

0: Alors, dans les prochaines années, sur ce champ rassembleur, suscitons l'adhésion. Allons écouter les craintes, les peurs des Québécoises et des Québécois en leur répondant sans aucun jugement, avec bienveillance et avec le goût de l'avenir qui est senti, qui nous habite. Notre objectif, c'est d'additionner, de tendre la main à ceux qui ne sont pas d'accord avec nous, car nous méritons à l'échelle de l'histoire d'être un peuple normal qui décide par lui-même. Nous méritons de poursuivre cette fantastique et absolument improbable aventure d'un peuple en Amérique du Nord qui est presque entièrement anglophone. Donc, il y a 4 ans, lors de la soirée électorale, je vous avais laissé sur les mots d'un de nos grands poètes, Gaston Miron. Je vous avais dit que nous étions arrivés à ce qui commence. On était en 2022 lors de la soirée électorale. Ce soir, je vais à nouveau terminer en vous citant Gaston Miron. Le cœur rempli d'espoir quand je vous le dis. Et la citation est la suivante. « Ça ne pourra pas toujours ne pas arriver. Nous entrerons là où nous sommes déjà, car il n'est pas question de laisser tomber notre espérance. » Alors, merci à tous et une excellente soirée.
1: Le chef du Parti québécois, donc Paul Saint-Pierre Plamondon, que l'on vient d'entendre dans son discours à ses militants rassemblés à Montréal avec plusieurs de ses candidats derrière lui. Un mot, alors qu'on suppose que Charles Milliard va prendre la parole du Parti libéral du Québec au cours des toutes prochaines minutes. D'abord, un discours, encore une fois, Guillaume Bourgault-Côté, de collaboration, de tendre la main. Il a été aussi question beaucoup à la fin du référendum.
2: Oui, absolument. Je pense que c'était le bon discours dans le contexte, lorsqu'il dit notamment « je serai le premier ministre de tous les Québécois, sans exception », oui, mais d'autant plus qu'il a à peu près 28% des appuis. On peut le dire comme ça, c'est le gouvernement le plus mal élu dans l'histoire du Québec, en ce sens où jamais un gouvernement avait été élu avec moins de 32% des appuis, Mme Marois, en 2012. Alors, il y a clairement un défi, oui, qui est lié au fait qu'il y avait 5 partis, mais il y a quand même, il faut le constater, là, plus de 70 % des gens qui n'ont pas voté pour le Parti québécois. Alors, il va certainement y avoir un défi pour lui lorsqu'il parle justement de susciter l'adhésion. C'est la bonne chose à dire, mais dans la réalité des choses, ça risque quand même d'être un peu compliqué.
1: On va y revenir. Et Marie-Hélène, gardez vos idées pas très loin, Marie-Hélène Tremblay, parce qu'on va revenir sur l'analyse de ce qui attend justement ce gouvernement minoritaire du Parti québécois. Mais on va se rendre tout de suite au rassemblement du Parti libéral du Québec à Magog. Charles Milliard est monté sur scène. Il est en ce moment applaudi par ses supporters. On peut dire quand même que c'est une bonne soirée pour le Parti libéral du Québec avec 37 élus, 3 en tête pour un total de 40, plus de 24 % des voix. On va écouter Charles Milliard.
3: Bonsoir, chers amis. Merci d'être là. Merci à tous les Québécoises et tous les Québécois qui nous écoutent aussi ce soir. Écoutez, chers amis, je viens d'hériter de la plus belle job au Québec. Je suis le nouveau député d'Orford. Ça va être un immense, immense, immense honneur de remercier, de servir, mais je les remercie, de servir les commettants et les habitants d'Orford. Ça va me faire, c'est un privilège, c'est un rêve pour moi d'être député. Et on réussit ça à la première tentative. C'est quand même bien! Je veux évidemment saluer les candidats qui ont fait l'élection contre ou avec moi. Je pense que l'engagement public est important, donc je veux les saluer. Je veux saluer évidemment ma famille, je veux saluer mon conjoint Simon qui est ici. Merci beaucoup, Simon. Merci. Merci à mes parents qui regardent tout ça de Lévis. Merci à mon frère, ma belle famille, ma belle sœur. À tout le monde qui sont là, on a vécu cette campagne-là ensemble. On s'est pas vu tant que ça, en passant, dans les derniers jours. Des départs tôt, des retours tard. Alors, maintenant, je reviens à la maison et je reviens comme député d'Orford. Vous me permettrez, rapidement, de nommer quelques personnes qui ont rendu cette victoire-là possible dans Orford. Alors, vous connaissez Chantal, Lynn, Sandra, Fred, Karina, Louis, Pierre, Bruno, Madame Carmen, qui est là-bas, Michel, Mallory, les deux Gabriel, Anne-Sophie. Je remercie aussi Christian Lévesque, notre directeur national de campagne, José Lévesque aussi, notre directrice générale. Merci tout le monde. Thank you very much for your trust and
4: I'm going to be a great confiance. Enemy for offering.
3: Rest assured.
4: Et puis, alors, écoutez, je vais être là pour vous.
3: Ceci étant dit, les Québécois assurés. Ont choisi un autre parti politique que le nôtre pour former le prochain gouvernement. Et je respecte cela. Je respecte ça. J'ai appelé d'ailleurs M. Plamondon tout à l'heure pour le féliciter de sa victoire. Et j'ai également aussi pris contact avec les autres chefs de parti pour les féliciter des campagnes qu'ils ont menées. Et j'ai une pensée spéciale quand même pour Mme Fréchette. Et je la remercie d'avoir servi le Québec dans les derniers mois et je propose qu'on l'applaudisse. Alors, on a mené, chers amis, une campagne de proposition avec une vision claire de l'avenir du Québec. On a parlé franchement de nos finances publiques. On a parlé franchement de santé, d'éducation, d'habitation. Et le résultat, ben, chers amis, nous étions 18 et maintenant, nous sommes 40.

0: Ah là là. On a fait des gains dans plusieurs régions. Donc, évidemment, on a consolidé nos acquis dans les régions avec lesquelles les gens nous faisaient déjà confiance. On a ajouté des gens à Montréal, on a ajouté des gens en Outaouais, on a ajouté des gens à Laval, on a ajouté des gens en Montérégie. On a maintenant des nouveaux amis en Estrie et on a aussi une nouvelle amie dans Jean Talon à Québec. Mais il y a aussi certaines régions qui n'ont pas choisi le Parti libéral du Québec. Alors, à tous ceux et celles qui ont préféré prendre une autre direction, je veux vous dire que on va être là sur le terrain dans les prochains mois, dans les prochaines années. Je n'ai pas abdiqué à reconquérir l'ensemble des régions du Québec et j'ai déjà envie de prendre un prochain rendez-vous avec vous partout au Québec. Les Québécois ont élu une Assemblée nationale où aucun parti ne détient la majorité. Alors, nous respectons le choix des électeurs. Pour gouverner, le Parti québécois devra obtenir des appuis au-delà de ses propres rangs. Ça lui donne une responsabilité particulière, écouter, discuter, chercher des solutions qui peuvent réunir une majorité à l'Assemblée nationale. Alors, on va prendre cette responsabilité au sérieux, nous aussi. On va examiner les propositions du gouvernement avec une question en tête. Est-ce que ça améliore la vie des Québécois ou non? Et si la réponse est oui, donc, on sera disposé à travailler ensemble. Alors, M. Saint-Pierre Plamondon, vous avez parlé avant moi, mais je veux m'adresser à vous. Les Québécois ne vous ont pas donné de majorité à l'Assemblée nationale. Vous devrez avoir plus d'appui pour gouverner. Et je veux que vous sachiez très clairement où on se situe. Pour l'amélioration des soins de santé, pour construire des logements, pour soutenir notre économie, vous trouverez des interlocuteurs, sérieux. Mais pour préparer votre référendum, vous allez trouver une opposition déterminée. Et bien évidemment, je le dis respectueusement, mais bien évidemment, il n'y aura pas de députés du Parti libéral du Québec qui vont soutenir une potentielle démarche référendaire dans un gouvernement minoritaire. So I want to be really clear about that.
1: Très clair.
0: Very firm,
1: nous
0: solid,
1: serons fermes, solides et crédibles en tant qu'opposition. On va collaborer sur plusieurs sujets thématiques qui importent aux Québécois, mais il n'est pas question de collaborer en fonction d'un référendum.
0: Alors, en terminant, je veux prendre le temps de remercier aussi les 908 candidats qui ont participé à cette élection-là. La politique, ça fait longtemps, je vous le dis, c'est difficile. C'est un sport extrême, c'est exigeant, parfois c'est déchirant et parfois c'est cruel. Plusieurs personnes ce soir réalisent comment la politique est cruelle, mais elle est aussi enivrante, puis elle porte aussi vers l'avenir, elle porte à se dépasser, elle porte à servir les gens. Ça va bien au-delà de gérer les impôts, ça va au-delà de faire des lois, c'est préparer le futur du Québec. Et le futur du Québec, les 127 nouveaux candidats ce soir, on le veut brillant, on le veut prospère, on le veut en sécurité. Et en ce sens-là, je suis certain que les 127 candidats, les 127 nouveaux députés vont travailler en ce sens-là. Je pense qu'on peut tous les applaudir pour leur élection ce soir. Alors, encore une fois, je veux vous remercier pour le chemin parcouru. Il y a des élus, des nouveaux élus qui sont ici, des candidats aussi qui n'ont malheureusement pas pu remporter ce soir. Je veux vous remercier pour votre engagement. Et bien, de toute évidence aussi, c'est partie remise, n'est-ce pas? Alors, dans les prochains jours, on aura l'occasion de poursuivre notre travail. Évidemment, on aura l'occasion de siéger à l'Assemblée, de faire notre travail, de continuer à notre façon à rassembler, réparer, bâtir le Québec. Et ce qui se passe ce soir, c'est certainement pas la fin d'une histoire. On débute un nouveau chapitre et moi, je suis plus d'attaque que jamais. Et je vous remercie pour votre confiance. Bonne soirée! Merci.
2: Charles Milliard, le chef du Parti libéral du Québec, donc, qui vient de terminer son discours devant ses partisans au rassemblement du parti à Magog. On va revenir justement sur les grandes lignes de ce discours avec Marie-Hélène Tremblay et Guillaume Bourgault. Côté peut-être, Marie-Hélène, un mot. Évidemment, encore une fois, un appel à la collaboration, une main tendue sur certains sujets, évidemment, opposition au référendum. Mm-hmm. Mais au final, le bilan que l'on peut faire de cette soirée pour le Parti libéral, c'est une soirée positive pour Charles Milliard.
3: Absolument. On l'a senti même un certain soulagement parce que, bon, il est maintenant le député de Hartford, va faire son entrée à l'Assemblée nationale comme chef du Parti libéral avec un contingent de députés deux fois plus important qu'à la dissolution de la Chambre, donc presque une quarantaine de députés. Le dernier élu en lice est le fils de Jean Charest, Antoine Dionne Charest, donc qui va faire lui aussi son entrée à l'Assemblée nationale. Alors, ça donne en quelque sorte un peu les coups des franches pour Charles Milliard. On le disait un peu plus tôt avec Guillaume, là, on sentait que on avait comme un plancher. Les libéraux souhaitaient qu'il obtienne au moins qu'il y ait au moins 35 députés, histoire de donner clairement le mandat à Charles Milliard de poursuivre à la tête du parti. C'est chose faite, donc une quarantaine de députés. Évidemment, il a appris beaucoup en très peu de temps, Charles Milliard, le métier de chef de parti politique. Maintenant, il va apprendre aussi à siéger à l'Assemblée nationale. C'est un rôle important. Il aura aussi beaucoup plus de visibilité. Sera davantage donc sous les feux de la rampe, sera davantage dans l'actualité aussi, donc davantage connu. Parce qu'il l'a dit lui-même, il a bien compris le message des Québécois. C'est vrai que le Parti libéral s'est étendu un peu en estrie. À Québec aussi, grâce à la victoire dans Jean Talon. Mais il y a encore beaucoup de travail à faire au niveau du vote francophone. Là, vraiment, tout est à refaire et il le sait pertinemment, il l'a lui-même mentionné.
2: Oui, ça sera probablement, Guillaume, sa mission ou son travail au cours de ce mandat. On verra combien de temps ça dure, ce gouvernement minoritaire du Parti québécois. Mais c'est vrai qu'il ne partira pas, si jamais il est toujours là à la prochaine campagne électorale, au même endroit que qu'il était au départ de celle-ci.
4: Non, exactement. Puis je pense qu'il faut voir ça effectivement comme une progression, donc une étape de plus sur le chemin du retour du Parti libéral. Puis il y a vraiment une amélioration notable ce soir, effectivement, autant régionalement. C'est peut-être pas autant que ce qu'on souhaitait, c'est-à-dire qu'il y a une présence quand même géographique plus importante que ce que c'était depuis 2022, mais c'est sûr qu'il manque des morceaux quand même importants justement pour retrouver cet électorat francophone. Puis on dit ça quand même depuis plusieurs années là, que les libéraux, mais c'est facile à dire, hein, faut reconnecter avec les francophones. Mm-hmm. Comment vous faites ça dans le concret? Ben on a vu quand même avec ses positions sur la question de la clause dérogatoire, il y a encore une forme de malaise chez les libéraux, puis peut-être de confrontation avec une base militante, en partie anglophone, beaucoup dans l'ouest de Montréal, mais trouver une façon de sortir de ça, évidemment. Mais quand même, globalement, je pense pour lui que c'est une très bonne soirée, qu'il doit être très, très soulagé, parce que oui, il y avait de la pression. On a entendu en campagne électorale des militants libéraux qui n'hésitaient pas à exprimer des critiques à l'égard de M. Milliard, du leadership. Rappelez-vous, Mme Fréchette, qui avait aussi lancé un appel aux militants libéraux qui étaient déçus du leadership. Visiblement, ça n'a pas passé, cet appel-là. Mais quand même, soulagement pour lui. Et le fait, évidemment, de pouvoir siéger, ça va changer complètement la
2: donne. Ça va changer les choses. Ça va lui donner, comme vous le disiez, Marie-Hélène, beaucoup de visibilité.
4: Mais petit ajout, c'est sûr que le fait d'avoir un gouvernement minoritaire, ça va presser un peu tout le monde. Parce que là, on n'a pas d'horizon précis de quand seront les prochaines élections. Ça va forcer tout le monde à travailler assez vite pour se préparer, justement, pour cette prochaine étape.
2: Parfait. On va revenir en analyse un peu plus tard. Je veux quand même refaire un tour des élections à cette heure-ci pour qu'on ait un portrait juste et vraiment là de ce à quoi ressemble le Québec à la suite de cette soirée électorale. Je vais vous donner les chiffres d'abord, Toto, là, ce que l'on a en ce moment dans les 127 circonscriptions. Le Parti québécois, donc, a 59 élus. Il n'y a plus de candidats en tête, donc un total de 59 députés. Le Parti libéral du Québec a 38 élus, toujours deux en tête, donc il y a encore des courses pour un total de 40. Le Parti conservateur a toujours 18 élus, un candidat en tête pour un total de 19. 9 élus pour Québec solidaire, aucun en tête avec un total de 9, évidemment. Et il n'y a pas d'élus et évidemment pas de candidat en tête pour la coalition Avenir Québec qui n'est plus représentée sur la carte électorale. En termes de pourcentage, maintenant, on est à presque 28% des voix pour le Parti québécois, un peu plus de 24% pour le Parti libéral, presque 21% pour le Parti conservateur, 12% un peu plus pour Québec solidaire et un peu plus de 13% 100% pour la coalition Avenir Québec. Tous les chefs, sauf Christine Fréchette, ont été élus dans leur circonscription. Christine Fréchette termine deuxième. Alors, on va faire un tour des résultats. Donnez-nous ce à quoi ça ressemble, Louise Boisvert, dans la grande région de Québec. Là, c'est vraiment le bleu conservateur qui domine dans la grande région de Québec, ouais, et sur la Rive-Sud.
5: C'est la réussite du Parti québécois et l'absence de la CAQ et...
2: Du Parti conservateur
5: et l'absence de la CAQ et du Parti québécois, là, même si on se retrouve avec un gouvernement du Parti québécois. Et dans toute l'histoire politique du Québec depuis 1867, c'est la première fois qu'un gouvernement ne fait pas élire au moins un député dans la région de la capitale nationale. Alors, vous l'avez dit, c'est bleu conservateur qui vient chercher le bleu CAQ. 7 circonscriptions sur la Rive-Sud qui passent de la CAQ au Parti conservateur. Sur la Rive-Nord, c'est 8 circonscriptions sur 11 qui passent de la CAQ au conservateur. Ça laisse de la place pour Québec solidaire dans les 2 circonscriptions du centre-ville, Taschereau et Jean Lesage. Et la surprise de la soirée, c'est cette victoire du Parti libéral. Le chef du Parti libéral en parlait tantôt, de Julie White dans Jean Talon, la dernière élue libérale dans cette circonscription-là. Ça faisait pas tellement longtemps, c'était en 2018. C'est Sébastien Proulx qui finalement avait décidé de démissionner. Alors, c'est une grosse remise en question, je pense, pour le Parti québécois dans la région de Québec. Dans l'Est du Québec, ben, c'est la domination du Parti québécois. Il y a eu quelques batailles, notamment dans Jonquière. Châteaufort péquiste, finalement, qui a pas résisté à la vague. Tout le monde a changé pour le Parti québécois. Dans Chicoutimi, Marie-Carline Laflamme, qui est réélue. Les électeurs là-bas ont eu 5 élections en 18 mois dans ce comté. Il y en aura une autre. Visiblement, on sait pas quand, mais il y en aura une autre. Réélection de Joël Arsenault aux îles, de Pascal Paradis dans Matane-Matapédia, Métis qui devient le doyen de l'Assemblée nationale, 7 fois élu sans interruption depuis 2007. Et puis Rimouski revient dans le giron du Parti québécois après 4 ans et Rivière-du-Loup aussi après 45 ans.
2: Voilà pour la grande région de Québec, pour l'Est du Québec également. On va aller maintenant à Montréal, grande région de Montréal, Montréal, Laval, les Couronnes avec Philippe-Antoine Saunier. Il y a encore des luttes au moment où on se parle?
6: Il y a 2 luttes où c'est pas encore réglé, dans Saint-Henri-Sainte-Anne à Montréal et puis dans Vachon en Montérégie. Pour Montréal, on surveillait Québec solidaire. QS a maintenu ses acquis, n'a perdu que Maurice Richard et Verdun, et c'est pas encore réglé dans Saint-Henri-Sainte-Anne. Laval, le Parti libéral a tout raflé. Des comtés qui appartenaient à la CAQ comme Fabre, Laval-des-Rapides, Sainte-Rose, Vimont-Auteuil. Laval est complètement libéral. Les Laurentides et Lanaudière sont complètement péquistes. C'est assez simple. Et en Montérégie, ben, le Parti libéral a fait des gains en Montérégie aux dépens de la Coalition Avenir Québec. Châteauguay, Soulanges, Pierre Laporte, Montarville sont passés aux mains du Parti libéral. Ça appartenait à la Coalition Avenir Québec. Maurice Richard, qui appartenait à QS dans l'île de Montréal. Et plusieurs gains à Laval également, j'en parlais. Et le Parti libéral est également sur le point de gagner également la circonscription de Vachon dans la région de la Montérégie. Ça, c'est Longueuil, Saint-Hubert. Mais c'est pas encore réglé de ce côté-là. C'est très, très serré.
2: Voilà, donc, et quand on parlait de Saint-Henri-Sainte-Anne et des luttes serrées, on parle d'une centaine de voix d'avance. Donc, c'est encore serré, ouais, à ce moment-ci. Maintenant, Guillaume Renaud, on va aller voir les circonscriptions que vous avez surveillées toute la soirée. Commençons par l'Estrie.
7: Oui, 2 grandes premières en Estrie. Le Parti québécois qui parvient à faire élire un tout premier député dans l'histoire de la circonscription de Richmond, historiquement très libéral. C'est Bernard Sévigny, ancien maire de Sherbrooke, qui l'emporte. Ça va être intéressant de suivre les relents de cette élection-là, parce que Bernard Sévigny, c'est le conjoint de l'actuelle mairesse de Sherbrooke, Marie-Claude Bibeau. On va bien sûr vouloir éviter toute forme de conflit d'intérêts dans le mandat qui s'en vient. Et Mégantic bascule de la CAQ au Parti conservateur, qui réussit sa percée dans les cantons de l'Est avec un député, Jimmy Gagnon. Les électeurs de Sherbrooke nous ont tenus en haleine un peu plus longtemps. Ça a été fait là, dans les dernières minutes. Stéphanie Vachon de Québec solidaire est élue dans une lutte serrée qu'on anticipait, mais pas nécessairement avec le Parti libéral. Ça, c'était une surprise. Le Parti québécois arrive 3e dans Sherbrooke. Parti québécois qui fait des gains cependant dans Granby, Daniel Johnson et Saint-François. Le Parti libéral qui avait mis beaucoup d'efforts en Estrie fait élire son chef Charles Milliard dans Harford. Frédéric Beauchemin aussi comme nouvel élu dans Brome-Missisquoi. Dans le centre du Québec, le Parti conservateur peut se vanter d'avoir remporté Arthabaska l'érable, le battant au passage Alex Boissonneau, député vedette du Parti québécois. Même scénario dans Nicolet Bécancour avec le médecin de famille Guillaume Langlois, qui l'a emporté assez confortablement devant le Parti québécois, qui remporte tout de même les 2 autres circonscriptions, celles qui bordent Drummondville, dont la toute nouvelle Marie Lacoste, Gérin-Lajoie. De l'autre côté du pont La Violette, dans Trois-Rivières, la première ministre sortante, Christine Fréchette, est défaite dans sa circonscription par le péquiste Jean Pellerin. Le PQ fait aussi élire des députés dans La Violette-Saint-Maurice, dans le secteur de Shawinigan et de La Tuque. Dans Masquinongé, ça c'est Louisville, Yamachiche, avec l'actrice Isabelle Blais. Ça reste à voir pour la circonscription de Champlain, qui tourne autour de Saint-Tite, de la MRC de Mekinac et des Chenaux. C'est toujours très serré, le Parti conservateur est en avance. Quelques centaines de voix seulement devant le candidat péquiste René Branchaud. En Outaouais, maintenant, le Parti libéral remporte 4 des 5 circonscriptions, Chapleau, Gatineau, Hull, Pontiac. Percée historique, toutefois, du PQ dans Papineau. Ça, c'est l'est de Gatineau, Turceau, Montebello aussi. C'est la conseillère et entrepreneur Isabelle Millette qui va représenter la circonscription à l'Assemblée nationale. Majorité d'un peu plus de 500 voix. C'est la première victoire du PQ dans cette circonscription depuis 1976. Je termine ça au nord, en Abitibi-Témiscamingue, carte pleine pour le Parti québécois qui remporte Abitibi-Est malgré la tentative de l'ancien caquiste Pierre Dufour. Avec le Parti libéral, même chose pour Abitibi-Ouest qui choisit à nouveau le Parti québécois avec Sébastien Dastou, l'ancien maire d'Amos. Rouyn-Noranda-Témiscamingue passe aussi aux mains du Parti québécois et dans Ungava. Une première femme est élue députée dans l'histoire de la circonscription, c'est la péquiste Sonia Caron.
2: Un mot maintenant sur Marie-Hélène et Guillaume, la durée de vie de ce gouvernement. Évidemment, un gouvernement minoritaire, on pourrait être quoi rappelé aux urnes dans 12, 18, 19, 20 mois, ça dépend.
3: La durée moyenne, c'est autour de ça, autour de 18 mois environ. On verra bien. À court terme, ça serait étonnant que ça soit plus rapide que ça parce que, évidemment, les partis ont intérêt à faire vivre un peu ce gouvernement, à se faire connaître, à mettre des éléments en place, mm-hmm. et non pas à retourner rapidement en campagne électorale. Personne n'y gagnerait, je pense. Mais chose certaine, le Parti québécois, Paul Saint-Pierre Plamondon, va devoir manœuvrer là, justement, et chercher l'appui à gauche et à droite, dépendamment des projets. Je pense qu'effectivement, le Parti conservateur risque d'être un allié au début du mandat. Voyons voir comment les choses vont se passer avec du côté de Québec solidaire. Pour ce qui est du Parti libéral, mais peut-être que lui va être tenté d'occuper, disons, davantage le centre, parce que là, on va jouer plus un peu centre-droit. Alors, mm-hmm. il y a comme de l'espace là, sur l'échiquier politique là, pour le Parti libéral. Dans le cas de Québec solidaire, ben, ce sera à la pièce aussi. Il y a des sujets qui vont faire l'unanimité. Je pense à l'itinérance, je pense à des états généraux sur l'éducation. Il va y avoir des consensus, mais il faudra négocier ça à la pièce.
2: Et ça risque d'être plus corsé lorsqu'il sera question de référendum.
4: Oui, tout à fait, mais voyez que si effectivement la durée de vie moyenne est de 18 mois, encore que ça peut aller plus loin, on l'a vu avec le gouvernement fédéral, on s'est rendu même à presque 4 ans avec le dernier gouvernement Trudeau, ça peut être plus long, mais ce que j'allais dire, c'est que M. Plamondon, ayant déjà repoussé la tenue probable d'un référendum après le début 2029, on verra ce qui se passe aux États-Unis, mais ça laisse quand même une marge de manœuvre pour peut-être justement profiter de ce mandat-là pour que tout le monde puisse se faire valoir, lui le premier également, et de retourner en élection un petit peu plus près de cette échéance de 2029. Mais oui, vous avez raison, Mathieu, à l'effet que sur la question du référendum, c'est là que ça va accrocher, mais le Parti québécois est tout à fait au courant de ça. J'imagine qu'on va essayer de travailler autour d'autres choses dans les premiers mois du mandat, surtout que M. Plamondon l'a beaucoup dit. Il y a des urgences majeures qu'il veut réparer. Puis là, visiblement, je trouvais ça intéressant quand même d'entendre dans tous les discours ce soir une volonté
3: de collaborer
4: puis de mettre un peu d'eau dans son vin parce que c'est ça. Il y a des sujets sur lesquels on peut s'entendre et qui sont nécessaires.
3: Et ça s'explique aussi par le taux, justement, les voix obtenues. Le Parti québécois a obtenu 28 % le Parti libéral 24 %, le Parti conservateur 21 %. Alors effectivement, c'est assez clair comme message que les Québécois ont envoyé. Entendez-vous, parlez-vous, parce que visiblement, il y a bien des partis qui intéressaient la plupart des gens.
2: Voilà donc pour cette soirée électorale sur les ondes d'ici Radio-Canada Première et sur Radio-Canada Audio. Merci beaucoup à Marie-Hélène, à Guillaume, à mes collègues journalistes Philippe-Antoine, Guillaume et Louise. Au résultat, merci effectivement en studio à tous nos collègues qui ont été déployés un peu partout sur le terrain pour nous rendre compte justement de cette soirée électorale. À toute l'équipe en régie également, Marie-Odile Marcoux-Fortier, la réalisatrice, merci. Beau travail d'équipe, très fier d'avoir fait partie de cette équipe. Merci à vous d'avoir été à l'écoute. À bientôt. De retour à la programmation régulière.

0: Somme toute. Attention, est-ce que c'est un mot très surprenant? Non. Non, puisqu'il n'a pas beaucoup bougé, comme on a pu voir à travers les siècles. Par contre, je pense que si on l'étudie, on le regarde dans son étymologie et qu'on en sort un petit peu, on va vraiment arriver vers l'idée de l'attention elle-même. Et moi, quand je vous ai soumis ce mot-là, c'est parce que j'avais envie de parler de l'attention en tant que mot féminin et qui vient vraiment s'installer dans l'automne, j'ai l'impression. Donc, après l'effervescence de l'été, après l'espèce de gros rush en bon québécois de travailler avec la lumière, d'être toujours dehors, d'avoir beaucoup de festivités. Ben, l'attention, pour moi, elle se marie toujours à l'automne. L'automne s'installe parce que novembre, le mal-aimé aussi revient avec sa chute de température et de luminosité. Parce que dehors, novembre, des colocs est un symbole, ma foi, national. Et c'est une image qui frappe fort. Mais moi, ce n'est pas dans la tristesse de l'automne ou en tout cas dans cette potentiellement grisaille de l'automne que j'avais envie de vous amener, Pénélope. Moi, ce que j'aime, l'automne, c'est ma période favorite parce qu'elle veut aussi dire le temps des potages, des couvertures lourdes, de la noirceur pour la lecture, des chandelles, de la nidification. Et ce ralentissement-là est un temps, je pense, tout indiqué pour rediriger notre attention. D'abord vers soi, son environnement. Et c'est cette attention-là dont j'ai envie de parler parce que l'ennui et l'attention, je crois, sont des vertus nécessaires qui s'estompent beaucoup au profit de la réactivité.
1: Et tu me fais penser l'automne, la couleur des arbres. J'étais en fin de semaine passée hors de Montréal et il y avait une variété d'arbres dans ce coin-là, la Naudière. C'était d'un rouge, là, mais vraiment impressionnant quand même pour relativement tôt. C'était de fin de semaine relativement tôt dans l'année. Et à chaque fois qu'il y en avait un, ça attirait évidemment notre attention et ça portait aussi notre attention sur les autres. Tu sais, quand on sort de la ville, on fait des excursions autour des couleurs, on ne fait qu'observer. Puis observer, en quelque sorte, c'est concentrer notre attention, mais dans un moment suspendu et non pas de productivité, mais vraiment comme d'arrêt, en quelque sorte, non?
0: Oui, puis c'est un très beau rapprochement que tu fais parce que l'attention et la contemplation, pour moi, sont des espaces qui sont quand même en correspondance. Et il y a ça dans quand on est vraiment complètement captivé par quelque chose, que ce soit la couleur des arbres ou pour moi, ce matin, j'étais à la plage avec la mer, puis le ressac pendant des heures et des heures. Mon attention était toute portée là. Et ici, je reviens au fameux livre que Mélodie, justement, m'a apporté à la maison. Le livre, d'abord, il s'appelle « Attensité, le libre mouvement de l'attention dans toute sa plénitude ». Donc, il y a quelque chose à voir avec cette attention-là, se sortir de l'économie, en fait, de l'attention qui est captivée par des choses très rapides. Donc, ce livre-là, je l'ai trouvé très, très, très fascinant parce que, en fait, c'est un manifeste du mouvement de libération de l'attention par un collectif international qui s'appelle « Friends of Attention », qui est formé d'activistes, d'artistes, de chercheurs, de chercheuses universitaires. Et le livre est traduit en français par Yves Citon et qui propose vraiment, devant le constat collectif de la crise de l'attention, non pas de se plaindre, mais de résister en développant des formes communes d'activisme attentionnel. Et là, la proposition, en gros, c'est de mettre en place, par exemple, des sanctuaires attentionnels, donc des espaces où les gens peuvent se rassembler, prendre soin les uns des autres, expérimenter différents types d'attention. Et plus qu'un manifeste, en fait, le livre va présenter l'attention comme une question fondamentale de notre époque et va proposer des façons concrètes de créer ce que j'ai beaucoup apprécié, de nouvelles perspectives d'épanouissement humain. Là, ça peut pas ne pas nous tenter. On y parle donc de l'étonnante réalité des choses, des êtres, des personnes comme l'objet pur de l'attention. Et tout de suite, j'ai pensé à Simone Veil, que j'avais envie d'amener avec nous ce matin, Pénélope, et qui me permet de sortir de la théorie peut-être pour aller vers le concret. Donc, Simone, elle écrit ceci. L'attention est la forme la plus pure de la générosité. Cela signifie qu'accorder une véritable attention à une personne, à une œuvre ou à une culture, c'est lui permettre d'exister sans la déformer pour servir nos propres intérêts.
1: Ah, oh wow, c'est beau ça.
0: Cette phrase-là, elle m'a happée. Permettre d'exister sans déformer pour servir nos propres intérêts. Ouais, d'une super beauté. Et ce que j'ai trouvé très, très, très intéressant en faisant des recherches autour du mot attention, c'est qu'un des mots que j'ai rencontré le plus souvent dans mon espèce d'obsession des dernières semaines autour du mot attention, c'est le mot exaltation. Donc, une excitation de l'esprit, un déchaînement, une élévation, une glorification. Puis je me dis, mais ça peut pas ne pas nous tenter, quand même. Et l'exaltation, moi, elle me fait toujours penser à une poète états-unienne que j'aime de tout cœur. Et Christine aussi, recherchiste à l'émission Pour toi, Pénélope, elle m'a dit, ah oui, tu vas lire ce poème-là en ondes. Je suis vraiment contente parce que c'est un poème auquel j'y pense souvent. Donc, c'est bien sûr Mary Oliver, celle qui nous apprend qu'on ne peut pas véritablement prendre soin de quelque chose, le respecter ou l'aimer sans d'abord avoir pris le temps de l'observer attentivement. Et c'est une poète, je le rappelle, qui est une fervente défendresse d'une poésie non élitiste, non académique et qui va vraiment tourner l'attention vers les détails qui permettent de tisser un lien spirituel avec la vie. Et donc, puisqu'on est en pleine migration, j'ai envie de vous lire une traduction très, très, très maison du magnifique poème Wild Geese, donc Les Oies Sauvages, écrit en 1986, où il est entre autres question donc, d'attention, d'observation et du battement du monde et des humains. Alors, la traduction maison va comme ceci. Tu n'as pas à être bon. Tu n'as pas à traverser le désert à genoux en te repentant. Tu n'as qu'à laisser le doux animal qu'est ton corps aimer ce qu'il aime. Parle-moi du désespoir, le tien. Et je te parlerai du mien. Pendant ce temps, le monde continuera de tourner. Pendant ce temps, le soleil et les perles de pluie glisseront sur les paysages au-dessus des prairies et des forêts profondes, des montagnes et des rivières. Pendant ce temps, les oies sauvages, hautes dans le ciel bleu, rentreront à la maison. Encore. Qui que tu sois, quelle que soit ta solitude, le monde s'offre à ton imagination, t'appelle sans relâche d'une voix rauque et exaltante comme les oies sauvages, annonçant ta place dans l'ordre des choses.
1: C'est toi qui as traduit ça, Vanessa, c'est beau, là.
0: J'ai fait ça ce matin. Et donc, Mary Oliver, elle nous dit ceci que je trouve très beau et c'est peut-être là que j'ai envie de nous apporter pour cette conclusion autour du mot « attention », Pénélope. C'est, elle dit en anglais « Attention is the beginning of devotion ». Donc, l'attention est le point de départ de la dévotion. Et c'est peut-être dans ce glissement que j'ai envie que nous nous quittions dans une espèce d'exercice de déplacement puis d'engagement envers soi, envers le monde. Et avec cette phrase de Mary Oliver et les oies sous le bras. Et une autre phrase à laquelle mon ami poète et biologiste Sébastien Auger m'a introduite il y a quelques années déjà, c'est du commandant Jacques-Yves Cousteau. Je pensais que de me trouver sur des îles, c'était tout à fait... de ramener cette très belle phrase qui dit « On aime ce qui nous a émerveillés et on protège ce que l'on aime. » Donc, pour le dire simplement, on aime ce qu'on connaît et on protège ce que l'on aime. On arrive en conclusion avec trois mots. Attention, dévotion, protection. Et moi, je nous invite individuellement et collectivement à porter attention à qui et à quoi on offre notre attention et à rencontrer, à apprendre, à connaître, se rappeler que c'est se donner un choix d'amour, comme l'écrit la poète Valérie Fogg. Donc, porter attention pour moi et pour nous, j'espère, c'est se donner un choix d'action pour la suite du monde.
1: Vanessa Bell, merci infiniment. C'était très, très beau tout ça. Et on était à l'opposé de toute cette économie de l'attention et cette attention qu'on monnaie, qu'on se déchire, qu'on veut, mais pas nécessairement pour notre bien, alors que tu proposais quelque chose complètement à l'opposé et ça fait tant de bien. Vanessa, tu seras accueillie bientôt en résidence d'écriture à la Maison Jean Sioui, qui est une initiative de la Maison d'édition et librairie autochtone Anénorak, établie à Wendake. Et puis, on pourra voir le fruit de cette écriture-là, de ce qui sortira de ça dans un livre à paraître en mars aux éditions du Quartz. On aura très certainement l'occasion de s'en parler. Merci beaucoup, Vanessa.
0: Merci à vous. On se retrouve en studio.
1: Absolument. À la prochaine. Bye bye.

0: La belle, belle voix de Pomme aujourd'hui avec cette pièce Seule dans la foule. On joint Laurence Martin aujourd'hui qui est là parce qu'Alex Castonguay, je présume, se prépare pour une grosse journée, une grosse soirée. Salut Laurence.
1: Allô Pénélope.
0: Allô. Qu'est-ce qu'il y aura au menu ce midi?
1: Mais nous, on va parler quand même un peu d'élections parce qu'on va regarder les luttes à surveiller ce soir. Il y en a plusieurs hein, dans la région de Québec, dans le centre du Québec, dans le 450, même à certains endroits sur l'île de Montréal. Donc, ça fera partie de notre grand angle avec Hélène Buzetti et Marie-Michelle Sioui. Et on va parler, Pénélope, d'indépendance, mais d'indépendance albertaine. Parce que vous avez peut-être vu cette fin de semaine le Globe and Mail qui rapportait de possibles tentatives de rapprochement entre certains séparatistes en Alberta et des républicains aux États-Unis. Des séparatistes qui auraient suggéré à Washington qu'ils étaient prêts à fournir de l'eau, du pétrole albertain en échange d'un appui politique de Washington. Est-ce que c'est dangereux de faire ça? Est-ce que ça pourrait avoir une incidence aussi sur le vote qui doit avoir lieu dans deux semaines? Donc, on va en parler avec Jean-Christophe Boucher, qui est professeur de sciences politiques, justement, en Alberta, à Calgary.
0: OK, d'accord. Alors, excellente émission à vous, Laurence.
1: Merci.
0: C'est Laurence Martin qui est à la barre de Midi Info dans une trentaine de minutes. Ce matin, avec Hugo Meunier, qui était au Club Social, on a parlé de retraite. Il a pas encore 60 ans, puis ça le stresse, ça l'angoisse. Et ici, on nous écrit, 5 octobre, ding, ding, ding, c'est l'heure de la retraite. C'est ma fête aujourd'hui, j'ai 65 ans. Tout ce que je sais faire dans ma vie est de me lever le matin et d'aller travailler. Ce matin, vous m'accompagnez drôlement. J'ai la main qui tremble, je me dois faire violence. Souhaitez-moi courage, on vous le souhaite.
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4: Ici Louis de Belleval, voici les informations. Élection provinciale au Québec, le Parti québécois formera le prochain gouvernement, mais ce gouvernement sera minoritaire. Le PQ aura 59 députés au Parlement. Le premier ministre élu, Paul Saint-Pierre Plamondon, s'est montré à la fois optimiste et conciliant.
5: Ce qui me rend le plus fier au terme de cette extraordinaire campagne que nous avons menée, c'est d'avoir, je pense qu'on a redonné le goût de l'avenir. Et le goût du Québec à des centaines de milliers de Québécois qui avaient cessé d'y croire. Le Parti québécois formera un gouvernement qui tend la main et je serai le premier ministre de tous les Québécoises et les Québécois, sans exception.
4: Le Parti libéral formera l'opposition officielle avec 40 élus et son chef, Charles Milliard, avait un message pour le chef péquiste.
6: Alors, M. Saint-Pierre Plamondon, les Québécois ne vous ont pas donné de majorité à l'Assemblée nationale. Vous devrez avoir plus d'appui pour gouverner, et je veux que vous sachiez très clairement où on se situe. Pour l'amélioration des soins de santé, pour construire des logements, pour soutenir notre économie.
4: Le Parti conservateur du Québec fera son entrée à l'Assemblée nationale grâce à une récolte de 19 comtés. Son chef, Éric Duhaime, s'est adressé à ses militants avec un ton triomphant.
7: Pas un député, pas deux députés, pas trois députés, presque 20 députés à l'Assemblée nationale. Il y a plus de un Québécois sur cinq qui vient de voter conservateur aujourd'hui. Et imaginez quelque chose, là. On vient de battre 6 ministres de la CAQ.
4: Pour sa part, Québec solidaire est parvenu à conserver 9 circonscriptions. Voici sa co-porte-parole, Ruba Gazal.
8: Une chance que Québec solidaire est là pour être la voix de ceux qui en ont pas, ceux qu'on oublie très souvent. On a résisté, on se tient debout, c'est ça aussi Québec solidaire.
4: Et puis enfin, la coalition Avenir Québec a été rayée de la carte. Sa chef, Christine Fréchette, a reconnu sa défaite avec une pointe d'émotion.
9: Je passerai pas par 4 chemins. Les Québécois ont parlé, puis leur choix est clair, puis je le respecte. Le résultat n'est clairement pas celui qu'on espérait. Puis comme chef, j'en assume l'entière responsabilité.
4: Enfin, le premier ministre canadien Mark Carney a félicité le Parti québécois pour sa victoire.

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3: Mon tour aura lieu le 25 octobre. Comme l'explique la journaliste indépendante à Rio de Janeiro, Laetitia Rossi, cette victoire de Flavio Bolsonaro est inattendue.
4: Parce que dans les derniers sondages, Lula et Flavio Bolsonaro étaient au coude à coude. Lula avait une légère avance d'environ 3 points. On a vu dans les urnes que finalement, cette tendance s'est inversée. Et cette poussée de la droite, de l'extrême droite, est particulièrement du parti libéral, le parti de Flavio Bolsonaro, elle n'a pas concerné seulement la présidentielle, mais aussi l'élection de nombreux sénateurs. Donc, ce que montre ce scrutin, c'est que même sans la présence de Jair Bolsonaro en tant que candidat, même sans cet ancien président, le bolsonarisme comme mouvement reste extrêmement puissant au Brésil.
3: Le président des États-Unis, Donald Trump, a dit suivre de très près l'élection brésilienne après avoir vu des alliés se hisser au pouvoir en Argentine, en Colombie et au Pérou. Voilà, c'était les informations à l'antenne de Radio-Canada.

0: Un petit mot pour vous dire que le 19 octobre prochain, c'est un lundi. 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Et là, on a agrandi notre studio. C'est-à-dire, on a changé de studio pour un studio plus grand parce que c'est Robert Charlebois. Cher Robert Charlebois, lundi 19 octobre. Alors, vous allez sur l'application audio, vous cliquez sur la bulle, ensuite sur participer à l'émission et vous allez savoir exactement comment procéder pour soit laisser une question vouloir venir la poser vous-même en studio. Rien ne leur échappe, ce sont nos sentinelles de l'air du temps. Cette semaine, Arnaud Granata. Bonjour Arnaud.
1: Bonjour Pénélope.
0: Président d'Index Design, qui, je le rappelle, est une communauté pour les architectes et les designers et producteurs associés et collaborateurs qu'on voit dans les médias à Télé-Québec. On parle de quoi tantôt?
1: Je vais vous parler de l'inflation sur les pistes de course des jeunes qui courent de plus en plus vite. Plus vite, en tout cas, que leurs aînés.
0: Oui, à pied. OK, d'accord. Chris?
2: Coucou.
0: Bergeron, bonjour.
2: Bonjour.
0: Vice-présidente culture et tendance chez Cossette.
2: McQuaid, bonjour.
0: Je pensais que je l'avais déjà présenté. Chris Bergeron, parce qu'on jase beaucoup là, avant d'entrer en onde, fait que des fois, j'oublie qu'il faut faire de la mise en scène. Chris Bergeron, bonjour.
2: Oh, bonjour.
0: Vice-présidente culture et tendance chez Cossette et autrice. Et vous allez, tu vas te pencher sur quoi après les nouveaux agents qui sont mignons là?
2: On va parler des facelift pour les mains.
0: Ouais, on est rendu
2: la chirurgie esthétique pour les mains.
0: Mais commençons donc. Donc, avec tous ces petits assistants personnels électroniques qui sont bien trop cute.
2: Ben oui, des espèces de doudous dystopiques, des doudous qui en savent beaucoup trop sur notre vie. Il y a deux semaines maintenant, Meta, l'entreprise propriétaire d'Instagram, de Facebook, a lancé Muse. Muse, donc, un agent IA qui est extrêmement populaire. Dès que c'est sorti, ça a été au numéro un des applications les plus téléchargées sur Apple et sur Google Play. Donc, c'est un petit logiciel, petit entre guillemets, parce que ça utilise quelques centres de données pour faire rouler cette affaire-là.
0: Ouais.
2: Mais c'est une intelligence artificielle qui, contrairement à un ChatGPT ou un Gemini, a la possibilité
0: de faire des tâches
2: pour nous. Un agent, un assistant virtuel. Mais beaucoup plus puissant qu'un Siri, beaucoup plus puissant que ce qu'on avait avant. Parce que, contrairement à des Siri ou d'autres agents du même type, on lui donne la permission à travers tout simplement, il nous demande nos mots de passe, on leur donne, et là, il peut aller faire tel ou tel achat, commander, préparer nos vacances, répondre à nos courriels, organiser nos journées, faire tout.
3: Changer un rendez-vous médical.
2: J'ai vu ça,
3: c'est dingue.
2: Oui, ça sait tout faire, ça fait aussi un petit peu n'importe quoi d'ailleurs. Ceci dit, parce que l'intelligence artificielle a tendance à halluciner, donc il y a eu des cas de gens qui se sont retrouvés avec des achats bizarres.
0: Moi, j'aimerais qu'on remplace halluciner par faire des erreurs.
2: Ah oui, tout à fait. Ce qui m'interroge derrière tout ça, c'est moins la technologie, parce qu'on savait que ça allait arriver, mais c'est la méthode par laquelle cette technologie est arrivée là, c'est l'enrobage de cette technologie. Et aujourd'hui, donc on a Muse, quelques jours après,

0: OpenAI, donc les gens de ChatGPT, ont lancé Dots. Et dans les deux cas, ces deux agents-là ressemblent à des petits bonhommes. Donc, ce sont, on dirait une sorte de Yeti, là, comme une mascotte. Ils ont donné une personnalité à Muse, qui est donc une sorte de petit nounours avec des grands yeux.
1: Bien moelleux.
0: Bien moelleux. Dots, ça ressemble à des petits bonbons translucides, des petits blobs translucides avec des yeux. Là encore, très, très, très, très mignon. On peut les customiser. On peut venir changer aussi leur couleur, la taille de leurs yeux, leur attitude et tout ça, leur donner une personnalité. Je trouve ça super intéressant d'avoir cette machine énorme, froide, gloutonne de nos données personnelles, qui se cache derrière une mascotte super attachante. Alors, il y a
1: inoffensive, en fait. Elle a l'air totalement inoffensif.
0: Exactement. Et puis, c'est quelque chose qu'on connaît. Hein. C'est le béaba du marketing, c'est-à-dire qu'on sait que biologiquement, l'être humain est programmé pour réagir positivement aux traits enfantins, donc des grands yeux, une petite bouche. Et donc, quand on voit ça, notre cerveau, il baisse sa garde automatiquement. Donc, on se dit, si c'est mignon, c'est nécessairement gentil. Et donc, il y a une neutralisation de la méfiance. Je l'ai vécu, je l'ai téléchargé sur mon téléphone. J'ai essayé de faire 2-3 trucs, mais quand il a fallu mettre mes mots de passe, j'ai décidé que j'avais d'autres choses à faire.
1: Parce que ça veut dire aussi numéro de carte de crédit?
0: Tout. Toute la vie. On donne toute notre vie.
1: Imagine, changer un rendez-vous médical, il faut que tu donnes ton numéro d'assurance maladie.
2: Ouais. Mais moi, je trouve ça terrifiant. Et en même temps, je veux pas ramener tout à ça, mais je trouve qu'on s'inspire beaucoup de ce qui se passe au Japon aussi, de tout présenter dans des choses un peu mignonnes, avec des peluches, des joujoux. Et il y a vraiment de ça, c'est une forme de ludification presque.
0: Le fameux kawaii, tout ce qui est mignon. Et d'ailleurs, au Japon, souvent, il y a à côté de services très, très sérieux, des services gouvernementaux, que ce soit le service de train, il y a toujours une petite mascotte mignon qui nous fait oublier que le train est en retard. Ou...
2: Ah, au Japon, il est rarement en retard.
0: Il est rarement en retard. Mais peut-être qu'ils peuvent se permettre, peut-être c'est ça le prix. Si tu es efficace, tu peux avoir une mascotte qui est mignonne.
1: Ça
0: devrait être ça la condition. Alors que là, justement, ces outils-là, ce qu'on apprend, c'est qu'ils ne sont pas super efficaces encore.
1: Okay.
0: Par exemple, Amazon a décidé de retirer son accès à Muse, parce qu'évidemment, Amazon est assez jaloux de ses données, de ses mots de passe, et ils ne veulent pas se retrouver avec une fuite de données. Donc derrière cette image un peu mignonne, il y a des tractations folles aussi. Il faut savoir avec quelle entreprise de sous-traitance Meta fait affaire. Donc on peut faire, par exemple, on peut aujourd'hui acheter sur Walmart, mais pas sur Amazon à travers Muse. Alors quand c'est un petit animal tout mignon qui te dit ça, t'as un petit peu moins tendance à dire c'est nul. Et même lui donner presque le bénéfice du doute en disant là ça vient d'être lancé, donc il y a quelques couacs, ce petit outil très mignon, on va lui pardonner.
1: Ah oui.
0: Tout ça.
1: Elle apprend, la petite.
2: Et en même temps, c'est déjà ce qu'on fait avec ChatGPT, en lui donnant accès à des Google Docs, à nos comptes email des fois quand on doit vérifier des choses, et finalement à l'ensemble de nos données. Donc là, on va une coche plus loin.
0: Très rapidement, de toute manière, ChatGPT et OpenAI, ils ont essayé de lui donner une personnalité. On se souvient de tout le scandale qu'il y avait eu autour de la voix de ChatGPT qui ressemblait trop à Scarlett Johansson, par exemple. Et Scarlett Johansson qui a... Alors maintenant, on est passé de l'assistante généralement féminine, avec une petite voix sexy, au truc enfantin. Comme ça, c'est beaucoup plus neutre, mais c'est la même stratégie de familiarisation.
1: Mais bientôt, dans ChatGPT et Claude et tout ça, là, à moins que ce qu'on voit en ce moment remplace ça, mais il était question qu'ils se mettent à faire plein de tâches.
0: Mais c'est ça, c'est exactement ça.
1: C'est exactement ça.
0: Mais c'est exactement ça.
1: OK, bon, c'est exactement ça. OK, on est rendu là.
2: C'est juste que là, c'est vraiment connecté sur notre compte Facebook aussi. Tout est lié, en fait. Tout est lié aux informations de Meta. Donc, on finit par savoir ce qu'il y a dans nos messages privés. C'est quand même... Ça fait peur quand on regarde ça.
0: Ouais. Et en plus, ils ont lancé on a presque plus de temps, mais ils ont lancé ils vont lancer un médaillon qui sera disponible à Noël, que les gens vont porter autour du cou.
1: Ça fait plusieurs fois
0: qui va tout traquer, mais sauf que là, c'est Meta qui est derrière.
1: Okay. Ouais. D'accord, ça s'en vient. On a beau chialer, ça sera là. C'est déjà là.
0: Peut ne pas l'utiliser. Hein.
1: Ah, absolument. Ça, c'est toujours notre prérogative, ça, c'est sûr. On sera une goutte dans un océan, là, pas l'utiliser, par exemple. Mais quand même, cette goutte-là est importante. OK, Arnaud, la tracflation.
2: Oui, alors, écoutez, c'est l'inflation des performances sur les pistes de course. les études démontrent que les jeunes courent plus vite que leurs aînés. Je lisais ça et j'ai trouvé ça absolument fascinant. Les données qui témoignent du phénomène donc de cette traflation-là, donc l'inflation sur les pistes de course, littéralement, montrent que les adolescents rattrapent vraiment les adultes et même parfois les dépassent dans des performances athlétiques à un rythme qui n'a presque jamais été observé avant dans l'histoire. Je vous donne trois exploits pour pouvoir bien le comprendre. En mars 2025, il y a le Néo-Zélandais Sam Root qui devient le premier jeune de 15 ans à courir 1600 mètres en moins de 4 minutes. Ça, ça représente une vitesse moyenne de 24,3 km à l'heure pendant près de presque 4 minutes. Donc, c'est quand même fou. Quelques mois plus tard, il y a l'Américain Cooper Luttenhouse qui court le 800 mètres en 1 minute 42 secondes et 27 centièmes. À 16 ans, il se qualifie pour les championnats du monde chez les adultes. Et Quincy Wilson qui boucle le 400 mètres en 44 secondes et 10 centièmes à 17 ans, c'est une meilleure performance mondiale des moins de 18 ans. Donc ce ne sont pas simplement des jeunes qui sont exceptionnellement doués, probablement aussi, mais c'est là où cette tendance est intéressante, c'est que c'est leur environnement qui évolue et c'est la raison même de cette tendance-là. Il y a plusieurs facteurs qui expliquent que ces jeunes courent plus vite que leurs aînés. D'abord, il y a l'encadrement. L'encadrement, il commence plus tôt, l'encadrement des jeunes athlètes. Selon le magazine Wired, il y a plusieurs clubs de sport dans le monde qui prennent des jeunes de plus en plus tôt, de plus en plus jeunes. Il y a le Zephyr Track Club à Chicago qui reçoit des demandes pour des enfants à partir de 4 ans. Ce sont des demandes qu'ils refusent, ce club-là, mais tout de même, ça montre quand même la volonté de certains parents. Et il y a aussi les New Balance National qui ont ajouté une division pour les élèves du premier cycle du secondaire en 2023.
0: Les programmes scolaires en sport aux États-Unis sont fous.
2: Exactement,
0: aussi.
2: Puis c'est en train d'avoir une influence un peu partout dans le monde. Il y a l'équipement qui change aussi. Mmh. Il y a une étude de 2026 auprès de 17 coureurs qui mesurait environ 2% d'économie de course en fonction de certaines chaussures. Et moi, ça me ramène à quelque chose que mon entraîneur m'a déjà dit. Je courais avec de vieilles chaussures running de base. Et il me dit, non, il faut que tu achètes ce modèle-là parce que ces chaussures-là vont courir à ta place. Ben, c'est pas vraiment le cas.
1: Ça va beaucoup m'aider.
2: Mais vous savez, ces chaussures avec ces énormes semelles avec beaucoup de mousse compensée, etc., vont pas forcément accélérer notre pas de course, mais vont réduire notre
1: l'impact.
2: L'économie de course. Enfin, vont améliorer en fait notre énergie. Voilà. Et troisième chose, il y a le partage des connaissances. Aujourd'hui, un jeune peut regarder YouTube, peut regarder Instagram, peut regarder TikTok pour avoir accès, oui, à regarder ce qui se passe d'autres coureurs ailleurs dans le monde, mais aussi avoir accès à des conseils professionnels. Et donc, c'est assez formidable de voir que le savoir circule et que le téléphone aussi et l'accès aux plateformes permet d'améliorer en quelque sorte son résultat. Et puis il y a aussi toutes les applications du type Strava, je ne sais pas si vous utilisez ça, mais Strava ça enregistre toutes les activités, ça permet de partager mais surtout de comparer le temps. Il y a MySplit aussi qui propose des profils d'athlètes, des compétitions en direct.
0: Moi j'enregistre toutes mes siestes sur Strava.
2: Moi j'utilise pas Strava.
0: J'ai fait 2h30 hier.
2: Bon, c'est bien.
1: C'est excellent.
2: Moi, j'utilise pas Strava, mais c'est quand même des outils qui nous permettent de nous comparer. Et certains de ces outils-là, et c'est là où j'arrive, sont payants. Ce qui fait en sorte que, à mon avis, il y a aussi un double standard dans cette amélioration des performances-là. C'est que ça permet aux personnes qui sont le plus fortunées, qui ont le plus d'argent, dont les parents ont le plus d'argent, d'avoir accès aux meilleurs clubs de course, d'avoir les meilleurs équipements possibles, et puis de pouvoir payer pour avoir accès à ces entraînements ou ces conseils en ligne. Et puis c'est tout ce commerce en fait aussi qui est derrière ça, qui est quand même aussi en train de se développer. Il y a, selon Statistique Canada seulement, et c'est là je trouve le paradoxe, 21% des 12-17 ans qui atteignaient les recommandations d'activité physique entre 2022 et 2024. Donc ça montre que d'un côté, oui, il y a l'amélioration des performances sur les pistes de course et qui dépasse aussi les pistes de course. Là, je pense que c'est l'amélioration des performances dans plusieurs sports. Mais en même temps, il y a aussi très peu de jeunes finalement qui font du sport. Donc il y a comme une division un peu entre des jeunes qui font du sport de façon extrême et intensive, et puis il y a les autres en fait. Et je trouve aussi qu'il y a quand même une question, et je finirai là-dessus, c'est qu'est-ce qu'on apprend à ces jeunes-là? Est-ce que c'est le plaisir de se dépasser ou est-ce que c'est la peur de ne jamais en faire assez? Parce que plus on commence jeune, plus on est dans la performance et plus on se compare. Et aujourd'hui, on ne se compare pas juste à ses collègues à l'école, on se compare aussi au monde entier avec les médias sociaux. Ben, c'est sûr qu'il y a de l'anxiété de performance là-dedans.
1: Merci beaucoup, Arnaud.
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1: Un liftage des mains.
0: Ben oui.
2: J'en aurais besoin.
0: Ben moi, ça va être des grosses paluches. Je ne sais pas pourquoi je dis grosses paluches en regardant tes mains, Arnaud.
2: Ben ouais, je sais pas.
0: Ceci dit, on s'est mis, ou en tout cas, beaucoup de gens s'injectent toutes sortes de choses dans le visage pour paraître plus jeune. Le visage, le cou, le décolleté. On a vu une explosion des types d'actions qu'on peut mener sur nos visages pour rajeunir. Et en effet, c'est vrai que quand on se compare aux gens des générations, ça a l'air de marcher. On a l'air collectivement tous un petit peu plus jeunes, ne serait-ce qu'avec nos crèmes hyper performantes. Mais nos mains, on ne paie pas attention à nos mains, paraît-il, ou en tout cas pas assez. Donc ça devient le dernier, entre guillemets, indicateur de vieillissement.
1: Ben oui, parce que quand t'as eu 3 liftings dans le visage, c'est lisse, lisse, lisse, puis que tu regardes les mains, puis qu'elles ont l'âge que t'as.
2: Faut mettre
1: difficile
2: des
1: gants. De mentir. Là.
2: Faut mettre des
0: voilà.
2: Gants.
0: Alors, on arrive à l'ère du lifting des mains. En français, on dirait quoi c'est pas de la chirurgie esthétique, mais
1: comment
0: presque, en fait. Bref.
1: Redrapage, peut-être.
0: Redrapage des mains, comme
1: c'est joli. Mais c'est comme un lissage.
0: Un lissage des mains.
2: Et comment on fait ça?
0: Alors, il y a plusieurs activités possibles. Première chose, l'injection de comblement. Donc, exactement comme du Botox, mais sur les mains. Donc, si vous voyez quelqu'un qui a des mains gonflées, ou cette personne a un problème de santé grave, ou alors peut-être elle s'est fait botoxer les mains. Donc, de l'acide hyaluronique ou des biostimulateurs qui sont injectés sur le dos de la main pour regagner du volume et puis pour masquer les tendons, les veines saillantes. C'est ça qui fait que généralement une main a l'air vieille. Ensuite, il y a tout ce qui est la peau, carrément la qualité graphique de la peau. Donc souvent on a des petits points, on a des lasers, des peelings, des traitements qui sont ciblés pour effacer toute l'hyperpigmentation, les fameuses taches de vieillesse. Et puis après ça, il y a même des routines. Donc il y a des crèmes, il y a des sérums au rétinol, il y a des masques de nuit, des crèmes spécialisées qui sont vendues évidemment très très très chères. On ne met plus de la crème juste pour le dans le visage. Maintenant, on le met aussi sur la main. Mais ça, au Québec, ça fait longtemps qu'on fait ça. Pourquoi?
2: Pourquoi? J'étais en train de me demander, mais pourquoi donc?
0: Mais alors déjà, il y a peut-être une part de paranoïa par rapport à ce qu'on présente. Donc si on a fait tellement d'efforts sur le visage, ben peut-être qu'on veut que l'ensemble de l'œuvre fasse illusion aussi. Donc ça, c'est le premier élément. Peut-être quelque chose
1: dans... Les mains sont très exposées au soleil aussi. Elles vieillissent
0: plus vite.
1: Différemment, dépendant de ce que tu as fait avec tes mains.
0: Ensuite, il y a l'effet...
1: Dans ta vie, là, mais genre, je pensais à la vaisselle. Arnaud,
2: ben oui.
1: Je pense à la vaisselle, puis la construction.
2: Avec vos mains, je ne juge pas.
0: Après l'émission, l'effet gros plan des réseaux sociaux aussi, c'est bête parce qu'on prend souvent en photo nos mains en train de tenir un truc qu'on a acheté voilà.
2: C'est vrai.
1: Ah oui, faire du unboxing.
0: Oui. Des unboxing. Donc les mains sont devenues chez certaines influenceuses aussi et influenceurs un outil de travail. On les voit plus souvent. Il y a des images de mains plus souvent sur les réseaux sociaux.
1: D'ailleurs, c'est pas ici que vous avez parlé de quand on prend des photos, on se fait prendre des photos de ses mains, on met pas les empreintes digitales face.
2: Oui, j'avais
1: on les
2: parlé
1: met de
2: ça,
1: dos.
2: C'est vrai.
1: Exact. Bien sûr.
0: Toute la culture des manicures et tout ça, des ongles super faits et tout. Donc la main est devenue un terrain d'esthétique. Et puis bon, il y a peut-être derrière tout ça une industrie qui cherche un nouveau marché.
2: Ouais, surtout
0: à générer, à créer des nouveaux besoins.
2: Ils se sont dit, il y a plus rien à faire dans le visage, on va aller sur les mains.
1: Puis là, maintenant pour le haut du genou aussi, là, il y a tous le déridage et le lissage.
2: Bon, ben, dans 6 mois, on revient pour vous parler des pieds.
0: Ben voilà.
1: Merci beaucoup, Chris.

0: Alors, parlons de tourisme musical.
1: Ben oui, écoutez, ben oui. Ça fait longtemps qu'on n'avait pas parlé de Céline Dion, en tout cas.
0: 4 ans. Ouais.
1: Mais oui, je vais vous parler de tourisme musical. Paris pour Céline, bien sûr. New York pour Harry Styles. Puerto Rico pour Bad Bunny. Madrid pour Shakira. Le concert devient la raison de faire sa valise maintenant. Ça s'appelle le tourisme musical. Alors, voyager pour un spectacle, vous allez me dire, c'est pas nouveau. Mais les résidences, aujourd'hui, maintenant, changent un petit peu de logique. L'artiste reste sur place. Les fans viennent à lui et on développe tout un commerce autour de ça. Et Céline Dion a évidemment clairement contribué à démontrer la puissance du modèle, notamment avec ses résidences à Vegas entre 2003 et 2019, qui, on le rappelle, ont attiré 4,5 millions de visiteurs pendant 1141 représentations. Il y a même un théâtre qui avait été bâti pour elle, le Colosseum du César Palace. Donc, on allait vraiment littéralement à Vegas pour voir Céline Dion, peut-être aussi le Cirque du Soleil, mais Céline était quand même là. Et aujourd'hui, Paris profite de cette même logique. Hein, ces 16 concerts jusqu'au mois d'octobre, jusqu'à dans quelques semaines, on évoque dans les études jusqu'à 1,2 milliard d'euros de retombées pour la France et enfin plus particulièrement pour Paris. Ça inclut les transports, la logistique.
2: Ils ont quand même eu le pape et Céline en même temps.
1: Oui.
2: Alors c'est fou ça.
1: Oui. Choisissez pour qui vous voulez vous déplacer, Chris. Et donc, ce qui est quand même fou, c'est que le site officiel de Céline Dion propose d'ailleurs des forfaits avec des billets, des hôtels, Marriott et le partenaire hôtelier. Donc, le séjour fait vraiment partie de cette offre-là. Donc, il y a déjà l'aspect du tourisme qui est très fort. Harry Styles aussi, hein, il a quand même 30 soirées au Madison Square Garden à New York. Et Miley Cyrus est en train de penser à faire une résidence à Hollywood.
0: Parce que c'est ça la différence. Harry Styles, il va quand même se promener un peu. Elle ne se promènera pas.
1: Oui.
0: Donc, c'est vraiment pour les gens qui ne veulent pas se promener.
1: Ouais, mais, ça, je comprends. Ouais. Mais Harry Styles, c'est 7 dates et 30 soirées au Madison. Fait que je pense qu'à partir de ce moment-là, on peut considérer que c'est une forme de résidence. Porto Rico aussi, Bad Bunny en 2025, qui avait été vraiment pensé comme une occasion touristique. Mm-hmm. D'ailleurs, Discover Porto Rico, qui est l'organisme touristique local, annonçait 48 000 séjours hôteliers qui étaient vendus directement en lien avec ces concerts-là. Et bon, il y a eu Taylor Swift aussi. Mais moi, je veux surtout aujourd'hui vous parler de Shakira, qui, à mon avis, amène ce concept de résidence encore plus loin. Elle a créé un stade qui s'appelle le Estadio Shakira, qui est construit dans un quartier au sud de Madrid. Un cabinet qui a été conçu par un grand cabinet d'architecture qui s'appelle Big, qui peut accueillir plus de 50 000 spectateurs par soir. Et elle a créé, de toutes parts, un parc, comme un parc d'attractions qui s'appelle le Macondo Park autour de ce stade-là, qui est conçu comme un vrai village culturel de style un peu réalisme magique, qui est inspiré par l'œuvre de Gabriel Garcia Marquez et qui propose sur 30 hectares de culture latino-américaine des pavillons thématiques, des aires pour les enfants, des restaurants, des coiffeurs et des expos, etc. Donc c'est vraiment comme une sorte d'expo universelle ou de Coachella, mais autour de l'univers de Shakira.
0: Puis elle est évidemment
1: elle est 100% propriétaire de ça.
0: Okay.
1: Donc elle s'est dit plutôt que de redonner de l'argent à des, vous savez, des arénas qui vont vous charger 30 piastres la bière, là, bah, elle le charge, mais elle le garde pour elle. C'est quand même, ils ont décidé de planter 500 arbres dans cet endroit-là. Il y a un cinéma et je trouve que le plus fascinant, c'est vraiment ce côté, on le fait dans une ville, mais à l'extérieur de la ville, pour ne pas avoir à payer des droits. Et je pense que c'est ce qui s'en vient. C'est qu'aujourd'hui, une pop star va créer son univers, va créer ses produits dérivés, va créer ses restaurants, ses spectacles, etc., dans un lieu et nous amener dans cette destination-là. Et je pense que Shakira est en train de changer la donne, beaucoup plus que Céline Dion d'ailleurs.
0: Ouais, OK, c'est intéressant parce qu'il y a eu Vegas, il y a eu quelques endroits dans le monde mais
2: même
0: pas
2: ici,
0: comme ça.
2: Même ici avec le stade olympique qui va être terminé l'année prochaine. enfin terminé l'année prochaine. On peut imaginer qu'ils doivent être à la recherche justement de résidence ou de
0: quelqu'un qui va s'installer à plus long terme.
2: Eh ben oui, bien sûr.
1: Ouais, on verrait qui donc.
2: Ben ça commence par un C, ça finit par un Lynn, j'ai l'impression. Mais
1: encore Céline.
2: Bah pourquoi pas.
0: Mais en tout cas, en Amérique, là.
2: En tout cas, d'être capable de tenir quelques soirées pour attirer tous les gens de la région.
1: On le fait nous.
2: Ben nous.
0: On peut le faire.
1: Ben ouais, vous savez chanter. Allez, on y va.
0: Arnaud Granata, producteur associé, collaborateur dans les médias à Télé-Québec, Chris Bergeron, vice-président compte une marche écossette et autrice. Merci infiniment à vous
1: deux.
0: Merci
1: Pénélope.
0: Et merci à vous d'avoir été à l'écoute et de nous écrire si nombreux quand nos sujets vous touchent. On se retrouve demain. Au revoir tout le monde.
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0: Émilie Perrault, aujourd'hui à l'émission, on a de la visite en régie. Je voudrais tout de suite saluer Joséphine qui assiste Fred Corbet. C'est dans ta parenté, c'est Jessica Bakker?
5: Oui, il paraît que c'est mon enfant.
0: Qui vient de me dire, Émilie, essaye d'être bonne aujourd'hui.
1: C'est ce qu'on a entendu dans nos oreilles juste avant d'entrer en onde.
0: Joséphine, je voudrais t'avoir tous les jours comme ça dans mes oreilles. Jessica Bakker, Vincent Bolduc, Claude à La Rochelle, bon lundi.
5: Salut.
1: Bon, salut.
0: Très heureuse de vous avoir réunis avec moi aujourd'hui. On passe la prochaine demi-heure ensemble. On va parler donc littérature jeunesse avec Vincent. Jessica. Claudia, encore une fois, un livre incontournable pour nous.
6: Pas mal d'actualités aussi. Ouais. Un jour sans femme de Laetitia Colombani, celle qui avait écrit La Tresse. Vous rappelez-vous de ce fameux livre qui avait fait, même encore, ça a fonctionné. Mais là, j'ai hâte de vous parler de ça parce que, bon, c'est l'actualité. Ça résonne très fort.
0: Et en deuxième heure, moi, je reçois le cinéaste Philippe Falardeau. On va parler de l'initiative Ciné Panache. C'est une plateforme éducative pour que le cinéma québécois soit présenté dans les écoles. Et ça m'inspire la question suivante. Je m'adresse à vous, les auditeurs, les auditrices. J'aimerais savoir, c'est quoi le film québécois qui vous a marqué, qui soit dans l'enfance, dans l'adolescence? C'est le premier réveil là, cinématographique qui a été important pour vous. Vous pouvez nous écrire via la bulle de conversation. On va en parler en deuxième heure avec Philippe Falardeau. Mais j'ai envie de vous poser la question à vous aussi. Jessica, toi, qu'est-ce qui te vient en tête?
6: Ben, spontanément, j'ai pensé à Léolo de Lauzon. C'est un film qui m'a marqué, un univers, puis un rapport aussi étrange là, avec la sexualité. Là, fait que j'étais jeune quand même.
0: Oui, oui,
6: là,
0: c'est ça.
6: C'était bizarre.
0: Mais Léolo fait
6: le
0: partie.
6: Le foie de veau, on a tout un traumatisme là, de ça.
0: Ah, mais Léolo, d'ailleurs, fait partie de la liste des films qui sont présentés dans Ciné Panache. Ah, ouais. Mais c'est ça, l'idée aussi, c'est d'accompagner les jeunes là-dedans.
6: Oui, il faut les accompagner.
0: Dans cette écoute-là. Claudia, toi, qu'est-ce qui te vient?
6: L'amour après 100 ans.
0: Voilà, regardez-tu. Ah, ouais.
6: Mais c'est parce que ça, les répliques, on les dit encore.
0: Incroyablement.
6: Même ma fille, qui est très jeune, elle a 13 ans, puis elle connaît, tu as de la neige sur ton épaule, tu as un trou dans ta mitaine. Mm-hmm. Tout ça, c'est resté, c'est devenu des phrases cultes. Ça a marqué vraiment mon univers cinématographique, puis mon décollage avec le cinéma québécois. Puis juste après, un petit peu plus âgé, là, moi, je dirais que c'est La vraie nature de Bernadette.
0: Ah oui.
6: Avec une Micheline Langto à tout casser.
0: Ouais. Et Vincent Bolduc?
7: Moi, c'est dans cette idée-là de se raconter nos propres histoires, c'est Rafale d'André Melançon qui a été marquant, puis je le regarde à chaque Noël, je réécoute Rafale avec Marcel Leboeuf, Denis Bouchard, puis dans Le vent du dragon, qui a quand même été un moment où j'ai fait, OK, ça peut être ça aussi, se raconter des histoires.
6: Tellement.
7: Ça peut être pété comme ça.
0: Alors, écrivez-nous via la bulle de conversation, quel film vous a fait vivre comme ça un éveil? Racontez-nous pourquoi aussi, puis on va en parler avec Philippe Falardeau. Philippe Falardeau, d'ailleurs, qui a accepté d'ouvrir ses tiroirs. Donc, on va parler des projets qui n'ont jamais vu le jour, parce que vous le savez qu'au cinéma, il y a des refus aussi. On va aller faire un peu d'archéologie. Et nos liseux aujourd'hui sont Hugo Meunier et Lauriane Lalonde. Ils vont se prononcer sur le livre Phénomène de la génération Z, encensé par Dua Lipa, bientôt adapté en série télé par Lena Dunham. Il s'agit du livre Les brebis égarées de Madeleine Cash. Tous ces gens réunis pour prouver, encore une fois, qu'il restera toujours la culture.

0: J'ai toujours Joséphine dans mes oreilles. J'adore cette voix qui a un dynamisme incroyable.
1: Je sais pas de qui elle tient ça.
0: Je sais pas d'où elle tient ça.
1: Aucune idée.
0: On y va. On entend cette musique qui nous fait penser aux fantômes parce qu'il va en être question dans les prochaines minutes. La courte échelle, historiquement, c'est une collection qui a marqué, une maison d'édition qui a marqué la littérature jeunesse au Québec dans les années 90. Et il y a une revitalisation dans les dernières années. Deux collections en particulier dont on va parler dans les prochaines minutes avec Vincent Bolduc et Jessica Baker. Donc, on commence avec la collection noire.
1: Puis là, la toune me fait capoter.
0: Okay.
1: Là, parce que moi, c'est un grand traumatisme de mon enfance, Ghostbusters. J'avais peur.
0: Ah ouais.
1: J'ai tellement eu peur. Ah non, mais moi, c'est écoute, ça a été pathétique. Là. On a dormi. Ma mère va être découragée, je dis ça, mais en fait, on a dormi à terre dans la chambre de ma mère parce qu'elle était écœurée. Moi et mon frère, on venait la déranger puis on dormait avec des bâtons parce qu'on avait peur des fantômes. Et là, ce livre-là qui me tombe dans les mains, et j'ai écrit en première ligne « Très content en tant que peureuse fois mille
2: ouais. ».
1: Mais peureuse fois mille depuis toujours,
0: et
1: des
0: donc,
1: fantômes.
0: Le titre, c'est pas fantôme.
1: C'est les fantômes.
0: Les fantômes, OK.
1: Les fantômes, encyclopédie noire de Julie Champagne.
0: Ouais.
1: Et ce livre qui est une collection qui a 10 ans, mais là, ça, c'est un livre documentaire.
0: Oui, c'est wow. Ça, c'est que normalement, on est dans la fiction.
1: Oui,
0: on est dans
2: la fiction. Puis il y a des plus documentaires comme ça, beaucoup de fiction de peur. Ouais.
1: Oui, c'est ça. Exactement. Et donc, quand je me suis retrouvée avec ce livre-là dans la maison, mon adolescente regarde au loin, puis tout de suite, elle est comme genre, combien de lunes de ton livre? Mais vraiment de même, là. Mm-hmm. Combien de lunes? Là, moi, je suis là. Ah, j'ai pas le.
0: Je ne sais pas de quoi
1: je
0: on parle.
1: Je n'ai pas l'information. Alors, j'ai fait ma petite recherche. J'ai pas la ref. Alors, tous ces livres sont catégorisés mm-hmm. avec un nombre de lunes. Et c'est comme ça qu'on sait exactement c'est pour quel âge, le niveau d'épeurant. Une lune, 7 ans. Deux lunes, 9 ans. Deux quartiers de lune et une pleine lune. Ça, c'est 13 ans. Ça, c'est très, très, très épeurant.
0: Et là, toi, t'es dans quoi, là?
1: Et là, je suis dans 3 demi-lunes.
2: Ouais.
1: Fait que je suis dans l'entre-deux.
0: Okay.
1: 11 ans et plus.
2: Pour Jess, c'est beaucoup de lunes.
1: Okay. Pour moi, c'est très épeurant et c'est très excitant. Alors, j'étais vraiment contente de lire ça.
2: Moi, je fais partie de ceux qui ne croient pas aux fantômes. La vie après la mort, mais qui croient aux fantômes. Tu sais,
1: okay.
2: Tu comprends? Comme dans l'entre-deux.
1: Ouais.
2: C'est pas logique, mais non. J'ai peur pareil d'eux autres. Et c'est une personne sur trois, c'est dit d'entrée de jeu dans le livre, un Canadien sur trois qui y croit. Donc, imagine, chez les jeunes, ça doit être encore plus grand.
1: Ouais.
2: Donc, ça permet, comme Jessica, qui allume des bougies à des moments spécifiques de sa vie, mais ça remonte aussi dans l'histoire. C'est aussi un ouvrage, on va décortiquer tout ça, leurs habillements, leurs habitudes, les rituels pour les invoquer, mais aussi, on va parler de l'histoire, pourquoi c'était populaire à une certaine époque, etc. Alors, on voit rapidement qu'au début, tu sais, pour l'Église, c'est comme des démons, on n'en parle pas, on dit aux gens que ça n'existe pas. Mais quand l'Église commence à prendre de la place vers le 11e siècle, ben là, ils se disent « Ah non, finalement, c'est quelqu'un qui est pris dans les limbes. Faut que vous priez pour eux, vous donniez un petit peu d'argent pour les aider à passer l'autre bord. » Et là, ça devient monnayable,
1: peu,
2: le fantôme. Mais là, ils vont plus loin dans l'histoire comme ça.
1: La peur est monnayable. On va vraiment dans tous les sens et c'est ça qui est trippant. On parle entre autres des habillements, les vêtements des fantômes, parce que là, c'est comme le genre de texte qu'on peut lire, c'est le fantôme emprunte souvent une apparence humaine, son style vestimentaire est façonné par les coutumes de son époque, mais aussi par ses préférences personnelles, allant de l'élégance raffinée à la sobriété extrême, tour d'horizon du garde-robe spectral. Ça, c'est la page 17, déjà je capotais. C'est tellement cool!
0: Mais donc, est-ce que ça t'a réconcilié avec les fantômes, tu dirais, cette lecture-là?
1: Ben, ça m'a confirmé leur existence. Ça m'a tellement confirmé leur existence.
2: Tout là, ça me faisait que me disais, ben oui, bien sûr que dans ce temps-là, les fantômes avaient des draps parce qu'on les enterrait dans des draps.
1: Ouais.
2: Donc, c'est devenu un symbole. Puis aujourd'hui, bizarrement, ils n'ont plus de draps parce qu'on les enveloppe plus comme ça. Je pense qu'il y a beaucoup. Moi, ma partie préférée, c'est la dernière où on analyse en quoi ça n'existe pas. Dans les faits, on ne peut pas le prouver par la science.
1: Oui, à la fin, elle dit que la science n'a pas de preuves, mais quand même.
2: Oui, mais comment faire, quand même, moi, j'aurais aimé ça, avoir ce chapitre-là.
1: Ah.
2: Parce que tout le long, j'avais peur, puis j'aurais aimé le dernier chapitre pour me rassurer, puis de me dire « OK, c'est voilà les tours qui sont joués par notre cerveau, etc.
1: » Ce que j'aime beaucoup du ton, c'est ces petites phrases-là. Mais pourquoi les fantômes portent des vêtements? Par délicatesse, parce que leurs habits préservent nos yeux sensibles de leur nudité. Par souci d'efficacité, qui a envie de répéter sa biographie encore et encore? Leurs habits racontent leur histoire. Ou par obligation, comme ils sont immatériels, ben là, ils peuvent pas vraiment magasiner des nouveaux vêtements. Fait qu'on est toujours un peu... C'est comme on rigole, mais on apprend. T'sais, c'est ça que je trouve le fun dans son écriture puis dans la construction de ce livre-là.
2: C'est super bien illustré aussi. Et on va retourner, par exemple, au 19e siècle, justement, sur les draps. On va nous raconter des histoires comme ce fantôme qui hantait un cimetière et que finalement, c'est quelqu'un qui faisait peur avec un drap. Mais à cause de ça, il y avait des gardes armés qui surveillaient le cimetière et ils ont tué un travailleur couvert de plâtre qui finissait son chiffre de travail.
1: C'est
2: parce
1: vrai.
2: Qu'ils ont pensé que c'était un fantôme. Donc, ça montre jusqu'où ça va. Ça nous parle des origines, entre autres, des ectoplasmes. On parlait tantôt de SOS oui. fantôme. Oui. On parlait toujours d'ectoplasmes puis de glu un peu qui restait sur eux. Puis je me demandais pourquoi. Mais je savais même pas que c'était ce liquide qui sortait des orifices des médiums à une certaine époque pour faire croire aux gens qu'ils étaient en contact avec les esprits. On va parler des objets aussi, les manifestations animales, une fameuse chaise du criminel Hammersmith qui a lancé un sort à cette chaise-là. Il y a 68 personnes, je pense, une soixantaine de morts, de personnes qui se sont assises sur cette chaise et qui sont mortes tout de suite après. Cette chaise-là est exposée maintenant dans un musée à Londres, mais très haut dans les airs
1: oui.
2: pour que personne ne s'assoie dessus. Fait qu'il reste cette crainte-là quand même. Les Vikings qui attachaient les pieds des morts, qui cassaient leurs orteils, leur tibia, pour être ceux qui ne marchent pas la nuit pour venir les voir. Donc, il y a vraiment des mines d'informations là-dedans.
0: Donc, je rappelle qu'on parle du livre Les Fantômes, c'est de Julie Champagne. Donc, on est dans la collection noire de la courte échelle. Moi, je ne savais pas qu'il faisait du documentaire. Je connaissais
1: la fiction.
0: En fait,
1: je pense que c'est la première.
0: Okay, c'est
1: nouveau.
0: Extraordinaire.
1: Mais oui,
0: je vois Claudia qui prenait des notes.
1: Non, je le veux. Il y a quelque chose de tellement... En fait, c'est tellement vaste, puis c'est ça qui est le fun. Puis on se promène, on parle de la chronologie du fantôme. Moi, ça a confirmé l'existence, évidemment, parce que depuis la préhistoire, après ça, dans toutes les civilisations, mésopotamiennes, égyptiennes, grecques, romaines, Moyen-Âge, puis tout le temps, le fantôme est toujours là, en train de revenir et d'être là et d'être présent dans notre inconscient. C'est quand même incroyable.
3: Dans beaucoup de cultures
1: ouais.
3: aussi, c'est plus présent qu'ici.
1: Ouais.
2: C'est ce qu'on voit bien, oui, vraiment ouais. toutes les cultures à travers le temps.
1: Puis il y a quelque chose aussi, ben, moi, qui m'a bien amusée, là, c'est un bingo fantôme, là, pour savoir ben, où tu te situes, là, tu sais, dans...
0: Comme la boussole.
1: Exactement.
2: Ouais,
1: puis, tu sais, là-dessus,
2: spectral.
1: Ben, j'allais dire plus, ben, je sais comment, les élections, là, ce soir, les gens vont faire des bingos qui vont avancer. Fait que là, tu peux dire, selon les différentes affaires, tu cotes à combien? Moi, j'ai coté 9 sur 14, donc je suis très, très, très proche. Puis là, le facteur qui prédispose le plus, là, qui va faire que tu vas avoir un bon chiffre, c'est qu'il faut croire aux fantômes. Ça ça fait que ça part bien. Puis ça m'a permis d'avoir une discussion avec Joséphine, justement, parce qu'elle était très intéressée et curieuse par le livre. Puis les deux, ben, on s'est auto-confirmé que les fantômes existaient.
0: Donc maintenant, tu dors dans la chambre de Joséphine.
2: Non, non, non, mais c'est plancher, c'est sûr.
0: C'est plancher.
2: Mais
1: pour Félix, le bingo?
2: J'ai eu 6 sur 14.
1: Ah, mais quand même,
2: quand même pas pire. Ben oui, parce que
1: c'est
2: choses...
1: toute ton anxiété nocturne.
2: Ben c'est les films aussi, parce qu'ils expliquent bien à la fin, dans le dernier chapitre, comment notre cerveau nous joue des tours. Il va parler du Ouija pour communiquer.
1: Ouais.
2: Il y a aussi une mode aussi qui est sur les réseaux sociaux qui s'appelle le Charlie. C'est de mettre deux crayons superposés en X avec des oui et des non sur chaque côté, mais la gravité fait qu'inévitablement, le crayon va tourner à un moment donné. Donc, ça explique aussi le biais de confirmation, le biais de disponibilité. Tu sais, ça va jusque-là dans
0: comment notre cerveau... Ah, mais c'est intéressant de le présenter aux adolescents, ça.
1: Vraiment.
0: Cette information-là.
1: Vraiment. Puis oui, ça se termine effectivement avec le fait que la science ne peut pas confirmer l'existence. Puis peut-être que les fantômes, ben, c'est des histoires qu'on se raconte pour apprivoiser ce qu'on ne comprend pas encore.
0: Oui.
1: Ça, c'est ma vision. Des reflets de nous-mêmes, de notre mémoire, de nos peurs. Et ça... depuis la préhistoire.
3: Pourquoi tu me pointes?
1: Parce que c'est ça que j'ai
3: préhistorique.
1: Non, c'est ça que j'ai le plus aimé. Depuis toujours, les fantômes sont là.
0: On dirait qu'elle est en mode, j'ai un message à passer.
1: En mode électoral.
0: Il y a un ou une professeure, c'est un commentaire qu'on a reçu dans la bulle de conversation. La collection noire s'est exploitée beaucoup en classe au troisième cycle du primaire. Elle dit, en sixième année, mes élèves sont fascinés par ces romans-là. C'est la meilleure collection pour leur apprendre à plonger dans la lecture. Chaque année, plusieurs élèves réussissent à lire tous les titres de la collection. Puis on a quand même plus
1: Oui, il y en a beaucoup.
0: Alors, c'est intéressant de voir maintenant que ce pendant-là, documentaire, donc ce livre, Les fantômes de Julie Champagne, c'est à la courte échelle. L'autre collection dont on veut parler, c'est la collection Micro. Qu'est-ce que c'est, ça?
2: Collection Micro qui est pour les adolescents. Mmh. On parle des 14 ans et plus surtout. Des textes assez courts qui sont un peu, ils disent, entre la nouvelle et le monologue théâtral.
0: Oui, on est dans l'oralité, là, quelque
2: Absolument.
0: Chose qui pourrait
2: être... Puis on veut toucher à des sujets aussi de l'heure. Mmh. Des sujets qui... Et c'est ce que fait notre ami Simon Boulay. humoriste dans Les Cheveux Chauves.
0: Les Cheveux Chauves.
2: Oui, c'est une expression que Martin Vachon a échappée quand il faisait Big Brother Célébrité avec Simon. Et Simon a demandé la possibilité de l'utiliser.
1: Ça l'a inspiré.
2: Et on parle des cheveux là, sous toutes ses formes. Là. Les cheveux qu'on se met dans le visage pour se cacher un peu des autres. Les cheveux, les couleurs des cheveux qui vont nous donner de la personnalité. Les cheveux qu'on s'arrache comme parents. Et ça s'appelle Les Cheveux Chauves, mais c'est écrit en mauve sur blanc dans le livre.
1: Il y a une raison.
2: Il y a une raison, parce que ces cheveux mauves-là, c'est un peu la couleur qu'il aimerait. Sa mère se met toujours les cheveux un peu rouges, mais il souhaiterait qu'elle les mette mauve. Ouais. Mais pour elle, le mauve, c'est pour les punks ou pour les woke écologistes. Parce okay. qu'il faut comprendre que c'est le sujet du livre. Sa mère pense pas vraiment comme son fils et sa maman
0: donc
2: commence à dire
0: les choses. Donc le narrateur est un ado, c'est ça celui qui nous
1: c'est
0: parle?
1: Un ado c'est un ado qui nous raconte cette relation très intense entre lui et sa mère. Mmh. Entre autres, justement, il s'occupe de ses teintures, puis lui prend ça très, très, très au sérieux. Puis il y a toute cette espèce de rapport-là où cette femme excentrique qui parle fort, qui prend de la place. Puis là, au début, je me dis, oh mon Dieu, c'est moi, c'est moi, c'est moi. J'étais heureuse. Puis là, oh non.
0: Finalement, t'avais plus envie de t'identifier.
1: Non, parce que là, c'est quelqu'un qui tient des discours dérangeants.
0: La mère
1: qui rend son adolescent extrêmement mal à l'aise. Mm-hmm. Ça va très, très, très loin. Puis comment on gère ça quand nos parents nous font honte? Quand ta maman dit des choses qui te rendent extrêmement mal à l'aise, c'est quoi la limite? Puis comment tu peux gérer ça comme enfant, tu sais? Il dit, je vais lire un extrait, chaque fois que ma mère dit des affaires de même, je suis super mal à l'aise. Je ne juge pas ma mère. Non. En fait, Peut-être que oui, ça m'arrive de la juger, qu'elle agit en voisine ou en cliente pénible. C'est gênant pour moi. Malgré tout l'amour que j'éprouve pour ma mère, j'ai honte à l'infini. C'est tellement triste d'avoir honte de sa mère.
2: Oui, puis en même temps, il aime sa mère. Oui. Sa mère, elle dit, elle ne se soucie pas du détail dans la vie, sauf quand c'est moi. Si je suis malade, la terre arrête de tourner. Mmh. Donc, il l'aime, mais à chaque fois, il excuse certaines paroles. Et Simon Boudris, ménage pas les mots. Là. Elle rentre du travail en disant, j'ai eu une promotion. Si j'avais été noire et lesbienne, ça fait longtemps que je l'aurais eu. Donc,
1: ça
2: elle
1: va loin.
2: Nomme les choses.
1: Oui.
2: Mais pas en public, toujours devant lui. Mais à un moment donné, ça se met à se passer en public, dont une fois qu'il fait très mal et elle est humiliée. Ça a été filmé, ça se retrouve sur les réseaux sociaux. Donc, il se trouve à parler aussi de l'opprobre des réseaux sociaux, mais pas à travers un jeune qui s'y retrouve.
1: C'est
2: ça. Mais sa mère, oui. Et sa mère sort plus, ça la gêne, est gênée, lui est gêné, elle s'excuse de ce qu'elle a dit. Mais en même temps, il dit, qu'est-ce que tu veux que je fasse? Je peux pas fuguer quand même. Je peux toujours même pas m'en aller. Puis à un moment donné, il dit, j'ai raté mon coup. Tu sais, comme des gens disent, j'ai mal élevé mon enfant et j'ai pas bien élevé ma mère.
1: Oui.
2: J'ai raté. Donc, c'est fait avec beaucoup de finesse. C'est un jeune aussi, il s'appelle Ryan. Sa mère hésitait entre Ryan et Brian. Elle a dit, elle peut être plus loin dans les noms qu'elle voulait me donner. Mais est amoureux d'un certain Arnaud qui vient au salon de coiffure. Et il a trop peur de le stalker en bon français, de l'épier. Fait qu'il le fait sur Google View en allant voir sa maison puis en s'imaginant que peut-être c'est lui à travers la fenêtre.
1: C'est lui
2: qui
1: l'ombre.
2: Regarde, c'est lui l'ombre qu'il voit dans la fenêtre. Et donc, quand il va observer son voisin de 30 ans embrassant un autre homme et que sa mère, Karine, que son voisin va traiter de Karen.
0: Oui, c'est ça, j'allais dire. On entend là, cette appellation-là pour justement des femmes qui dérangent.
2: Et lui, c'est pas ce que c'est.
0: Sur les réseaux sociaux.
2: Ouais. Alors, il s'en va le googler pour savoir ce que c'est parce que ce gars-là va réagir fortement parce qu'elle va dire au voisin en question, fais pas ça devant mes enfants, on t'a pas appris à vivre. Et donc, le jeune est loin d'avouer et on n'avoue pas notre orientation sexuelle. Vincent, merci de faire cette erreur. De dire son orientation sexuelle. De nommer son orientation sexuelle à sa mère parce qu'il il aurait honte de le dire devant elle parce qu'il voit bien les opinions qu'elle a. Alors, c'est tout ce rapport-là.
1: L'ambivalence.
2: Trouble, l'ambivalence.
0: Et le format, en tout cas, est très intéressant. C'est assez court.
1: C'est 104 pages.
0: Okay.
1: Puis c'est ça qui est fabuleux parce que c'est hyper motivant, je trouve.
0: Oui, de finir un livre.
1: Oui, puis de se dire... Il y a vraiment une grande courbe dramatique. Ouais. C'est quelque chose, c'est prenant. Là, on le dépose pas. Puis je trouve que c'est une belle stratégie pour accrocher justement des jeunes qui se posent des questions, qui sont peut-être en train de se dire, oh, j'aime pas ça lire, j'embarque pas. Là, Simon Boulris nous prend par la main, puis c'est un méchant tour de manège d'émotions, de contradictions, de malaise, de tristesse. C'est super bien mené, je trouve, la structure.
2: Oui, puis l'évolution est bonne pour qu'on la trouve drôle par moment.
1: Oui.
2: Parce qu'elle dit...
1: Oh, au début, moi, je l'aimais, là.
0: Mais oui, jusqu'à ce qu'elle
2: reconnaissait. Je parle sans réfléchir. Elle m'a dit pas que je parle sans réfléchir. C'est le monde qui est trop lent à réfléchir.
1: C'est ça.
2: Moi, ça sort tout de suite. Et c'est une de ces choses-là qui sort trop vite, qui tout à coup est mal reçue avec raison.
0: Hey, mais c'est riche, vraiment bien fait. C'est riche de pouvoir nommer ça à l'adolescence.
1: Tellement. Oui. Puis c'est beau à la fin parce qu'il dit, je suis triste que les gens pensent que ma mère se résume à ça. Elle est plus que ça. Elle est ça, oui, mais elle a aussi autre chose de mieux à offrir. Mmh. Oh, écoute, j'étais les yeux pleins d'eau. C'est d'une tristesse, mais d'une beauté.
0: Les cheveux chauves. Donc, c'est ce nouveau titre de Simon Boulris. C'est dans la collection Micro de la courte échelle. Je pense qu'il faut surveiller cette collection-là.
2: Absolument.
0: Il y avait aussi Kuba de Laurie Léveillé qui avait gagné le prix du gouverneur général. Vraiment, là, je trouve que c'est un format... très, très bravo aux gens de la courte échelle. C'est beau ce qui se passe en ce moment, puis ça donne envie aux jeunes de lire, et ça, c'est important. Et on reçoit plein de messages dans la bulle de conversation. Vous pouvez continuer de nous écrire sur les films québécois qui vous ont marqué. Et là, semble-t-il que Joséphine a une petite surprise pour moi ou pour Jessica?
1: Des fantômes!
0: C'est un fantôme!
1: Joséphine, c'est terrible.
0: On va prendre le temps de te réconforter, Jessica Baker. On va aller découvrir qui est responsable de la programmation musicale. Et tout de suite après, c'est la chronique de Claude Delarochelle.
4: Parce qu'heureusement, il restera toujours la culture. Je vous ai préparé une sélection musicale que vous allez pouvoir découvrir durant toute la semaine. Il y a aussi quelques coups de cœur conceptuels à découvrir, des pépites, des morceaux qui m'ont accompagnée pendant toute ma vie, qui m'ont permis d'apprendre la langue française. Donc, j'ai hâte de partager ça avec vous. Je m'appelle Lula Carballo, je suis écrivaine et je passe à l'émission très bientôt.

0: Aïe, aïe, aïe, ça me brise le cœur, moi, d'interrompre Jerry Boulet. Un beau grand bateau, texte de Denise Boucher pour ce grand classique de Jerry Boulet. C'est Lula Carballo qui est à la programmation musicale cette semaine. Cette écrivaine originaire de l'Uruguay, à qui on doit, entre autres, Créature du hasard, qui est adaptée là, au cinéma. On pourra voir ça sur grand écran. On continue de recevoir des messages dans la bulle de conversation. Lisa Marie Gervais qui nous écrit, le film québécois qui m'a marqué adolescente, c'est Pudding Chômeur de Gilles Carr, que j'ai vu avec Vincent Bolduc. Exactement, elle dit, nous étions comédiens dans un téléroman de Guy Fournier et entre les tournages, on s'échappait au cinéma. C'est grâce à Vincent que j'ai appris à me taire pendant un film. N'allez surtout pas lui chuchoter un commentaire à l'oreille.
1: C'est vrai? Je suis moins susceptible qu'à l'adolescence, Lisa Marie.
0: Mais donc, il fallait se taire autour de toi. Vous pouvez continuer de nous écrire. On va continuer de parler de cinéma québécois avec Philippe Falardeau en deuxième heure.
2: Claudia La Rochelle. La Rochelle.
0: Claudia, le livre dont tu nous parles aujourd'hui, Un jour sans femme de Laetitia Colombani, qui est inspirée d'un fait réel, mais qu'elle adapte, si j'ai bien compris.
3: Oui, c'est ça, c'est un point de départ, ce qui s'est passé. Mais c'est un roman qui est paru en France le 7 mai dernier chez l'Iconoglasse, puis qui vient... L'Iconoglasse,
4: J'allais dire, miam! Où
3: vais-je parfois et qui me coûte deux reins? Oui, c'est ça. C'est si bon. Mais ça vient de
0: chez l'Iconoglasse.
3: Oui, on va le dire comme il faut. Oui, le lapsus. Ça vient de paraître donc au Québec en septembre chez Édito. Mm-hmm. C'est un roman super actuel, ne serait-ce que parce qu'actuellement au Québec, je le répète, depuis le début de l'année, on en est à 19 féminicides, dont 15 en contexte conjugal. Mm-hmm. Sans compter là, cette pétition-là pour le droit de violer qui a circulé dans une école secondaire, de l'Estrie, puis cette affaire sordide de viol collectif à l'Université de Cornell dans l'État de New York, et j'en passe. Donc vraiment, c'est à l'ordre du jour. Le nom de Laetitia Colombani vous dit peut-être quelque chose. En 2017, cette créatrice française-là, qui a aujourd'hui 50 ans, elle publiait son roman La Tresse, qui était un phénomène littéraire, moi, que j'ai lu plus tard, après le film même. Ça a été traduit en 40 langues, vendu à des millions d'exemplaires, et puis ça a été porté à l'écran au cinéma en 2023. Colombani signait elle-même la réalisation et la co-scénarisation. Et c'est la musique, c'était de Ludovico Einaudi. Puis il y avait des scènes tournées à Montréal aussi, je me rappelle. Donc, ça a frappé l'imagination collectif. Et cette fois, l'idée de départ de son nouveau roman, Un jour sans femme, ça vient d'un fait réel qui a eu lieu en Islande, pays dont on parle souvent là, comme la société la plus équitable au monde. Les femmes y ont obtenu le droit de vote en 1915, puis en 1922, elles ont élu la première femme députée. Mais le pays n'a fait que peu de progrès en matière d'avancement des droits des femmes dans les décennies qui ont suivi. Donc, il y a eu des reculs. Si bien qu'en 1975, retenez ça, les femmes qui étaient écœurées de gagner beaucoup moins que les hommes, d'être victimes de discriminations fondées sur le sexe, au travail, partout, dans toutes les sphères de la société, ont eu l'idée d'une grève lors d'un congrès des femmes de juin 1975 qui s'est tenu à Reykjavik.
4: Donc, mais là, il y en a un, là, le 13 octobre.
3: Ben, c'est ça.
4: Ah, donc, c'est la semaine prochaine.
3: C'est ça. Alors, le groupe féministe des Red Stockings a réussi à ce moment-là à convaincre les femmes de tous les âges, tous les milieux sociaux, tous les horizons politiques, de travailler main dans la main pour que cette grève existe auprès du plus grand nombre de femmes possible. Donc, on se ramène à cette époque-là. Ouais. Là. On envoie des cartes postales, des lettres, on distribue des brochures, des tracts, tout ça. Et c'est ainsi que le 24 octobre 1975 en Islande, plus de 60% des femmes qui travaillaient en dehors du foyer ne se sont pas rendues au travail. Elles ont laissé les hommes en dehors du travail, en dehors du foyer, rester au foyer finalement, puis tu sais comme il dit, c'est ça, allez vous occuper de votre vie, puis essayez de travailler comme vous pouvez avec les enfants dans les jambes, puis tous les travaux ménagers.
0: Donc le titre Un jour sans femme, ça fait référence à ça.
3: C'est ça, puis on n'était pas surpris à cette époque-là, en 75, la vie s'est arrêtée. Mm-hmm. Puis cette journée-là a été surnommée le vendredi long, hein, par de nombreux hommes, et elle est restée dans les mémoires comme la grève des Islandaises. Mmh. Et là, c'est ça, il est souvent dit aussi que cette grève-là a eu un impact. Hein? Hey, je vous rappelle là, que la première ministre, Ala Thomasdottir, bon, c'est une femme. On a une présidence ici aussi en Islande. On a une chef de police, une directrice d'université. On en a plein. Alors, les exemples sont probants. Et ce fait réel-là, c'est le point de départ du roman utopique mais réaliste de Colombani qui ouvre son histoire à notre époque. Donc, on est en 2026, 2025 peut-être, alors que le corps d'une étudiante, Sofia, est repêché des eaux à Reykjavik après avoir été assassinée par son compagnon. Et là, il n'en fallait pas plus pour que sa meilleure amie, Katla, décide d'organiser une grève des femmes, mais mondiale cette fois, pour protester contre les violences puis les inégalités.
0: Donc, on n'est pas qu'en Islande.
3: Non, c'est ça. Alors, c'est ce que fait avec la tresse. Hein. Le titre est bon aussi, parce que dans la forme, il y a une sorte de tressage aussi. Elle a fait comme cette courte pointe pour aller rallier d'autres voix du monde entier.
0: Donc,
3: pour
0: on est dans un roman choral. Là.
3: Exactement. On a Michiko à Tokyo, au Japon, une jeune salariée enceinte qui subit du harcèlement, qui va joindre sa voix à celle des autres. On a Anna Maria au Salvador, qui est une ouvrière dans la confection, qui veut libérer sa fille condamnée à 30 ans de prison pour suspicion d'avortement. On a Awa, médecin urgent.
0: 30 ans de prison pour suspicion d'avortement. C'est important de le...
3: On peut insister sur le chiffre. Il y a Awa, médecin urgentiste en France, qui rentre au Sénégal et qui se rappelle son excision à 9 ans.
0: Donc, toutes ces femmes-là dans la même grève mondiale.
3: 4 continents, une grève mondiale, et on passe de l'idée à la fiction, même en France, parce qu'il va y avoir une mobilisation.
4: 13 octobre!
3: À 11h30 sur la place de la Bastille. On y va-tu? Mais je pense qu'on devrait faire ça ici.
4: Mais ça se trame, là. Les gens écrivent, là.
3: OK, il faut le faire. On
0: et d'ici là, vous avez le temps de lire Un jour sans femme de Laetitia Colombani. Merci beaucoup, Claudia Larochelle, de l'avoir lu pour nous. On se retrouve donc après le bulletin de nouvelles. Vous êtes nombreux à nous écrire pour nous parler des films québécois qui vous ont marqué. Continuez de nous écrire. On va lire tout ça avec Philippe Falardeau, qui est mon invité, également nos liseux Hugo Meunier et Lauriane Lalonde. On se retrouve tout de suite après le bulletin de nouvelles.
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9: Ici Louis de Belleval, voici les informations. Élection provinciale au Québec, le Parti québécois formera le prochain gouvernement, mais ce gouvernement sera minoritaire. Le PQ aura 59 députés au Parlement. Le premier ministre élu Paul Saint-Pierre Plamondon s'est montré à la fois optimiste et conciliant.
10: Ce qui me rend le plus fier au terme de cette extraordinaire campagne que nous avons menée, c'est d'avoir, je pense qu'on a redonné le goût de l'avenir. Et le goût du Québec à des centaines de milliers de Québécois qui avaient cessé d'y croire. Le Parti québécois formera un gouvernement qui tend la main et je serai le premier ministre de tous les Québécoises et les Québécois, sans exception.
9: Le Parti libéral formera l'opposition officielle avec 40 élus et son chef, Charles Milliard, avait un message pour le chef péquiste.
11: Alors, Monsieur Saint-Pierre Plamondon, les Québécois ne vous ont pas donné de majorité à l'Assemblée nationale. Vous devrez avoir plus d'appui pour gouverner, et je veux que vous sachiez très clairement où on se situe. Pour l'amélioration des soins de santé, pour construire des logements, pour soutenir notre économie.
9: Le Parti conservateur du Québec fera son entrée à l'Assemblée nationale grâce à une récolte de 19 comtés. Son chef, Éric Duhaime, s'est adressé à ses militants avec un ton triomphant.
12: Pas un député, pas deux députés, pas trois députés, presque 20 députés à l'Assemblée nationale. Il y a plus de un Québécois sur cinq qui vient de voter conservateur aujourd'hui. Et imaginez quelque chose, là. On vient de battre 6 ministres de la CAQ.
9: Pour sa part, Québec solidaire est parvenu à conserver 9 circonscriptions. Voici sa co-porte-parole, Ruba Gazal.
13: Une chance que que Québec solidaire est là pour être la voix de ceux qui en ont pas, ceux qu'on oublie très souvent. On a résisté, on se tient debout, c'est ça aussi Québec solidaire.
9: Et puis enfin, la coalition Avenir Québec a été rayée de la carte. Sa chef, Christine Fréchette, a reconnu sa défaite avec une pointe d'émotion.
14: Je passerai pas par quatre chemins. Les Québécois ont parlé. Puis leur choix est clair. Puis je le respecte. Le résultat n'est clairement pas celui qu'on espérait. Puis comme chef, j'en assume l'entière responsabilité.
9: Enfin, le premier ministre canadien Mark Carney a félicité le Parti québécois pour sa victoire et s'est dit prêt à travailler avec son chef, Paul Saint-Pierre Plamondon, dans le meilleur intérêt des Québécois. Autre campagne électorale provinciale, celle-là en Colombie-Britannique. Le nouveau Parti démocratique et les conservateurs se sont concentrés aujourd'hui sur la question des soins de santé. Les néo-démocrates veulent améliorer les soins aux aînés et les conservateurs souhaitent maintenir les urgences ouvertes. Voici le reportage de Will Dinette-Paul.
15: Au jour 13 de la campagne électorale provinciale, le match des chefs conservateurs et NPD se joue sur les promesses en santé. David Eby les annonce dans un club de curling.
16: A really fun sport.
15: Et sur la glace, des défis importants qui touchent les Britanno-Colombiens.
16: They're

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2: Et puis enfin, au Brésil, le candidat de droite, Flavio Bolsonaro, fils de l'ancien président Jair Bolsonaro, a créé la surprise dimanche en devançant le président sortant de gauche qui brigue un quatrième mandat, Luiz Inácio Lula da Silva, au premier tour des élections présidentielles. Le second tour aura lieu le 25 octobre. Comme l'explique la journaliste indépendante à Rio de Janeiro, Laetitia Rossi, cette victoire de Flavio Bolsonaro est inattendue.
3: Parce que dans les derniers sondages, Lula et Flavio Bolsonaro étaient au coude à coude. Lula avait une légère avance d'environ 3 points. On a vu dans les urnes que finalement, cette tendance s'est inversée. Et cette poussée de la droite, de l'extrême droite, et particulièrement du parti libéral, le parti de Flavio Bolsonaro, elle n'a pas concerné seulement la présidentielle, mais aussi l'élection de nombreux sénateurs. Donc, ce que montre ce scrutin, c'est que même sans la présence de Jair Bolsonaro en tant que candidat, même sans cet ancien président, le bolsonarisme comme mouvement reste extrêmement puissant au Brésil.
2: Le président des États-Unis, Donald Trump, a dit suivre de très près l'élection brésilienne après avoir vu des alliés se hisser au pouvoir en Argentine, en Colombie et au Pérou. Voilà, c'était les informations à l'antenne de Radio-Canada.

0: ici Émilie Perrault. Il restera toujours La culture se poursuit avec le cinéaste Philippe Falardeau. Salut Philippe.
1: Bon après-midi.
0: Très contente de t'avoir avec nous pour la prochaine heure. On va parler d'un sujet que t'aimes bien, le cinéma. Le cinéma québécois particulièrement parce que t'es ici en tant que porte-parole.
1: Voilà, de Ciné-Panache.
0: Ciné-Panache, donc qui était une superbe initiative pour présenter des films québécois dans les écoles, pour appuyer aussi les profs là-dedans. Et on a lancé l'appel à nos auditeurs. On voulait savoir c'est quoi le film qui a marqué votre réveil avec le cinéma québécois. On reçoit plein de messages depuis tout à l'heure, Philippe Falardeau. Il y a Emmanuel Philibert de Sainte-Adèle. Elle dit « Pour moi, le plus bouleversant, ça a été Jésus de Montréal. » Il y a Marie-Andrée Denis de Vaudreuil-sur-le-Lac. Elle dit « Un film qui m'a troublée, c'est Un enfant comme les autres » de Denis Héroux. Donc, c'est le film de 1972. Elle dit « J'étais amoureuse de René Simard, malgré une différence d'âge de un an. » Un amour fleur bleue total, mais ça l'a marqué. Il y a Karine Ouellet de Montréal qui parle de La Guerre des Tuques. La Guerre des Tuques qui fait partie des films qui sont dans cette initiative-là. Et il y en a d'autres comme ça, Les Ordres. On va y revenir, hein, Les Ordres, Philippe Falardeau.
1: Oui, on va y revenir.
0: Ça fait partie des films, toi aussi, qui t'ont, qui t'ont marqué. Et également, autour de la table, je salue nos liseux, Hugo Meunier et Lauriane Lalonde. Bonjour.
2: Bonjour.
0: Alors, vous êtes là pour nous parler de ce livre phénomène qu'on vous a demandé de lire pour nous. C'est le premier roman de Madeleine Cash, Les brebis égarées. C'est une, si j'ai bien compris, une comédie sur fond de complotisme, crise morale. Il y a un emballement là, autour de ce premier livre-là. Il y a Lena Dunham qui va l'adapter en série. Dualepa dans son club de lecture en a parlé. Est-ce que l'emballement autour de ce premier roman-là est justifié?
2: Ben moi, je pense que oui. Je pense que, en tout cas, je serais pas étonnée de voir ça atterrir dans mon TikTok là, sous peu. Oui. Puisque j'en ai parlé, là, je suis certaine que c'est très... j'aimerais ça en parler tantôt, le Weird Girl Literature. Là,
0: oui, on
2: ça.
0: Est dans une tendance en ce moment.
2: C'est très, très à la mode.
3: C'est formidable aussi d'être au début du buzz. Là, on sent qu'on est dans les premiers à découvrir quelque chose qui va bientôt se retrouver entre les mains d'un paquet de personnes.
0: Ah, oh, t'aimes ça, hein, être parmi les premiers, Hugo Meunier. Ouais, moi, j'avais lu ça un peu avant tout le monde. Je l'avais senti.
3: Bon, j'étais un enfant du milieu. J'ai manqué d'amour.
0: On va t'en donner dans la prochaine heure. Merci beaucoup à tous les deux d'être avec nous.
2: Merci.

C'est un cinéaste qui s'est frayé une place jusqu'au prestigieux club des nommés aux Oscars avec son film Monsieur Lazare. Mais c'est la littérature qu'il choisirait comme seul médium artistique.

0: pour le reste de sa vie s'il devait trancher, avec un penchant pour le genre des mémoires, des journaux personnels. Pourtant, il nous dit qu'il ne veut pas faire de films trop personnels. On va revenir là-dessus. On le reçoit en tant que co-porte-parole de Ciné Panache, une initiative éducative qui permet aux jeunes de découvrir gratuitement des classiques du cinéma québécois sur Télé-Québec en classe. Philippe Falardeau, avant de parler de cinéma québécois, j'aimerais qu'on parle de ton rapport au cinéma de John Hughes, réalisateur du mythique Breakfast Club.
1: Ben oui, on entend la toune de Breakfast Club. Ben, c'est parce que ça a touché toute une génération X. J'étais ado, j'étais amoureux de Molly Ringwald, évidemment. Mais ce réalisateur-là, pendant des années, a su toucher ce que c'était être un ado. Puis je pense, en dehors de l'époque, des conflits, du fait qu'on s'aime pas soi-même, d'avoir aussi à comprendre qu'on s'en va vers l'être adulte, mais on n'est pas encore des adultes. Et donc, le pouvoir des adultes s'impose encore à nous. Il y avait tout ça dans ce film brillant-là. Donc, John Hughes est un réalisateur qui a fait des films à succession, Ferris Bueller's Day Off, il y en a plein. Et après ça, il y a eu une rupture radicale dans son cinéma. Et là, il a fait que des films comédies commerciales, grand public, comme Home Alone, par exemple, ça. Je pense qu'il n'a jamais fait un film qui n'a pas été un grand succès. Et il est disparu un peu dans l'oubli à un moment donné. Et moi, j'avais vu passer d'ailleurs un scénario écrit par un scénariste américain sur sa vie, vie imaginée et ses rapports imaginés aux adolescents, parce qu'il y avait quelque chose d'ambigu aussi de vouloir à 40 ans, 45
0: continuer
1: de traîner avec des gangs d'ados tout le temps, puis de faire des films autour des gangs d'ados. Donc, il y avait quelque chose de dark et d'ambigu là-dedans. Et voilà.
0: C'est fascinant. C'est vrai qu'il y a un sujet là.
1: Définitivement.
2: Est-ce qu'il y avait quelque chose qui s'est avéré?
1: Mais je pense qu'à un moment donné, des actrices comme Molly Ringwald, qui ont d'ailleurs qui sont disparues du portrait, elle aussi, ont dû vivre des choses pas commode parce que il y a eu une rupture entre ces acteurs-là, entre ces actrices-là surtout, et ce réalisateur-là. Donc, à une autre époque, probablement qu'il aurait été pointé du doigt, mais ça reste encore très vaporeux, tout ça. Ce qui est sûr, c'est qu'il a su parler des adolescents. Et bon, c'est ça qui est troublant aussi en même temps. Est-ce qu'il s'est passé des choses ou pas? Je pense qu'il n'y a jamais eu de rien formellement contre
0: lui. D'accusation ou quoi que ce soit.
1: Il est disparu dans son désert à un moment donné.
3: Peut-être un syndrome de Peter Pan, comme on dit.
1: Complètement. Complètement.
0: Et qui a donné donc des films qui ont marqué une génération complète. T'as dû en lire des scénarios comme ça, tu sais, des choses qui finalement sont jamais réalisées, mais ça doit être assez fascinant de plonger comme ça.
1: La quantité de scénarios qui s'écrit aux États-Unis puis qui se font pas, et la quantité de scénarios qui passent devant toi, puis tu te dis, tu tombes sur un puis tu te dis c'est bon, mais je suis pas capable de faire ça ou c'est pas pour moi. Puis à un moment donné, un sur 100, tu te dis c'est pour moi, mais il est tellement bon que
0: qu'à
1: un moment donné, Steven Spielberg va le faire. T'étais jamais dans la course, puis ton agent te l'a envoyé quand même. Non, il y a comme une grande disparité là. Il y a très peu de scénarios qui se font. Au final, au Québec, c'est un peu la même chose aussi. On est dans une situation où il y a énormément plus de scénarios qui s'écrivent que de films qui se font.
0: Oui, et d'ailleurs, t'as accepté de fouiller dans tes tiroirs pour nous. On va le faire un peu plus tard. On va parler de cinéma québécois avant, mais avant que tu changes d'idée, j'ai comme l'impression que tu regrettes.
1: Non, je regrette pas. C'est de sortir des affaires de ces tiroirs, c'est le fun.
0: Mais au moins, ne serait-ce que pour qu'ils aient vécu d'une certaine façon. Donc, je te ramène à Ciné Panache et cette formidable plateforme donc, qui est à la disposition des professeurs. Il y a 30 films québécois dont les droits ont été libérés pour une période de 10 ans. Ne serait-ce que ça, parce que des fois, c'est tellement compliqué de retrouver ces films-là. Et donc, c'est à la disposition des professeurs du primaire et du secondaire. C'est quoi pour toi le potentiel de cette initiative-là, Philippe?
1: Il est énorme. Le premier qu'on voit, c'est « Ah, OK, une fenêtre sur notre cinéma. » Mais puis là, c'est très égoïste de dire ça parce qu'on compétitionne avec le cinéma américain. Et là, on n'a absolument pas les moyens de compétitionner contre eux quand on ouvre une plateforme, que ce soit celle de Disney, de Netflix. C'est pas nos films qui apparaissent en premier. Alors là, ça, c'est une sorte de plateforme, en fait, mais qui s'immisce dans les écoles à travers une démarche pédagogique. Alors, c'est pas juste de dire « Voici, c'est quoi le cinéma québécois? » Ou voici comment on analyse un film, parce que on a préparé aussi des fiches pédagogiques assez bien faites à l'intention des professeurs. Mais c'est aussi de dire, prenez donc nos films. Si, ça, par exemple, ça vous tente de parler d'histoire, puis vous avez déjà des articles sur la crise d'octobre, puis vous voulez parler de la crise d'octobre à des ados de 16 ans, mais vous pouvez présenter un ou deux articles et vous pouvez leur dire aussi, demain, on regarde un film, le film de Michel Brault, Octobre, sur la crise d'octobre. Et de leur dire aussi, c'est un point de vue, c'est pas la vérité ou la réalité, mais c'est un point de vue, puis c'est un point de vue fort. Et là, le kid, qu'est-ce qu'il y a? Il est en classe, puis au lieu d'être devant un manuel, d'histoire ou d'un article à analyser, il regarde un film pendant une heure et demie. Au début, il se dit wow, c'est peut-être pas pour moi, ce film-là. À un moment donné, il est happé parce qu'il y a eu une introduction, puis après, il va y avoir une discussion autour de ça. Et après, ça a des tangentes parce qu'on peut parler des acteurs, du jeu des comédiens, des choix, pourquoi le noir et blanc, tout ça. Mmh. Alors ça, c'est un exemple. Quelqu'un qui voudrait parler de sexualité à l'adolescence pourrait sortir des films comme Jeune Juliette ou comme le film Vampire humaniste ou comme Crazy. Et là, l'ado va être devant un film qu'il aimerait de toute façon regarder. Mm-hmm. Beaucoup mieux que d'être devant un manuel scolaire didactique sur l'identité sexuelle. Et là, hop, on commence à... On est dans le divertissement pour finalement atterrir dans de la pédagogie, dans des discussions. Fait que c'est brillant parce que ça marche des deux côtés, ciné-panache, c'est-à-dire une fenêtre pour faire connaître le cinéma québécois à des jeunes. Donc, ils sont déjà exposés à ça, ils deviennent des consommateurs potentiels, si on veut. Et autrement, de faire ce qu'on faisait déjà avec la littérature, par exemple. Il y a des livres qui sont au programme pour enseigner le français ou pour permettre aux profs d'avoir du matériel pédagogique. Ça se faisait même en musique et tout ça, mais là, on peut le faire avec le cinéma.
0: Il y a aussi l'idée d'avoir peut-être des référents communs, que tout le monde puisse être présent. Parce que c'est ça, là, c'est tout... On n'a pas tous vu les mêmes œuvres. Il y a cette importance-là aussi.
1: Tout à fait. Puis c'est pour ça que je faisais le parallèle avec la musique. C'est que quand tu as 16 ans, en tout cas, quand moi j'avais 16 ans, on connaissait tous au Québec la complainte du phoque en Alaska. Puis on se retrouvait dans un party le soir, à un moment donné, ça s'ajoute. Puis tout le monde chantait, puis on braillait, puis on se sentait unis, peu importe qui on votait.
2: Pas le piché.
1: Mais complètement. Je pense que le cinéma peut faire la même chose aussi. Puis le cinéma est toujours un peu à l'avant-garde en quelque part, trace des portraits un peu à venir aussi. Mm-hmm. Puis là, maintenant, on a des métissages dans notre cinéma.
0: Ouais.
1: Et donc, il n'y a pas juste nous, les Québécois de plusieurs générations, qui peuvent se reconnaître. On a de plus en plus de films où des gens qui sont nés ici, mais de parents immigrants, peuvent se reconnaître. Alors, tout ça va faire en sorte qu'on va converger vers une même culture partagée.
0: Mm. Et parmi les films qu'il y a dans cette liste-là, il y a 30 films donc, qui sont disponibles pour l'instant. Mais je pense que la liste va s'allonger. Hein,
1: oui, l'idée, c'est d'allonger ça d'ici 2 ans et demi, je pense, à 100 films. Ouais.
0: Les bons débarras.
1: Les bons débarras, là. Moi, on m'aurait donné ce scénario-là. Êtes-vous fou? C'est de la littérature. Des personnages, ça peut pas parler avec des dialogues qui riment. Impossible.
0: C'est un scénario de Régent Ducharme.
1: Scénario Régent Ducharme, réalisation de Mankiewicz. Et, on regarde ça aujourd'hui. Je le regardais avec ma fille de 9 ans. D'abord, elle a trippé parce que le personnage principal a 11 ans. C'est une petite fille. Fait que tout de suite, identification. Ensuite, ça se passe dans un village pauvre, dans une femme qui est pauvre avec un frère qui a des problèmes de santé mentale. Tout est dark, mais tout est lumineux. Pourquoi? Parce que ça explose d'amour entre cette petite fille-là de 11 ans qui est littéralement amoureuse de sa mère.
0: Oui.
1: Et qui dit amoureux dit amour-haine. Mm-hmm. Et ces femmes-là, ces deux femmes-là, ces deux actrices-là, Marie Tifou puis Charlotte Laurier, c'est olympique ce qu'ils font. Et moi, je mets au défi n'importe qui de présenter ça dans une classe de secondaire. Vous allez avoir du monde qui vont triper là-dessus puis se dire « Ah, wow, il y a quelque chose de nous dans le passé, mais il y a quelque chose de nous encore aujourd'hui. »
0: On va écouter un extrait de la bande-annonce pour se mettre dans l'ambiance.
4: Il y a une fille dans ma classe, sa mère a accroché un gars qui est en notre collier. Puis il va faire un beau char-sport pour la récompenser. T'aimerais pas ça, toi? Un beau char sport. T'es belle. Tu pourrais en accrocher un gars qui est en notre colis. Puis tu pourrais lui en demander un beau char sport. On sortirait ensemble, toutes les deux. On ferait une moue fraîche. On passerait à 100 000 à l'heure. Puis on aurait un accident. Un gros. On perdrait beaucoup de sang. Ton sang se mélangerait avec le mien. Dans l'asphalte. Puis pousserait une fleur. Dans l'asphalte. Pas arrachable, pas cassable, pas écrapoutissable. T'aimerais pas ça, toi?
1: Non, mais c'est impossible. Moi, j'aurais lu ça, je disais, quelle poésie, mais je peux pas mettre ça en scène, je suis pas capable. Mankiewicz, lui, a vu ça. En fait, je pense que Ducharme avait vu un film de Mankiewicz, puis j'aimerais ça écrire un film pour toi.
0: Que tu vas réaliser, OK.
1: Ouais, que tu réaliserais, parce qu'il sentait que ta réalisateur était capable de soutenir sa poésie. C'est pas des dialogues, c'est des vers, carrément. Ouais. Ça a une rythmique aussi. Alors, formidable comme film, puis faites-le voir à vos enfants, accompagnez-les là-dedans, ils vont triper.
0: Avec ta fille, par exemple, c'est quoi la discussion que tu as après ça? Y a-t-il des moments où tu as senti...
1: Ma fille, comme beaucoup de jeune fille, est en fusion avec sa mère, avec ma blonde, mais aussi Leurs disputes sont beaucoup plus graves et profondes et olympiques qu'avec moi. Avec moi, c'est comme le refuge, tout ça. On est buddy, on est amis, tout ça. Mais alors, elle s'est tout de suite reconnue dans cette dynamique-là, qui est une dynamique, la dynamique mère-fille est une dynamique millénaire. Donc, juste ça. Juste ça.
3: Oui, vas-y.
2: Ben, on est dans une ère de l'extrême authenticité exacerbée par les réseaux sociaux, tout ça, on veut du vrai. Est-ce qu'il y a des scénarios avec des dialogues improbables comme ça? T'sais, c'est pas des dialogues qui sortent de la bouche d'un enfant de cet âge-là. Ça pogne avec les jeunes.
1: On fait beaucoup, et on le fait bien, du réalisme, de l'ultra-réalisme au Québec. Là, pis, mais je pense qu'il faut aller dans la poésie plus. La poésie... c'est quand est-ce qu'on est en contact avec la poésie pour la première fois? C'est adolescent, ça vient chercher quelque chose en nous. Fait que moi, je pense que oui, les jeunes aiment ça. Moi, mon film le plus poétique, d'une certaine façon, c'est celui qui a le plus voyagé dans le monde après Monsieur Lazare. Et c'est celui dont on me parle le plus chez la génération qui était jeune quand il s'est sorti. C'est pas moi, je le jure.
3: Oui.
1: Où c'est assez onirique, où les dialogues sont plus poétiques. Qui part d'un livre. Et donc, où j'étais pas tellement concerné par le réalisme. Est-ce que c'est crédible? Tu pars une convention, puis c'est un même monde un peu imaginé, un peu halluciné, un peu imaginaire. Mais à travers ça, tu parles de choses qui sont vraies, qui sont fondamentales. Donc, dans cette liste de 30 films, il y a de tout, mais il y a de ça. Oui. Puis, je pense qu'elle a été bien, bien choisie. Évidemment, il manque des titres là-dedans, on va tout se le dire. Mais
3: il n'y a pas encore de Xavier Dolan, par exemple.
1: Le fait qu'il n'y a pas de Xavier Dolan, c'est un peu incongru.
3: Oui.
1: Puis, je ne sais pas trop pourquoi, mais ça va venir. C'est inéluctable.
3: Mais je te ramène à C'est pas moi, je le jure, parce que je pense que tu as été étonné au départ que ce film-là se retrouve parfois dans des festivals de cinéma jeunesse.
1: Ouais.
3: Toi, tu n'avais pas l'idée de faire un film pour les jeunes.
1: Non, moi, j'avais écrit pour les adultes qui se rappellent de leur jeunesse. Puis, il y avait des choses quand même. Ça commence quand même avec un kid qui est en train de se suicider de manière très ambiguë. Et là, tu te dis, c'est pas pour les kids. Mais le Berlin l'a sélectionné dans sa section génération. Et à partir de là, plein de festivals dans le monde ont mis ce film-là dans leur programmation. Et au final, ça s'adressait beaucoup plus aux enfants que je pensais. Et les parents étaient souvent terrorisés de voir le film, alors que les enfants étaient prêts à recevoir le film.
3: Oui, c'est ça, il faut leur faire confiance aussi. Mais je trouve que l'idée de le regarder en classe, c'est qu'il y a aussi un encadrement, justement.
1: Oui.
3: Des fois, on a besoin de se faire prendre par la main. Je disais que toi, tu pourrais faire partie du fan club d'Ariane Louis XVI.
1: Ouais.
3: C'est la réalisatrice donc de ce film Vampire humaniste cherche suicidaire consentant. Il fait partie de cette liste-là. Toi, dans quel contexte tu voudrais que ce film-là soit présenté?
1: Moi, je pense que ça peut être présenté dans à peu près toutes les cours, sauf mathématiques.
3: OK.
1: Ça peut être présenté dans art plastique, ça peut être présenté dans économie familiale, ça peut être présenté dans... parce que beaucoup de profs, maintenant, sont aussi en charge de cursus parallèles, comme l'identité sexuelle. Pis ça. Ça peut être présenté pas mal partout. Puis c'est très bien écrit. Ça peut être présenté dans une case de français. Mmh. Et encore là, le prétexte, c'est le français, mettons. Et après ça, tu peux rebondir sur plein de choses. Sur l'identité, c'est quoi être un ado, c'est quoi détester son corps, détester sa vie, ne pas s'accepter. Tout ça, on peut parler du suicide.
3: Oui.
1: Ça parle de suicide. Ça, et c'est fait de manière brillante, là, cette réalisatrice-là. Ben, j'étais jaloux quand j'ai vu ça. Et je me suis dit, si j'avais 14 ans, j'avais vu ça, je serais mort parce que d'abord, je serais tombé amoureux. Probablement des deux personnages, pas juste la fille. Puis, non, elle a un doigté extraordinaire. C'est pas pour rien que sa carrière d'école.
3: Oui, on va la surveiller, Ariane Louis XVI.
1: Je vais fonder
3: le fan club.
1: Il
3: y aura des t-shirts, des tasses, des coussins, des produits dérivés avec Philippe Falardeau. Un film qui est ressorti, c'est Les Ordres, hein, Michel Brault. Et scénario de Marcel Sabourin et Michel Brault, réalisation de Michel Brault, 1974. Il y a Richard Boivin de Chicoutimi, un fidèle auditeur, Richard. On le salue. Et il dit, mon film marquant les ordres. En 1974, j'ai 15 ans. Avec mon ami d'enfance, on va voir ce film. C'est un choc. On est à la fois ébloui et en colère. On avait vécu 4 ans plus tôt les événements sans vraiment les comprendre. Et là, Brault nous racontait ça de l'intérieur. Je suis devenue prof au cégep 15 ans. Après, j'ai beaucoup enseigné ce film qui me bouleverse.
1: Le plan initial, l'ouverture de ce film-là est un masterclass de cinéma parce que c'est du documentaire hybride. C'est les comédiens qui se présentent dans leur nom de comédien et disent qui vont incarner dans la vie. Et après ça, on rentre dans un récit. On nous raconte une histoire, point. Oui. Basta, c'est une histoire. On est happé par l'histoire, mais ça commence de manière très crue, donc très inventive. Juste le début, là, je vous mets à l'épreuve là, de juste regarder les cinq premières minutes.
3: Et de ne pas avoir envie, c'est ça, de continuer. De vous continuer, allez vouloir continuer plus loin. T'aurais manifesté si les ordres n'avaient pas été dans cette liste-là. Hein?
1: Oui, ben, j'ai manifesté pour d'autres titres, puis pas les miens, là, je peux vous le garantir, mais ils m'ont dit, écoutez, il faut négocier les droits
3: de
1: diffusion.
3: Il y a cette question là parce qu'on veut que le film soit disponible pour les 10 prochaines années. Puis ça, c'est vrai que tant qu'à développer du matériel pédagogique, on a envie que le
1: mais
3: film soit accessible.
1: Mais je rajouterais que, là, j'ai parlé à une prof qui l'utilise, la plateforme, et qui est prof d'art plastique, elle a montré Crazy, ça s'est super bien passé. Elle faisait déjà ça, puis je pense qu'il y a plein de profs qui attendaient ça, mais il y a plein de profs qui ne sont pas au courant. Alors là, j'encourage le ministère de l'Éducation, Télé-Québec, puis j'encourage aussi les conseillers pédagogiques qui nourrissent les professeurs de matériaux pédagogiques, de prendre connaissance de cette plateforme-là. Ça va faire des petits, mais en ce moment, je pense que les directions d'école ne savent même pas que ça existe. Il faut que ça déménage, là. Faut que ça déboule.
3: Il y a une prof qui nous écrit, Marie-Hélène de Québec, elle dit « Je suis prof de sixième année, c'est souvent difficile de présenter des films qui sortent des sentiers battus. Les parents sont très réactifs. » Tu penses à ça, toi aussi, Lauriane?
5: Ben, je suis en train de me dire que j'ai l'impression que dans les écoles aujourd'hui, ça doit être impossible de montrer quelque chose qui choque un peu. Genre, si l'enseignante fait juste parler de LGBTQ, j'ai l'impression qu'un parent peut faire une lettre avant même de rentrer dans ce que c'est être dans la communauté.
3: Ce que Marie-Hélène nous dit, moi je suis une vieille, je m'en fous. Mais c'est quand même pas des choses faciles. Des fois, ça peut être dur de faire passer ça.
1: Faut prendre un risque. Je me souviens d'un prof dans l'Outaouais qui avait fait goûter des insectes à ses élèves. Puis pour voir qu'est-ce qu'on pouvait manger dans d'autres pays. Puis il y avait une caricature après ça dans le droit où il y avait un prof en Afrique qui montrait à ses élèves, leur demandait de manger de la poutine, puis ils étaient tous horrifiés.
3: Alors, un appel à l'ouverture. J'ai envie qu'on écoute un extrait de la bande-annonce d'un autre film qui est beaucoup revenu pour nos auditeurs, puis je sais qu'il est important aussi dans ton parcours, c'est Léolo. On écoute.
6: Je ne veux pas prendre ma place dans ce cimetière des morts vivants. Je sens déjà que je dois quitter cette vie avant de m'étrangler avec ce trou.
7: La mer est forte, très forte. C'est une force de la nature.
8: Pleure pas, mon chéri.
6: Parce que moi, je rêve. Moi, je ne suis pas fou. Moi, je ne suis pas ce que moi, je rêve.
7: Bella.
6: Moi, je ne suis pas.
3: Léolo, on entendait les voix de Gilbert Sicotte, André Lachapelle, Ginette Renault, Maxime Collin. Je le dis, c'est un film qui revient beaucoup dans les messages de nos auditeurs, de nos auditrices. Toi, c'est lié à un moment assez précis de ta vie, Philippe Falardeau. À quel moment tu l'associes?
1: La veille de notre départ à la course en 92, on a décidé, les huit concurrents, parce qu'on allait se séparer puis plus jamais se revoir avant la fin de la course, six mois plus tard.
3: La course Destination Monde, Lauriane.
1: Ah oui, pardon.
3: Je sais pas si c'est
5: j'ai un prof au cégep qui l'a fait. J'ai la rêve, comme on dit.
1: On partait autour du monde tout seul avec une caméra SVHS. Vous googlerez ce que c'est, le SVHS. Et on devait réaliser grosso modo 18-19 films en 26 semaines, tout seul dans des pays différents. Et donc, avant de partir, on était tous terrorisés. Moi, je me demandais ce que je foutais là. Et d'autant plus que j'avais étudié en sciences politiques. Je savais pas trop comment faire des films. Et là, on décide, allons voir un film. Puis on tombe sur Léolo, toute la gang, et on est sidérés. Puis moi, on a entendu la voix de, je pense que c'est Gilbert Sicotte qui fait la narration dans Léolo. Puis ça, c'est marquant dans ce film-là. Mais ce qui est marquant, c'est la façon de tourner le Québec. Les images du père qui travaille dans l'espèce de d'aciérie au début, là, puis on a l'impression, puis la musique orientale, je me dis, mais je suis où là? Puis j'ai compris, hey, on peut parler de nous autrement. Et il m'a montré ça,
3: Jean-Claude
1: Lauzon. Que c'est pas nécessaire d'aller dans le folklore passéiste pour montrer qui on est. J'ai fait, waouh, de que c'est. Et moi, je partais à la course, puis j'allais faire des films, des reportages, là, un peu nouvelles. Tu sais, je venais de la science politique. Mais ça a semé une graine dans moi. Puis à un moment donné, je me suis émancipé dans la course quand j'ai dit, OK, les reportages, là, c'est assez, c'est ronflant. Je suis pas journaliste dans la vie, moi. Je veux faire autre chose. Puis j'ai commencé à mélanger un petit peu la manière de tourner les images, leur donner un autre sens, leur donner un deuxième sens. C'est ça un point de vue, dans le fond. Puis c'est ça qu'on demande aux jeunes qui veulent faire du cinéma. C'est quoi votre point de vue sur la réalité? Montrez-nous pas que vous êtes capable de faire quelque chose, d'imiter quelqu'un, mais c'est quoi votre point de vue sur la vie? Et donc, lui, il m'a montré ça. Et puis après ça, ben, il y a eu d'autres films comme Crazy. Puis là, moi, je faisais déjà des films. Là, je dis, ah, il a raison. La musique que j'écoute depuis que je suis jeune, même si c'est de la musique britannique, c'est les Rolling Stones et Pink Floyd, c'est ma musique aussi. Mm-hmm. C'est pas juste, c'est
3: ça
1: notre musique.
3: Moi,
1: ça fait partie du patrimoine mondial. On peut-tu nous aussi utiliser cette musique-là qui résonne partout sur la planète? Je dis pas que Crazy, le succès de Crazy repose là-dessus, mais il était le premier à le faire. Mm-hmm. Puis depuis ce temps-là, on le fait. On va acheter la musique qu'on peut se permettre. Donc, on sort de nos frontières.
3: Oui, puis remarque que des fois, même pour des chansons québécoises, ça peut être difficile d'avoir les droits aussi. Là. Oui,
1: on dirait que tu as vécu
3: deux, trois aventures, Philippe Falardeau. Je trouve ça beau, les gens sont visiblement vraiment inspirés par le cinéma d'ici. On reçoit tellement de messages. Kevin, Saint-Clotilde de Horton, Requiem pour un beau sans-cœur. Robert Morin, d'ailleurs, qui va être avec nous jeudi à l'émission, il dit « Dès lors, Gilda Roy est devenue tellement cool à mes yeux. » Merci, Kevin, d'avoir pris le temps de nous écrire. Il y a Nicole qui dit « Le film qui a ouvert les portes du cinéma québécois pour moi quand j'étais adolescente, c'est Maestrom de Denis Villeneuve. » Toi, tu dis, Philippe Falardeau, qu'il y a un film de Denis qui a été déterminant dans ton parcours à toi, c'est « Rewind Forward ».
1: Rewind Fast Forward.
3: Fast Forward.
1: Denis... Si on veut comprendre Denis et son cinéma, on va sur la plateforme de l'ONF, Rewind Fast Forward. Regardez ça, ça dure 28 minutes. Je pense, là, je vais peut-être dire un peu des conneries, mais c'était grosso modo une commande de l'ACDI pour parler du bidonville de Trench Town en Jamaïque. Okay. Alors là, il y avait probablement un cahier de charge un peu didactique, la coopération internationale, le Canada qui essaie de... Là, Denis, OK. Et là, c'est un film... halluciné, pas hallucinant, halluciné. C'est sur son hallucination quand il est débarqué là. Et c'est une fiction. OK? Il est à l'ONF, il fait une fiction avec les moyens d'un documentaire. Il y a un perchiste, un fixeur, puis un caméraman à l'épaule. Regardez ça, puis vous allez comprendre toute la puissance du cerveau de Denis, puis de sa manière d'appréhender le monde. Denis, il regarde un verre, il le regarde pas comme moi, là, un verre d'eau. Là. Il voit d'autres choses, puis c'est clair dans ce film-là. Et moi, je reviens toujours à ça. Ça l'agace un peu, puis ça l'amuse, puis je pense qu'il aime ça aussi. Mais moi, je dis, sa fondation, lui, c'est aller voir ça. ONF.
3: Mais même pour lui, ça peut être pratique peut-être des fois d'y retourner parce qu'il y a cette idée-là maintenant quand tu as tous les moyens.
1: Je pense pas qu'il va retourner au budget de Rewind Fast Forward.
3: Mais ça peut être intéressant de te dire que quand tu avais ce budget-là, tu étais capable d'aller aussi loin.
1: Oui, exactement.
3: Philippe Falardeau, tu restes avec nous parce que dans un instant, on va aller fouiller dans tes tiroirs pour voir les projets qui y dorment. Mais juste avant, on va aller écouter un extrait de la trame sonore de Monsieur Lazare. C'est une composition de Martin Léon, La Chrysalide.

0: C'est magnifique. C'est magnifique, ça, la chrysalide. Dans la valse, avec, oui. avec Martin Léon, tu t'es rendu compte qu'au fil du temps, dans vos collaborations, vous aimez les valses, tous les deux?
1: Oui, on aboutit là en discutant de la couleur qu'on veut pour la musique, tout ça. Puis parce que je l'invite à l'étape du scénario à réfléchir sur la musique. Et souvent, on a un thème avant que je tourne.
0: Mais pourquoi la valse.
1: Parce que c'est y a rien de pire que d'arriver puis de donner le film monté à un compositeur puis dire mets-moi de la musique dessus parce que moi ça m'empêche après ça de tourner avec la musique en tête ou de nourrir le montage de la musique parce que c'est les deux qui doit se passer.
0: Oui, puis souvent ce qu'on va faire c'est qu'on va aller chercher une musique guide puis là pour ça tu donnes ça à ton compositeur voilà j'ai monté sur du Bach fais quelque chose.
1: Non, c'est terrible alors mais on est souvent abouti dans des valses puis je pense que parce que dans la valse il y a quelque chose d'à la fois nostalgique et mélancolique et de lumineux il y a de l'espoir mais en même temps une espèce de regret de quelque chose du passé. Et c'est intrinsèque à la valse, je trouve. Puis je trouve ça riche.
0: Donc, pour tous les profs qui vont utiliser M. Lazare en classe, là, dans un cours de musique, je pense que ce serait hyper intéressant d'aller analyser.
1: Martin et moi, on donne des ateliers où on parle du dialogue qui s'opère entre la réalisation puis la musique. Ouais.
0: Voilà,
1: on est très, très cher.
0: Oui. En même temps qu'il dit, comme, oh, OK, on va se le faire demander beaucoup. Ben, si vous avez les moyens. Alors là, c'est le moment d'aller plonger, d'aller fouiller dans tes tiroirs, Philippe Falardeau.
2: Dans mes tiroirs.
0: Le cinéma, c'est un métier où on se fait dire non et tu n'y fais pas exception, Philippe Falardeau. On va aller faire un peu d'archéologie dans tes tiroirs. D'abord, juste, est-ce que c'est un exercice douloureux
1: non.
0: de retourner dans le passé?
1: Pas du tout. Donc, ça l'aurait été peut-être il y a 12, 13 ans, mais là, non.
0: Là, complètement serein?
1: Oui.
0: On y va. La guerre du foot.
1: Ouais,
0: c'est quoi ça?
1: Il y a eu une guerre entre le Honduras et le Salvador en 1969. Personne n'y portait intérêt parce que Armstrong était en train de marcher sur la Lune au même moment. Ça a duré une semaine, il y a eu plusieurs morts. Très peu de journalistes sont allés couvrir ça, sauf un journaliste polonais qui couvrait beaucoup l'Afrique, qui s'appelle Ryszard Kapuściński. Il a écrit une nouvelle qui s'appelle « La guerre du foot », qui est à la fois horrifique et très, très drôle. Et donc, ces deux pays-là s'affrontaient en match de qualification pour la Coupe du Monde qui devait avoir lieu en 1970. Et il y a eu trois matchs, puis il y a eu des émeutes. Puis après, le troisième match, ils ont fermé les frontières, puis il y a eu une guerre. Le foot n'était pas la cause principale, mais ça l'a exacerbé des tensions qui existaient déjà de migration interne entre les deux pays. Et c'était une histoire assez complexe. Donc, j'ai écrit un scénario là-dessus, 120 pages, on a cherché du financement, j'ai fini par abandonner le truc. Aussi, j'ai peut-être frappé le mur des gens qui disaient, qu'est-ce que tu connais du Salvador, puis qu'est-ce que tu connais du Honduras,
0: puis
1: tu fais pas partie de cette culture-là, ça devrait pas être toi qui raconte cette histoire. Alors, j'ai abandonné le projet, mais c'est quelque chose que j'aimais beaucoup, beaucoup, beaucoup, puis j'espère qu'un jour, quelqu'un va reprendre le livre, puis va faire un film, et ça va être un film, et ça prend des moyens pour faire ça.
0: Oui, mais c'est vrai que l'histoire est... Je comprends que t'es accroché, là.
1: Ouais.
0: Et donc ça, si je t'en parle, il y a 12, 13 ans, t'en parles pas aussi calmement. Là,
1: non, j'en parle pas calmement du tout. Ça a été un vrai deuil.
0: OK. Mésopotamie, qu'est-ce que c'était ça?
1: Alors, Mésopotamie, c'était un film autobiographique au début de ma quarantaine, quand j'avais de la misère à m'engager dans un couple, puis aussi peut-être ou pas avoir des enfants. Et c'est l'histoire d'un cinéaste qui cherche le sujet de son prochain film, en même temps qu'il veut acheter une maison, mais pas avec sa blonde, ce qui est une affaire que les gars, des fois... peuvent faire, qui est exécrable. En tout cas, et c'était une comédie très autodérisoire. Puis Mésopotamie, parce que le gars était secrètement amoureux d'une femme sur une photo, d'une archéologue qui est en train de creuser en Irak, en quelque part, sur une photo.
0: OK.
1: Alors, puis j'ai toujours été fasciné par la Mésopotamie, cette espèce de bande entre les deux fleuves de Tigre et l'Euphrate. Puis moi, dans la vie, c'est ça, je voulais devenir archéologue. Donc, ça parlait un peu de tout ça. Puis, moi, je l'ai écrit, je pense, juste pour exorciser des démons. Et j'étais très content de ne pas le faire,
0: pourquoi?
1: Ce film-là. Parce que moi, comme personnage principal, ça ne m'intéressait pas vraiment. Puis ensuite, j'ai compris pourquoi je l'ai écrit en bout de ligne. Et là, tout d'un coup, oh, j'ai pu m'engager. J'ai fini par avoir une fille.
0: T'as été capable d'acheter une maison avec quelqu'un.
1: J'ai acheté une maison avec quelqu'un. Alors, tout ça m'a désengorgé.
0: mais quand même, c'est intéressant que tu dises « je veux pas faire un film autour de moi, je trouve pas ça peut-être intéressant que je sois le personnage principal », mais en littérature, t'adores le genre des mémoires, t'adores les journaux personnels.
1: Ça me permet de vivre des vies par procuration, mais dans tous mes films, je peux vous dire par exemple que je suis La petite fille, le petit garçon dans Monsieur Lazare. Ouais. Je suis Léon face à ses crises existentielles. Je suis Irdens Exantus, l'haïtien qui débarque et qui est féru de politique dans Guy Barre-Saint-Mandat. Je suis tous ces personnages-là, mais je me cache très bien. Là, c'est pas.
0: Alors là c'était là, moins caché peut-être.
1: C'était pas caché du tout. Là, je suis en train d'écrire un film qui s'appelle Mood Board et c'est ma relation avec ma fille. En fait, c'est la relation d'un quinquagénaire qui va tourner un film. Sa fille veut jouer dedans et son père ne veut pas. Alors là, moi, je reprends le truc, mais avec beaucoup de désinvolture. Parce que je pense que c'est une façon aussi de m'amuser avec ma fille.
0: Donc, est-ce qu'il n'y a pas un peu de Mésopotamie là-dedans?
1: Totalement, mais de Mésopotamie à mood board, on regarde le M, puis on s'en va vers autre chose. Je ne sais pas
0: mais
1: si ça va être
0: mais il y a quelque chose qui a été métabolisé depuis...
1: Ça a été métabolisé, maturisé
0: plein de,
1: aussi.
0: Plein de M, là. On tient quelque chose.
1: Beaucoup de M, beaucoup d'amour.
0: Donc, inspiré d'une histoire vraie? Est-ce que t'as une fille qui a le désir de faire du cinéma?
1: Elle avait le désir de jouer dans mon film. J'ai fait, ah, OK. J'ai dit, tu devras passer une audition. Puis elle a dit, comment ça, papa, passer une audition? Mais j'ai dit, tu peux pas avoir de passe-droit. Puis il faut savoir si on peut travailler ensemble. Elle a été déçue, blessée. Puis là, elle s'est mise en tête après de devenir cascadeuse.
0: Ah, bon. Elle est retombée sur ses pas.
1: J'étais pas sûr que c'était une bonne affaire, mais bon, ça sera son choix.
0: Et donc, ça, c'est en cours d'écriture, ce projet-là?
1: Okay. Ouais.
0: Oui? Oui. Est-ce qu'il faut que tu travailles sur plusieurs projets à la fois?
1: J'ai jamais fait ça de ma vie, mais là, j'ai décidé à 58 ans, je suis tanné de me consacrer à une affaire, de me faire dire non trois fois, puis de tourner une fois toutes les quatre ans. Puis pour la première fois, je suis en train de travailler sur plusieurs affaires en même temps. Puis ça va être la première affaire qui va arriver à ligne d'arrivée. Oui. Mais j'ai jamais fait ça. Puis il y a comme. C'est pas évident de faire ça non plus parce qu'il y a différents partenaires là-dedans, puis je vais peut-être devoir dire non à quelqu'un en bout de ligne. Mais je trouve pas que c'est une bonne façon de procéder, mais notre système de financement fait en sorte que j'étais un peu obligé de procéder comme ça.
0: Oui, puis est-ce que ton rapport au temps aussi a changé, peut-être, comme
1: ben
0: tu
1: oui,
0: disais en
1: je vais mourir dans moins de temps que quand j'avais 20 ans. Et comme j'ai l'impression que je vais toujours mourir aujourd'hui, le sentiment d'urgence, il grandit.
0: Mais merci d'être là.
1: En vie,
0: d'autant plus.
1: Mais ça, c'était documenté dans mon dernier film, cette idée que j'allais mourir immédiatement dans Mille secrets, mille dangers. C'était un peu ça pour ça.
0: C'est ce qui t'avait attiré dans le roman d'Alain Farah. Il y avait aussi un projet, je voyais, autour des victimes de viol. Tu as fait beaucoup de recherches.
1: Oui, j'ai fait beaucoup de recherches dans les maisons, des refuges, les organismes aussi qui font de la justice réparatrice. Ouais. J'ai rencontré beaucoup de survivante. Et j'avais développé un projet, puis j'avais demandé à Sophie Dupuis de m'aider dans le projet. Puis c'était un projet où, dans la première partie, un protagoniste subissait un viol d'une personne qu'elle connaissait. Deuxième partie, ça tombait dans un revenge movie. Et la troisième partie, c'est qu'on revisitait la deuxième partie. C'était tout autre chose. Elle allait plutôt vers la justice réparatrice. Et à un moment donné, il y a eu tout MeToo. Il y a eu plein d'affaires qui se sont passées. Et aussi, la carrière de
0: Sophie Dupuis
1: a décollé puis était plus dans le portrait. Et je me suis dit, wow, c'est peut-être pas un quinquagénaire de mal de raconter cette histoire-là dans le contexte actuel. Je suis mieux de... Puis il y a plein de choses qui sont sorties. J'ai vu un film extraordinaire qui s'appelle A Promising Young Woman, que j'ai adoré. Fait que là, j'ai fait, OK, back off. Puis j'ai sorti de là, mais c'est là où je m'en suis voulu un peu, c'est que j'ai quand même fait une promesse à ces femmes-là de témoigner ils m'ont raconté des patentes. J'ai pas dormi pendant plusieurs nuits en regardant le plafond en me disant, hey, il faut que je rende honneur à ça, tu sais, mais je l'aurais pas fait. Finalement.
3: Je pense que je trouve ça triste que des fois les hommes, mettons, tu dis, je me disais que c'était pas ma place, tu sais, d'en parler, mais en même temps il y a quelque chose de beau puis d'utile en fait qu'un homme le fasse enfin, tu sais. Fait que mais je comprends la crainte en tant qu'homme blanc, là, tu sais, classique, qui va se dire, on va me dire que c'est pas à moi, mais en même temps si c'est toujours les femmes qui font des films là-dessus, ça devient comme constamment.
1: Ça va revenir, j'ai l'impression. Ouais. Là, je pense qu'on est dans une époque où il faut laisser la parole. Ouais. Les femmes sur ces sujets-là. Puis après ça, je pense qu'on va pouvoir... Ouais. Je suis d'accord avec toi. Tu sais, mon exemple ultime de ça, c'est Marguerite Yourcenar qui se met dans les souliers d'un empereur de Rome et qui écrit « Mémoire d'Adrien ». Tu sais, elle l'a fait comme artiste. Elle s'est projetée dans les souliers d'un homme il y a 2000 ans. Comme artiste, il faut faire ça, sinon on est foutu.
0: Mais l'avantage du roman, c'est que ça coûte peut-être moins cher à produire. Peut-être, est-ce que ça t'intéresserait un jour de publier, par exemple, un scénario qui n'a pas pu vivre et de le...
1: Je pense que c'est pas super intéressant, mais je garde un journal depuis longtemps, puis j'ai un vague projet peut-être de publier... des extraits de journal ou en tout cas d'en faire quelque chose, un film narratif autour, par exemple, d'un film. C'est le making up d'un film qui dérape, mettons, puis alors j'ai des perles que j'ai consignées, des perles, des moments le fun, autodérisoires, je vous dirais, que je pourrais peut-être faire un film, mais je suis pas auteur. J'ai essayé de faire un recueil de nouvelles avec Boréal il y a plusieurs années. J'allais écrire en Grèce, ça me prenait une fenêtre, l'horizon, tout ça. J'ai écrit et en revenant, il y a comme mon disque dur a cramé encore. Oh, c'est pas le même.
4: Ça, c'est louche. Là.
1: Et là, j'avais pas le courage de recommencer.
0: Tout à l'heure, on a parlé de souvenirs d'un autre disque dur qui a disparu.
1: Je pense que c'est moi qui lève la nuit, qui crame.
4: C'est l'autodestruction.
1: Oui, c'est ça.
0: Philippe Falardeau, merci beaucoup pour cette générosité-là. Je rappelle, la plateforme Ciné Panache est accessible gratuitement sur Télé-Québec en classe pour les enseignants qui nous écoutent. D'ailleurs, appel à tous ces profs qui sont à l'écoute. Il y a une étude aussi en ce moment sur les sorties scolaires en milieu culturel. C'est pour les gens qui sont au Québec. C'est une étude qui est menée par Volume 10. C'est en collaboration avec Rideau. Donc, on veut savoir, en fait, qu'est-ce qui vous sert, vous, en tant que prof? Parce que oui, il y en a, il y a des initiatives, mais qu'est-ce qui est vraiment utile pour vous? Donc, si vous voulez participer à cette étude-là, il faut aller au volume10.com. C'est un sondage qui est ouvert. On est à la recherche. Ils sont à la recherche, donc, de participants. J'en profite parce que je sais qu'il y a quelques profs qui nous écoutent en ce moment. Dans un instant, nos liseux, Hugo Meunier et Lauriane Lalonde vont nous parler d'un roman phénomène qui les a beaucoup fait rire, Les brebis égarées. On se retrouve tout de suite après cette chanson.

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0: Cette semaine au Liseux, on vous propose Les brebis égarées, un roman sur la crise morale de l'Amérique écrit par une voix emblématique de la génération Z, Madeleine Cash. C'est un livre qui s'est déjà écoulé à 100 000 exemplaires, qui est vendu dans 21 pays, encensé par Bret Easton Ellis, Dua Lipa également, en cours d'adaptation pour une série réalisée par Lena Dunham. Bref, il y a de quoi être intrigué. Et comme c'est un livre qui semblait particulièrement drôle, on a eu envie de le soumettre à deux personnes qui ont un délicieux sens de l'humour, c'est-à-dire le rédacteur en chef d'Urbania et auteur, Hugo Meunier. Bonjour.
3: Je pensais vraiment que c'était pour ma culture littéraire.
0: Non, c'est juste parce que t'es drôle.
3: C'est parce que je suis comique.
0: C'est juste parce que t'es drôle. Okay. Et l'humoriste, Lauriane Lalonde. Salut, Lauriane.
4: Allô, moi, c'est vraiment juste parce que je suis drôle.
0: Oui, voilà. Et tu vois, elle l'assume. Un mot d'abord, cette autrice, on la connaît pas vraiment, Madeleine Cash. Elle a 30 ans, c'est son premier roman. Auparavant, donc, elle a écrit un recueil de nouvelles. Elle a aussi fondé un magazine, mais c'était une découverte pour tous les deux, là.
4: Ouais. 100%, oui.
0: Vous saviez pas dans quoi vous embarquez.
4: Aucune
0: là.
4: Idée.
0: Lauriane, qu'est-ce que ça raconte, Les brebis égarées?
4: Oui, dans le fond, on entre dans la vie de la famille Flynn. Donc, c'est Bud et Catherine, un couple, et leurs trois adolescentes, Harper, la plus jeune, Louise et Abigail, qui est la plus vieille. Catherine, c'est une artiste. Bon, elle ne crée plus vraiment. Elle boit plus de martini qu'elle crée. Et Bud est comptable pour la compagnie portuaire d'un milliardaire qui s'appelle Alabaster. Et là, le couple vit une crise. Catherine veut ouvrir le couple. Et là, les enfants sont vraiment délaissés là-dedans. Ils se mettent dans toutes sortes de situations saugrenues. Abigail, la plus vieille, c'est vraiment comme le classique personnage de la belle-fille qui tombe en amour. Louise, c'est l'enfant du milieu, donc l'enfant qu'on s'en fout un petit peu.
0: Hugo, c'est pas ce que tu disais.
3: Oh, c'est ce que je dis.
0: Es-tu enfant du milieu?
3: Oui, je me suis reconnue.
0: Mais ça explique beaucoup de choses.
3: Un peu abandonné.
0: Et la plus jeune, c'est Harper, ça c'est un peu plus l'intello. D'ailleurs, ouais. Dans tes notes, Hugo, tu soulignais qu'il y avait chacun des personnages a une sorte de quête. Là,
3: j'ai trouvé.
0: Là. Oui, vas-y. Là, quelles sont les quêtes de ces personnages?
3: Harper, justement, c'est l'enfant surdoué, je crois. Ouais. Elle a quoi? Oui. Elle est tout jeune?
4: Je pense qu'elle a 14 ans ou 13 ans. Ouais.
3: Blasée, dysfonctionnelle. Elle sombre dans le complotisme pour trouver un scandale et elle réussit. C'est comme une geek aussi.
0: C'est un enfant complotiste?
3: C'est un enfant adulte. En fait, c'est probablement le personnage le plus mature et le plus brillant. Oui. De tout ça. Louise, elle tente de tirer son épingle du jeu en se trouvant ordinaire. Donc, elle essaie de se venger de ne pas avoir été accepté un concours de beauté. Et elle veut devenir quelqu'un. Puis elle est tout le temps dans l'ombre, notamment de sa grande sœur Abigail, qui tente de se faire aimer au-delà de sa superficialité.
0: Mmh. Ouais.
3: C'est comme le pétard et faire tourner les visages, mais elle ne se fait pas prendre au sérieux. Et il y a Catherine qui tente de retrouver son artiste intérieur après s'être oubliée pendant la charge mentale de la maternité, et Bud qui tente carrément de se tuer en se joignant à un groupe d'entraide, les brebis égarées, d'où le titre.
0: Donc, d'où le titre, c'est un groupe d'entraide
4: ouais,
0: ça.
4: Ouais. D'entraide catholique. Okay.
0: Là, vous semblez tous les deux être d'accord, vous avez beaucoup ri. En lisant ce livre-là, c'est quand même rare qu'on rit de façon sonore en lisant.
3: J'ai un bon sens de l'humour dans la vie, mais je ris pas beaucoup.
0: En lisant.
3: Un show d'humour, pas tant. Mais là, oui, souvent, j'ai ri fort parce que je trouve que pour une autrice dont j'avais entendu parler de nom, elle a à peine 30 ans, elle a un humour...
4: Il y a vraiment des répétitions. Moi, ce que j'ai trouvé drôle, c'est que les personnages peuvent éviter les embûches 1000 fois avant d'être pris dans l'embûche. Ils ont comme 1000 signaux d'alarme qui leur font allez pas là, allez pas chercher plus loin, vous allez vous mettre dans merde, puis ils vont quand même 100 000 à l'heure. C'est juste des personnages imparfaits. Il y a comme aucun personnage normal. Mmh. Tout le monde a comme un trait vraiment weird. Fait qu'il y a comme aucune normalité à laquelle se rattacher, je trouve.
3: On s'attache à tout le monde, mais personne en même temps, sont antipathiques, sont cyniques, sont blasés. Ça, je trouve ça me fait beaucoup rire parce qu'ils se disent des énormités. Ils s'accusent de plein d'affaires très graves que pour nous, ça serait des années de thérapie. Et ça passe comme du beurre dans le poil. Et même les débuts, les petites figures de... Bon, mettons, Louise vit présentement une profonde introspection sur sa vie. Là, ça suit avec un tiret. De Louise qui dit « Je vis une introspection et je remets beaucoup de choses en vie. » Je trouve ça...
0: C'est très caricatural. C'est presque Fab Caro, là, je trouve, dans ce ton-là.
3: Oui.
0: Lauriane, est-ce que tu peux nous lire... Il y a un extrait que tu avais identifié, je pense, justement, autour du personnage de Louise, la fameuse sœur du milieu.
4: Oui,
0: là.
4: Exact. Donc, je vous lis l'extrait. « Sa posture était celle d'un animal qui anticipe la menace. Elle ne recevait pas beaucoup d'approbation de la part du sexe opposé. » Un jour, comme elle le croisait sur la place, Baman, le clochard, lui avait exprimé haut et fort un fantasme des plus pervers, mais elle semblait incapable de susciter la moindre attention libidinale chez les garçons de son âge. Louise était prisonnière de sa propre banalité. Elle avait pris l'habitude de jeter volontairement sa fourchette avec les restes de son assiette, juste pour ressentir une petite montée d'adrénaline. Moi, wow. Ça, j'ai trouvé ça vraiment attachant, parce que c'est ça que je disais, les personnages sont super bizarres, là, ils parlent de façon weird, mais des fois, l'autrice, elle nous met comme des trucs comme ça, puis j'ai beaucoup, ça m'a touchée, j'imaginais la petite fille qui essaie de trouver...
5: De se révolter à sa façon.
4: Elle jette la fourchette, tu sais, c'est comme essayer de se rendre intéressante, puis tu sais plus comment faire, tu sais.
3: Et Louise qui essaie de faire parler d'elle, d'exister, mais finalement, c'est elle qui est la plus... qui fait les trucs les plus intenses.
4: Oui, elle se met dans le trouble avec le...
5: Est-ce que c'est elle qui participe à un concours de beauté intérieure?
4: Oui, exact.
3: De beauté intérieure et... Là, je ne sais pas si on fait si on spoil un peu, si on divulgage.
5: Oh
3: mais,
5: non, faut pas divulgacher.
3: Non, mais elle, sa façon
5: de se
3: démarquer, c'est de retenir son souffle le plus longtemps possible, jusqu'à l'évanouissement, bien sûr. Mais c'est hilarant, ça. Ouais.
5: Un concours de beauté intérieure, je disais juste ça. Ça dit quelque chose aussi sur l'Amérique. On sent le commentaire critique de l'autrice. Hugo, en tant qu'auteur, là, tu dois voir parfois, vous les auteurs.
3: Nous les auteurs.
5: Tu dois analyser un peu les mécanismes, son écriture. Qu'est-ce qui fait qu'on est accroché?
3: Bon, je suis ici pour l'élément comique, je pense, là. Mais c'est vrai que c'est une écriture qui est haletante. Comment c'est découpé? On passe d'un membre de la famille à l'autre, puis ça donne toujours envie de
5: continuer.
3: Moi, je l'ai
5: lecture.
3: Lu en deux jours parce que, évidemment, on veut voir où ça s'en va. Mmh. Et les accroches, et ça, c'est un mécanisme que j'ai remarqué, de chapitres sont toujours réussis et simples. Mmh. Tu sais, par exemple, je vais, mettons, un début de chapitre.
5: Page 71, merci, il me semble que tu avais mis dans tes notes.
3: Vous êtes très...
5: On se fait un travail d'équipe, hein, ici. Oui.
3: Je me reconnais là-dedans, c'est pour ça que j'ai plié cette page. Louise Flynn est affligée du sort de l'enfant du milieu. Elle n'était jamais cassé un membre, n'avait jamais été confondue avec une célébrité, n'avait jamais fait quoi que ce soit pour justifier une médaille, un diplôme, une plaque, tout ça. Mais tous les débuts commencent par une mise en scène, une mise en situation comme ça. Donc, ça fonctionne.
5: On sait avec qui on est, avec quel personnage. Ouais. Lauriane, tu avais quand même des réserves sur un point en particulier. Ouais. Et là, il faut qu'on parle des mythes. Et mythes, M-I-T-E, donc les insectes.
4: Les genres de petits... Mais là, c'est peut-être bébé Lala que ça m'est gossé. Mais c'est parce qu'au début du récit, il y a vraiment l'importance des mythes. Elles sont dans l'église, il y a une infestation, il y a un monument dans la ville qui est infesté de mythes. Puis là, à chaque fois que le mot mythe apparaît dans le texte à l'intérieur d'un mot, il est comme en italique.
5: OK, puis, par exemple.
3: Ça arrive... Je viens de comprendre.
4: C'est ça, mais tu. Ben,
3: je ça... savais pas.
4: Au début, ça fait ça. Puis là, je me dis, là, moi, je suis en mode, OK, là, ben, là, il doit avoir un symbolisme. Là,
5: par exemple, s'il y a limité, on va mettre exact. M-I-T en italique.
4: Pour comme le souligner. Mm-hmm. Puis là, je suis allée faire mes recherches. Ça parle beaucoup de religion là, dans le livre. Fait que là, j'ai lu que dans la Bible, c'est comme les mythes, c'est un symbole des enseignements, un peu comme un rappel. Quand il y a des mythes là, qui t'emmerdent, mm-hmm. Mais c'est comme un rappel des enseignements.
5: Que tu es en train d'errer peut-être.
4: C'est ça, exact. Revenir, c'est ça, dans le droit chemin. Mm-hmm. Puis là, à un moment donné, dans le livre, ça arrête complètement d'apparaître. Puis dans le fond, c'est quand les mythes sont... Quand l'Église et les mythes sont exterminés de l'Église, mm-hmm. Là, ça arrête ce phénomène-là. Puis j'étais comme, mais qu'est-ce que ça veut dire? Ouais. J'essayais de comprendre. J'étais comme, c'est-tu comme... Les mythes, c'est tous les problèmes des personnages qui partent à ce moment-là. Mais je pense que je l'ai juste intellectualisé. Mm-hmm. Puis dans le fond, c'est ça, Madeleine Cash, ce qu'elle a expliqué au podcast de Dua Lipa du Book Club, mm-hmm. C'est que le but, c'était juste comme de titiller le lecteur. Puis là, j'étais comme déçue un peu.
5: Donc, l'idée, c'est qu'elle faisait presque... C'est un peu quasiment... Elle a réussi à te troller dans ta lecture.
4: Elle m'a trollée. J'ai été trollée par Madeleine Cash.
3: Par Madeleine Cash.
5: C'est ce qu'elle voulait. Et Hugo, lui, ça s'était passé...
3: Je comprenais pas trop l'histoire des mythes, mais je passais vite. Je me disais que j'avais peut-être une impression qui était une erreur de fabrication. Okay.
4: Mais c'est ça, mais au début, je me disais ça, puis là... Oui.
6: En anglais, c'est quoi?
4: C'est gnat, G-N-A-T.
6: Alors, ça affecte d'autres mots, forcément.
4: Oui, mettons, il y avait le mot naturally, ben là, il mettait G-N-A-T. Mais c'est le seul problème, la traduction, c'est qu'il y a des bons jeux de mots. Il y a un personnage qui s'appelle West War Crimes, en anglais, mais là, c'est West Crime de guerre. C'est sûr, ça sonne moins bien.
3: C'est un peu franchouillard, mais pas fatiguant.
4: Non.
5: Est-ce que vous avez eu, parce qu'on parle de ces personnages-là qui sont très caricaturaux, je voyais dans certaines critiques, certaines réserves sur l'ironie. On disait parfois, c'est comme si quand c'est permanent, ça nous empêche d'aller en profondeur. Est-ce que vous avez ressenti ça dans la lecture?
3: Oui, je reviens tantôt à l'idée de que c'est blasé. Je trouve ça extrêmement triste, dans le fond, comme roman. Parce que
5: Même si on rit, c'est triste.
3: On rit jaune. Ouais. Mais oui, effectivement, on aborde toutes sortes de thèmes qui sont des thèmes graves sur lesquels on devrait consacrer réellement du temps dans la vraie vie. Mais on garoche, on évoque le terrorisme, la santé mentale, l'isolement, la dépendance, la paranoïa, l'hypocrisie de l'Église et tout ça, mais de façon tellement désinvolte que j'avoue que c'est une lecture que je suis pas habitué tu sais, je trouve qu'ici souvent notre littérature locale est très très, on est très sérieux là, c'est grave, on aborde tous ces thèmes là dans un livre, souvent plusieurs par chapitre, puis on passe au suivant.
4: Et c'est pour ça que ça fait très Gen Z, je pense, comme livre là, je trouve que Madeleine, c'est ça, c'est vraiment ça, c'est comme très à la mode là pour les gens de la génération Z d'essayer comme de faire rire en lançant toutes les affaires les plus graves du monde en même temps. Ouais. Puis je pense que nous aussi, on est une génération tellement désensibilisée. Je pense que c'est Dua Lipa qui disait lire son livre, ça donne l'impression de scroller quasiment sur le téléphone parce que tu te fais balancer plein de des affaires graves, le terrorisme, les riches.
5: Et on finit par être désensibilisé d'une certaine façon et même d'en rire. Donc, donc c'est une voix emblématique là, d'une génération.
4: Ouais, je pense que oui, honnêtement, je suis pas étonnée là, que Lena Dunham prennent ça. Ça me fait beaucoup penser à Girls aussi, là, la série où tout se passe, puis à la fin, on danse sur une toune de Robin. Là, c'est un peu le même.
5: Ça te fait penser aussi, je pense, Hugo, c'est toi qui nous disais dans les notes, Beauté américaine?
4: Tellement.
3: Oui, parce que c'est pas une famille qui nage dans la misère. C'est une famille plutôt bourgeoise. Mm-hmm. Même, on dirait qu'au début, je le sentais moins, mais en chemin, on voit que le papa bat d'un bon emploi. Mm-hmm. La famille va bien. La famille est assez embourgeoisée, mais totalement blasée. Puis tantôt, on en parlait, Lauriane et moi. Les dialogues entre les personnages, que ce soit les enfants, sont durs à cerner parce que on se dit, tout le monde est des adultes, on dirait.
5: Oui, le ton est.
3: Il n'y a pas un ton très cute là, de parler avec son enfant. Donc, on dirait que c'est tous des adultes qui sont coincés ensemble puis qui vivent des réalités tout à fait contemporaines.
5: Mais c'est assez intriguant. Donc, on le met entre les mains de qui? Est-ce que ça doit être que pour les gens de la génération Z ou au contraire, ça peut être instructif pour les gens des autres générations?
4: Moi, je pense que ça pourrait être le fun, les gens un peu plus vieux que la génération Z, parce que ça donne un peu l'idée de comment nous, la génération Z, comment nous, on le voit, la crise morale là, qu'on dit là, en Amérique. Là,
3: les gens de ma génération, Philippe aussi va se retrouver, c'est comme il y a une sorte de fatalisme sinistre qu'on appréciait dans les premiers romans de Bette BD. Là, L'amour dure 3 ans, 99 francs. Ou même Stéphane Dompierre, son premier, je pense que c'est un petit pas.
5: Un petit pas pour l'homme.
3: Bon, mais c'était un peu ce côté-là.
5: Alors, on parlait de ce roman de Madeleine Cash, Les brebis égarées, c'est publié chez De Noël. Ça arrive en librairie dans les prochains jours. Merci beaucoup, Lauriane Lalonde, de l'avoir lu pour nous. Merci, Hugo Meunier. On va vous réinviter parce que vous êtes drôle. Merci encore à Philippe Falardeau. Et moi, je vous donne rendez-vous demain à l'émission. On reçoit Yvon Deschamps et sa fille Annie. On passe une heure dans notre segment En famille. C'est un rendez-vous demain.
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11: Ici Louis de Belleval, voici les informations. Élection provinciale au Québec, le Parti québécois formera le prochain gouvernement, mais ce gouvernement sera minoritaire. Le PQ aura 59 députés au Parlement. Le premier ministre élu, Paul Saint-Pierre Plamondon, s'est montré à la fois optimiste et conciliant.
12: Ce qui me rend le plus fier au terme de cette extraordinaire campagne que nous avons menée, c'est d'avoir, je pense qu'on a redonné le goût de l'avenir. Et le goût du Québec à des centaines de milliers de Québécois qui avaient cessé d'y croire. Le Parti québécois formera un gouvernement qui tend la main et je serai le premier ministre de tous les Québécoises et les Québécois, sans exception.
11: Le Parti libéral formera l'opposition officielle avec 40 élus et son chef Charles Milliard avait un message pour le chef péquiste.
13: Alors, M. Saint-Pierre Plamondon, les Québécois ne vous ont pas donné de majorité à l'Assemblée nationale. Vous devrez avoir plus d'appui pour gouverner. Et je veux que vous sachiez très clairement où on se situe. Pour l'amélioration des soins de santé, pour construire des logements, pour soutenir notre économie.
11: Le Parti conservateur du Québec fera son entrée à l'Assemblée nationale grâce à une récolte de 19 comtés. Son chef, Éric Duhaime, s'est adressé à ses militants avec un ton triomphant.
14: Pas un député, pas deux députés, pas trois députés, presque 20 députés à l'Assemblée nationale. Il y a plus de un Québécois sur cinq qui vient de voter conservateur aujourd'hui. Et imaginez quelque chose, là. On vient de battre 6 ministres de la CAQ.
11: Pour sa part, Québec solidaire est parvenu à conserver 9 circonscriptions. Voici sa co-porte-parole, Ruba Gazal.
15: Une chance que Québec solidaire est là pour être la voix de ceux qui en ont pas, ceux qu'on oublie très souvent. On a résisté, on se tient debout, c'est ça aussi Québec solidaire.
11: Et puis enfin, la coalition Avenir Québec a été rayée de la carte. Sa chef, Christine Fréchette, a reconnu sa défaite avec une pointe d'émotion.
16: Je passerai pas par 4 chemins. Les Québécois ont parlé, puis leur choix est clair. Puis je le respecte. Le résultat n'est clairement pas celui qu'on espérait. Puis comme chef, j'en assume l'entière responsabilité.
11: Enfin, le premier ministre canadien Mark Carney a félicité le Parti québécois pour sa victoire et s'est dit prêt à travailler avec son chef, Paul Saint-Pierre Plamondon, dans le meilleur intérêt des Québécois. Autre campagne électorale provinciale, celle-là en Colombie-Britannique. Le nouveau Parti démocratique et les conservateurs se sont concentrés aujourd'hui sur la question des soins de santé. Les néo-démocrates veulent améliorer les soins aux aînés et les conservateurs souhaitent maintenir les urgences ouvertes. Voici le reportage de Will Dinette Paul.
17: Au jour 13 de la campagne électorale provinciale, le match des chefs conservateurs et NPD se joue sur les promesses en santé. David Eby les annonce dans un club de curling.
18: A really fun sport.
17: Et sur la glace, des défis importants qui touchent les Britanno-Colombiens,
18: there are serious challenges,
17: notamment les soins de santé aux aînés. Parmi les mesures du NPD, permettre à 5600 aînés supplémentaires de demeurer à la maison. Et puis, le NPD promet la gratuité du vaccin contre le Zona pour les adultes de 50 ans et plus, ainsi que pour les adultes immunosupprimés.
19: I'm standing in front.
17: Lauren Dirksen, chef du Parti conservateur, était pour sa part devant les urgences de l'hôpital de 100 Mile House, qui a connu de multiples fermetures. Il veut renverser cette situation et accroître l'accès aux soins en milieu rural.
19: To support this, we will create a $50 million.
17: Pour y parvenir, le parti compte créer un fonds d'urgence de $50 millions pour les cliniques médicales en milieu rural. Et s'il remporte les élections, il promet au cours de ses 100 premiers

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1: Particulièrement du Parti libéral, le parti de Flavio Bolsonaro, elle n'a pas concerné seulement la présidentielle, mais aussi l'élection de nombreux sénateurs. Donc, ce que montre ce scrutin, c'est que même sans la présence de Jair Bolsonaro en tant que candidat, même sans cet ancien président, le bolsonarisme comme mouvement reste extrêmement puissant au Brésil.
2: Le président des États-Unis, Donald Trump, a dit suivre de très près l'élection brésilienne après avoir vu des alliés se hisser au pouvoir en Argentine, en Colombie et au Pérou. Voilà, c'était les informations à l'antenne de Radio-Canada.
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Et comment les chats font pour sentir si bon en ayant aussi mauvaise haleine?

0: Bonsoir tout le monde. Personne qui avait des chats et avait expérimenté hein, cette grande question, ce grand mystère. D'ailleurs, c'est quand même étonnant qu'après 9 saisons, on ne nous ait pas encore posé cette question parce que je pense qu'on s'en rend compte presque à tous les jours quand on a un chat. Et ben là, finalement, ce grand mystère de la vie sera levé avec notre ami Jean Gauvin qui est à Québec ce soir. Exceptionnellement, Jean Gauvin, qui n'a pas pu faire la 20, mais vous êtes tellement excusé, mon cher Jean. Bonsoir, Jean.
1: Bonsoir, Mathieu. Bonsoir, l'équipe. Bonsoir, tout le monde.
0: Alors, Jean, est-ce qu'on vous a posé ça souvent dans votre carrière?
1: Jamais, c'est la première fois.
0: Ben voyons donc.
1: Ben oui, là. Ben disons, pourquoi mon chat a mauvaise haleine?
0: Ben non,
1: oui.
0: Mais
1: pas le paradoxe, là?
0: Oui.
1: Non.
0: Incroyable.
1: Jamais.
0: Incroyable.
1: Ah, oui. C'est pour ça que quand j'ai vu les questions, en fait, c'est même trois questions là,
0: oui.
1: Là-dessus. Là.
0: Mm-hmm.
1: Fait que j'ai dit, hey, oui, ça, il faut répondre à ça absolument.
0: C'est fascinant, là. Je veux dire, on va lever un grand, grand mystère de la vie ce soir à l'émission. On a Jean Gauvin. On a Langis Michaud aussi avec nous en studio. Bonsoir, Langis.
2: Bonsoir, monsieur.
0: Parler de yeux bleus, yeux bruns, ça va-tu mieux, ça va-tu moins bien?
2: Exact. On va parler d'art et de yeux, finalement, et on va essayer de démêler tout ça.
0: Oui, et on va voir un petit palmarès là, d'artistes qui ont eu des problèmes oculaire, puis comment
2: exact.
0: Ça aurait influencé leur peinture. C'est assez intéressant de voir ce lien-là. On a Fanny Tan aussi avec nous, qui fait maintenant partie de cette belle équipe des décrypteurs ici à Radio-Canada. Bonsoir, Fanny.
3: Bonsoir, Mathieu.
0: Fière propriétaire de chat
3: oui.
0: aussi. Ah ouais,
3: oui.
0: Hein?
3: Mon petit Luigi.
0: Luigi.
3: Luigi.
0: Quelle couleur?
3: Gris.
0: Un petit gris?
3: Oui,
0: oh,
3: adorable.
0: Dieu. Ah oui, hein? Désolé.
3: Je l'adore.
0: Non, mais Fanny a le sourire extrêmement épanoui en nous parlant de son Luigi. D'ailleurs, qui probablement, comme tous les chats, vit ce paradoxe.
3: Mais,
0: une haleine de mort et un pelage qui sent le petit pain sorti du four.
3: J'ai jamais senti son haleine, mais je vais faire ça ce soir.
0: Vous êtes rendu là. Vous êtes rendu là.
3: Même.
0: Ah ouais, ben voilà. Il faut toujours une première fois. On a un invité avec qui on va parler.

0: parler ce soir de phénomènes de physique et de physique quantique. On l'a reçu à deux reprises à l'émission. C'est absolument passionnant. Il s'appelle Frédéric Sirois. Il est ingénieur électrique, professeur titulaire au département de génie électrique à Polytechnique Montréal. Frédéric Sirois, bonsoir.
1: Bonsoir.
0: Bon, là, il faut parler de cette chose, moi, qui m'a complètement jeté par terre quand j'ai lu cette chose-là, parce que j'ai toujours appris ici que, vous savez, les phénomènes quantiques sont tellement difficiles à observer parce que ça se déroule à des échelles qui sont infinitésimales, puis c'est des conditions aussi qui sont vraiment très difficiles à reproduire, en tout cas pour pouvoir les observer. Et pourtant, il y a, dans certains cas, des phénomènes quantiques qu'on peut voir à l'œil nu, notamment le refroidissement de l'hélium qui se transforme en liquide, en fait, en superflu. Fluide. Alors, Frédéric Sirois, expliquez-nous, c'est quoi ça? Puis qu'est-ce qu'on voit quand on voit de l'hélium superfluide?
1: Oui, donc c'est un phénomène qui survient avec quand l'hélium est très, très froid, là, à moins de 2 degrés Kelvin, donc 2 degrés au-dessus du zéro absolu. Et les atomes
0: ça, c'est moins 272.
1: Moins 271.
0: 71, oui.
1: Donc, les atomes d'hélium deviennent condensés, si on veut, dans un état très spécial de la matière qui n'est pas un liquide directement et qui n'est pas non plus un solide. Donc, c'est quelque chose entre les deux. Et les atomes d'hélium deviennent en cohérence ensemble puis se comportent comme une onde plutôt que...
0: Et il paraît qu'on peut pas les contenir. C'est très difficile de contenir un hélium comme ça dans cet état-là. Pourquoi?
1: En effet, donc dans ce cas-là, il y a plus de friction entre les parois, par exemple, d'un récipient puis l'hélium qui pourrait être contenu dedans. Et l'hélium peut ramper sur les parois du récipient puis en sortir.
0: Ah ouais. Hein?
1: Donc aller contre la gravité finalement.
0: Ah ouais. Hein? À quoi ça sert de comprendre cet aspect-là de cet élément du tableau périodique?
1: Ça vient avec des propriétés fort intéressantes parce qu'on peut s'en servir pour faire un refroidissement exceptionnel, en fait, d'électroaimants supraconducteurs. Donc, ce sera le sujet de la question.
0: Ça va être le sujet, d'ailleurs. Donc, il est possible de voir des phénomènes quantiques à l'œil nu. Et ça, c'est avec l'hélium en état super fluide, c'est-à-dire moins 271 degrés Celsius. Et le point de fusion, il est à moins 268, c'est bien ça?
1: Moins 268,9.
0: Ouais, voilà. On n'ira pas de la virgule. Mais c'est dire que son état liquide, c'est extrêmement réduit, la fourchette.
1: Oui, c'est très, une très petite plage de température.
0: Voilà. On va voir comment on peut exploiter ça dans le domaine de l'électroaimant dont vous êtes un spécialiste. On va s'en parler tout à l'heure. Bienvenue parmi nous, Frédéric Sirois.
1: Merci.
0: On va commencer avec une question sur les yeux avec notre ami Langis Michaud. C'est un professeur, un enseignant en arts plastiques de la polyvalente Saint-Georges qui nous envoie cette question. C'est Frédéric Gay. Il dit, je résume grossièrement, les yeux pâles ont moins d'épithélium pigmenté que les yeux foncés. Cet épithélium capte la lumière et nous savons que la couleur, ben, c'est la lumière. Donc, est-ce qu'un œil bleu percevrait moins bien les fines nuances de couleur à cause de la moins grande quantité d'épithélium. Donc, une personne aux yeux bleus perçoit-elle moins bien les couleurs? Puis lui dit, ben, je suis un enseignant en art plastique, aussi un artiste en art visuel, alors je voudrais savoir de quoi il en retourne là-dessus. On en discute avec le docteur Langis Michaud. Il est optométriste, professeur titulaire à l'Université de Montréal. Rebonsoir, Langis.
2: Bonsoir, Mathieu.
0: Alors, est-ce que c'est vrai que les grands artistes auraient peut-être majoritairement des yeux foncés parce qu'on verrait moins bien avec les yeux bleus?
2: Malheureusement, non. Pablo Picasso avait des yeux très noirs, très foncés, mystiques même. Mais Claude Monet avait les yeux bleus. Donc, est-ce qu'on aime mieux Monet ou Picasso?
0: Bon, donc, le jury, là. Il n'y a pas de corrélation.
2: Il n'y a pas de constance. Jasper Johns, Margaret Keane, qui peignaient d'ailleurs des grands yeux, David Lynch, avaient tous les yeux bleus à des degrés divers.
0: Ouais. D'ailleurs, Jasper Johns, j'ai appris aujourd'hui qu'il était toujours vivant. C'est un des pionniers du pop art.
2: Oui.
0: Puis là, je suis allé voir, je vous ai dit, il est mort quand, lui? Il y a 96 ans.
2: Wow.
0: En tout cas, si la fiche Wikipédia est à jour, il est pas mort encore. Imaginez, il faisait du pop art des années 50. En tout cas. Maintenant, on va expliquer rapidement, Langis, comment fonctionne la perception de la couleur pour nos yeux, parce que c'est un phénomène qui est très complexe.
2: C'est un phénomène très complexe, comme tout ce qui touche les yeux. Mais on va résumer ça très, très succinctement puis très, très imagé pour les gens, comme d'habitude. Donc, la rétine va percevoir la lumière. Évidemment, elle est frappée par les photons de lumière et c'est les photorécepteurs, donc des cellules qui sont sensibles à la lumière, qui vont capter cette lumière-là. Et on a trois types de photorécepteurs qui vont réagir à différentes longueurs d'onde. Donc, on a des photorécepteurs S pour short en anglais, donc c'est des longueurs d'onde courtes, donc plus vers le bleu. Des photorécepteurs M moyens, donc plus le vert. Et elle, pour les longues longueurs d'onde, donc plus vers le rouge et l'orange. Et chacun de ces photorécepteurs-là, selon la couleur qu'on regarde, parce qu'il faut se rappeler que la couleur, c'est une réflexion de la lumière qui est après ça projetée dans notre œil, va avoir un certain nombre de codes. Donc, ce qui est un peu plus vers le rouge ou un peu plus vers le bleu, mais il y a un petit peu de bleu dans du rouge, mais il y a beaucoup plus de rouge de ce côté-là. Donc, il y a une frange, il y a un code de chacune de ces couleurs-là. Donc, S va réagir peut-être à 10 %, M va réagir à 30 %, puis L va réagir à 80 %. Alors ça, la rétine va coder, donc avec comme trois, on appelle ça le système trichromate. Ouais. Là, donc, il y a trois éléments qui codent. Et là, il y a d'autres cellules dans la rétine et cellules ganglionnaires qui vont faire un premier tri, qui vont faire des oppositions. Le bleu contre le jaune, le rouge contre le vert, puis ils vont essayer de savoir qui gagne là, de ce côté-là. Ah, comme votre biceps, votre triceps, lequel force le plus entre les deux dans votre bras. Là.
0: C'est ce qui va déterminer le mouvement.
2: Exact. Et donc, la rétine sait qui est le gagnant du doublon et va transmettre cette information-là au cerveau. Le cerveau, lui, va coder des couleurs, mais il y a un autre phénomène qui est assez extraordinaire dans le cerveau humain et dans certains autres animaux aussi, c'est qu'il va y avoir une constante de couleurs. C'est-à-dire que le cerveau, lui, va ajuster ce code-là qu'il reçoit en fonction de la lumière ambiante. Autrement dit, la pomme, elle va être rouge, peu importe que la lumière soit tamisée ou en plein soleil. Et ça, elle va toujours être rouge.
0: Et c'est une correction que va faire le cerveau.
2: Dans le cerveau visuel. Ouais. Donc, c'est pas la rétine, c'est pas l'œil, c'est dans le cerveau. Et ça, de ce côté-là, c'est un mécanisme qui est un peu appris par l'expérience. Hein. Notre œil se développe à force d'être stimulé. C'est par cette stimulation-là aussi qu'on le fait.
0: Bon, maintenant, comme le suggère notre auditeur, quel est le rapport entre la couleur des yeux et la faculté qu'on aurait à percevoir moins bien ou davantage les couleurs? Est-ce qu'il y en a un d'abord?
2: Non, parce que la rétine, là on parlait de l'épithélium pigmentaire qui est le pigment, qui est l'opsine, qui va se modifier en fonction de la lumière qu'on reçoit, il va réagir à la quantité de lumière. Donc la rétine ne réagit pas aux longueurs d'onde, sauf les photorécepteurs vont coder différemment, mais c'est la quantité de lumière. C'est dans le cerveau lui-même, comme je viens de le mentionner, que ça va être plus particulier de ce côté-là. Donc, la couleur des yeux, qu'on ait un peu moins de pigments ou un peu plus de pigments, les photorécepteurs, s'ils sont en forme, s'il n'y a pas d'anomalie, s'il n'y a pas de défaut génétique, ils vont coder comme ils devraient coder. La seule chose qui va faire une différence, c'est qu'on va être ébloui plus facilement. Ce qu'on disait l'autre jour, c'est que...
0: Ah oui, on en a déjà parlé, c'est vrai, oui.
2: Un œil bleu, il y a moins de pigments. Donc, si j'ai une lumière très vive devant moi, le pigment est brûlé très rapidement. C'est un pigment qui se renouvelle, mais qui ne se renouvelle pas assez vite quand il y a beaucoup, beaucoup de lumière. Donc, quelqu'un aux yeux bleus va être ébloui beaucoup plus facilement que quelqu'un aux yeux bruns. Parce que lui, il a plus de pigments, donc ça va prendre plus de temps pour brûler sa réserve, si vous voulez.
0: Ouais. Une fois qu'on a donc ce système-là qui est organisé, on peut, et là je veux qu'on aborde l'aspect, disons, apprendre à mieux reconnaître les couleurs. Est-ce qu'il y a moyen de muscler cette perception-là?
2: Pas vraiment. C'est que le système, il marche ou il marche pas. Donc, on peut avoir un défaut génétique, on peut avoir un défaut acquis par des toxines, par des effets secondaires des médicaments, des maladies ou des problèmes de rétine quelconque. Mais ce qu'on va faire, c'est qu'il y a trois types d'apprentissage qu'on peut faire. Il y a un apprentissage qui est perceptif. Donc, on peut s'entraîner à discriminer. Donc, notre seuil de discrimination, là, il va être de plus en plus améliorer à mesure qu'on va s'entraîner. Donc, quelqu'un qui est en histoire de l'art, qui va regarder des tableaux, qui va regarder des nuances, qui va regarder des couleurs, va être meilleur à analyser ces nuances-là que moi. Il y a une expertise professionnelle, évidemment, donc les gens qui travaillent dans le domaine vont être meilleurs que des néophytes. Et il y a le langage. Il y a des études qui ont été faites sur la qualité de la langue. En français, on a énormément de termes pour décrire des nuances de couleurs.
0: Et donc, le langage pourrait permettre de mieux identifier ou d'apprendre ces nuances-là entre les types de bleu, par exemple?
2: Exact, parce qu'il y a certains types de langage à travers le monde qui n'ont pas ces nuances-là. Tu sais, le bleu est le bleu, puis c'est un bleu pâle, puis c'est tout. Mmh. Nous, on va parler d'un bleu, de mer, ou il s'agit juste d'aller à son magasin de peinture préféré pour voir tous les noms qui sont là.
0: Ils sont très drôles. Oui, j'ai peinturé il y a deux étés avec un bleu bourgeois.
2: Exact,
0: ça me donnait, disons, une certaine prestance.
2: La langue française est riche dans les nuances, et donc on peut nuancer beaucoup nos couleurs.
0: Bon, parlons maintenant du lien entre les artistes, leurs problèmes oculaires et le fait qu'ils ont peint certains types de choses ou pas. Là, ça devient vraiment intéressant parce que on peut voir qu'il y a moyen de moyenner, là, même si notre vision n'est pas parfaite là, dans la manière dont on s'exprime.
2: Le meilleur exemple, en fait, puis c'est des hypothèses parce qu'ils n'ont pas tous été diagnostiqués formellement par un médecin, un ophtalmologiste ou un optométriste. Donc, c'est des hypothèses après le fait qu'on a émis en fonction des tableaux qu'ils ont peints. Van Gogh, par exemple, on disait que ses grandes traînées lumineuses, ça pouvait faire penser à un glaucome en fermé. Donc, c'est un glaucome qui n'est pas le glaucome courant, qui est dû à un œil qui est plus petit, la pression augmente subitement, puis ça va créer des flashs de lumière. Donc, mais finalement, c'était pas ça, c'était probablement plus les toxines qui prenait que son médecin lui donnait, là, qui explique ces traînées-là. Monet, c'est sa cataracte. On sait que ses peintures sont devenues, ses portraits, ses tableaux sont devenus de plus en plus sombres et brouillés à cause de la cataracte. Quand il a été opéré, ça a été un des premiers à se faire opérer de cataracte. Ça a complètement raté.
0: Il
2: voyait pas très bien, il voyait très gros. C'était très lumineux, mais c'était comme des grosses taches lumineuses qui peignaient. Degas, c'est une maladie de rétine, donc qui a modifié sa pratique. Il est passé au pastel avec des formes beaucoup plus larges parce qu'il voyait pas bien. Rembrandt, on a pensé qu'il y avait un strabisme. Donc, sa vision des profondeurs puis sa représentation des profondeurs n'était pas exactement celle d'autres peintres.
0: Fascinant.
2: Oui. Pissarro, c'est une inflammation du canal lacrymal qui l'a condamné à vivre à l'intérieur et donc il a peint des toits et des environnements à la fin de sa vie.
0: Qu'est-ce que c'est une inflammation du canal lacrymal? Ça fait que tes larmes ne sont pas évacuées? Ou...
2: Ben, c'est-à-dire, moi je pense que c'est une inflammation chronique qui faisait qu'il était très sensible à la lumière. Donc, à ce moment-là,
0: tu
2: peux pas aller dehors, effectivement. Donc, il y en a plein comme ça. Georgia O'Keeffe, c'est la dégénérescence maculaire. Charles Mérion, c'est le daltonisme. Le meilleur que j'ai trouvé de ce côté-là, c'est Esref Armagian, qui est un peintre turc qui était aveugle de naissance et qui, pourtant, peignait avec des perspectives, des couleurs, par mémoire, par apprentissage qu'il a fait.
0: C'est fascinant.
2: Ça, c'est fascinant.
0: Et d'ailleurs, je suis allé voir ses peintures. C'est quand même incroyable.
2: C'est quand même incroyable. Ouais. Et il était aveugle de naissance, ce peintre-là. Alors
0: voilà. On peut... Il y a toujours moyen de moyenner et on ne peut établir aucun lien entre la capacité donc à bien voir les couleurs en lien avec la couleur des yeux.
2: Il faut surtout pas s'empêcher d'apprécier les tableaux et la nature, peu importe la couleur
0: et
2: des yeux qu'on a.
0: On a des problèmes, hein, on voit que les gens ont fait des carrières quand même assez appréciables.
2: Ben 8% des hommes ont des problèmes de vision des couleurs. Alors, c'est pas pour rien qu'on s'habille tout croche.
0: Je vais la garder, celle-là. C'est une bonne défaite, mais je pense pas que je suis daltonien. Alors, j'ai peut-être pas cette excuse.
2: On peut le prétendre, là, si jamais. Okay. On est dans une situation embarrassante.
0: Je pense que c'est Larry David dans un de ses sketchs. Moi, je suis un gros fan de Curb Your Enthusiasm. Puis il dit à un moment donné, moi, je suis marié, je peux mettre ce que je veux. Alors, voilà. Merci beaucoup, Elangis Michaud, d'avoir répondu à cette question de notre auditeur, Frédéric Gay, enseignant en arts plastiques à la polyvalente Saint-Georges. Merci, Elangis.
2: Merci à vous.
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0: Écoutez bien cette question-là. C'est une question qu'on a reçue de Sylvain. Bonsoir. Par quel procédé industriel l'hélium est-il utilisé pour refroidir un aimant électromagnétique? Puisqu'il paraît que c'est une des propriétés les plus importantes de ce gaz noble aristocrate du tableau périodique, l'hélium est plus qu'un vulgaire gaz à ballon. Nous envoie cet auditeur. Sur Terre, il se fait rare dans les galaxies, les deuxièmes derrière l'hydrogène. Il est en demande ici. Est-ce qu'on pourrait en venir, ne plus en disposer de cet hélium-là ici? Ça fait beaucoup de questions que je vais poser et Frédéric Sirois est bien d'accord avec moi. Il est ingénieur électrique, professeur titulaire au département de génie électrique à Polytechnique Montréal. Rebonsoir, Frédéric Sirois.
1: Rebonsoir.
0: Vous êtes un spécialiste des électroaimants, c'est bien ça?
1: Oui.
0: Vous faites votre recherche depuis très longtemps là-dessus?
1: Plus précisément sur les matériaux supraconducteurs qui entrent dans la construction des électroaimants. Oui, ça fait quelques années qu'on se concentre sur ce sujet dans notre équipe de recherche.
0: Pourquoi on a besoin de l'hélium?
1: Oui, si vous permettez, là, l'auditeur qui a posé la question, et on voit qu'il est bien informé, mais je voudrais déjà définir de quoi on parle quand on parle d'un électroaimant. Par rapport à un aimant permanent où l'aimantation est contenue dans la matière, l'électroaimant, c'est une bobine de fil, dans le fond, dans lequel on passe un courant électrique, et plus on passe un courant électrique élevé, plus on crée un champ magnétique élevé. Ça a l'avantage de permettre d'avoir un champ magnétique de grandeur variable, mais on peut pas passer un courant infini dans un fil de cuivre.
0: Ça va chauffer.
1: Ça va chauffer. Et là, il faut refroidir notre électroaimant. Donc, on peut refroidir avec de l'eau, mais il y a une limite qu'on peut atteindre. Si on veut vraiment aller chercher des électroaimants très puissants, il faut utiliser d'autres types de matériaux qu'on appelle des matériaux supraconducteurs. Et ces matériaux-là sont des matériaux qui vont permettre de passer des densités de courant ou des courants très élevés à condition qu'on les opère à des températures cryogéniques. Et alors, ça nous prend un refroidissant, un liquide refroidissant ou un gaz refroidissant qui peut fonctionner à des très basses températures.
0: Donc, l'hélium est le candidat tout trouvé de par ses propriétés qui sont quand même fascinantes. On le disait tout à l'heure, là, le point de fusion, c'est -268 et il devient un super fluide à -271, c'est ça?
1: Voilà.
0: Donc, comment on exploite justement ces propriétés-là pour des techniques de refroidissement?
1: Oui, donc d'abord, l'hélium, comme l'hydrogène, sont deux substances, deux matériaux qui permettent de faire du refroidissement de façon très efficace. Ce sont des petits atomes, ils sont très mobiles, ils peuvent bien conduire la chaleur, autant sous forme gazeuse que liquide. Pourquoi on aime bien aller sous forme liquide? C'est que sous forme liquide, l'hélium est vraiment extraordinaire pour extraire de la chaleur. Il peut s'insérer un peu partout dans notre aimant. Donc, il peut avoir des très petites interstices.
0: OK. Des micro-trous dans un aimant, l'hélium liquide va pouvoir y aller et extraire la chaleur qui pourrait naître de ce courant ultra-puissant qu'on y fait passer.
1: Oui, et il faut faire attention, en fait, c'est que la chaleur dans un électroaimant supraconducteur n'est pas générée par l'aimant lui-même, ou très peu, mais surtout c'est la chaleur de l'environnement extérieur qui pénètre dans l'aimant et qu'il faut extraire. Donc, l'hélium sert surtout à garder la température de l'aimant.
0: Un isolant, donc. Une forme.
1: Une sorte de mur thermique, si on veut, là, qui va fonctionner. Et ça fonctionne déjà très bien à environ à 4 degrés Kelvin. 20, là, qui est la température de l'hélium liquide, de liquéfaction de l'hélium. Si on descend un peu plus bas, donc on va arriver à notre état superfluide, on peut exploiter encore plus les qualités de refroidissement de l'hélium dans l'état superfluide, donc à moins d'environ 2 degrés Kelvin. Et là, on a un phénomène quantique qui se produit, c'est-à-dire que les atomes d'hélium se condensent dans un état de matière qui n'est ni un liquide et ni un solide. Donc, on ne peut pas solidifier l'hélium. C'est le seul matériau du tableau périodique qui ne se solidifie pas, mais au lieu de ça, il va tomber dans cet état superfluide où la viscosité est pratiquement nulle. Et donc, là, on peut vraiment l'utiliser. Et au CERN, par exemple, le grand accélérateur de particules du CERN, le grand collisionneur de Hadron.
0: Le LHC.
1: Qui est constitué de plus de 1000 aimants supraconducteurs et refroidi à l'hélium superfluide pour que l'hélium soit en mesure de vraiment circuler dans des micro-cavités puis de refroidir chaque petite parcelle de l'aimant, donc il ne laisse pas de chaleur pénétrer.
0: Ça, c'est pour un appareil que peu de gens ont vu, qui paraît que c'est absolument extraordinaire voir cette chose-là. Mais quand on va faire des visites à l'hôpital, on peut être en présence d'appareils qui fonctionnent à peu près comme le LHC, c'est bien ça?
1: Oui, donc les systèmes d'imagerie médicaux, là, le scanner là, que plusieurs d'entre nous ont déjà expérimenté, c'est un aimant supraconducteur. Donc le grand beigne qu'on voit, c'est un aimant supraconducteur à l'intérieur qui génère un champ magnétique de quelques Tesla. Donc, ça se mesure en 1 et 3 Tesla, ce sont les unités. Et ça permet de créer la base requise pour faire l'imagerie magnétique là, dans le corps. Et c'est refroidi par de l'hélium liquide, mais pas superfluide dans ce cas-là. Mmh.
0: Quel type de procédé doit-on réaliser pour réussir à refroidir cet hélium-là? Est-ce que c'est compliqué?
1: Oui, donc pour refroidir l'hélium ou liquéfier en fait n'importe quel gaz, ça prend des machines spéciales qu'on appelle des cryoréfrigérateurs. Donc, d'une certaine façon, ce sont des frigos spéciaux qui fonctionnent à très basse température. Donc, souvent, on refroidit en 2 ou 3 étapes selon la température finale qu'on veut atteindre. Plus c'est froid, plus on doit mettre d'étapes de refroidissement.
0: Mais est-ce que ça prend, comme par exemple, si on vous apparaît des réfrigérateurs, des compresseurs pour être capable d'exploiter les caractéristiques du gaz? Parce que c'est comme ça que ça fonctionne, là. Quand on veut refroidir, on prend un gaz qu'on va laisser qu'on compresse et qu'on laisse se détendre pour absorber de la chaleur, c'est bien ça?
1: Oui, c'est exactement le même principe qu'un frigo, sauf qu'on va utiliser un refroidissant qui est capable d'aller à des plus basses températures. Et bien souvent, dans la plupart des machines des cryoréfrigérateurs, c'est un gaz d'hélium qui sert lui-même à faire le refroidissement. Donc, par exemple, pour liquéfier l'hélium, on va utiliser un cryoréfrigérateur qui fonctionne avec un gaz d'hélium sur 2 étages, par exemple, et ça va nous permettre de liquéfier, par exemple, un autre gaz d'hélium qui est indépendant du cryoréfrigérateur.
0: On va par étapes. On atteint un seuil de refroidissement qui, lui, nous sert à refroidir un autre seuil de refroidissement.
1: Exactement.
0: C'est comme ça.
1: Oui, tout à fait.
0: Est-ce que c'est difficile à obtenir de l'hélium? Ça faisait également partie de la question de notre auditeur, parce que c'est vrai qu'on nous dit que c'est une ressource qui n'est pas renouvelable. Donc, vous, là, dans votre laboratoire, quand vous en commandez, ça vient d'où, là?
1: Ouais, donc l'hélium sur Terre, c'est un produit en fait de désintégration de certaines matières radioactives dans la croûte terrestre. Donc notamment l'uranium et le thorium, il s'en produit assez peu puis il finit par se diffuser puis s'accumuler dans des structures géologiques là, des cavernes géologiques et souvent on le retrouve dans les mêmes poches que le gaz naturel par
0: exemple. Donc c'est un sous-produit de l'extraction du gaz naturel par exemple.
1: C'est ça. Donc ça se retrouve pas qu'avec le gaz naturel, mais l'endroit où on peut le trouver le plus facilement, c'est là parce que bon, c'est assez économique de sortir le gaz naturel et on fait attention puis on sort en même temps l'hélium qui lui est au-dessus des poches de gaz parce qu'il est plus léger.
0: On a vu récemment et c'est pas terminé hein, avec ce qui se passe dans le détroit d'Ormuz que là il y a des grands problèmes d'exportation d'un paquet de produits, notamment des produits pétroliers. Est-ce que ça affecte le monde de la recherche? Le fait qu'il y a des filières d'hélium qui sont peut-être plus difficiles maintenant à avoir, auxquelles il est difficile d'avoir accès?
1: C'est possible. Je suis pas à 100% certain de toutes les filières d'hélium d'où elles viennent. Par contre, le vrai problème à plus long terme, c'est que l'hélium se fait de plus en plus rare. Il est utilisé dans des grandes infrastructures, donc pas seulement pour gonfler les ballons. mais par exemple, au CERN, ils ont des milliers et des milliers de litres d'hélium. Et c'est une substance qui, à long terme, il faudrait trouver un moyen de remplacer avec d'autres technologies, par exemple, qui n'en dépendraient pas.
0: Parce qu'une fois qu'il est utilisé et qu'il est relâché, voilà, dans l'atmosphère, c'est fini, là.
1: C'est fini.
0: On peut plus aller le chercher.
1: L'hélium s'en va dans l'espace, il est très léger. Donc, il y en a beaucoup dans l'univers, il est très diffus, sauf dans les étoiles où là, il se crée, par exemple, dans le Soleil, l'hydrogène fait une fusion, donne de l'hélium, mais c'est pas accessible à nous.
0: C'est ça, on pourrait pas aller, par exemple, sur un astéroïde quelque part, aller chercher de l'hélium, là, comme on en parle pour certains métaux, là, ce qui est pas réalisé non plus, là, d'ailleurs, mais je veux dire, quand il n'y en aura plus sur Terre, c'est fini, là.
1: Voilà, c'est ça. Donc, quand les réserves vont être trop rares, ça va devenir trop cher, puis on va devoir s'en passer.
0: D'où l'importance, et on va terminer là-dessus, Frédéric Sirois, de travailler avec des matériaux qui pourraient éventuellement être capables de reproduire les mêmes effets, mais à des températures beaucoup plus élevé, mais quand on parle d'élevé, là, on parle peut-être pas de moins 268 ou de moins 272, on parle de juste moins 135 à peu près?
1: On parle d'à peu près moins 200 à moins 250 quand même.
0: OK, c'est même pas moins 135.
1: Non,
0: on va parler des cuprates.
1: Voilà.
0: Pourquoi c'est une voie d'avenir?
1: Donc, les cuprates, c'est une famille de matériaux supraconducteurs qu'on dit à haute température critique parce qu'ils sont supraconducteurs à des températures de l'azote liquide, donc environ moins 196 degrés Celsius et moins. Ces matériaux-là pourraient remplacer les composés métalliques aujourd'hui utilisés, qui sont plutôt supraconducteurs à des températures de entre 10 et 20 degrés Kelvin, donc qui requièrent l'hélium liquide.
0: Quand est-ce qu'on va arriver là?
1: Ben, on a déjà ces matériaux aujourd'hui. La recherche maintenant est surtout concentrée sur une meilleure utilisation de ces matériaux pour pouvoir faire des électroaimants plus forts, plus puissants et moins coûteux énergétiquement parce que, somme toute, ça coûte cher refroidir l'hélium à 4 Kelvin en termes d'énergie.
0: Oui, effectivement. Puis en terminant, on va rappeler, parce qu'on a l'air de tout bien connaître ça, puis d'ailleurs, vous êtes un puits de connaissances dans le domaine, Frédéric Serrois, mais par exemple, certaines propriétés des cuprates, on les comprend plus ou moins bien. Et si jamais quelqu'un pourrait arriver à bien les expliquer, ça serait peut-être un prix Nobel?
1: Clairement, la théorie derrière, la théorie vraiment quantique, là, derrière la supraconductivité à haute température critique n'est pas encore parfaitement expliquée par les théoriciens. Et on attend ce jour, beaucoup de chercheurs aujourd'hui tentent de percer cette brèche théorique-là.
0: C'est tellement intéressant. J'espère que vous allez revenir rapidement. Ça fait longtemps que vous êtes passé à l'émission, Frédéric Serrois. Je rappelle qu'en 2022, vous étiez venu passer de nous parler des trains maglev, les trains en lévitation magnétique, puis la foudre également dans les avions. On en avait discuté ici à l'émission. Bien, j'espère qu'on aura d'autres questions pour vous réinviter. C'est toujours absolument passionnant, surtout que c'est rare qu'on parle de ça ici à l'émission. Merci à notre auditeur Sylvain Provost pour son excellente question et je vous remercie Frédéric Serrois d'être venu en studio. Je rappelle que vous êtes ingénieur électrique, professeur titulaire au département de génie électrique à Polytechnique Montréal. À très bientôt, j'espère.
1: Merci beaucoup, bonsoir.
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0: Tout à l'heure, on parle d'entraînement des IA avec nos données, ce qui est possible de s'y soustraire, de dire non, là, mes données, là, on oublie ça, Facebook. Et on va parler avec Jean Gauvin, le grand mystère de la laine de mort de nos chats et de leurs poils qui sentent les petits pains sortis du four. Philippe Thibault des Bergeronnes nous envoie ceci. J'ai entendu parler des exécutions par injection létale qui ont échoué récemment. Évidemment, quelle histoire horrible. Je me demandais, et c'est généralement horrible, les mises à mort, on va le dire, c'est pas généralement, c'est horrible. Je me demandais quelle est la différence entre le protocole d'aide à mourir, qui fonctionne quand même bien, disons-le, et les exécutions par injection qui semblent pas vraiment très, très au point. On va vous trouver quelqu'un pour répondre à ça, Philippe Thibault. Question de François Carrier, Tivierge de Saint-Jean-sur-Richelieu. Je suis enseignant au secondaire en géographie. Nous faisons des débats sur les énergies avec nos élèves. Je dois avouer ma fascination pour les caractéristiques très intéressantes de la géothermie communautaire à large échelle. Prix par rapport à l'énergie, durée de vie, entretien faible, renouvelable, pollution très faible, pas de transport. Le seul vrai problème de cette énergie est que c'est l'individu au lieu de l'État qui paye la facture. Ça permet de réduire les coûts de chauffage pour 50 ans, c'est rentable en 12 ans. Mais là, il dit on vend nos maisons en moyenne aux 7 ans. Fait que là, on rentre pas dans notre prix avant de vendre notre maison. Est-ce qu'on pourrait subventionner la géothermie, nous demande-t-il, pour, par exemple, brancher des quartiers au complet? Puis là, évidemment, là, les coûts de chauffage seraient énormément réduits. On a Mary Jane Baldwin. J'aurais une question concernant la ménopause. Je ne suis pas encore rendu à ce stade de ma vie. Mais plusieurs de mes proches y sont, et lorsque je les écoute parler de leur situation actuelle, je ne peux m'empêcher de me demander pourquoi est-ce qu'on ne traite pas la ménopause? De ce que je comprends, la ménopause semble être pas mal 100% inconvénient. Bouffée de chaleur, prise de poids, troubles du sommeil, troubles sexuels, changement d'humeur, brouillard mental. En plus de toutes ces horreurs, il y a aussi des risques ayant des conséquences graves pour la santé, comme l'ostéoporose, la diminution accélérée de la masse musculaire et même des troubles cardiaques. Et là, elle nous envoie cette question quand même. Même assez juste. Pourquoi on ne peut pas l'empêcher médicalement, la ménopause? Évidemment, il y a des traitements, nous dit-elle, hormonaux, mais est-ce qu'on ne pourrait pas les améliorer encore plus? Alors, Mary Jane Baldwin, on va répondre à votre question. On a une question de Catherine Valade de Saint-Laurent, qui fait de la gymnastique. Elle dit, quand je fais de la gymnastique, elle dit, je suis capable de faire la roue à gauche, ça va super bien. Tu sais, je fais ma main gauche, pied gauche, tout ça. Mais elle dit, à droite, il n'y a plus rien qui fonctionne. Alors, comment ça se fait que je suis capable à gauche, je suis pas capable à droite? Donc, est-ce qu'on peut être, entre guillemets, ambidextre lorsqu'on est gymnaste? On va terminer avec Isabelle Bergeron. Il y a quelques temps, en me baladant sur le web, je suis tombé sur des informations au sujet de la girafe. Écoutez bien ça. Je n'avais jamais percuté quels sont des ruminants. En tant que fromagère, cette information m'a grandement intéressée puisque les ruminants régurgitent le rumen dans leur bouche et les mastiquent à nouveau. En poursuivant mes recherches, j'ai donc appris qu'elles possèdent des muscles ultra puissants pour faire remonter le tout. En partageant cette information avec un ami, sa première réaction a été de me dire qu'elle devait vomir en jet extrêmement puissant. Je vous l'avais dit, c'est de la question, c'est moteur. Hein? On a beaucoup ri, mais depuis, cette question m'obsède. Ma question est la suivante. Est-ce qu'une girafe qui pogne la gastro vomit? Frédéric Sirois est très, très étonné. Nous aussi, Frédéric. Alors,
2: c'est la hauteur du jet aussi.
0: Mais là aussi, une girafe malade, là, c'est quoi que ça fait? Non, mais...
2: Puis là, on parle d'arroser un quartier au complet.
0: Ouais, mais là, imagine, ou l'acacia, hein, qui est son mets de prédilection, les gens. Elle dit, j'adore votre émission, j'habite au lac Saint-Jean. Chaque fois que je vais voir mes parents ou mes amis dans le sud, je télécharge plusieurs émissions que j'écoute pendant tout le trajet. À mon arrivée, je partage souvent plusieurs choses que j'ai apprises en vous écoutant. Puis c'est le fun de savoir qu'on n'est pas tout seul de weird à se poser des questions bizarres. Longue vie aux motoristes. Merci beaucoup, Isabelle Bergeron. Vous nous envoyez votre question par la bulle de conversation sur l'application audio ou par le truchement de notre courriel moteurderecherche@radio-canada.ca.
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0: Question de notre auditeur Robin Servant de Rimouski. Je suis un musicien professionnel et l'utilisation des réseaux sociaux est une partie intégrante de mon métier. Or, Meta utilise mes données et les vôtres pour entraîner ses modèles d'IA. Je suis contre la plupart des utilisations de l'IA tant qu'on n'aura pas solidement encadré et balisé son utilisation, notamment parce que les IA et les centres de données qui les nourrissent sont des désastres énergétiques et écologiques. Par conséquent, je souhaite que mes données ne servent pas à alimenter la bête protéiforme de l'IA non encadrée. Ma musique, bien sûr, mais le reste de mes données aussi. Depuis qu'on a abandonné pratiquement toutes les plateformes physiques pour parler de culture, surtout celle qui n'est pas mainstream, les réseaux dits sociaux sont un mal nécessaire à ma vie. Peut-on se soustraire à cette récolte de données? On en discute avec Fanny Tan, qui est journaliste au Décrypteur et ici à Moteur de Recherche. Rebonsoir, Fanny.
4: Rebonsoir.
0: C'est une très bonne question.
4: C'est vrai,
0: on n'a pas le choix ou presque d'être sur les réseaux sociaux, mais en même temps, on se fait piller carrément. Quand on est là?
4: Ben oui, c'est extrêmement difficile, en fait, d'utiliser les réseaux sociaux sans nourrir les IA. J'ai écumé les politiques de confidentialité de 3 plateformes, Reddit, Meta et LinkedIn. Meta qui a plusieurs plateformes, dont Facebook et Instagram, pour en savoir plus. Et quand les politiques canadiennes n'étaient pas disponibles, j'ai regardé du côté des États-Unis parce que l'Europe a le RGPD est beaucoup plus strict.
0: C'est un règlement sur les données, oui.
4: Exactement, sur l'utilisation des données par les grandes entreprises technologiques. Et donc, ce que j'ai vu, c'est que, sans grande surprise, il y a énormément de données qui sont sur les plateformes qui sont utilisées pour nourrir les IA. Meta, entre autres, indique une tonne d'informations utilisées pour améliorer ses produits, entre guillemets. Et parmi ces produits, on retrouve Meta AI, donc l'IA de Meta. Les données qui sont utilisées pour l'entraînement, d'ailleurs, de l'IA de Meta se nourrissent de données qui sont sur les plateformes de Meta, mais aussi en dehors des plateformes de Meta, donc sur Internet. Donc, en général.
0: Techniquement, tu peux n'être sur aucune plateforme de Meta et voir tes données récoltées. Par exemple, si quelqu'un prend une photo de toi ou si quelqu'un intègre une de tes productions sur Meta, c'est fini, là.
4: Absolument. Mm-hmm. Ben, dans le balado Hors des ondes avec Patrice Roy qui parlait à Yoshua Bengio, je pense que c'était le week-end passé ou la semaine passée, Yoshua Bengio disait, de Mila, disait, tu sais, les IA ont tout lu, là. Fait que ça vient vraiment chercher toute l'information qui est sur Internet. Il y a vraiment pas beaucoup d'endroits qui échappent. Pour Reddit, par exemple, tout ce qui est publié sur la plateforme est considéré comme public et donc peut être utilisé pour entraîner des IA. C'est un peu différent du côté de LinkedIn. Je vais y revenir tantôt. Mais en termes de type de données qui sont utilisées, déjà, on sait que ça ratisse très, très, très large. Toute interaction avec les produits d'IA, donc toutes les interactions qu'on a avec ChatGPT, Cloud, si on les utilise, toutes les photos qu'on va téléverser, toutes les invites, les invites, les prompts qu'on utilise sont utilisés pour nourrir la grosse machine de l'IA. Tout ce qui est contenu produit par les utilisateurs, donc les publications, commentaires, photos, vidéos sur les réseaux sociaux qui sont publics, sont aussi utilisés pour nourrir les IA, pour les entraîner. Mais ça va encore plus loin parce que nos relations aussi sur les plateformes vont être utilisées, par exemple, par Meta pour nourrir les IA. Tout ce qui est information à propos des amis, des followers, les groupes dans lesquels on fait partie, les comptes qu'on suit sur les réseaux sociaux, ça peut être utilisé pour nourrir les IA, pour les entraîner. Meta dit que l'heure, la fréquence et la durée des activités est
0: ben oui.
4: utilisé comme information pour nous.
0: Les métadonnées sont aussi
4: oui.
0: évidemment ingérées par ces IA-là. Mais, dans le fond, je vous écoute, là, c'est plus simple de faire la liste des choses qui ne sont pas gobées par
4: Absolument,
0: les IA.
4: Oui.
0: Qu'est-ce qui reste? Il ne doit plus rester grand-chose.
4: Il ne reste plus grand-chose, mais il y a deux choses quand même que j'ai identifiées qui sont a priori pas utilisées pour entraîner les IA. Le premier, c'est les conversations chiffrées. Donc, les conversations que, en principe, l'entreprise ne peut pas regarder, ne peut pas voir elle-même, chiffrées de bout en bout.
0: De bout en bout, oui, voilà.
4: Exactement. Et aussi, tout ce qui est publication privée. Donc, si vous êtes sur Facebook, vous publiez des photos de vos enfants et que vous cliquez dans les paramètres pour faire en sorte que ces photos-là ne soient pas publiques, qu'elles soient vues seulement par un certain nombre d'amis, ben là, a priori, ça devrait pas être utilisé par les IA pour être pour entraîner leurs IA.
0: Ce qui est difficile aussi, c'est les petits caractères pour aller cliquer sur ces boutons-là, parce que ça s'est perdu dans des menus, puis c'est là où ça devient difficile, le fameux opt-out, là, dont on dit qu'on devrait justement connaître l'existence. Mais des fois, c'est vraiment pas à portée de tout le monde. Là.
4: Absolument. C'est pas à portée de tout le monde. Il y a certaines plateformes qui permettent de s'opposer facilement à l'utilisation de ces données pour entraîner l'IA. Et ça, c'est LinkedIn. LinkedIn, quand vous allez dans profil, préférences et confidentialité, confidentialité des données et ensuite données pour l'amélioration de l'IA générative, vous pouvez désactiver l'utilisation de vos données pour entraîner l'IA. Ça, c'est la méthode la plus simple que j'ai trouvée parmi les trois plateformes que j'ai regardées. Pour ce qui est de Reddit, il ne semble pas d'avoir d'option disponible, ce qui est un peu normal parce qu'encore une fois, Reddit, il n'y a pas énormément d'informations personnelles qui est liées à ça. C'est des comptes qui sont généralement anonymes.
0: Ouais, puis
4: ça
0: avec
4: dépend de l'information que vous mettez dans vos publications. Là, mais pour ce qui est de Meta, ça m'a cassé la tête. Là. Pour Meta, il faut remplir un formulaire qui est vraiment difficile à trouver. Là. Ça prend au moins une dizaine de clics. Là. Et on a le fardeau nous-mêmes de montrer que des informations personnelles qu'on a partagées sur les plateformes de Meta ont ressorti sur des agents de conversation. Il faut prendre une capture d'écran. Meta dit,
0: c'est pas promis qu'on va
4: vous répondre ou qu'on va faire quoi que ce soit à propos de ça.
0: C'est pas promis qu'on va vous répondre.
4: Non, carrément. Ça dépend aussi de la législation, dans quel pays vous êtes, de la nature de votre demande. Donc, c'est vraiment extrêmement difficile. Je ne l'ai pas faite. Peut-être que c'est plus facile que je pense, mais c'est pas comme LinkedIn où tu peux juste, en bon français, toggle off. Là,
0: oui, c'est ça. Donc, on désactive le bouton. Bref, sans répondre à notre auditeur, Robin Servant, c'est très difficile de se soustraire à cette méga récolte de données qui a cours à chaque seconde.
4: Ben, c'est comme quand on a commencé à se rendre compte ou à comprendre collectivement que les réseaux sociaux utilisaient nos données, nous surveillaient tout le temps, peu importe ce qu'on faisait, à la fois sur les plateformes, mais en dehors des plateformes. Je pense que c'est comme un deuxième phénomène comme ça, mais pour l'IA, pour nourrir les IA.
0: Mais imaginez maintenant avec les lunettes de Meta qui peuvent filmer des gens à leur insu dans des situations qui sont pas toujours, disons,
4: Il y a même des travailleurs qui ont lancé l'alerte, qui ont dit on a vu des choses, parce qu'il y a des humains aussi qui travaillent derrière
0: qui voient ces images-là,
4: qui ont dit on a vu des choses qu'on n'était clairement pas supposé voir. Donc il y a vraiment un énorme problème évidemment de vie privée. Et puis évidemment, les conseils que je donne, comme je ne pense pas que je l'ai donné tantôt, mais de changer les paramètres pour rendre nos publications privées, ça, c'est quelque chose qui peut nous aider un peu. Là, évidemment, ce n'est pas
0: grand-chose.
4: Mettre
0: vos conversations en mode chiffré
4: quand c'est possible. Ouais. Je comprends que ça va à l'encontre du marketing. Et donc, pour un musicien qui veut se faire connaître, de rendre ces publications-là privées, ce n'est pas l'idéal. Mais je pense quand même que ça vaut la peine d'investir dans le réel. Je pense que c'est une stratégie qui est quand même gagnante. Je pense qu'il y a une raison pourquoi les gens continuent d'aller voir des shows, continuent d'aller voir des concerts en direct. C'est parce que, à mon avis, il y a rien qui remplace l'expérience humaine. Et d'ailleurs, j'ai vu qu'il y avait de plus en plus d'articles sur le human to human marketing.
0: Ben oui.
4: Ça prouve dans quelle période on est, mais c'est quelque chose quand même qui fonctionne encore aujourd'hui. Moi, j'y crois personnellement. Et je pense qu'il y a beaucoup de gens qui justement ont encore plus besoin du contact humain dans la période dans laquelle on
0: absolument,
4: est aujourd'hui.
0: Absolument. Est-ce que je dois comprendre que vous n'avez pas installé l'agent Muse sur votre téléphone?
4: Non, mais il faut que je l'essaie.
0: Oh mon Dieu, faites attention. Oui, pas sur votre téléphone.
4: Non, c'est ça. Ça me fait un peu trop peur. Je pense que je vais utiliser un autre téléphone.
0: Mort de cybersécurité. J'ai lu beaucoup d'articles là-dessus.
4: Celui qui était sur Marketplace, puis le gars est venu chez lui.
0: Oh mon Dieu. Mais sincèrement, si on vous demande d'installer Muse, là, faites-le pas, là, OK?
4: Ouais, faites bien attention, parce que c'est pas encore assez réglementé, là, ce milieu-là.
0: Quelle horreur.
4: Ouais, beaucoup trop d'accidents, là.
0: Il paraît qu'ils engagent même des vrais centres d'appel pour faire des...
4: Oui,
0: pour faire des... Imagine, des là, tu penses que c'est un agent d'IA qui prend tes réservations, mais c'est du monde qui appelle. En tout cas, bref, ça, c'est une autre affaire.
4: Quelle industrie.
0: Oh mon Dieu, c'est ça. Le manque de réglementation, ben, dans toute sa splendeur. Voilà, merci beaucoup d'avoir répondu à cette question de Robin Servant. Fanny Tan, je rappelle que vous êtes journaliste au Décrypteur. Merci.
4: Merci.
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0: Deux questions toutes simples. Manon Coulombe et Sarah Périgny. Mon chat sent vraiment mauvais de la bouche et son pelage sent la rose. Qu'est-ce qui se passe? On n'a jamais... Il y a Benoît également, Bérubé, qui veut savoir pourquoi les animaux n'ont-ils pas besoin de se faire brosser leurs dents. On en discute avec notre spécialiste en résidence. C'est notre ami Jean Gauvin qu'on joint dans notre studio de Québec. Bonsoir, Jean.
5: Bonsoir. Rebonsoir, Mathieu.
0: Jean, rebonsoir, oui. C'est la première fois en je ne sais pas combien d'années de carrière qu'on vous pose cette question-là, Jean.
5: Oui, 40 ans de pratique et je sais pas, une quarantaine d'années aussi dans les médias, puis non, j'ai jamais... des gens vont me poser des questions sur la mauvaise haleine de leur animal, de leur chat, de leur chien, tout ça, mais pas le paradoxe qu'il y a entre avoir un poil super brillant qui sent bon et une haleine qui est fétide. Non, vraiment, c'est la première fois.
0: On va lever ce mystère-là. Alors, ouais. Jean, comment ça se fait?
5: OK. En fait, l'explication simple, je vais l'élaborer parce que je veux pas que la chronique dure deux minutes, mais l'explication, c'est que ce sont carrément deux systèmes qui sont séparés dans le corps du chat. Donc, le poil, lui, est méticuleusement entretenu par le léchage. On le sait, hein, tous ceux qui ont eu des chats le savent. Le chat, c'est probablement un des animaux les plus propres au monde. Puis, t'as la bouche. Qui, elle, est vraiment laissée à elle-même. Là. T'as pas de mécanisme naturel qui la nettoie vraiment. Donc, pour répondre à une des questions, c'est la vraie cause de la mauvaise haleine, c'est la maladie parodontale, pas la langue. Le parodonte, là, rapido, Mathieu, c'est toutes les structures de la bouche qui vont tenir les dents, par exemple, les gencives, les ligaments, l'os et tout ça. Et puis, c'est vraiment la maladie donc de la bouche qui va causer la mauvaise haleine et non pas la langue. Puis comment ça commence ces maladies parodontales? Ben c'est des fameuses bactéries qui vont s'attacher après une dent, après chaque repas, après des dents. Puis là ben les bactéries sécrètent un biofilm qui est assez génial pour bien s'ancrer puis se protéger. Et ce biofilm là c'est ce qu'on appelle la plaque, OK? Mm-hmm. Puis quand c'est pas enlevé, ben ce qui se passe c'est que ça va commencer à durcir. Donc, en moins de 48 heures, théoriquement, ça va commencer à durcir. Puis là, ben, les bactéries vont s'infiltrer sous les gencives. Ça va causer de la gingivite. Puis après ça, quand ça va s'aggraver, ça va même atteindre les os, puis là, de tout le parodonte. Et c'est ce qu'on appelle la maladie parodontale. Et c'est cette inflammation bactérienne chronique-là qui produit l'odeur.
0: Est-ce que tous les chats en sont atteints?
5: Écoutez, les statistiques sont folles. C'est-à-dire que selon l'American Veterinary Dental Society, là, ils estiment eux autres que 70 % des chats et 80 % des chiens vont souffrir d'une forme de maladie parodontale avant même d'atteindre l'âge de 2 à 3 ans. Fait que moi, quand j'étais en pratique, je vous dirais que 90% des chiens et des chats que je voyais souffraient de maladie parodontale. Vraiment,
0: c'était énorme.
5: Puis c'est énorme. Puis là, c'est pas juste une question de mauvaise haleine, là. À chaque fois, j'en ai déjà parlé à ce micro, mais c'est important de le rappeler, c'est qu'à chaque fois qu'ils vont prendre une bouchée de nourriture, tu vas avoir des bactéries qui vont rentrer, qui vont prendre la circulation et qui peuvent aller se loger, par exemple, au niveau des reins, du cœur.
0: OK, donc ça peut affecter d'autres endroits que la bouche.
5: Oui, oui, puis c'est prouvé, là. C'est pas une question de l'esprit, c'est vraiment prouvé. Ils ont trouvé, et particulièrement chez des animaux qui seraient déprimés, je m'excuse. Ça serait le fun d'être immunocomprimé, ça n'en prendrait pas beaucoup. Mais disons qu'un chat plus âgé, ouais, fragile, maladie chronique, ainsi de suite, bien là, à ce moment-là, ces bactéries-là qui sont au niveau du cœur, au niveau du foie, pourraient avoir des conséquences beaucoup plus graves. Puis en plus, ce qui est plate, c'est que dans la plupart des cas, quand je disais à mes clients, votre chat souffre de gingivite, maladie parodontale, jamais de la vie. Il y a pas de douleur. Ça fait pas mal. Il mange quand même. Puis, rappelez-vous, dans ma dernière chronique, je parlais justement du fait que les chats cachent très bien leur douleur. Mmh. Donc, c'est une bouche douloureuse. Ça va souvent passer inaperçu.
0: Mais comment se fait-il que la salive rend ce poil si propre? Parce que là, vous l'avez dit, c'est la maladie parodontale qui sent pas bon.
5: Ouais, la langue, elle sent bon.
0: La langue sent bon. Donc, est-ce que la salive est désinfectante? On entend ça souvent, c'est le cas ou pas?
5: Oui, en ligne, on voit, là, ça a presque des qualités magiques, là. la réalité, c'est que la salive des chats contient quelques enzymes qui ont des propriétés antibactériennes, mais c'est très, très légère. Pensez-y. Si leur salive était vraiment antibactérienne, bien, ils n'en feraient pas de parodontite. Tu sais, fait qu'il n'y aurait pas de problème. Mais il y a certains lysozymes qui sont dans la salive des chats. Mais c'est une structure, c'est des enzymes qu'on va retrouver dans la salive humaine puis celle du chien. Donc, il n'y a rien de chimiquement unique.
0: Il n'y a rien de
5: particulier. Non. Puis, il n'y a aucune étude sérieuse qui a démontré que c'était la salive qui faisait que le chat avait un beau poil, finalement.
0: Mm-hmm. Il paraît que vraiment, ce qui fait la grosse différence chez le chat, puis on s'en rend compte quand les chats nous lèchent, là, ouais, il paraît que c'est la structure de la langue qui fait qu'ils sont si propres que ça.
5: Absolument. C'est mécanique, c'est pas chimique. C'est vraiment la technique du léchage. Un chat adulte va passer entre 25 et 50 % de ses heures d'éveil là, à se toiletter. Puis il y a une découverte qui était assez fantastique, qui ont trouvé en 2018 par une chercheuse du Georgia Institute of Technology. Elle s'appelle Alexis Noël. Puis, elle a fait des tomographies sur 6 espèces de félins et de chats domestiques, chat domestique au lion. Puis, on savait déjà là, qu'il y avait des papilles qui étaient sur la langue, que ça aidait sûrement le toilettage. Mais ce qu'ils ont découvert, c'est que contrairement à ce qu'on pensait, ça on creuse, il y a comme un petit tunnel à l'intérieur de la papille et ils sont en forme de cuillère. Fait que ce qui se passe, c'est que chaque papille va capter un peu de salive par capillarité, comme une paille miniature, si on veut, là. Puis à chaque léchage, au contact du poil, ben elle perd la moitié de la salive qui est présente sur la langue, puis est déposée. Puis en plus, les papilles sont assez longues, ça permet au chat d'aller profondément, on les voit même au niveau des orteils, tout ça, ils vont aller vraiment assez profondément jusqu'à la racine. Fait que ça, c'est pour cette raison-là que le poil est si beau puis est si propre. C'est sûr que ça sert aussi le léchage à étaler le sébum là, qu'ils ont sur la peau, puis ça va rendre le poil encore plus brillant, puis ça les refroidit un peu par évaporation, là, mais disons que c'est
0: OK. Bon, en terminant, notre auditeur Benoît Bérubé se demande pourquoi les animaux n'ont pas besoin de se faire brosser les dents. Mais là, vous dites les chats, là, paraît qu'il faudrait leur brosser les dents tous les jours.
5: Tous les jours. Les chats, furets, chiens. Il faudrait que ça soit tous les jours, minimalement. Idéalement, mettons moins de 48 heures, parce qu'après 48 heures, la plaque va devenir du tartre. Puis là, tu peux plus l'enlever. Mais ça, c'est vrai pour nos carnivores, mais même les espèces sauvages. J'avais déjà fait une chronique, je sais pas si vous en souvenez, j'avais parlé d'une étude qui avait été faite sur des crânes de félins carnivores sauvages et de canidés sauvages. Et on s'apercevait qu'il y avait des chiens, des loups, des coyotes, tout ça, qui avaient des fractures au niveau des dents. Pourquoi? Parce qu'ils mangent des proies. Puis ces proies-là, ils ont des os, puis ça, ça aide
0: les dents. Ils se cassent les dents, oui.
5: Mais ils se cassent les dents souvent. Fait que c'est sûr que ça aide. Puis l'autre chose, c'est que ces animaux sauvages-là, ben ils vivent pas 15 ans comme nos chiens, nos chats domestiques. Ils vont vivre 7, 8, 9 ans, tu sais, maximum. Donc oui, c'est important. Tous les animaux devraient se faire brosser les dents. Bon. Enfin, les animaux. Disons nos carnivores à nous,
0: idéalement,
5: les chiens, chats, furets.
0: Ouais, idéalement, ouais, mais pff, moi, ça, c'est pas le
5: demain la veille. Il y a des diètes, Mathieu. Je ferai une autre chronique.
0: Oui, OK, parfait. On veut des questions là-dessus. Jean Gauvin, merci beaucoup d'avoir répondu à ces trois questions.
5: Grand plaisir.
3: Les onglets de nos collaborateurs.
0: Langis, il paraît qu'il y a un très beau congrès qui se profile du côté de votre science.
2: Oui, mon collègue John et Margut à l'école d'optométrie organise le 23 octobre prochain un symposium international Innova qui est dédié à créer des espaces uniques et pour les gens qui sont malvoyants, les handicapés visuels, pour les aider à mieux s'orienter, à mieux...
0: Donc, des applications tirées de l'optométrie.
2: Exactement. Lui, c'est son domaine de recherche.
0: Très intéressant.
2: De trouver des façons pour les malvoyants de mieux circuler dans nos environnements urbains et dans les appartements.
0: Absolument.
2: Donc, tout le monde qui est intéressé à cet aspect-là des choses et qui vit avec des handicapés visuels, ben sont bienvenus. Il faut s'inscrire. Par contre.
0: Parfait. Merci beaucoup, Langis. Fanny, le balado What Went Wrong, ça s'intéresse au cinéma.
4: Oui, ça explore les coulisses de la production de films en se posant la question qu'est-ce qui s'est mal passé pendant la production du film. Par exemple, les menaces de Kim Jong-un qui ont marqué la production du film The Interview. Donc, très, très intéressant à savoir qu'est-ce qui s'est passé en coulisses.
0: Voilà, on met ça en ligne sur la page de Moteur. On est là demain 19h. Bye bye.
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9: Ici Louis de Belleval, voici les informations. Élection provinciale au Québec, le Parti québécois formera le prochain gouvernement, mais ce gouvernement sera minoritaire. Le PQ aura 59 députés au Parlement. Le premier ministre élu, Paul Saint-Pierre Plamondon, s'est montré à la fois optimiste et conciliant.
10: Ce qui me rend le plus fier au terme de cette extraordinaire campagne que nous avons menée, c'est d'avoir, je pense qu'on a redonné le goût de l'avenir. Et le goût du Québec à des centaines de milliers de Québécois qui avaient cessé d'y croire. Le Parti québécois formera un gouvernement qui tend la main et je serai le premier ministre de tous les Québécoises et les Québécois, sans exception.
9: Le Parti libéral formera l'opposition officielle avec 40 élus et son chef, Charles Milliard, avait un message pour le chef péquiste.
11: Alors, Monsieur Saint-Pierre Plamondon, les Québécois ne vous ont pas donné de majorité à l'Assemblée nationale. Vous devrez avoir plus d'appui pour gouverner, et je veux que vous sachiez très clairement où on se situe. Pour l'amélioration des soins de santé, pour construire des logements, pour soutenir notre économie.
9: Le Parti conservateur du Québec fera son entrée à l'Assemblée nationale grâce à une récolte de 19 comtés. Son chef, Éric Duhaime, s'est adressé à ses militants avec un ton triomphant.
12: Pas un député, pas deux députés, pas trois députés, presque 20 députés à l'Assemblée nationale. Il y a plus de un Québécois sur cinq qui vient de voter conservateur aujourd'hui. Et imaginez quelque chose, là. On vient de battre 6 ministres de la CAQ.
9: Pour sa part, Québec solidaire est parvenu à conserver 9 circonscriptions. Voici sa co-porte-parole, Ruba Gazal.
13: Une chance que Québec solidaire est là pour être la voix de ceux qui en ont pas, ceux qu'on oublie très souvent. On a résisté, on se tient debout, c'est ça aussi Québec solidaire.
9: Et puis enfin, la coalition Avenir Québec a été rayée de la carte. Sa chef, Christine Fréchette, a reconnu sa défaite avec une pointe d'émotion.
14: Je passerai pas par quatre chemins. Les Québécois ont parlé. Puis leur choix est clair. Puis je le respecte. Le résultat n'est clairement pas celui qu'on espérait. Puis comme chef, j'en assume l'entière responsabilité.
9: Enfin, le premier ministre canadien Mark Carney a félicité le Parti québécois pour sa victoire et s'est dit prêt à travailler avec son chef, Paul Saint-Pierre Plamondon, dans le meilleur intérêt des Québécois. Autre campagne électorale provinciale, celle-là en Colombie-Britannique. Le nouveau Parti démocratique et les conservateurs se sont concentrés aujourd'hui sur la question des soins de santé. Les néo-démocrates veulent améliorer les soins aux aînés et les conservateurs souhaitent maintenir les urgences ouvertes. Voici le reportage de Will Dinette-Paul.
15: Au jour 13 de la campagne électorale provinciale, le match des chefs conservateurs et NPD se joue sur les promesses en santé. David Eby les annonce dans un club de curling.
16: A really fun sport.
15: Et sur la glace, des défis importants qui touchent les Britanno-Colombiens.
16: There are serious challenges,
15: notamment
16: right now.
15: Les soins de santé aux aînés. Parmi les mesures du NPD,
16: support 5600 additional
15: permettre seniors. À 5600 aînés supplémentaires de demeurer à la maison. Et puis, le NPD promet la gratuité du vaccin contre le Zona pour les adultes de 50 ans et plus, ainsi que pour les adultes immunosupprimés.
17: I'm standing in front.
15: Lauren Dirksen, chef du Parti conservateur, était pour sa part devant les urgences de l'hôpital de 100 Mile House, qui a connu de multiples fermetures. Il veut renverser cette situation et accroître l'accès aux soins en milieu rural.
17: To support this, we will create a $50 million.
15: Pour y parvenir, le parti compte créer un fonds d'urgence de $50 million pour les cliniques médicales en milieu rural. Et s'il remporte les élections, il promet au cours de ses 100 premiers jours de mettre en place un comité d'experts.
17: The panel will examine
15: qui aura pour mandat d'examiner les systèmes de santé à travers le monde et en faire des recommandations afin d'améliorer les soins de santé en Colombie-Britannique. Ici Will Snapple, Radio-Canada, Vancouver.
9: Et puis enfin, au Brésil, le candidat de droite, Flavio Bolsonaro, fils de l'ancien président Jair Bolsonaro, a créé la surprise dimanche en devançant le président sortant de gauche qui brigue un quatrième mandat, Luiz Inácio Lula da Silva, au premier tour des élections présidentielles. Le second tour aura lieu le 25 octobre. Comme l'explique la journaliste indépendante à Rio de Janeiro, Laetitia Rossi, cette victoire de Flavio Bolsonaro est inattendue.

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0: Aujourd'hui, on examine des solutions pour réduire l'usage des pesticides avec Thibault Rennes de Vigilance OGM et l'agronome Guillaume Grégoire. Bonjour tous les deux.
1: Bonjour.
2: Bonjour.
0: De la cheminée à la forêt, une enquête sur l'habitat d'un oiseau étonnant, le martinet ramoneur, avec le chercheur Junior Tremblay. Bonjour.
3: Bonjour.
0: L'architecture du futur, grâce au bois et à la végétation, le maire de Candiac nous présente l'atelier 25. Bonjour Normandie Hott.
4: Bonjour.
0: Et diminuer l'impact écologique de nos jeans et rallonger leur vie, c'est la mission de nos agents doubles, Éric Duhamel et Corinne Côté. Bonjour.
5: Bonjour.
0: Feu vert, c'est parti.

0: va parler de jeans et de leur longévité à la fin de l'émission avec les agents doubles. On a eu l'idée de lancer une question particulière sur nos réseaux sociaux de Radio-Canada Environnement. Quel est le plus vieux vêtement de votre garde-robe et comment a-t-il traversé le temps? Vous savez, on s'intéresse beaucoup à la surconsommation et à ce qu'on peut faire pour lutter contre la surconsommation. Ben, des vêtements qui traversent le temps, voilà un bel exemple. Alors Manon nous dit, elle parle de jeans justement. J'ai un jeans Levi's 501 acheté au début des années 80. Un vrai vêtement vintage. Il est intact parce que le jeans était de qualité et la coupe parfaite. Raymond, attention, vous allez voir là, qui dit mieux. Raymond, une robe de nuit que j'ai achetée chez Simons en 1971. Wow. Elle est un peu plus mince, mais à 55 ans, elle se tient encore très bien.
1: Wow.
0: Guylaine, ce matin, je porte un manteau que ma mère a acheté lors de sa dernière grossesse en 1965. Oh. Il est impeccable et il est revenu à la mode. Je l'ai gardé car il est de grande qualité. Alors, voyez, on a beaucoup comme ça, des vêtements qui ont traversé le temps, des choses étonnantes aussi, comme Julie qui dit « Mon chum porte encore les pantalons de ski de fond grandeur large que j'avais achetés quand j'étais enceinte il y a 28 ans. » Et ma Anne qui dit « Des t-shirts de coton qui ont plus de 30 ans, s'ils ont été beaucoup portés et lavés. Un chandail en polar de 36 ans. » Alors, vraiment, il y a beaucoup de gens quand même qui ont cet attachement-là. On va faire le tour de la table. Ilric Duhamel.
2: Ben, à mon échelle temporelle, moi, mon complète balle de finissant. J'avais acheté un modèle intemporel, noir, qui me faisait. Je me suis maintenu en forme. Donc, je le porte encore de façon assez régulière quand il y a un événement spécial.
0: Puis, il n'y avait pas des épaulettes deux fois trop larges.
2: Ben, c'est ça. Je pense qu'on avait pris un petit peu plus grand à l'époque. Là, il me fait encore bien. Donc, c'est quand même un vêtement qui a 15 ans. Puis, il se démode pas.
0: Il se démode pas. Ah, le noir. Il y a d'ailleurs plusieurs personnes qui ont fait allusion au noir comme un critère pour garder un vêtement longtemps. Corinne Côté.
3: Moi, j'ai une salopette en jeans que j'ai achetée au château dans le temps que les vêtements étaient fabriqués au Canada. C'est écrit sur l'étiquette. Il est très épais. Elle me fait encore. Fait que j'avais 19 ans quand je l'ai acheté. Je porte encore cette salopette-là.
0: Toujours fidèle.
3: Fidèle. Des fois, je l'arrange parce qu'elle est moins à mode. Je la ressors quand ça revient. Fait qu'elle a eu trois vies.
0: Mais tu soulignes, fait au Canada. Puis il y a quelques personnes qui ont souligné ça parce que c'est vrai qu'on en voit moins qu'avant. Comme Sarah, un hoodie, dans le temps, on appelait ça un chandail kangourou. Vous vous rappelez quand il y avait une poche
2: avec
0: en avant. Fait au Canada, acheté en 1990 quand j'étais ado. La couleur est légèrement passée, mais il est encore impeccable pour sa construction et la tenue du tissu. Alors, oui, ce qui est fait au Canada, c'est maintenant, on peut presque être nostalgique. Quoique, on va plus vers des designers, il y a des vêtements canadiens, ils sont souvent malheureusement un petit peu plus chers. Alors, nos invités de la semaine, le maire de Candiac, Normand Diotte.
4: Oui, bonjour. Alors, moi, de mon côté, si ça peut rentrer dans la catégorie des vêtements, ce sont des cravates.
0: Ah oui?
4: Alors, j'ai environ une soixantaine de cravates dans mon garde-robe, de toutes les sortes. Oui, il y en a des minces à l'époque, ils étaient toutes étroites. Il y en a des larges comme ça. Alors, bref, aussi, il y en a de toutes les couleurs, des rayés, des unis. J'en ai avec Mickey Mouse dessus, j'ai acheté à Disney. Alors, bref, et j'en porte quand même quelques-uns, quand même.
0: Bon, mais sans cravate aujourd'hui, par contre.
4: Aujourd'hui, sans cravate,
0: mais
4: exact.
0: Mais avec un beau veston. Je ne sais pas quel âge il a, mais il est beau. Il a l'air intemporel. Mais les cravates, c'est un peu comme ce que Corinne disait. On attend que la mode revienne, finalement.
3: Ça.
0: Voilà. Thibault Rennes de Vigilance.

0: ça GM?
1: Moi, j'ai une veste de sport, le coq sportif, là, mm-hmm. qui est à la mode depuis 10 ans, mais qui date des années 70. Mon père avait une friperie, je pense, à la fin des années 70.
0: Ah oui!
2: Wow.
1: Et elle date de cette époque-là et elle se tient encore bien.
0: Mais déjà d'une friperie à l'époque, donc c'était sa deuxième vie?
1: C'était déjà sa deuxième vie,
0: wow,
1: mais
0: quand même.
1: Elle me va encore étonnamment.
0: Mais vous parlez de vêtements sport, il y a beaucoup de gens qui ont parlé de vêtements sport. Diane, deux manteaux d'hiver encore très chauds, Canuck, achetés dans les années 70. Canuck, j'avoue que c'est assez indestructible. Julie, des bottes de rando Salomon, 24 ans et impeccable. Des bottes de randonnée, une autre Julie d'ailleurs, pas la même. Loa, qui ont parcouru des dizaines de sentiers ici et ailleurs durant plus de 18 ans. Qu'elle a fini par laisser derrière elle en Équateur, dit-elle, lorsque le talon s'est complètement décollé dans la forêt amazonienne. Joliane, des bottes de pluie de caoutchouc à semelle rouge brique. Vous savez, ces fameuses bottes noires à rouge, semelle rouge. Et un imperméable marine et jaune que j'avais comme enfant dans les années 80 et qui me font encore.
2: Wow,
0: ouais. Alors, je pense que les équipements sport, des fois, effectivement, une longue durée de vie.
2: C'est un sentimental aussi.
0: Oui,
2: parfois,
0: puis on va aller du côté du studio de Québec où on a deux invités. Guillaume Grégoire, qui est un chercheur en phytologie.
3: Oui, bonjour. Dans mon cas, c'est surprenant, mais c'est un T-shirt. Un T-shirt sur lequel il y a que j'ai acheté il y a peut-être une vingtaine d'années, quand j'étais encore étudiant à l'époque. Et sur ce T-shirt, il y a une grille représentant 16 visages, chacun avec une émotion. Donc, c'est en anglais, donc happy, angry, sad. Mais ce qui est drôle, c'est que les visages sont des Stormtroopers dans Star Wars. Donc, les visages sont tous identiques. Et ce T-shirt-là, ben, quand je l'ai acheté, je le mettais, ça faisait partie de mon habillement régulier. Par la suite, quand j'ai commencé à travailler, c'était plus un vêtement de fin de semaine. Et là, il sert seulement lorsque je peinture.
0: Ah, d'accord. C'est vrai qu'il y a cette évolution-là aussi dans le rôle des vêtements. Et on termine le tour de table avec Junior Tremblay.
4: Oui, bonjour. En fait, moi, c'est une question un peu difficile parce que j'ai quand même beaucoup de vieux vêtements. Mais celui qui date le plus, en fait, date des milieu des années 90, tandis que j'ai acheté à l'époque, on appelait ça un poncho. Fait ma recherche, mais c'est comme un hoodie baja, donc un chandail à capuchon baja, qui est d'inspiration d'un vêtement traditionnel d'origine mexicaine que je portais à l'époque beaucoup, mais maintenant, effectivement, il a changé de vocation. Puis je le porte maintenant uniquement en forêt l'hiver pour me garder au chaud.
0: D'accord, mais on sent qu'il a gardé une valeur importante. Je termine avec... il y a des gens qui ont parlé de la laine, le fait que la laine dure longtemps aussi. Rémi, entre autres, mon chandail de laine acheté il y a 30 ans cette année, que j'utilise chaque hiver. J'ai dû faire des petits nœuds quand la laine se coupe et parfois retricoter un petit bout. Et à chaque fois que je le porte, on me demande où je l'ai acheté. Désolée, je l'avais acheté dans un kiosque au festival de la Giblotte de Sorel-Tracy quand je travaillais à vendre des épis de maïs. Alors voilà, il y a souvent des histoires qui viennent avec les vieux vêtements. Merci tout le monde, continuez de nous écrire.
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6: On retrouve pas seulement qu'un pesticide dans l'eau. Il y a des échantillons qui en contiennent jusqu'à une vingtaine de pesticides ou de produits associés dans le même échantillon. Et on connaît encore très mal les effets sur la santé d'une exposition à plusieurs de ces substances-là en même temps, ce qu'on appelle parfois l'effet cocktail.
0: Le journaliste Guillaume Renaud dans l'émission Ça nous regarde de lundi dernier. Aujourd'hui, on voulait explorer des solutions pour réduire l'usage des pesticides, entre autres parce que lundi dernier, pas plus tard que lundi dernier, l'organisme Vigilance OGM a publié une série d'analyses d'eau potable de plusieurs municipalités du Québec qui révèlent la présence de pesticides à des concentrations qui dépassent parfois les seuils établis par l'Union européenne et dans certains cas qui dépassent de beaucoup. Alors Thibault Rennes, bonjour.
7: Oui, bonjour.
0: Il est justement directeur général de Vigilance OGM. Le Canada, vous savez, il a connu plusieurs reculs réglementaires successifs dans les dernières années pour encadrer l'usage des pesticides et la vente globale de pesticides au Canada est en hausse constante depuis 5 ans. Il y a de quoi vraiment se poser des questions, mais en même temps, il y a des gens qui travaillent très fort à certains endroits à trouver des solutions. C'est ce qu'on voulait explorer aujourd'hui. On a demandé à Thibault Rennes d'explorer des bonnes idées et nous dire comment peut-être elles pourraient être réplicables ici. Et on a aussi avec nous Guillaume Grégoire, qui est agronome et professeur à l'Université Laval, de nous expliquer comment la formation des agronomes permet justement de faire évoluer la situation. Comment ils peuvent accompagner ces bonnes idées-là? Comment ils pourraient les accompagner si on les implantait ici? Donc Thibault, la première solution dont vous voulez nous parler, elle existe déjà, mais on pourrait peut-être augmenter son efficacité. C'est ce qu'on appelle la prescription agronomique obligatoire. Qu'est-ce que c'est?
1: Eh bien, en fait, depuis, comme vous le dites, l'augmentation des pesticides se voit au Québec et au Canada, mais depuis 30 ans, il y a un outil qui fonctionne. En 2018, le gouvernement du Québec a mis 5 pesticides qu'il considérait comme les plus dangereux sous prescription agronomique. Donc, au lieu de pouvoir être acheté directement par l'agriculteur, maintenant, il est obligé d'avoir une sorte d'un mode médecin, donc le médecin de l'agriculteur et l'agronome. Et donc, pour l'acheter, il est obligé de se prémunir de ce papier-là qui justifie d'une façon agronomique l'utilisation de ce pesticide-là. Et depuis qu'on a mis ces 5 pesticides sous prescription agronomique, donc 3 néonicotinoïdes, là, les fameux tueurs d'abeilles qui enrobaient principalement les semences, et l'atrazine, qui est un herbicide interdit en Europe depuis 20 ans, mais encore autorisé au Canada, et bien, il y a une chute énorme de la vente de ces pesticides. On parle de 93% de ventes en
0: de
1: moins.
0: Wow.
1: Pour l'atrazine. Et 70% de moins pour les néonicotinoïdes. Donc ça marche, et on aimerait que cette prescription soit élargie à d'autres pesticides considérés comme dangereux au Québec.
0: Celui dont on a parlé cette semaine à la suite des dernières analyses d'eau, le fameux métholachlore, quelque chose comme ça.
1: Métholachlore,
0: il ne fait pas l'objet d'une prescription en ce moment.
1: Il ne fait pas l'objet d'une prescription. Par contre, le gouvernement du Québec, donc le ministère de l'Environnement, le considère dans ses classements comme ayant le plus d'impact sur la santé et l'environnement. Donc, on pense que c'est un très bon candidat pour être sur prescription agronomique.
0: D'accord.
1: Au minimum.
0: Mais j'ai envie de faire réagir tout de suite Guillaume Grégoire. J'imagine que pour les agronomes, c'est un outil extrêmement intéressant. Ça vous donne du travail pour commencer, mais...
3: La prescription agronomique, oui, tout à fait. C'est un outil intéressant. Je pense que ça conforte le rôle du professionnel de l'agriculture. J'ai bien aimé l'expression « le médecin de l'agriculteur » que Thibault a utilisé. Donc oui, je pense que l'idée d'étendre ça à l'ensemble des pesticides n'est pas une mauvaise idée, puis je pense qu'il pourrait y avoir effectivement des réductions significatives. Mmh. L'enjeu est plus un enjeu d'applicabilité, selon moi. Est-ce qu'il y a assez d'agronomes pour pouvoir faire ces prescriptions-là au moment où elles sont requises? C'est-à-dire qu'un producteur qui découvre une infestation dans un de ses champs ne peut pas se permettre d'attendre un mois ou deux pour avoir sa prescription. Donc, on est déjà en pénurie d'agronomes au Québec. Est-ce qu'il y en a assez pour faire ça? Je ne sais pas, c'est la question que je me pose, mais sinon, l'objectif, selon moi, est tout à fait louable et ce serait une bonne avenue à explorer.
0: Mais si on y allait graduellement, là, si on ajoutait un ou deux pesticides les plus nocifs, là, si on y allait graduellement, j'imagine, Guillaume, la profession pourrait s'ajuster.
3: C'est sûr que oui. C'est sûr que si on le fait graduellement, il y a plus de chances que la transition se fasse de manière adéquate. Mais il y a quand même un enjeu de recrutement qui doit être questionné, peut-être plus valorisé. La profession d'agronome, c'est une profession encore méconnue.
0: C'est pas notre sujet du jour, mais on en profite pour lancer le message.
3: Exact. Oui, c'est une profession encore méconnue, donc si ça peut contribuer à la faire connaître, on va le prendre.
0: Mais peut-être que maintenant qu'ils savent qu'ils se font appeler médecins des agriculteurs, peut-être qu'ils vont trouver les jeunes vont trouver que c'est un métier de plus en plus attirant.
3: Les
0: salaires ne sont pas les mêmes. Mais Thibault Rennes, on ne va pas nécessairement dans la bonne direction quand on voit qu'Ottawa veut supprimer l'obligation de réévaluer périodiquement certains pesticides qui sont homologués. Là.
1: Effectivement,
0: on est loin d'une prescription.
1: Il y a deux choses. Là, cet été, on a entendu parler beaucoup du projet C30, où en fait, le gouvernement fédéral se donne le droit de réautoriser des pesticides interdits par Santé Canada.
0: Dans des cas particuliers.
1: Dans des cas particuliers, effectivement.
0: De périls sanitaires ou économiques.
1: On entend beaucoup parler d'économie au gouvernement, mais il va falloir qu'ils comprennent que l'environnement matche bien avec l'économie.
0: Il n'y a pas d'économie s'il n'y a pas d'environnement.
1: Effectivement. Et là, il y a le projet C31 qui est en fait en débat en ce moment à la Chambre des communes et au Sénat, où en fait le gouvernement veut arrêter l'évaluation cyclique des pesticides. Donc tous les 15 ans, le gouvernement doit réévaluer à la lumière de la nouvelle science, parce que la science évolue, ces pesticides-là. Et là, il veut en fait arrêter. Et donc ça serait une sorte de carte blanche à l'industrie.
0: En fait, le ministère répond que non, ça deviendrait des évaluations en continu, qu'il n'y aurait pas cette obligation après 15 ans, et qu'au contraire, on pourrait peut-être même intervenir plutôt, mais vous semblez sceptique.
1: Je suis sceptique parce que quand on voit les coupures au gouvernement, là, il a demandé de couper dans 15% dans tous les ministères. Ouais. Donc, c'est sûr qu'il n'y a plus l'expertise à Santé Canada pour faire cette évaluation. Et quand il n'y a plus l'expertise au public, ben, qui c'est qui prend la place?
0: Donc, privé, l'obligation aux 15 ans, au moins, ça amenait quelque chose de... Enfin, au moins, il y avait un repère qu'on pouvait avoir dans la mire.
1: Effectivement, et ça amenait aussi le fait de pouvoir agir, interagir en tant que scientifique indépendant ou en tant qu'ONG pour pouvoir avoir son droit de parole tous les 15 ans.
0: Oui, je comprends. Allons vers le cas de New York. Au début des années 90, la qualité de l'eau à New York ne respectait pas certaines normes. Et qu'est-ce qu'on a commencé à faire?
1: Ben, New York, c'est ça, c'est quand même une ville qui a à peu près 9 millions d'habitants. Et donc, au début des années 90, ils se sont dit, là, qu'est-ce qu'on va faire? On a un énorme bassin versant là, et de 5000 km². Ils ont mis en place un plan de 10 ans où ils ont investi 1,5 milliard de dollars basé sur 3 axes principalement. Le premier axe, c'est de garder un couvert forestier important. Donc, ils ont donné de l'argent aux agriculteurs pour pouvoir garder ce couvert forestier, mais aussi pour pouvoir gérer leur forêt d'une façon écologique. Ils ont aussi aidé les agriculteurs à maintenir les berges et à augmenter les bandes riveraines, parce que vous savez, les bandes riveraines permettent de servir de filtre pour tout ce qu'on va mettre dans les champs et qui permet de peut-être limiter en fait
0: ce qui se retrouve dans l'eau.
1: Mm-hmm. Et le troisième, en fait, c'est aider les agriculteurs d'une façon volontaire. Ils ont offert des réductions d'impôts pour mettre en place des mesures agroécologiques.
0: Et des mesures qui permettent toujours de réduire la quantité de pesticides utilisés.
1: Effectivement. Oui. Et il y a des études qui montrent qu'en investissant ce 1,5 milliard au début des années 80, fin des années 90, ils ont économisé en fait 6 milliards de dollars en installations. Donc, toutes les installations que les municipalités doivent mettre en place pour garantir une eau potable de qualité.
0: Donc, on a moins eu à investir sur le traitement de l'eau grâce au fait qu'on investissait en amont du côté de l'agriculture. C'est super intéressant comme approche. J'imagine, Guillaume Grégoire, que les agronomes d'aujourd'hui, ils connaissent évidemment toutes ces questions de bandes filtrantes, de couverts forestiers. Jusqu'à quel point ils arrivent à être écoutés par le monde de l'agriculture?
3: Comme vous le dites, nos agronomes sont formés pour ça. C'est des méthodes qui sont enseignées dans nos cours. Là, l'exemple qui est mentionné sur la ville de New York, c'est un exemple que je donne dans un de mes cours,
0: par exemple.
3: Oh, oui, tout à fait. Un cours sur les infrastructures végétalisées. Donc oui, maintenant, il faut comprendre que le pouvoir de l'agronome, c'est un pouvoir de conseil. Il n'y a pas la décision ultime, que ce soit pour installer des aménagements comme ceux-là ou pour appliquer un pesticide, revient à l'agriculteur. Donc, l'idée, c'est de mettre en place des conditions pour gagner un climat de confiance avec l'agriculteur qui nous fasse confiance et d'avoir des données pour montrer que ce qu'on recommande a un impact positif sans affecter trop négativement la culture, parce qu'il faut réaliser que nos agriculteurs sont en compétition contre des agriculteurs de partout au Canada, aux États-Unis,
0: et
3: partout dans le monde.
0: Et
3: au Mexique, qui n'ont pas les mêmes exigences, je dirais, qu'on a sur l'environnement. Donc, il y a quand même des enjeux économiques qu'on doit considérer.
0: Oui, d'accord. Mais j'imagine que c'est d'arriver à faire valoir que souvent c'est à moyen terme que tout peut se rentabiliser ou...
3: Exact. Il y a des investissements comme ça à moyen terme ou certaines pratiques qui peuvent mener, par exemple, à une perte de rendement sur les quelques premières années pendant qu'on fait une transition. Mais par la suite, on va rattraper ce déficit de rendement-là, si on veut, puis on va même on va avoir un meilleur rendement dans les années suivantes. Donc, il y a des démonstrations qui peuvent être faites comme ça avec des projets de recherche, des projets pilotes. Effectivement.
0: Mais j'en profite pour vous demander, Guillaume Grégoire, les nouvelles cohortes d'étudiants en agronomie sont pas assez nombreuses, on l'a compris, là. Mais est-ce qu'elles arrivent avec une vision différente de celle qui arrivait quand vous avez été formé, je pense, dans les années 90?
3: Oui, vraiment. J'ai enseigné un cours pendant plusieurs années où on faisait des visites. Donc, c'est un cours de première année, première session. On visite différentes entreprises agricoles pour un peu montrer aux étudiants les différentes productions au Québec puis les pratiques durables. C'est un cours d'agriculture durable qui sont effectués chez ces entreprises-là. Puis les questions qui sortaient beaucoup, en tout cas, une qui m'a marqué, c'est l'utilisation du plastique. Donc, souvent, on va voir des productions en serre, production de petits fruits, il y a beaucoup de plastique. Les étudiants sont vraiment préoccupés par cet aspect-là, alors que pour nous, c'était comme plus perçu comme une avancée technologique. On va mettre du plastique, on va produire des primeurs. Là, on est rendu vraiment au-delà de ça. Donc, ça, c'est un exemple.
0: Puis, dans le domaine des pesticides, ça doit être le cas aussi.
3: C'est la même chose. Donc, je dirais que la plupart des étudiants, peut-être ceux qui arrivent des milieux agricoles sont peut-être plus familiers avec ces produits-là, mais les autres, je dirais, ont une perception plutôt négative des pesticides. Notre travail, c'est de leur expliquer pourquoi on les utilise, dans quelle situation, puis qu'est-ce qu'on peut faire pour en utiliser le moins possible. Et lorsqu'on en utilise, qu'il y ait le moins d'impact possible négatif, ouais, tant sur l'environnement que sur la santé humaine.
0: Ouais. Et là, ben, tiens, on va s'en aller vers le Danemark, Thibault Rennes, parce que c'est à cette réduction-là, je pense qu'on a travaillé beaucoup là-bas.
1: Oui, donc le Danemark est un pays du nord de l'Europe qui est comme considéré comme avancé sur plein de mesures sociales et environnementales. Donc, c'est un pionnier dans la réduction des pesticides. En 1996, ils ont adopté un plan qui visait à réduire l'utilisation des pesticides de 50%. Ils ont réussi. Actuellement, on a 50% de moins de ventes.
0: Wow.
1: Mais depuis au milieu des années 2010, ce qu'ils ont fait, c'est qu'ils ne se sont pas occupés uniquement au volume de ventes, mais aussi, surtout, à essayer d'enlever ceux qui sont considérés les plus à risque pour l'environnement et la santé. Et donc là, il y a des indices de risque qui sont au Québec, au Canada et aussi là-bas, où en fait, on vient surtaxer les pesticides les plus à risque. Mm-hmm. Donc en fait, on utilise deux facteurs. Là, on appelle ça la carotte et le bâton. Donc on vient en fait taxer les pesticides les plus dangereux. Et avec les taxes qu'on récolte, en fait, on vient encourager les pratiques agroécologiques. Et ça s'est accompagné aussi avec une politique en parallèle au Danemark, d'une politique sur l'alimentation biologique, en tout cas l'agriculture biologique et du coup l'alimentation biologique. Et à peu près dans les mêmes années, ils ont poussé pour que les institutions publiques, que ce soit les hôpitaux, les prisons, il y en a moins, mais les hôpitaux et les écoles, qui soient alimentées par les agriculteurs du Danemark, mais aussi les agriculteurs bio. Et au Québec, on pense que ça serait une belle pratique parce qu'ils offrent des débouchés en même temps.
0: Ça crée un marché, une demande, et ça encourage des virages de ce côté-là. En terminant, un petit mot, on n'aura pas le temps d'aller longuement de ce côté-là. De toute façon, dans quelques semaines, on va parler de lobbying à notre émission. C'est connu quand même que le milieu de l'agrochimie, de l'agriculture, exerce un lobby extrêmement puissant par le biais, entre autres, de CropLife, qui est un mouvement qui est très, très, très présent à Ottawa. Un mot chacun là-dessus. J'aimerais savoir, Guillaume Grégoire, est-ce qu'on prépare les étudiants à cette réalité-là en agronomie?
3: Oui, de plus en plus. Donc, dans notre nouveau programme qui est en place depuis 2023, on a ajouté des cours de pratique professionnelle qui parlent de déontologie, d'éthique. Vous n'êtes pas sans savoir que les agronomes qui sont également des représentants, donc qui
0: une
3: partie de leur rémunération, de leur rémunération dépend de la vente de ces produits-là. Donc, on forme ces étudiants-là à faire toujours appel à leur éthique de travail. Donc, leur travail, c'est pas de vendre des pesticides, c'est de bien conseiller le producteur et apprendre à reconnaître des situations de conflit d'intérêts, des situations où il y a des pressions de la part de l'employeur qui serait exercée et qui irait à l'encontre de la pratique agronomique. Donc, des cours ont été mis en place dans le parcours pour les préparer à ce genre de situation-là et plein d'autres situations en lien avec l'éthique et la déontologie qui pourraient survenir.
0: Alors, c'est comme si vous voulez être les médecins de l'agriculture, là, c'est comme si on se rend compte que des médecins sont payés grassement par ce qu'on appelle Big Pharma en général, c'est pas bon signe, puis ils se font taper sur les doigts, on l'espère en tout cas. Et on espère que c'est la même chose du côté des agronomes. Thibault Rennes, un mot en terminant sur ce fameux lobby qui, si j'ai bien compris, a eu pas mal plus accès au pouvoir politique du côté d'Ottawa que votre organisme Vigilance OGM.
1: Effectivement, on n'a pas les mêmes moyens financiers, mais je reviendrai sur votre analogie avec le médecin. En fait, le médecin, ce qu'on a fait, c'est qu'on a mis un pharmacien entre celui qui prescrit et celui qui vend pour éviter les conflits d'intérêts. Et donc, on aimerait que dans le cas des agronomes, il y ait aussi cette chose-là. Donc, la séparation de la vente agronomique et de la prescription serait une bonne chose, à notre avis, au-delà de la prescription obligatoire. Mais pour revenir avec les lobbyistes, oui, ils sont partout. On a fait une cartographie sur notre site de qui sont ces gens de CropLife, mais aussi qui sont les membres de CropLife. Donc, on parle des grands producteurs de pesticides au monde, Bayer, Syngenta, mais aussi les vendeurs de pesticides. Mmh. N'oublions pas qu'ils sont aussi complices de cette vente-là. Et au Québec, on parle de Solio, Synagri, William Wood, qui sont les grands vendeurs de pesticides. Et d'ailleurs, Solio siège sur le conseil d'administration de CropLife. Donc, c'est pas juste les multinationales. Il y a des acteurs québécois.
0: Il y a des intermédiaires ici, partout au Canada, là, évidemment, qui sont impliqués dans tout ce mouvement-là. Alors, il y a quand même des bonnes idées. On espère qu'elles vont l'emporter graduellement. Ça se fera pas d'un seul coup. Puis, je vous remercie vraiment beaucoup tous les deux. Thibault Rennes, directeur général de Vigilance OGM. Guillaume Grégoire, agronome et professeur agrégé au département de phytologie de l'Université Laval. Merci tous les deux.
3: Merci à vous.

0: raisons pour le déclin du martinet, en fait, c'est les changements dans les populations d'insectes dont il se nourrit. Et une autre raison, c'est la diminution des sites de reproduction et de repos. Donc, le martinet, qui est un oiseau un petit peu spécial, qui a des toutes petites pattes et, en fait, il n'est pas capable de se percher. Il a vraiment besoin de surface verticale.
1: La biologiste Isabelle Devaux dans une vidéo du zoo de Granby. Alors, on parle de ce petit oiseau complètement fascinant. Le 10 octobre, ça va être la journée mondiale des oiseaux migrateurs. Et selon un rapport récent de l'ONG BirdLife International, il y a près de la moitié des espèces d'oiseaux migrateurs qui sont en déclin. Les pesticides, d'ailleurs, sont en cause, je pense. Je regarde Thibault et qui fait signe que oui.
2: Silencieux, 62, écrit par Rachel Carson.
1: Ben voilà, Rachel Carson, on la salue. Les pesticides, parce qu'ils tuent énormément d'insectes, et d'ailleurs, le martinet ramoneur, c'est un oiseau qui mange essentiellement des insectes pendant qu'il est en vol. Alors, il y a problème pour son habitat aussi. Et pourquoi, c'est ce que j'ai envie d'abord de demander à Junior Tremblay, pourquoi c'était important de bien connaître l'habitat naturel du martinet ramoneur?
3: Oui, ben en fait, faut savoir que le martinet ramoneur est une espèce menacée au Canada. Les populations ont décliné de plus de 90% depuis les 50 dernières années. Puis dans le fond, quand on a des espèces en péril comme ça, on met en place un programme de rétablissement avec des mesures pour essayer de limiter le déclin, contrôler le déclin, maintenir les populations et idéalement les faire accroître. Puis c'est vraiment important de savoir où on peut agir en fait pour améliorer les stopper le déclin, en fait, puis maintenir les populations. Puis comme on l'a mentionné, bien, il y a le déclin important des insectes qui est un facteur pour le martinet ramoneur, parce qu'il fait partie du groupe des insectivores aériens, mais il y a aussi un enjeu important sur l'habitat. Tant l'habitat dans le milieu anthropique ou dans les villes que dans le milieu naturel.
1: Alors, expliquez-nous son histoire, parce qu'évidemment, on sait que les martinets ramoneurs peuvent plonger dans des cheminées, mais on s'entend qu'ils n'ont pas été... ils ont été inventés par la nature à une époque où les cheminées n'existaient pas. comment ça se fait qu'ils ont adopté les cheminées?
3: On le sait pas trop pourquoi, mais il y a probablement un mélange de facteurs, mais il faut savoir que avant la colonisation par les Européens de l'Amérique du Nord, ben effectivement, le Canada était principalement, en fait, bordé il y avait des forêts, des vieilles forêts, d'une façon très importante dans le paysage, puis les martinets devaient effectivement se reproduire dans les vieux arbres, dans les vieilles forêts, puis rapidement, dans le fond, avec la colonisation, ben, on a eu justement la coupe de bois, le défrichage, puis il y a eu aussi, en même temps, dans le fond, l'apparition de structures humaines, les grosses cheminées, que le martinet semble avoir appréciées, puis dans le fond, on pense que le martinet aurait transité du milieu naturel vers le milieu anthropique, quand même assez rapidement dès la colonisation en fait, des Européens.
1: D'accord. Mais même son habitude de nichage dans les forêts, c'est très particulier. Sa façon d'utiliser les vieux arbres, c'est pas comme un oiseau qui va percer un trou sur le cylindre d'un arbre. Là. C'est tout à fait différent.
3: Exactement. Dans le fond, le martinet ramoneur est complètement dépendant, en fait, de la disponibilité de la ressource, donc de l'arbre cru pour pouvoir nicher.
1: Donc, il faut un arbre mort, étêté, qui a plus de tête, puis où le centre pourrit. Est-ce que c'est ça que je comprends?
3: En gros, c'est principalement ça, mais notre recherche a découvert qu'il y a d'autres types d'arbres qui sont importants, mais effectivement, il y a comme trois critères essentiels. Donc, avoir un très gros diamètre. L'arbre doit être au moins 70 cm de diamètre à hauteur de poitrine. Il doit avoir le tronc creux, puis il doit avoir un accès au tronc.
1: C'est quelque chose, là. Ça veut dire que les condos n'abondent pas partout dans la forêt, même dans la forêt ancienne. Il y a une pénurie de logements, comme dit Ulric. Et ça, même dans les forêts anciennes, on s'entend qu'il y en avait sûrement beaucoup, mais les forêts anciennes, on le sait, sont devenues très rares. Donc, il s'est adapté aux cheminées humaines. Mais est-ce qu'il fait ses nids dans les cheminées humaines?
3: Oui, il va utiliser les cheminées humaines autant comme dortoir, comme par exemple l'arrivée de la migration au printemps. Dans le fond, les martinets vont se regrouper dans des grosses cheminées où ils vont justement passer la nuit en groupe. Mais ils vont pouvoir aussi, pendant la nidification, utiliser des cheminées pour leur nidification, leur reproduction.
1: Pour accrocher des nids sur les parois.
3: Exactement.
1: Même d'une cheminée. Et là, vous avez dû partir à la recherche, justement, de ce qui peut rester comme habitat naturel du martinet ramoneur. Et vous avez réussi, pour la première fois, semble-t-il, à installer des émetteurs, parce qu'ils sont très petits, les martinets.
3: Oui, ben en fait, ça part de la menace à laquelle les populations font face. Puis on voulait savoir un peu, justement, est-ce que le martinet utilisent encore le milieu naturel pour la nidification. Parce qu'il y a plusieurs personnes, biologistes, qui croient que le martinet ramoneur est maintenant une espèce, en fait, associée, dépendante
1: du
3: milieu urbain. Exactement.
1: Ah, oui.
3: Puis, dans le fond, c'est une espèce d'oiseau aussi qui est quand même assez furtif. Parce que, dans le fond, il vole vraiment très bien. Il peut parcourir des grands déplacements. Puis, quand ils sont en forêt ou en tout cas en milieu, pas en alimentation, ils peuvent être assez discrets. Donc, avant notre début de notre recherche, dans le fond, il y avait seulement 5 nids qui avaient été découverts dans des nids au Québec.
1: Dans les 50
3: dernières années.
1: Vous voulez dire?
3: Oui, okay. Exactement, c'est ça. Dans les arbres, il y avait 5 arbres, en fait, où on a pu voir des nids de martinets, mais c'était essentiellement des arbres qui avaient été coupés. Donc, c'était une observation fortuite, puis qui était malheureuse, parce que l'arbre n'était plus là après ça pour pouvoir subvenir aux besoins d'éducation du martinet. Donc, il y avait un besoin de recherche là, puis avec des collaborateurs, dont, en fait, le projet est parti d'Environnement Changement Climatique Canada, avec le Zoo de Granby, puis l'Université Laval s'est joint, puis le Conseil de Nations Wendat aussi se sont joints. On s'est dit, OK, maintenant, il y a une nouvelle technologie qui est disponible pour suivre les petits oiseaux. Puis, c'est effectivement des nano-émetteurs qu'on peut installer maintenant sur les oiseaux, des nano-émetteurs qui pèsent moins d'un gramme, puis qui nous permettent de faire le suivi des oiseaux, des individus, avec des tours. Donc, on appelle ça le réseau MOTUS. Puis, c'est vraiment été innovateur dans le suivi des oiseaux puis dans la recherche. Puis, on sait que le martinet va justement utiliser les dortoirs, les grosses cheminées à l'arrivée de leur migration printanière. Puis on avait un site au Québec qui était fabuleux pour ça. C'est le sanatorium, en fait, de Lac-Édouard, qui se situe dans la région de la Mauricie. Faut voir que le sanatorium, en fait, c'est un ancien hôpital qui a été délaissé, mais qu'au début du 20e siècle, dans le fond, avec la tuberculose, les gens qui étaient malades, c'était un endroit qui était vu comme étant favorable pour
1: la guérison
3: et tout ça. Puis là, dans le fond, c'était comme une grosse infrastructure avec une immense cheminée. Puis là, avec le temps, dans le fond, la cheminée n'est plus utilisée, mais elle est utilisée d'une façon vraiment importante par le martinet ramoneur. Puis, dans le fond, Lac-Édouard, si on voit un petit peu la région, c'est une région très forestière. Donc, on s'est dit, on a justement un site incroyable où on a accès à des martinets ramoneurs qui reviennent de migration en masse. On a une technologie maintenant qui nous permet de suivre les oiseaux.
1: Mm-hmm.
3: Puis on a un paysage qui a une certaine proportion de vieilles forêts. Donc on a eu l'idée folle d'aller chercher l'aiguille dans la botte de foin. Puis
1: vous avez trouvé grâce à ces petits émetteurs. Alors cette recherche-là, bien sûr, va continuer, mais ce qui est important, c'est qu'en ayant établi un peu mieux l'habitat, ça va pouvoir renforcer certaines normes de protection. C'est la beauté de la chose. Merci beaucoup pour ce travail, Junior Tremblay, qui est chercheur scientifique pour Environnement et Changement Climatique Canada et professeur invité à l'Université Laval. Merci d'être avec nous.
3: Au plaisir.
4: Les municipalités ont en fait un impact assez important qu'on oublie souvent.
5: J'aimerais ça qu'on parle de comment on peut modifier nos villes pour que l'environnement qui nous affecte directement, qui affecte notre santé physique, mentale, qui affecte notre vie au jour le jour, puisse être modifiée pour être meilleure.
1: La ville de Candiac vient d'inaugurer son atelier 25. C'est un premier bâtiment d'envergure au Québec qui est réalisé en gros bois d'œuvre avec un toit végétalisé. On a avec nous le maire de Candiac, Normand Diotte. Bonjour à nouveau.
6: Bonjour.
1: Alors, Normand Diotte, c'est vraiment étonnant tout ce qui est en train de se passer à Candiac. D'où s'est partie cette idée d'appliquer des normes de développement durable aux bâtiments?
6: Bien, ça vient dans un premier temps du conseil municipal. C'est la vision que nous sommes donnés dans notre planification stratégique que nous avons travaillé d'ailleurs avec l'ensemble des directeurs de la municipalité. Alors, c'est important que le politique et l'administratif soient sur la même longueur d'onde pour pouvoir appliquer, dans le fond, les orientations du conseil municipal. Alors, ça vient de là. Alors, on s'est donné, dans le fond, une idée de développement durable parce que, oui, on bâtit parce qu'on a besoin de bâtir, mais on veut bâtir intelligemment aussi en protégeant l'environnement.
1: Parce qu'en plus, vous vous êtes donné des objectifs de réduction de GES à l'échelle de la municipalité.
6: Tout à fait. Alors, on s'est donné un plan de réduction de 40% des GES.
1: Wow.
6: Oui, c'est ça, en référence à l'année 2018. Et évidemment, bon, on avance là-dedans, puis il faut faire des gestes concrets par rapport à cette vision-là.
1: Ben, alors, bravo, parce qu'il y a beaucoup d'instances qui se donnent des cibles, mais qui ne font pas ce qu'il faut pour les atteindre. Hein? C'est connu. Alors, vous êtes en train de poser des gestes concrets, mais l'Atelier 25, bon, c'est pas un nom très poétique, Atelier 25, mais il faut dire que c'est un genre, qu'est-ce que c'est, un garage forage municipal?
6: En fait, ce sont les ateliers municipaux.
1: D'accord. Okay,
6: c'est un bâtiment qui recoupe toutes les activités des travaux publics.
1: Donc, il y a des bureaux quand même?
6: Oui.
1: Mais il y a aussi des immenses espaces où il y a de la machinerie?
6: Oui, tout à fait. Donc, il y a une partie administrative, il y a une partie aussi où, dans le fond, tous les camions et tous les équipements peuvent évidemment leur être à l'hiver, évidemment leur rentrer à l'intérieur pour les besoins de la cause, pour bien servir la population.
1: Oui. Mais j'ai compris que ce n'est pas un bâtiment ouvert au public et ça vous a permis, entre autres, d'être plus innovant.
6: Oui, on est innovant parce qu'il y a plusieurs choses dans ce projet-là. Vous l'avez mentionné tantôt, c'est un premier bâtiment là, industriel avec un toit vert au Québec. Alors ça, c'est une première. On est très fiers de ça. C'est un gros bois d'œuvre aussi. Toute la structure, au lieu d'être en acier, au lieu que la structure soit en acier, elle est toute en gros bois d'œuvre. Alors, c'était fait par une compagnie québécoise, nordique, avec du bois québécois, avec du pain, de l'épinette, pour les employés d'ailleurs aussi qui y travaillent.
1: C'est
6: alors,
1: un beau
6: c'est,
1: milieu.
6: En termes d'environnement de travail, c'est vraiment merveilleux. Alors, tout ça fait en sorte qu'en utilisant ça, on sauve 21% de gaz à effet de serre. Alors, ça rentre dans notre calcul. Alors, comme j'ai dit tantôt, on a un plan de marche. Il faut réaliser des actions concrètes. Alors, ça, c'est une action concrète pour diminuer nos émissions corporatives de GES.
1: Souvent, les gens nous disent, on ne peut pas faire des projets comme ça, ça coûte trop cher. Est-ce que ça a coûté beaucoup plus cher que ce que ça aurait coûté avec une structure en acier ordinaire puis un toit plat ordinaire?
6: Pas nécessairement beaucoup plus cher, parce que c'est sûr qu'il y a la variation des prix du marché, hein, le bois versus l'acier.
1: Oui.
6: Alors, ça fluctue beaucoup, l'acier fluctue beaucoup.
1: En ce moment.
6: Mm-hmm. Effectivement. Donc, c'est pas beaucoup plus dispendieux. Mais ce qu'il faut voir dans tout ça, les avantages, si on parle de retour sur investissement, c'est sur la qualité de vie de l'ensemble, dans le fond, des citoyens.
1: Qualité de vie, mais vous avez parlé, si on réduit les besoins énergétiques, on fait aussi des économies.
6: On fait des économies aussi, puis entre autres, c'est qu'on interdit le gaz à l'intérieur de notre bâtiment. Alors, le bâtiment, il est tout électrique. Ça, c'est une orientation aussi du conseil de ville. Alors, pour nous, c'était sine qua non qu'il fallait y aller avec l'électricité. Et il y a aussi toute la gestion intelligente qui est aussi de toutes les lumières, tous les systèmes aussi de luminosité, où quand les gens rentrent dans la salle, les lumières s'allument ou s'éteignent. Même chose aussi pour ce qui est de la climatisation.
1: Mmh.
6: C'est le même principe.
1: Adapté
6: c'est
1: à la présence ou non d'humains, aux besoins, autrement dit.
6: Exactement.
1: D'accord. Il y a toute la gestion de l'eau aussi qui a été considérée.
6: Oui, alors on a un système de récupération d'eau de pluie. Alors, on peut, à ce moment-là, récupérer jusqu'à 70 % d'économie d'eau potable.
1: Oh.
6: Alors, c'est ce qui alimente, dans le fond, tout le volet sanitaire dans l'ensemble du bâtiment. Alors, ça aussi, c'est un autre élément de développement durable fort intéressant qui fait partie là, de notre bâtiment.
1: Avec la filtration nécessaire pour, évidemment, pouvoir bien réutiliser cette eau-là. Normand Diotte, vous êtes en expansion à Candiac. Là. Je sais qu'il y a des projets pour un nouvel hôtel de ville. J'ai vu même qu'il y a des projets pour une ou deux écoles.
6: Oui.
1: Est-ce que cette philosophie-là, ça va devenir la façon de faire à Candiac?
6: Tout à fait. Alors, c'est déjà même parti depuis quelque temps parce qu'on a mis en place une patinoire réfrigérée couverte et le toit. Donc, il est fait en bois laminé durable, effectivement, donc du Québec. Alors, ça a commencé avec ça, avec cette patinoire réfrigérée, avec ce toit-là. Et on a évidemment le prochain projet qui s'en vient avec la prochaine hôtel de ville, Maison des citoyens, qui va définitivement, et la bibliothèque intégrée aussi, contenir ces mêmes éléments de développement durable aussi en bois.
1: Vous pourriez aller visiter celui de La Pêche en Outaouais, dont on avait parlé à l'émission, qui a été le premier hôtel de ville, justement, je pense, à certification LEED.
6: Oui. Puis d'ailleurs, on a la certification LEED, d'ailleurs, dans
1: pour
6: ce projet-là.
1: Pour l'atelier 25?
6: Pour l'atelier 25. On va l'avoir aussi pour les prochains projets qu'on vient de mentionner.
1: D'accord.
6: On a aussi une caserne d'incendie qui est en construction présentement à Candiac, et elle aussi, OK, elle est faite en gros bois d'œuvre, toute la structure.
1: D'accord.
6: Sauf les portes, on s'entend, là, les portes, les cinq portes. Là, c'est une structure d'acier, mais tout le reste de la structure du bâtiment est en gros bois d'œuvre.
1: Comment? C'est votre cinquième mandat. Vous avez été réélu sans opposition il y a un an. Je crois comprendre que les citoyens vous soutiennent dans toute cette vision-là.
6: Oui, puis d'ailleurs, on la communique beaucoup. Sur notre site Internet, vous pouvez voir la réalisation de tout ce que nous avons réalisé jusqu'à maintenant et aussi vers quoi on s'en va. On s'est donné un plan stratégique 2018-2033. Alors, toute la vision du conseil de ville est sur le site Internet. Alors, les gens peuvent voir les projets. On fait des consultations citoyennes aussi. On le fait fréquemment aussi dans nos deux gros projets. On construit avec la densité maintenant. Alors, on n'a pas le choix avec une nouvelle orientation gouvernementale, mais on le fait d'une façon intelligente, justement, en protégeant aussi l'environnement.
1: Alors, je pense que Candiac va attirer des nouveaux citoyens avec cette vision-là, j'ai l'impression.
2: Pardon? Faut aller faire un petit tour. Bon,
1: faut aller faire un tour. Moi, ça me donne vraiment envie d'aller explorer Candiac.
2: Avec plaisir.
1: Ben, merci beaucoup, Normand Diotte, qui est maire de Candiac. Merci d'être avec nous aujourd'hui.
6: Ça fait plaisir.
7: Les agendas. le jean est le vêtement le plus porté au monde. 73 vendus chaque seconde, plus de 2 milliards fabriqués chaque année. Mais le plus souvent, ils sont couverts de teintures toxiques et de produits chimiques qui polluent les rivières et nuisent aux écosystèmes.
1: Alors, ici un extrait d'un reportage de France 24 de mars 2025. Oui, on l'a compris, le jeans, le fameux denim, on a décidé qu'on allait dire denim.
8: Au lieu de denim.
1: Au lieu de denim, on a fait des petites vérifications. Parce qu'il faut dire qu'à l'origine, ce tissu-là vient de la ville de Nîmes. Alors, on retourne aux origines. Donc, aujourd'hui, nos agents doubles, c'est Ilric Duhamel, qui est ingénieur et chroniqueur scientifique, et Corinne Côté, qui est humoriste. Bonjour, donc Corinne aussi.
9: Ben, bonjour.
1: Ton enquête en une phrase, Ilric?
8: Ben, je veux dire que c'est difficile de trouver un jeans vert.
1: Oh, d'accord, pourtant. Des fois, il y en a des teints en vert, mais... Corinne, t'as fait ton enquête en une phrase.
9: J'ai fait le sport le plus détesté de tous. Essayer des jeans.
1: Ah, c'est vrai que ça peut être pénible. Alors, Ilric, lançons-nous avec cette mission qui consistait à savoir beaucoup de choses sur l'empreinte environnementale du denim.
8: Mais écoute, les chiffres clés, ils l'ont mentionné dans l'introduction, mais on estime une production annuelle de 2,3 milliards de jeans. C'est considérable, Catherine.
1: Oui.
8: On estime que l'empreinte environnementale est en moyenne de 20 à 25 kg d'équivalent de CO2, c'est environ l'équivalent là, d'un trajet de 100 km avec une voiture à essence. Mais évidemment, lorsqu'on multiplie ça par 2,3 milliards, bien, on obtient beaucoup de zéros, mais surtout un des morceaux de vêtements les plus polluants au
1: monde.
8: Oui.
1: Alors, c'est bien sûr la fabrication là, qui pèse lourd.
8: En très grande partie. Là, on parle de 90 % de l'empreinte environnementale en lien avec la fabrication. À quels endroits? Bien, le denim, il est fabriqué en coton, une monoculture intensive qui nécessite beaucoup d'eau et beaucoup de pesticides. 4000 litres d'eau pour produire le coton nécessaire à une seule paire de jeans.
1: Oui.
8: Alors, c'est considérable. Autre défi au niveau de la production de l'indigo synthétique, hein, pour donner cette teinte bleutée qu'on apprécie tant pour les jeans, on doit utiliser du pétrole, mais aussi des solvants qui sont toxiques et parfois rejetés dans les cours d'eau environnants. Et dernier défi, le transport, on ne le sait pas, mais la chaîne logistique est très fragmentée aux quatre coins du globe. Les expertises sont réparties. Le tissage se fait au Pakistan, la coloration en Chine, l'assemblage en Tunisie et sans oublier la grande majorité des pièces sont fabriquées au Japon pour les rivets. Oui, la fermeture éclair au Japon, les rivets en Australie et les boutons en République démocratique du Congo. Donc, bon an, mal an, Catherine, on parle d'environ 65 000 kilomètres à parcourir avant de se rendre dans les magasins.
1: Ouais. Wow. Et puis, le procédé de fabrication lui-même, il n'est pas toujours net.
8: Il y a des défis au niveau humain, définitivement. Donc, il y a des procédés qui sont parfois dangereux pour obtenir l'effet usé qu'on aime. On appelle ça un procédé de sablage. On projette là, de la silice vers ces morceaux de tissu pour justement obtenir l'effet usé. Mais la silice, ça peut, lorsqu'on la respire, c'est très dangereux pour les populations locales. La fixation de la couleur aussi, on utilise toutes sortes de produits chimiques qui, encore une fois, vont se retrouver dans l'eau environnante et des conditions de travail parfois qui sont très fortement critiquées, notamment au Pakistan ou encore au Bangladesh.
1: Bon, alors, essayons de nous tourner vers les solutions parce que je sais qu'on réfléchit quand même à des techniques industrielles moins polluantes.
8: On réfléchit. Il y a des entreprises qui sont donné le défi, notamment en Espagne. Là, il y a deux entreprises. La première que je vais vous parler, c'est Genealogia, qui s'est donné pour mission de développer justement des nouveaux procédés de fabrication qui vont réduire l'empreinte environnementale, mais aussi humaine. Par exemple, le fameux sablage dont je vous ai parlé, là, on projette de la silice. Cette entreprise a développé deux nouveaux procédés. Le laser, donc on utilise un laser, un faisceau lumineux pour brûler la couche superficielle au-dessus. Donc, on limite la quantité d'eau, mais surtout, on n'utilise plus de produits chimiques.
1: Produits chimiques, exactement.
8: Bon, grosse différence déjà. Sinon, aussi, pour décolorer le jean, on peut utiliser de l'ozone plutôt que le chlore ou le permanganate de potassium, deux produits qu'on juge justement toxiques. Donc, l'ozone, on utilise une genre de mousse et on réduit de cette façon-là la quantité d'eau en usine.
1: Puis est-ce que ces procédés-là commencent à être adopté ailleurs ou c'est encore très expérimental pour des produits haut de gamme? Là?
8: Le défi, Catherine, de ce qu'on lit sur les différentes sources, c'est que ces procédés-là sont très dispendieux. Donc, ces nouvelles technologies sont très, très dispendieuses. Donc, ça nécessite des géants de l'industrie qui sont prêts à investir massivement pour faire l'acquisition de cela. Autre aspect, on a parlé justement de l'indigo synthétique. Il y a une autre entreprise d'Espagne qui a trouvé une façon, comme moi je l'ai mentionné, d'utiliser de la mousse plutôt que l'eau parce que normalement, on trempait les tissus dans des grands bassins d'eau.
1: Ah, oui.
8: Et là, c'est comme ça qu'on était capable de donner la couleur, mais on gaspille beaucoup
1: d'eau et on la pollue.
8: Et une autre entreprise s'est donné le défi justement de produire de l'indigo synthétique sans utiliser les toxines comme l'aniline qui sont vraiment très, très dommageables pour l'environnement.
1: D'accord. Et là, bon, tu parles d'industrie de pointe qui développe ça. Ça coûte encore très cher et on devine que le risque, c'est qu'il y a de l'éco-blanchiment à travers tout ça.
8: Oui, il faut bien lire les étiquettes, Catherine. Ce sera d'ailleurs dans mes conclusions de cette chronique. Là, lorsqu'on voit parfois qu'on dit que, bon, on s'en fabrique avec moins d'eau, il faut faire attention. Moins d'eau, peut-être, oui, pour les procédés de fabrication en usine, mais pas nécessairement moins d'eau pour la production du coton. Et c'est là la très grande majorité ou l'endroit où on consomme la très grande majorité de l'eau. Attention aussi à la notion de coton recyclé. Lorsqu'on décide de déchiqueter un vieux jeans pour en refaire peut-être des nouvelles fibres de coton, mais elles sont très courtes. Donc, il faut ajouter soit du nouveau coton ou le truc moins dispendieux, c'est des fibres synthétiques.
1: Oui.
8: Mais là, on obtient un jeans qui ne sera plus récupérable par la suite parce qu'on ne pourra pas séparer la fibre synthétique de la fibre naturelle.
1: C'est ça. Toutes les fibres mixtes posent ce problème-là. Il y a l'indigo de revenir à des teintures plus naturelles aussi.
8: Oui, ça peut être une option, mais évidemment, à grande échelle, il faudra avoir des monocultures pour les capables de le faire. Par contre, le petit truc qu'on peut donner aux gens, Catherine, c'est les étiquettes. Hein? Lorsque vous vous apprêtez à acheter un jean, regardez les étiquettes. Il y a des trucs à surveiller qui peuvent être particulièrement intéressants. Il y a la certification du Global Organic Textile Standard qui garantit de 70 à 95 % de coton biologique dans le jeans, mais surtout qui a été produit d'une façon éco-responsable. Il y a aussi Cradle to Cradle, qui est une certification, encore une fois, internationale indépendante qui semble dire que le vêtement serait de A à Z conçu d'une façon pour être recyclé. Et sinon, Blue Sign, un autre petit logo que vous pouvez chercher, qui atteste des efforts soutenus pour réduire l'empreinte environnementale tout au long de la production du vêtement. Sinon, si vous êtes sur le pouce dans le magasin, vous êtes incertain, good on you. C'est un petit outil qui peut vous aider à savoir la réputation environnementale.
1: Good on you,
8: c'est un site web. Vous rentrez la marque du vêtement que vous voulez acheter et vous donne une cote sur les bonnes pratiques de cette entreprise. Donc, des fois, sur le pouce au magasin, est-ce un bon achat du côté environnemental? Ça peut dépanner.
1: Merci. Et évidemment, le meilleur achat, c'est celui qu'on ne fait pas. Mm-hmm. Corinne Côté, donc, s'intéresse toujours aux vieilles affaires qu'on peut, auxquelles on peut donner de l'amour et de la vie.
9: Oui.
1: Elle est bonne là-dedans.
9: Bien, se choisir des jeans déjà, c'est pas évident. T'sais, le denim est un tissu robuste, puis c'est super pour la durabilité. Mm-hmm. Ça, on est d'accord, mais malheureusement, les coupes changent tellement souvent, on en parlait tantôt. C'est presque irrécupérable, un jean qui n'a pas la bonne coupe. On passe des skinny aux mom jeans taille haute, aux patelages taille basse, puis on repasse ça en boucle aux 20 ans. C'est difficile de suivre.
1: C'est pour ça qu'il faut les garder, puis attendre que ça revienne.
9: Exact.
1: Comme les cravates du Mardi Hot.
9: Voilà.
1: Puis le ton place. Veston de balle de finissant, Eric, dont on parlait au début de l'émission.
9: Mais ça arrive que je trouve des perles à la friperie, mais c'est souvent la coupe, tu sais, qui est plus à la mode, qui est disponible. Fait que là, en ce moment, c'est
1: juste des
9: skinny à la friperie, tu sais. Puis pour choisir un jean qui va durer, il faut que ce soit 100 % coton. Dès qu'il y a de la matière extensible, ça fragilise le tissu. Fait qu'il va peut-être gondoler. J'en ai une paire ici, là, qui gondolait un peu. Fait que c'est dur de récupérer ça. Et plus le denim est épais, plus il va durer. Fait que, tu sais, c'est bien beau avoir un jean qui dure, mais il faut qu'il nous fasse toute notre vie, donc il ne faudrait pas changer de poids non plus.
1: Non.
9: Ça, c'est un peu difficile. Donc, je me suis lancée dans la modification du jean usagé. Rapetisser un jean, on peut le faire avec la chaleur. C'est une méthode assez simple que j'ai trouvée sur le site de Lee, cette fameuse marque de jeans. Vous pouvez la laver à l'eau chaude. La chaleur, c'est un des moyens les plus courants là, pour rétrécir un jean. On le sait, quand on achète une paire neuve, dès qu'on la lave, elle rétrécit.
1: Oui.
9: Les fibres de coton vont se resserrer à la chaleur. Puis, si vous voulez que ce soit plus marqué, vous le mettez à la sécheuse. Donc, lavage à l'eau chaude et sécheuse. Faut fermer toutes les fermetures éclair et boutonner les boutons parce que ça va garder la forme du jean. Moi, souvent, je l'étends, les boutons ouverts, puis ça fait perdre la forme, ça a l'air.
1: D'accord.
9: Faut fermer ça, faut le retourner à l'envers.
1: Mais Corinne, quand c'est un jean usagé,
9: exact.
1: Est-ce qu'il va rapetisser? Parce qu'il a déjà été lavé.
9: Moi, je l'ai fait avec une paire de lit, justement. Une belle grosse paire noire. Puis j'ai vu aucune différence.
1: Ah, d'accord, merci.
9: Donc, elle avait dû aller avec à la sécheuse avant.
1: Ouais,
9: j'imagine qu'une paire neuve, on voit la différence, mais là, avec une usagée. Donc, je me suis dit, je vais aller à l'étape d'après, faire bouillir le jean.
1: Oh!
9: Ouais, ça, c'est encore plus chaud. Donc, j'ai fait bouillir une casserole. J'ai mis mon jean à l'intérieur. J'ai laissé bouillir 30 minutes.
1: Hey, un jean bouilli, est-ce qu'il était mangeable?
9: J'aurais aimé ça. Il n'était pas assez tendre. Il ne se défaisait pas à la fourchette. Mais il a rapetissé un peu. Mais j'avais acheté 3 points plus grand que ce que je porte.
1: Wow.
9: Puis il est toujours grand, mais il me fait. Donc, il ne tombe plus par terre.
1: Donc, il aurait perdu une taille et demie à peu près. Là.
9: Et il a perdu de la couleur. Donc, si vous voulez délaver vos jeans, c'est une belle façon aussi de le faire.
1: Ah ben là, il y a une piste intéressante. On achète un jeans un peu trop grand un peu trop foncé,
9: on le mabouille. Exact. Mais il ne faut pas le faire trop souvent parce que ça peut vraiment endommager la fibre de coton. Donc, la chaleur, il faut y aller avec parcimonie. Il y en a une autre méthode que je n'ai pas essayée, mais je la trouvais vraiment le fun, c'est de prendre son bain avec ses jeans. Donc, on s'assoit dans le bain chaud avec nos jeans pendant une demi-heure. Puis après ça, c'est ça. Il y a là le problème, c'est l'après. Moi, prendre le bain, ça ne me dérange pas. Il faut porter notre jean jusqu'à temps qu'il soit sec.
1: Non, ça, c'est une torture.
9: Ben, ça n'a pas de sens. Un maillot de bain.
8: Peut-être l'été.
9: Ben, mais... même là, un maillot de bain, c'est long à sécher. Je veux dire, on se magasine une infection urinaire, comme c'est pas permis.
1: Oui, j'avoue.
9: Donc, je ne l'ai pas essayé. Peut-être un moment donné, parce qu'il fait chaud. En plus, faut attendre une journée qui fait chaud, ça marche. L'idée derrière ça, c'est que le jean rétrécit sur votre corps, donc il s'adapte à votre morphologie. Fait qu'il faut vraiment que ça tente.
1: Il faut être très, très, très motivé. Et sinon, ben, se mettre avec des ciseaux, des aiguilles, parce que je sais que tu fais de la couture. Oui. Tu as essayé ça aussi.
9: Ben, j'ai la chance de vivre en dessous de mes parents. Ma mère a une machine à coudre. Donc, elle fait de la couture, donc je me suis invitée chez elle. Puis, j'ai essayé un agrandissement et de rapetisser aussi une paire.
1: D'accord.
9: Ce qui n'est pas nécessairement évident. Pour rapetisser, j'ai eu plus de facilité qu'à grandir. J'ai coupé à la ceinture. Puis il y a toujours une ganse de ceinture, donc je l'ai enlevée. Puis on peut faire un joint à cet endroit-là et remettre la ganse. Moi, je ne conseille pas de faire une pince parce que c'est épais.
1: Si tu rapetisses ta ceinture, il faut que tu aies rapetissé un peu le pantalon qui arrive dans la ceinture aussi. Donc tu n'as pas le choix de faire un genre de pince.
9: Exact. Ben, c'est que le jean a toujours un genre de triangle derrière, au-dessus des fesses. Là, on peut couper là-dedans et rapprocher ces choses-là.
1: C'est quasiment fait pour.
9: Oui, il faut que ce soit un jean pas trop loin de nous. Là. Si c'est quatre points trop grands, il va falloir recommencer les côtés. Parce que là, ça ne fonctionnera plus. Ça a quand même bien fonctionné.
1: Ben oui,
9: moi, avec,
1: je le vois. Là, c'est le jeans rose qu'on a devant nous.
9: Exact. Puis le milieu, ben, il faut couper. On ne peut pas laisser la pince. Un jean, c'est trop épais. C'est pas agréable de faire des pinces. J'ai rapetissé la jambe aussi parce qu'elle a pas fait un peu sur les côtés là, vu qu'elle était usée. Ça fonctionne bien, mais le jean, on ne peut pas juste faire une couture. C'est trop épais. La finition est bien faite sur les jeans. Il faut découdre. Fait que c'est une job qui est quand même assez longue. Je dirais, si on se lance en couture dans un jean, faut vraiment avoir la passion.
1: D'accord. Il faut l'aimer beaucoup, là, pour
9: exactement.
1: Se dire, ça vaut la peine, la couleur est exceptionnelle, je veux absolument le sauver.
9: Exact. J'ai essayé de sauver une paire de jeans, moi, en l'agrandissant, j'ai mis un tissu extensible derrière, j'ai acheté un fil à jeans, ça prend un fil à jeans avec aiguille à jeans. J'ai cassé une aiguille, moi.
1: Mais on peut mettre une aiguille à jeans sur notre machine à coudre, ça s'adapte.
9: Oui, okay. Et il y a du fil à jeans qui est un peu plus épais, j'ai acheté du doré qui était la même couleur que j'avais, puis j'ai mis un tissu extensible.
1: Ah oui.
9: Pas 100% satisfaite.
1: Non? Pourquoi?
9: Non, à leur faire, parce que ça a grandi un peu en arrière, mais je le referais par les côtés. Ce serait ma modification.
1: D'accord. Mais c'est impressionnant. Le look est joli. Tu as mis une bande élastique bleu foncé.
9: Oui.
1: Ça se marie très bien.
9: Ça se marie bien. J'ai pas remis la ganse parce que je voulais vous le montrer.
1: Bon. Bravo. Des expériences quand même impressionnantes.
9: Merci.
1: Et finalement, pour décolorer rapidement, qu'est-ce qu'on peut faire?
9: Moi, j'ai mouillé mon jean. J'ai pris une pierre ponce et j'ai frotté. Ça a bien fonctionné. Par contre, ça irrite le tissu. Fait que ça, ou avec du papier sablé sur des jeans humides, ça fonctionne bien au lieu de lancer de la silice.
8: Ouais,
1: ne pas essayer à la maison.
9: Non, une petite pierre ponce, un papier sablé, ça fait la job.
1: Ah oui, d'accord, c'est bon à savoir. Vos feux en terminant, Éric Duhamel?
8: Ben, je dirais attention à l'éco-blanchiment. Pour mon feu rouge, c'est quand même un fléau. Il faut le surveiller, il faut le vérifier. Feu jaune, ben, il y a encore du travail à faire, mais il y a des pistes de solutions au niveau du procès de fabrication, il faut l'admettre. Et feu vert, ben, des certifications indépendantes, ça nous aide à faire des choix éclairés.
1: D'accord. Et Corinne Côté?
9: Acheter des jeans neufs extensibles avec des trous préfets dedans. Grandeur.
1: Ça, c'est feu rouge. Hein?
9: Une coupe qui ne traversera pas le temps. Feu jaune, acheter des jeans neufs de bonne qualité. C'est une bonne idée si vous prévoyez ne jamais changer de poids de votre vie. Et feu vert, développer la patience de s'acheter des jeans usagés et apprendre à les modifier en sacrant ou non.
1: Ou les essayer longtemps jusqu'à ce qu'on trouve le bon.
9: Exact.
1: Un grand merci à vous deux. Grand merci tout le monde. Thibault Rennes, M. Diotte, et nos invités à Québec, Guillaume Grégoire et Junior Tremblay. Merci. Merci beaucoup. Et merci à la technique Daniel Aussan cette semaine, à la recherche Gabriel Lamontagne-Allée et Coralie Chaussé, à la réalisation Philippe Brazeau. On se retrouve la semaine prochaine. Portez-vous bien.

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3: C'est vraiment pas évident.
4: Le choix de pour qui ne pas voter était clair.
0: Plus que 2 heures avant la fermeture des bureaux de vote, on met la table pour une soirée qui pourrait changer le visage de l'Assemblée nationale.
5: J'ai tout le temps fait. On se rend pas à côté. Rendu à l'autre, je suis rendu là, là.
0: Aussi à l'émission Mobilisation étudiante à l'Université Cornell, pour soutenir la victime alléguée d'un viol collectif, on se rend sur place. Et plus tard, la même recette de Big Mac, mais pas toujours le même prix. Une enquête révèle que McDonald's utilise la tarification algorithmique. Est-ce que ça pourrait devenir la norme?
6: La tarification dynamique, c'est pas si c'est quand.
0: Bon lundi soir à tous. Ça y est presque. Dans 2 heures, les quelques 15 000 bureaux de vote vont fermer. Les électeurs du Québec auront fait leur choix entre 5 grandes visions politiques pour l'avenir de la province. Déjà à 17 heures, 45 % des électeurs avaient voté. Et bientôt, les chefs des partis, après avoir parcouru le Québec, multiplié les points de presse, n'auront plus qu'à attendre le verdict avant de retrouver leurs partisans. D'ailleurs, on va commencer l'émission ce soir en se rendant dans les 5 lieux de rassemblement, en commençant par celui de la CAQ, où je joins Karine Matheux. Elle est à Trois-Rivières. Bonsoir, Karine.
7: Bonsoir, Madeleine.
0: Donc, Trois-Rivières, c'est la circonscription dans laquelle se présente la chef Christine Fréchette. Comment ça se déroule en ce moment?
7: Bon, écoutez, c'est très tranquille en ce moment. La salle est vide. Il y a le slogan « Avançons » qu'on peut lire, qui est projeté là, sur le fond de la scène, en blanc et bleu. Mais on s'attend tout de même à ce qu'il y a plusieurs personnes qui se présentent. Là, des anciens ministres aussi de la région qui vont se joindre aux militants, comme Jean Boulay, par exemple. C'est d'ailleurs le député sortant de Trois-Rivières, Jean Boulay, qui avait obtenu en 2022 une victoire écrasante, là, plus de 13 000 votes. C'était même plus de 50 % des voix. Alors, Christine Fréchette, elle est native de Trois-Rivières. Elle prend le risque de se présenter ici. Elle qui a été élue dans Sanguinet, sur la rive sud de Montréal. Mais là, en ce moment, c'est le Parti québécois qui détient une avance.
0: Et elle a voté ce matin, Christine Fréchette. Est-ce qu'elle avait un message à lancer aux électeurs?
7: Ben oui, jusqu'à la fin, elle a mis de l'avant la peur d'une campagne référendaire, que ça allait créer de l'instabilité. Et elle veut se présenter comme étant celle de la stabilité économique. Encore une fois, elle a parlé de troisième voie et elle a dit aussi qu'elle était fière de sa campagne.
0: Karine Matheux, bonne soirée électorale.
7: Merci beaucoup.
0: Et je retrouve Andréanne Williams, qui est à Orford. C'est la circonscription où le chef du Parti libéral, Charles Milliard, tente de se faire élire. Andréanne, bonsoir.
8: Bonsoir.
0: Donc, vous êtes à Orford. Dites-nous, où êtes-vous? Est-ce qu'il y a de l'ambiance?
8: Oui, on est dans un restaurant à Magog, en fait. Mmh. Et ici aussi, c'est très calme. Là, il y a surtout des journalistes qui se préparent à couvrir la soirée. Il y a une scène qui a été installée avec le slogan « Rassembler, réparer, bâtir » qui est projeté sur un écran. Charles Milliard, qui est de la région, il faut le dire, est attendu plus tard en soirée. On attend également des candidats là, de tous les candidats de l'Estrie, c'est ce qu'on m'a confirmé, ainsi que des candidats d'autres régions. Charles Milliard, qui, on le rappelle, va tenter de se faire élire dans la circonscription de Orford, mm-hmm. qui était détenue par le député indépendant Gilles Bélanger, anciennement député de la CAQ.
0: Et Charles Milliard, lui aussi, est allé voter. Qu'est-ce qu'il a dit devant les caméras?
8: Oui, eh bien, il a dit qu'il y a un vent de changement qui souffle sur la province et qu'il attend 2 jugements ce soir, celui des gens de Orford et celui des Québécois partout en province.
0: Andréanne Williams, merci beaucoup.
8: Merci, au revoir.
0: Et maintenant, pour ce qui est de Québec solidaire, le rassemblement va se tenir à Montréal, où je joins ma collègue Emma Guerrero-Dufour. Bonsoir, Emma.
9: On a des problèmes avec Emma.
0: Alors, on a des problèmes avec Emma, des problèmes de communication, en fait. Je vais aller retrouver Benoît Chapdelaine au rassemblement du Parti québécois, lui aussi à Montréal. Oui. Bonsoir, Benoît.
10: Bonsoir, Madeleine.
0: Vous êtes à l'Espace Saint-Denis.
10: Bonsoir, c'est dans... Madeleine.
0: Oui, je vous entends, oui. Benoît. Je vous entends. Vous êtes à l'Espace Saint-Denis, c'est dans le quartier latin à Montréal. Parlez-nous de l'ambiance.
10: Oui, bien, il y a une certaine fébrilité. On sait que c'est une soirée historique.
3: C'est bon, on a retrouvé Emma.
10: Essentiellement, pour l'instant, par les gens des médias, très nombreux ici. Il y a très peu de gens pour l'instant, très peu de militants ou membres du Parti québécois. Et ce qui est amusant, c'est que dans la grande salle ici, oui, il y a un mur de drapeaux, environ 15 drapeaux sur la scène, avec personne pour l'instant sur la scène. Mais il y a aussi une énorme boule miroir. Pourquoi une boule miroir? C'est que, normalement, la salle ici est réservée pour un spectacle hommage au groupe ABBA, un groupe disco des années 70.
0: Alors, il y aura peut-être de l'ambiance ce soir, davantage d'ambiance, on peut l'imaginer. Le Paul Saint-Pierre Plamondon, le chef du Parti québécois, a voté ce matin dans sa circonscription de Camille-Lorrain. C'est dans l'est de Montréal. Parlez-nous de son message, Benoît.

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3: 11 qui sont détenus par le parti. La majorité, ils sont à Montréal, avec 2 à Québec et 1 à Sherbrooke. Certaines circonscriptions sont menacées à Montréal, entre autres dans le sud-ouest, hein, Verdun, Saint-Henri-Sainte-Anne, des circonscriptions traditionnellement plus libérales qui pourraient rebasculer.
4: Et Emma, parlez-nous du message de Ruba Gazal lorsqu'elle est allée voter ce matin.
3: Oui, Ruba Gazal s'est dite sereine, très fière de cette campagne qu'elle et son parti ont menée. Une campagne qui, selon elle, s'est déroulée sous le signe de l'authenticité. Donc, à voir si les électeurs progressistes vont être d'accord avec ce message qu'elle a tenté d'envoyer. Elle a voté donc dans la circonscription de Mercier. Aujourd'hui, elle a passé un petit peu de temps aussi à Verdun, puisque, comme je vous le disais, la circonscription est potentiellement menacée là, donc, par le Parti libéral. Elle est censée arriver ici au Club Soda autour de 21h, mais on s'attend aussi à voir certaines figures importantes du parti, évidemment, comme Amir Kadir ou encore Manon Massé.
4: Bon, bonne soirée électorale, Emma.
3: Merci, au revoir.
4: Et j'ai parlé il y a quelques minutes à Félix Morissette-Beaulieu au rassemblement du Parti conservateur qui, lui, se tient à Lévis. Bonsoir, Félix.
5: Bonsoir.
4: Parlez-nous de l'ambiance à Lévis.
5: Je vous dirais que c'est assez tranquille pour l'instant. On attend une vingtaine de candidats là ici qui sont attendus au centre des congrès de Lévis davantage vers 19h. Dans cette circonscription de Lévis, où d'ailleurs s'annonce une lutte là qui est très serrée dans le fief caquiste et ministre sortant Bernard Drainville. Et ici, le Parti conservateur est en avance, Madeleine, selon les derniers sondages, comme dans toutes les circonscriptions d'ailleurs de Chaudière-Appalaches où on s'attend là, à tout rafler.
4: Et quel a été le message lancé par Éric Duhaime, le chef, aujourd'hui?
5: Bien, un peu le même qu'il a lancé dans les derniers jours. Vous savez, Éric Duhaime a multiplié là, les sorties pour inviter les gens à aller voter. Il veut que les sondages là, qui placent son parti premier dans près d'une vingtaine de circonscriptions se manifestent aux urnes. Ça s'annonce une soirée électrique ici avec des victoires, mais aussi des luttes très serrées. Éric Duhaime, qui en début de campagne visait 12 députés élus, 20% des votes. Il est en bonne posture. On verra là, comment tout ça se dessine dans la soirée, mais ça s'annonce pour veille et tard.
4: Oui, 12 députés ou 20 % des votes, ce serait suffisant pour obtenir le statut de parti officiel. Félix Morissette-Beaulieu, merci.
5: À plus tard.
4: Et je retrouve mon collègue Mathieu Bellumeur qui va animer ce soir la soirée électorale à la radio dès 19h pour les auditeurs au Québec et à Ottawa. Bonsoir Mathieu.
6: Bonsoir Madeleine.
4: Ça va être une soirée excitante parce qu'on va voir tout au long de la soirée se dessiner le portrait de l'Assemblée nationale qui va être sensiblement différent de celui d'avant les élections.
6: Je pense, et je m'étire un peu, mais probablement pas mal différent. Ne serait-ce que le gouvernement sortant. Il y a 36 députés qui étaient pour la coalition Avenir Québec qui ne se représentent pas à cette élection-ci. Donc forcément, le portrait va être différent. On a aussi un Parti conservateur du Québec qui pourrait effectivement voir son chef et des députés être élus à l'Assemblée nationale. Ça va aussi, ça, changer la donne, changer la dynamique. Est-ce que ce sera un gouvernement minoritaire ou est-ce que ce sera un gouvernement majoritaire? Ça aussi, vous en savez quelque chose, ça change bien des dynamiques à l'Assemblée nationale, des négociations. Et il y a des histoires qui vont s'écrire dans plusieurs circonscriptions où il y a des luttes à deux, parfois à trois, parfois même à quatre. Alors, bien difficile de prédire cette soirée-là, ce qui la rend excitante. Et on va s'efforcer, heure après heure, minute après minute, de vous raconter ce qui est en train de s'écrire comme histoire ce soir durant la soirée électorale.
4: Mathieu, on aime ça les coulisses. Expliquez-nous un peu la mécanique, parce que à un moment donné, c'est très fort, c'est très un moment solennel. Là, vous allez déclarer, c'est un gouvernement de telle couleur,
6: exact.
4: Un gouvernement minoritaire ou majoritaire. Comment se fait cette décision-là que c'est le moment de l'annoncer?
6: C'est vraiment un travail d'équipe et il y a à Radio-Canada toute une équipe qu'on appelle le bureau de décision. Alors, ce sont ces gens-là qui reçoivent les résultats en temps réel du dépouillement, donc d'Élection Québec. Tout ça est acheminé par ordinateur et nous, il y a des responsables de X nombre de circonscriptions qui doivent analyser et à un certain moment, on est en mesure de dire avec des pourcentages de vote, des calculs, si telle ou telle personne va être élue dans telle ou telle circonscription. Mmh. Une fois que cette décision-là est prise, c'est acheminé aux équipes qui assurent la couverture de la soirée électorale, nous à la radio, mes collègues à la télé. Et pour le gouvernement, c'est un peu la même chose. Donc, une fois qu'il y a un certain nombre d'élus, de gens en tête, on est en mesure de savoir quelle couleur sera le gouvernement et ensuite une majorité ou une minorité. Mais ce sont des humains qui sont derrière ça,
4: oui,
6: qui colligent les résultats qui leur sont acheminés par ordinateur.

0: mais qui en savent aussi sur l'historique, par exemple, de la circonscription, sur ce que veut dire le vote qu'on voit au début. Souvent, c'est du vote par anticipation, mm-hmm. donc à quel point on peut s'y fier. Est-ce que le vote de la journée d'aujourd'hui va être différent? Alors, tout ça est pris en compte pour arriver à avoir une décision.
1: Bon, alors, vous êtes le chef d'antenne, vous n'êtes pas seul.
0: Non.
1: Parlez-nous de la soirée. Qui sera autour de la table avec vous?
0: On va être plusieurs, déjà en studio pour analyser ces résultats-là, parce que c'est une chose de donner des résultats, mais il faut aussi remettre ça dans son contexte, voir un peu ce que ça veut dire pour le prochain gouvernement. Il y aura Marie-Hélène Tremblay, qui est c'est celle qui coordonne la couverture de la campagne électorale à Radio-Canada. On l'entend
1: depuis
0: souvent.
1: Depuis
0: 39 jours. Elle a à peu près pas pris une journée de congé, des centaines de points de presse. Écoutez, elle a tout vu, elle a tout entendu. Elle est à l'analyse souvent à Midi Info avec tous les jours, en fait, avec Alec Castonguay. Il y a également Guillaume Bourgault-Côté, qui est le chef du bureau politique du magazine L'Actualité. Et on aura trois journalistes, Philippe-Antoine Saunier, dans la grande région de Montréal, qui va nous donner les résultats pour cette région. Maintenant, Louise Boisvert pour la grande région de Québec, l'Est du Québec également. Il y aura pas mal d'actions dans ce coin-là. Et Guillaume Renaud, qui est un collègue de l'Estrie, qui va nous donner justement les résultats pour l'Estrie, le centre du Québec, et l'Outaouais et l'Abitibi également. Donc, on a trois collègues aux résultats parce qu'ils va y avoir beaucoup de choses à dire, probablement pas mal de changements dans les différentes régions du Québec. Donc, on a toute une équipe autour de la table pour bien vous guider à travers cette soirée-là.
1: Et mesdames et messieurs, Mathieu Bellumeur, qui lit les bulletins de nouvelles le matin, sera là demain matin.
0: Et j'y tiens. Il n'y a personne qui me force, Madeleine. Mais oui, c'est sûr que le lendemain matin, d'être là pour présenter effectivement le bilan de la soirée électorale que j'aurai vécu avec les collègues, c'est sûr que je ne veux pas manquer ça.
1: Passion et dévouement. Merci, Mathieu Bellumeur. Bonne soirée
0: plaisir.
1: Électorale.
0: Merci beaucoup.

0: On se rend maintenant aux États-Unis. Il y a une vingtaine d'associations étudiantes qui se sont mobilisées sur le campus de l'Université Cornell dans l'État de New York aujourd'hui pour exprimer leur soutien à la victime présumée d'un viol collectif sur leur campus. L'ex-étudiante accuse 7 membres d'une fraternité de l'avoir agressée sexuellement en octobre 2024. Je retrouve ma collègue Raphaël Drouin qui est sur place. Raphaël, bonsoir.
1: Bonsoir.
0: Raphaël, donc il y a eu des manifestants aujourd'hui. Comment ça s'est passé?
1: En fait, ça se termine tout juste, là, je vous dirais, les gens commencent à se disperser. Ça a commencé à 16h30. C'est difficile de dire il y a combien de personnes qui ont répondu à cet appel, là. Au moins des centaines, peut-être même des milliers de personnes. Donc, des étudiants de Cornell, surtout, des gens aussi de la communauté de Ithaca, là, c'est une petite ville dans l'ouest, je vous dirais, de l'État de New York, en soutien à celle qu'on a appelée Jane Doe, évidemment, dans des documents judiciaires, là, pour protéger son identité. C'est une histoire qui a vraiment fait le tour du monde. Donc, elle accuse 7 étudiants, des membres d'une fraternité, de l'avoir droguée, agressée sexuellement pendant des heures lors d'une fête là, en octobre 2024. À un certain moment, il y aurait un des hommes avec qui elle avait des relations sexuelles qui aurait même envoyé un message dans un groupe avec plus d'une cinquantaine de membres pour inviter un peu les autres membres à venir les rejoindre. Là, mais je vous dirais en deux termes là, très, très, très, très vulgaires. Il y a énormément de colère ici, un sentiment d'injustice. On accuse l'université d'avoir manqué de transparence. Il y a eu une enquête du côté de l'université parce que Jane Doe est allée porter plainte. Ça a duré des semaines et finalement, les conséquences, c'est que 2 de ces 7 étudiants ont été expulsés. Les autres ont pu continuer leur scolarité. Il y en a certains qui ont même pu écrire une dissertation pour un peu appuyer ou en tout cas se défendre de leur comportement. J'ai rencontré un étudiant ici qui est francophone, qui est dans ceux qui ont organisé cette manifestation-là. Je vous invite à l'écouter.
2: On veut la justice pour Jane Doe, et donc c'est pour faire en sorte que son histoire, elle soit... maintenant, tout le monde connaît son histoire, mais qu'elle soit racontée, parce qu'en fait, ça devrait jamais se reproduire, et on veut les réformes pour faire en sorte que ça se reproduise pas.
3: People don't feel safe. People don't feel respected, and we're all outraged that needs to change.
4: I think it's amazing that we have such a unified response to what's going on.
0: Donc, le premier intervenant, il s'agit de Roman Brice, Raphaël, et sinon, on entendait des manifestants dire, c'est bien là qu'il y ait cette mobilisation. Vous avez parlé de leur colère aux manifestants. Qu'est-ce qu'ils demandent au juste?
1: Ils veulent d'abord qu'il y ait une entité, un organe indépendant de l'université qui traite les plaintes pour agression sexuelle. Parce que là, dans le cas de Jane Doe et dans le cas de toutes les autres plaintes similaires, c'est un comité issu de membres de l'université. Et il y a beaucoup de gens ici qui m'ont répété, on sent que l'université veut protéger un peu ses arrières, pas assez les étudiants. D'ailleurs, il y a une enquête indépendante là, qui va être faite. Il y a une firme externe là, qui va un peu tenter de faire la lumière sur comment justement l'enquête de Cornell a été organisé, pourquoi on n'est pas arrivé à des conséquences, disons, un peu plus graves pour ces étudiants. On veut également plus de formation pour les étudiants, mais également là, tous les membres de l'université. Il y a une question de confiance également. Là, on sent vraiment une perte de confiance. Les gens ici, d'ailleurs, ça a été quand même compliqué de parler à certaines personnes parce que on nous disait, il y a plusieurs de nos collègues qui ont été suspendus, qui ont eu des sanctions parce qu'ils ont participé à d'autres genres de manifestations. Donc, déjà venir ici, parler aux médias, pour nous, on a une certaine crainte, mais on voulait venir quand même tellement la cause était importante. Donc, ça fait un peu le tour des demandes, là, mais évidemment, il y a plusieurs demandes parce que c'est toute une culture là, qu'on critique ici, la culture du viol aux États-Unis, mais dans les fraternités, dans les universités également.
0: Donc, vous parlez de cette enquête indépendante pour ce qui est de la gestion de cette affaire-là par l'université, mais est-ce que l'enquête criminelle a aussi été rouverte?
1: Oui, ça a été rouvert parce que il y a de nouvelles révélations depuis le 2024 qui ont été révélées. Le procureur, dans le fond, dans cette affaire-là, qui avait aussi enquêté à savoir s'il devait y avoir des accusations criminelles, avait déterminé que ce n'était pas le cas. La gouverneure de l'État de New York l'a très durement critiqué il y a quelques jours. Elle a dit qu'elle avait totalement perdu confiance en lui. Donc, elle a rouvert l'enquête, mais en plus, elle a demandé à la procureure générale de l'État, qui est une procureure d'expérience, qui a déjà enquêté là, sur d'autres crimes sexuels là, de ce genre ou crimes allégués. Elle lui a demandé de superviser cette enquête. Donc, on verra aussi s'il y aura des accusations criminelles éventuellement qui seront posées. Là, je vous rappelle, c'est 7 étudiants qui sont accusés d'abord dans une poursuite civile qui a été déposée là, par la plaignante, la victime alléguée là, il y a quelques semaines. D'ailleurs, c'est ça qui fait qu'on en parle aujourd'hui, 2 ans plus tard. C'est parce qu'elle ben, elle accuse l'université d'avoir protégé ses étudiants. C'est le journal étudiant ici, le Cornell Delison, qui a ressorti toute cette affaire. Et là, ben, vous voyez, manifestation quand même monstre ici. Et il y a d'autres manifestations concertées là, qui se planifient un peu partout sur des campus aux États-Unis. Mais je regardais même des campus au Canada. Donc, visiblement, c'est une histoire qui a fait le tour du monde, qui touche énormément de gens.
0: Vous étiez donc sur le campus de l'Université Cornell dans l'État de New York. Raphaël Drouin, merci.
1: Merci, au revoir.
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6: We have so many people that come here to visit and to vacation and to live half the year. And that means less taxes for Floridians.
0: Bon, vous venez d'entendre le gouverneur général de la Floride, Ron DeSantis, qui présentait son plan pour les taxes foncières. C'était en juin dernier. Le 3 novembre, dans le cadre des élections de mi-mandat, les électeurs de la Floride vont voter sur ce plan qui va permettre de supprimer ou de réduire la taxe foncière pour les résidents qui ont leur résidence principale en Floride. Mais Ron DeSantis compte continuer à imposer ceux qui ont des résidences secondaires en Floride. On peut penser aux snowbirds canadiens, par exemple. Ma collègue Catherine Dib s'est penchée sur le dossier. Bonsoir, Catherine.
7: Bonsoir, Madeleine.
0: Comment se serait appliquée cette taxation, finalement, je ne sais pas si on peut dire une taxation à 2 vitesses.
7: Voilà, à 2 vitesses. Mais en fait, ça fait partie d'un combat que l'élu républicain mène depuis des années contre l'impôt foncier et considère, et je cite, que les propriétaires paient présentement un loyer au gouvernement pour vivre dans leur propre propriété. Ça démontre un peu sa vision. Donc, l'amendement qu'il propose à la Constitution de l'État, l'amendement numéro 3, donc, sera proposé aux Américains aux élections de mi-mandat. Et si au moins 60 % des électeurs donnent leur appui, celui-ci va entrer en vigueur dès janvier. Donc, ceux possédant une propriété principale de 150 000 $ américains ou moins se verront être exemptés de toute taxe foncière, excepté pour la taxe scolaire. Suivez-moi, c'est un peu technique. Et ceux ayant une propriété avec une valeur dépassant cette somme verront leur taxe réduite. Par contre, ça ne va pas s'appliquer pour les résidences secondaires, des propriétés souvent détenues par des non-résidents, comme par exemple les Canadiens.
0: Et c'est d'ailleurs pourquoi on en parle ce soir, voilà. Catherine, parce que ça va toucher potentiellement pas mal de monde qui ont des résidences secondaires. On pense aux snowbirds. De quelle façon ça les toucherait?
7: En fait, il faut préciser que normalement, les frais pour les résidences secondaires augmentent d'1 à 2 % par année. Et l'amendement proposé là, pour novembre fait baisser ce plafond de hausse annuelle de 10 % à 5 %. Donc, ça peut sembler être une bonne nouvelle, mais ce n'est pas clair si les propriétaires, ces propriétaires de résidences secondaires vont voir leur taxe bondir de 5 % par an, vu que l'État n'aura plus accès en environ 12 milliards de dollars américains avec cette exemption des résidences principales, hein, cette suppression des impôts fonciers là, que Ron DeSantis promeut. Et la grande question, c'est comment l'État, quand il est privé de ce montant, va chercher ces sommes pour continuer à offrir des services publics comme des pompiers ou des services de police. Je rappelle que les Canadiens possèdent environ 60 milliards de dollars en propriété dans cet État américain, selon le consulat canadien à Miami. Et le gouvernement Ron DeSantis a déjà mentionné au cours de l'année qu'il estime que les touristes, par exemple canadiens ou encore brésiliens, devraient, eux, subventionner l'État et qu'on devrait retirer cet impôt aux Floridiens. Il a aussi parlé de la taxe foncière pour, par exemple, des logements de type Airbnb et les snowbirds, ceux passant l'hiver en Floride. Bref, rien n'est clair et l'incertitude plane pour ceux ayant une résidence secondaire.
0: Donc, ce n'est pas encore clair si les Canadiens, les snowbirds, subventionneraient une éventuelle baisse d'impôts. Mais déjà, on sent que ça se parle. Il y a peut-être de l'inquiétude. Est-ce qu'il y a des Canadiens qui qui serait, bon, qui déciderait à partir?
7: Ben, en fait, j'ai en discuté avec Sandra Belzile. Elle est directrice du journal Le Soleil de la Floride. Elle m'explique que c'est en fait une couche de difficulté supplémentaire aux enjeux que beaucoup vivent en ayant un pied en Floride à temps partiel, à temps plein. La Floride est aujourd'hui l'une des régions américaines les plus vulnérables au changement climatique. Donc, par exemple, il y a les passages d'ouragans qui sont multiples, les coûts des assurances qui montent. Il faut ajouter à cela les pressions financières créées par le taux de change qui désavantage les Canadiens et le climat politique créé par la guerre tarifaire. Bref, elle me cite toutes ces raisons pour dire que, en fait, oui, ça ajoute de quoi pour, dans l'état d'esprit de certains Canadiens.
8: Il y en a quand même qui sont un peu irrités, là, parce que c'est comme avec toute l'accumulation avec l'administration Trump, les menaces et tout ça. Donc, il y en a pour certains qui se sentent moins bienvenus qu'avant, disons, ou qui se disent, bon, mais là, est-ce que moi je vais vendre parce que ça fait, ça devient trop à un moment donné.
7: Plusieurs propriétaires canadiens envisagent désormais de vendre leurs biens immobiliers. Et c'est déjà d'ailleurs le cas selon deux agents immobiliers québécois basés en Floride, Paul Bilodeau, suivi de Sophie Nollet.
9: C'est sûr que j'ai beaucoup de clients canadiens là, qui m'appellent Saint-Zy parce qu'ils veulent vendre leur propriété. À cause des incertitudes ou bien des histoires politiques.
10: Une grande, grande, grande augmentation de ventes de propriétés et ce sont pratiquement que les Canadiens. De toute façon, les Canadiens sont extrêmement présents en Floride. Ils ont toujours été présents. Et puis, la vente de propriétés, c'est, je dirais, à 90 % ce sont des Canadiens.
7: Le site realtor.com montre d'ailleurs que les propriétés en vente en Floride demeurent affichées des semaines plus longtemps que la moyenne nationale présentement par rapport aux affichages dans le reste des États-Unis. Et les zones de l'État qui étaient autrefois appréciées par des Canadiens des secteurs en Floride pourraient, eux, connaître une importante chute des prix des propriétés. Ça, c'est toujours en fait selon le site web realtor.com.
0: Catherine, qu'est-ce qu'on sait des raisons pour lesquelles le gouverneur Ron DeSantis souhaite revoir les taxes foncières?
7: Alors, j'en ai discuté un peu plus tôt avec le professeur à l'école politique de l'Université du centre de la Floride, Aubrey Jouette, qui a noté deux facteurs dont il faut tenir compte. Bon, il y a les principes nommés par le gouverneur, affichés par celui-ci, donc le fait de se débarrasser de ce qu'il appelle un loyer pour jouir de sa propriété. Et puis, les taxes municipales ont bondi au cours des dernières années en Floride pour l'entretien des infrastructures, par exemple. Puis, par la suite, le professeur m'a aussi parler de ce que des analystes politiques voient, selon lui, c'est que ce sont les ambitions politiques de Ron DeSantis d'être l'architecte derrière la fin de la taxe foncière qui dicte ses actes présentement. Aubrey Jouette rappelle que le gouverneur avait été candidat aux primaires républicaines pour l'élection présidentielle de 2024 et qu'en fait, il a toujours ses ambitions auprès du Parti républicain. En ce qui concerne ce qu'en pensent les propriétaires de résidences principales en Floride, parce que eux aussi, ça peut les influencer, il y a des Québécois qui sont propriétaires. Voici ce qu'en pense une citoyenne, Marie-Claude Tremblay, qui vit à Tampa.
11: Ben, moi, je pense que c'est trop beau pour être vrai. Là. C'est d'habitude que la mathématique ne marche pas. On est 35 millions ici en Floride. Puis ils disent on va faire payer les snowbirds qui sont beaucoup moins nombreux. Ils sont pas mal moins. Puis les services de secours, la police, les ambulances, les pompiers vont être affectés aussi parce que nos taxes foncières servent à payer ça.
7: Bon, bref, elle a affiché clairement son soupir comme électrice, mais tous les électeurs, eux, de la Floride vont trancher donc le 3 novembre aux élections de mi-mandat.
0: Catherine Thib, merci.
7: Je vous en prie.
0: Restez à l'écoute plus tard à l'émission. Au Salvador, les méthodes sécuritaires musclées du président Nayib Bukele ont permis au pays de connaître un boom touristique et économique, mais au prix de nombreuses dérives en matière de droits de la personne. Mais d'abord, vous le savez, l'utilisation de l'intelligence artificielle par les auteurs occupe l'espace public depuis des jours. Eh bien, maintenant, la question des droits d'auteur et de l'intelligence artificielle s'est transportée au Palais de justice ce matin. Ma collègue Amélie Desmarais a assisté à l'audience. Amélie, bonsoir.
12: Bonsoir.
0: Amélie, parlez-nous des audiences qui ont débuté en Cour supérieure. C'est une demande d'autorisation collective contre Meta.
12: Ce sont deux jours d'audience qui sont prévus dans ce dossier. C'est un recours collectif qu'a intenté Anne Robillard, qui est une autrice prolifique, auteure notamment de la série Les Chevaliers d'Émeraude. études. Mais évidemment, elle le fait pour représenter des auteurs et éditeurs. Il y a notamment l'Association nationale des éditeurs de livres qui s'est joint à son combat. C'est important de dire que c'est le premier cas de recours collectif au Canada qui se rend à l'étape de l'autorisation, mais il y a une douzaine de recours collectifs qui sont initiés, mais qui n'ont toujours pas atteint l'étape de l'autorisation. Donc, c'est important. Tout le monde aura les yeux tournés vers la décision du juge dans cette affaire. Et pour Anne Robillard, mais c'était tout naturel de porter ce combat parce que, notamment, elle a été choquée de voir que ses livres, son œuvre était téléchargée, finalement, dans des banques, des bibliothèques pirates sur le web et que c'était utilisé pour entraîner des intelligences artificielles par des firmes américaines comme Meta. On peut l'écouter.
13: C'est une cause qui me tient beaucoup à cœur. Parce que, tu sais, tu travailles, tu es un auteur, tu crées, puis quelqu'un d'autre prend tes affaires, puis dans tes droits. Fait que c'est pour moi, c'est important de me défendre. Et défendre le groupe aussi, là. Je suis pas la seule à qui on fait ça. Fier comme un chevalier. C'est ça que j'écris, des chevaliers qui... Justice, honneur et courage. Fait que je fais comme eux. Je fais comme mes personnages.
0: Et Amélie, les avocats du recours accusent Méthode de plagiat à grande échelle.
12: Oui, on parle ici de milliers d'œuvres littéraires dramatiques qui ont été comme ça téléchargées. Ce sont les allégations, évidemment, des avocats dans ce dossier. Et pour entraîner l'intelligence artificielle, et c'est important de dire qu'on croit que Meta savait qu'il y avait des droits d'auteur liés à ces œuvres, mais qu'on a fait fi de ça, finalement, et qu'on les a téléchargés. Ce qu'on dit également, c'est que, en fait, ça se fait à des fins commerciales, parce que c'est un service qui est rendu par Meta. On veut notamment avoir... En fait, on veut que les intelligences artificielles puissent rendre des services avec la culture, finalement, locale, québécoise, pour pouvoir continuer à avoir un contrôle dans le marché. Donc, ce sont principalement les arguments qui ont été présentés par Maître Marie Audrine, qui est avocate pour Anne Robillard dans ce dossier.
8: Le recours d'Anne Robillard est le premier recours à se rendre au stade de la demande d'autorisation, à avoir une audience sur la demande d'autorisation. Donc, le jugement qui sera rendu par la Cour va être un jugement important. Et évidemment, il va y avoir plusieurs autres jugements, possiblement d'autres niveaux de cours qui entendront cette question-là, qui est très importante.
0: Et parlez-nous de la réponse de Meta.
12: Meta ne s'attaque pas au dossier sur le fond. On ne nie pas qu'on aurait téléchargé là, des données à partir de banques piratées, mais on ne l'admet pas non plus. Ce qu'on dit, c'est que tout ce qui a été téléchargé comme œuvre l'a été, si c'est le cas, là, à partir des États-Unis et non du Canada, que les serveurs de Meta sont aux États-Unis et non au Canada, qu'il n'y a aucun employé travaillant au Canada pour Meta qui a effectué des téléchargements, des copies. D'ailleurs, ce qu'on dit, c'est qu'on ne fait pas de copie. C'est que tout ça passe, si on veut, dans le métamodèle, comme de la musique qui joue, mais sans que jamais là, on effectue de copie, qu'on aille de copie du CD. Donc, ce sont les arguments qui ont été présentés aujourd'hui par les avocats de Meta qui refusent de faire des commentaires là, à la caméra ou au micro.
0: C'est une question qui n'est pas seulement débattue au Canada, Amélie.
12: Ah, c'est débattu partout, on le sait, on le voit, mais il y a une décision importante qui a été rendue aux États-Unis là dans le dossier de Anthropic, une firme américaine d'intelligence artificielle qui a finalement en fait conclu une entente avec les auteurs, les éditeurs pour 1,5 milliard de dollars. En fait, ça serait versé dans un fonds d'indemnisation. Il y avait eu une décision là au début de l'été, finalement les parties se sont entendues, donc il n'y a pas nécessairement de décision sur le fond, mais ça demeure intéressant parce que le juge dans cette affaire, il avait conclu que le fait de télécharger des données piratées, ça constituait une infraction. Mais toutefois, le fait d'utiliser des informations pour former justement des métamodèles, comme on les appelle, ben ça ne serait pas une. Mais évidemment, il va falloir attendre d'autres décisions pour qu'on se prononce sur le fond et ce sera contesté de toute façon fort probablement devant plusieurs tribunaux ici ou ailleurs là, dans le monde.
0: Et là, on est à l'étape de la demande d'autorisation collective dans cette cause là qui est entendue au Palais de justice de Montréal. Et les audiences se poursuivent demain, Amélie.
12: Les audiences se poursuivent demain. Ensuite, on peut s'imaginer que le juge va vouloir y réfléchir avant de rendre une décision. Mmh. Si c'est autorisé, ben là, il y aura comme un procès, si on veut. Donc là, on devra démontrer la preuve. On ira dans le fond de long en large là, sur cette affaire.
0: Amélie Desmarais, merci beaucoup.
12: Je vous en prie.
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0: Est-ce que vous allez payer plus cher votre sandwich ou votre plat préféré au restaurant à l'heure de pointe justement parce que la demande est forte? C'est ce qu'on appelle la tarification dynamique et elle semble tranquillement faire son apparition dans le secteur alimentaire. Gilda, bonsoir.
14: Oui, bonsoir Madeleine.
0: Un petit rappel d'abord. Quand on parle de tarification dynamique, on parle de quoi exactement?
14: En fait, ça, en gros, ça consiste à adapter les prix d'un produit ou d'un service selon la demande. Alors, il y a des exemples très connus, vous ne serez pas surprise, Madeleine, les services de transport. On va évidemment devoir nommer Uber, qui a fait vraiment connaître cette tarification qui varie selon plusieurs facteurs, la demande, le nombre de chauffeurs disponibles, le trafic sur les routes, etc. L'inventeur de cette tarification s'appelle Robert Crandall, c'est l'ancien patron de American Airlines. On est dans les années 80, qui avait déjà quand même penser à mettre en place un algorithme qui ajuste en fait le nombre de sièges vendus à bas prix à l'avance, qui réserve une partie des sièges aux voyageurs d'affaires qui sont prêts à payer le prix fort. On le voit maintenant quand on achète des billets d'avion, ça varie au cours de la journée, même si on magasine longtemps. Et ça a aussi été étendu aux chaînes d'hôtels. Hein, c'est Marriott qui avait commencé aussi dans les années 80. Et aujourd'hui, on est même quasiment habitué finalement à se dire que la nuitée sera plus chère parce qu'il y a plus de demandes en plein été.
0: Donc, c'est facile d'imaginer qu'on pourrait appliquer ce principe-là au prix des aliments et des plats en restauration rapide.
14: Mais imaginez comment l'idée est séduisante, augmenter les prix aux heures de pointe, tout simplement pour les sandwichs les plus demandés, les plats les plus achetés. Et c'est un article de l'agence Reuters qui a mis le feu aux poudres la semaine dernière à ce sujet. L'agence de presse qui a enquêté sur le prix dans les restaurants McDonald's aux États-Unis et qui a constaté que le moteur de, je le cite, hein, le moteur de tarification de McDo utilise des algorithmes d'apprentissage automatique pour analyser en continu les données de millions de transactions dans près de 14 000 restaurants et que générer ce qu'on appelle le prix optimal de chaque emplacement pour chaque article du menu. Le journaliste qui a parlé à des franchisés dit aussi que ce moteur a élargi les écarts de prix existants pour un même produit, donc entre différents restaurants d'un quartier à l'autre. Mmh. Exemple, un restaurant de Fresno en Californie vend son Big Mac à $5.69, tandis qu'un autre situé seulement à 3 km vend le sandwich à $6.89, un surcoût de 21% quand même.
0: Est-ce que c'est légal, ça?
14: C'est important de le dire. Mmh. C'est effectivement légal, de faire varier les prix. Un commerçant peut évidemment changer les prix de ses produits en tout temps. D'ailleurs, l'entreprise a quand même réagi. Pas communiqué, il faut le dire ici, pour apporter quelques nuances. Elle dit ne pas utiliser l'intelligence artificielle pour déterminer le prix qu'un client, un client personnel, là, est prêt à payer, par exemple, avec votre carte de fidélité. Ah, c'est vous, Madeleine, je vais vous charger plus tard.
0: Vous aimez
14: parce
0: ça,
14: que...
0: les Big Mac.
14: Alors, celui-là va vous coûter très cher aujourd'hui. Elle ne fait pas de ce qu'on appelle en anglais du surge pricing, c'est-à-dire que c'est la pratique qui consiste à changer les prix à la minute, selon la demande. Par contre, elle reconnaît que comme partout dans le monde des affaires, et depuis longtemps d'ailleurs, les prix peuvent être fixés selon des facteurs comme les coûts locaux, la demande des clients, la concurrence, ou encore la conjoncture économique. Ici au Canada, c'est la même chose. Les franchisés disposent de ces outils pour adapter leurs prix au contexte local, mais l'entreprise affirme ne pas utiliser de tarification dynamique en continu.
0: Donc, si McDonald's ou d'autres entreprises de restauration rapide ne le font pas maintenant, la tarification dynamique en continu, ça va peut-être venir plus tard?
14: Qui sait, on le verra, mais si cette tarification n'est pas encore à l'œuvre, elle s'applique pourtant si vous commandez, par exemple, en livraison. Les plats en livraison coûtent plus cher à l'achat que dans la salle elle-même, et les services de livraison, eux, ajustent les frais de service selon la demande. Alors, pour y voir plus clair, d'ailleurs, j'ai posé la question au spécialiste de ce domaine. Il s'appelle Robert Dion, il est l'éditeur du magazine spécialisé destiné aux professionnels du monde de la restauration, HRI, comme dans Hôtel, Restauration, Institution. On l'écoute sur ce sujet.
15: La tarification dynamique, c'est pas si c'est quand. Puis ça existe déjà depuis toujours parce qu'on le faisait de d'autres façons avec des promotions, que ce soit des 50% sur le vin, des menus midi, achetez-en un, reçoit un gratuit, etc. C'est déjà, la restauration vit déjà de promotions. Mais présentement, la restauration, je le dis, n'a pas les moyens de faire de spéciaux parce que les rentabilités sont faibles. Donc, trouvons d'autres moyens d'être intéressants, d'être attrayants. Changeons les heures du jour où on peut accueillir des clients différemment avec des petites réductions ou quand c'est plein, des petites augmentations. Mais on parle dans le cas de McDonald's de quelques cents entre un Big Mac d'une place à l'autre. On parle pas de 20 % de changement ou de 15 % de changement, comme on pourrait voir en restauration traditionnelle où on va donner 50 % sur le 20. Là, je veux dire, c'est des montants astronomiques.
0: Gilda, je pense que j'ai envie de poser la question aux auditeurs. Est-ce que ça vous dérange? Est-ce que ça vous dérange au point de changer vos habitudes de consommation au restaurant? Vous pouvez nous écrire en vous rendant sur l'application Radio-Canada Audio maintenant. Cliquez sur la bulle de conversation de notre émission en direct. Merci, Gilda.
14: Merci, Madeleine. Bonne soirée.
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0: y convocar unas elecciones generales que se celebrarán el domingo 29 de noviembre, de acuerdo a los plazos que establece la ley.
1: Peut-être que vous parlez pas espagnol, mais que vous avez quand même compris. Le premier ministre espagnol, Pedro Sánchez, a déclenché des élections générales anticipées qui vont se tenir le 29 novembre prochain. Ces élections, c'est un pari pour lui. Il bouscule le calendrier parce qu'il avait jusqu'en août prochain pour essayer d'obtenir un gouvernement plus stable. C'est d'ailleurs la fragilité de l'actuelle coalition qui l'a empêché ces derniers jours de faire passer ces deux textes pour faire face à la crise du logement. Je retrouve à Madrid le journaliste Romain Chauvet. Bonsoir Romain.
2: Oui, bonsoir Madeleine.
1: Romain, on vous parlait à l'émission la semaine dernière de ces manifestations contre l'augmentation des loyers. Donc racontez-nous comment, depuis, tout a déboulé en fait pour qu'on arrive à des élections.
2: Oui, effectivement. Et en fait, tout s'est joué vendredi dernier, je vous dirais, parce qu'effectivement, il y avait ces deux décrets, ces deux réformes qui ont été présentées au Parlement espagnol pour tenter de calmer toute cette colère en lien avec la crise du logement qu'on voit depuis une dizaine de jours ici en Espagne. Ces deux réformes n'ont pas été approuvées par le Parlement espagnol parce que le gouvernement de Pedro Sánchez n'a pas de majorité. Et donc, on a vu tout au long de la fin de semaine, on nous disait que Pedro Sánchez était en réflexion pour voir quelle suite donner à ce mouvement-là, quelle réponse apporter et peut-être convoquer des élections. On a également vu, Madeleine, au cours de la fin de semaine, des rassemblements énormes dans plus de 50 villes en Espagne, des milliers et des milliers d'Espagnols qui sont sortis dans les rues pour protester contre cette crise du logement. Et donc, ce matin, le Premier ministre Pedro Sánchez a annoncé donc la convocation d'élections anticipées pour le 29 novembre prochain. Ce qu'on comprend, c'est que ce parti de gauche, eh bien, pense qu'il y a une fenêtre d'opportunité à travers cette crise-là pour aller chercher des votes, remobiliser son électorat de gauche et s'inspirer un petit peu de ce qu'on a vu, par exemple, du côté de New York avec le maire Mamdani qui avait fait beaucoup campagne sur cette crise du logement et qui a gagné les élections. Donc, on sent qu'on est un petit peu dans ce schéma-là, même si c'est un grand pari pour le Premier ministre.
1: Mais c'est un pari. C'est dans un contexte de crise du logement, mais ce n'est pas que ça qui définit le mandat de Pedro Sánchez. Il va faire face à d'autres préoccupations des électeurs aussi, j'imagine.
2: Oui, absolument. Et vous savez, c'est un parti de gauche qui est en grande difficulté dans les sondages depuis plusieurs mois. Un parti qui est empêtré dans plusieurs scandales de corruption qui touchent l'entourage de Pedro Sánchez, mais également ce parti socialiste. Et puis, on le disait, c'est un gouvernement qui n'a pas de majorité depuis 3 ans. Donc, ça bloque pour faire approuver des nouveaux projets de loi. Pas de budget imaginé depuis 2023 dans le pays. Alors, certes, la situation macroéconomique s'est améliorée ici en Espagne, mais la situation microéconomique reste difficile pour beaucoup d'Espagnols. On l'a entendu dans cette crise du logement, mais on l'entend également avec les salaires, avec le coût de la vie. Alors, un pari énorme pour Pedro Sánchez, mais comme je vous le disais, son parti eh bien, espère, avec cette stratégie, pouvoir gagner de prochaines élections ou du moins limiter la perte de députés.
1: Et il y a eu toute la controverse entourant les flux de migrants aussi dans l'enclave de Ceuta. Là, ces dernières semaines, ces derniers mois.
2: Oui, absolument. Tout ça s'est passé, vous vous rappelez, cet été. On a vu plus de 70 000 migrants qui sont arrivés en seulement quelques heures dans ce tout petit territoire de Ceuta. Et je vous dirais que jusqu'avant ce mouvement de contestation contre la crise du logement, c'était dans les débats publics tous les jours, parce qu'il reste encore des centaines de migrants dans cette enclave espagnole. On a entendu beaucoup de mouvements de colère, à la fois des gens sur place à Ceuta, mais ailleurs en Espagne, qui ont protesté pour soutenir les gens sur place. Et on va sûrement en entendre encore parler dans les prochains jours, parce qu'il y a une visite officielle du roi et de la reine la semaine prochaine sur place à Ceuta. Ça sera la toute première fois qu'ils se rendent sur place. Donc même si Pedro Sánchez veut capitaliser sur ce moment de la crise du logement, il y a d'autres affaires, dont ce dossier de l'immigration où l'on critique beaucoup la gestion de M. Sánchez par rapport à la réponse à ces flux migratoires-là. Donc, ça va revenir, ça aussi, dans les prochains jours et dans les prochaines semaines.
1: Donc, pari risqué, parce qu'il y a quand même un vent de droite qui souffle sur l'Espagne, Romain.
2: Oui, si on avait des élections aujourd'hui en Espagne, Madeleine, ça serait la droite qui l'emporterait, peut-être sans majorité. Alors, il pourrait y avoir une coalition droite extrême droite. Vous savez, on a un système politique ici en Espagne un peu comme au Canada. Vous avez le gouvernement central, fédéral de Pedro Sanchez qui est à gauche et on voit dans les derniers mois, dans des gouvernements régionaux, ces coalitions droite-extrême droite. Alors, ça pourrait peut-être arriver sur la scène nationale. Et ce qu'a dit aujourd'hui ce parti d'extrême droite qui est de plus en plus populaire, si l'on se fie au sondage, il a dit... Vox, exactement. On est prêt à faire une possible coalition avec la droite, mais on veut imposer nos thèmes, nos idées, entre autres la question migratoire. Il parle beaucoup de la priorité nationale, donc de faire une distinction entre les Espagnols et les immigrants. C'est déjà le cas dans certains gouvernements régionaux, notamment du côté de Valence. Alors, voilà ce qui pourrait arriver si on se fie au sondage. Mais évidemment, la gauche et Pedro Sanchez espèrent déjouer ces pronostics.
1: Mais parlons justement de Pedro Sanchez. Il nous reste quelques secondes, Romain. C'est quand même un habitué des coups de poker politiques. Il n'est pas à son premier. Oui. Est-ce qu'en dépit des vents contraires, il peut encore surprendre? Qu'est-ce qu'en croit la population?
2: Écoutez, si vous parlez aux politiques, aux analystes, aux journalistes, même à des Espagnols, tout le monde vous dira... Tout est possible avec Pedro Sanchez parce qu'on l'a déjà vu à plusieurs reprises, notamment aux dernières élections en 2023. Écoutez, il avait perdu ses élections. C'était la droite qui l'avait emporté, mais la droite n'a pas réussi à faire une coalition. Et c'est donc M. Sanchez, avec des heures et des heures de négociations, qui a réussi à retrouver le pouvoir avec ce gouvernement de coalition. Donc, tout est possible. Ça sera des semaines qui seront très longues, plus de 50 jours, Madeleine, avant ce scrutin. Mais je vous dirais que de façon plus large, on entend quand même, on voit ici en Europe un vent de changement plus à droite, plus vers l'extrême droite. Alors, est-ce que les conditions seraient plus difficiles pour M. Sanchez? Et M. Sanchez qui est au pouvoir également depuis 8 ans. Donc, on entend quand même beaucoup d'Espagnols qui veulent voir du changement, entre autres dans ces manifestations du logement, des gens qui me disaient, écoutez, ça fait 8 ans qu'il est au pouvoir, il n'en a pas fait assez, selon eux, pour répondre à cette crise du logement. Alors, tout reste à voir, mais c'est un pari hautement risqué pour Pedro Sanchez.
1: Romain Chauvet, de Madrid, merci beaucoup.
2: Avec plaisir.
1: Au revoir.

0: Et de l'Espagne, on va se rendre au Brésil, qui s'est rendu aux urnières pour le premier tour de l'élection présidentielle, mais aussi pour renouveler les deux tiers du Sénat et la totalité de la Chambre des députés. J'en parle avec François Brousseau. Bonsoir.
1: Bonsoir.
0: On peut parler, comme on le voit ailleurs en Amérique latine, en Colombie, au Pérou, au Chili, d'une vague de la droite radicale, à commencer par le score obtenu par le fils de l'ancien président, aujourd'hui emprisonné, Jair Bolsonaro.
1: Oui, Madeleine, le score de Flavio Bolsonaro, fils aîné de Jair Bolsonaro, contre le président sortant, Lula da Silva, eh bien, il a dépassé toutes les prédictions. Les sondages de la dernière semaine, Madeleine, donnaient l'avance au premier tour à Lula contre le fils Bolsonaro, un par le score de 42 à 38 et l'autre par 45-41. Mais personne n'avait vu que Flavio Bolsonaro pourrait dépasser Lula dès le premier tour, et c'est pourtant ce qui est arrivé hier. 47% à Bolsonaro contre 45%, un tout petit peu moins de 45% à Lula. Il a eu hier 5 millions de voix de plus que son père au premier tour en 2022, tandis que Lula en avait 3 millions de moins qu'en 2022. Alors, si on tient compte du fait que les trois candidats mineurs qui suivent, en 4, 3, 2%, sont plutôt marqués à droite, eh bien, la pente à remonter est énorme pour le patriarche de la gauche brésilienne qui voudrait bien obtenir un quatrième mandat présidentiel. Mais Lula a besoin d'un véritable miracle électoral qui verrait, par exemple, une partie des 21% d'abstentionnistes se ruer vers les urnes au second tour pour lui sauver la mise. Mais c'est un peu hasardeux comme pari, parce que ce soit au premier, j'ai regardé les chiffres pour les 20 dernières années au Brésil, que ce soit au premier ou au second tour, les taux de participation au Brésil sont remarquablement stables et constants. Lors des 4 dernières élections présidentielles, que ce soit au premier ou au second tour, c'est toujours 79% ou 80%.
0: J'avais l'impression que c'était obligatoire, en fait, au Brésil.
1: Oui, le vote est obligatoire, sauf pour les 16-18 ans et les 70 ans et plus.
0: Mm-hmm. Donc, une vague de droite aux législatives, pas seulement à la présidentielle, avec la famille Bolsonaro en vedette.
1: Ah oui, les bolsonaristes, comme on dit, entrent en force. Ils étaient en partie déjà là, mais là, ils ont de plus en plus en force au Sénat, à la Chambre des députés, avec le parti de Bolsonaro, mal nommé Parti libéral, c'est son nom, qui passe de 99 à 121 députés, contre 88 pour le Parti des travailleurs de Lula. Le clan Bolsonaro va donc contrôler presque un quart du Parlement, ce qui est énorme, parce que faut se rappeler que c'est une politique parlementaire extrêmement éclatée. Il y a 15 parti au Parlement à Brasilia. Alors, le miracle qui viendrait sauver Lula dans 3 semaines à la présidence ne change rien au fait qu'il va se trouver alors, s'il y arrive, c'était déjà le cas en 2022, ça sera encore pire en 2026, mais face à une Chambre des députés, face à un Sénat, des gouverneurs, parmi lesquels la droite dure sera encore plus forte qu'en 2022. Tenez, dans l'État de São Paulo, pour le poste de gouverneur, le protégé de Lula, Fernando Haddad, a été écrasé par un pur bolsonariste. Beaucoup de membres du clan Bolsonaro sont directement élus eux-mêmes. La femme de Flavio, Michelle Bolsonaro, devient sénatrice à Brasilia. 2 autres frères de Flavio, également sénateurs, avec encore plusieurs noms d'élus dans la famille élargie. La politique au Brésil devient une affaire familiale. Ce qui démontre un fait politiquement très significatif, Madeleine. Jair Bolsonaro, malgré sa condamnation, sa détention, il est en résidence surveillée plutôt qu'en prison en ce moment, pour des raisons de santé. Bien, il a réussi à transférer son capital électoral, je dirais la puissance marketing autour de son nom, à sa famille qui va maintenant dominer la politique brésilienne et lui offrir une magnifique revanche. On peut aisément imaginer que le Sénat va bientôt voter une amnistie pour Jair Bolsonaro.
0: Et pourquoi un tel triomphe alors que la gestion de Jair Bolsonaro lors de son mandat présidentiel, bon, c'était en 2018 et 2022, ça avait été largement décrit comme chaotique, comme tendu.
1: Oui, avec la pandémie, par exemple, qui était très mal gérée. Mais je dirais parce que la gauche de Lula, malgré ses réussites, n'a pas réussi à faire passer le message. C'est un peu comme Joe Biden. Vous savez, Biden avait laissé une relative bonne situation économique, mais sans réussir à convaincre la population que c'était vrai. Population qui a voté davantage peut-être sur le ressenti que sur les chiffres officiels ou sur la réalité. Bon,
0: mais on n'a pas raconté l'histoire.
1: Il y a ça, il y a vraiment ça. Et parce que son bilan économique à Lula est pas mauvais. Le chômage reste bas à 5 % l'inflation à 4 % dans un pays qui a longtemps connu l'hyperinflation. La dette publique est dans les 80 %. Ça, c'est plus proche de l'Allemagne que de la France ou de l'Italie. En matière d'écologie, le gouvernement Lula, depuis 4 ans, a inversé la tendance à la déforestation de la forêt amazonienne. La criminalité violente au Brésil a beaucoup baissé depuis 3 ans. Mais bon, les inégalités restent criantes. Le taux de base des banques est à 14 % et la politisation de la justice, ben, c'est un problème réel.
0: Oui, et on parle d'un Brésil coupé en deux, avec le nord-est du pays qui continue de voter très majoritairement à gauche et le sud où la droite est fortement majoritaire.
1: C'est vrai, mais on ne peut pas dire pour autant, Madeleine, le nord-est est pauvre, vote à gauche et le, le Sud riche vote à droite. Le Sud est également peuplé de petites classes moyennes, mais elles sont souvent religieuses. C'est pas la même sociologie qu'au Nord-Esté, les fameux évangélistes. Et ce peuple-là, différent du Nord-Esté, malgré sa situation modeste, refuse, lui, de voter à gauche. Le politicologue et essayiste brésilien Miguel Lago, directeur exécutif de l'Institut d'études politiques de santé, je crois que c'est à São Paulo, a été interviewé par le quotidien Libération. Je me permets de le citer. C'est très intéressant. Il dit « Les sociétés latino-américaines ont de moins en moins d'affinité avec les valeurs de gauche. Elles sont devenues plus consuméristes, individualistes, malgré les inégalités. C'est le résultat de la recomposition religieuse en cours avec l'essor des églises évangéliques qui exaltent la réussite individuelle. » Et il y a aussi le fait, je vais finir là-dessus, que la gauche n'a pas été capable d'offrir une vision d'avenir, se cantonnant plutôt dans un discours défensif de forteresse assiégée. Il y a un des slogans de Lula, c'était « C'est moi ou la barbarie ». Donc, malgré un rapport ambigu à la démocratie, malgré des enquêtes de justice contre Flavio Bolsonaro pour corruption, le méga scandale de Banco Master, l'a éclaboussé lui, malgré le bilan désastreux de papa, la gestion de la pandémie, mais aussi de l'Amazonie, la tentative de putsch, tout ça, une majorité démocratique dit aujourd'hui « Oui, on veut du Bolsonaro et on en redemande ».
0: Et on suivra le second tour.
1: Ça va être très dur pour Lula, mais c'est dans 3 semaines, c'est 25 octobre.
0: Merci François.
1: Au revoir Madeleine.

0: Et maintenant, on va vous emmener au Salvador. C'est un pays dont le président fait l'envie de plusieurs politiciens d'Amérique latine. En quelques années, Nayib Bukele a ramené la paix dans ce petit pays d'Amérique centrale qui vit maintenant un boom touristique et économique. Yannick Dumont-Baron revient du Salvador où il a noté des aspects plus sombres à ce renouveau.
1: On retrouve peu de vendeurs ambulants dans les rues du centre-ville de San Salvador. Officiellement, les autorités tentent de les chasser pour rendre plus attrayant le cœur historique d'une capitale longtemps considérée comme l'une des villes les plus dangereuses au monde. En 10 ans, le taux de meurtre au Salvador est passé de 18 par jour à seulement 7 chaque mois. Toute une chute attribuable à la très sévère politique sécuritaire du gouvernement de Nayib Bukele, un succès qui a fait grimper la cote d'approbation du président. Mais entrez chez ce petit barbier du centre-ville de San Salvador et vous comprendrez vite que tout n'est pas rose. La sécurité, c'est bien, lance Guillermo, mais l'économie, ça ne va pas. Commerçant, il évoque le coût de la vie, bien plus élevé depuis le retour de la sécurité et des investisseurs, trop élevé pour le salvadorien moyen.
2: On peut se procurer le strict nécessaire, les haricots, le riz, de la viande de temps en temps, les produits de base. Mais c'est plus difficile pour les cadeaux à Noël. C'était différent quand il y avait encore des vendeurs ambulants. Les choses étaient moins chères. Aujourd'hui, la situation est difficile. C'est pourquoi je vous le dis, je ne pense pas que ça va s'améliorer. Les seuls à s'enrichir ici, ce sont les députés et les membres du gouvernement.
1: Une critique qui se fait de plus en plus fréquente dans ce petit pays où les dirigeants ont penché vers l'autoritarisme. L'un des exemples les plus frappants de la situation se trouve dans ces vertes collines à quelques kilomètres au sud de la capitale. Victor Hernandez nous guide dans la communauté d'El Piton, où habitent quelques 4000 anciens soldats de l'armée salvadorienne, des gens qui ont lutté pour leur pays durant la guerre civile des années 80. Ici, les rues sont de terre, les maisons rudimentaires et pas toujours éclairées. Aquí está el agua potable. L'eau parvient du village voisin par de petits tuyaux plastiques. Les anciens soldats et leurs proches ont tout bâti eux-mêmes, des efforts aujourd'hui mis en péril par un ordre légal d'expulsion. Ils veulent vendre les terres aux plus offrants, explique Santiago Paredes en parlant de l'organisme gouvernemental qui gère les revenus des soldats et des vétérans. L'homme parle au nom de toute sa communauté, un groupe qui n'a toujours pas reçu les titres légaux pour les terres, même si elles ont été achetées avec l'argent des ex-soldats et qu'ils y habitent depuis maintenant une douzaine d'années. Enrique Rumaldo nous accueille dans le petit dépanneur qu'il tient dans le village d'El Piton, à court d'options où il doit s'en remettre au président, Nayib Bukele.
3: Nous n'avons nulle part d'autre où aller, ni maison, ni terre ailleurs. Alors, nous avons vraiment besoin que le président se soucie de nous. C'est un peu comme lorsqu'il s'est chargé de remettre de l'ordre dans le pays. Maintenant, nous avons besoin de son aide ici.
1: Un plaidoyer qui reste pour l'instant sans réponse. Beaucoup de Salvadoriens, dont un proche est en prison, ont aussi de la difficulté à se faire entendre.
4: Et pues, la gente que no tenía nada que ver con las pandillas.
1: Des milliers d'innocents ont été pris dans les filets sécuritaires de l'État, assure Samuel Ramirez, directeur de l'ONG Movir, qui milite pour les droits des détenus. Sous Bukele, plus de 90 000 personnes ont été emprisonnées, soit environ 2 % de la population adulte du pays. C'est énorme et c'est possible avec des motifs bien vagues parce que le Salvador vit sous un régime d'exception qui donne beaucoup de pouvoir aux autorités. Ce qui ne devait durer que quelques mois s'étire depuis 4 ans et demi. Aux yeux de Samuel Ramirez, le Salvador vit maintenant sous un régime permanent qui bafoue les droits de beaucoup de citoyens. Il prend en exemple le cas de Sandra Velasco. Cette femme est sans nouvelles de son fils dans la vingtaine, arrêté il y a 5 ans dans une opération anti-gang. Le jeune Jefferson est emprisonné dans la fameuse prison Cécotte. Même si un juge a reconnu son innocence et réclamé sa libération il y a 2 ans et demi.
5: Elle a mis mon bébé.
1: Toute une épreuve pour cette mère célibataire qui craint aussi pour ses 2 autres garçons. Et même l'éventuelle libération de l'aîné ne lui rapporterait pas toute la paix qu'elle recherche.
6: Je pense que ce jour-là, j'aimerais partir loin d'ici. Je ne veux pas vivre au Salvador avec ces façons dont il procède. Je pense que dès qu'il est libéré, je l'emmènerai avec moi hors du Salvador. Ici, j'ai l'impression d'étouffer, comme si je me noyais.
1: Le gouvernement de Nayib Bukele n'a pas donné suite à nos demandes d'entrevue. Ici, Yannick Dumont-Baron, Radio-Canada, San Salvador.
0: Bon, il reste quelques secondes à l'émission. Je peux vous dire en un mot que la tarification dynamique dans les restaurants, ça dérange à peu près tout le monde qui nous a écrit. D'ailleurs, merci de le faire. Ça bonifie notre émission, ça alimente notre réflexion. Là, je vais vous laisser à Mathieu Bellumeur qui pilote la soirée électorale à la radio. On analysera les résultats demain. Ici Madeleine Blais-Morin. Bonne soirée à tous.

0: Ici Alec Castonguay. Les électeurs ont parlé, les résultats sont maintenant connus. On analyse tous les détails avec nos collaborateurs.
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2: Bonjour, ici Élise Jeté. Bienvenue à ce bulletin d'information. Élection provinciale au Québec, le Parti québécois formera le prochain gouvernement, mais ce gouvernement sera minoritaire. Le PQ aura 59 députés à l'Assemblée nationale. Le premier ministre élu, Paul Saint-Pierre Plamondon, s'est montré à la fois optimiste et conciliant devant ses résultats.
3: Ce qui me rend le plus fier au terme de cette extraordinaire campagne que nous avons menée, c'est d'avoir, je pense qu'on a redonné le goût de l'avenir et le goût du Québec à des centaines de milliers de Québécois qui avaient cessé d'y croire. Le Parti québécois formera un gouvernement qui tend la main et je serai le premier ministre de tous les Québécoises et les Québécois, sans exception.
2: Le Parti libéral formera à nouveau l'opposition officielle, mais cette fois avec 40 députés. Son chef, Charles Millière, avait un message pour le chef du Parti québécois.
4: Alors, M. Saint-Pierre Plamondon, les Québécois ne vous ont pas donné de majorité à l'Assemblée nationale. Vous devrez avoir plus d'appui pour gouverner. Et je veux que vous sachiez très clairement où on se situe. Pour l'amélioration des soins de santé, pour construire des logements, pour soutenir notre économie.
2: Le Parti conservateur du Québec fera son entrée à l'Assemblée nationale avec 19 députés. Voici le chef du PCQ, Éric Duhaime.
5: Pas un député, pas deux députés, pas trois députés, presque 20 députés à l'Assemblée nationale. Il y a plus de un Québécois sur cinq qui vient de voter conservateur aujourd'hui. Et imaginez quelque chose, là. On vient de battre 6 ministres de la CAQ.
2: Pour sa part, Québec solidaire est parvenu à conserver 9 circonscriptions. Voici sa co-porte-parole, Ruba Gazal.
6: Une chance que Québec solidaire est là pour être la voix de ceux qui en ont pas, ceux qu'on oublie très souvent. On a résisté, on se tient debout, c'est ça aussi Québec solidaire.
2: Enfin, la coalition Avenir Québec a été rayée de la carte. Sa chef, Christine Fréchette, a reconnu sa défaite.
7: Je passerai pas par quatre chemins. Les Québécois ont parlé, puis leur choix est clair, puis je le respecte. Le résultat n'est clairement pas celui qu'on espérait. Puis comme chef, j'en assume l'entière responsabilité.
2: Le premier ministre canadien Mark Carney a félicité le Parti québécois pour sa victoire et s'est dit prêt à travailler avec son chef Paul Saint-Pierre Plamondon dans le meilleur intérêt des Québécois. Et c'est une véritable vague conservatrice qui a emporté la région de Québec hier soir. 15 des 19 députés du PCQ ont été élus dans la capitale nationale et dans Chaudière-Appalaches. Les précisions de Marie-Pierre Mercier.
8: C'est une vague bleu foncé qui a déferlé sur la grande région de Québec. Le Parti conservateur d'Éric Duhaime triomphe et fait son entrée à l'Assemblée nationale avec 15 des 18 circonscriptions de la capitale nationale et de Chaudière-Appalaches.
5: Nous allons brasser la cage des vieux partis, toute la gang ensemble.
8: La vague a emporté sur son passage toutes les anciennes circonscriptions caquistes, dont celle de Bernard Drainville.
9: Ça a été une campagne où il y avait beaucoup de vent de face.
8: Celle qui le remplace dans Lévis, Karine Laflamme, donne déjà le ton.
10: Ce qu'on veut prioriser, c'est le troisième lien. Fait que c'est là-dessus qu'on va vraiment miser à l'Assemblée nationale.
8: Pour la première fois de l'histoire du Québec, la capitale nationale se réveille au lendemain d'une élection générale sans être représentée au sein du gouvernement. Le Parti québécois n'a remporté aucune circonscription. Pascal Paradis, le seul député péquiste sortant dans la région, s'est incliné devant la libérale Julie White dans Jean Talon.
11: Le gouvernement du Parti québécois va être là pour la capitale nationale. Ce qu'on aurait préféré, bien sûr, c'est avoir une grande députation ici.
12: On a un vent qui reprend. On est conscient qu'on a eu des années plus difficiles.
8: Au centre-ville de Québec, Québec solidaire conserve ses acquis.
13: Québec solidaire est en train de tenir le fort.
8: Le co-porte-parole Sol Zanetti a été réélu dans Jean Lesage, tout comme Étienne Grandmont dans Taschereau. Ici Marie-Pierre Mercier, Radio-Canada, Québec.
2: Au Brésil, le candidat de droite Flavio Bolsonaro, fils de l'ancien président Jair Bolsonaro, a créé la surprise dimanche en devançant le président sortant de gauche qui brigue un quatrième mandat, Luiz Inácio Lula da Silva, au premier tour des élections présidentielles. Comme l'explique la journaliste indépendante à Rio de Janeiro, Laetitia Rossi, cette victoire de Flavio Bolsonaro est inattendue.
14: Parce que dans les derniers sondages, Lula et Flavio Bolsonaro étaient au coude à coude. Lula avait une légère avance d'environ 3 points. On a vu dans les urnes que finalement, cette tendance s'est inversée. Et cette poussée de la droite, de l'extrême droite, et particulièrement du parti libéral, le parti de Flavio Bolsonaro, elle n'a pas concerné seulement la présidentielle, mais aussi l'élection de nombreux sénateurs. Donc, ce que montre ce scrutin, c'est que même sans la présence de Jair Bolsonaro en tant que candidat, même sans cet ancien président, le bolsonarisme comme mouvement reste extrêmement puissant au Brésil.
2: Le président des États-Unis, Donald Trump, a dit suivre de très près l'élection brésilienne après avoir vu des alliés se hisser au pouvoir en Argentine, en Colombie et au Pérou. Et finalement, en France, des dizaines de milliers de lycéens manifestent dans tout le pays aujourd'hui dans le cadre d'une nouvelle journée de mobilisation. Les élèves réclament davantage de moyens pour leurs établissements scolaires. C'était les informations de Radio-Canada. Passez une excellente journée à l'antenne d'ici première.
15: Elle était la favorite de Louis XV, la maîtresse en titre du roi de France, mais elle fut aussi l'une des figures les plus influentes de la cour. Ici Maxime Gauthier, à Aujourd'hui l'Histoire, Jeanne-Antoinette Poisson, la marquise de Pompadour.
16: Je n'aime pas du tout Madame de Pompadour.
17: C'était une femme fatale?
16: C'est-à-dire qu'elle a joué un rôle dans la vie de Louis XV, bien entendu. Elle a joué aussi un rôle dans l'histoire de la France, puisque elle a fait signer le traité de Saint-Chapelle, elle a fait nommer des généraux souvent d'une façon stupide. En ce sens, oui, elle a été l'instrument du destin.

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2: Sa maîtresse, puis longuement son amie, elle est restée 20 ans auprès de lui. Elle a été sa conseillère. Nous ne savons pas tout ce qu'ils ont pu se dire. Ils ont eu une grande quantité de conversations. Le roi descendait chez elle à l'improviste par un petit cabinet, par un petit escalier en colimaçon qui descendait directement dans son cabinet.
3: Il ne prenait pas beaucoup de décisions finalement sans la consulter.
2: Oui, on dit qu'elle était vraiment au courant de tout ce qui pouvait se passer d'important dans le royaume.
3: Donc lorsqu'on avait besoin d'une faveur du roi, on passait par Madame.
2: Toutes les grâces passaient par ses mains.
4: La présentation de Daniel Le Gallais, auteur d'un livre intitulé Madame de Pompadour ou le pouvoir féminin, c'est à notre télé au mois d'août 1988. Ah, pour nous en parler, mon invité, Éric Bédard, il est historien, professeur à l'Université TELUC, membre de l'Académie des Lettres du Québec. Il a dirigé un ouvrage récemment qui a pour titre Figure marquante de notre histoire. C'est paru chez VLB. Bonjour, Éric.
5: Oui, bonjour.
4: Alors, vous avez entendu le premier extrait des propos, l'invité qui s'en cache pas, qui dit spontanément en partant, j'aime pas Madame de Pompadour. Alors, pourquoi cette réputation complexe quand
5: il est l'un des nombreux adversaires de Madame de Pompadour, de la marquise. Il y a eu une légende noire qui a entouré Madame de Pompadour, qui vient d'un côté de ces républicains qui adhéraient à l'idée de la révolution de 1789, donc tout au long du 19e siècle, les partisans de la République qui noircissaient l'ancien régime des rois. Hein. Alors évidemment, c'était une cible parfaite, c'est-à-dire une femme qui avait détourné l'attention du roi à son propre profit, donc c'était une cible idéale. C'était une cible aussi pour le parti des Devaux, pour les gens qui avaient une vision cléricale et qui accordaient beaucoup d'importance à la religion. Donc, cette femme de basse vertu, de peu de vertu, qui aurait détourné le roi de ses grands desseins impériaux.
4: Oui. En plus, bon, c'était une bourgeoise, c'était pas une noble, ce qui est pas du tout la même chose, c'est une roturière. Hein?
5: Tout à fait. Alors, c'est une femme qui est d'origine très modeste, Son père, François Poisson, c'était l'homme de main d'un clan de financiers, le clan des Paris. C'était une famille de financiers très importante, et c'était un peu leur homme de main. C'était un homme qui a joué un rôle avec eux, c'était un peu un entrepreneur, un commerçant. Donc, c'est un homme un peu d'intrigue, un homme de coulisses. Et la mère de la marquise de Pompadour, une certaine Louise Madeleine de la Motte, était une femme reconnue déjà en son temps comme une femme assez libre, plutôt libertine, qui aurait eu une aventure avec pendant qu'elle était mariée. Était-ce un couple ouvert avant la lettre? On ne le sait pas. Mais elle aurait eu une liaison avec un ministre de la guerre durant les années 1720 et elle aurait facilité la tâche à son mari pour obtenir des contrats d'exclusivité pour fournir l'armée en viande, en chandelle, d'elle, etc. Donc, vous voyez, elle vient de ce milieu-là, Madame de Pompadour, un milieu, disons, lié à l'argent, un milieu où on ruse pour obtenir ce qu'on souhaite, y compris parfois en couchant avec des personnages influents comme sa mère. Et dernier élément, ce qui ajoute un peu au scandale, mais ce n'était pas connu à l'époque, c'est que son père aurait été un bâtard. Alors, il aurait eu des... Et ça, c'est son dernier biographe, Robert Muchemblé, qui insiste beaucoup là-dessus. Et ça a été un grand secret qui n'a jamais été vanté, puisque si ça avait été su, alors les origines même de Madame de Pompadour auraient été évidemment salies. Donc c'est une famille d'affairistes, des gens, des intrigants, des gens qui travaillent dans les coulisses. Et le clan des Paris, donc le clan des financiers pour lequel travaillait son père, eh bien c'est un clan très puissant durant les années de la guerre de succession d'Autriche, donc 1744-1748. C'est vraiment, c'est eux qui vont en bonne partie financer le trésor de guerre. Et avoir une dame, une femme comme Madame de Pompadour auprès du roi, ben c'était une aubaine, c'était extraordinaire, puisqu'on avait comme une sorte d'agent qui allait agir à l'intérieur. Alors, Madame de Pompadour, elle est née donc en 1721. Elle se marie à l'âge de 20 ans en 1741 avec un homme qui a une assez bonne situation, un bon bourgeois. Et elle a un enfant avec lui, Alexandrine, en 1744. Et elle rencontre le roi à peu près au même moment, peu après avoir enfanté, autour de 1745, et on dit que ce serait une sorte de coup de foudre. Un coup de foudre entre les deux. C'est une femme qui a de l'esprit, qui a de l'humour, qui était extrêmement agréable, d'agréable conversation. Une femme que, là-dessus, c'est unanime, qui était absolument magnifique, très, très, très belle. Et le roi, donc, s'éprend d'elle. Et là, l'enjeu, c'est bien s'éprendre d'elle, mais c'est

0: Une bourgeoise. Alors, oui. Une maîtresse qui est une bourgeoise, qu'est-ce qu'on fait avec ça? Alors là, elle aurait été voir le roi au début de leur idylle en leur disant, écoutez, ça s'est su qu'on avait une liaison, mon mari voudrait me battre. Est-ce que c'est vrai? Est-ce que c'est faux? On ne le sait pas. Et donc, ma vie est en danger. Pouvez-vous m'accueillir chez vous? Et seuls les nobles pouvaient avoir un appartement à la cour. Donc, on va l'annoblir. Donc, on va faire la marquise de Pompadour, alors qu'elle avait, comme vous le dites, elle avait aucune origine noble, au contraire. Elle va donc s'installer à Versailles à partir de 1745.
1: Oui, mais ça, c'est important, cette distinction entre bourgeoisie et noblesse. Hein? On ne se mélange pas, il n'y a pas les mêmes privilèges.
0: Oui, là. Alors, il y avait deux types de noblesse. Il y avait la noblesse d'épée, donc les vieilles familles qui pouvaient démontrer que ça remontait jusqu'au Moyen-Âge. Et il y avait les nobles de récente extraction, donc c'était souvent des gens qui avaient de l'argent et qui achetaient une fonction, qui achetaient un office, comme on disait, et qui, de ce fait même, s'annoblissaient et ils pouvaient transmettre leur office à leurs enfants. Bon, alors Madame de Pompadour, elle, c'est un autre chemin, c'est parce qu'elle est la favorite du roi, elle va être anoblie. Et en effet, donc, c'est, évidemment, c'était très important, sauf que auprès de la cour, notamment auprès des filles de Louis XV, elle va conserver cette espèce de scandale de ne pas être une vraie noble.
1: Oui,
0: elle va être, c'est le cas de le dire, snobée.
1: oui, effectivement, parce que c'est pas une vraie. Ben, elle sera anoblie par le roi. Bon, c'est quand même pas rien, hein, protégée par le roi. Voilà. À ce sujet, un extrait du film, justement, Jeanne Poisson, marquise de Pompadour, réalisation Robin Davis, c'était en 2006.
2: Monsieur l'abbé, j'ai pris une décision qui va offusquer la cour. J'ai anobli Madame d'Étiol.
3: Sire, je vous remercie de me compter parmi vos amis, car en la circonstance, vous en trouverez peu. Lui avez-vous trouvé une marraine? Je crains fort que personne à la cour ne veuille la soutenir.
2: Vous avez raison, je n'ai trouvé personne. Mais face à l'adversité, il faut savoir utiliser toutes les ruses. J'ai ainsi consulté les dettes de jeu de certains nobles.
3: Je reconnais là votre habileté.
2: Le plus grand débiteur s'appelle Madame de Conti.
3: Dont vous allez effacer les dettes de jeu si elle accepte d'être marraine. C'est parfaitement immoral.
2: Mais je suis sûr.
4: Madame d'Étiol, si.
2: Ah, Monsieur l'abbé, en servant Madame la marquise de Pompadour, vous servirez le roi.
5: Madame la marquise de Pompadour.
2: Pompadour. Cela rime avec je veux vous faire la cour.
1: Je veux vous faire la cour. Et là, ben oui, elle est anoblie. Hein? Bon, être la maîtresse, c'est une chose, mais devenir la favorite, c'en est une autre. Alors, pourquoi elle devient la favorite? Mais ça veut dire quoi, la maîtresse en titre du roi?
0: C'est-à-dire que le roi pouvait partager son lit avec un certain nombre de femmes à l'occasion, mais il y en avait une qui était la maîtresse en titre. C'était la préférée. Oui. Évidemment, ça, je ne parle pas de son épouse. En plus de son épouse, mais les rois, historiquement, avaient en général une favorite, une préférée, et celle-là avait un statut spécial à la cour. Et donc, au moment de la rencontre, 1745, elle vient donc s'installer à Versailles. Et là, je me permettrai juste une mini-correction. Vous avez dit qu'elle a été sa maîtresse pendant 6 ans. En fait, selon toute vraisemblance, c'est autour de 3 ans.
1: Ouais.
0: Ça fait penser au roman de Beck Bédé. L'amour dure 3 ans, peut-être, je ne sais
1: peut-être
0: pas.
1: Ça
0: dure à peu près 3 ans. Et on dit qu'à la fin des années 1740, ça s'émousse un peu. Ils auraient, à quelques occasions, couché ensemble par la suite, mais sporadiquement, peut-être en souvenir du bon vieux temps. Je l'ignore. Mais ce qui est exceptionnel, et c'est pour ça que je pense qu'il faut parler d'elle, c'est qu'en général, lorsqu'un roi se lassait d'une maîtresse, d'une favorite, elle était plus ou moins répudiée. Elle était envoyée à l'extérieur de la cour. Évidemment, on s'occupait des bâtards. Bon, mais c'était fini. Son destin se terminait. Mais c'est pas le cas de Madame de Pompadour. Alors la question qu'on peut se poser, c'est, mais justement, comment a-t-elle réussi à maintenir sa place et son influence après cette séquence amoureuse?
1: Alors, ça a quand même duré un petit bout de temps, mais d'autant plus que c'est un rôle un peu ingrat, le rôle de maîtresse en titre. En tout cas, c'est ce qu'on dit. Que ça sert un peu de paratonnerre. Vous êtes, la maîtresse officielle, mais parfois, s'il y a des critiques, ça se retourne vers vous, parce que vous êtes responsable de tous les mots, c'est bien connu. On va écouter un sujet, l'historien Guy Chaussinan-Nogaret. C'était à notre radio, justement, ce sujet en mars 91.
4: Parce que jusqu'alors, lorsqu'on avait à se plaindre, lorsqu'on était mécontent, eh bien, il y avait un bouc émissaire tout trouvé, c'était la favorite. La favorite, c'était la dépensière, c'était celle qui donnait de mauvais conseils, et par conséquent, si le roi avait fait quelque chose qui ne plaisait pas, ou élevait les impôts, par exemple, ou prélevait un nouvel impôt, ça n'était pas lui le responsable. C'était bien entendu sa maîtresse.
6: Elle lui tournait la tête.
4: Elle lui tournait la tête, c'est exactement cela, et par conséquent, la grande responsable, c'était bien elle. Donc, on injuriait la favorite, mais le roi était épargné. Par conséquent, je crois que l'on peut dire que le rôle de la favorite a été un rôle de protection.
1: Rôle de protection, rôle de paratonnerre, puis d'autant plus, on le dit, hein, plusieurs lui en veulent, elle est snobée par la cour, plusieurs la jalousent. Alors, comment elle parvient à ce moment-là à se maintenir, c'est d'autant plus exceptionnel, à se mettre au pouvoir, d'autant plus qu'elle n'est plus la favorite, vous avez dit, ça dure à peu près 3 ans. Là.
0: Exactement. Alors moi, je donnerais 3 grandes raisons. La première raison, c'est indéniablement sa personnalité. Elle a su se rendre indispensable, non seulement comme maîtresse, elle l'était, mais elle l'était même, elle était devenue une amie, une confidente. Mmh. Elle s'était rendue indispensable. Par exemple, en organisant des petites pièces de théâtre dans des appartements privés. Parce que le roi Louis XV avait une vie privée à côté, alors que son arrière-grand-père Louis XIV était un roi d'apparat, il faisait tout en public. Louis XV a voulu avoir des appartements privés et des moments à lui avec ses enfants, ce qui était un peu nouveau. Donc, elle s'occupait de ces moments privés. Elle s'occupait, elle était souvent avec lui à la chasse. Louis XV adorait la chasse. Il faisait de la chasse presque tous les jours. C'était un homme très beau, élégant et très en forme. Ça le maintenait en forme. Et après la chasse, venaient souvent les petits soupers. Mais c'était pas des soupers coquins, c'était des soupers avec des amis, des gens triés sur le volet. Et évidemment, tout le monde voulait se faire inviter à ces petits soupers parce que le roi était beaucoup plus décontracté.
1: Ah oui.
0: On n'y parlait pas nécessairement de politique, mais c'était comme être admis dans le cercle le plus rapproché du roi. Mm-hmm. Et Madame de Pompadour, très rapidement, était celle qui sélectionnait. Avec, évidemment, le roi devait lui dire, un tel, oui, très bien, mais elle pouvait lui suggérer des noms, d'où l'importance. Alors, est-ce qu'elle a été aussi une pourvoyeuse en femme, puisqu'il y a le fameux parc aux cerfs, qui était ce pavillon à Versailles, où le roi allait retrouver des jeunes femmes le soir, il y a eu toute une mythologie autour de ça. Peut-être que oui, peut-être qu'à l'occasion, elle lui a suggéré des jeunes courtisanes, mais ça, c'est pas, on ne le sait pas. Mais ça a pu jouer aussi, dans le fait de se rendre indispensable. Deuxième grande raison, une intrigante, mais vraiment de génie. C'est une femme qui avait le culte du secret, et elle avait pour ça 2 atouts dans sa manche. D'abord, une amitié très utile avec le lieutenant général de police, un certain Nicolas Berryer, qui a été en poste de 1747 à 1757. Il est important, puisqu'il était ministre de la Marine au moment de la fameuse bataille des Plaines d'Abraham.
1: Ah oui.
0: Donc, Nicolas Berryer était donc le lieutenant de police, et il avait sous ses ordres un personnage très, on pourrait dire, un espèce de ripou, là, qui s'appelait Robert Janel. Et donc, ce lieutenant de police donnait à Madame de Pompadour un paquet d'informations intéressantes, notamment peut-être ses Devaux. Vous savez, ses Devaux qu'il a critiqué dans son dos, mais qui allait voir ce qu'on appelait des filles de l'opéra, des prostituées qui étaient bien entretenues. Donc, toutes ces informations-là allaient jusqu'à Madame de Pompadour.
1: À elle,
0: Ben voilà.
1: Avec
0: donc,
1: quelques cartes.
0: Et justement, donc le parti Devaux détestait Madame de Pompadour. Elle avait. Bon. Et en plus, elle était très proche du responsable des postes. Alors donc tout le cabinet, le fameux cabinet noir, c'est-à-dire toutes les lettres. Donc, le secret. Et elle a eu aussi le talent d'exclure de la cour des personnages qui pouvaient lui causer des problèmes. Par exemple, le ministre de la Marine, Maurepas, avait écrit, vraisemblablement sous pseudonyme, ce qu'on appelait des poissonnades, c'est-à-dire des textes un peu ironiques, satiriques et méchants. Et quand ça a été connu, elle a intrigué pour congédier ce ministre, mais qui était un grand ministre, qui avait beaucoup d'influence. Elle a réussi son coup. Elle a réussi à écarter aussi une concurrente. Il y avait une jeune femme que le roi, pour laquelle le roi avait beaucoup d'attrait, d'intérêt en 1752 à peu près. Elle a réussi à l'exclure de la cour grâce au concours d'un futur ministre, Choiseul. Elle a aussi réussi à écarter un ministre de la guerre, d'Argenson en 1757. Donc, elle avait vraiment un pouvoir, un talent, peut-être avec aussi toutes ces informations qu'elle possédait. Dernier élément très important, c'est qu'elle en est venue, mais ça s'est fait graduellement, à jouer un rôle politique.
1: Oui.
0: J'ai parlé à ce micro de Bougainville. Bougainville dit dans ses mémoires que quand il la rencontre, il dit la chose suivante, on était présenté à elle comme à un premier ministre. Mmh. Alors, vous voyez, moi, je dirais chef de cabinet. En fait, vous oui, savez, oui, oui, oui. Le côté paratonnerre, on le voit avec les grands chefs politiques. Souvent, on dit leur chef de cabinet, c'est le bad guy, c'est le bad cop.
1: Il prend les coups.
0: Il prend les coups. C'est lui qui annonce les mauvaises. Exactement. On passe par lui pour obtenir des faveurs ou pas. Donc, elle a été un peu son chef de cabinet. Je dirais davantage qu'un premier ministre, qui est quand même une fonction plus officielle. Et elle a joué un rôle important puisque, au milieu des années 1750, le roi voulait faire tisser une alliance avec les Habsbourg. C'était très spectaculaire puisque c'était deux maisons qui avaient toujours été, c'était toujours des rivales, hein, les Habsbourg et les Bourbons. Et il lui demande à elle d'orchestrer des négociations secrètes dans un de ses châteaux, d'ailleurs, et ça a mené à cette alliance avec l'Autriche de 1756. Donc, quand elle a réussi ce coup-là, en coulisses, avec des hommes de main qui ont travaillé pour elle, c'était pas une grande spécialiste des relations internationales, mais ça lui a donné une stature, non seulement à la cour, en France, mais dans toute l'Europe.
1: Oui,
0: elle
1: oui.
0: était celle qui avait réussi ou qui avait concocté en coulisses cette grande alliance qui avait surpris tout le monde. Et donc, ce faisant, et à partir de là, et à partir de l'exclusion de D'Argenson en 1757, elle est vraiment seule en piste. C'est vraiment la personne la plus influente dans l'entourage du roi jusqu'à son décès en 1764. Et donc, elle, en effet, tous les ministres et tous les courtisans et tous les personnages le moindrement important et les ambassadeurs qui voulaient passer des messages rencontraient Madame de Pompadour. On dit que le matin, elle faisait sa toilette entourée de gens qui lui parlaient, qui lui expliquaient telle ou telle chose. Et ensuite, elle décidait ou non. Alors, elle a aussi, en effet, ça a été dit par un de vos représentants, un des historiens qui a parlé tout à l'heure, elle a, oui, parfois, provoqué des nominations ou inspiré des nominations très problématiques.
1: Oui, injustifiées.
0: Ouais, injustifiées, oui. Des gens complètement incompétents, notamment Berryer, qui ne connaissait pas les bateaux du tout, qui devient ministre de la Marine et qui prend des décisions plus ou moins hasardeuses et qui est un homme vraiment incompétent. Mais parfois, elle a inspiré des nominations qui étaient quand même bien. Je veux dire, quelqu'un comme Choiseul, c'était un homme politique, un homme d'État d'envergure, et évidemment, c'était un homme qui était proche d'elle. Donc, c'est pas tout noir non plus.
1: Mais on comprend, bon, habile négociatrice, hein, quelqu'un qui manœuvre comme ça en coulisses. Bon, ça, c'est le rôle peut-être plus politique ou professionnel. Elle aimait beaucoup, on dit, les arts et l'architecture. Hein. On lui doit d'ailleurs bon nombre de bâtiments. C'est elle qui justement servait un peu de instruisait le roi à ce sujet-là.
0: Oui, d'ailleurs, elle a, vous savez, le fameux hôtel particulier où vivent les présidents de la République française, l'Élysée, hein, elle a vécu là. Ça a été son hôtel particulier à elle, et elle en avait plusieurs. Elle était assez proche, en effet, des philosophes, et vous savez que les philosophes, au milieu du 18e siècle, plusieurs ont ce grand projet de l'encyclopédie. L'encyclopédie qui était un projet qui était combattu par les Devaux. Donc, plusieurs passaient par elle pour essayer de convaincre le roi de laisser s'imprimer l'encyclopédie. Elle a eu des échanges avec Voltaire, avec Diderot. Elle était assez proche, en effet, du milieu des arts et des lettres, mais jamais pour jusqu'à influencer le roi qui, lui, avait une vision très traditionnelle de sa fonction, de la monarchie absolue. Mais en effet, elle a pu peut-être atténuer ou protéger un certain nombre d'intellectuels à l'époque.
1: Oui. On va écouter à ce propos Daniel Le Gallais, auteur justement du livre intitulé Madame de Pompadour ou le pouvoir féminin. C'était encore une fois notre télé, toujours au mois d'août 1988.
6: Des choses magnifiques se sont faites sous son règne,
1: ouais.
6: Mais probablement beaucoup sur le conseil de Madame de Pompadour, qui a pour ainsi dire exercé le ministère des Beaux-Arts par délégation. Parce qu'elle, à peine arrivée à la cour, elle a fait nommer son oncle par alliance, le Normand de Tournehan, puis son propre frère, le marquis de Marigny, à la tête des Beaux-Arts du Royaume, en somme, directeur général des bâtiments du roi.
7: Mm-hmm. Et elle a aidé à conserver aussi une foule de constructions qui seraient peut-être tombées sous, j'ose pas dire le pic du démolisseur, là, mais qui tombaient...
6: Oui, elle a eu le goût des bâtiments.
7: Ouais.
6: Elle a dit elle-même, comme on est fou quand on aime une maison. Elle a eu beaucoup de maisons, je crois qu'elle a eu une trentaine de maisons, plus ou moins longtemps, à des titres divers. Ouais. Elle aimait changer de temps en temps.
7: Elle était donc une très très riche propriétaire immobilière,
6: oui,
7: finalement.
6: Et une très grande collectionneuse aussi.
1: Quand même, une trentaine de maisons, faut varier les plaisirs, hein.
0: Oui.
1: Visiblement.
0: Oui.
1: Alors, elle aimait les arts, elle aimait l'architecture, elle aimait les bâtiments, les arts, bon, on l'a dit, la vie intellectuelle également. Oui. Si on revient à la, Si on évoque la Nouvelle-France, est-ce qu'elle a joué un rôle direct ici ou
0: Alors, c'est une grande question que j'essayais de, à laquelle j'essayais de répondre. Visiblement, c'était pas quelque chose de très important pour elle. Elle tirait une grande satisfaction de cette alliance avec l'Autriche. Or, qui dit alliance avec l'Autriche dit France tournée vers le continent, davantage que vers ses colonies. Donc, elle n'a pas nécessairement travaillé contre le maintien du lien impérial avec la Nouvelle-France, mais elle était beaucoup plus intéressée par cette alliance avec l'Autriche. Sauf qu'en 1759, elle était ouverte à ce qu'on puisse soutenir, en tout cas, la Nouvelle-France encore une année. Elle était tout à fait contre le plan de paix séparée avec l'Angleterre qui circulait à l'époque, qu'on jugeait trop défaitiste comme perspective. Donc, elle n'a pas nécessairement aidé, mais elle n'a pas nécessairement nui non plus aux intérêts de la Nouvelle-France, de ce que j'ai pu en voir.
1: Ouais. Bon, ben, on le constate, en tout cas, beaucoup plus que la maîtresse du roi. Oui, maîtresse, mais son amie, sa confidente, sa conseillère, et puis un rôle politique très, très, très actif. Madame de Pompadour, mon invité, Éric Bédard, historien, professeur à l'Université TELUC, membre de l'Académie des Lettres du Québec. Et je rappelle à l'origine d'un ouvrage qui a pour titre « Figure marquante de notre histoire », c'est une œuvre collective parue récemment chez VLB. Merci Éric.
0: Merci beaucoup.
1: Merci également à toute l'équipe d'Aujourd'hui l'Histoire, à la recherche Sabrina Desnoyers et Annie Richer. C'est Internet, c'est Ronald George, à la mise en onde de Jacques Lebrun. Aujourd'hui l'Histoire est une émission de Jacqueline Castonguay. 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Et puis si vous voulez nous suivre et nous écrire, commentaires, suggestions et autres sur Facebook ou encore l'adresse suivante, le courriel histoire@commercialradio-canada.ca. Ici Maxime Coutier, merci d'avoir été là. Bonne soirée, à demain, au revoir.

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6: Êtes-vous déjà allé à Les Cèdres ou aux Trois-Rivières? Lorsqu'ils sont précédés des prépositions à ou de, les noms de villes commençant par l'article défini pluriel « les » obéissent aux règles de la contraction de l'article. Par exemple, au lieu de dire qu'on est allé à Les Cèdres, à Les Éboulements ou à Les Escoumins, on dira qu'on est allé aux Cèdres, aux Éboulements ou aux Escoumins. De même, on dira qu'on revient des Cèdres, des Éboulements ou des Escoumins. En revanche, le nom de la principale ville du centre du Québec est Trois-Rivières et non Les Trois-Rivières. Donc, au lieu de dire qu'on va aux Trois-Rivières et qu'on revient des Trois-Rivières, on dira qu'on va à Trois-Rivières et qu'on revient de Trois-Rivières.
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8: Commençons avec une citation d'un livre québécois publié en 1983. Pour la première fois dans l'histoire de l'humanité, une profonde révolution sociale, économique, morale et culturelle a choisi de proclamer son radicalisme par la musique, les chansons et les groupes étoiles du rock'n'roll. 30 ans plus tard, la musique rock a évolué jusqu'à devenir la plus puissante révolution des corps, des esprits et des cœurs jamais sortis des entrailles de l'enfer. Introduction de Jean-Paul Régimbald, un prêtre à la crédibilité discutable, dirait-on, de son livre au titre inimaginable « Le rock'n'roll, viol de la conscience par les messages subliminaux ». Les merveilles que l'on trouve à la bibliothèque de Radio-Canada. Le rock'n'roll, cette hérésie, ça fait rire de nos jours, mais à une autre époque, c'était bien différent. Et tout ça, ou presque, remonte à John Lennon, qui a proclamé un jour que les Beatles étaient plus populaires que le Christ. Il n'en fallait pas plus pour réveiller la ferveur des dévots donnant ce genre de publication. Et à mesure que s'affirmait le phénomène du rock en Amérique du Nord et en Occident dans les années 60, des scientifiques joignirent la croisade anti-rock. Le 20 août 1968, première page du très réputé New York Times, la musique rock endommage les tympans des cochons d'Inde et peut-être même ceux de l'homme. Le journal rendait compte ce jour-là des expériences du professeur David M. Lipscomb de l'Université du Tennessee. Comment était-il arrivé à ce résultat? Le scientifique avait enregistré de la musique à gogo dans une discothèque et l'avait ensuite fait jouer quotidiennement à ses cochons d'Inde à une intensité de 120 décibels pour reproduire ce à quoi s'exposait la naïve jeunesse. Après 88 heures de musique, on a examiné l'oreille interne des petits mammifères pour découvrir des dommages permanents. Il n'en fallait pas plus pour conclure à la nocivité de la musique rock, et c'était la science qui le disait cette fois-ci. Avec son étude, le professeur Lipscomb alimentait en arguments les opposants à cette musique que certains disaient satanique.
9: Je voudrais même faire une parenthèse pour dire qu'une radio d'État, comme Radio-Canada, ne devrait jamais donner de rock, parce que c'est très nuisible.
10: Émission présent à l'écoute en 1985. Et même si le rock continuait à subir de telles attaques à cette époque, le professeur Lipscomb, lui, avait changé d'avis depuis longtemps. En 1976, au magazine Audio, Lipscomb expliquait qu'il n'avait jamais réussi à reproduire d'une façon satisfaisante l'expérience des cochons d'Inde sur les humains. Et, deuxièmement, Lipscomb s'est aussi aperçu avec le temps que très peu de musiciens rock souffraient de problèmes d'audition. Un paradoxe qui, à son avis, disqualifiait complètement l'hypothèse qui voulait que le rock détruise les oreilles.
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6: Toutes les bouchées sont-elles des mordées? Mordé est un mot typique de chez nous qui n'a pas vraiment d'équivalent dans le français parlé en France et dans les autres pays francophones. Là-bas, on emploie toujours le mot boucher pour désigner un morceau d'aliment qu'on se met dans la bouche. Chez nous, cependant, les mots boucher et mordé ne sont pas tout à fait synonymes. Pour nous, une bouchée, c'est une certaine quantité de nourriture qu'on se met dans la bouche avec une fourchette, une cuillère, des baguettes ou même les doigts. En revanche, la mordée est un morceau de nourriture qu'on arrache avec les dents. On utilise presque toujours ce mot avec le verbe prendre. On dira par exemple qu'on prend une mordée dans une pomme.

0: Venez, on va vous accompagner tranquillement. Et oui, lendemain d'élection pour plusieurs, en fait, au Québec. Donc, les Québécois qui ont fait leur choix et qui, ce matin, se retrouvent avec un tout nouveau gouvernement. Marie-Michèle Bordua, au micro, heureuse de vous retrouver. Mathieu Bellumeur, lui, sera des vôtres pour les radiojournaux ce matin. Je le disais, donc, nouveau gouvernement au Québec, le PQ qui a réussi à faire élire 59 députés. C'est une remontée importante depuis la dernière élection, mais ce ne sera pas assez pour former un gouvernement majoritaire. Entre autres portraits, là, Éric Duhaime avec les conservateurs, ben, c'est un pari gagné pour sa part, voulait un nombre minimum requis pour devenir un groupe parlementaire reconnu à l'Assemblée nationale. C'est fait avec 19 sièges. Le Parti libéral qui a lui aussi réussi à faire une bonne remontée, presque deux fois plus de députés élus qu'en 2022. Québec solidaire qui a presque réussi à conserver les acquis et puis évidemment ce balayage de la coalition Avenir Québec. On va y revenir, on va faire le tour complet là, avec Jean-Philippe Robillard un petit peu plus tard à l'émission. Faut noter également qu'il y a deux électeurs sur trois qui ont participé, taux de participation. Participation, oui, courte tenue pour tout le monde, hein, on va se calmer, qui est en légère hausse par rapport aux dernières élections. Autour de la table, vous les entendez, Julie Jasmine Boudreau, Olivier Pellerin, Véronique Mirand. Bonjour à vous trois.
1: Bonjour.
0: Julie Jasmine, il y a... On va suivre là un recours judiciaire qui pourrait faire grand bruit, qui pourrait faire boule de neige là dans le monde de l'édition.
2: Qui pourrait faire des petits, c'est intéressant. C'est l'autrice québécoise à succès Anne Robillard qui est au Palais de justice hier à Montréal. Elle était représentée par son équipe et c'est vraiment l'utilisation de ses œuvres. Elle représente un groupe, mais utilisation de ses œuvres sans son consentement, bien sûr. Donc on est dans la loi du droit d'auteur au Canada. Et ce serait Meta en fait. Elle allègue que Meta aurait utilisé finalement ses œuvres à elle pour entraîner un système. Puis là, je vais vous parler de ça parce que quand on dit intelligence artificielle, on est toujours un peu dans les acronymes et les langages un peu complexes. Donc voilà, hier, ça s'est passé. Ça se poursuit aujourd'hui, mais je vous raconte ça tout à l'heure.
0: On va prendre le temps de décortiquer le tout. Vous l'avez entendu, j'ai dit Véronique Mérand, de retour autour de la table.
1: Oui, certainement.
0: Et avec quelque chose qui va faire plusieurs
1: plaisir heureux.
0: À plusieurs. Du beau temps, entre
1: du
0: autres.
1: Du beau temps. Une belle journée cette semaine. Difficile cette semaine. Hein? Ouais. Il y a du beau temps au pays, mais il n'y en avait pas beaucoup au Québec. Alors, on profite de cette journée avec un soleil qui sera généreux. Mais vous l'avez senti, si vous êtes sorti à cette heure-ci, c'est pas chaud.
0: Mm-hmm.
1: C'est pas chaud. 6 degrés, ça varie entre 3 et 7 degrés sur les régions plus au sud. Donc, évidemment, les températures qui vont osciller entre 10 et 12 degrés aujourd'hui. On a encore du vent, un vent d'ouest, 20-40 km à l'heure. Alors, soleil généreux, oui, peut-être un petit peu plus nuageux vers Québec. Ce sera plus ensoleillé cet après-midi. Les vents sont un petit peu plus forts à Québec également. La nuit prochaine, ça nous donnera un minimum autour de 5 pour Montréal, l'Outaouais. Près de zéro, légèrement en dessous par endroit, l'Estrie, Laurentides, la Naudière, Québec, il y a des possibilités de gel au sol. Et demain, ce sera un ciel le plus nuageux avec éclaircies. Faible probabilité d'averse, 30-40% principalement au cours de l'après-midi. Mais les vents du sud-ouest vont aider un peu les températures. On gagnera quelques degrés demain. Alors 15, 16, 15 à 17, ce sont des températures de saison. C'est ce qu'on aura pour la journée de demain. Les vents sont encore très forts dans l'est du Québec aujourd'hui avec quand même plusieurs avertissements en ce qui a trait au vent, des pointes à 60-90 km à l'heure. Ça va s'estomper graduellement. Le ciel est encore assez nuageux aussi. Saguenay, Lac-Saint-Jean, Bas-Saint-Laurent, vers la Gaspésie, la Côte-Nord, encore des précipitations. Ça va cesser cet après-midi. Les températures oscillent entre 7 et 13 degrés. Il y aura du gel au sol possiblement la nuit prochaine par endroit. Et demain, ce sera retour au calme pour les secteurs de l'Est. Les gens de l'Abitibi, on a vu des flocons hier. Alors aujourd'hui, on s'en remet tranquillement. Ça devrait grimper jusqu'à 11. On verra des éclaircies, des averses à venir à compter de la nuit prochaine ainsi que demain. En territoire ontarien, plus nuageux sur la portion nord, mais il y a quand même une certaine douceur. 21 dans la région de Thunder Bay. On sera plus près de 13 vers Sudbury. Ensoleillé, Toronto, Windsor, Ottawa, 13 à 19 degrés. Venteux de l'ouest, c'est ce que nous aurons. Et dans l'ouest, toutes les prairies sont sous le signe du beau temps, des températures de 18-20 degrés aussi. Donc, au-dessus des valeurs de saison, c'est un peu venteux. À Vancouver, ça se dégagera cet après-midi. Mais bref, en général, un ciel assez agréable dans l'ouest canadien. Et dans l'est, on profite de la journée d'aujourd'hui parce que les nuages vont revenir rapidement.
0: Oh,
1: on n'en parle pas. On s'en reparlera demain.
0: Parfait, merci.
1: Bonne journée.
0: Olivier, il y en a plusieurs qui ont eu un petit choc hier. L'heure de la retraite va sonner pour Alexander Ovechkin.
3: Soit un petit choc ou une confirmation peut-être de ce que tout le monde attendait.
0: Il y en a certains qui se mettaient la tête dans le sang.
3: Oui, exactement. Mais là, 41 ans, vous êtes, c'est de l'âge d'or pratiquement pour le sport professionnel. On parle d'Alexander Ovechkin, effectivement, qui a annoncé hier, confirmé que ce sera sa dernière saison dans la Ligue nationale de hockey. 22 saisons, c'est quand même déjà extraordinaire. Le record pour le plus grand nombre de buts marqués par un joueur dans la Ligue nationale de hockey, se l'est tout autant avec 929 maintenant pardon, au compteur, et ça va se poursuivre au cours de la saison. Et j'ai l'impression que c'est peut-être la décision qui va arriver au bon moment. Déjà en début de saison, là, avant le début, lors du camp, il y a eu des petites blessures qui sont venues ralentir Alexander Ovechkin. Et surtout, c'est peut-être de quitter au bon moment, quitter lorsque vous êtes encore capable d'en mettre plein la vue, et c'est ce qu'Alexander Ovechkin a montré au cours des dernières années. Et peut-être qu'il sent que c'est la fin pour lui et que ses belles années sont peut-être derrière lui. On surveillera cette saison pour voir ce qu'il sera capable de faire. Mais c'était une décision qu'on attendait et qui ne surprend pas nécessairement ce matin. Ceci dit, on est déjà dans les hommages, un peu comme sa tournée là, pour son record. On suivait à peu près chaque match pour savoir quand il allait battre Wayne Gretzky pour ce record de buts marqués. Mais là, on va suivre tous les matchs et voir ses derniers matchs comme un dernier, par exemple, contre une équipe et contre une autre. Et ça risque de marquer les joueurs qui l'ont côtoyé au cours des dernières années. Hier, le Canadien de Montréal était à l'entraînement et la question a été posée entre autres à Martin Saint-Louis sur la grande carrière de Alexander Ovechkin qu'il a lui-même côtoyé. Voici la réponse de l'entraîneur-chef du Canadien.
4: Tu regardes la carrière qu'il a eue, tout ça, c'est extraordinaire. Mais aussi comment que la manière qu'il juste était pas juste un marqueur de but, fallait que tu saches aussi qu'il était sur la glace parce qu'il pouvait te faire mal physiquement aussi. Il amenait beaucoup de passion à la game. Comme toute grande carrière, ils ont une fin aussi. Fait que je lève mon chapeau.
3: Et quand la retraite approche, on change le temps de verbe aussi. Je ne sais pas si vous avez entendu. Il l'amenait. Bon, c'est pas encore terminé. Malheureusement, pour l'entraîneur-chef du Canadien, il va devoir affronter Alexander Ovechkin encore cette année. Et donc, voilà pour cette nouvelle. Pour le Canadien de Montréal, c'est une rentrée montréalaise ce soir au Centre Bell contre les Hurricanes de la Caroline. Un match très important pour l'équipe. Plusieurs joueurs ont marqué sur leur calendrier ce début à la maison, oui. Mais cette chance de revanche contre les Hurricanes de la Caroline qui avait éliminé en finale de l'Est le Canadien la saison dernière.
0: Tennis, maintenant, il y a Novak Djokovic qui participe ce matin, là, qui va disputer ce matin une deuxième finale cette saison.
3: Pour lui, ça a été compliqué aussi. Sa première finale, c'était en tout début d'année en Australie. Et là, deuxième finale, ce sera ce matin à Pékin contre Alex de Minaur. Et d'ailleurs, sa présence en finale a été facilitée parce qu'hier, il affrontait Daniil Medvedev. Et en cours de match, Medvedev, après un coup, a frappé une balle dans les gradins ou vers les gradins qui a atteint un spectateur à l'œil. Et donc, le spectateur a dû quitter. On a mis fin à la rencontre. Suspension donc pour cette fin de match. Et puis, Daniil Medvedev, non seulement a perdu la rencontre face à Novak Djokovic, ce match de demi-finale, mais il a aussi perdu la bourse qui devait lui être versée et des points qu'il devait mettre en banque après ce tournoi à Pékin. Donc, une fin un peu difficile à regarder pour Daniil Medvedev. Et puis, pour Novak Djokovic, il s'en plaindra pas. Une autre occasion d'aller mettre un titre en poche. Et donc, ce sera finale à Pékin entre Novak Djokovic et Alex de Minaur. Et il y a aussi Carlos Alcaraz qui, lui, sera à Tokyo en finale ce matin contre le Tchèque Jiří Lehečka.
0: Plusieurs matchs à regarder. Merci,
3: oui,
0: Olivier.
3: Un plaisir. Au revoir.

Faisons le tour de ce qui retient l'attention dans les différents quotidiens ce matin. Évidemment, au Québec, vous allez retrouver là tout ce qui concerne cette soirée électorale. Je vous nomme que les grands titres, la presse, le PQ au pouvoir, la CAQ rayée de la carte, le Devoir, le retour du PQ, le Journal de Montréal, le PQ de retour. Le Globe and Mail également fait sa une avec cette élection. Le PQ revient au pouvoir au Québec, un nouveau test pour l'unité. Sinon, autre sujet en une du Globe and Mail, c'est le gouvernement Carney qui souhaite offrir une plus grande indépendance à l'Agence de l'investissement pour la défense, structure créée l'an dernier qui vise à accélérer le processus d'achat d'équipements militaires. Et là, selon des sources du Globe and Mail, Ottawa envisagerait de transformer cette nouvelle agence en une société d'État. C'est un changement qui donnerait beaucoup plus d'autorité pour prendre des décisions. Un projet de loi du ministre de l'Approvisionnement, Joël Lightbound, devrait être déposé en ce sens à la Chambre des communes cette semaine. Ça pourrait même se faire aujourd'hui. Le premier ministre n'a pas voulu là, commenter ce sujet puisque c'est un projet de loi qui n'a pas encore été déposé. Le Toronto Star, oui, revient, lui, sur la disparition de l'avion ambulance ontarien qui, ça s'est fait là, durant un vol entre les Bermudes et Boston. Il y a la garde côtière américaine qui a identifié les 6 personnes qui étaient à bord, 2 Bermudiens, 4 membres d'équipage canadien. Ils étaient employés de Latitude Air Ambulance. Les recherches qui, je le rappelle, ont été suspendues dimanche. Les autorités ont ratissé près de 7000 kilomètres d'océan. Sinon, sur le site de Radio-Canada, vous retrouverez un article pour comprendre là, tout le mouvement de contestation dans les lycées de la France. Un mouvement qui ne s'essouffle pas, on le voit. Il y a une journée nationale de manifestation en cours ce matin, aujourd'hui. Les lycéens qui en ont en fait contre l'état de l'école publique en général, qui dénoncent des établissements décrépitude, un nombre élevé d'élèves par classe, un taux d'absentéisme important chez les enseignants, souvent non remplacés. Et cette mobilisation des lycéens se déplace maintenant ailleurs dans d'autres sphères. C'est devenu en fait un débat politique en France. Article à lire sur le site web de Radio-Canada.

0: Alors, nous allons revenir sur ces résultats de l'élection québécoise. Je le disais d'entrée de jeu, nouveau gouvernement, gouvernement du Parti québécois qui fait en quelque sorte son grand retour puisque presque rayé de la carte aux dernières élections. Et là, bon, ben un retour au pouvoir, gouvernement, mais gouvernement minoritaire. Paul Saint-Pierre Plamondon qui est donc à la tête de la province, à la tête du Québec. Les libéraux de Charles Milliard vont former l'opposition officielle. Eux aussi, c'est un retour en quelque sorte après 8 ans de pouvoir de la CAQ là, qui était dirigée par Christine Fréchette. CAQ qui a été rayée de la carte hier soir. On fait le tour de tout ça avec Jean-Philippe Robillard. Jean-Philippe, c'est pas la victoire quand même que souhaitait là, le chef péquiste.
1: Oui, effectivement, c'est une victoire, on pourrait dire, en demi-teinte pour lui, pour Paul Saint-Pierre Plamondon, qui n'a pas décroché, Marie-Michel, vous l'avez dit, la majorité qu'il espérait tant à l'Assemblée nationale. Le PQ, donc, qui a fait élire 59 députés, mais qui n'a récolté que 28% des voix. Alors, ce sera donc, vous l'avez dit, un gouvernement minoritaire, ce qui fait qu'il devra négocier avec les partis d'opposition. Il devra négocier parfois à gauche, parfois à droite, que ce soit avec le Parti conservateur d'Éric Duhaime qui a obtenu 19 sièges ou encore avec Québec solidaire là, qui a fait élire 9 députés. Deux partis donc qui obtiennent la balance du pouvoir. Dans son discours de victoire, le chef péquiste qui va devenir le 34e premier ministre du Québec a tendu la main aux autres partis à l'Assemblée nationale. Il a promis d'être également le premier ministre de tous les Québécois. Et même s'il est à la tête là, d'un gouvernement minoritaire, Marie-Michel, Paul Saint-Pierre Plamondon a également réitéré hier dans son discours de victoire sa volonté de tenir éventuellement un référendum sur la souveraineté du Québec. On l'écoute.
2: J'aurai toujours le souci de collaborer avec les autres partis politiques. Le Parti québécois formera un gouvernement qui tend la main et je serai le premier ministre de tous les Québécoises et les Québécois, sans exception. Donc, les Québécois ont parlé ce soir. Ils ont décidé d'élire un parti québécois en lui demandant aussi de travailler avec les autres partis. Je comprends parfaitement ce message et je vais être à la hauteur de ce que les Québécois, en tout cas, je vais tout faire pour être à la hauteur de ce que les Québécoises et les Québécois nous demandent. D'ailleurs, nous aurons dès cet automne une mise à jour économique pour soulager les Québécois qui en arrachent avec le coût de la vie, pour agir en itinérance à la veille d'un hiver. Bien, on n'oubliera pas non plus notre engagement de consulter les Québécois sur leur avenir. Avec évidemment le concours, on le souhaite, de d'autres députés indépendantistes, de d'autres partis qui vont rendre cet engagement également possible.
1: On vous parlait d'une victoire en demi-teinte. Le Parti québécois qui a eu 2 défaites qu'on pourrait qualifier de crève-cœur. Le parti qui a perdu dans Arthabasca l'érable aux mains des conservateurs. C'est une revanche hein, pour les conservateurs. C'est Alex Boissonneau qui a été défait. Et dans Jean Talon, le PQ a aussi été défait. Pascal Paradis a perdu. C'est la candidate libérale Julie White là, qui a gagné. Là.
0: Dans une lutte très serrée, peu de votes là, séparent les deux. Autre soirée en demi-teinte, celle des libéraux. Bon, n'ont pas remporté le pouvoir, mais tout de même, belle avancée par rapport aux dernières élections, vont former l'opposition officielle.
1: Oui, les libéraux qui ont repris leur château fort, qui ont doublé le nombre de députés. Ils ont fait élire 40 députés. Ils ont récolté 24% des suffrages. Dans son discours de victoire, le chef libéral Charles Milliard, qui a été élu, il faut le mentionner, dans Offord, en Estrie, s'est adressé directement là, au chef du Parti québécois. Il y avait un message pour lui.
3: Alors, M. Saint-Pierre Plamondon, les Québécois ne vous ont pas donné de majorité à l'Assemblée nationale. Vous devrez avoir plus d'appui pour gouverner. Et je veux que vous sachiez très clairement où on se situe. Pour l'amélioration des soins de santé, pour construire des logements, pour soutenir notre économie, vous trouverez des interlocuteurs, sérieux. Mais pour préparer votre référendum, vous allez trouver une opposition déterminée. Et bien évidemment, je le dis respectueusement, mais bien évidemment, il n'y aura pas de députés du Parti libéral du Québec qui vont soutenir une potentielle démarche référendaire dans un gouvernement minoritaire.
0: Et puis, Jean-Philippe, autre fait qu'on ne peut pas passer sous silence, c'est la soirée du Parti conservateur. Cette fois, c'est la bonne pour Éric Duhaime, mais pas que, hein, entrée fracassante avec plusieurs députés au Parlement.
1: Oui, effectivement. Le chef conservateur, donc Éric Duhaime, qui a été élu, faut le mentionner, dans Bellechasse, qui entre à l'Assemblée nationale, on peut dire Marie-Michel, par la grande porte. Son parti a récolté 20% des voix, je vous l'ai dit tantôt. Les conservateurs qui ont fait élire 19 députés, ce qui lui permet d'être reconnu comme un parti officiel. Ça fait plusieurs années que c'est ce que souhaitait Éric Duhaime. On écoute le chef conservateur lors de son discours de victoire.
4: Ce soir, nous venons d'écrire une page d'histoire. Pour la première fois en 100 ans, les Québécois ont décidé d'envoyer un gros caucus de députés conservateurs à l'Assemblée nationale. Pas un député, pas deux députés, pas trois députés, presque 20 députés à l'Assemblée nationale. Il y a plus de un Québécois sur cinq qui vient de voter conservateur aujourd'hui. Et imaginez quelque chose, là. On vient de battre 6 ministres de la CAQ.
0: Et Jean-Philippe, la coalition Avenir Québec, de son côté, elle, rayée
1: oui.
0: de la carte.
1: Oui, justement, le parti de Christine Fréchette, qui était au pouvoir depuis 8 ans, a été balayé. Il n'y a aucun député qui a été élu. Lui qui en avait pourtant 90 à la dissolution de la Chambre. Même la chef caquiste, Christine Fréchette, a été défaite dans Trois-Rivières. Le parti n'a récolté que 13% des voix. Dans son discours de défaite, Christine Fréchette a dit qu'elle était la responsable de ce qui est arrivé à son parti.
5: Je passerai pas par 4 chemins. Les Québécois ont parlé, puis leur choix est clair, puis je le respecte. Le résultat n'est clairement pas celui qu'on espérait, puis comme chef, j'en assume l'entière responsabilité. Pas nos candidats, pas nos militants, pas nos bénévoles, moi. Ce soir, les Québécois ont choisi de confier à Paul Saint-Pierre Plamondon et au Parti québécois la responsabilité de gouverner le Québec.
1: Et puis il y a Québec solidaire qui est parvenu à conserver 9 circonscriptions. On écoute sa co-porte-parole Ruba Gazal.
6: On s'est battu comme seule la gauche sait se battre. Une chance que Québec solidaire est là pour être la voix de ceux qui en ont pas, ceux qu'on oublie très souvent. On a résisté, on se tient debout, c'est ça aussi Québec solidaire. Québec solidaire, c'est des gens qui se tiennent debout, qui résistent contre vents et marées. Les forces progressistes, les forces de gauche au Québec sont encore bien vivantes, puis elles sont devant moi ici.
1: Vous en avez parlé tantôt, mais le taux de participation là, qui était quoi, de 66 %, hein?
0: Voilà, merci Jean-Philippe.
1: Merci, au revoir.

0: Julie Jasmine, on surveille une action collective qui pourrait faire grand bruit, celle de l'autrice québécoise Anne Robillard contre Meta. Ça se déroule au Palais de justice de Montréal pour, en fait, l'utilisation non autorisée d'œuvres protégées.
1: Exactement. Donc, en guerre contre Meta, maison mère de Facebook, bien sûr. Et c'est la première fois qu'on se rend si loin, c'est-à-dire un stade de demande d'autorisation dans une histoire liée aux droits d'auteur et à l'intelligence artificielle. Anne Robillard, c'est une autrice à succès. 5 millions de livres vendus ici en France. On parle des romans fantastiques Les Chevaliers de l'Émeraude. Et selon Madame Robillard, Meta aurait téléchargé, et ça c'est intéressant, des livres issus de bibliothèques clandestines, notamment en Russie, et ça aurait servi à former ce qu'on appelle son grand modèle de langage. Donc le grand modèle de langage de Meta. En résumé, ça, c'est un programme d'intelligence artificielle qui est vraiment conçu pour comprendre, analyser, gérer du texte de manière naturelle. Donc, c'est finalement, ça a servi à entraîner la machine, c'est ce qu'on comprend. Puis, ce serait non seulement ses œuvres, mais d'autres œuvres aussi, des membres du groupe qu'elle représente. Et les représentants d'Anne Robillard disent que, bon, évidemment, Meta a violé le droit exclusif, donc, de reproduction, qui fait partie de la loi sur le droit d'auteur, bien sûr. L'avocate de Meta, quant à elle dit que ben c'est une loi canadienne et que ça ne s'applique pas à l'extérieur du pays. Et elle souligne aussi qu'il n'y a pas de centre de données de Meta au Canada. Alors aujourd'hui, il y aura les plaidoiries donc des deux parties. Puis après ça, le juge va prendre l'affaire en délibéré pour statuer si on va aller à la prochaine étape. Alors est-ce que ce sera un rejet, est-ce que ça pourrait être un procès ou encore un règlement à l'amiable? Ce sera à suivre, bien sûr.
0: Intéressant de suivre ça. Là, une autre histoire digne d'Arsène Lupin, un nouveau vol dans un musée français. Cette fois, un livre. En fait, le livre le plus cher au monde qui a été volé.
1: Exactement, le livre de l'Apocalypse. Donc, le cambriolage a eu lieu à Auvergne. On est dans le centre de la France, de la nuit de dimanche à lundi. Et on dit que c'est le plus cher du monde parce qu'il a vraiment cette magnifique couverture dorée ornée de pierres précieuses, imaginez, faite par Salvador Dali, ce qui est quand même pas banal. Juste pour vous dire, la couverture elle seule pèse 330 livres. Alors, ça prenait un minimum de planification. J'en ris, mais c'est pas si drôle, en fait. Donc, c'est 14 artistes écrivains qui ont contribué à cette œuvre-là dans les années 50, et c'est un propriétaire privé, donc qui expose ça dans un musée privé. Et donc là, on ne sait pas en temps. En fait, là, une enquête qui est ouverte, bien sûr, mais à savoir si ça a été commis par effraction, on ne le sait pas encore.
0: Et une œuvre comme ça de Salvador Dali qu'on espère pouvoir retrouver.
1: Oui.
0: Belle nouvelle pour les amateurs des Backstreet Boys qui ajoutent 2 supplémentaires à Toronto.
1: Et j'ai un grand sourire parce que vendredi matin, 10h, savez-vous ce que je fais, Marie-Michel? Je serai en ligne pour essayer de me trouver des billets. Alors, on dirait c'est dû à une demande si folle qu'on a ajouté 2 dates de concert à Toronto, bien sûr. Ce sera donc du 12 au 21 février prochain pour les Backstreet Boys.
0: Ça donne un peu plus de chance, ces 2 nouvelles dates pour ceux qui veulent des billets, Julie Jasmine.
1: Oui, mais...
0: on va se laisser d'ailleurs sur cette chanson des Backstreet Boys.

0: Alors voilà, question de bien partir cette journée pour vous réveiller un brin. Votre équipe du matin prend le relais dans les prochaines secondes. Passez une excellente journée.
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8: Saint-Pierre Plamondon, élu premier ministre du Québec.
9: Les mots me manquent pour vous dire à quel point ce soir, je suis fier d'être Québécois.
8: Le Parti québécois va former un gouvernement minoritaire. La CAQ, rayée de la carte après 8 ans de pouvoir.
10: Les Québécois ont parlé, puis leur choix est clair. Puis je le respecte.
8: Percée majeure pour le Parti conservateur.
11: Nous allons brasser la cage des vieux partis, toute la gang ensemble.
8: Et le Parti libéral formera de nouveau l'opposition officielle.
12: Nous étions 18 et maintenant nous sommes 40.
8: Pendant que Québec solidaire maintient la majorité de ses acquis.
13: Ce soir, on a défié tous les pronostics. On est encore là.
8: Bonjour, ici Mathieu Bellumeur. Bienvenue au Radio-Journal.
14: Je pense qu'on a redonné le goût de l'avenir et le goût du Québec à des centaines de milliers de Québécois qui avaient cessé d'y croire. Donc vous, à l'évidence.
8: Bien entendre Paul Saint-Pierre Plamondon, chef du Parti québécois. Le Parti québécois qui est de retour au pouvoir, mais il formera un gouvernement minoritaire. Le PQ a fait élire 59 députés contre 40 pour le Parti libéral du Québec, qui sera l'opposition officielle à l'Assemblée nationale. Le Parti conservateur du Québec fait son entrée par la grande porte au Parlement avec 19 députés. Québec solidaire maintient la majorité de ses acquis avec 9 élus, tandis que la coalition Avenir Québec a été complètement rayée de la carte. Benoît Chapdelaine a passé la soirée au Rassemblement du Parti québécois à Montréal.
14: Vous êtes tellement beau et souriant, tellement beau de vous voir.
15: Paul Saint-Pierre Plamondon a fait son entrée sur scène vers 23h, entouré de dizaines de nouveaux élus. Il a rappelé que le parti avait fait élire 20 fois plus de députés qu'en 2022.
14: Le Parti québécois formera un gouvernement qui tend la main et je serai le premier ministre de tous les Québécoises et les Québécois, sans exception.
15: Le premier chef du Parti québécois a accédé au pouvoir depuis Pauline Marois en 2012, s'est engagé à respecter ses promesses électorales.
14: Je vais m'occuper personnellement du sujet troublant de l'itinérance au Québec. Nous allons réduire de moitié l'itinérance au Québec. Nous allons réduire la bureaucratie, réduire le gaspillage de fonds publics éhontés.
15: Il a rappelé son intention de tenir un référendum sur l'avenir du Québec, même s'il dirige un gouvernement minoritaire.
14: Bien, on n'oubliera pas non plus notre engagement de consulter les Québécois sur leur avenir. Avec évidemment le concours, on le souhaite, de d'autres députés indépendantistes, de d'autres partis.
15: Des dizaines de nouveaux députés du Parti québécois vont donc siéger bientôt à l'Assemblée nationale, dont Sandrine Michon de Saint-Jérôme.
16: Le Parti québécois a repris sa place au cœur des Québécois, des Québécoises. On a travaillé fort, puis on sent que les gens veulent du changement.
15: Et le PDG sortant de Montréal International, Stéphane Paquette, dans Pointe-aux-Trembles.
17: Semaine après semaine, on voyait que c'était plus facile.
14: Alors, merci à tous et une excellente soirée.
15: Ici Benoît Chapdelaine, Radio-Canada, Montréal.
8: Parlons maintenant de la coalition Avenir Québec qui s'est effondrée hier soir. Jean-Philippe Robillard est en studio. Le parti n'a fait élire aucun député.
18: Oui, le parti qui avait pourtant, Mathieu, 90 députés avant le déclenchement des élections. La CAQ a donc été balayée, qui n'a remporté aucune circonscription, qui n'aura donc plus aucune présence à l'Assemblée nationale. Tous les ministres, Mathieu, ont perdu leur siège. Même la chef caquiste a été défaite dans Trois-Rivières. Dans son discours de défaite, Christine Fréchette a dit porter toute la responsabilité de cette débâcle de la CAQ qui était au pouvoir, il faut le rappeler, depuis 8 ans.
10: Je passerai pas par 4 chemins. Les Québécois ont parlé, puis leur choix est clair, puis je le respecte. Le résultat n'est clairement pas celui qu'on espérait. Puis comme chef, j'en assume l'entière responsabilité. Pas nos candidats, pas nos militants, pas nos bénévoles, moi.
8: Une soirée difficile donc pour la coalition Avenir Québec. Jean-Philippe, mais une bonne soirée, très bonne soirée pour le Parti conservateur.
18: Oui, depuis le temps que le chef conservateur, Éric Duhem, voulait être élu à l'Assemblée nationale, c'est maintenant chose faite. Éric Duhem, donc, a été élu dans Bellechasse. Le Parti conservateur qui a récolté 20% des voix, qui a fait élire, Mathieu, 19 députés. Sa députation qui a même débordé de la grande région de Québec, ce qui lui permet d'être reconnu comme un parti officiel, ce que souhaitait Éric Duhem, ce qui fait de lui le deuxième parti d'opposition et ce qui pourrait également donner aux conservateurs la balance du pouvoir dans certains dossiers. On écoute le chef conservateur, Éric Duhem.
19: Nous venons d'écrire une page d'histoire. Pour la première fois en 100 ans, les Québécois ont décidé d'envoyer un gros caucus de députés conservateurs à l'Assemblée nationale. Il y a plus de 1 Québécois sur 5 qui vient de voter conservateur aujourd'hui.
18: Et une victoire importante des conservateurs, c'est dans la circonscription Arthabasca, l'Érable, où ils ont défait les péquistes.
8: Merci beaucoup, Jean-Philippe.
18: Merci, au revoir.
8: Et le Parti libéral du Québec a plus que doublé son nombre de députés en remportant 40 circonscriptions. Le PLQ promet de collaborer avec le gouvernement péquiste, sauf sur la question de l'indépendance. Andréane Williams.
20: Charles Milliard ne sera pas premier ministre, mais c'est en vainqueur qu'il a été accueilli par ses partisans dans un restaurant de Magog lundi soir.
12: Nous étions 18 et maintenant nous sommes 40.
20: Les libéraux formeront l'opposition officielle à l'Assemblée nationale et ils auront désormais une voix plus forte en chambre avec l'ajout de 22 députés. Son chef, Charles Milliard, promet de collaborer avec le gouvernement péquiste de Paul Saint-Pierre Plamondon, mais s'opposera à tout projet indépendantiste.
21: Il y a des éléments sur lesquels, j'ai parlé à M. Plamondon tout à l'heure, des éléments sur lesquels on voudra collaborer, mais il y en a d'autres, vous comprendrez qu'on ne collaborera pas d'aucune façon. La crise du logement, la crise d'itinérance, on va collaborer. La crise de la souveraineté, on ne collaborera pas.
20: Si la députée libérale de Chaumédé, Madeleine Fekir, envisage déjà la prochaine élection...
22: On va continuer à se battre, et puis au prochain tour.
20: Charles Milliard, lui, affirme qu'il n'y pense pas encore.
21: Pas ce soir particulièrement. On va prendre une petite pause. Mais écoutez, un gouvernement minoritaire, par définition, c'est un gouvernement qui a une plus courte durée habituellement.
20: Les députés libéraux auront toutefois peu de temps pour souffler. Avec un gouvernement minoritaire à Québec, le travail pour convaincre les électeurs de se ranger derrière le Parti libéral reprendra dès la rentrée parlementaire. Ici Andréane Williams, Radio-Canada, Magog.
8: Et Québec solidaire préserve l'essentiel de ses acquis à Montréal et à Québec, mais sort de cette élection avec 3 députés de moins qu'au lendemain de l'élection en 2022. Québec solidaire a ainsi déjoué plusieurs pronostics qui avaient prédit une soirée beaucoup plus sombre pour le parti de gauche. Emma Guerrero-Dufour était présente au Rassemblement solidaire à Montréal.
23: Au Club Soda à Montréal, les militants solidaires jubilent d'avoir préservé la plupart de leurs acquis.
24: On s'est battus! Comme seule la gauche sait se battre.
23: Au porte-parole, Ruba Gazal, réélu, a remercié les militants pour leurs efforts et averti le nouveau gouvernement.
24: Nous serons là pour travailler ensemble à faire avancer.

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3: À Guerrero Dufour, Radio-Canada, Montréal.
4: Un mot sur le taux de participation à cette élection générale. Taux de participation qui a légèrement augmenté cette année. Près de 67 % des électeurs ont exercé leur droit de vote. C'est un peu plus qu'en 2022. Le taux de participation était alors d'un peu plus de 66 %. En France, maintenant, des dizaines de milliers de lycéens manifestent encore aujourd'hui pour réclamer plus de moyens pour leur établissement. Soutenu par les syndicats de l'éducation, le mouvement s'accompagne de violences et de blocages sous haute surveillance policière. Le bilan compte déjà des centaines de blessés, dont un élève de 15 ans qui a eu la main arrachée lors d'une manifestation et plus de 5000 gardes à vue. Accusé de répression disproportionnée, le gouvernement de Sébastien Lecornu tente d'éteindre la crise à 6 mois de la présidentielle, tout en appelant au retour d'une contestation pacifique. Et puis aux États-Unis, Donald Trump approuve l'exécution par peloton de Nidal Hassan, l'auteur de la tuerie de Fort Hood qui a fait 13 morts en 2009. Cet ancien psychiatre militaire, aujourd'hui partiellement paralysé, avait ouvert le feu pour empêcher les soldats de prendre part à des guerres qu'il jugeait illégales en Irak et en Afghanistan. Voilà, c'était le Radio-Journal. Ici Mathieu Bellumeur, au nom de toute l'équipe. Merci d'être à l'écoute. Bonne journée.
5: Une vague péquiste déferle sur l'Abitibi-Témiscamingue. Sébastien Dastou, Diane Dallaire, Stéphane Tremblay sont élus. Je m'appelle David Chabot. Bon début de journée. C'est mardi 6 octobre. Voici Des Matins en or. Et à l'échelle du Québec, bien sûr, le prochain gouvernement sera formé par le Parti québécois. Je sais que je vous apprends rien, là. Paul Saint-Pierre Plamondon, qui sera le prochain premier ministre. Minoritaire, cependant, c'est quand même la grosse nouvelle ce matin.
6: Je prends cette responsabilité-là avec beaucoup de modestie, mais justement, je pense qu'il faut le prendre avec le sens des responsabilités. Et donc, je souhaite être clair, j'aurai toujours le souci de collaborer avec les autres partis politiques. Le Parti québécois formera un gouvernement qui tend la main et je serai le premier ministre de tous les Québécoises et les Québécois, sans exception.
5: Une soirée où à peu près tout le monde a gagné, sauf la coalition Avenir Québec hier. On y reviendra dans les prochaines minutes, mais le Parti québécois qui remporte son pari, qui formera le prochain gouvernement, minoritaire quand même, mais quand même. La coalition Avenir Québec complètement rayée de la carte. Quand je dis à peu près tout le monde gagne, ben Québec solidaire demeure avec 9 sièges. Le Parti conservateur, 19, près d'une vingtaine quand même. Et le Parti libéral retrouve l'opposition officielle. Donc à peu près tout le monde est gagnant, à l'exception une fois de plus de la coalition Avenir Québec. Ça va évidemment occuper pas mal de place dans notre émission ce matin. Mais d'abord, je salue et j'accueille les collègues Jocelyn, Jessica, Julie et Laure. On a même Annie-Claude Duneau qui est en studio ce matin. Bonjour à vous quatre.
7: Bonjour,
5: Aline. Oui, on a attrapé Annie-Claude au passage parce qu'évidemment, Annie-Claude était aux premières loges hier pour la soirée électorale ici en Abitibi-Témiscamingue. Vous avez passé une bonne nuit, Mme Luneau?
7: Oui, quand même. Ça a été moins court que prévu la nuit, là,
5: parce que ça s'est terminé relativement tôt dans notre
7: région. Ça a été quand même assez vite. J'essayais de retrouver l'heure exacte où on a déclaré les premiers candidats élus.
5: Sébastien Dastou, très, très, très rapidement.
7: Avant 21h, vers 20h35-40 environ, déjà, on avait un résultat pour Abitibi-Ouest. Il faut dire que l'avance est quand même considérable. Mm-hmm. Pratiquement, ben, plus que 50 % des voix, en fait. L'autre 50 % s'est partagé entre Suzanne Blais et les autres candidats des autres partis.
5: Ben, pour être bien précis, c'est 49,59.
7: Ah, bon, ben voilà, c'est que ça a changé au fil temps. Il restait des boîtes hier soir quand je suis partie. Mais voilà, donc ça a été quand même assez rapide pour Sébastien Dastou, puis ça a déboulé quand même assez rapidement aussi pour Diane Dallaire et Stéphane Tremblay dans Rouyn-Noranda-Témiscamingue et Abitibi-Est. Moi, j'étais dans le bureau de Diane Dallaire. Je vous avoue, quand je suis arrivée, je trouvais qu'il y avait quand même de la nervosité dans l'air parce que les partis font ce qu'ils appellent des pointages. Hein. Ils appellent les gens à savoir s'ils sont allés voter, pour qui ils ont voté. Et habituellement, ça leur donne quand même une bonne idée là, de où ça s'en va. Et ce que les militants me disaient, c'est... C'est difficile cette année de savoir où ça s'en va. Difficile de rejoindre les gens. On n'a plus les numéros de téléphone. On n'a plus un potin téléphonique avec des noms. Donc, il faut

0: y aller avec des gens qu'on connaît ou des gens que des gens connaissent. Puis là, donc, il m'expliquait un petit peu cette mécanique-là. Donc, je sentais que il y avait de la fébrilité dans l'air, mais rapidement, quand on a vu les premiers résultats, dès la première boîte du vote par anticipation, Diane Dallaire était en avance. Le Parti québécois était en avance aussi. Donc là, j'ai senti que on avait bon espoir que ça irait du bon côté de leur côté.
1: Vous dites ça, Annie-Claude, puis même, je pense que jusqu'à hier, il y a encore beaucoup, beaucoup d'électeurs qui n'étaient pas certains encore, complètement certain en tout cas du choix qu'ils allaient faire.
0: Oui, je pense qu'il y avait beaucoup d'indécis, puis peut-être des gens qui ne veulent plus le dire non plus. Mm-hmm. Des gens qui ne veulent pas nécessairement s'afficher pour un parti politique ou un autre, qui veulent garder ça pour l'urne, puis c'est leur droit.
1: Ouais.
0: Mais pour les partis politiques, ça amène encore plus d'incertitudes. Finalement, les sondeurs avaient pas mal raison.
1: Oui, oui, oui.
0: C'est pas mal ce qui avait été vu dans la boule de cristal.
1: Puis la CAQ qui disparaît complètement du portrait politique, la percée des conservateurs aussi dans la région de Québec, Chaudière-Appalaches, c'est renversant. Là. J'entendais Éric Duhaime dire pas deux, pas trois, presque une vingtaine de députés conservateurs à l'Assemblée nationale. Puis ça s'est fait sentir jusque chez nous, là. Vous l'avez souligné, je pense, également en soirée hier dans Abitibi-Est. Les conservateurs font mieux que Pierre Dufour.
0: Oui, ils sont deuxièmes. Ouais. Dans Abitibi-Ouest aussi,
1: oui,
0: ils sont deuxièmes. Donc, on a senti cette percée-là chez nous aussi. Probablement un vent d'insatisfaction envers la CAQ. C'est probablement comme ça qu'on peut l'analyser aussi dans notre région. Là. Mais reste que si vous regardez la carte du Québec, là, vous allez voir qu'il y a des blocs de couleurs. Il y a rouge sur l'île de Montréal et en Outaouais, avec un petit peu d'orange parsemé ici et là. Du bleu foncé dans la région de Québec, donc les conservateurs, Beauce, Chaudière-Appalaches. Et tout autour, les régions, c'est bleu.
1: Ouais.
0: Donc, tout l'est du Québec, l'Abitibi-Témiscamingue, Saguenay-Lac-Saint-Jean, une partie de l'Estrie, c'est bleu du Parti québécois.
1: Les régions, beaucoup. Puis, ce qui est aussi un peu surprenant, je ne sais pas si c'est si surprenant avec la vague conservatrice dans la région de Québec, mais rappelez-vous, à l'Assemblée nationale, il n'y avait peut-être pas beaucoup de péquistes lors du dernier mandat. Trois au départ, mais par la suite, on réussit à aller chercher quelques députés avec des partiels. Mais Pascal Paradis n'a pas été réélu à Québec, hein, qui était là.
0: Oui, c'est vrai.
1: Qui Alex, au moment, Boissonneau. Alex Boissonneau, qui était là depuis un an à peu près, qui était ministrable, selon le chef Paul Saint-Pierre Plamondon. Donc, c'est une victoire pour le PQ, mais pas sur toute la ligne, parce qu'on n'est pas près d'une majorité non plus, là, à six, manquement quoi, cinq?
0: Cinq,
1: c'est. Puis contrairement à Mark Carney, qui avait une opposition où on était déçu, où on était insatisfait de la performance du chef, au Québec ce matin, à part la CAQ, je pense pas que personne n'est déçu. Fait que ce que j'essaie de dire, c'est que Paul Saint-Pierre Plamondon n'arrivera probablement pas à les convaincre des candidats des autres partis à venir lui donner une majorité en traversant la Chambre. Le contexte est complètement différent de ce à quoi on a assisté sur la scène fédérale.
0: Oui, ça me fait plus penser au précédent gouvernement minoritaire de Justin Trudeau qui a dû faire une entente avec le NPD qui a quand même duré un bon bout de temps.
1: Ben, presque jusqu'à la fin.
0: Peut-être que c'est ce qu'on verra au Québec, une entente un peu plus ferme avec un autre parti. Est-ce que ça pourrait être Québec solidaire qui a quand même des racines indépendantistes?
1: En tout cas, Québec solidaire pourrait permettre la réalisation de ce projet de référendum. Là. C'est le seul parti avec qui on pourrait s'acquiner pour pouvoir permettre ça. C'est d'ailleurs toujours sur la planche à dessin, malgré un gouvernement minoritaire. On entendait ça hier. Mais à voir, parce qu'il y a beaucoup de différends entre les deux partis.
0: Oui, ou peut-être qu'il y aura une entente avec les conservateurs. C'est possible,
1: tout est possible
0: aussi, donc à voir qui aura la balance du pouvoir.
1: Oui, bien cela étant dit, vous étiez à la tête d'une équipe de journalistes sur le terrain hier, j'en profite, vous allez le faire aussi, à inviter nos auditeurs à aller consulter le travail réalisé, c'est sur notre site Internet ce matin.
0: Oui, pour ceux qui se sont peut-être couchés un peu tôt, là, qui n'avaient pas nécessairement envie de suivre la campagne au complet, vous allez pouvoir voir d'heure en heure, de minute en minute, comment ça s'est passé, l'ambiance aussi dans cette couverture en direct. Donc vous allez voir des images, des photos, les bras dans les airs, les gens qui se serrent dans leurs bras. Donc, c'est une façon de vivre un peu l'émotion qu'on a pu vivre hier en soirée. Puis, Puis également, il y a bon, des comptes rendus pour chacune des circonscriptions. Donc, si vous avez plus envie d'entendre parler de votre circonscription, il y a aussi un texte complet là-dessus. Puis je sais que Jocelyn va vous en faire entendre des extraits aussi au bulletin de nouvelles.
1: Exactement.
2: La question que je me pose également, qui est ministrable en Abitibi-Témiscamingue? La prochaine question, dans les prochains jours.
1: Qui répond à ça?
2: Est-ce que Diane Dallaire se sent d'attaque? Est-ce qu'elle veut vraiment être ministre? Ce serait intéressant de lui demander la question.
0: Oui. Ben, c'est sûr que Sébastien Dastou, c'est lui qui a le plus d'expérience politique. Ouais. Donc, forcément, c'est un nom qui va revenir dans la discussion. Oui.
1: Mais Diane Dallaire, effectivement, est-ce qu'elle voudra devenir ministre? C'est la vraie question parce que, rappelez-vous, à l'époque où elle était à la tête de la ville de Rouyn-Noranda et qu'on était plongé en plein cœur de tout le contexte de la qualité de l'air à Rouyn-Noranda, elle revendiquait beaucoup. Aujourd'hui, est-ce qu'elle a vraiment envie d'avoir les deux mains sur le guidon puis prendre des décisions pour lesquelles elle sera directement imputable?
0: Je lui ai posé la question quand même hier, lorsqu'elle a été élue. Elle m'a fait un petit sourire en disant « Là, je suis députée de Rouyn-Noranda-Témiscamingue. On va commencer avec ça ce soir, puis on parlera du reste plus tard. »
1: Il ne faut quand même pas oublier qu'il a élu, mais en tout cas, effectivement. Merci. Chapeau aux collègues qui ont veillé hier pour permettre la cueillette terrain. Là, et c'est disponible ce matin sur notre site Internet. Bonne journée, Annie Claude.
0: Merci.
1: On se reparlera peut-être
0: d'ici
1: la fin de l'émission. Oui. Merci d'être passé à une heure aussi hâtive. Bon, Jocelyn, je sais qu'on a fait pas mal le tour avec Annie Claude, mais compte rendu et présentation du travail de nos collègues au bulletin de 6h30.
2: Ben oui, on a trois reportages à vous présenter pour les différentes circonscriptions de l'Abitibi et Témiscamingue avec Gabriel Poirier, également Martin Guindon et Marc-André Landry. Et je vais également parler d'un autre sport que la politique, David. Je vais vous parler du hockey également parce que le Canadien de Montréal disputera ce soir son match d'ouverture locale à Montréal en recevant la visite des champions en titre de la Coupe Stanley, les Hurricanes de la Caroline. Ce sont eux qui avaient éliminé le Canadien. Alors, ça risque d'être toute une rencontre ce soir à Montréal.
1: Oui, mais vous savez qu'au hockey, comme en politique, Jocelyn, il faut savoir patiner. Alors, on fera le lien entre les deux plus tard à l'émission ce matin. À la culture maintenant, Jessica Lesage.
3: Bien, je vous invite à découvrir, que ce soit sur vos patins, votre vélo ou à pied, une exposition pour découvrir le patrimoine ou redécouvrir le patrimoine de Val-d'Or. Ça s'appelle Perspective d'ici, poésie sur empreinte photographique. Pourquoi je vous parle de le découvrir de cette façon? C'est parce que c'est présenté sur le sentier J.P. Roland-Fortin qui mène à l'aéroport. Alors, je vous ferai écouter les propos de Lisiane Morin, qui est directrice du service culturel. Et en dernière heure d'émission, les nouveautés musicales. Trois propositions ce matin, notamment du Élégie, Gabriella, Olivo et Jonquille.
1: Oui, à venir à notre émission. Et puis, au sport, on a déjà fait le tour pas mal. Julie McNicole, on a travaillé fort pour cette émission ce matin. On espère évidemment pas mal de réactions à cette soirée d'hier. Dites-nous là ce qu'on va pouvoir proposer, offrir à nos auditeurs aujourd'hui.
4: De confirmer, on a Diane Dallaire qui va nous parler ce matin. On a aussi M. Stéphane Tremblay dans Abitibi-Est. On attend toujours, par contre, des nouvelles de Sébastien Dastou à l'heure qu'il est.
1: Qui a reçu notre invitation il y a plusieurs semaines, là, peut-être le dire. Là.
4: Oui,
1: on l'a
4: quand
1: rappelé,
4: même.
1: Tout le monde, en quittant
4: le studio de Radio-Canada, avait l'ordre de tenir leur cellulaire très près et très éveillé dès 5 heures ce matin. Donc, je croise encore mes doigts pour Sébastien Dastou. Je dois vous raconter quelque chose. On ne dort pas beaucoup dans ces circonstances-là.
1: Particulièrement pas ces jours-ci.
4: Quand la première heure de l'émission n'est pas vraiment attachée. On en a déjà parlé d'ailleurs, mais j'ai fait un cauchemar impossible. J'étais en train de ficeler des trucs dans mon lit, dans le rêve.
1: Oui.
4: Et là, je me rends compte qu'il est 6h36. Je vous dis pas à quel point je me suis levée carrée. J'ai mis juste une jambe de pantalon. Je savais plus comment m'habiller. Mais là, je voulais juste arriver ici parce que j'étais très inquiète, évidemment. Je suis arrivée ici, je vous ai cherché. Vous étiez pas dans le studio. Vous faisiez une émission dehors. En tout cas, tout allait très, très, très, très mal. Ça réveille très mal, mesdames et messieurs.
1: Ouais. Arrêtez de grignoter avant d'aller au lit, c'est pas bon.
4: 6h36, là, ça... Mais vous le savez, quand on fait une émission du matin, l'heure est tellement angoissante.
1: Mais dans le contexte électoral aussi, parce que quand on va au lit, la plupart du temps, c'est toujours pas à qui on va parler le lendemain matin. Là. Mm-hmm. Hier, on avait de bonnes idées quand même, mais oui, effectivement.
4: Oui, on va parler à Gilles Chapadeau aussi, qui va venir nous rendre visite, président de la conférence des préfets de l'Abitibi-Témiscamingue, maire de Rouyn-Noranda. Émilise Lessard-Terrien, ancienne députée de Rouyn-Noranda-Témiscamingue, ancienne coporte-parole solidaire Alors, ça va être intéressant d'entendre ses réactions ce matin par rapport à ce balayage péquiste. Marjorie April sera là. Je vous l'ai mentionné hier. Elle nous parle déjà de Noël et de l'Action de grâce. Alors, on va changer de ton avec Marjorie April. Mais voilà, Marc Lemay viendra faire son tour aussi. Là, il a discuté de son sujet avec vous.
1: Avec Marc Lemay. Oui, bien, en fait, le sujet avec Marc Lemay, ça va être « Et quoi maintenant? » Parce qu'il y a plusieurs sujets en lien avec la justice.
4: Qui
1: sont liés directement au résultat de l'élection d'hier. Palais de justice d'Rouyn-Noranda, il se passe quoi maintenant?
4: C'est vrai.
1: Par exemple. Et on va aussi s'intéresser au vote très, très serré. Je sais que dans Vachon, là, ce matin, si ma mémoire est bonne, il y a 36... Non, c'est moins que ça. Je pense que c'est 14 voix entre les deux meneurs. On ira devant la justice pour un dépouillement ou un recomptage. Ah. Ça se passe comment dans ces circonstances-là? On va aussi aborder ce sujet-là avec Marc Lemay. Ce matin.
4: Très intéressant.
1: Et pièce musicale maintenant pour lancer notre émission.
4: Une suggestion de mon amie Jessica à mes côtés. On travaille ensemble pour faire cette émission-là quand
3: toujours.
4: Même. Ce matin, on va écouter du Dominique Fils-Aimé avec une reprise de Daniel Bélanger, Ensorcelé, qu'elle a sorti il y a très peu de jours. Je pense que c'est le 1er octobre. Et elle fait une belle grande tournée. Elle va aller en Europe, elle va un peu partout, mais elle ne viendra pas chez nous. Ça, c'est un petit peu triste parce que je pense que moi, j'irai voir Dominique Fils-Aimé. Elle a tellement une belle voix, un beau style. Alors, on va se payer ça ce matin.
1: Ça commence bien, 6h24. Bon début de mardi.
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0: Dominique Fils-Aimé en ouverture des Matins en Or. Il est 6h26. Bon début de mardi. Quel genre de nuit vous avez passé? Est-ce que vous avez veillé tard devant le téléviseur? Si vous avez envie d'échanger, de commenter les résultats de cette élection, je vous encourage fortement à utiliser la bulle de conversation de l'application audio de Radio-Canada. Alors, ce matin, là, je résume 59 élus au Parti québécois, 40 au Parti libéral du Québec. Charles Milliard, qui est élu dans son comté, qui devient le chef de l'opposition officielle. Le Parti conservateur a fait élire hier 19 candidats qui deviennent députés, 9 pour Québec solidaire et 0 pour la coalition Avenir Québec. Ce qui fait dire à plusieurs quotidiens ce matin, la une du journal Le Devoir puis celle du journal de Montréal, c'est exactement la même chose. Le retour du PQ, la troupe de Paul Saint-Pierre Plamondon qui formera donc ce gouvernement minoritaire à l'Assemblée nationale.
1: Être élu premier ministre du Québec est un énorme privilège. C'est aussi une énorme responsabilité et je prends cette responsabilité-là avec beaucoup de modestie, mais justement, je pense qu'il faut le prendre avec le sens des responsabilités. Et donc, je souhaite être clair, j'aurai toujours le souci de collaborer avec les autres partis politiques. Le Parti québécois formera un gouvernement qui tend la main et je serai le premier ministre de tous les Québécoises et les Québécois, sans exception.
0: Le libéral Charles Milliard, de son côté, qui remporte son pari dans Harford et qui fera son entrée à l'Assemblée nationale comme chef de l'opposition officielle avec une députation deux fois plus imposante qu'en 2022. La performance est bonne quand même pour le Parti libéral qui a connu, pour le chef en tout cas, peut-être un mauvais début de campagne, mais qui s'est clairement solidifié en cours de route. Je pense que les débats lui ont bien servi à Charles Milliard, le chef des Rouges, qui a donc permis à son parti de reprendre du terrain perdu en 2022.
2: Pour l'amélioration des soins de santé, pour construire des logements, pour soutenir notre économie, vous trouverez des interlocuteurs, sérieux. Mais pour préparer votre référendum, vous allez trouver une opposition déterminée. Et ce qui se passe ce soir, c'est certainement pas la fin d'une histoire. On débute un nouveau chapitre et moi, je suis plus d'attaque que jamais.
0: Ça, c'est le message qu'il lançait d'ailleurs au cours de la soirée à Paul Saint-Pierre Plamondon, le PLQ qui reprend donc ses châteaux forts en Outaouais, à Laval, en Montérégie, en Estrie, à Québec aussi, le Parti libéral qui a repris là, les circonscriptions où on est habitué de le voir finalement. 40 élus qui vont former donc l'opposition officielle à Québec. Percée historique des conservateurs hier également, Éric Duhaime qui entre finalement par la grande porte au Parlement, lui qui a attendu pendant des années sur le parvis. Monsieur Duhaime qui écrit l'histoire donc et entre par cette grande porte à l'Assemblée nationale, la vague conservatrice qui déferle bien au-delà de la grande région de Québec avec l'élection de 19 députés, qui emporte dans son sillage même de précieux sièges convoités par le Parti québécois, Pascal Paradis, Alex Boissonneau également, des têtes fortes du Parti québécois qui ont subi la défaite hier.
3: Le Parti conservateur, c'est pas un feu de paille, c'est surtout pas un accident de parcours ce qui arrive ce soir. C'est une famille politique, c'est des valeurs qui sont profondément ancrées dans notre identité, dans notre histoire, dans nos régions. La liberté individuelle, l'entrepreneuriat, le sens de la famille, l'autonomie des régions, l'autonomie du Québec à l'intérieur de la Confédération.
0: Éric Duhaime, donc, vous venez d'entendre, et je vous rappelle aussi que Maïté Blanchette-Vézina qui avait claqué la porte de la coalition Avenir Québec après s'être fait exclure du Conseil des ministres, a aussi remporté son pari, elle qui a été également élue hier. Beaucoup de choses au cours des derniers mois chez Québec solidaire, dernières années même, avec le départ annoncé de Gabriel Nadeau-Dubois, par exemple, Manon Massé qui a aussi quitté en cours de route, mais malgré tout, Québec solidaire tient bon et parvient à sauver les meubles. Le parti a conservé 9 sièges et a fait élire des députés à Montréal, à Québec, à Sherbrooke aussi. Et pour Ruba Gazal, c'est la démonstration que les forces de gauche sont encore bien vivantes. C'est ce qu'on trouve dans la presse, en tout cas.
4: Une chance que Québec solidaire est là pour être la voix de ceux qui en ont pas, ceux qu'on oublie très souvent. On a résisté, on se tient debout. C'est ça aussi, Québec solidaire. Québec solidaire, c'est des gens qui se tiennent debout, qui résistent contre vents et marées.
0: Et les grands perdants de la soirée, je le disais, là, à peu près tout le monde a gagné hier, à l'exception de la coalition Avenir Québec. Les titres sont très évocateurs ce matin. La presse écrit « La CAQ rayée de la carte ». Le Journal de Montréal titre « La CAQ de héros à zéro ». La chef Christine Fréchette qui n'a pas précisé ses intentions sur son avenir, mais qui a pris la responsabilité de cette grande défaite. Faut dire que ça avait été une vague ou un raz-de-marée caquiste lors de l'élection de 2022. Ben là, c'est complètement terminé. Hécatombe pour la coalition Avenir Québec. Elle n'est pas parvenue, Christine Fréchette. Je dis Christine Fréchette, mais bon, elle en prend large sur ses épaules. C'est quand même l'héritage de plusieurs années au pouvoir du premier ministre Legault à l'époque, mais n'est pas parvenue à contenir ce vent de changement ayant complètement balayé le parti fondé par François Legault, qui n'a fait élire aucun député.
5: Je ne passerai pas par quatre chemins. Les Québécois ont parlé, puis leur choix est clair. Puis je le respecte. Le résultat n'est clairement pas celui qu'on espérait. Puis comme chef, j'en assume l'entière responsabilité. Pas nos candidats, pas nos militants, pas nos bénévoles, moi.
0: Essentiellement, c'est la couverture que vous allez retrouver ce matin. Évidemment, vous comprenez que je ne peux faire autrement que vous inviter à consulter notre site Internet, bien sûr. Vous allez trouver des tableaux interactifs, des analyses, des réactions à chaud, entre autres, obtenues sur le terrain hier. Ça, c'est pour la scène nationale. Mais j'ai fait part au cours des dernières minutes là, de grands titres retrouvés ce matin dans Le Devoir, dans le quotidien La Presse, dans le Journal de Montréal également. Mais pour ce qui est de la couverture terrain en Abitibi-Témiscamingue, toute notre équipe de journaliste était à pied d'œuvre en cueillette hier soir et c'est avec une grande fierté qu'on vous propose leur travail ce matin, 6h33. Allons-y, la vague bleue du Parti québécois, Jocelyn Corbeil, qui s'est imposée dans la circonscription de Rouyn-Noranda-Témiscamingue.
6: Oui, la coalition Avenir Québec qui prend la deuxième place, suivie au coude à coude par le Parti conservateur du Québec. Gabriel Poirier a suivi la soirée électorale dans cette circonscription.
7: C'est sous les acclamations de ses partisans que Diane Dallaire a célébré sa victoire. Dans son discours, la nouvelle députée du Parti québécois a souligné la présence de quatre femmes dans la course, un signal qui transcende, selon elle, les lignes partisanes.
8: C'est pas banal et ça me rend tellement fière.
7: La CAQ a disparu de la carte du Québec, mais la candidate Béatrice Derry assure qu'à 25 ans, son parcours politique est loin d'être terminé.
9: Les gens de Rouyn-Noranda-Témiscamingue n'ont pas fini d'entendre parler de moi. Loin de là.
7: Déçu, France Marion promet que Québec solidaire demeurera actif dans la région.
10: Pour moi, Québec solidaire, c'est le parti du peuple. C'est le parti qui croit profondément qu'un gouvernement doit être au service des gens.
7: Au Parti libéral, Liane Launay n'a pas atteint son objectif d'obtenir 15 % des voix. Et elle ne cache pas son inquiétude face au retour du projet indépendantiste.
11: Beaucoup de monde au Québec ne va pas avoir un référendum. Donc, ça va être... Si avec la majority, probablement, pour le PQ, ça va être une chose qui est toujours sur nos têtes.
7: De son côté, le représentant du Parti conservateur du Québec n'a pas tenu de rassemblement électoral au cours de la soirée. Ici Gabriel Poirier, Radio-Canada, à Rouyn-Noranda.
0: En Abitibi-Ouest, maintenant, à sa troisième tentative, Sébastien Dastou remporte une victoire sans équivoque.
6: Oui, après avoir échoué avec l'ADQ en 2008, puis la CAQ en 2012, le maire d'Amos fait son entrée à l'Assemblée nationale sous la bannière du Parti québécois. Voici le reportage de Martin Guindon.
12: L'euphorie a vite gagné la petite salle du courant alternatif d'Amos, à peine 30 minutes après le début du dépouillement du scrutin. Récoltant près de 50 % des votes, Sébastien Dastou ramène l'Abitibi-Ouest dans le giron du Parti québécois, 50 ans après la première victoire de François Gendron.
13: C'est un vote de confiance, ça met aussi la pression, parce que les gens que j'ai rencontrés au fil des années, ils s'attendent que je vais le livrer, ils s'attendent que je connais bien mes dossiers, que je connais bien l'Abitibi-Témiscamingue, et je pense au sérieux.
12: Sébastien Dastou entend travailler en équipe avec la nouvelle députation entièrement péquiste de l'Abitibi-Témiscamingue.
13: Outre le travail qu'on va faire à l'Assemblée nationale, il faut quand même être encore très près de notre population. C'est tellement une belle équipe, là. Stéphane, Diane, je suis très heureux pour la région.
12: Il a aussi déjà hâte de travailler avec son chef, Paul Saint-Pierre Plamondon.
13: Moi, je vais prendre les responsabilités qu'on va me donner, qu'on va m'offrir, mais je n'irai pas loin rien.
12: Terminant en troisième place, derrière le conservateur Daniel Guillemette, la députée sortante Suzanne Bliss est dite satisfaite de sa campagne et fière de ses 8 années à représenter sa population à l'Assemblée nationale.
14: Je suis très sereine avec ça parce que si j'aurais pas fait cette campagne-là, je me serais toujours posé la question. Fait que là, je l'ai fait. C'est parfait. On passe à autre chose.
12: Suzanne Blais entend maintenant profiter de ses premières vacances depuis plusieurs années pour s'accorder du temps avec sa famille. Ici Martin Guindon, Radio-Canada, Amos.
0: Et la course qui s'annonçait serrée dans Abitibi-Est s'est avérée finalement une victoire assez confortable pour le péquiste Stéphane Tremblay hier soir.
6: Oui, nouveau venu en politique, il a complété un balayage du Parti québécois dans la région. Voici ce qu'a préparé Marc-André Landry.
15: Acclamé par ses militants après sa victoire, Stéphane Tremblay sentait une volonté de changement dans Abitibi-Est.
16: On est fiers de la campagne qu'on a faite. Aujourd'hui, là, j'avais vraiment d'abord l'esprit tranquille parce qu'on avait fait le maximum qu'on pouvait faire.
15: Après 8 ans comme député, Pierre Dufour a encaissé la défaite avec déception. Lui qui a dû se contenter du 3e rang derrière le candidat surprise de la soirée, le conservateur Jean-Philippe Girard.
17: On partait de loin. Tu changes de parti. Pour certaines personnes, ils n'ont peut-être pas accepté le fait que tu passes d'indépendant à un autre parti.
15: Sarah Germain de Québec solidaire ne cache pas avoir espéré de meilleurs résultats. Elle qui n'a pu atteindre la barre des 10%.
18: Je pense qu'on a fait une excellente campagne dans Abitibi. Je pense qu'on a fait un excellent débat aussi. Et moi, je maintiens même encore là, en ce moment, qu'on en a besoin de voix différentes dans la région.
15: Élu au sein du gouvernement minoritaire du Parti québécois avec 35 % des voix, Stéphane Tremblay mesure le défi qui se présente à lui dans sa nouvelle vie de député.
16: Mais ces gens-là ont pris le temps de mettre un X à côté de la face de Stéphane Tremblay. Maintenant, il faut faire le travail. Il commence maintenant le travail. On s'est engagé à faire des choses en Abitibi-Est. Partout dans la région.
15: Ici Marc-André Landry, Radio-Canada, Val-d'Or.
6: En terminant, parlons de Ungava. Hein, la péquiste Sonia Caron, qui remporte son pari, est élue dans Ungava, la plus grande circonscription de la province, au terme d'une lutte féroce avec le Parti libéral du Québec. Sonia Caron, qui arrive en poste après une carrière de plus de 20 ans dans le milieu de l'éducation. Elle dirigeait le centre de formation professionnelle de la baie James jusqu'au début de la campagne électorale. Native de Chibougamau, Sonia Caron assure bien connaître les enjeux complexes qui touche les résidents du nord du Québec. Ça complète les actualités.
0: Merci. À la météo, maintenant, soleil et nuages aujourd'hui en Abitibi. En Jamaisie, on prévoit soleil et nuages, mais ajouté à ça un 40 % de probabilité de neige en ce début de journée. Vent d'ouest, 20 à 40 km heure. Ça deviendra plus léger là, au cours de la matinée. Et ce sera plein soleil pour le Témiscamingue aujourd'hui, maximum entre 9 et 12 degrés. Des averses sont prévues ce soir et au cours de la nuit prochaine. Il y a pas mal de pluie quand même dans les prochaines heures là, à partir de la soirée. 5 à 10 mm sont attendus. Minimum 3 en Jamaisie, 5 en Abitibi et 8 au Témiscamingue. Et ajouter encore des averses demain, peut-être un autre 10 mm de pluie. Jumelé à ça, des risques d'orages. Maximum demain entre 11 et 16. Le soleil va se lever à 7h17, se coucher à 18h45. En Jamaisie, il fait 1 présentement. Rouyn-Noranda, c'est moins 1. Même chose à Lassar, il fait 0 à Val-d'Or, à Amos. Et au Témiscamingue, moins 2.
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6: Chercher mon balai à neige ce matin, David, oui. Pour gratter le pare-brise, ma voiture.
0: Avez-vous trouvé ça?
6: Ben, j'étais dans le fond du garage quelque part, vous savez, là, à 4h du matin.
0: C'est drôle que vous me dites ça parce que je suis tombé sur le mien complètement par hasard au cours de la fin de semaine. Oui. Je l'ai placé méticuleusement juste à côté dans la voiture. Oui, peut être utile ce matin pour enlever un peu de givre sur le pare-brise. Allons-y avec les sports maintenant. Les Canadiens qui ouvrent leur saison à domicile. Ce soir.
6: Oui, c'est l'ouverture locale en recevant la visite des champions en titre de la Coupe Stanley, les Hurricanes de la Caroline. Hurricanes qui avaient d'ailleurs éliminé le Canadien. Alors, ça risque d'être un match fort intéressant. Le cas de l'attaquant Ivan Demidov est incertain. Lui qui manquait à l'appel lors de la séance d'entraînement d'hier, profitant d'une journée de traitement. Parlons en terminant de l'attaquant étoile Alex Ovechkin qui annonce à ses coéquipiers des Capitals de Washington hier qu'il dispute sa dernière saison dans la Ligue nationale de hockey. Le Russe de 41 ans a signé un contrat d'un an après avoir battu le record de buts en carrière de Wayne Gretzky en avril 2025. Ovechkin a entamé sa 22e saison dans le circuit Batman et compte un total de 929 buts à son actif. Alors, attendez-vous, là, au cours des prochaines semaines, des cérémonies à chaque fois qu'Alex Ovechkin va aller même sur à l'extérieur, lorsqu'on va savoir que c'est son dernier match, que ce soit à Montréal, par exemple, là, va sûrement recevoir une ovation.
0: On aime le détester, Alex Ovechkin, mais quel joueur de hockey, quand même.
6: Oui, spectaculaire. Marque beaucoup de buts, bien sûr, hein, détenteur de ce record, mais également capable de jouer physique.
0: Oui. Ah, et baveux aussi. Avec son sourire, là, où il manque des dents, là, avec pas de dents. Effectivement, on a appris à l'apprécier comme à le détester. 6h42 maintenant.

0: Vous savez que cette fin de semaine, c'est l'Action de grâce, hein? Je vous apprends rien.
1: Oui.
0: Jocelyn, Jessica, est-ce que vous avez prévu quelque chose pour le souper? Est-ce qu'il y a un souper en famille de prévu? Comment vous voyez ça, votre souper d'Action de grâce?
2: Je pense qu'on va improviser une petite dinde, oui. Peut-être.
1: Oh, oui.
2: Des atokas.
0: Pauvre dindon.
2: On appelle ça comme ça, je sais que c'est pas ça. C'est
0: des... Oui, mais ça, c'est des camberges.
2: C'est des camberges, bon, des atokas.
0: Confit, oui, en tout cas. Oui,
2: ça, chez vous, oui.
0: Probablement aussi le dindon. Peut-être le jambon, quoique le jambon aussi...
2: Le dindon sauvage?
0: Oui, non, on n'est pas rendu là.
2: Non, okay.
0: Non, mais probablement le dindon. J'en parle rapidement parce que ça fait partie des enjeux ou des sujets, devrais-je dire, abordés par Marjorie April à la chronique Économie dans à peu près une heure à notre émission. Mais aujourd'hui, le laboratoire de sciences analytiques en agroalimentaire de l'Université d'Alousie, ça c'est la gang à Sylvain Charlebois qu'on entend souvent, nous parle du repas de l'Action de grâce. Mmh. Il paraît que l'an dernier, pour l'Action de grâce en 2025, on était quand même dans les mêmes prix. Il n'y avait pas d'augmentation majeure là, du prix du souper de l'Action de grâce. Ce n'est pas le cas cette année. Une augmentation d'à peu près 10 % pour un repas pour 4 personnes, par exemple. Alors, je vous le dis dans le mille, là, si vous mangez de la dinde au cours de la fin de semaine, du dindon, comme chez les Lesages, prévoyez pour 4 personnes un coût d'estimé d'un repas, là, c'est à peu près 36 $. Si vous optez pour le jambon, 36 $ et 37. Pour de l'agneau, là, ça passe à 80 $. Mmh. Et si vous faites comme chez les corbeilles et vous préférez le homard, attendez-vous à payer jusqu'à 88 $ pour un repas pour 4 personnes.
1: Ça sera le dindon.
0: Ça sera le dindon, peut-être le jambon. Alors voilà, le budget alimentaire qui va être à la hausse pour le repas du temps des fêtes. On s'intéresse de l'Action de grâce, mais on s'intéresse aussi au repas des fêtes dans cette étude-là. On y reviendra peut-être avec des plus grands.
2: On ne peut même pas dire qu'on va prendre du pâté chinois à la place. Le prix de la viande est aussi cher.
0: Oui, la viande, oui, c'est ça.
1: C'est vrai.
0: Découvrez le tofu, les lentilles, les légumineuses. Mais oui, vous allez entendre parler de ça aujourd'hui. Grosse étude importante, en tout cas, qui paraît. Et voilà, avec le répit de 2025, là, on va faire face à une hausse un peu plus importante là, pour l'Action de grâce cette année. Dans les prochaines minutes, réaction du nouveau député du Parti québécois dans Abitibi-Est vers les 6h50. Stéphane Tremblay sera avec.
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0: Culture maintenant avec Jessica Lesage. Parlons d'intelligence artificielle, d'IA et de droits d'auteur. Ce matin, il y a une première action collective contre Meta qui se retrouve devant les tribunaux.
1: On peut lire cet article dans la section Art ce matin sur le site de Radio-Canada. C'est écrit par Charles Rioux et on se déplace au Palais de justice de Montréal où les audiences relatives à l'action collective déposée par l'autrice québécoise Anne Robillard contre Meta débutaient hier. L'accusation, c'est quoi? C'est d'avoir commis l'un des plus grands actes de piratage de l'histoire pour entraîner ces grands modèles de langage, donc le Large Language Models ou LLM. Sur une douzaine d'actions collectives déposées au Canada en lien avec le droit d'auteur et des entreprises d'intelligence artificielle, c'est la première qui arrive au stade de la demande d'autorisation. C'est ce qu'explique Maître Stéphanie Hainaut, qui est directrice des affaires juridiques de l'Association des éditeurs de livres. Anne Robillard a déposé sa demande d'action collective contre Meta en mars 2025. L'autrice qui est connue d'ailleurs pour sa saga de romans fantastiques Les Chevaliers d'Émeraude. Donc, les avocats de Meta poursuivent leur plaidoirie aujourd'hui.
0: Maintenant, Pablo Rodriguez devient analyste politique sur les ondes de Nouveau.
1: Oui, si vous voulez écouter ça, c'est à 9h ce matin qu'il va être en onde pour la première fois. C'est relaté dans la section Art de Radio-Canada, mais aussi dans la presse ce matin par Étienne Paré. Donc, l'ancien ministre libéral au fédéral et chef du Parti libéral du Québec sur la scène provinciale, Pablo Rodriguez, devient analyste politique. Ça a été annoncé par Bell Media hier soir. Je vous l'ai dit, il est en fonction dès ce matin. Donc, il va participer à une émission d'information sur les résultats des élections provinciales, sans grande surprise. Mm-hmm. L'ancien chef du PLQ sera aussi appelé à intervenir notamment sur les ondes de CTV News Montréal ou de CJAD 800 également.
0: Maintenant, autre sujet.
2: Monsieur le Président, on m'a informé il y a 55 minutes qu'une explosion s'était produite sur notre Derrick.
3: D'où un gigantesque mouvement d'eau qui a déclenché un tsunami.
2: Nos estimations tablent sur des centaines de milliers de victimes. C'est Digger qui nous a collés.
0: Bande annonce du film Digger. On n'est pas habitué à ce genre de nouvelles-là, mais le nouveau film de Tom Cruise serait, en tout cas, je pèse mes mots parce que j'ai lu aussi ces titres-là, serait un flop, en tout cas, départ désastreux.
1: Ouais, selon le Journal de Montréal, c'est cette nouvelle qui nous est rapportée. Je dois dire que je ne l'ai pas encore vue. J'ai préféré aller voir le film de Noémie Desleclerc cette fin de semaine à la place. Donc, c'est quand même sur ma liste, mais c'est une comédie noire. Ce qui me surprend, c'est que c'est réalisé par un grand réalisateur. Là, c'est Alejandro González Iñárritu. Lui est derrière les films Birdman puis Le Revenant. Donc, c'est seulement 8 millions de dollars au box-office nord-américain qui a été enregistré et 12 millions ailleurs dans le monde. Ça a été lancé sur plus de 3200 écrans au Canada, aux États-Unis. C'est l'histoire de Tom Cruise là, qui est dans un rôle dans le film d'un magnat du pétrole qui est prêt à tout pour accroître sa fortune. D'ailleurs, il est méconnaissable, hein, complètement transformé physiquement pour ce rôle-là. Il s'agit du pire démarrage pour un film qui met en vedette Tom Cruise depuis près de 20 ans.

0: Renault symphonique maintenant.
1: Oui, on en avait glissé un mot. C'est cette semaine que ça se passe. On est un peu en avance sur le 75e anniversaire de naissance du chanteur, mais le Québec qui va rendre hommage à Renault, c'est le 9 octobre à la Place des Arts et le 11 au Grand Théâtre de Québec avec un programme symphonique. Vous l'avez dit, plusieurs artistes participent à cette grande symphonie, une quinzaine, dont Diane Dufresne, Marat Tremblay, Luc de la Rochelière également. Le chef d'orchestre et arrangeur, c'est Antoine Graton, qui va étudier le Renault des années 70, 80, 90. La mise en scène est signée par Yann Perrault et vous pourrez entendre des chansons comme La Maratiti, Madame Thatcher ou encore Miss Maggie.
0: Et puis en terminant, un peu d'angine de poitrine, Jessica.
1: Oui, les Saguenayens angine de poitrine vont participer au festival Primavera Sound. On est à Barcelone. Ça va se dérouler l'été prochain en compagnie de grands noms, dont Phoebe Bridgers et encore Hayley Williams. La programmation qui a été dévoilée hier matin. Le festival, ça se déroule du 2 au 6 juin 2027. Mais en attendant d'autres annonces, ils ont quand même un agenda très, très chargé. Ils vont être en Europe pour des performances, notamment au Royaume-Uni, en Irlande, en France, en Belgique, en Allemagne, aux Pays-Bas, en plus de faire une tournée dans le coin de Toronto, Québec, Montréal et Mexico. Alors encore cette ascension incroyable d'angine de poitrine qui est mise de l'avant ce matin.
0: Merci beaucoup. 6h49.

0: La course annonçait plutôt serrée dans Abitibi-Est, mais finalement, hier, ça s'est avéré être une victoire assez confortable pour le péquiste Stéphane Tremblay. Nouveau venu en politique, a quand même été chercher 34,6% des voix exprimées. Ça lui confère une majorité de 2583 voix sur le candidat. Surprise de la soirée, c'est le conservateur Jean-Philippe Girard qui arrive deuxième. Et le député sortant, Pierre Dufour, qui défendait cette fois-ci les couleurs du Parti libéral du Québec, a dû se contenter du troisième rang. Réaction ce matin, Stéphane Tremblay, qui va représenter la circonscription d'Abitibi-Est, est notre invité ce matin pour réagir. Bonjour Stéphane Tremblay.
1: Bonjour, vous allez bien?
0: Merci d'être avec nous ce matin. Félicitations pour votre victoire d'abord.
1: Merci beaucoup.
0: Comment vous avez réagi hier quand vous avez vu ça se préparer puis être confirmé ultimement? Comment vous avez réagi, votre réaction à votre élection?
1: Ça a très bien commencé la soirée. Dès le départ, on a eu une avance qu'on a conservée toute la soirée. Ça a vraiment été extraordinaire. On a eu, je pense, un taux de participation assez élevé en plus. Fait que ça a été une belle soirée.
0: Oui, le taux de participation, là, pour les intéressés, 63,29% dans Abitibi-Est. Effectivement, c'est un peu à l'image, d'ailleurs, de ce qu'on a retrouvé là, dans la région, dans les trois circonscriptions. On n'est pas loin de ça dans les trois cas. Comment vous l'expliquez, cette victoire-là? Hier, à peu près, les analystes de toutes les chaînes là, disaient que la véritable course était dans Abitibi-Est, où ça risquait d'être serré entre le sortant Pierre Dufour et vous, Stéphane Tremblay. Finalement, ça n'a pas été si serré. Ça, votre analyse là, à froid comme ça ce matin, c'est quoi?
1: C'est effectivement à froid. Je pense qu'on va avoir besoin d'un peu de temps pour regarder tout ça. Mais il y a une chose est certaine, M. Chabot, c'est que d'abord, on a une force bénévole au Parti québécois qui m'avait été beaucoup vantée. Puis j'ai eu l'occasion de le constater pendant la campagne électorale et aussi pendant la journée d'hier où on a fait un travail extraordinaire pour faire sortir le vote. Puis on le sait qu'à la fin comme ça, ça fait la différence. Il y a 7192 personnes qui ont mis leur crochet à côté de mon nom. Je suis complètement reconnaissant de ça, que ces gens-là prennent le temps, après une analyse, de dire « moi, c'est Stéphane Tremblay que je choisis pour me représenter à Québec. » Je suis vraiment très reconnaissant de ça. Avant d'aller plus loin, j'aimerais ça prendre deux secondes pour féliciter les candidats pour la campagne électorale qu'ils ont fait ici dans Abitibi-Est. Comme dans plusieurs autres circonscriptions aussi, je pense, là, on a été... Ça s'est fait de façon très cordiale. Les gens étaient prêts quand on s'est rencontrés, quand on a eu le débat. Il y a eu du travail qui a été fait derrière ça. Puis je pense que les concitoyens l'ont beaucoup apprécié. Puis, évidemment, les électeurs dans notre circonscription qui sont déplacés hier. Puis le message, je pense, qu'il faut retenir de ça, c'est que les gens ont quand même donné au Parti québécois, même si c'est un mandat minoritaire, on sent qu'il y a un vent de changement, puis que l'espoir est là. On a fait le choix de se faire confiance. Puis on a entendu notre chef hier, là, qui a fait un discours de victoire absolument extraordinaire qui nous amène vers un gouvernement qui veut faire ce qu'il dit, dire ce qu'il fait à travers une transparence, l'intégrité, l'honnêteté. Puis ça, moi, ça me rejoint beaucoup. Puis ça rejoint, je pense, nos concitoyens d'Abitibi-Est.
0: Je le disais tout à l'heure, la surprise, ça a quand même été de voir Pierre Dufour arriver troisième derrière le conservateur Jean-Philippe Girard. Comment vous l'expliquez, la performance des conservateurs dans votre circonscription?
1: Je vais laisser les analystes faire ce travail-là.
0: Mais l'avez-vous senti sur le terrain quand même, Stéphane?
1: Pas du tout. Je l'ai dit hier en entrevue, ce qu'on sentait, nous, sur le terrain, on voyait que le Parti libéral avait remonté un peu dans le sondage, là, dans les sondages dernièrement. Bon, on sait que c'est quand même des projections là, qui sont faites à partir de sondages qui viennent d'un peu partout. Puis là, on a eu la confirmation de ça hier. Là, c'est pas nécessairement tout à fait juste. Mais sur le terrain, ce qu'on sentait, nous, depuis, je vous dirais, 2 semaines, beaucoup d'approches des concitoyens vers nous, qui venaient nous voir, puis qui venaient nous serrer la main pour nous dire « On a besoin de changement. On va voter pour vous. On veut que ça change. » Fait que ça n'a pas été... c'est surprenant que le Parti conservateur en région ici... il fait cette percée-là.
2: M. Tremblay, vous êtes un nouveau venu en politique. Là. Vous êtes surintendant santé-sécurité chez Machine Roger International. Comment vous voyez la transition? Je comprends que vous n'aurez pas à l'annoncer à vos patrons que finalement, vous ne reviendrez pas au boulot parce qu'ils ont vu, comme tout le monde, les résultats. Mais comment vous voyez la suite? C'est un gros changement dans une vie quand même.
1: Ah, cette analyse-là ou cette réflexion-là a été faite à partir du 9 juillet, M. Chabot, quand j'ai eu des contacts avec le Parti québécois. J'avais envie de faire ce travail-là, j'avais envie de servir. C'est ça qui m'a beaucoup encouragé pendant la campagne électorale. Non, effectivement, je vais quand même aller faire un tour chez Machine Roger ce matin, à qui j'avais dit, à mes collègues d'ailleurs, que si je perdais puis qu'ils n'avaient pas voté, je serais parti travailler pour un compétiteur. Tout le monde m'a beaucoup appuyé. J'ai l'extraordinaire chance de travailler avec Sébastien et Diane Dallaire, qui sont deux politiciens aguerris, qui ont beaucoup d'expérience. Ils me l'ont partagé beaucoup pendant la campagne électorale. Ils ont pris du temps avec moi. Pour mon débat, ils m'ont aidé à me préparer. À chaque fois que j'avais des questions, j'avais pas l'impression de les déranger. Ils ont pris du temps pour m'expliquer. Puis c'est comme ça, de toute façon, expérience ou pas, on est 150 000 ici en Abitibi-Témiscamingue. Je pense pas qu'on ait les moyens de travailler tout seul. Faut qu'on travaille en équipe. Puis c'est ce que déjà on a commencé à faire avec les deux autres députés à partir de ce matin.
2: Il reste à peu près 20 secondes. Mais Stéphane, vous vous réveillez ce matin là en ayant été élu hier soir. Vous avez réfléchi à tout ça depuis maintenant des mois. Là, mais votre priorité prioritaire. Là, évidemment, vous allez apprendre votre métier de député, vous allez recevoir les formations, vous allez avoir des caucus avec votre chef, mais vous, comme député, là, la première chose que vous voulez faire, le premier changement que vous voulez apporter, ce serait quoi?
1: Mais vous l'avez entendu hier de la bouche de notre chef, là, la crise de l'itinérance est un dossier prioritaire absolu. Puis d'autant plus qu'à Val-d'Or, on vit cette crise-là de façon assez intense. Ça va être pour moi un moyen, je pense, de pouvoir amener ce qu'on vit ici, puis de m'appuyer avec les organismes communautaires qui travaillent présentement, dont la Piole, pour faire avancer ce dossier-là rapidement.
2: Félicitations pour votre victoire. Au plaisir d'échanger ensemble au cours des prochaines années, M. Tremblay. Merci beaucoup.
1: Merci.
2: Bonne journée. Au revoir.
1: Bonne journée.
2: Stéphane Tremblay représentera la circonscription d'Abitibi-Est sous la bannière du Parti québécois grâce à cette victoire hier. Je vous rappelle Jean-Philippe Girard du Parti conservateur qui arrive au second rang avec 22 % des voix. Pierre Dufour au troisième rang avec 20,68 % des voix, alors que M. Tremblay là, est allé chercher presque 35 % des votes exprimés hier. Le Radio-Journal suit dans un instant. On se retrouve dans une dizaine de minutes. Bon mardi, lendemain d'élection générale au Québec. C'est le 6 octobre aujourd'hui. Merci d'être avec nous.
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2: Le Québec se
4: sera dirigé par un gouvernement minoritaire du Parti québécois.
5: Les mots me manquent pour vous dire à quel point ce soir, je suis fier d'être québécois.
4: Paul Saint-Pierre Plamondon devient le 34e premier ministre. Les électeurs tournent le dos à la CAQ.
6: Le résultat n'est clairement pas celui qu'on espérait.
4: Le parti n'a plus aucun député. Percée majeure du Parti conservateur.
7: Pas un député, pas deux députés, presque 20 députés à l'Assemblée nationale.
4: Le PLQ, lui, fait des gains et conserve son statut d'opposition officielle.
8: On a fait des gains dans plusieurs régions.
4: Pendant que Québec solidaire évite le pire.
9: Ce soir, on a défié tous les pronostics. On est encore là.
4: Bonjour, ici Mathieu Bellumeur. Bienvenue au Radio-Journal.
10: Je pense qu'on a redonné le goût de l'avenir à des centaines de milliers de Québécois qui avaient cessé d'y croire.
4: Paul Saint-Pierre Plamondon, chef du Parti québécois que l'on vient d'entendre, le PQ reprend le pouvoir et va former un gouvernement minoritaire. Il a remporté 59 des 127 sièges de l'Assemblée nationale à l'issue des élections tenues hier. Le Parti libéral a réussi à faire élire 40 députés et va former l'opposition officielle. La percée historique du Parti conservateur a marqué le scrutin. La formation d'Éric Duhaime va occuper 19 sièges à l'Assemblée nationale, alors que la coalition Avenir Québec n'aura aucun représentant au Parlement. Benoît Chapdelaine, lui, a passé la soirée au rassemblement du Parti québécois à Montréal.
10: Vous êtes tellement beau et souriant, tellement beau de vous voir.
11: Paul Saint-Pierre Plamondon a fait son entrée sur scène vers 23 heures, entouré de dizaines de nouveaux élus. Il a rappelé que le parti avait fait élire 20 fois plus de députés qu'en 2022.
10: Le Parti québécois formera un gouvernement qui tend la main et je serai le premier ministre de tous les Québécoises et les Québécois, sans exception.
11: Le premier chef du Parti québécois a accédé au pouvoir depuis Pauline Marois en 2012, s'est engagé à respecter ses promesses électorales.
10: Je vais m'occuper personnellement du sujet troublant de l'itinérance au Québec. Nous allons réduire de moitié l'itinérance au Québec. Nous allons réduire la bureaucratie, réduire le gaspillage de fonds publics éhontés.
11: Il a rappelé son intention de tenir un référendum sur l'avenir du Québec, même s'il dirige un gouvernement minoritaire.
10: Bien, on n'oubliera pas non plus notre engagement de consulter les Québécois sur leur avenir. Avec évidemment le concours, on le souhaite, de d'autres députés indépendantistes, de d'autres partis.
11: Des dizaines de nouveaux députés du Parti québécois vont donc siéger bientôt à l'Assemblée nationale, dont Sandrine Michon de Saint-Jérôme.
12: Le Parti québécois a repris sa place au cœur des Québécois, des Québécoises. On a travaillé fort, puis on sent que les gens veulent du changement.
11: Et le PDG sortant de Montréal International, Stéphane Paquette, dans Pointe-aux-Trembles.
13: Semaine après semaine, on voyait que c'était plus facile.
10: Alors, merci à tous et une excellente soirée.
11: Ici Benoît Chapdelaine, Radio-Canada, Montréal.
4: Et je le disais, la coalition Avenir Québec a été rayée de la carte. La formation politique qui était à la tête d'un gouvernement majoritaire pendant 8 ans n'a réussi à faire élire aucun député. Lors du rassemblement du parti à Trois-Rivières, la déception était grande parmi les partisans, comme nous le raconte Karine Matheux.
6: Le résultat n'est clairement pas celui qu'on espérait.
14: La chef Christine Fréchette a prononcé un discours empreint d'humilité.
6: Puis comme chef, j'en assume l'entière responsabilité.
14: Elle n'a pas été élue, ni aucun candidat de la coalition Avenir Québec.
6: Ce soir, c'est un résultat clairement difficile pour la coalition, puis je mesure la déception. Nos candidats, nos militants, puis tous ceux qui nous ont fait confiance.
14: Dans la foule réunie à Trois-Rivières, l'émotion était vive parmi les militants et des larmes coulaient sur plusieurs visages.
15: Je pense que je vais me passer de commentaires en ce moment. Je suis trop dans les émotions.
14: Nombreux d'entre eux jugent que les bons coups du parti n'ont pas été assez mis de l'avant pendant la campagne électorale.
16: Déjà, juste Mme Fréchette, ce qu'elle a fait en 6 mois, ça aurait dû être dit mieux compris.
14: Mais il ne souhaite pas critiquer le travail de Christine Fréchette.
17: C'est facile de dire on aurait dû, hein? Le discours qu'elle a donné, là, c'est de la dignité. C'est une grande dame.
18: Pas fière, très fière.
14: Pour le père de la chef caquiste Yves Fréchette, présent dans la salle, cette défaite n'est pas une finalité en soi.
18: Vous allez la revoir.
14: Cet autre militant croit que le parti va se reconstruire.
19: Si Mme Fréchette demeure là, en place, comme chef du parti, elle va être capable de reconstruire.
14: C'est aussi l'avis de l'ancien ministre Lionel Carman, présent dès les premiers balbutiements de la formation politique.
20: Parce que parmi nos candidats, il y avait 50 % qui étaient du renouveau, une majorité de femmes candidates également, une grande diversité aussi parmi nos candidats. Donc moi, je pense que la base caquiste est en train de s'élargir.
14: Ici Karine Matheux, Radio-Canada, Trois-Rivières.
4: Une autre histoire qui s'est écrite hier soir, c'est celle du Parti conservateur du Québec qui fait son entrée à l'Assemblée nationale par la grande porte. Son chef, Éric Duhaime, a été élu dans Bellechasse avec près de 64 % des voix. Et le parti compte maintenant 19 députés, sera donc reconnu comme groupe parlementaire avec une forte présence dans la grande région de Québec. 15 des 19 élus se trouvent dans la capitale nationale et dans Chaudière-Appalaches. Compte rendu de Marie-Pierre Mercier à Québec.
0: C'est une vague bleu foncé qui a déferlé sur la grande région de Québec. Le Parti conservateur d'Éric Duhaime triomphe et fait son entrée à l'Assemblée nationale avec 15 des 18 circonscriptions de la capitale nationale et de Chaudière-Appalaches.
21: Nous allons brasser la cage des vieux partis, toute la gang ensemble.
0: La vague a emporté sur son passage toutes les anciennes circonscriptions caquistes, dont celle de Bernard Drainville.
22: Ça a été une campagne où il y avait beaucoup de vent de face.
0: Celle qui le remplace dans Lévis, Karine Laflamme, donne déjà le ton.
23: Ce qu'on veut prioriser, c'est le troisième lien. Fait que c'est là-dessus qu'on va vraiment miser à l'Assemblée nationale.
0: Pour la première fois de l'histoire du Québec, la capitale nationale se réveille au lendemain d'une élection générale sans être représentée au sein du gouvernement. Le Parti québécois n'a remporté aucune circonscription. Pascal Paradis, le seul député péquiste sortant dans la région, s'est incliné devant la libérale Julie White dans Jean Talon.
24: Le gouvernement du Parti québécois va être là pour la capitale nationale. Ce qu'on aurait préféré, bien sûr, c'est avoir une grande députation ici.
25: On a un vent qui reprend. On est conscient qu'on a eu des années plus difficiles.
0: Au centre-ville de Québec, Québec solidaire conserve ses acquis.
26: Québec solidaire est en train de tenir le fort.
0: Le co-porte-parole Sol Zanetti a été réélu dans Jean Lesage, tout comme Étienne Grandmont dans Tachereau. Ici Marie-Pierre Mercier, Radio-Canada, Québec.
4: Maintenant, Jean-Philippe Robillard se joint à nous. Jean-Philippe, parlons du Parti libéral de Charles Milliard qui a déjoué les pronostics.
27: Oui, les libéraux qui ont repris des châteaux forts au Québec, qui ont aussi doublé le nombre de députés à l'Assemblée nationale, Mathieu. Ils sont passés de 18 à 40 sièges. Ils ont récolté, les libéraux, 24 % des suffrages. Ma collègue en a parlé. Ils ont notamment repris aux péquistes la circonscription de Jean Talon dans la région de Québec. Le chef libéral Charles Milliard qui a été élu dans Harford, en Estrie, qui fait donc son entrée pour la première fois au Parlement. Dans son discours de victoire, le chef libéral, a promis de collaborer avec le gouvernement péquiste, sauf sur la question de l'indépendance du Québec.
28: Alors, M. Saint-Pierre Plamondon, les Québécois ne vous ont pas donné de majorité à l'Assemblée nationale. Vous devrez avoir plus d'appui pour gouverner. Et je veux que vous sachiez très clairement où on se situe. Pour l'amélioration des soins de santé, pour construire des logements, pour soutenir notre économie, vous trouverez des interlocuteurs sérieux. Mais pour préparer votre référendum, vous allez trouver une opposition déterminée.
4: Et Jean-Philippe, Québec solidaire est parvenu à sauver les meubles.
27: Oui, un parti dont plusieurs analystes prévoyaient un fort recul, Mathieu, dans les intentions de vote, mais qui est quand même parvenu à faire élire 9 députés.

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1: Des 6 personnes qui se trouvaient à bord de l'avion ambulance canadien qui s'est écrasé en fin de semaine au large du Massachusetts. L'appareil transportait 2 patients originaires des Bermudes. Les 4 autres victimes sont les membres de l'équipage canadien, tous employés de la société ontarienne Latitude Air Ambulance. L'avion reliait les Bermudes à Boston quand le contact a été perdu samedi. Avant de disparaître, le pilote a signalé des problèmes électriques et déclaré une urgence. Des débris ont été retrouvés au large de Nantucket. Les gardes-côtes américains ont suspendu les recherches. Voilà, c'était le Radio Journal. Merci d'être à l'écoute. Bonne journée.
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3: Il est 7h10, bon début de journée. C'est mardi 6 octobre. Bienvenue, je m'appelle David Chabot. On amorce la deuxième heure.
4: Chers candidats, candidates, je vous serai éternellement reconnaissante. La défaite, elle est la mienne. Elle n'est pas la vôtre. Alors, gardez la tête haute. À tous nos militants, puis nos bénévoles, puis nos sympathisants, à vous tous qui n'avez pas compté vos heures, je sais, vous avez travaillé semaine, fin de semaine, jour, soir, du fond du cœur, un immense merci.
3: C'est un dur lendemain de veille pour toute l'équipe de la Coalition Avenir Québec et de Christine Fréchette que vous venez tout juste d'entendre, parce que le Parti québécois a fait élire hier 59 députés, 40 pour le Parti libéral du Québec, 19 pour le Parti conservateur, 9 pour Québec solidaire et 0 pour la Coalition Avenir Québec. Les sondeurs avaient vu juste. La coalition mise sur pied par François Legault a été rayée de la carte lors de l'élection générale au Québec hier. Alors, quelle sera la suite? C'est une question que plusieurs se posent ce matin. Nous, on est en réaction. Chez nous, c'est le Parti québécois qui l'emporte dans toutes les circonscriptions. Abitibi-Est, Abitibi-Ouest, Rouyn-Noranda, Témiscamingue, Ungava également. Vous avez entendu au cours des dernières minutes, si vous étiez avec nous avant 7 heures, là, les réactions de Stéphane Tremblay, nouveau député d'Abitibi-Est, qui réagissait bien heureux là, et qui compte s'attaquer à l'itinérance, entre autres. Dans les prochaines minutes, c'est Diane Dallaire, élue dans Rouyn-Noranda, Témiscamingue, qui nous rend visite pour commenter cette victoire hier survenue là, dans sa circonscription. Elle termine devant Béatrice Derry de la Coalition Avenir Québec, qui est allée chercher 18,71% des voix. C'est quand même 2 fois moins, ou presque 2 fois moins que Diane Dallaire, là, qui l'emporte avec une majorité assez marquée. Là. Donc, on pourra faire le tour en sa compagnie dans les prochaines minutes. Les collègues sont en studio. Jessica, Jocelyn, le soleil se lève tranquillement sur l'Abitibi-Témiscamingue. Dans 5 minutes, officiellement, le jour sera levé. Il y aura un peu de soleil à travers cette journée. Un peu de flocons peut-être pour la Jamésie. Moins de vent qu'hier, mais venteux un peu quand même. Maximum entre 9 et 12. Et présentement, au thermomètre, Matagami fait 0. Rouyn-Noranda, c'est moins 1. Moins 1 également dans le secteur d'Abitibi-Ouest. Lasserre et Val-d'Or-Amos, 0 degrés. Témiscamingue, on est sous les zéros. Évidemment, Jocelyn, nos collègues de la salle de nouvelles ont travaillé fort hier. On présente leur reportage au bulletin de 7h30.
5: Oui, on va faire le tour, effectivement, avec des reportages sur le terrain de Marc-André Landry, qui était du côté notamment de Abitibi-Est. En Abitibi-Ouest, Martin Guindon, notre collègue Amos, était sur place. Aussi, Gabriel Poirier, du côté de Rouyn-Noranda, pour parler de la circonscription Rouyn-Noranda-Témiscamingue. Région qui a été balayée par le Parti québécois hier, et de même que Ungava, où la péquiste Sonia Caron a remporté son pari et est élue dans Ungava. Alors, on fera un tour aux actualités de 7h30.
3: Oui, dans une vingtaine, quinzaine de minutes, là, autour de ça. À la culture maintenant.
6: C'est quoi votre perspective de Val d'Or? Quels lieux ont attiré votre attention, sont importants selon vous pour ce patrimoine valdorien? Est-ce que c'est l'ancienne gare, dis-je bien, l'église orthodoxe ou encore l'église Saint-Sauveur, les mines? C'est la perspective d'artiste que je vous présente à 7h40 dans cette exposition qui est à l'extérieur, qui nous invite à nous déplacer en vélo, parce que c'est présenté sur le sentier J.P. Roland-Fortin. Donc, je vous fais découvrir ça à 7h40. Perspective d'ici, poésie sur empreinte, photographie.

0: trafic.
1: Moi, j'allais répondre la tour Rotary. Je comprends que c'est pas dans le choix. C'est pas mes choix de réponse.
0: Bon, prochaine réponse. Prochaine question.
1: Oui, oui. Donc, chronique culturelle, c'est amené vers les
0: 7h40. Mais ça peut, par exemple.
1: Ben, en tout cas, en fait, une vue d'ensemble vraiment impressionnante.
0: Oui. Ben oui, c'est ça. C'est selon le regard des artistes. Mm-hmm. Mais si vous aviez été sélectionné, par exemple, David Chabot, on aurait pu mettre en valeur... Ce volet patrimonial qui vous touche droit au cœur.
1: Pour demeurer dans le jargon politique, j'ai envie de vous dire « just watch me ».
0: Mais oui. Non.
1: Une perspective intérissante sur la ville, en tout cas, s'il en est une. Jocelyn, au sport, c'est l'ouverture à domicile de la saison ce soir pour les Canadiens de Montréal.
2: Oui, toujours particulier, hein, un moment important. Et on reçoit de la grande visite du côté du Canadien parce que ce sont les champions de la Coupe Stanley qui sont au Centre Bell ce soir, les Hurricanes de la Caroline, ces méchants Hurricanes qui ont éliminé les Canadiens, là, on vous a rappelé, là, ça fait pas tellement longtemps. Alors, ben, les deux clubs se retrouvent ce soir à Montréal également. Grosse nouvelle dans le monde du hockey hier, alors que l'attaquant étoile Alex Ovechkin a confirmé également à ses coéquipiers des Capitals de Washington hier qu'il dispute sa dernière saison dans la Ligue nationale de hockey. On en parlera aux actualités sportives.
1: C'est le joueur qui a ramassé à peu près tous les records, qui a même battu Wayne Gretzky, mais qui renonce, j'entendais ça hier, qui renonce à cette idée de devenir le seul à marquer 1000 buts en carrière, lui qui est à 929, je pense. Donc, il n'aura pas assez d'une carrière pour d'une saison, pour se rendre à 1000. Probablement qu'il va terminer pas très loin quand même, mais tout un joueur, c'est un phénomène, Alex Ovechkin. Je le disais tout à l'heure, pour le meilleur et pour le pire, mais c'est un phénomène, c'est le moins qu'on puisse dire. Il est 7h16.

0: Jusqu'à la 24e édition de l'Espace Court, oui, va prendre place du 29 au 30 octobre. 19 courts-métrages seront présentés.
1: Oui, et cette année, la bande-annonce est supportée par le son de Lubic que vous entendez en ce moment. Un groupe de Lassar vient chez nous avec la pièce Abitibi Power. Et oui, on propulse comme ça 19 courts-métrages. Le volet Espace Court, c'est ce qui précède le Festival du cinéma international en Abitibi-Témiscamingue. C'est deux soirées où on a des courts-métrages qui osent. Là, ça peut choquer, ça peut faire rire, c'est parfois osé. C'est pour public quand même averti de 16 ans et plus. C'est à partir de 19h et on se donne rendez-vous au Petit Théâtre du Vieux-Noranda. Donc, c'est sorti, ça, et je voulais vous en glisser un mot ce matin. Le jury, cette année, est composé de 3 membres, Gabriel Sabourin, Caroline Monet et Juan Frank Hernandez. Il y a plusieurs prix qui sont remis aussi à la suite de ces deux soirées-là, dont le prix Télé-Québec, qui est le film québécois qui a obtenu les faveurs du public. L'an dernier, le lauréat du prix Télé-Québec était Nicolas Lachapelle pour le punk de Natasha Kwan. Et moi, ce qui m'a étincelé, je peux dire ça peut-être?
0: Oui, si vous voulez.
1: Je pense que ça, oui, je vais dire ça. De la programmation, c'est le court-métrage de Marie-Christine Lesage de 18 minutes. 18 minutes dans lequel on plonge dans scène indisciplinée le duo Geneviève Mathieu. Donc, on revient sur ce duo bien de chez nous. On va plonger au cœur de leur pratique scénique qu'on dit d'indisciplinée ou art plastique, performance, liberté créative, s'entremêle. Ça va être spécial de voir le visage de Geneviève Mathieu sur grand écran. Ça va être beau aussi. Je vous rappelle d'ailleurs que Geneviève Crépeau a remporté le prix La Caisse en art actuel, un prix de 25 000 $,
0: oui,
1: une bourse, oui, il n'y a pas très longtemps. Alors ça, c'est vraiment à découvrir. Ce sera présenté jeudi soir. Les billets sont disponibles le 9 octobre. Ça, c'est vendredi à 12h30 à la billetterie du Théâtre du Cuivre. Les détails sont au festivalcinéma.ca. Alors, la ville qui commence à battre au rythme de ses films et ça le fait aussi très bien sur cette musique de Lubic qu'on entendait il y a quelques secondes.
0: Merci beaucoup. Jusqu'à 7h18. Hier, 5 octobre, c'était bien sûr journée d'élection au Québec, mais c'était aussi la journée mondiale des enseignants. Et à l'émission Ça vaut le retour, nos collègues ont reçu deux enseignantes de la région, Marie-Mélie Dessureau et Mireille Sévigny. Elles ont partagé leur amour du métier, les défis également qui les occupent en 2026. Ont aussi partagé de belles anecdotes de reconnaissance qu'elles ont reçues de la part d'anciens élèves. Voici un extrait de cette table ronde.
2: Une chose qui est toujours wow, c'est quand on revoit nos élèves après leur avoir enseigné. Puis qu'ils sont contents de nous voir. Des fois, on peut avoir eu en tête « Ah, cet élève-là avait eu de la difficulté, peut-être qu'il n'y a pas un bon souvenir. » Mais finalement, c'est toujours des belles rencontres. Et ça, c'est de la reconnaissance des fois qui vient par après, mais ça fait tellement du bien, ça fait tellement quelque chose de spécial que de revoir. Puis des fois, c'est les parents de ces élèves-là qui peuvent rencontrer l'enseignant puis ils disent « Hey, pour vrai, ça a tellement aidé mon enfant. » Ça, c'est vraiment les méchants beaux cadeaux. J'ai en tête, je pense que c'est l'année dernière, j'ai croisé un élève qui avait pas eu un parcours facile. Puis je le croisais, puis là, il était à son emploi. Puis là, je savais pas trop, tu sais, comment lui avait vécu ce parcours-là. D'emblée, « Hey, madame, je m'excuse d'avoir... » Puis là, j'étais « Ben non, moi, j'ai... » Là, c'était comme, là, t'as peut-être une autre perception, mais moi, j'étais là pour t'accompagner là-dedans. Moi, mon souvenir, c'est d'avoir eu quelqu'un qui avait des défis, puis je suis contente d'avoir pu t'accompagner. Ça n'a pas toujours été facile. Tout ce que j'ai pu réussir à t'apporter, puis regarde où t'es rendu aujourd'hui, moi, ça me rend super fière.
3: Moi, j'ai les anciens élèves là, qui ont 38 ans aujourd'hui. J'ai reçu un message par Messenger d'une ancienne élève et qui m'a envoyé un message en me disant que j'avais fait une différence dans son parcours. Donc, ça m'a fait vraiment chaud au cœur parce qu'on ne sait pas trop ce qui s'en vont, ces élèves-là, là, parce qu'on les prend au primaire, puis là, on les côtoie, mais plus ou moins. Alors, de recevoir un message comme ça, puis retrouver mon enseignante préférée, waouh, ouais, c'est comme un très beau souvenir. Puis j'espère que j'ai laissé un petit quelque chose dans chacun des élèves qui ont passé au cours de ma carrière parce que ça fait waouh dans mon cœur, puis c'est une valorisation aussi qui a au moins retenu quelque chose du prof qui a passé dans leur vie.
0: Marie-Mélie Dessureau, Mireille Sévigny au microphone de Ça vaut le retour hier après-midi. 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

0: On est toujours en réaction au résultat de l'élection d'hier en Abitibi-Témiscamingue. Un peu plus tôt, on a parlé avec Stéphane Tremblay qui l'a emporté dans Abitibi-Est. Dans Rouyn-Noranda-Témiscamingue, c'est l'ancienne mairesse Diane Dallaire sous la bannière du Parti québécois qui a remporté l'élection hier avec presque le double du nombre de voix sur sa plus proche poursuivante. Ce que je veux dire, c'est que Diane Dallaire a obtenu 10 251 votes contre 5 238 pour Béatrice Derry. Francis Lapointe du Parti conservateur arrive troisième avec 5121 voix. C'est donc Diane Dallaire qui est élue. Elle est avec nous en studio ce matin pour réagir à cette élection. Félicitations, Diane Dallaire.
1: Merci.
0: Merci de vous être déplacée pour cet entretien ce matin. Comment vous avez réagi? Quel genre de soirée vous avez passé hier?
1: Écoute, c'est beaucoup d'émotions, je t'avoue. On réalise pas, on est comme dans un rêve, mais là, on dit oui, c'est vraiment vrai, ça arrive. On se prépare à ça, mais quand le moment arrive, c'est jamais comme on l'a pensé, mais j'étais vraiment heureuse de la confiance que les électeurs et les électrices m'ont manifestée parce que, tu sais, quand j'y pense, là, 10 250 votes, 10 250 personnes qui m'ont choisi pour les représenter, tu sais, ça vient pas sans une grande responsabilité. Ça peut donner le vertige en même temps, mais je suis vraiment fière aussi de la campagne qu'on a menée avec toute mon équipe. Et ma directrice de campagne qui a été pas mal extraordinaire, c'est ma fille Danielle qui dirigeait ma campagne. Elle en était à sa 5e organisation de campagne. Et ça a vraiment été une belle aventure, une belle équipe, de beaux moments.
0: L'avez-vous senti sur le terrain? Parce qu'on a cessé de répéter que c'était une campagne où tout bougeait, qu'il y avait beaucoup d'indécis jusqu'à la dernière minute. Béatrice Derry a mené une bonne campagne sur le terrain. On l'a vu très active dans les réseaux sociaux aussi. Dans Rouyn-Noranda, en tout cas, plusieurs disaient que vous, comme dans d'autres comtés, que le Parti québécois risquait de l'emporter, mais il y avait quand même des gens qui hésitaient. Vous, là, votre lecture, c'était quoi durant la campagne?
1: Mais moi, ma lecture terrain, les gens que j'ai rencontrés d'un bout à l'autre de la circonscription, tant les citoyens que les organismes, les entreprises, les maires, mairesses, moi, le feedback était bon, là. Tu sais, je sentais vraiment que c'était positif. Mais c'est pas fini tant que c'est pas fini.
0: Exact.
1: On comprend, puis on savait qu'il y avait des gens indécis. Mais clairement, j'ai senti une belle vague d'appui sur le terrain. Alors, mais je suis quand même surprise des résultats puis de la majorité que j'ai, là, de 5000 voix. Là, on va fouiller, on va creuser ça, mais je pense que c'est un record. Cette majorité-là, à Rouyn-Noranda, on est rendu... on n'a pas fait ça toute la nuit, là. On
0: exact.
1: Va le fouiller, mais je pense que c'est un record.
0: Donc, une distance importante sur sur la plus proche.
1: Oui.
0: À suivre, sans doute. Vous êtes l'ancienne mairesse de Rouyn-Noranda, Diane Dallaire. Les dossiers, là, vous les connaissez, là. Vous avez manifesté pendant vos mandats des attentes claires vis-à-vis Québec. Vous avez dit à ce micro, il y a quelques semaines, que comme mairesse, vous aviez l'impression que vous aviez les mains liées, que vous ne pouvez pas faire grand-chose. Sentez-vous la pression ce matin?
1: Oui, bien, c'est certain. Écoute, je l'ai dit et redit, la raison pour laquelle j'ai été avec le Parti québécois, c'est vraiment cette volonté-là de décentraliser puis d'alléger l'allègement réglementaire et bureaucratique. C'est parce que je l'ai vécu au niveau de la municipalité, puis aussi au niveau de la conférence des préfets aussi, on a mené plusieurs dossiers ensemble. Alors, c'est clair que c'est quelque chose qu'on va pouvoir porter, puis j'ai un collègue qui a aussi l'expérience municipale.
0: Oui, Sébastien Dassault.
1: On a une belle... Je veux le mentionner, j'étais vraiment fier hier de voir que mes collègues, puis aussi Sonia Caron de Ngava, c'est vraiment une belle nouvelle pour la région de l'Abitibi-Témiscamingue qu'on soit une équipe forte, qu'on ait tous été élus. Je suis heureuse de pouvoir continuer le travail parce qu'on avait vraiment une belle synergie au niveau régional avec ces gens-là.
0: Vous dites ça, les auditeurs vous entendent, mais ils vont vous juger sur les résultats.
1: Absolument.
0: Les dossiers sont nombreux, là. Les infrastructures, la qualité de l'air à Rouyn-Noranda.
1: Absolument.
0: D'ailleurs, c'en est un sujet sur lequel vous avez revendiqué beaucoup. Mm-hmm. Vous risquez d'être aux premières loges.
1: Absolument.
0: Votre chef a déjà dit, on va respecter les ententes qui ont été conclues, mais quel sera votre rôle à vous comme député de Rouyn-Noranda-Témiscamingue? Serez-vous un chien de garde pour vous assurer que l'entreprise respecte ses engagements?
1: Absolument. Tu sais, comme je l'ai dit, on a des suivis très serrés, mais aussi s'assurer des investissements. De l'entreprise, et oui, ça c'est clair, je n'étais pas sans savoir que ce dossier-là était prioritaire, puis je le connais quand même assez bien. Et non, je suis même heureuse de pouvoir porter ça aussi au niveau de la qualité de l'air, puis au niveau du Témiscamingue, pensons aussi à la foresterie, à Rayam, il y a des gros enjeux.
0: Mais là, vous emmenais là, les gens du Témiscamingue qui voient votre victoire ce matin, se disent peut-être, c'est l'ancienne mairesse de Rouyn-Noranda, est-ce qu'elle en aura aussi pour le Témiscamingue.
1: Absolument, absolument. J'ai parcouru, vous savez, j'ai jamais demeuré au Témiscamingue. J'ai travaillé longtemps, là, pendant près de 8 ans à Ville-Marie, puis j'ai de la famille, puis je dis souvent que ma fille est mariée à un petit gars du Témis. Mais j'ai promis aux gens d'être présente, parce que ce que j'ai entendu beaucoup au Témiscamingue, c'est souvent ce sentiment d'être oublié, justement. Et j'en ai fait la promesse d'être une députée présente et de porter leurs revendications. Maintenant, tu sais, il y a des dossiers que... Les gens me l'ont dit clairement, que ce soit à la table des maires, à la MRC de Témiscamingue, on comprend que j'ai pas de baguette magique, OK? Mais on veut vraiment... on comprend aussi que je vais travailler avec les gens et que je vais porter leurs priorités, puis qu'on va travailler fort pour que les choses s'améliorent.
0: Mais comment vous allez réussir à faire votre place dans le caucus du Parti québécois, dans un contexte de gouvernement minoritaire, dans un contexte où plusieurs des décisions qui devront être prises, qui ont des enjeux chez nous en Abitibi-Témiscamingue, je répéterai pas les dossiers qu'on vient de jaser, mais c'est pas que la députée de la place qui va régler ça. Quel genre de joute vous comptez jouer pour jouer du coude et vous faire entendre auprès du chef?
1: Bien, comme je disais, déjà, premièrement, d'être une équipe régionale, c'est déjà aidant, on se le dira. Maintenant, oui, un gouvernement minoritaire, mais je dirais comme notre chef, c'est un message certainement que les citoyens et citoyennes souhaitent qu'on travaille de concert avec les autres partis, bien sûr. Dans les priorités, là, au départ, on parle, ça je pense que tout le monde est d'accord au niveau de l'itinérance, avant que le froid s'installe.
0: C'est ce que votre collègue Stéphane Tremblay a dit aussi, il y a 6 ans, 5 ans.
1: Ouais. Excusez-moi,
0: Non, mais ça rejoint, c'est-à-dire qu'il y a une cohésion, là, on le comprend bien.
1: Oui, c'est ça, puis aussi de vouloir s'attaquer, comme je dis, à toute la lourdeur bureaucratique sur un gros chantier qui devrait être mis en place, mais clairement... on sera un gouvernement minoritaire, donc ça ajoute peut-être au défi. Mais j'ai l'habitude de revendiquer notre place, que ce soit pour la ville de Mercier de Rouyn-Noranda, que ce soit au niveau de la conférence des préfets. On est habitué de prendre notre place aussi, puis de revendiquer. Alors, puis je connais bien les dossiers, donc ça devrait bien aller.
0: Merci d'être passé ce matin.
1: Ça m'a fait un grand plaisir.
0: Bonne chance. C'est un beau défi qui vous attend pour les prochaines années. Combien, ça reste à voir, mais en tout cas, c'est un beau défi qui vous attend quand même. Merci, Mme Dallaire.
1: Merci.
0: Bonne journée. Au revoir.
1: Bonne journée.
0: Diane Dallaire qui l'emporte dans Rouyn-Noranda, Témiscamingue, et qui donc représentera cette circonscription sous la bannière du Parti québécois.
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0: 7h, presque 30 minutes maintenant, c'est le moment de s'informer. Voici tout de suite Jocelyn Corbeil. D'abord, une course qui s'annonçait serrée dans Abitibi-Est s'est avérée finalement assez facile finalement pour Stéphane Tremblay. En tout cas, victoire confortable pour Stéphane Tremblay du Parti québécois hier.
1: Oui, nouveau venu en politique, il a complété un balayage du Parti québécois dans la région. Voici ce qu'a préparé Marc-André Landry.
2: Acclamé par ses militants après sa victoire, Stéphane Tremblay sentait une volonté de changement dans Abitibi-Est.
3: On est fiers de la campagne qu'on a faite. Aujourd'hui, là, j'avais vraiment d'abord l'esprit tranquille parce qu'on avait fait le maximum qu'on pouvait faire.
2: Après 8 ans comme député, Pierre Dufour a encaissé la défaite avec déception. Lui qui a dû se contenter du 3e rang derrière le candidat surprise de la soirée, le conservateur Jean-Philippe Girard.
4: On partait de loin, tu changes de parti. Pour certaines personnes, ils n'ont peut-être pas accepté le fait que tu passes d'indépendant à un autre parti.
2: Sarah Germain de Québec solidaire ne cache pas avoir espéré de meilleurs résultats, elle qui n'a pu atteindre la barre des 10 %.
5: Je pense qu'on a fait une excellente campagne dans Abitibi-Est. Je pense qu'on a fait un excellent débat aussi. Et moi, je maintiens même encore là en ce moment qu'on en a besoin de voix différentes dans la région.
2: Élu au sein du gouvernement minoritaire du Parti québécois avec 35 % des voix, Stéphane Tremblay mesure le défi qui se présente à lui dans sa nouvelle vie de député.
3: Mais ces gens-là ont pris le temps de mettre un X à côté de la face de Stéphane Tremblay. Maintenant, il faut faire le travail. Il commence maintenant le travail. On s'est engagé à faire des choses en Abitibi-Est, partout dans la région.
2: Ici Marc-André Landry, Radio-Canada, Val-d'Or.
0: Dans Abitibi-Est maintenant, à sa 3e tentative, Sébastien Dastou remporte la victoire, victoire sans équivoque.
1: Oui, après avoir échoué avec l'ADQ en 2008, puis la CAQ en 2012, le maire d'Amos fait son entrée à l'Assemblée nationale sous la bannière du Parti québécois dans Abitibi-Ouest. Voici le reportage de Martin Guindon.
6: L'euphorie a vite gagné la petite salle du courant alternatif d'Amos, à peine 30 minutes après le début du dépouillement du scrutin. Récoltant près de 50 % des votes, Sébastien Dastou ramène l'Abitibi-Ouest dans le giron du Parti québécois, 50 ans après la première victoire de François Gendron.
7: C'est un vote de confiance, ça met aussi la pression, parce que les gens que j'ai rencontrés au fil des années, ils s'attendent que je vais livrer, ils s'attendent que je connais bien mes dossiers, que je connais bien l'Abitibi-Témiscamingue, et je pense au sérieux.
6: Sébastien Dastou entend travailler en équipe avec la nouvelle députation entièrement péquiste de l'Abitibi-Témiscamingue.
7: Outre le travail qu'on va faire à l'Assemblée nationale, il faut quand même être encore très près de notre population. C'est tellement une belle équipe, là. Stéphane, Diane, je suis très heureux pour la région.
6: Il a aussi déjà hâte de travailler avec son chef, Paul Saint-Pierre Plamondon.
7: Moi, je vais prendre les responsabilités qu'on va me donner, qu'on va m'offrir, mais j'irai pas loin rien.
6: Terminant en 3e place, derrière le conservateur Daniel Guillemette, la députée sortante Suzanne Bliss est dite satisfaite de sa campagne et fière de ses 8 années à représenter sa population à l'Assemblée nationale.
8: Je suis très sereine avec ça parce que si j'aurais pas fait cette campagne-là, je me serais toujours posé la question. Fait que là, je l'ai fait. C'est parfait. On passe à autre chose.
6: Suzanne Blais entend maintenant profiter de ses premières vacances depuis plusieurs années pour s'accorder du temps avec sa famille. Ici Martin Guindon, Radio-Canada, Amos.
0: Ouais, je mentionne rapidement au passage que Sébastien Dastou est le seul de qui on n'a pas de nouvelles ce matin. Là. On a entendu Stéphane Tremblay plutôt à notre émission. Vous venez d'entendre Mme Dallaire également. M. Dastou a été prévenu de notre appel ce matin. On est toujours en attente d'un retour. On espère pouvoir vous proposer là, ses réactions d'ici 9h à notre émission ce matin. Déplaçons-nous dans Rouyn-Noranda, Témiscamingue. La vague bleue s'est imposée aussi dans cette circonscription, Jocelyn.
1: Oui, la coalition Avenir Québec prend le 2e rang, suivi au coude à coude par le Parti conservateur du Québec. Gabriel Poirier a suivi la soirée électorale.
9: C'est sous les acclamations de ses partisans que Diane Dallaire a célébré sa victoire. Dans son discours, la nouvelle députée du Parti québécois a souligné la présence de 4 femmes dans la course, un signal qui transcende, selon elle, les lignes partisanes.
10: Ce n'est pas banal et ça me rend tellement fière.
9: La CAQ a disparu de la carte du Québec, mais la candidate Béatrice Derry assure qu'à 25 ans, son parcours politique est loin d'être terminé.
11: Les gens de Rouyn-Noranda-Témiscamingue n'ont pas fini d'entendre parler de moi, loin de là.
9: Déçu, France Marion promet que Québec solidaire demeurera actif dans la région.
12: Pour moi, Québec solidaire, c'est le parti du peuple. C'est le parti qui croit profondément qu'un gouvernement doit être au service des gens.
9: Au Parti libéral, Lianne Launay n'a pas atteint son objectif d'obtenir 15 % des voix et elle ne cache pas son inquiétude face au retour du projet indépendantiste.
13: Beaucoup de monde au Québec ne va pas avoir un référendum, donc ça va être si avec la majorité, probablement pour le PQ, ça va être une chose qui est toujours sur nos têtes.
9: De son côté, le représentant du Parti conservateur du Québec n'a pas tenu de rassemblement électoral au cours de la soirée. Ici Gabriel Poirier, Radio-Canada, à Rouyn-Noranda.
0: Et pour clore la boucle, dans Ungava, la péquiste Sonia Caron remporte aussi son pari. La plus grande circonscription de la province, Ungava, lutte féroce quand même avec le Parti libéral du Québec.
1: Oui, circonscription qui était détenue jusqu'ici par la coalition Avenir Québec depuis 2018. Sonia Caron arrive en poste après une carrière de plus de 20 ans dans le milieu de l'éducation. Elle dirigeait le centre de formation professionnelle de la Baie James jusqu'au début de la campagne électorale. Native de Chibougamau, Sonia Caron assure bien connaître les enjeux complexes qui touchent les résidents du nord du Québec. On invite d'ailleurs les auditeurs à consulter notre site web pour avoir plus de détails sur ici Abitibi, Témiscamingue, des photos également.
0: Ouais. Exactement. 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Des comptes rendus, des images, des citations, des extraits, tout ça c'est disponible en ligne ce matin au Radio-Canada.ca. À la météo, une alternance de soleil et de nuages prévue aujourd'hui en Abitibi. Chemisier, ajouté à ça 40 % de probabilité de neige ce matin. Vent d'ouest en début de journée, 20 à 40 km/h. Témiscamingue, plein soleil aujourd'hui, maximum 9 à 12 degrés. Le soleil s'est levé il y a 20 minutes à peu près à 7h17, se couche à 18h45 présentement, autour de moins 1, moins 2 jusqu'à 0 degrés en Abitibi-Témiscamingue.
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0: Et puis au sport, la saison s'ouvre à domicile ce soir pour le Canadien de Montréal, Jocelyn.
1: Oui, Canadien qui disputera son match d'ouverture locale ce soir à Montréal en recevant la visite des champions en titre de la Coupe Stanley, les Hurricanes de la Caroline, ces mêmes Hurricanes qui ont éliminé printemps dernier, le Canadien. Il y a le cas de l'attaquant Ivan Demidov qui est incertain, lui qui manquait à l'appel lors de la séance d'entraînement d'hier, profitant d'une journée de traitement. Sport collégial, soulignons soccer masculin. Les Gaillards ont terminé leur fin de semaine avec une victoire et une défaite. Badminton, une victoire et trois défaites pour les représentants du cégep de l'Abitibi-Témiscamingue. Volleyball féminin, ça a été trois défaites pour les Astrelles au courant de la fin de semaine. Et en terminant, l'attaquant étoile Alex Ovechkin qui annonçait à ses coéquipiers des Capitals de Washington qu'il dispute sa dernière saison dans la Ligue nationale de hockey. Le Russe de 41 ans a signé un contrat d'un an après avoir battu le record de buts en carrière de Wayne Gretzky en avril 2025. Ovechkin qui a entamé sa 22e saison dans le circuit Batman et compte un total de 929 buts à son actif. Alors, c'est complet des sports.
0: Jocelyn, merci. Il est 7h38. Dans les prochaines minutes, dépenses des fêtes et repas de l'Action de grâce, abordé par Marjorie April à la chronique Économie.

0: Et à la chronique culturelle, Jessica Lesage, oui, une exposition extérieure pour redécouvrir le patrimoine de Val-d'Or.
1: Ça s'appelle Perspective d'ici, poésie sur empreintes photographiques. C'est présenté sur le sentier J.P. Roland-Fortin qui mène à l'aéroport à Val-d'Or. Tout est possible. On peut découvrir ses œuvres à la marche, en vélo. Et ça, c'est grâce à Culture VD et au service culturel de la ville de Val-d'Or. Donc, on revisite quatre lieux qui ont marqué l'histoire et le paysage de la ville, comme l'ancienne gare, l'église orthodoxe russe Saint-Nicolas, la résidence des invités du village minier de Bourg-Lamac et l'église Saint-Sauveur-les-Mines. C'est le travail d'auteurs et de photographes. Alors, pour ce qui est des autrices, on note Caroline Blouin, Nathalie Fauché. À la photographie, c'est René Lacasse et Serge Gosselin. Au graphisme, Marie-Claude Robert. Et il y a un accompagnement de l'artiste Steve Leroux. Je vous laisse écouter les propos de Lisiane Morin. Elle est directrice du service culturel à la ville de Val-d'Or.
2: En fait, M. Leroux a fait un premier projet avec le centre d'exposition Vauor à Val-d'Or. Son projet à lui s'appelle « Regard oblique, poésie et patrimoine » qui a été présenté dès le printemps dernier au centre d'exposition. Et en discutant avec le créateur du projet, M. Steve Leroux, qui est photographe, et les autrices de ce projet-là, Annick Arsenault, Annie Landreville et Marie-Hélène Voyer, on s'est mis à imaginer avec Carmel Adam, la directrice de Vauor, et avec ma collègue Brigitte Richard, se sont mis à co-créer le projet local. Et cette collaboration-là a fait en sorte que M. Leroux a donné une courte résidence à nos quatre artistes, donc Caroline, Nathalie, René et Serge, pour vraiment les accompagner dans leur processus.
1: Donc, ça s'inscrit dans la continuité du projet Regards obliques, poésie et patrimoine qui a été présenté au printemps dernier au centre d'exposition Vauor. Là, maintenant, avec ces 20 panneaux de photographie et de poésie, qu'est-ce qu'on souhaite avec ce projet-là? On écoute à nouveau Lisiane Morin.
2: On souhaite que les gens découvrent les œuvres aux différentes saisons. Donc, n'hésitez pas à aller sur le sentier en vélo l'été, à la marche, même l'hiver en raquette, ça se fait très bien. L'idée, c'est de s'imprégner de la nature, des lieux que l'on voit en photo et aussi de la poésie de nos autrices.
1: Et une fois qu'on s'imprègne de l'exposition, pourquoi c'est important de faire découvrir ou redécouvrir le patrimoine val-dorien? On écoute une dernière fois Mme Morin.
2: En fait, le patrimoine est un peu partout, parfois méconnu, parfois très connu, où en fait, ils font tellement partie du paysage qu'on s'y arrête peut-être moins. En faisant ce type de projet-là, en voulant valoriser le patrimoine val-dorien, c'est aussi de faire mieux connaître l'histoire. Et là, dans ce cas-ci, c'est de faire connaître l'histoire avec des yeux d'artistes. Donc, on n'est pas juste dans l'information, on est aussi dans le ressenti.
1: Perspective d'ici, poésie sur empreinte photographique, c'est présenté sur le sentier J.P. Roland-Fortin, je vous le rappelle, puis c'est là au moins pour la prochaine année.
0: Décidément, l'art vibre à Val-d'Or. D'ailleurs, c'est jeudi.
1: Oui, c'est jeudi à 10h30 que l'inauguration de Atterrissage va avoir lieu. Ça, c'est une nouvelle œuvre d'art public réalisée par l'artiste et designer industrielle val-dorienne Valérie Laliberté. Ça va être au carrefour giratoire là, de la 7e rue et du boulevard Barrette. Donc, j'ai bien hâte de vous en reparler.
0: Merci beaucoup.

0: 7h presque 43. Dans les prochaines minutes, à Dès matin en or, c'est la chronique juridique avec Maître Marc Lemay, avocat criminaliste à la retraite. La question que j'ai envie de lui poser ce matin, c'est et la justice dans tout ça? Parce que Simon Jolin Barrette ne sera pas le prochain ministre de la Justice. J'ai pas besoin de vous expliquer ça, lui qui a été aussi battu dans sa circonscription hier. Quand même, c'est un héritage important qu'il laisse, je pense. Il y a des dossiers en Abitibi-Témiscamingue qui le sont tout autant. On va, entre autres, aborder ça ce matin avec Maître Marc Lemay. Mais d'abord, les signes de prudence s'accumulent chez les consommateurs au pays. Ça veut dire quoi pour le magasinage du temps des fêtes? Période cruciale pour les détaillants. Ça approche à grands pas, oui. On vous parle de magasinage des fêtes, entre autres, ce matin à la chronique avec notre collègue journaliste économique à Toronto, Marjorie Abril.
1: Économie.
0: Bonjour, Marjorie.
1: Bonjour, David.
0: Mais oui.
1: Ah, oh, c'est tôt pour les clochettes.
0: Je sais, mais... Bon, c'est ça.
1: C'est dans le thème, c'est ça. on voit donc... Vous allez voir, c'est vraiment... C'est pertinent de parler de ça maintenant.
0: Oui,
1: pour le prouver.
0: Je sais, puis il y a des initiatives déjà dans les commerces de détail pour aller chercher un peu de ce budget des dépenses
1: mais
0: fêtes.
1: Oui.
0: Là, donc, c'est tout à fait dans l'air du temps. On voit donc quand même que les consommateurs sont prudents, là.
1: Oui, à cause de l'incertitude économique. C'est assez évident. La Banque du Canada le voit, dit qu'elle voit une prudence chez les ménages à cause des prix élevés, à cause de l'incertitude économique. Et on a vu un changement au cours de l'année parce qu'au deuxième trimestre, les dépenses réelles des ménages, donc la consommation, continue à soutenir l'économie. Et là, en juillet, ça a changé. Les ventes au détail ont reculé d'environ 1 % en volume. Et c'est dans ce contexte-là que PwC publie un sondage ce matin qui est fait auprès de 1000 consommateurs qui montrent aussi cette prudence-là. On dit qu'à l'échelle du pays, les consommateurs, les répondants au sondage, ont l'intention de dépenser 11 % de moins que les répondants au même sondage l'an dernier. En moyenne, ils prévoient dépenser presque 1 500 $ pendant les fêtes, les dépenses totales des fêtes, et ça, c'est 11 % de moins que l'an dernier. C'est un sondage qui a été fait en juillet et en août. Encore plus tôt qu'aujourd'hui. Puis ça peut paraître tôt parler déjà des dépenses des fêtes durant l'été, mais c'est quand même significatif et c'est important de sonder les consommateurs à ce moment-là, selon Sébastien Doyon, qui est associé service conseil chez PwC Canada.
2: Les gens sont forcés de budgéter. Et ces budgets-là commencent à être établis aux alentours pas mal du mois de juillet-août. On a la rentrée scolaire qui s'en vient pour certains d'entre eux. On vient de terminer les vacances. Donc, la majorité des gens ont quand même une bonne perspective sur comment ils vont réellement dépenser à partir de cette période-là de l'année. Puis c'est une période qui est importante d'aller chercher le pouls pour les détaillants également. Généralement, leurs commandes sont passées à ce moment-là pour la période des fêtes. Donc, c'est important de leur donner aussi ce signal-là aux détaillants pour être capable de faire des correctifs de dernière minute.
1: Oui, alors comme il l'a dit, ça peut être significatif pour les détaillants de savoir ça maintenant. Et ce qui est intéressant, c'est que les intentions vont dans le même sens que plusieurs données économiques, plusieurs indicateurs récents qu'on a eus. Alors, ça renforce cette idée-là que le consommateur pourrait être effectivement prudent là, pour ses dépenses du temps des fêtes.
0: Concrètement, qu'est-ce qui peut changer dans la façon de magasiner des consommateurs?
1: Bien, ce que ça veut dire que les gens vont essayer d'étirer leur budget. On le voit dans le sondage, 69 % cherchent des options moins chères. Ils sont nombreux aussi à dire, plus nombreux que l'an dernier, à dire on va attendre les périodes de promotion, genre Black Friday, Vendredi fou. Il y a quand même une contradiction dans le sondage de PwC qui est intéressante puis qui est très alignée sur l'actualité en ce moment parce que les gens veulent dépenser ou cherchent à payer moins cher en général. Sauf pour une exception, 54 % des répondants disent qu'ils sont prêts à payer plus pour un produit local comparable, un produit québécois, un produit canadien. Alors ça, c'est intéressant aussi à comprendre et à savoir pour les détaillants. On écoute ce que ça veut dire selon Sébastien Doyon de PwC.
2: Il faut que les détaillants soient beaucoup plus précis sur leurs offres. Si on revient sur l'achat canadien, je peux augmenter mes chances d'avoir plus de succès si j'identifie bien mes produits, parce que j'ai des bonnes aubaines associées à ces produits-là pour que le différentiel entre un produit non canadien et un produit canadien soit sensiblement dans un ordre de grandeur où les consommateurs sont prêts à acheter ce produit-là.
1: C'est pas la première fois qu'on en parle, David. Hein? C'est important que les détaillants affiche où sont les produits locaux, les produits québécois, les produits canadiens, parce que les gens, les consommateurs, de toute évidence, sont sensibles à ça. Mais c'est pas toujours évident comme consommateur, quand on entre dans un magasin, de savoir qu'est-ce qui vient d'où. Alors, c'est pour ça que c'est important que ce soit affiché. On l'a vu beaucoup dans le commerce de détail alimentaire, le plus les épiceries, on l'a vu davantage, je pense. Mais il y a d'autres types de commerces qui ont pourtant fait des efforts pour aller chercher des fournisseurs locaux, mais ils affichent pas suffisamment cette différence et cette la provenance de leurs produits. Puis comme les consommateurs n'ont pas encore oublié tout ce qui se passe avec les États-Unis, sont encore sensibles à ça, ben je pense que c'est important effectivement pour les détaillants de prendre la peine de le faire. Bon, je le disais, les gens vont peut-être attendre un peu plus pour magasiner durant le Vendredi fou. Ça arrive plus vite qu'on pense. Le Vendredi fou, c'est le 27 novembre. On a le temps d'y penser. Mais là, c'est plus une journée de magasinage. Hein. C'est maintenant une semaine, voire un mois de magasinage. Parce que ça, c'est une tendance qu'on a vue depuis plusieurs années maintenant. Les détaillants étirent la période des soldes des fêtes parce que ils essaient d'aller tirer le plus, justement, de chaque consommateur. Et c'est surtout vrai, c'est encore plus vrai dans une période d'incertitude économique.
0: Oui, absolument. Bon, avant de se rendre aux fêtes, passons par l'Action de grâce.
1: Ben c'est oui, en fin de semaine.
0: Dans quelques jours. Est-ce qu'on voit de la pression sur le panier d'épicerie, sur le prix du panier d'épicerie? Est-ce que le repas de l'Action de grâce va coûter plus cher cette année?
1: Oui, selon les scénarios qui ont été faits par l'Université Dalhousie, le laboratoire de sciences analytiques en agroalimentaire, le repas de dinde coûterait 10 % de plus cette année que l'an dernier. 10 % surtout à cause du prix de la dinde. Presque les deux tiers de la hausse viennent juste de la dinde. Et c'est intéressant parce que je disais pourtant récemment que l'inflation des aliments achetés en magasin, ça a diminué, ça a ralenti. C'est même en dessous de l'inflation générale. En ce moment, on est à 2,8 % la hausse du prix des aliments achetés en magasin. Et là, pourtant, je vous dis que l'Université Dalhousie dit que ça va coûter 10 % plus cher pour le repas de l'Action de grâce. Ben ça, c'est intéressant parce que ça nous montre comment le prix d'un repas précis peut évoluer, dans ce cas-ci, plus rapidement que l'inflation générale. Et ça nous montre, justement, quelque chose qu'on vit tous. Parce que même quand l'inflation générale ralentit, il y a certains achats précis qui peuvent continuer à augmenter plus vite. Puis là, c'est le cas, semblerait-il, avec la dinde, par exemple. Donc, si on mange de la dinde, on va constater cette année que ça pourrait coûter plus cher, à moins de tomber sur un bon spécial, parce que ça aussi, c'est encore possible.
0: Faut être alerte. Merci, Marjorie. Bonne journée.
1: À demain.
0: À demain.

0: 17h30, vous êtes à Desmatins en Or jusqu'à 9h. Merci d'être avec nous. Lendemain d'élection générale au Québec, raz-de-marée ou en tout cas vague importante du Parti québécois dans la région. Le PQ qui met la main sur 4 circonscriptions, si on inclut Ungava. À l'échelle du Québec, le parti de Paul Saint-Pierre Plamondon va former le prochain gouvernement. Ça sera un gouvernement minoritaire quand même. Et la question que j'ai envie de soulever en chronique juridique maintenant est la justice dans tout ça. On en parle ce matin.
1: Marc Lemay.
0: Maître Marc Lemay est avocat criminaliste à la retraite. Bonjour Marc Lemay.
2: Bonjour.
0: Évidemment, chaque mardi, on aborde ensemble des sujets d'actualité juridique ou judiciaire. En même temps, ce matin, on va pas se mettre la tête dans le sable. Vous êtes, oui, un ancien avocat, en tout cas un avocat à la retraite, devrais-je dire, mais vous êtes un ancien député, toujours très politisé, puis même influent sur le terrain. Marc Lemay, comment vous réagissez à la victoire du Parti québécois hier? Votre lecture?
2: J'ai écouté ça presque jusqu'à la fin.
0: Avec le plat de bain soufflé.
2: Même pas, rien. Juste un verre d'eau, parce que là, je suis ouf.
0: Moi, c'est tout fait.
2: Ça a parti. J'ai dit, oh là là, là là, là là. Bon, aucun péquiste élu dans Québec, dans la grande région de Québec.
0: Ça, c'est une surprise, parce qu'il y avait Alex Boissonneau qui a quitté son emploi il y a un an, là, qui était l'animateur du matin à Québec, qui s'en va, puis qui est élu dans cette partielle. C'était très serré avec le conservateur. Le chef Saint-Pierre Plamondon avait même dit voter pour lui. Je le mets au Conseil des ministres, je paraphrase.
2: J'ai besoin au Conseil des ministres.
0: Et Pascal Paradis aussi.
2: Moi, ça, c'est ma surprise. Pourquoi?
0: Il n'est pas élu.
2: Parce que je le voyais ministre de la Justice. On va y revenir, j'imagine. Alors, je le voyais dans ma soupe, ministre de la Justice, c'est clair. Et après ça, écoutez, la disparition de la CAQ, moi, et dans ma carrière politique, c'est vrai qu'on a passé proche au Bloc en 2011. Mm-hmm. C'est vrai que le PQ a passé proche en 2022 de disparaître.
0: Il y était trois.
2: Mais disparition complète d'un parti politique, alors qu'en 2022, la CAQ avait fait élire 90 députés. Alors moi, les Québécois, là, j'allais dire une expression que j'ai pas le droit de dire en ondes. Quand ils virent le à la crèche, c'est d'or.
0: C'est assez clair.
2: Plus clair que ça, là, c'est difficile.
0: Moi, ce que je dis en ouverture d'émission, c'est que tout le monde a gagné hier, l'exception de la coalition Avenir Québec, qui en a pris toute une.
2: Ah oui, oui. Mais la grosse, et je vais répéter, la grosse surprise, c'est la montée du Parti conservateur avec 20 députés.
0: C'est pas 19?
2: Ah, 19, excusez. Oui, ouais, on va régler pour 19. Mais... parce qu'à un moment donné, il en avait presque 20. Mais je vais vous dire une chose. Le Parti québécois, M. Paul Saint-Pierre Plamondon, a un travail énorme à faire. Un, c'est un gouvernement minoritaire. Rappelons-nous, Mme Marois.
0: Un gouvernement de compromis.
2: Un gouvernement de compromis avec qui va faire des compromis, etc., etc. Il va avoir du travail à faire là. Et là, je réponds à votre question. Et la justice là-dedans? Mm-hmm. Là, je commence à être inquiet. Là, j'avoue, là, je commence par le Québec. Il faut qu'il trouve un bon ministre de la Justice. Et vous me permettrez ici de rendre hommage à M. Jeannin Barrette, qui a mis en place une structure, des structures. Il a fait des projets de loi pour, les salles de cours adaptées pour les personnes victimes de violences sexuelles et de violences matrimoniales, etc., mm-hmm. etc. Ça, il faut que ça soit mis en place, il faut que ça soit continué, il faut qu'il y ait un budget. Ça, c'est clair, puis ça s'applique chez nous, là, c'est clair. Après ça, il y a un travail à faire au niveau de... j'avais l'occasion de parler avec Mme Dallaire. Mon palais de justice à Rouyn-Noranda, là, je comprends le palais de justice, il y aura de l'ouvrage à faire, etc. On verra le budget, Mais ça, je pense que c'est une priorité. Mais c'est surtout le manque de personnel.
0: C'est pas un peu à lui qu'on attribue ça, d'ailleurs, à Simon Jolin Barrette, en raison de, rappelez-vous, son espèce de guerre d'égo avec le juge en chef à l'époque.
2: Ouais, mais ça a été réglé parce que...
0: Ça, c'est pas un qualificatif que je veux utiliser, c'était un peu comme ça qu'on le décrivait à l'époque.
2: Tout le monde disait ça, mais effectivement, mais par la suite, il y a eu des budgets additionnels, il y a eu... Le problème, c'est que les juges sont tellement épuisés, puis je parle de notre région, là. Moi, je suis en Abitibi-Témiscamingue, c'est partout. Et l'exemple le plus frappant, c'est comment ça se fait qu'un enfant qui est enlevé, qui est en protection de la jeunesse, qui est retiré de sa famille, on va attendre presque 6 mois avant qu'il y ait une audience. Voyons, ça. Je veux dire, il y a quelque chose qui marche pas, là. Alors, c'est clair. Oui, le palais de justice est important, mais l'aider sur...
0: Tous les dossiers des PJ dans le Nord aussi, là.
2: Dans le Nord. Ouais. Et l'Abitibi-Témiscamingue, on a 12 juges. Il y en a 3 qui sont en épuisement professionnel ou malade actuellement. Il y en a un, l'honorable juge Guilbeault, qui est passé de la Cour du Québec à la Cour supérieure. Le poste vient d'ouvrir, là. On vient d'ouvrir le poste. Mais c'est clair qu'il ne sera pas remplacé à Val-d'Or avant mars-avril 2027. Alors, on ne règle pas notre problème. Alors, c'est la justice, là, c'est pas ce dont on a parlé le plus, mais quand j'entendais le Parti conservateur dire « on est le parti de la loi et l'ordre, là, on va se calmer pompon », parce que tout ce qui est code criminel et autres relève du fédéral, c'est la mise en œuvre, l'application du code criminel qui s'applique ici. Mais il faut que vous ayez des avocats et des avocates au directeur des poursuites criminelles et pénales.
0: Vous avez du personnel dans le palais de justice, et ça, c'est vraiment le défi auquel fera face l'éventuel ministre de la Justice.
2: C'est clair.
0: Et la question que vous avez soulevée, c'est qui occupera ces fonctions-là?
2: Je vous avoue, M. Paul Saint-Pierre Plamondon a de l'ouvrage à faire parce qu'il ne peut pas être ministre de la Justice puis premier ministre en même temps, là. Il y a juste Maurice Duplessis qui a réussi ça il y a quelques siècles, là. Mais je vais vous dire une affaire. Là, c'est clair. Il faut qu'il trouve quelqu'un. Pas qu'il trouve. Il y a sûrement quelqu'un, là. Écoutez, il y a une équipe autour de lui qui ont préparé le plan A et B.
0: Il reste 1 minute et demie. Parlons de justice dans le processus électoral. Oui. Parce que dans certains cas précis, on n'a pas pu établir, ou en tout cas, c'est très, très serré. On a établi, mais ça demeure très, très serré, qui est le gagnant dans certaines circonscriptions. Je vous explique, dans Vachon, par exemple, où Yann Lafrenière était député là, jusqu'à l'élection, mais il a été battu hier, est arrivé 3e. Le Parti libéral et le Parti québécois, en première et deuxième position, il n'y a que 14 votes de différence entre les deux. Et quand il y a une différence de moins de 1/1000 du nombre de votants inscrits à la liste électorale, il y a un recomptage automatique qui se passe. Et là, c'est là que ça se transporte au palais de justice.
2: Ça se transporte au palais de justice. La demande va être faite, c'est clair, au cours des prochaines heures, puis probablement avant la fin de la semaine, parce que c'est devant la Cour du Québec. Il y a un juge qui va être désigné par le juge en chef et qui va faire en sorte que les partis vont arriver avec les... On va arriver avec les boîtes de scrutin parce que...
0: Qui ont été scellées hier.
2: Qui ont été scellées et ça s'en vient au palais de justice. Et on fait un comptage. Bon... À 14 voix, là, c'est pas beaucoup.
0: J'ai dit 1/1000 des personnes inscrites, c'est pas vrai, c'est du nombre de bulletins de vote. Donc, il y a 37 000 personnes qui ont voté dans cette circonscription-là. 37 votes d'écart et moins, c'est recomptage automatique.
2: Voilà. Alors, c'est exactement ça qui va se produire. Et il y a peut-être d'autres comtés, parce que il y en a en bas de 100 voix, mais vous avez raison, en bas de 100 voix, bon, peut-être qu'on peut faire des demandes.
0: Il reste 20 secondes.
2: Mais je vais vous dire une affaire à suivre.
0: Oui, c'est ça. Donc, c'est le juge qui rouvre ça, qui regarde ça, qui va écarter ou puis qui va en arriver. Là, c'est vraiment devant la justice.
2: Oui, absolument.
0: Oui, ça va sans doute se retrouver aussi dans les bulletins de nouvelles au cours des prochains jours. Marc, merci beaucoup. Plaisir de se reparler la semaine prochaine.
2: Merci,
0: bonne journée. Maître Marc Lemay, avocat criminaliste à la retraite, qui est avec nous pour la chronique juridique teintée politique ce matin, là, dans les circonstances, vous l'avez bien compris. Bulletin d'information de 15 minutes dans les prochaines secondes. Là, c'est vraiment un compte-rendu des résultats ce matin. Et puis nous, bien sûr, on vous retrouve tout de suite après pour la 3e heure des Matins en or. Quelles sont les attentes de la région face à ce nouveau gouvernement? Ça sera le premier thème qu'on va aborder.
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0: Saint-Pierre Plamondon, élu premier ministre du Québec.
5: Les mots me manquent pour vous dire à quel point ce soir, Je suis fier d'être Québécois.
6: Le Parti québécois va former un gouvernement minoritaire. La CAQ, rayée de la carte après 8 ans de pouvoir.
7: Les Québécois ont parlé. Puis leur choix est clair. Puis je le respecte.
6: Percée majeure pour le Parti conservateur.
8: Nous allons brasser la cage des vieux partis, toute la gang ensemble.
6: Et le Parti libéral formera de nouveau l'opposition officielle.
9: Nous étions 18 et maintenant nous sommes 40.
6: Pendant que Québec solidaire maintient la majorité de ses acquis.
10: Ce soir, on a défié tous les pronostics. On est encore là.
6: Bonjour, ici Mathieu Bellumeur. Bienvenue au Radio-Journal. Nous vous présentons ce matin une édition spéciale de ce Radio-Journal au lendemain des élections québécoises. 15 minutes durant lesquelles nous ferons le bilan des victoires, des défaites et des résultats un peu partout au Québec.
11: Il y a un nouveau chapitre de notre histoire qui s'ouvre pour notre nation au cours des prochaines années.
6: On vient d'entendre Paul Saint-Pierre Plamondon, le chef du Parti québécois, le PQ, qui est de retour au pouvoir, mais à la tête d'un gouvernement minoritaire. Le parti a fait élire 59 députés contre 40 pour le Parti libéral du Québec, qui sera l'opposition officielle. Le Parti conservateur, lui, fait son entrée à l'Assemblée nationale par la grande porte avec 19 députés élus. Québec solidaire maintient la majorité de ses acquis avec 9 élus, tandis que la coalition Avenir Québec a été complètement rayée de la carte. On commence notre couverture avec Sébastien Desrosiers. Sébastien, Paul Saint-Pierre Plamondon s'est engagé à collaborer avec les autres partis.
12: Oui, dans son discours de victoire, Mathieu, il a dit comprendre le message que lui ont envoyé les Québécois. Il promet de tendre la main à ceux qui étaient jusqu'ici ses adversaires. Par exemple, Paul Saint-Pierre Plamondon veut inclure un élément du programme de chaque parti dans le prochain budget du gouvernement. Donc, ça illustre le défi devant lequel se retrouve le premier ministre désigné, qui va devoir négocier avec les partis d'opposition pour réaliser certains de ses engagements, dont celui de tenir un référendum d'ici la fin de son mandat. Avec le concours, a-t-il dit, des autres députés indépendantistes. On écoute.
11: On n'oubliera pas non plus notre engagement de consulter les Québécois sur leur avenir. Mais un référendum, c'est une opportunité de décider par soi-même. Parce que le seul chemin qui permet de donner un avenir à notre culture et à notre langue, le seul qui permettra d'être pleinement nous-mêmes, de rayonner aussi partout dans le monde pour notre différence, pour notre existence, c'est le chemin de notre pleine liberté politique.
12: Alors, malgré qu'il obtient un mandat minoritaire et malgré des défaites crève-cœur dans Jean Talon et dans Arthabaska l'érable, Paul Saint-Pierre Plamondon s'est réjoui, évidemment, d'avoir multiplié par 20 son nombre de députés par rapport au dernier scrutin. Il a des semaines chargées devant lui, Mathieu, avec la formation de son Conseil des ministres et la préparation de la prochaine rentrée parlementaire.
6: Sébastien Desrosiers, merci beaucoup.
12: J'en prie.
6: Je me tourne maintenant vers notre analyste politique, Véronique Prince, qui est avec nous en studio ce matin. Véronique, d'abord, avec un gouvernement minoritaire, le Parti québécois va devoir obtenir l'adhésion des autres formations politiques pour faire avancer son agenda législatif. Ce sera là probablement son plus grand défi.
13: Oui, parce que Paul Saint-Pierre Plamondon a fait campagne en mettant de l'avant ses convictions, sa persévérance, mais avec une minorité, les mots souplesse et flexibilité, il devra toujours les garder en tête. Entre autres sur la question du référendum, parce qu'avec une victoire obtenue grâce à 28 % des voix, même pas le tiers des Québécois, il n'y a pas les coups des franches au moment où on se parle. Et ça veut dire aussi l'obligation de gouverner avec humilité, pas avoir l'attitude d'un gouvernement majoritaire, être rassembleur, susciter de l'adhésion, créer des alliances. Mais pour le moment, un pacte comme le gouvernement Trudeau l'avait fait avec le NPD, ça paraît quasiment impossible. Il y a des désaccords fondamentaux avec l'autre parti indépendantiste, Québec solidaire, sur la question de l'immigration, de la laïcité aussi. Il faudra garder ses rangs très serrés, toujours assurer le quorum en chambre pour l'adoption des projets de loi. Et ses 100 premiers jours au pouvoir, ben, ça devrait nous donner une indication de sa conduite sur la manière dont il tentera de rallier ses adversaires. Déjà, parmi ses priorités, on devine des consensus. Il veut débloquer un budget spécial pour l'itinérance. Il veut détaxer les biens usagés. C'était une idée avancée aussi par le Parti conservateur du Québec. Donc, devrait quand même être en mesure de faire des avancées, en tout cas dans les premières semaines.
6: Pour rester avec nous, on va poursuivre en analyse tout au long de ce bulletin avec vous, Véronique.
7: Les Québécois ont parlé, puis leur choix est clair. Je le respecte.
6: Une autre histoire importante de la soirée d'hier, c'est la déconfiture de la coalition Avenir Québec. Pierre-Alexandre Bolduc a passé la soirée à Trois-Rivières au rassemblement caquiste. Pierre-Alexandre, la coalition Avenir Québec a été rayée de la carte. Même Christine Fréchette n'a pas été élue dans Trois-Rivières.
14: Oui, Mathieu, la CAQ est passée de 90 députés élus en 2022 à zéro hier soir. C'est une chute brutale. L'ambiance au rassemblement de Mme Fréchette ici à Trois-Rivières était funèbre. C'était silencieux. Des employés du parti ont pleuré après avoir été au pouvoir pendant 8 ans. Des ministres sortants, Mathieu, des vedettes aussi de l'ancien parti de François Legault, ont tous mordu la poussière. Le parti a récolté à peine 13 % des votes. C'est 1 % de plus que Québec solidaire. Alors, dans son discours de défaite hier, Christine Fréchette a dit prendre l'entière responsabilité du résultat de l'élection. On va l'écouter.
7: Je passerai pas par 4 chemins. Les Québécois ont parlé, puis leur choix est clair, puis je le respecte. Le résultat n'est clairement pas celui qu'on espérait. Puis comme chef, j'en assume l'entière responsabilité. Pas nos candidats, pas nos militants, pas nos bénévoles, moi.
14: Alors, Mathieu, on ne sait pas si Christine Fréchette va démissionner de son poste de chef. Pour l'instant, on me dit qu'elle encaisse la défaite. À suivre, à savoir si elle va demeurer aux commandes de ce parti qui n'est plus représenté désormais à l'Assemblée nationale. Mais Mme Fréchette a promis que la CAQ allait continuer de faire valoir la troisième voie dans le paysage politique québécois. Christine Fréchette qui a aussi assuré une transition harmonieuse, a-t-elle dit, avec Paul Saint-Pierre Plamondon.
6: Pierre-Alexandre Bolduc à Trois-Rivières, merci.
14: Au revoir.
6: Je retrouve Véronique Pince. Ce ne sera pas évident avec de tels résultats pour la CAQ, Véronique, de continuer d'exister dans l'espace public.
13: Oui, parce que d'abord, quand la CAQ n'existe plus au Parlement, c'est tout un défi de réussir à conserver une visibilité médiatique qui va être essentielle hein, pour ne pas tomber dans l'oubli chez les électeurs. Au moment où on se parle, il y a des gens qui sont remerciés, il y a des baux qui sont liquidés. Le parti doit carrément lutter pour sa survie avant de se trouver une raison d'être. Parce que la troisième voie qui a tant été mise de l'avant par le fondateur François Legault, c'est maintenant le Parti conservateur du Québec qui l'incarne. C'est lui qui est au deuxième rang des francophones pour ce qui est des appuis. Donc, qu'est-ce que la CAQ a de plus à offrir qu'Éric Duhaime? Faudra trouver la réponse à cette question pour être en mesure de reconstruire le parti. Et on parle ici de le reconstruire assez rapidement, là, parce que pour redevenir compétitif d'ici 8 mois, la durée de vie habituelle d'un gouvernement minoritaire, faut rapidement mettre les choses en place. Et comme Pierre-Alexandre le disait, on ne sait pas si Christine Fréchette va demeurer chef. La question va lui être posée. Si ce n'est pas le cas, le parti a 30 jours dans ses règlements pour trouver un intérim. Ce serait l'équivalent d'être mis sous tutelle dans les prochains jours. Même si elle obtient un résultat quand même honorable de 13 % des votes, alors que Québec solidaire en a 12 et 9 députés. Là.
8: Pas un député, pas deux députés, presque 20 députés à l'Assemblée nationale.
6: Oui, on vient d'entendre le chef conservateur Éric Duhaime. Je vais retrouver ma collègue Marie-Isabelle Rochon qui a suivi la soirée électorale avec le Parti conservateur à Lévis. Marie-Isabelle, donc une entrée remarquée pour le Parti conservateur à l'Assemblée nationale avec 19 députés.
15: Voilà, et il entre par la grande porte. Je vous dirais que c'est une soirée qui était haute en émotion avec des militants qui étaient exaltés. Et au départ, les conservateurs visaient 12 sièges à l'Assemblée nationale. Ils se retrouvent maintenant avec 19 députés. Et dans certains comtés, ben maintenant, on compte dans les rangs conservateurs ben, le candidat vedette Marcel Bouchard dans Portneuf, Karine Laflamme dans Lévis qui a battu Bernard Drainville. Il faut souligner aussi Tarek Inoud, qui a été élu dans Tabasca l'Érable. C'est un comté que les conservateurs sont particulièrement fiers d'avoir ravi aux péquistes. Et hier, M. Duhaime, lors de son discours, il est monté sur scène avec tous ses candidats élus. On l'a quand même senti ému lorsqu'il remerciait ses proches et de lancer un appel aux caquistes déçus en soulignant qu'il était le parti autonomiste. Alors, on l'écoute.
16: Ce soir, vous faites mentir les oiseaux de malheur. Le Parti conservateur, c'est pas un feu de paille, c'est surtout pas un accident de parcours ce qui arrive ce soir. C'est une famille politique, c'est des valeurs qui sont profondément ancrées dans notre identité, dans notre histoire, dans nos régions. La liberté individuelle, l'entrepreneuriat, le sens de la famille, l'autonomie des régions, l'autonomie du Québec à l'intérieur de la Confédération,

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2: Franck Millière, qui est devenu hier soir le nouveau député d'Harford. On écoute un extrait de son discours d'hier soir.
3: Pour l'amélioration des soins de santé, pour construire des logements, pour soutenir notre économie, vous trouverez des interlocuteurs, sérieux. Mais pour préparer votre référendum, vous allez trouver une opposition déterminée. Et ce qui se passe ce soir, c'est certainement pas la fin d'une histoire. On débute un nouveau chapitre et moi, je suis plus d'attaque que jamais.
2: Charles Milliard qui va faire le point cet avant-midi ou le lendemain de l'élection. Point de presse qui est prévu dans la circonscription de Jean Talon à Québec que les libéraux ont ravi hier soir au Parti québécois.
4: Mathieu Goyer, merci.
2: Au revoir.
5: Ce soir, on a défié tous les pronostics. On est encore là.
4: On vient d'entendre Ruba Gazal, co-porte-parole de Québec solidaire. Le parti préserve l'essentiel de ses acquis à Montréal et à Québec, mais sort de cette élection avec 3 députés de moins qu'après l'élection de 2022. QS a ainsi déjoué plusieurs pronostics qui avaient prédit une soirée beaucoup plus sombre pour le parti de gauche et conserve ses principaux bastions Mercier, Gouin, Rosemont, Sherbrooke. QS perd néanmoins Maurice Richard et Verdun aux mains des libéraux. La co-porte-parole Ruba Gazal promet de continuer à défendre les forces progressistes à l'Assemblée nationale.
5: Une chance que Québec solidaire est là pour être la voix de ceux qui en ont pas, ceux qu'on oublie très souvent. On a résisté, on se tient debout, c'est ça aussi Québec solidaire. Québec solidaire, c'est des gens qui se tiennent debout, qui résistent contre vents et marées.
4: Véronique Prince est toujours avec moi en studio. Qu'est-ce qu'on doit surveiller chez ces 3 partis à la lumière des résultats d'hier, Véronique?
6: Bien, pour le Parti libéral du Québec, c'était probablement le meilleur scénario parce qu'il double sa députation, devient en position officielle et plus confiné à Montréal. Et pendant les 18 prochains mois ou la durée du gouvernement minoritaire, Charles Milliard, qui était néophyte en politique, inconnu du grand public avant la campagne, il pourra se forger une expérience parlementaire, pourra prendre de l'expérience aussi au niveau de son leadership. Le Parti conservateur du Québec, lui, fait vraiment une percée historique. Mais ça viendra avec son lot de défis, notamment un enjeu de croissance. Éric Duhaime devra contrôler la parole de ses candidats qui ont des positions controversées. Mais lui et son équipe en sont très conscients. Ils parlent déjà de la nécessité d'assurer une certaine discipline au sein de l'équipe. Le chef conservateur et son équipe veulent surtout pas que ça fasse comme l'ADQ en 2007, là, où on avait remarqué l'inexpérience parlementaire, la difficulté à crédibiliser le programme. Là, ils veulent vraiment travailler dans un cadre parlementaire qui est établi. Montrer qu'ils sont capables de travailler dans une institution et savent aussi l'importance d'acquérir les choses en négociant les appuis, là, sans les bloquer. Puis enfin, Québec solidaire a fait la démonstration à quel point c'est un parti qui est difficile à déloger. Hein. Ils sauvent les meubles. Même quand l'échiquier politique se dirige plus vers la droite, ils ont montré la pertinence de la gauche. Et pour débuter la session parlementaire, Ruba Gazal aura plus d'expérience qu'Éric Duhaime, ce qui devrait lui conférer un avantage pour influencer les politiques publiques.
4: On retrouve à la fin de ce bulletin. Je me tourne vers Jean-Philippe Robillard maintenant. Il y a des résultats dans certaines circonscriptions, Jean-Philippe, qui sont tellement serrés qu'ils pourraient nécessiter un recomptage.
7: Oui, c'est le cas dans Saint-Henri-Sainte-Anne, dans la région de Montréal, qui a été remporté par le candidat libéral devant le député sortant de Québec solidaire, Guillaume Clich-Rivard. Mais il y a, Mathieu, que 39 voix qui séparent les deux candidats. Alors, c'est peu. D'ailleurs, le candidat de Québec solidaire qui vient d'annoncer qu'il évalue tous les recours, dont le recomptage des bulletins de vote. Autre résultat serré, c'est dans Vachon, en Montérégie, où la candidate libérale n'a gagné qu'avec 14 voix de majorité devant le candidat péquiste.
4: Et on a beaucoup parlé des conservateurs dans la grande région de Québec, mais le parti s'est aussi illustré à l'extérieur de cette région.
7: Oui, effectivement, on parle de gains des conservateurs dans la région de Québec, il n'y a pas de doute, mais ailleurs, même s'ils n'ont pas, Mathieu, réussi à faire élire des députés, ils sont arrivés bon deuxième dans plusieurs circonscriptions, que ce soit en Mauricie, dans Lanaudière, dans les Laurentides, en Montérégie ou encore en Gaspésie. Alors, c'est vraiment un signe que le parti gagne en popularité un peu partout au Québec.
4: Merci Jean-Philippe.
7: Merci, au revoir.
4: On va terminer ce bulletin avec Véronique Prince en analyse. On peut s'attendre quand même, à la lumière des résultats, Véronique, à des discussions pour réformer le mode de scrutin, des discussions qui pourraient bien reprendre.
6: Mais est-ce que c'est anecdotique d'avoir 5 partis ou c'est maintenant la nouvelle norme? Puis est-ce qu'on est appelé à élire des gouvernements minoritaires successifs comme ça? La réforme paraît peut-être une solution ce matin, mais c'est loin d'être fait parce que l'autre question, c'est est-ce que les Québécois sont prêts pour ça, élire un député local puis après ça un autre au niveau national? C'est plus complexe. La population n'a jamais été sondée là-dessus. Les élus ne peuvent pas être juges et partis. Il aurait fallu une question de référendum dans cette élection-ci sur le mode de scrutin, ou alors il en faudra une avant la prochaine élection.

0: Merci pour votre présence ce matin. Merci pour vos analyses tout au long de la campagne, Véronique.
1: Avec plaisir.
0: C'était le Radio Journal. Ici Mathieu Bellumeur au nom de toute l'équipe. Merci d'être à l'écoute. Bonne journée.
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2: Il est 8h15, bon début de journée, bon mardi matin, 6 octobre. Bienvenue, on amorce la troisième heure des Matins en or.
3: Je prends cette responsabilité-là avec beaucoup de modestie, mais justement, je pense qu'il faut le prendre avec le sens des responsabilités. Et donc, je souhaite être clair, j'aurai toujours le souci de collaborer avec les autres partis politiques. Le Parti québécois formera un gouvernement qui tend la main et je serai le premier ministre de tous les Québécoises et les Québécois, sans exception.
2: Vous venez d'entendre Paul Saint-Pierre Plamondon, chef du Parti québécois, le Parti québécois qui remporte les élections hier, qui formera un gouvernement minoritaire. Vous avez entendu tout ça au cours des dernières minutes avec ce bulletin de nouvelles allongé que vous présentez, évidemment, à l'équipe de la salle de nouvelles de Radio-Canada. Nous, on va poursuivre en réaction ce matin. Première question qu'on se pose, d'accord, maintenant, quelles sont les attentes de la région? La conférence des préfets a déjà, dès le départ, en campagne électorale, lancé cette déclaration de l'Abitibi-Témiscamingue, puis par la suite établi une liste de priorités. Est-ce que ce sera ça, les attentes? Est-ce qu'on va s'asseoir maintenant devant les nouveaux élus et demander des comptes? Je rappelle qu'en Abitibi-Témiscamingue, le Parti québécois a remporté la totalité des circonscriptions. Le président de la conférence des préfets, Gilles Chapadeau, aussi maire de Rouyn-Noranda, sera avec nous dans les prochaines minutes. On va aussi aller en analyse un peu plus tard avec Émilise Lessard-Terrien, ancienne députée de Rouyn-Noranda, Témiscamingue, ancienne co-porte-parole solidaire. Elle sera avec nous aussi un peu plus tard à l'émission. Et on pourra vous présenter les réactions de Sébastien Dastou, qui a été élu là assez rapidement dans Abitibi-Ouest hier. Il sera aussi là, notre invité d'ici la fin de l'émission. Mais sur les collègues de la salle de nouvelles étaient sur le terrain hier. Oui. On présente le reportage ou les reportages Jocelyn aux nouvelles ce matin.
4: Oui, on a trois reportages à vous présenter ce matin. On fait le tour des trois circonscriptions de l'Abitibi-Témiscamingue remportées par le Parti québécois dans des reportages de Marc-André Landry, également Martin Guindon et Gabriel Poirier. Ajoutons également que Ongava a été remporté par le Parti québécois avec la péquiste Sonia Caron qui a remporté son pari d'être élue dans Ongava. Circonscription qui était détenue jusqu'ici par la coalition Avenir Québec depuis 2018. Alors, on fait un petit survol de tout ça à 8h30.
2: À la culture maintenant, Jessica Lessage.
1: Ce sont les nouveautés musicales de la semaine. J'ai trois suggestions complètement différentes à vous proposer en fin d'émission. On va parcourir ensemble la musique de Jonquille, de Gabriella Olivo et du groupe québécois Élégie.
2: Et puis au sport, Jocelyn.
4: On parle du Canadien de Montréal qui disputera son match d'ouverture locale. Ça va se passer ce soir en recevant la visite des champions en titre de la Coupe Stanley, les Hurricanes de la Caroline. Hurricanes qui avaient d'ailleurs éliminé le Canadien le printemps dernier. On aura plus de détails au sport.
2: À la météo, une alternance de soleil et de nuages aujourd'hui en Abitibi. Jamaisie a ajouté à ça un 40% de probabilité d'averse. Il y a un peu de vent ce matin. Ça se calme assez rapidement et ce sera plein soleil sur le Témiscamingue, maximum entre 9 et 12 degrés. C'est un petit matin frais, là. Il y a un vent qui souffle pas qu'en politique, en météo aussi. C'est 0 degrés un peu partout, même moins un dans certains secteurs de la région. Ce soir, cette nuit, la pluie commence. Il y en aura pas mal à part ça. Là, d'ici demain, le 5, 10, 15, peut-être 20 mm de pluie par endroit. Et puis, malgré tout, il y a quand même quelques pictogrammes de soleil qui semblent vouloir apparaître là, dans les prévisions de la météo, malgré la pluie, malgré tout, assez abondante, le prévu, au cours des prochains jours dans la région.

0: Bidant presque 20 minutes, les attentes étaient pas mal claires là, vis-à-vis les candidats en lice à cette élection provinciale. La conférence des préfets de l'Abitibi-Témiscamingue avait fait son travail d'abord en émettant une déclaration de l'Abitibi-Témiscamingue, puis par la suite en établissant une liste de priorités. On se réveille ce matin avec 4 élus, si j'inclus une GAVA là, dans notre secteur, sous la bannière du Parti québécois. Quelles sont les attentes maintenant de la part de notre région? Gilles Chapadeau est maire de Rouyn-Noranda. C'est le président de la conférence des préfets de l'Abitibi-Témiscamingue. Il est avec nous en studio ce matin. Bonjour, M. Chapadeau.
1: Oui, bonjour.
0: Bon. Par transparence, on rappelle que vous avez été député du Parti québécois il y a plusieurs années déjà. Vous êtes maire de Rouyn-Noranda aujourd'hui. À politique, là, habituellement, c'est ce qu'on s'attend là, de la part des élus. Mais une fois que ça s'est dit, comment vous faites la lecture des résultats ce matin comme maire, comme préfet et comme président de la conférence? Comment vous réagissez à cette victoire péquiste dans toute la région?
1: D'abord, permettez-moi de féliciter l'ensemble des candidats et candidates et les élus. Et bien, effectivement, là, on a maintenant 3 députés du Parti québécois, 2 qui proviennent du monde municipal. Mm-hmm. Évidemment, les attentes sont pour les municipalités.
0: Mais là, vous me devancez.
1: Oui, bien, écoutez, il y a quand même 59 municipalités qui ont signé la déclaration de l'Abitibi-Témiscamingue, autour de 20 partenaires qui ont signé cette déclaration-là. Et comme je vous disais précédemment, 2 qui ont porté pendant plusieurs années les priorités de l'Abitibi-Témiscamingue à titre de maire, oui, de leur municipalité.
0: Sébastien
1: et de
0: Bastou,
1: préfet,
0: qui est toujours, jusqu'à nouvel ordre, le maire de la ville d'Amos. Là, on comprend qu'il y aura un travail à faire là-bas. Et Diane Dallaire, qui est l'ancienne mairesse de Rouyn-Noranda. Ben là, c'était ça la question que j'avais pour vous. Vos attentes sont d'autant plus élevées que vous avez maintenant des élus qui auront les deux mains, ou presque, là, dans un contexte minoritaire quand même, mais font partie d'un gouvernement qui a beaucoup de contrôle sur la suite des choses. Les attentes sont élevées.
1: Les attentes sont élevées et on va leur rappeler de façon régulière, soyez assurés. Je l'ai déjà dit à Mme Dallaire qu'on sera au rendez-vous pour leur rappeler d'abord les engagements du Parti québécois en campagne électorale et les attentes de la région. Au-delà des engagements du Parti québécois, on espère que les 3 candidats, en fait, vont faire avancer les dossiers de l'Abitibi-Témiscamingue auprès de leur auprès de leur parti, mm-hmm, du gouvernement, notamment en ce qui a trait à l'immigration. Hein, on a un certain nombre de préoccupations par rapport aux déclarations de M. Plamondon.
0: Oui.
1: Mais au-delà de ça, les candidats locaux, ça connaissent très bien la réalité de notre territoire et les besoins exprimés par la population, par l'ensemble des intervenants sur la question de l'immigration.
0: Sur la question québécois qui est un peu plus rigide sur cette question-là.
1: Un peu plus rigide, parfois même, je dirais, parfois préoccupant sur cette question-là. Il y a toute la question de la coupe dans la fonction publique. Évidemment, on espère qu'on va avoir notre juste part, c'est-à-dire des retombées qu'on va décentraliser davantage plutôt que d'aller vers des coupures dans la fonction publique. Je pense pas qu'à ce stade-ci, ça soit nécessaire qu'on ait coupé dans la fonction publique alors que nos directions ministérielles ici en Abitibi-Témiscamingue manque d'effectifs.
0: Mm-hmm.
1: Alors, il y a des enjeux comme ça sur la question, par exemple, des retombées économiques. Le rapport à Viséo, Mme Dallaire et M. Dastou
0: étaient préfets. Ils connaissent ces chiffres-là.
1: Ils étaient préfets à ce moment-là. Ils ont commandé l'étude et ils ont porté cette étude-là. Maintenant, on a très peu entendu parler les candidats en campagne électorale de l'étude. Souhaitons que maintenant qu'ils sont élus députés, ils vont porter cette injustice-là, je dirais, là, comme ça, parce que on rapporte davantage au Trésor québécois que de ce qu'on reçoit de la part du gouvernement du Québec. Nos infrastructures sont en ruine un peu partout au niveau de notre région. Santé, éducation. Donc, la commande, là, au lendemain d'une victoire par des candidats, là, les commandes sont grandes. Puis moi, j'ai entendu entendu dire, les candidats, on se met au travail maintenant. Ouais. Ben, je vous dis, mettez-vous au travail maintenant parce que tout le monde vous regarde maintenant.
0: On entend souvent, en campagne électorale, l'importance de voter du bon bord. Hein? On entend souvent ça circuler. Là, les Abitibiens ont voté du bord du pouvoir, là, les Abitibiens et les Témiscamiens. Les trois circonscriptions font partie du gouvernement qui sera en poste. Est-ce que ça, vous le voyez d'un bon œil?
1: Ben écoutez, moi je pense qu'un député qui soit dans l'opposition ou qui soit au pouvoir, un député peut être efficace quand même.
0: Ouais. Mais on l'a vu avec Pierre Dufour, qui n'a jamais autant fait parler de lui à partir du moment où il est traversé du côté de l'opposition.
1: Il a porté haut et fort là, les revendications de la région au moment où il est devenu indépendant. Mais indépendamment de ça, quand tu es dans un caucus, tu peux aussi porter la voix de tes commettants. Et c'est le travail que les députés auront à faire. C'est-à-dire de convaincre les collègues, par exemple, sur la question d'Aviseo, sur la question des redevances minières. La proposition du Parti québécois à 10 % pour moi, ça me satisfait pas. On a 100 % des impacts, puis on offre 10 % additionnel, ce qui est pas ce qui est nettement insuffisant. Là, il y aura du travail à faire de la part des députés qui viennent d'être élus par rapport à cette question-là.
0: Mais là, bonne chance, parce qu'en entrevue, moi, je me souviens très bien que Sébastien Dastoux disait, ben, c'est pas parfait, mais c'est un début.
1: Ben, c'est un début, ben, ça veut dire qu'on va commencer d'autres choses. Moi, quand on me dit c'est un début, si on débute quelque chose, on va pousser la machine pour qu'on en obtienne plus. Lui-même, à titre de maire, là, il a vu à quel point c'est difficile là, de rendre des services aux citoyens. Vous savez, on est en préparation budgétaire actuellement, là, ici à la ville de Rouyn-Noranda, et puis on jongle là, avec quoi? On se demande là si on va combien on va devoir imposer les citoyens et citoyennes. Notre marge est très mince, oui, alors que 50 % de votre salaire est imposé par le gouvernement fédéral ou le provincial. Et la marge de manœuvre, l'assiette fiscale est très mince au niveau des municipalités. Mm-hmm. Quand on y va 3 ou 4 % les gens se disent « Mon Dieu, c'est énorme », alors que vous venez d'être imposé de 50 % sur votre salaire.
0: Qui souhaitez-vous voir devenir ministre régional?
1: Oh, ben moi, ça me regarde pas, absolument pas. Hein, absolument pas.
0: Ben, en même temps, ça... oui, parce que ça devient un interlocuteur de premier choix pour la région. Vous pensez qu'ils s'équivalent tous, nos députés?
1: Ben moi, je pense que les trois méritent. Ils ont levé la main hein, pour... les trois méritent d'être considérés, à mon avis. Alors, M. Plamondon a le choix. Là, ouais. Il a le choix de trois.
0: C'est
1: il s'est engagé, contrairement à François Legault, lui qui avait trois aussi, mais qui n'a pas...
0: C'est vrai que c'est un engagement qu'il a pris lors de sa dernière visite en Abitibi.
1: À nommer effectivement quelqu'un qui va provenir de notre région à titre de ministre régional. Et moi, je vais travailler étroitement avec les personnes qui viennent d'être élues à titre de préfet, à titre de président de la conférence des préfets et à titre de maire de Rouyn-Noranda. Puis permettez-moi de simplement, puis je veux pas l'oublier, de saluer le travail de Daniel Bernard avec qui j'ai eu l'occasion de travailler depuis mon élection à titre de maire. Il a fait un travail exceptionnel. Moi, j'ai eu une belle collaboration de sa part. Et M. Dufour et Mme Blais, là, qui ont levé la main, qui ont prêté service là, aux citoyens et citoyennes de leur... De l'habitude des Muscamins.
0: Question à deux volets maintenant au maire de Rouyn-Noranda, plus nécessairement au président de la conférence des préfets, mais comme maire de Rouyn-Noranda, de voir l'ancienne mairesse accéder à ce poste-là et de savoir qu'elle connaît bien là, les enjeux que vous, aujourd'hui, vous défendez, vous voyez ça comment?
1: Bon, écoutez, évidemment, ça va être moins long d'y expliquer les dossiers. Mm-hmm. Elle a porté, par exemple, notamment sur la question de Ville-et-Mercé, elle a porté ce dossier-là à l'UMQ, à la FQM. Je m'attends à ce que ça soit une des premières démarches qu'elle fasse auprès du gouvernement. Déjà...
0: Parce qu'en tant que Ville-et-Mercé, on est un peu discriminé sur l'accès à certains programmes.
1: L'accès à certains programmes, nos quartiers sont défavorisés et... L'indice de vitalité est basé sur la ville-centre, alors que nos quartiers sont dévitalisés. Et effectivement, que ce soit Cadillac, Relais, j'ai à peu près tout fait, là, tout parcouru depuis mon élection de cette demeure. Il faut aller chercher les justes sommes là pour que les quartiers puissent avoir accès aux différents programmes. Ce sera un des éléments. Le pouvoir de taxation, par exemple, sur l'immatriculation pour qu'on puisse financer le transport en commun, ça en sera un autre. Madame Dallaire connaît très bien là tout ce qui est déjà même dans la machine parce que déjà avant il y a quelques mois de ça. le sous-ministre au MAMAJ travaille déjà sur des questions de ville de MRC, donc on pourra travailler en collaboration pour faire avancer ces dossiers-là de façon plus rapide.
0: Oui. Merci d'être passé ce matin, Gilles Chapadeau.
1: Plaisir.
0: On a hâte de voir comment les relations vont se développer par la suite.
1: Ils seront bonnes, harmonieuses, en autant qu'ils puissent répondre aux besoins des citoyens et citoyennes.
0: Et être efficaces. Merci. Oui. Merci d'être passé. Bonne journée. Le maire de Rouyn-Noranda, président de la Conférence des préfets de l'Abitibi-Témiscamingue, Gilles Chapadeau, qui est avec nous.

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1: C'est l'heure des nouvelles maintenant. Voici Jocelyn Corbeil. Résumé de la soirée d'hier, bien sûr, la course annonçait serrée dans Abitibi-Est. C'est finalement avéré victoire assez confortable pour Stéphane Tremblay.
2: Oui, le nouveau venu en politique, il a complété un balayage du Parti québécois dans la région. Voici ce qu'a préparé Marc-André Landry.
3: Acclamé par ses militants après sa victoire, Stéphane Tremblay sentait une volonté de changement dans Abitibi-Est.
4: On est fiers de la campagne qu'on a faite. Aujourd'hui, là, j'avais vraiment d'abord l'esprit tranquille parce qu'on avait fait le maximum qu'on pouvait faire.
3: Après 8 ans comme député, Pierre Dufour a encaissé la défaite avec déception. Lui qui a dû se contenter du 3e rang derrière le candidat surprise de la soirée, le conservateur Jean-Philippe Girard.
5: On partait de loin, tu changes de parti. Pour certaines personnes, ils ont peut-être pas accepté le fait que tu passes d'indépendant à un autre parti.
3: Sarah Germain de Québec solidaire ne cache pas avoir espéré de meilleurs résultats, elle qui n'a pu atteindre la barre des 10%.
6: Je pense qu'on a fait une excellente campagne dans Abitibi-Est. Je pense qu'on a fait un excellent débat aussi. Et moi, je maintiens même encore là en ce moment qu'on en a besoin de voix différentes dans la région.
3: Élu au sein du gouvernement minoritaire du Parti québécois avec 35% des voix, Stéphane Tremblay mesure le défi qui se présente à lui dans sa nouvelle vie de député.
4: Mais ces gens-là ont pris le temps de mettre un X à côté de la face de Stéphane Tremblay. Maintenant, il faut faire le travail. Il commence maintenant le travail. On s'est engagé à faire des choses en Abitibi-Est, partout dans la région.
3: Ici Marc-André Landry, Radio-Canada, Val-d'Or.
1: À sa 3e tentative dans Abitibi-Ouest, Sébastien Dastou a remporté une victoire sans équivoque hier.
2: Oui, après avoir échoué avec l'ADQ en 2008, puis la CAQ en 2012, le maire d'Amos fait son entrée à l'Assemblée nationale sous la bannière du Parti québécois. Reportage de Martin Guindon.
7: L'euphorie a vite gagné la petite salle du courant alternatif d'Amos, à peine 30 minutes après le début du dépouillement du scrutin. Récoltant près de 50% des votes, Sébastien Dastou ramène l'Abitibi-Ouest dans le giron du Parti québécois, 50 ans après la première victoire de François Gendron.
8: C'est un vote de confiance, ça met aussi la pression, parce que les gens que j'ai rencontrés au fil des années, ils s'attendent que je vais le livrer, ils s'attendent que je connais bien mes dossiers, que je connais bien l'Abitibi-Témiscamingue, et je prends ça au sérieux.
7: Sébastien Dastou entend travailler en équipe avec la nouvelle députation entièrement péquiste de l'Abitibi-Témiscamingue.
8: Outre le travail qu'on va faire à l'Assemblée nationale, il faut quand même être encore très près de notre population. C'est tellement une belle équipe, là. Stéphane, Diane, je suis très heureux pour la région.
7: Il a aussi déjà hâte de travailler avec son chef, Paul Saint-Pierre Plamondon.
8: Moi, je vais prendre les responsabilités qu'on va me donner, qu'on va m'offrir, mais j'irai pas loin à rien.
7: Terminant en 3e place, derrière le conservateur Daniel Guillemette, la députée sortante Suzanne Bliss est dite satisfaite de sa campagne et fière de ses 8 années à représenter sa population à l'Assemblée nationale.
9: Je suis très sereine avec ça parce que si j'aurais pas fait cette campagne-là, je me serais toujours posé la question. Fait que là, je l'ai fait. C'est parfait. On passe à autre chose.
7: Suzanne Blais entend maintenant profiter de ses premières vacances depuis plusieurs années pour s'accorder du temps avec sa famille. Ici Martin Guindon, Radio-Canada, Amos.
1: La vague bleue du Parti québécois s'est imposée dans Rouyn-Noranda, Témiscamingue.
2: La coalition Avenir Québec prend la 2e place, suivie au coude à coude par le Parti conservateur du Québec. Gabriel Poirier a suivi la soirée électorale.
10: C'est sous les acclamations de ses partisans que Diane Dallaire a célébré sa victoire. Dans son discours, la nouvelle députée du Parti québécois a souligné la présence de 4 femmes dans la course, un signal qui transcende, selon elle, les lignes partisanes.
11: C'est pas banal et ça me rend tellement fière.
10: La CAQ a disparu de la carte du Québec, mais la candidate Béatrice Derry assure qu'à 25 ans, son parcours politique est loin d'être terminé.
12: Les gens de Rouyn-Noranda et Témiscamingue n'ont pas fini d'entendre parler de moi. Loin de là.
10: Déçu, France Marion promet que Québec solidaire demeurera actif dans la région.
13: Pour moi, Québec solidaire, c'est le parti du peuple. C'est le parti qui croit profondément qu'un gouvernement doit être au service des gens.
10: Au Parti libéral, Liane Launay n'a pas atteint son objectif d'obtenir 15 % des voix et elle ne cache pas son inquiétude face au retour du projet indépendantiste.
14: Beaucoup de monde au Québec ne va pas avoir un référendum, donc ça va être, si avec la majority, probablement pour le PQ, ça va être une chose qui est toujours sur nos têtes.
10: De son côté, le représentant du Parti conservateur du Québec n'a pas tenu de rassemblement électoral au cours de la soirée. Ici Gabriel Poirier, Radio-Canada, à Rouyn-Noranda.
15: C'est aussi une péquiste qui l'emporte dans Ungava. Sonia Caron remporte son pari. C'est la plus grande circonscription de la province, Ungava, et ça a été une lutte féroce avec le Parti libéral.
2: Oui, Sonia Caron qui arrive en poste après une carrière de plus de 20 ans dans le milieu de l'éducation. Elle dirigeait le centre de formation professionnelle de la baie James jusqu'au début de la campagne électorale. Native de Chibougamo, Sonia Caron assure bien connaître les enjeux complexes qui touchent les résidents du nord du Québec. Voilà, ça complète les actualités.
15: Merci, Jocelyn. Soleil et nuages à la météo aujourd'hui pour l'Abitibi. En tout cas, j'ai mis y ajouter à ça un 40 % de probabilité de neige. Le mercure est encore assez bas au thermomètre, d'ailleurs, là, un peu partout, autour de 0 degré. Donc, c'est possible. Les flocons, maximum 9 à 12. Plein soleil pour le Témiscamingue aujourd'hui. Pas d'enjeu de neige dans ce secteur-là de la grande région. Ce soir, cette nuit, demain, après-demain, pas mal de pluie. Là, au cours de la nuit prochaine, 5 à 10 mm. 5 à 10 mm aussi demain. La nuit prochaine, 3 en Jamaisie, 5 en Abitibi, 8 au Témiscamingue. Et pour demain, là, averse et risque d'orage, 11 à 16 comme maximum prévu. Le soleil s'est levé autour de 7h17. Il se couche à 18h45. Présentement, 0, moins 1 à peu près partout. Là, c'est ce qu'on a au thermomètre.
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15: Puis au hockey, c'est l'ouverture à domicile de la saison là, des Canadiens de Montréal ce soir.
2: Oui, alors un moment important, hein? Canadien qui disputera son match d'ouverture locale ce soir à Montréal en recevant la visite des champions en titre de la Coupe Stanley, les Hurricanes de la Caroline. Oui, ce sont ces mêmes Hurricanes qui avaient éliminé le Canadien le printemps dernier. Le cas de l'attaquant Ivan Demidov est incertain. Lui qui manquait à l'appel lors de la séance d'entraînement hier, profitant d'une journée de traitement. Sport collégial, soulignons qu'au soccer masculin, les Gaillards du Cégep de l'Abitibi-Témiscamingue ont terminé leur fin de semaine avec une victoire et une défaite. À badminton, une victoire et trois défaites pour les représentants du Cégep régional. Et finalement, au volleyball féminin, trois défaites pour les Astrelles du Cégep de l'Abitibi-Témiscamingue. Et au hockey masculin, deux victoires pour les Gaillards. Et en terminant, l'attaquant étoile de la Ligue nationale de hockey, Alex Ovechkin, a annoncé à ses coéquipiers des Capitals de Washington hier qu'il dispute sa dernière saison dans la Ligue nationale de hockey. Mm-hmm. Alors, se compléter sport.
15: Oui, un joueur d'envergure, oh oui. Ovi. Merci, 8h38.

0: Toujours en analyse des résultats de cette élection d'hier, je vous rappelle, 3 députés péquistes qui sont élus en Abitibi-Ouest, Stéphane Tremblay dans Abitibi-Est, Sébastien Dastou dans Abitibi-Ouest, puis Rouyn-Noranda-Témiscamingue, c'est Diane Dallaire, une Gava aussi, Sonia Caron, sous les couleurs du Parti québécois qui remporte cette élection. Donc ce matin, là, c'est vraiment un raz-de-marée bleu dans un gouvernement minoritaire mené par Paul Saint-Pierre Plamondon. Un peu plus tard, on va discuter à l'émission avec Sébastien Dastou, qu'on n'a pas pu entendre encore. Stéphane Tremblay est à notre micro un peu plus tôt vers les 6h50. Diane Dallaire aussi est venue discuter avec nous en studio. Maintenant, en analyse, réaction de l'ancienne députée de Rouyn-Noranda, Témiscamingue, ancienne co-porte-parole de Québec solidaire. On retrouve Émilise Lessard-Terrien en ce début de journée. Bonjour, Émilise.
1: Bonjour, David Cabot.
0: Quelle lecture vous faites de ce portrait-là en ce début de mardi des résultats d'hier?
1: Ben là, je vais essayer d'être originale parce qu'il y a beaucoup de choses qui ont déjà été dites jusqu'à maintenant. Mais voici, moi, je trouve quand même deux grands perdants de cette élection-là, là, si on regarde les résultats plus généraux. La CAQ, évidemment, qui subit une déconfiture assez spectaculaire. Mais le PQ, qui n'a pas réussi à aller chercher son mandat majoritaire, qui a perdu deux députés qui étaient allés quand même chercher dans des élections partielles là, dans la dernière législature, deux bons députés qui se dirigeaient manifestement vers le Conseil des ministres. Mm-hmm.
0: Pascal Paradis et Alex Boissonneau, pour ne pas les nommer, là.
1: Exactement. Après ça, évidemment, moi, j'ai quand même une grande préoccupation par rapport à la montée aussi assez spectaculaire là, du Parti conservateur du Québec, qui ont quand même fait élire presque 20 députés, 19 pour être plus exact. De voir aussi les résultats du Parti conservateur en Abitibi-Témiscamingue. Ils ont fini bon troisième dans Rouyn-Noranda-Témiscamingue, alors que Éric Duhaime n'est pas passé ici. Moi, j'ai fini par voir une pancarte à mi-campagne aux Lumières à Ville-Marie. Les candidats, ils ont été complètement effacés. Là. Ils se sont pas présentés à vos micros, ils n'ont pas participé.
0: Ben, Francis Lapointe est venu dans Rouyn-Noranda-Témiscamingue, mais effectivement, les communications ont été beaucoup plus modestes avec les autres candidats. Là, je pense par exemple à Marc-André Fortin dans Abitibi-Ouest, puis c'était Jean-Philippe Girard qui, malgré tout, terminé deuxième là, dans Abitibi-Est.
1: Oui, c'est assez incroyable. Ça témoigne vraiment, on le dit souvent, puis quand on est candidat local, moi je l'ai vécu aussi, on pense qu'on peut vraiment des fois faire une différence, mais le candidat local, c'est max 5-10% du vote. Je pense que il y a des candidats locaux qui doivent être fort déçus ce matin, mais c'est à ne pas prendre personnel. Ça joue vraiment au national.
0: J'ai fait un lapsus que je veux corriger tout de suite. Le Marc-André Fortin, c'est le Parti libéral. On ne l'a pas plus vu, remarquer. Là, on n'a pas eu davantage eu la chance de discuter avec lui à notre micro, mais dans Abitibi-Ouest, c'est Daniel Guillemette qui est sous la bannière du Parti conservateur, qui a aussi terminé second dans cette circonscription-là avec presque un peu plus que 18% des voix quand même. Voilà, je voulais le corriger. Mais oui, c'est vrai, la performance des candidats demeure effectivement souvent modeste, à moins d'avoir des candidats... je pense à François Gendron là, qui sont là depuis toujours puis oui. Qui continuent à gagner élection après élection. Mais sinon, effectivement, la performance des candidats n'est pas pour autant que celle du chef, par exemple.
1: Exactement. Puis je pense, c'est pour essayer de s'expliquer, là, c'est quoi, comment ça se fait que le Parti conservateur a autant augmenté. Pour moi, c'est vraiment le résultat des politiques d'austérité qu'on a connues dans les dernières années, la perte de pouvoir aussi en région, l'abolition de nos directions régionales ou les fusions de directions régionales de ministères, quand on a perdu l'ACRE, quand on a perdu le Forum Jeunesse Abitibi-Témiscamingue, tous les lieux où le pouvoir pouvait s'exercer quand même à proximité par les citoyens. On les a perdus dans les dernières années. Puis moi, je comprends aussi, monsieur, madame, tout le monde, de ne pas sentir qu'ils sont véritablement bien servis par l'État québécois quand on voit comment ça se passe dans le réseau de la santé. Fait que quand il y a une option qui arrive, qui dit, vous savez quoi, nous, on va faire moins d'État, plus de pouvoir entre vos mains. J'arrive à comprendre que ça peut être séduisant pour certains électeurs, mais ça... Pour moi, ça reste pas la voie à suivre parce qu'on est beaucoup plus fort collectivement, on peut tellement se dégager des leviers quand on met ensemble, quand on remplit la cagnotte ensemble. Mais je peux comprendre pourquoi. Pour moi, c'est cette façon-là, peut-être, de l'expliquer, là, pourquoi les conservateurs ont tant augmenté. C'est le résultat de ces pertes de pouvoir-là local. Puis, c'est pas en remettant encore plus de petits mini-pouvoirs entre les mains des gens qu'on va arriver à créer encore des effets de levier. Fait que c'est un peu le revers de la médaille, si on peut dire, mais moi, c'est comme ça que je me l'explique. Là. C'est vraiment le résultat des politiques d'austérité des dernières années.
0: Peut-être un mot sur Québec solidaire, Émilie, parce oui. que, évidemment, c'est le parti que vous avez porté. C'est un parti qui a quand même traversé quelques tempêtes au cours des 4 dernières années, dont une dans laquelle vous avez été plongé tête première. Il y a eu le départ de Gabriel Nadeau-Dubois. Faut dire que pour plusieurs analystes, les attentes n'étaient pas très élevées. Malgré tout, ces 9 députés qui ont été élus sous la bannière de QS hier, vous en dites quoi?
1: Ben, j'étais la première agréablement surprise. Là. Je pense que personne se faisait trop d'attentes. La campagne de Ruba Gazal a été extraordinaire. Ça a été souligné à plusieurs reprise. Même Jean-François Lisée, hier, à l'émission avec Patrice Auroi, reconnaissait les bons coups, l'aspect positif de sa campagne. Les grandes analyses, disons, étaient assez unanimes là-dessus. Fait que ça a vraiment porté fruit. Puis, bien sûr, moi, je suis très contente pour eux parce que avec le départ de Gabriel Nadeau-Dubois, il y avait plusieurs personnes qui étaient inquiètes. Est-ce que le parti va se relever de ce départ-là? Ben oui. T'sais, ils ont fait une super belle campagne. Ruba, elle a quand même maintenu les acquis à Québec. C'était pas gagné. Sherbrooke aussi, qui est resté dans le giron solidaire. Ça, c'est extraordinaire. Bien sûr, grande déception pour la perte de Saint-Henri-Sainte-Anne avec le député Guillaume Clich-Rivard. Là, on va probablement aller en contestation. Pas en contestation, mais en recomptage judiciaire parce qu'il y a pas 40 voix qui les séparent. Mais somme toute, ils ont résisté. Puis ça va être extrêmement chouette de les avoir à l'Assemblée nationale parce que ça va rester le chien de garde pour défendre le communautaire, défendre les gens qui ont moins de chances d'envie.
0: Je vous amène là, il reste peu de temps déjà, Émilie, mais vous êtes une jeune femme du Témiscamingue. Vous avez porté les couleurs de Québec solidaire. Vous avez porté, dans une certaine mesure, justement, le Témiscamingue, le communautaire aussi. Ce matin, quand vous vous réveillez, confronté à ces résultats-là, vous vous sentez comment?
1: Bien, c'est sûr que je t'inquiète. Moi, je ne me suis pas cachée, je l'ai dit pendant la campagne électorale, les propositions du PQ, je trouve qu'elles sont désincarnées des besoins et du terrain, du plancher des vaches en Abitibi-Témiscamingue, notamment sur ces politiques en immigration. Si vous allez au CHSLD, ici avec Marie, le 3/4 du personnel, c'est des gens qui viennent d'ailleurs. Pourtant, c'est eux qui soignent nos aînés, qui soignent nos malades. On se présente dans n'importe quelle entreprise, ils vont tous vous le dire, on a besoin de ces gens-là parce que notre principal enjeu en Abitibi-Témiscamingue, c'est la démographie, ça joue contre nous. Et là, on a un parti qui ouvertement se dit, on va aller couper comme ça dans l'immigration, alors que nous, on en a besoin pour maintenir nos services. Fait que c'est sûr que ça, moi, ça me préoccupe. La proposition aussi sur diminuer la taxe sur l'essence, 600 millions qui va là-dedans, moi, je ne comprends pas. Je comprends qu'on a beaucoup de distance à parcourir, mais pourquoi on n'est pas dans une logique de rapprocher les services des gens plutôt que de continuer d'aller obtenir des services plus loin? On a parlé beaucoup du PQ des régions. Moi, dans cette campagne-là, je ne l'ai pas tellement senti. Où elles sont vraiment les propositions pour maintenir la vitalité et le dynamisme dans notre territoire? Fait que j'espère au moins que les 4 députés, là, si on inclut Nord du Québec, qui vont pouvoir faire pencher la balance en notre faveur. Mais je pense que ce n'est pas gagné.
0: On va se laisser là-dessus. Merci beaucoup pour vos commentaires, votre analyse. Émilie Desartériens, ce matin, notre émission, c'est apprécié.
1: Ça me fait grand plaisir.
0: Bonne journée. Au revoir.

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1: Et avant de terminer cette émission, les réactions de celui qui a été élu dans Abitibi-Ouest hier. Victoire assez convaincante d'ailleurs. Il a fait partie des premiers à avoir été déclaré gagnant au cours de cette soirée électorale. Sébastien Dastou, sous la bannière du Parti québécois, qui est allé chercher presque 50% des voix. Là, c'est 49,59% pour être précis. Devant le conservateur Daniel Guimet et la députée sortante Suzanne Blais arrive troisième au résultat là, de cette soirée d'hier. On le retrouve au téléphone. Bonjour Sébastien Dastou.
2: Bonjour.
1: Votre réaction d'abord et votre lecture du constat ce matin, Sébastien.
2: Bien, c'est sûr que personnellement, je suis très heureux. On a mené une excellente campagne. La réponse était bonne, mais mon constat, c'est qu'il ne faut pas trop se fier au sondage. Puis je te dis qu'il ne faut pas lâcher. Hein.
1: Pourquoi vous dites qu'il ne faut pas se fier au sondage? Parce que ça a été quand même assez fidèle à ce que les sondeurs avaient prédit.
2: Oui, mais je pensais pas qu'il allait avoir une remontée du Parti conservateur si forte là, le jour du vote. Il y a quand même, quand on regarde à l'échelle nationale, là, les libéraux qui ont fait des gains qu'on s'attendait pas. Quand je dis qu'il faut pas lâcher, là, c'est juste qu'il faut jamais rien prendre pour acquis. Il faut être sur le terrain, puis une campagne qui dure 39 jours, c'est 39 jours, puis mon équipe a pas lâché. Là.
1: Vous avez mené cette campagne en équipe avec les autres candidats des autres circonscriptions de la région. Vous gagnez en équipe aussi la région qui se retrouve là à être représentée dans un gouvernement minoritaire. Est-ce que maintenant, qu'il est temps de se mettre au travail, vous sentez davantage de pression?
2: Ben, en fait, c'est important pour nous qu'on soit tous là, d'être forts à l'Assemblée nationale, d'avoir une forte représentation de l'Abitibi-Témiscamingue et du Nord du Québec. Ça va nous donner des outils, des munitions. Marteler le message qu'on existe, qu'on a des réalités qui sont différentes, ça va être une tâche colossale à tous les jours. Je regardais encore certains articles ce matin qui parlaient de toutes les régions, sauf de l'Abitibi-Témiscamingue. J'ai été exaspéré encore de pas voir à quel point que nous, on avait quand même là, fait un raz-de-marée là, pour renverser la coalition de Québec. Ça semble pas être reconnu. Va falloir qu'on travaille fort.
1: Depuis ce matin, on entend différentes voix à ce micro qui réagissent, qui analysent aussi les résultats. Ce qu'on entend, entre autres, là, on l'a entendu à quelques occasions, c'est les appréhensions principes du Parti québécois en matière d'immigration. On craint pour la région, on craint qu'on se vienne se limiter des possibilités. Puis l'autre, c'est la proposition du Parti au niveau des redevances minières. Vous l'aviez lancé d'ailleurs, ce 10% dans cette entrevue que nous avez accordée durant la campagne. À partir d'aujourd'hui, là. C'est quoi votre travail sur ces enjeux-là, Sébastien Dastou?
2: Bien, c'est sûr que pour ce qui est de l'immigration, là, l'idée de s'assurer qu'on va avoir des services égaux pour tout le monde, parce que présentement, là, on va se le dire, là, que ce soit les CPE, que ce soit les logements, l'itinérance, on a perdu complètement le fil. Fait qu'il faut vraiment mettre les choses en place pour ramener ça à un équilibre là, un peu plus normal. C'est sûr que notre région a vraiment besoin de parce qu'elle a été mise à mal dans les dernières années. Ça reste que l'immigration comme telle, même s'il y en a moins ailleurs qu'au Québec, nous, on va être capable de faire la démonstration que les gens doivent venir chez nous, puis qu'on est en mesure de les intégrer. Puis c'est ça l'objectif. Puis j'ai bien parlé avec l'équipe, avec Paul Saint-Jean-Plamondon, puis il est conscient de tout ça. Moi, j'ai aucune inquiétude de ce côté-là. Pour ce qui est des redevances, ben, je pense que Paul a été très clair aussi. Là, le 10% va être redéployé dans les 3 régions ressources pour venir nous donner un coup de main. C'est sûr qu'il y aura du travail à faire sur comment est-ce que l'argent va être attribué, puis ce sera quoi les critères.
1: Je vous le dis tout de suite, Gilles Chapadeau, président de la conférence des préfets, il y a 20 minutes, ne pouvait pas être plus clair, c'est pas assez. Je vous le dis tout de suite, les attentes sont élevées, c'est pas assez. Ça, c'est les propos du président de la conférence des préfets. Pratico-pratique. Pratico-pratique maintenant, Sébastien, il reste quelques minutes, mais à peine. Vous êtes maire d'Amos. C'est quoi la mécanique qui va suivre maintenant pour les gens de chez vous?
2: Bien, c'est sûr que ma grande priorité, ça va être la passation des pouvoirs, m'assurer que mon préfet suppléant, Éric Comeau, puis que mon maire suppléant, Pierre Béhet, est tout en main pour pouvoir, faire la transition. Il y aura une élection partielle au poste de maire là, qui sera lancée suite à mon assermentation. Mais ça va être ma grande priorité, s'assurer là, qu'il n'y a pas trop de services.
1: Donc, dans la mécanique, là, dans le pratico-pratique, la ville d'Amos, c'est terminé. Vous allez vous assurer que la mairie a une suppléance en attendant l'élection, mais vous, vous déposez les dossiers, puis c'est direction Québec.
2: Oui, bien, il y a toujours là, 4 jours de diligence là, pour s'assurer que le DGE va reconnaître là, que l'élection est gagnée de mon côté. Puis après ça, il y aura la sermentation. Puis il y aura la mécanique là, standard pour aller en élection. Là, le DGEQ ou le ministère des Affaires municipales aura 90 jours pour relancer une élection. Puis là, je sais là, que notre greffière à la ville va sélectionner là, le meilleur temps là, pour pouvoir faire les élections. On s'entend qu'on va être en séance de budgétaire jusqu'aux fêtes. Les vacances de Noël puis tout ça, ben, je pense qu'ils ont déjà un plan de match.
1: Est-ce qu'on peut avoir le sentiment du devoir accompli quand on quitte de cette façon, Sébastien Dastou?
2: Le sentiment, oui. J'en ai fait beaucoup. La ville a changé. On s'est bien adapté avec les années. Ce que les gens me disaient, c'est qu'ils étaient très satisfaits de mon travail. Ça s'est répercuté sur le vote d'hier. C'est un grand sentiment de fierté, mais de confiance aussi. Puis je vais quand même travailler pour ces gens-là hein, qui ont aussi voté pour moi, mais dans un autre siège.
1: Merci pour votre disponibilité. Bonne chance, Sébastien, dans ce défi. Félicitations pour l'élection. Bonne journée.
2: Merci beaucoup.
1: Bonjour. Au revoir. Sébastien Dastou, nouveau. En fait, il devrait être assermenté, mais c'est lui qui a gagné l'élection dans Abitibi-Ouest hier avec une forte majorité, là, je le rappelle. Il a été cherché 11 080 voix, majorité de 7 035. C'est presque une personne sur deux, ou à peu près, là, à peine, presque une personne sur deux qui a voté pour Sébastien Dastou dans Abitibi-Ouest hier.

0: C'est un peu de cette façon là, qu'on conclut ce tour d'horizon des résultats de l'élection d'hier avec, vous avez entendu en analyse également, là, certains invités au cours de la dernière heure. Et je vous invite aussi à consulter le compte-rendu de nos collègues de la salle de nouvelles qui se trouve sur notre site Internet. Mais avant de clore notre émission, c'est la dernière chronique culturelle et le mardi, c'est les nouveautés musicales.
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0: Allons-y, vous avez toute la place. Jessica, on commence avec Jonquille et son album « Si on aime la somme des gens qu'on aime ».
2: 3,5 étoiles dans Le Devoir, selon l'article d'Amélie Revers. Premier album pour Mathilde Jonca, alias Jonquille. Un peu de douceur après cette course à la chefferie, David. On est dans du folk, du dream pop. 10 chansons sont sur cet album, dont Offrande, La peau de l'ours et Mousse mémoire. À l'accompagnement, on retrouve Marc-André Labelle et Béatrice Lortie. Dans la critique du Devoir, c'est mentionné que la pièce NRE est l'une des plus intéressantes du disque. Je suis assez d'accord. On écoute un extrait.

0: Donc, c'est vaporeux, c'est délicat, il y a un peu d'électro, mais il y a quand même des chansons proposées par Jonquille qui ont plus de rythme, comme par exemple « Tu prendras des détours ».
1: On poursuit avec les réflexions de Gabriela Olivo.
0: Premier album pour Gabriela Olivo, c'est un peu la consécration, en fait l'évolution après deux micro-albums, « A todos mi amores » et « Sola ». Ces dernières années, elle a beaucoup réfléchi à ses racines mexicaines. Et d'ailleurs, c'est à Mexico qu'elle a enregistré « A todos mi amores » qui lui a valu une nomination à la disque et au gala alternatif de la musique indépendante du Québec. Ça donne l'album Reflexiones. On est dans une sonorité variée, un peu de cumbia, un peu de pop, des textes en français, anglais, en espagnol. Elle a eu 30 ans le 30 septembre, donc elle veut écrire davantage sur des sujets plus engagés. Et cet album s'ouvre avec la première pièce qui est Vale la Pena. Et on entend le cœur des petits chanteurs de Charlebourg dont elle fait partie.

0: Gabriella Olivo était d'ailleurs des révélations Radio-Canada 2025-2026.
1: Et on termine avec une troisième et dernière suggestion, Élégie.
0: On termine avec un peu de chaos, c'est le titre de l'album Le chaos et l'ordre. On est dans du grunge, du punk, de la pop avec Élégie sous l'étiquette de Simone Records. Élégie, c'est un duo de Québec composé de Laurence Villeneuve et Maxence Gérard. Pour la petite histoire, Maxence, il apparaît dans le film La meilleure façon, c'est par accident de Noémie Desleclerc. C'est lui le médecin mannequin qui va être rockstar et on entend du Élégie dans ce film. Voici un extrait.

0: Et ce qu'on entend, c'est la pièce Promesse de Élégie.
1: J'ai envie qu'on se laisse là-dessus ce matin. L'émission, on a parlé beaucoup, là, depuis 6 heures. On se quitte en musique en vous souhaitant une bonne journée, en vous invitant à rester avec nous. Là, notre couverture va se poursuivre au cours de la journée. On se retrouve demain matin dès 6 heures. À demain.

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5: Ici Jocelyn Corbeil en Abitibi-Témiscamingue. Voici les actualités. Le Parti québécois est de retour au pouvoir, mais il sera minoritaire. Le PQ a fait élire 59 députés contre 40 pour le Parti libéral du Québec, qui sera l'opposition officielle. Le Parti conservateur du Québec, lui, fait son entrée à l'Assemblée nationale par la grande porte avec 19 députés. Québec solidaire maintient la majorité de ses acquis avec 9 élus, tandis que la coalition Avenir Québec a été rayé de la carte. Benoît Chapdelaine a passé la soirée au rassemblement du parti à Montréal.
6: Vous êtes tellement beau et souriant, tellement beau de vous voir.
7: Paul Saint-Pierre Plamondon a fait son entrée sur scène vers 23 heures, entouré de dizaines de nouveaux élus. Il a rappelé que le parti avait fait élire 20 fois plus de députés qu'en 2022.
6: Le Parti québécois formera un gouvernement qui tend la main et je serai le premier ministre de tous les Québécoises et les Québécois, sans exception.
7: Le premier chef du Parti québécois a accédé au pouvoir depuis Pauline Marois en 2012, s'est engagé à respecter ses promesses électorales.
6: Je vais m'occuper personnellement du sujet troublant de l'itinérance au Québec. Nous allons réduire de moitié l'itinérance au Québec. Nous allons réduire la bureaucratie, réduire le gaspillage de fonds publics éhontés.
7: Il a rappelé son intention de tenir un référendum sur l'avenir du Québec, même s'il dirige un gouvernement minoritaire.
6: Bien, on n'oubliera pas non plus notre engagement de consulter les Québécois sur leur avenir. Avec évidemment le concours, on le souhaite, de d'autres députés indépendantistes, de d'autres partis.
7: Des dizaines de nouveaux députés du Parti québécois vont donc siéger bientôt à l'Assemblée nationale, dont Sandrine Michon de Saint-Jérôme.
8: Le Parti québécois a repris sa place au cœur des Québécois, des Québécoises. On a travaillé fort et on sent que les gens veulent du changement.
7: Et le PDG sortant de Montréal International, Stéphane Paquette, dans Pointe-aux-Trembles.
9: Semaine après semaine, on voyait que c'était plus facile.
6: Alors, merci à tous et une excellente soirée.
7: Ici Benoît Chapdelaine, Radio-Canada, Montréal.
5: Le premier ministre Mark Carney a félicité Paul Saint-Pierre Plamondon pour sa victoire électorale dans une publication sur les réseaux sociaux. Voici Fanny Olivier qui est à Ottawa.
10: Sur les réseaux sociaux, Mark Carney écrit qu'il souhaite collaborer pour soutenir les travailleurs du Québec touchés par les droits de douane américains, créer de meilleurs emplois, lutter contre l'itinérance et aider à construire plus de logements. Reste que le gouvernement fédéral va devoir s'ajuster. Il avait pris l'habitude de collaborer avec la CAQ. Les points de friction avec le Parti québécois risquent d'être plus nombreux. Immigration, TGV, énergie, laïcité, etc. Mais Ottawa trouve certainement du réconfort dans le fait que le Parti québécois est minoritaire, ce qui va rendre le projet de référendum plus difficile. Du réconfort aussi dans le fait que Paul Saint-Pierre Plamondon lui a clairement tendu la main dans son discours de victoire. Il s'est adressé directement à Mark Carney en soutenant qu'il trouvera en lui quelqu'un de direct, de franc, de transparent et éventuellement un partenaire de collaboration. Ce matin, il y a une rencontre du cabinet ici à Ottawa. Les ministres du gouvernement Carney seront certainement questionnés sur leur vision de cette nouvelle relation entre Québec et Ottawa. Ici Fanny Olivier, Radio-Canada, Ottawa.
5: Et en Abitibi-Témiscamingue, la candidate péquiste élue dans Rouyn-Noranda-Témiscamingue affirme que son équipe a su mener une campagne positive. L'ancienne mairesse Diane Dallaire a obtenu une confortable avance au premier rang qu'elle attribue à la force des idées du parti.
11: Nous avons défendu nos idées, nos convictions avec force, mais sans dénigrer personne et sans alimenter les divisions. Nous avons mené une campagne à la hauteur de nos valeurs, dans le respect de nos adversaires et surtout dans le respect des citoyennes et des citoyens. Pour moi, c'est la seule et unique façon de faire de la politique aujourd'hui.
5: Diane Dallaire a tenu à souligner que 4 femmes se sont présentées dans la course pour Rouyn-Noranda-Témiscamingue. Elle a eu ces mots pour ses adversaires.
11: Bien sûr, je veux aussi saluer mes adversaires. Se présenter en politique demande bien sûr du courage, du temps et énormément d'engagement personnel. Je tiens aussi, c'est important, à souligner le fait que nous étions 4 femmes, 4 candidates dans cette campagne. Ce n'est pas banal et ça me rend tellement fière. Félicitations,
5: mesdames. Et en Abitibi-Ouest, maintenant, Sébastien Dastou affirme avoir remporté un vote de confiance avec une confortable avance. L'ancien maire d'Amos, Sébastien Dastou, dit avoir récolté le fruit du travail des dernières années.
12: C'est un vote de confiance, ça met aussi la pression parce que les gens que j'ai rencontrés au fil des années, ils s'attendent que je vais livrer, ils s'attendent que je connais bien mes dossiers, que je connais bien l'Abitibi-Témiscamingue et je pense au sérieux. Je voulais pas avoir un titre, je voulais moi me lever le matin pour faire la différence puis c'est ce que je promets à mon électorat, à mon monde, à l'Abitibi-Ouest et à la région.
5: En Abitibi-Est, maintenant, sa première campagne provinciale, le candidat élu du Parti québécois se dit fier du travail de son équipe. Stéphane Tremblay reconnaît avec avoir vécu de vives émotions pendant la soirée électorale.
13: C'est très, très difficile à expliquer. C'est des drôles de sentiments. D'autant plus que ma fille n'est pas avec nous ce soir. Elle a travaillé très fort avec nous autres. Mon fils est à l'extérieur, mais j'ai quelques membres de ma famille qui sont là. J'ai un support extraordinaire, puis ça, ça fait toute la différence. Les gens qui sont proches, les gens qui sont là, puis que tu sais que tu peux t'appuyer sur eux pour vivre ces émotions-là, c'est extraordinaire.
5: Ici Radio-Canada, première.

0: Bonjour et bienvenue à cette émission du mardi 6 octobre, lendemain d'élection dans la province du Québec. Si vous nous écoutez d'ailleurs au pays, peut-être que vous vous dites enfin. Enfin, on va parler un peu d'autre chose. On va revenir à des réalités qui sont pas que québécoises si vous êtes dans une autre province. Quoique, je vous dis, ça arrivera pas ces jours-ci parce qu'il y a encore beaucoup de choses à analyser. Ce que nous allons faire dans un instant avec nos anges dans nos campagnes qui nous ont accompagnés tout au long de cette campagne électorale québécoise. Parmi nos invités aujourd'hui, il nous a époustouflés avec un premier album Cantalou il y a quelques années. Il nous avait fait le même coup avec son deuxième album Sprint. Et c'est un tour du chapeau avec son troisième album intitulé Le X du Y. C'est Thierry Larose que je vais recevoir en fin d'émission avec plusieurs extraits pour les curieux et impatients d'attendre cette sortie qui est prévue pour vendredi. Le 3 novembre prochain, ce sont d'autres élections qui auront lieu, celle de mi-mandat aux États-Unis. Alors avec Alexandre Couture-Gagnon et Charles-Philippe David, on va vous offrir un petit guide des midterms pour s'y retrouver parce que c'est vraiment pas simple tout ça. Donc on a les deux personnes parfaites pour nous vulgariser ça. Et puis en deuxième heure, on va retrouver nos spécialistes en santé, donc notre trio santé, Denis Fortier, Dr Chantal Vallée et Catherine Raymond. Il sera entre autres question d'anxiété. Est-ce qu'il faut viser le zéro anxiété dans la vie? Est-ce que ça se vise? Est-ce que c'est réaliste? Est-ce que c'est même souhaitable? Alors, ils sont là. Louis Aucoin, bonjour.
1: Oui, bonjour, Pénélope.
0: Président et stratège principal chez Aucoin Stratégie et Communication. Émilie Nicolas, salut, Émilie.
2: Bonsoir.
0: Ou je devrais dire hi, Emily. Parce que hier soir, ça s'est passé à la CBC.
2: Oui.
0: Pour toi, et c'était super de te voir là. Tasha Carradine, bonjour. Oh, on t'entend pas, Tasha.
3: Bonjour à Tasha quand même.
0: Est-ce qu'on t'entend là? Non, on t'entend pas. On vous revient, Tasha, ce sera pas long. Alors, comme on a à plusieurs reprises cette saison, c'est votre cinquième participation. Ce qu'on fait, ça s'appelle « Nos anges dans nos campagnes ». Pourquoi? Parce qu'on a pris le vocabulaire des religions et vous en avez fait des catégories, des espèces de lorgnettes d'analyse. C'est des analyses sérieuses, mais je pense que nous allons parler... Ça va être bien différent de ce que vous avez entendu dans vos bulletins d'information puis vos émissions d'importe information depuis ce matin. On a retrouvé le son. Bonjour, Tasha.
4: Bonjour, bonjour. Oui, j'étais sur mute. J'étais émue. J'étais tellement émue de la situation hier.
0: Il y a beaucoup à dire. Effectivement, il y avait beaucoup d'émotions, beaucoup des chefs ont été émus, parfois parce que c'était la victoire et parfois parce que c'était une immense défaite. Alors, on va analyser tout ça ensemble et nous allons commencer avec, je suis mêlée dans ma première page, on va commencer avec Louis.
1: Oui, avec...
0: Louis, on s'en va où, Louis? Je suis mêlée dans mes pages.
1: Bien, je vais vous aider, je vais vous donner une étoile de Bethléem. Le Parti québécois va suivre son étoile de Bethléem, donc c'est enligné vers le prochain référendum. Et ça a beaucoup, beaucoup motivé les troupes du Parti québécois, comme on peut l'entendre dans cet extrait. Non, ce n'est pas...

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2: Mais en même temps devant les médias, là, ah,
3: Oui, c'est ça. Malaise.
2: Oui, c'est ça. C'est pas.
4: C'est malaise.
2: OK, allons-y, Émilie, avec la rédemption.
3: Oui, excusez, vous m'avez déconcentrée. Mais je pense que dans le bain d'élection comme ça, ça mérite des moments comme ça où on perd le fil.
2: Oui, absolument. C'est déjà beau de l'avoir gardé si longtemps.
3: Oui, je pense, bien sûr, la rédemption, je pense que c'est pour Ruben Gazal et aussi pour Charles Millard, mais je pense d'abord vraiment pour Ruben Gazal parce que les quelques points de pourcentage qu'elle a gagnés durant la campagne avec sa performance, notamment dans les débats sur le terrain, les annonces qu'elle a fait, c'est... Pour QS, c'était vraiment la différence dans beaucoup de comtés entre perdre, se ramasser avec 2-3 députés et vraiment garder... on est à 9, même par rapport aux 11 qu'il y avait avant, dans Maurice Richard et puis dans Saint-Henri-Sainte-Anne, ces deux comtés où ça a passé par une centaine de votes. Là. Donc, vraiment une performance qui était au-delà de ce qui a été attendu par Québec solidaire. Puis la même chose pour Charles Millard aussi, où les derniers sondages lui donnaient peut-être à 36 députés, mais pas à 40. Il y a certaines personnes qui croyaient qu'il était un peu fou en disant « Non, mais regardez, la Montérégie, ça va virer rouge, vous allez voir. » Puis effectivement, il y a plusieurs comtés, je pense 5 comtés même en Montérégie, qui sont devenus libéraux. Donc, il y a quelque chose là qui s'est passé. Je pense que pour Ruben Gazal, c'est vraiment de la popularité. Je pense que pour Charles Millard, c'est aussi les gens veulent pas un Parti québécois majoritaire, puis ils cherchent des options de changement hors la CAQ. Il y a un mélange des deux, mais quand même, il y a comme une prime à l'urne pour les libéraux aussi qui s'est solidifiée. Puis pour Québec solidaire, si ça avait été en delà de ça, il y aurait eu peut-être une espèce d'immense remise en question existentielle. Mais là, pour Ruben Gazal, c'est vraiment, je pense, bien entamé pour elle pour la suite des choses, même si ils ont perdu le statut de parti officiel au Parlement. Ça va être plus difficile au niveau des moyens. C'est ça, mais il y a quand même une très bonne performance qui lui donne au moins la confiance de ses troupes-là.
2: Allons-y. Ben, Émilie l'a évoqué, Tacha, mais pour vous, la rédemption, c'est Charles Millard.
4: Oui, absolument. Au début de cette campagne, on avait dit, est-ce qu'il va se tailler la place? Est-ce qu'il va faire la résurrection du Parti libéral? Et finalement, 40 sièges, c'est bien. En plus, il a fait des percées hors de l'île de Montréal, comme on a dit, la Montérégie. Il a été élu en Orford, Pontiac aussi. Il a pris des comtés à l'extérieur du bassin libéral traditionnel. La grande question, c'était est-ce qu'il pouvait avoir le vote francophone? Et il a réussi à l'avoir dans plusieurs comtés dans le Québec. Alors, c'était pour lui un triomphe. Il a pris la victoire dans the jaws of the lion. Il a saisi la victoire dans la bouchée du lion. Même s'il n'est pas au pouvoir, être en opposition officielle, c'est important. Et ça va être aussi, pour lui, il va être le chef du camp du non, si jamais ça arrive qu'on a un référendum. Alors, deux couronnes pour le prince. On ne veut pas le roi, mais le prince Charles Millard. Voilà.
2: OK, d'accord. Deuxième tour de table, Louis, on est dans la séparation des eaux avec qui?
5: Avec Éric Duhaime. Mais les eaux se sont ouvertes hier devant Éric Duhaime. D'ailleurs, si ça se pouvait pour vrai, on viendrait de régler le troisième lien, mais ça, c'est une autre... Hier, le Parti conservateur n'a pas franchi la main rouge, mais il a quand même franchi les frontières de la Beauce pour se rendre à Québec. Il a franchi la Batiscan pour se rendre aux portes de Trois-Rivières. Il s'est arrêté au fjord du Saguenay, mais il était bien parti. Donc, Éric Duhaime, ce n'est pas Moïse, mais je me demande si c'est pas le Messie, parce qu'il tentait de... pour plusieurs, c'est le Messie. Et il tentait de réunir 12 députés. Ça vous rappelle-tu quelque chose, ça, 12? 12 apôtres.
3: Oh my God.
5: Et non, ce n'est pas le Messie. Éric Duhaime a réuni 19 apôtres, finalement. Bravo. Puis, il a obtenu une majorité à lui seul, plus forte dans son comté que tous les autres chefs. Si on additionne la majorité de tous les autres chefs, chacun dans leur circonscription. Donc, c'est extraordinaire. Et la prédication d'Éric Duhaime a eu de l'effet, un effet attracteur sur toutes les générations. Je vous invite à écouter Héloïse Coulombe, 23 ans, nouvelle députée de Charlebourg.
6: Qu'est-ce qui vous a motivé à faire de la politique puis à faire de la politique avec les conservateurs?
7: Tu me tiens

0: écoute soient présents sur le terrain pour les entendre et ont écouté leurs préoccupations.
1: Puis là, Patrice se dit, je ferai pas attention que...
2: Je n'ai rien entendu.
1: Il dit, je ferai pas semblant que j'ai entendu quelque chose, j'ai rien entendu.
3: Non, c'est ça. Mais là, puis clairement, les zones n'étaient pas assez séparées, clairement, parce qu'on entendait... Elle était peut-être dans le fond de l'eau, mais son message, c'était de dire qu'elle était à l'écoute des citoyens. Donc, voilà.
1: Sympathique. Je pense que les médias vont beaucoup se l'arracher, cette Madame Coulombe, pour lui parler. Là. Émilie, le prêche dans le désert...
4: Oui, Christine Fréchette, je pense que c'est pas c'est de le désert complet là, zéro. En fait, c'est fou à quel point ce qui s'est passé avec la CAQ est remarquablement similaire avec ce qui s'est passé avec King Campbell en 93. Parce que vous avez un parti qui était dans le fond un parti progressiste conservateur. Hein. Moi, en tout cas, moi, j'assume que c'est ça que c'était. Et puis, qui s'est fait bouffer par les conservateurs à sa droite. En 93, c'était le Reform Party. Et par les souverainistes. En 93, c'était Lucien Bouchard. Mais vous avez à peu près le même scénario qui les a laissés dans le vide, dans le zéro en milieu. Avec une femme qui a été essentiellement dans ce qu'on appelle la falaise de verre. C'est-à-dire, tu la nommes là quand ça va mal, et puis elle fait son possible. Moi, je me souviens, je me suis chicanée plusieurs fois avec les autres panélistes de Patrice Roy cet hiver, parce que je disais que François Legault avait quitté trop tard, puis qu'il aurait dû proroger le Parlement, puis qu'il aurait dû essentiellement donner assez de l'oxygène à sa succession pour vraiment repartir avec des nouveaux projets de loi, puis faire autre chose. Tandis que là, c'est que...
1: Toujours avec elle?
4: Avec elle, notamment.
1: Mais elle... C'est qu'elle a été responsable de la déconfiture du parti pendant qu'elle était dans un grand ministère. Donc, c'est difficile après ça de dire « je propose du renouveau ».
4: Exact. Mais c'est que même à partir du printemps, il n'y a pas tant de renouveau que ça qui a été proposé. La CAQ n'a pas changé son agenda législatif. Et puis, on s'est emballé parfois en termes de médias, de marketing, en disant « elle change l'image ». Mais sur le fond, il n'y a pas grand-chose qui avait changé. Les Simon Jolin Barrette, etc., ils ont continué à faire leur projet de loi très divisif à l'Assemblée nationale. Et puis, à un moment donné, bien sûr que, oui, elle était ministre dans l'ancien gouvernement, mais c'est aussi que, justement, en voulant ne pas faire la rupture, en voulant garder les mêmes têtes d'affiche aussi dans son cabinet, en voulant garder la même équipe le plus possible, en voulant dire que quand les ministres de la CAQ voulaient ne pas se représenter, c'était nécessairement une mauvaise chose, ben nécessairement aussi, je pense que ça aussi, ça a fini par rattraper le fait que la CAQ, c'est la CAQ, c'est la CAQ. Il n'y aurait plus moyen d'avoir fait autre chose. Puis c'est là où, contrairement à Kim Campbell, ce qui se passe en ce moment, c'est que François Legault était le fondateur de la CAQ. Mm. Et donc là, on se retrouve à avoir un véhicule qui a servi un seul homme et puis qui avait été porté essentiellement par des militants très professionnels, des staffers, des conseillers politiques qui vont se trouver d'autres emplois. Il y en a beaucoup qui étaient sortis du Parti québécois, qui vont essayer de se magasiner des jobs au Parti québécois, revenir au pouvoir d'une autre manière. Il y a des gens qui étaient des anciens adéquistes qui vont vouloir retourner au Parti conservateur, qui vont avoir aussi besoin de conseillers politiques. Et donc, l'expertise professionnelle de la CAQ va se dispatcher un peu partout ou s'éparpiller un peu
1: et
4: partout.
1: Et donc, plus temps au service de la CAQ.
4: Moi, je vois pas la base militante fidèle qui peut faire renaître ce parti-là, contrairement à d'autres partis. Ça a vraiment été, pour moi, le parti de François Legault jusqu'à preuve du contraire.
1: Tacha, le sacrifice.
5: Ben, c'est Christine Fréchette. Exactement. Je retrouve les paroles d'Émilie et je vais ajouter le fait que sacrifice, parce que justement, c'est toujours les femmes. On donne la grande responsabilité de faire le renouveau, puis boum, ça tombe à l'eau. Ici, c'était l'usure du pouvoir aussi, qu'elle pouvait pas surmonter ça, malgré le fait que c'était une nouvelle tête d'affiche. Ce qu'on a vu hier soir, cependant, elle a aussi assumé ce sacrifice. Elle a eu la classe, la dignité de dire « c'est sur moi ». C'est pas vous, c'était moi, j'assume ça, la responsabilité de la défaite. Mais ensuite, elle a dit qu'on va continuer de se battre pour ses idéaux. Quels idéaux? Il n'y avait pas d'idéaux de la CAQ. C'était ça la raison que la CAQ aussi est disparue, parce qu'on ne savait pas pour c'était quoi la raison d'être de la CAQ. Elle ne l'avait plus. Et ses échecs sur plusieurs dossiers avaient fait que la population n'avait pas de croyance dans ce mouvement-là. Alors moi, je vois mal comment elle va porter ou qui peut porter ce flambeau. Personne ne va donner de l'argent non plus à ce mouvement-là, à la CAQ. Alors c'est fini dans ma tête. Là. C'est zéro. Ils sont tombés à zéro. Ça va rester à zéro. Il n'y a plus de flambeau à porter. Mais pour elle, c'était... justement la sacrifice du parti. Elle a assumé ça. Elle est coulée avec le navire. Et pour ça, je la respecte. Elle était, je pense, très digne hier soir. Et oui, Drainville n'était pas là en parlant en même temps. Je vais ajouter. Mais elle était très dignifiée. Ouais,
1: Oui, on a deux personnes sur trois ici qui pensent que c'est la fin pour la CAQ.
3: Je suis pas prêt à dire ça, mais j'ai envie de dire que c'est pas la défaite de Christine Fréchette. OK? Il y a certainement une partie, mais elle aura beau dire « je prends la responsabilité », tout le monde sait qu'elle n'a pas la responsabilité, elle a tenu le fort jusqu'au bout.
1: Mais attendez, elle a quand même la responsabilité d'un portefeuille dont l'argent a été extrêmement mal utilisé. Puis selon moi, c'est une des grandes raisons pourquoi on a vu le résultat qu'on a vu. C'est la grande raison du pourquoi François Legault est parti, mais après ça, mettre à la tête du parti, c'était sûr que ça allait être un buffet de récrimination de la part des autres chefs, là.
3: Mais moi, je suis d'accord avec vous. Puis c'est vrai qu'elle a participé à ça. Puis elle a défendu des projets comme Northvolt.
1: Moi, je me posais beaucoup la question de Fitzgibbon hier dans son salon. Comment il devait se sentir face à tout ça? Parce que lui aussi avait d'immenses responsabilités.
3: Bon, il y a ça, mais il y a aussi le fait que sous ce gouvernement-là, on a de plus en plus, en fait, de moins en moins accès à un médecin. Au réseau de la santé.
1: Absolument.
3: Et il y a plein de choses, je pense, qui se sont accumulées. Et bon, elle en fait partie, mais elle n'a pas, c'est ça, je veux dire,
1: elle n'est pas la seule responsable.
3: Non, c'est ça. Et elle a eu un discours emprunt d'empathie hier à l'égard des autres chefs. Je vous suggère d'écouter ce petit extrait de Christine Fréchette.
2: Et je tiens à souligner que le parti a remporté aussi des.
6: Je tiens également à saluer Rouba, Charles et Éric. Vous avez mené cette campagne-là avec détermination puis avec conviction. Alors, toutes mes félicitations à vous trois.
3: Donc c'était joli. Je sais pas finalement si c'était de l'empathie ou si c'était mesquin, parce que dans le fond elle dit vous autres vous continuez puis moi je débarque de mon autobus terminé. Donc bon, et j'ai un message d'intérêt public. Si vous parmi nos auditeurs, si vous pensiez aller porter votre CV à l'aile parlementaire de la CAQ, ben je vous recommande de revoir rapidement vos plans de carrière parce qu'il y a plus beaucoup de postes ouverts.
1: OK.
3: Voilà.
1: Ouch. allons-y, Milly, sur le yin et le yang. Je vous fais avancer un peu, là.
4: Oui, le yin et le yang, je pense que c'est une manière peut-être de décrire ce qui attend Paul Saint-Pierre Plamondon pour la suite des choses, au sens où, d'un côté, dans la région de Québec, tu as les conservateurs qui vont être difficiles à ignorer sur son flanc droit. Puis aussi, il faut quand même le dire, pour ce qui est des conservateurs, on n'a pas assez parlé, je pense, je vais m'identifier en tant que fille de la banlieue de Québec, on n'a pas assez parlé de Radio X et du fait qu'il y a au moins six candidats, y compris Éric Duhaime, qui étaient des chroniqueurs, des animateurs de Radio X. Et les autres qui sont restés par la suite dans Radio X, qui font explicitement, notamment campagne, pour aller aider une option politique, comme ils l'ont déjà fait, par exemple, souvent au point de vue municipal, dans la grande région de Québec aussi. C'est une machine qui est habituée à mener des campagnes sur des enjeux, par exemple le troisième lien, quoi que ce soit, mais aussi parfois pour des candidats politiques. Si on avait une grosse partie du 98.5 à Montréal qui se lançait en politique d'un côté, puis les gens qui restent au 98.5, qui commencent à pousser pour un parti politique, ça serait un phénomène politique très particulier. Puis c'est ça qui s'est passé dans la région de Québec notamment. Et je pense qu'on n'en a pas assez parlé. Et c'est ce qui explique aussi que ça va être très difficile pour Paul Saint-Pierre-Mondon dans la région de Québec. Aussi, même au niveau des médias, il y a un phénomène de médias locaux qui lui fait de l'opposition. Et Bruno Marchand est le meilleur peut-être pour lui expliquer ce qui va se passer pour la suite des choses. Quand vous avez les radios contre vous à Québec, ça va être compliqué pour lui de se faire entendre son message sans avoir cette opposition-là, non seulement à l'Assemblée nationale, mais dans les médias locaux. Et puis à Montréal, bien sûr,
1: peut-être que finalement, ce ne sera pas les journalistes marxistes de Radio-Canada le problème de Paul Saint-Pierre Plamondon, si je comprenais.
4: Non, mais peut-être les journalistes de Radio-Canada qui viennent de Québec, qui expliquent les affaires, ça, c'est ça. En tout cas, donc, il y a aussi le phénomène, bien sûr, à Montréal, des libéraux qui ont été plus forts que prévu. Et puis, Charles Milliard qui, d'emblée, a dit non, le référendum, pas quand moi je vais être là. Donc, des deux côtés, dans la grande région de Montréal, dans la grande région de Québec, c'est quand même la métropole. Pas la capitale, là, qui va avoir les deux blocs où ça va être compliqué pour Paul Saint-Pierre Plamondon à balancer pour la suite des choses.
1: OK, Tasha, la révélation?
5: Ben, la révélation, il y a un Québec conservateur qui le savait. Ces 19 sièges-là, c'est pas rien. Et malgré le fait que, oui, je suis d'accord avec l'analyse d'Émilie que Radio X et le pouvoir des médias jouaient beaucoup dans cette victoire essentiellement pour Duhem, parce que je pense que c'est lui qui honnêtement, a ramassé le plus hier soir, s'est avancé le plus. Je trouve que il y a un phénomène, là, parce que lui aussi a réussi à pousser le Parti québécois à la droite. Ça, c'est quelque chose. Le Parti québécois, ses racines qui sont avec les syndicats, le mouvement travailleur. René Lévesque, je pense, prend un regard de ça et dit, t'sais, qu'est-ce qui arrive là? C'est impossible. Il roule dans son cercueil. C'est quelque chose de jamais vu qu'on a vu un PQ autant de droite que Ruba Gazal a dit. Ben, il y avait nous puis les quatre versions de la droite qui étaient là. Ça, c'était le choix des Québécois. Alors ça, c'est quelque chose que Duhem aussi a réussi à faire. Mais il y a aussi, je pense, tout un défi parce que justement, pendant les prochaines années, est-ce qu'il va appuyer les projets du gouvernement? Est-ce que ça va être lui l'alliance ou ça va être Gazal? Parce que Gazal est à gauche, mais sur la question de souveraineté, elle est avec le gouvernement, mais Duhem ne l'est pas. Alors, moi, je pense qu'il va y avoir beaucoup de pression sur Ottawa parce que ça va donner quelque chose à Duhem de jouer le jeu contre les libéraux fédéraux de Carney avec Paul Saint-Pierre Plamondon. Alors, ça va être très intéressant de ce point de vue-là.
1: Oui, absolument. On va accélérer... pour les catégories restantes, Louis, c'est pas la multiplication des pains, non, c'est la multiplication des...
3: Des députés. Le Parti libéral a tout misé sa campagne sur les prénoms de ses candidats, Charles, par exemple. Puis je comprends qu'avec quand tu t'appelles Milliard, tu veux pas te faire confondre avec les milliards dépensés par la CAQ, donc on est allé là-dessus. Est-ce que c'est une intervention divine pour lui? Ben, est-ce que c'était prédestiné de parler de multiplication? Toujours est-il que le PLQ passe de 21 députés à 40 députés. Mm-hmm. Donc, une multiplication par 1,9, mais nulle part dans la Bible, on a dit qu'il fallait que ce soit un chiffron. Donc, voilà. Eux autres, ça arrive comme ça. Et c'est pas la seule intervention divine hier. Il y a eu l'élection d'Antoine Diane Charest, le fils du père, dans Verdun. Et aussi l'élection de Sacha Cannon dans Hull, lui aussi le fils du père. Mm-hmm. Mais dans la multiplication des candidats, ça vient aussi avec la multiplication des problèmes, et je vous en fais écouter un ce matin. Je vais vous dire c'est qui après.
2: Et je tiens à souligner que le parti a remporté aussi des comtés qu'on pensait être bleus et aujourd'hui rouges. Nous serons entendus à l'Assemblée nationale. Nous sommes prêts à être l'opposition officielle en pleine force. Et je l'ai dit, j'avais le jersey, j'avais mes patins et maintenant j'ai la POC. Je vais filer sur la glace, je vais aller scorer sur mon ami. On fait tout pour Maurice Richard.
3: Et là, la POC Nada Boumefta dans Maurice Richard,
1: et là,
3: elle a
1: la POC. Ça continue.
3: Elle a la POC, mais je ne sais pas si elle sait qu'elle a un coach.
1: Elle est passionnée, Sacha, exact.
5: Passionnée, ça, j'ai vu.
3: Bravo, on dit, on lâche pas. Bonne chance, okay. Charles.
1: Émilie, le Nirvana.
4: Oui, ben, je parlais tout à l'heure d'Éric Duhem. Puis je faisais des comparaisons avec le fédéral. Je vais faire une autre comparaison avec le fédéral. La vague orange de 2011, vous avez eu un phénomène où on se posait toute la question. Vous avez plein de gens qui ont pas d'expérience en politique, qui pensaient pas nécessairement être élus, qui arrivent au Parlement d'un coup. Comment est-ce qu'on va s'organiser avec ça pour en faire des députés d'expérience? À l'époque, en 2011, il y avait Tom Mulcair qui avait été ministre. Là, Éric Duhem, il a fait beaucoup de campagnes politiques dans sa vie, mais c'est aussi la première fois qu'il est député. Il a maïté... Blanchet Vézina, était déjà parlementaire. Donc, il y a une personne, mais sinon, le reste, c'est tous des nouveaux venus. Des nouveaux venus où on en a parlé durant la campagne. Il y a quand même des gens avec des passés, des déclarations, etc., assez sportifs. La question de... pour ne pas le dire.
1: L'euphémisme
4: était là, mais vraiment quand même des déclarations qui avaient des tendances, dans certains cas, masculinistes contre les femmes, etc., des préjugés homophobes. Bon, donc, il y a beaucoup de choses qui ont porté à controverse. Maintenant, la question de la discipline de caucus là-dedans, justement, je vais refaire encore ma fille de Québec, des gens qui sont habitués de dire liberté, OK, ça va être compliqué d'avoir un caucus discipliné qui apprend le métier de député là-dedans. Ça va vraiment demander des conseillers très forts. Donc, oui, le nirvana est là, mais on ne fait que commencer pour avoir une opposition efficace.
1: Mais Madame Blanchet Vézina a dit « tout s'apprend ». Donc ça aussi, ça va s'apprendre, ce décorum en chambre. Tacha, le Nirvana, pour qui?
5: Ben moi, Nirvana, c'est pas le simple pardon, parce qu'il est au pouvoir, malgré le fait qu'il est presque Nirvana. Il a 5 sièges de majorité, en bas d'une majorité. Alors, c'est comme le Nirvana qui le voit en distance, là. Mais je pense que pour un parti qui était assez mort, 3 sièges, bon, c'est quelque chose qui on rêve de ça. Mais vu qu'il va maintenant jongler avec 2 partis de très différents, les conservateurs et QQS, pour maintenir le pouvoir. Mmh. C'est peut-être un peu le purgatoire avant le paradis parce que, bon, arriver à son référendum, ça va prendre le départ de Trump et un développement assez important pour lui parce que 30% seulement des Québécois veulent un référendum ou veulent même la séparation. Alors, bonne chance, je lui dis. Ça va être toute une corvée. Voilà.
1: Oui, absolument. Du pain sur la planche. Louis, la tentation dans le désert.
3: Oui, la tentation dans le désert, ça arrive quand Jésus est soumis à la tentation. Le diable, il dit, je vais te sauver. Et Jésus résiste à toutes ces tentations. Et je dis, le Québec solidaire va être soumis à la tentation parce que le gouvernement du Parti québécois a 59 députés. Les opposition libérale et conservatrice ont 59 députés ensemble. Il reste 9 députés au AQS qui a véritablement, selon moi, la balance du pouvoir. Et le NPD à Ottawa a eu cette position-là et s'est allié avec les libéraux. Et aujourd'hui, qu'est-ce qu'il y a du NPD? Plus rien. Mmh. Donc, il ne faut pas se soumettre à la tentation. Il faut résister. Et c'est la balance du pouvoir qui a mené le NPD à sa perte. Donc, il faut prouver son utilité quand on n'est pas un parti reconnu à l'Assemblée nationale sans se liguer avec l'un ou avec l'autre ad vitam aeternam et effacer sa propre identité. Bonne chance.
1: Vous êtes aussi sur Rouba Gazal, Tacha, pour l'appel à la prière cette fois-ci.
5: Appel à la prière. Elle appelle à la prière de la gauche. Elle a dit ça hier soir. On porte ce flambeau traditionnel de la gauche au Québec. Malgré le fait qu'elle est sortie, dans mon point de vue, perdante sur les chiffres, tu sais, 12% puis 9 sièges, pas de statut de parti, mais elle peut avoir la balance du pouvoir et elle le sait. Et elle est la seule sur le plancher qui va avancer ces idées-là. Alors, si le PQ ne réussit pas à réduire le taux de sans-abri ou le coût de la vie, elle peut dire, bon, nous, on a les solutions. C'est la mame d'amis qui attend là dans le désert un peu pour son avenir éventuel, mais je pense que c'est pour cette raison-là qu'elle était tellement contente hier soir, souriante, mon Dieu.
1: Émilie, Nicolas, on termine avec l'appel à la prière de Pierre Saint-Paul Plamondon.
4: Pas Saint-Pierre Plamondon, oui.
1: Saint-Pierre, ben oui, il fallait bien que je fasse ça.
4: On va s'habituer, on a quelques années pour s'habituer.
1: Penses-tu? Moi, je pense qu'on se serait déjà habitués. Si on était capables, on serait déjà capables.
3: Pas la première fois cette saison-ci. Et
1: on n'est pas seulement dans cette émission aussi, je peux remarquer.
4: PSPP, pour les intimes. L'appel à la prière, c'est bien sûr, vers la fin de son discours, finalement, il a parlé de référendum, puis etc., puis d'indépendance du Québec. Moi, j'étais à la soirée électorale de CBC, j'étais encore avec The Current ce matin. La question que tout le monde se pose dans le reste du pays, c'est « va-t-il avoir un référendum? » Oui, mais il est minoritaire, mais va-t-il pareil avoir un référendum? Mais comment ça va marcher avec Mark Carney s'il veut faire un référendum? Donc, la question est là. Elle se pose. Il y a beaucoup de gens un peu partout, y compris à l'intérieur du Québec, évidemment, qui sont inquiets cette question-là.
1: Le référendum en Alberta, oui. En même temps que ça, peut-être avoir lieu. Là.
4: Oui, c'est ça. Ça va être dans 2 semaines. Donc une autre question. Mais donc même pour le Québec, c'est vraiment la question des nombres. Les chiffres sont pas là à l'Assemblée nationale avec une opposition libérale aussi forte et le Parti conservateur qui est aussi fort comme ça. Et puis Québec solidaire qui est indépendantiste, mais pas chèque en blanc, disons. Si c'est pas un projet de pays qui leur ressemble, pas tant. Donc, les chiffres sont pas là. Ça veut pas dire, par contre, qu'il y a pas une possibilité pour lui d'essayer de créer ce qu'on appelle des conditions gagnantes, d'essayer de créer des chicanes avec Ottawa qui permettent de mousser la question référendaire et la question d'indépendance. C'est plus ça, moi, que j'attends de son appel à la prière, plus qu'un référendum comme tel.
1: Tacha?
5: Oui, je suis d'accord, ça va être des années houleuses potentiellement, parce que regardez ce qui arrive avec Daniel Smith, elle fait la pression, elle est maintenant un oléoduc. Qu'est-ce que PSPP va
1: pour
5: dire? Qu'est-ce que je peux avoir,
1: de
5: moi?
1: Oui, absolument. OK.
5: C'est ça.
1: On était pour cette 5e présence des anges dans nos campagnes avec Louis Aucoin, président stratège principal chez Aucoin Stratégie et Communication, et Nicolas, chroniqueuse au Devoir à Radio-Canada et à CBC, et Tasha Carradine, analyste politique et chroniqueuse pour Post Média. Gouvernement minoritaire oblige à peut-être dans 18 mois?
3: Mais oui.
1: Les anges dans une autre campagne?
3: Oui.
1: Au plus tard.
4: Au plus tard dans 18 mois.
1: Merci infiniment pour tout ça.
3: À la prochaine.
5: Merci.

0: Belle nouvelle pièce de Mara Tremblay. Ça s'appelle Les yeux couleur bois. Elle vient tout juste de dévoiler ça. Concernant un prochain album qui paraîtra le 22 janvier, intitulé Sauvage et libre. Et ça, c'est vraiment Mara Tremblay. D'ailleurs, parlant de musique, Thierry Larose sera avec nous à la fin de l'émission pour nous parler en primeur d'un album qui va sortir vendredi. Salut, Charles-Philippe David.
1: Bonjour, Penelope McQuaid. Bonjour, Alexandre.
2: Bonjour!
0: Salut Alexandre Couture-Gagnon, professeur de sciences politiques à l'Université du Texas Rio Grande Valley et Charles-Philippe David, bien évidemment, président de l'Observatoire sur les États-Unis à la chaire Raoul Dandurand. Là, vous avez eu envie d'honorer ou de remplir votre promesse de nous faire une présentation complète des élections de mi-mandat qui approche. Ça va être un guide parce qu'on pense qu'on le sait puis on ne sait pas vraiment comment ça marche ou on oublie, on a besoin de se le faire rappeler. Donc, allons-y. Charles-Philippe.
1: Eh bien, écoutez, alors c'est une élection en plusieurs temps. Il va y avoir une élection le 3 novembre d'abord de la Chambre des représentants. Alexandre vous en parlera. 435 sièges à la Chambre des représentants. Il y aura une élection au Sénat des États-Unis. On le rappelle, le Sénat, c'est un peu particulier, Penelope, un tiers du Sénat vient en réélection chaque deux ans, donc renouvellement tous les six ans des sénateurs, c'est sûr. Alors là, vous allez le voir, il y a 35 postes qui sont en jeu. Elle vous parlera aussi, Alexandre, des gouverneurs. Pour le moment, là, ce qui rend ces élections-là, peut-être on va dire, plutôt passionnantes, c'est que les républicains ont une très mince majorité dans les deux chambres, haute, Sénat, basse, Chambre des représentants, qui est grandement menacée. J'en viens à mon point principal. Les dernières semaines, avec les sondages qui nous inondent tous les jours, mais tous les jours de prédictions, d'habitude à ça au Québec quand même,
0: oui,
1: là, dans les dernières semaines, nous démontrent que les démocrates font des percées, des avancées fulgurantes presque, un peu partout. Alors, faut se méfier, évidemment, je mets un gros bémol là-dessus, les sondages, parce que ça dépend desquels. Les sondages nationaux, c'est intéressant pour voir des tendances, hein? Mais c'est des sondages nationaux, des agrégats de sondages. Madame Durand, l'Université de Montréal, l'a expliqué qu'ici au Québec, il faut faire attention à ça. C'est pareil aux États-Unis. Il faut davantage se fier aux sondages locaux. Alors, ça donne une meilleure idée. Mais en tous les cas, ça traduit évidemment une tendance. Alors, actuellement, écoutez, Alexandre en parlera pour la Chambre des représentants. Par exemple, je donne un exemple. Mm-hmm. Je ne peux pas citer les 250 maisons de sondage. La maison YouGov qui travaille avec l'hebdomadaire The Economist, que j'aime beaucoup particulièrement, mm-hmm. YouGov, il ne se trompe pas souvent, donne 95% de chance aux démocrates de remporter la Chambre des représentants. Moi, je reviendrai sur le Sénat. Ben, il donne pour le Sénat 61% de chance. 61% de chance aux démocrates de l'emporter au Sénat. Puis je reviendrai sur
0: la majorité.
1: Oui, tout à fait, suffisante pour avoir une mince majorité. Mmh. Alors, c'est dire toute l'impopularité, évidemment, de Donald Trump, dont on a parlé tellement au cours des semaines. C'est dire à quel point les Américains sont tannés, sont fatigués, veulent changer de régime, sont plus capables. Pas mal de républicains aussi qui sont pas tant MAGA que ça se disent peu convaincus par ce qui se passe actuellement. Alors, quel sera le taux de participation électorale? Ça, c'est toujours la clé, hein? Toujours la même chose, parce qu'il faut le savoir, faut le rappeler à tout le monde, hein? Les élections présidentielles, ça attise beaucoup les ferveurs, puis ça attire beaucoup de gens, puis ça vote quand même pas si mal. Mais les élections de mi-mandat, il y a des années où, franchement, c'était beau si on atteignait un score de... Oh, je veux te dire, 40% de taux de participation aux élections de mi-mandat. Est-ce que cette fois-ci, il y aura plus de monde qui vont participer comme certaines élections de mi-mandat? Il y en a eu quelques-unes, pas beaucoup, où on a atteint plus le chiffre de 50%. C'est très rare. Peut-être, étant donné les raisons que j'ai données sur l'impopularité de Donald Trump, les problèmes économiques, l'inflation, et puis le besoin de changement avec, sur fond, faut-il le rappeler, d'une guerre qui agace, mais agace les Américains actuellement, qui se disent, on peut-tu en finir aussi avec celle-là? Il faut s'attendre à une campagne très agressive de Donald Trump, je termine là-dessus, là, qui fait campagne actuellement, vous l'avez vu là dans les nouvelles, dans beaucoup d'États, mais il est rendu qu'il fait campagne dans des États républicains qui étaient acquis parce qu'ils ont peur. La panique s'est installée un tout petit peu.
0: Qui vote? Qui vote?
1: Les gens qui sont inscrits, évidemment, sur les listes électorales. Alors là, c'est une autre porte que vous ouvrez.
0: Les
1: gens qui sont inscrits sur les listes électorales des États sont en mesure de participer au vote électoral. On en a parlé, Alexandre et moi, beaucoup sur le vote par anticipation, qui est énorme, qui représente environ un tiers maintenant des votes exprimés. Alors déjà, je vous dis, des gens qui ont déjà voté, là, au moment où on se parle. Mais il reste quand même, il y a beaucoup de gens qui vont aller voter le mardi 3 novembre en journée.
0: Donc, la Chambre basse, la Chambre des représentants, 435 sièges, Alexandre, à remplacer à tous les deux ans?
2: Oui. Donc, la Chambre des représentants, là, c'est toujours houleux. Puis, les représentants sont très, très, très, très proches du peuple. Puis, c'est pas aussi prestigieux qu'être sénateur. Et qu'ils sont plus, c'est plus, ça a tendance à être plus populiste.
0: C'est comme des députés.
2: C'est ça qu'on... Je m'excuse, je vous ai interrompu.
0: Non, mais c'est moi qui vous ai interrompu. C'est parce que représentant, c'est comme des députés.
2: C'est exactement ça. C'est comme des députés. C'est députés au Québec ou au Canada. Puis là, les Républicains ont un petit avantage en ce moment à la Chambre des représentants, là, tu sais, 2-3 postes de plus, là. Mais on s'attend à ce que ça soit une majorité démocrate avec un faible avantage encore. Fait que ça, c'est pas super non plus pour les démocrates parce que ça donne beaucoup de pouvoir à ceux qui sont indépendants mais qui votent avec les démocrates ou ceux qui sont indépendants mais qui veulent pas suivre la ligne de parti. C'est pas une discipline de parti aussi stricte qu'au Québec ou au Canada. Puis les Républicains, ça devrait être les démocrates là, qui remportent la majorité à la Chambre, mais les Républicains, il leur reste des gros avantages. D'abord, ils ont beaucoup plus d'argent, presque deux fois plus que les démocrates. Ils ont fait beaucoup de redécoupage électoral partisan, ce qui s'appelle du gerrymandering, là, mais ça devrait leur faire gagner 4-5 sièges. Ça dépend de quel analyste on regarde. Puis le troisième avantage que les Républicains ont, c'est que les démocrates n'aiment pas le parti démocrate. T'sais, ils trouvent que les élus démocrates sont corrompus, les élus démocrates se soucient pas assez de ce que la classe moyenne voudrait, etc., etc.
0: Vous avez dit les
2: électeurs démocrates sont pas contents du parti.
0: Ah, OK, les électeurs démocrates sont pas contents de, OK, du noyau du Parti démocrate. Ah, OK, intéressant ça.
2: Oui, puis ils trouvent, comme la plupart des Américains, ils trouvent que les élus sont trop partisans, puis que les élus sont pas assez modérés. Mais c'est des élections de mi-mandat. Fait que ça devrait être des élections en réaction au président. D'habitude, c'est ça, les élections de mi-mandat. Puis, je le dis à chaque fois qu'on se parle, le problème, c'est vraiment le coût de la vie. Les Américains trouvent que tout est trop cher. L'électricité, l'assurance, la nourriture, les soins de santé. Puis, ils trouvent ça épouvantable. Mais bon, en tout cas, moi, je suis là, ce qui se passe à trois endroits parce que c'est intéressant. Puis les sondages locaux sont pas bons. Faut vraiment, sont pas super précis. C'est pas assez de gens qui sont interrogés, mais il y a trois places, selon moi, qui sont vraiment intéressantes. Bien sûr, le sud du Texas, où je suis. Mais sérieusement, il y a trois districts au sud du Texas là qui sont, on sait pas où ça va aller. T'sais, Brandeville, Edinburgh, Laredo, juste à la frontière du Mexique, là, c'est des districts qui viennent d'être découpés, là, qui ont des formes vraiment bizarres. On sait pas du tout comment ça va tourner. Probablement que ça va être des démocrates, mais on le sait pas. Puis c'est fascinant parce que c'est le vote latino. Puis le vote latino, c'est le vote du futur du pays. Puis les latinos ont voté, ils avaient toujours voté démocrate. Aux dernières élections présidentielles, ils ont soutenu Trump. Puis là, ils vont peut-être devenir démocrates à ces élections de mi-mandat. Si c'est le cas, ça va vouloir dire que ce que les politicologues croient, c'est que les électeurs latinos sont vraiment pas des électeurs fiables. Ils sont ni démocrates ni républicains. Puis ils peuvent changer d'avis à tout bout de champ, puis ils n'aiment pas ça que les partis les prennent pour acquis. Je pense que c'est ça qui va se passer au sud du Texas. C'est que comme Vicente Gonzalez, Enrique Cuellar, qui a été un démocrate, qui a été accusé, mais que Donald Trump a pardonné, ils vont probablement gagner. Puis dans le district 15, je pense que ça va être le chanteur texan, le Pulido, qui va gagner. Floride aussi, super intéressant. Encore un vote latino. On ne sait pas ce qui va se passer. Les latinos, qui c'était le Parti démocrate, le Parti républicain, mais on a beaucoup, beaucoup de districts où c'est vraiment serré. Puis la Floride, c'est un État en croissance fulgurante. Fait que ça devient super difficile de prédire comment les nouveaux électeurs qui viennent de déménager vont voter. Après, à troisième place que je vais regarder pour la Chambre des représentants, c'est en Pennsylvanie, district 7, 8, 10. C'est ce que tout le monde regarde, là. C'est autour de Allentown, en Pennsylvanie. Tu sais, beaucoup de travailleurs, beaucoup de cols bleus qui souffrent beaucoup du coût de la vie. Le coût de la vie est trop élevé pour eux. Puis, en Pennsylvanie, là, ces districts-là, le 7, 8, 10, même le numéro 1, c'est toujours comme celui qui gagne, c'est toujours avec 50% et quelques points, quelques chiffres après les virgules. Puis c'est à moitié rural, à moitié urbain. Fait que ces districts-là là, sont vraiment baromètres. Puis s'ils votent pour le Parti démocrate, ben ça va les encourager après pour les élections présidentielles dans 2 ans.
0: OK. Qu'est-ce qu'on surveille du côté du Sénat, Charles-Philippe?
1: Oui, puis je veux dire juste avant qu'il est possible qu'il y ait une petite vague bleue quand même à la Chambre des représentants et que la majorité actuelle d'environ 5 sièges des Républicains, en fait, les démocrates aillent chercher jusqu'à 40 sièges. Donc, ça serait c'est une possibilité. Jusqu'à 40 sièges, ça leur permettrait quand même d'avoir une confortable majorité. Au Sénat, ça va être très, très, très serré, par contre. Là, vous n'aurez pas de majorité écrasante comme celle que je mentionne pour la Chambre des représentants.
2: Je dirais 10 pour la Chambre des représentants, maximum.
1: Moi, je dirais maximum 40. Donc, si on coupe en deux, on verra les résultats. Nous avons un pari, mesdames et messieurs. On reviendra là-dessus.
0: Dans un mois.
1: On va pas s'attarder là-dessus parce que le but, c'est d'expliquer aux gens ce qui se passe, mais c'est intéressant. Mm-hmm. On va avoir des bons paris là-dessus. Le Sénat, il faut absolument que... Alors, il faut comprendre, donc, dès le départ, comme je l'ai dit, que les Républicains ont, pour l'instant, ont 6 sièges de majorité. Il faut que les démocrates en gagnent au moins 4 pour avoir une majorité, quand même, au Sénat des États-Unis. Le problème qui se pose actuellement, c'est pour ça qu'on a des courses extrêmement serrées, c'est que d'abord, il ne faut pas, pour les démocrates, perdre un seul siège qu'ils ont déjà présentement. Puis il y a un siège en particulier que tout le monde, la planète, univers, média, regarde et va scruter. C'est évidemment le Michigan. Dr. El-Sayed est le candidat, vous le savez, retenu démocrate, candidat affirmé de gauche, arabo-américain. Alors, évidemment, tout ça est totalement nouveau dans le paysage politique américain. Est-ce qu'il peut être élu au Michigan? Oui, mais ça va pas être facile. Ça va être une course très serrée. Donc, faut pas qu'ils perdent celle-là, parce s'ils perdaient celle-là, ça veut dire qu'il leur faut 5. Sièges qui sont aux mains des Républicains.
0: Jean-Philippe, comme Alexandre a dit tantôt, les électeurs démocrates sont pas friands de cette grande partisanerie puis veulent des gens modérés. Il n'est pas considéré comme un modéré.
1: C'est vrai, mais en même temps, pour faire un petit peu d'argumentation, il y a aussi beaucoup de jeunes démocrates qui veulent du changement, qui sont d'accord avec la vision progressiste actuellement défendue par plusieurs, pas une majorité là, mais plusieurs candidats et candidates démocrates dans des postes très importants comme Abdul El-Sayed au Michigan. Donc, on va voir quel sera l'électorat qui va voter. Alors, je reviens donc au Sénat. Il faut au moins que les démocrates aillent chercher des postes actuels que détiennent des républicains, des sénateurs républicains. Okay. Puis je commence par celui qui est le plus proche de nous, je sais pas pourquoi, mais au Maine, Susan Collins est une institution, est un monument vivant au Maine. Est-ce qu'il est possible pour le candidat démocrate de l'emporter comme poste de sénateur au Maine? Ben, tous les sondages démontrent que c'est extrêmement serré. Pour l'instant, on parle peut-être d'un avantage peut-être de 3 points pour M. Jackson contre Mme Collins. Ça va être serré en titi. Donc ça, c'est déjà un premier test, mais il y en a d'autres. Plus facile, Caroline du Nord, où l'ancien, très connu gouverneur de Caroline du Nord, Roy Cooper, est de loin favori pour l'emporter, donc ravir aux Républicains ce siège de sénateur. Pour l'instant, les sondages lui donnent une confortable avance de 10 points. Pour ça, je dis, ça semble être plus facile. Une course qui va se finir très tard dans la nuit, probablement, c'est en Ohio. L'Ohio, l'ancien sénateur qui a été battu par le sénateur sortant républicain, Sherrod Brown, qui a perdu donc sa réélection en 2024, se représente et veut devenir le sénateur de nouveau, un des 2 sénateurs de l'État de l'Ohio. Et là, la course est extraordinairement serrée. Il détient peut-être une avance d'1 point 2 points, maximum 3 points sur son adversaire John Husted. À voir s'il va pouvoir gagner, mais ça encore, c'est un gros, gros siège pour les démocrates qui est en jeu là en Ohio. Et je termine la liste, puis je dis, il en faut 4. Hein? Ben, ce qui est intéressant, parce que c'est un État dont on parle très peu, c'est l'Alaska. Et l'Alaska a une chance de passer, imaginez, l'Alaska aux mains des démocrates, après avoir été longtemps aux mains des républicains, Marie Peltola pourrait devenir, qui est vraiment une fille du coin, d'une famille de pêcheurs de l'île de Kodiak en Alaska. Ben, elle convainc pas mal d'électeurs qu'elle pourrait faire l'affaire, mais elle aussi, elle a une majorité qui est jugée peut-être actuellement d'un point de majorité sur son adversaire. Puis là, c'est là où ça devient incroyable. C'est des États qu'on n'a jamais mentionnés qui pouvaient devenir démocrates. Et là, je regarde Alexandre du coin de l'œil, le Texas. Mmh. Le Texas, actuellement, il y a des sondages qui donnent même des 6-7 points d'avance à James Tallarico, qui se présente contre le fameux, l'ineffable, l'incroyable Ron Paxton, que même Trump a ridiculisé sa convention il y a 3 semaines. Est-ce que le Kansas pourrait redevenir démocrate? Le Kansas, la dernière fois qu'il y a un sénateur démocrate, 1994. Hey, c'est pas rien, ça. On parle aussi de l'Iowa. Ben, c'est incroyable. L'Iowa, terre rurale, toujours républicaine, qui passerait aux mains des démocrates. Alors, est-ce que les démocrates vont être capables de remporter la majorité au Sénat? Pour moi, c'est la clé de l'élection 2026 des midterms américaines.
0: OK, alors, il y a la Chambre des représentants. Ils sont 435 aux 2 ans. Il y a le Sénat, c'est aux 6 ans. Et là, il y a les gouverneurs. Hey, c'est tellement compliqué.
1: Oui, c'est compliqué. Système. Ouais.
0: Là, il y a les gouverneurs. Qu'est-ce qui se passe?
2: Oui, puis on n'a pas le temps ce matin de parler de toutes les mesures, là, de toutes les propositions ou les amendements constitutionnels. Ça serait un autre sujet. Mais 36 postes de gouverneurs en jeu, donc 18 républicains, 18 démocrates qui sont en jeu.
0: Ah, si ça, on y va avec les réductions, je m'entends. 4 ans, les gouverneurs?
2: 4 ans, sauf pour Vermont, puis de mémoire, New Hampshire, où c'est 2 ans. Là. Puis okay. Presque tous, ils ont des limites au nombre de mandats consécutifs. Tu sais, comme le président peut juste faire 2 mandats, ben presque tous les gouverneurs, c'est aussi 2 mandats, sauf le Texas puis quelques autres.
1: Et en roulement aussi, puis, donc pas tous d'un coup. Là.
0: Non, c'est ça, exact, comme le Sénat. Non.
2: C'est pour ça qu'il y en a juste 36. Puis là, si on y va avec nos prédictions, il y a peut-être 4-5 qui vont passer aux mains des démocrates. Là. Mais il y en a 3 dont je voulais parler ce matin. L'Alaska, parce que l'Alaska, on va avoir les résultats probablement très tard. À moins qu'il y ait une vague démocrate, puis que le candidat Chris Thompson gagne. Chris Thompson, qui veut vraiment une campagne là, en disant qu'il est bipartisan, modéré. Il dit que s'il va être, il est élu, son cabinet va être bipartisan, qu'il va avoir des républicains dans son cabinet. Parmi ces espèces de ministres, si vous voulez. Mais l'Alaska a changé ses élections cette année, donc on va voir ce qui va arriver. Finalement, il y a un candidat démocrate, mais il y a 3 candidats républicains. Les électeurs vont aller voter, puis ils vont classer leur candidat. Puis s'il n'y en a pas un qui a 50% au premier tour, ils vont éliminer les bulletins, ils vont éliminer le quatrième, ils vont prendre les bulletins de vote de ceux qui n'ont pas, des électeurs qui n'ont pas gagné, puis ils vont les recalculer. Finalement, c'est compliqué, puis ça va vraiment prendre du temps. En Alaska, ça va peut-être être un gouverneur démocrate, mais on va peut-être avoir les résultats bien tard. En Ohio, vraiment intéressant. Un État républicain. Puis comme en Alaska, Devine, le gouverneur actuel, est obligé de partir parce qu'il a fait ses 2 mandats consécutifs. Puis là, le candidat républicain, c'est Vivek Ramaswamy. Je pense que tout le monde peut revoir son image dans sa tête. Il était très proche de Trump, un milliardaire qui a fait de l'argent dans les compagnies pharmaceutiques. Puis les attaques contre la candidate démocrate, Amy Acton, sont vraiment personnelles. C'est les attaques, là. C'est tellement personnel, c'est presque triste. Là. Est-ce que Amy Acton est une soulonne qui a trop bu? C'est pour ça que sa fille a appelé le 911 une fois. Ramaswamy, qui est juste un milliardaire, qui vend des médicaments qui sont pas vraiment des nouveaux médicaments, puis qui fait de l'argent sur le dos des pauvres. C'est très, très, très, très, très personnel. On va voir comment ça va virer. Mais le dernier sondage que j'ai regardé, je l'avais pas vu avant ce matin, 50% des votes à Amy Acton, la candidate démocrate au poste de gouverneur de l'Ohio, 41 pour Ramaswamy. Fait que les sondages locaux sont pas toujours bons, mais Acton, la démocrate, semble avoir une avance dans l'État républicain. C'est impressionnant. L'autre État super intéressant pour le poste de gouverneur, c'est le Texas. Ah, le Texas, je ne sais pas. J'ai l'impression que Greg Abbott, le gouverneur qui est là depuis 2015, Il n'y a pas de limite, lui, au nombre de mandats qu'il peut avoir. J'ai l'impression qu'il va gagner, mais là, je suis plus certaine. Là. Il y a tellement de frustration au Texas. Là. Puis je pense que Greg Abbott sent une pression tellement forte. Là. Son moratoire sur les centres de données, son moratoire sur les caméras, Flock. Il fait beaucoup, beaucoup, beaucoup d'annonces parce qu'il sent la pression. Hinojosa, la candidate démocrate au poste de gouverneur, réussit à aller chercher le vote latino, puis a réussi à aller chercher les jeunes. Elle se présente un peu là, comme étant une populiste, puis ça semble fonctionner. Ça, c'est les États que je vais surveiller pour gouverneur.
0: OK. Si le Sénat passe républicain, la Chambre des représentants passe aux républicains, dans le quotidien des Américains, qu'est-ce qui va changer dans les semaines après?
1: Ben, il y a plusieurs choses qui peuvent changer. D'abord, les luttes sur le budget vont être quelque chose, parce que les démocrates vont vouloir imposer leur agenda budgétaire. Et Trump, évidemment, il ne sera pas d'accord
0: donc
1: avec ça.
0: Pourrait couper le budget d'ICE, par exemple, qui va être obligé d'augmenter pour avoir d'autres choses.
1: Exactement. Je pensais surtout à ICE, où là, il y a un agenda anti-ICE qui va se profiler ou qui va émerger de la Chambre des représentants, ça c'est sûr. Mais Trump, évidemment, lui, ne sera pas d'accord. Donc moi, je m'attends à des blocages très sérieux. Aussi, le pouvoir d'enquête. Les démocrates, là, à la Chambre et au Sénat, ils vont vous ouvrir un tas d'enquêtes sur un tas de sujets. On n'a même pas le temps d'en faire la liste, là, contre l'administration Trump et contre les conseillers de Trump.
0: Alexandre?
2: On peut aussi basculer dans une crise constitutionnelle impossible, où majorité à la Chambre, majorité démocrate au Sénat aussi essaie de faire changer la composition de la Cour suprême des États-Unis.
1: Oh, oui.
2: Processus de destitution, impeachment. On peut avoir le pouvoir fédéral, l'administration Trump, qui décide de ne pas laisser d'encourager finalement les membres du pouvoir exécutif, les espèces de ministres, à ne pas aller témoigner devant le Congrès. Donc, outrage au Congrès. On peut aussi tomber dans l'administration Trump décide de ne pas de demander au ministère de ne pas utiliser les fonds appropriés par le Congrès. Ça peut être une crise constitutionnelle impressionnante.
0: OK, d'accord, là, tout d'un coup, on a comme un autre portrait de ce qui pourrait se passer.
1: Mais il reste puissant, le monsieur à la Maison-Blanche,
0: oui,
1: encore. Je voudrais dire, en politique étrangère, il va encore avoir beaucoup de glace pour patiner.
0: Donc, on se retrouve dans deux semaines. On n'aura pas les résultats, évidemment. Dans un mois, on les aura, mais on continuera à profiter de vos lumières là, sur ce qui s'en vient. Jean-Philippe David, Alexandre Couture-Gagnon, merci beaucoup à vous deux.
2: Merci à vous.
0: C'est comme ça que cette première heure d'émission se termine. Une heure santé s'en vient. À tout de suite.
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6: Ici Jocelyn Corbeil en Abitibi-Témiscamingue. Voici les actualités. Le premier ministre fédéral Mark Carney se dit prêt à collaborer avec le gouvernement péquiste pour bâtir un Canada et un Québec fort. Interrogé ce matin sur la coopération à venir entre un parti indépendantiste, il a insisté pour rappeler que le pays traverse une période de forte turbulence et qu'il faut rester unis et commencer à travailler immédiatement.
7: C'est le point tournant pour le Québec, pour le Canada. Il n'y a pas une minute à perdre. Il faut avoir l'audace. Il faut agir. Il faut bâtir un Québec fort, et dans un Canada fort. Alors, mettre l'accent sur l'économie, des grands projets, oui. Mais le logement abordable, l'infrastructure, le soutien des travailleurs, des travailleuses.
6: Mark Carney souhaite aussi collaborer avec le Parti québécois sur les droits de douane et la lutte contre l'itinérance. Le Parti conservateur du Québec fait son entrée à l'Assemblée nationale par la grande porte. Son chef, Éric Duhaime, a été élu dans Bellechasse avec près de 64 % des voix. Le parti compte maintenant 19 députés et sera reconnu comme un groupe parlementaire avec une forte présence dans la grande région de Québec. Voici Marie-Pierre Mercier.
8: C'est une vague bleu foncé qui a déferlé sur la grande région de Québec. Le Parti conservateur d'Éric Duhaime triomphe et fait son entrée à l'Assemblée nationale avec 15 des 18 circonscriptions de la capitale nationale et de Chaudière-Appalaches.
9: Nous allons brasser la cage des vieux partis, toute la gang ensemble.
8: La vague a emporté sur son passage toutes les anciennes circonscriptions caquistes, dont celle de Bernard Drainville.
10: Ça a été une campagne où il y avait beaucoup de vent de face.
8: Celle qui le remplace dans Lévis, Karine Laflamme, donne déjà le ton.
11: Ce qu'on veut prioriser, c'est le troisième lien. Fait que c'est là-dessus qu'on va vraiment miser à l'Assemblée nationale.
8: Pour la première fois de l'histoire du Québec, la capitale nationale se réveille au lendemain d'une élection générale sans être représentée au sein du gouvernement. Le Parti québécois n'a remporté aucune circonscription. Pascal Paradis, le seul député péquiste sortant dans la région, s'est incliné devant la libérale Julie White dans Jean Talon.
12: Le gouvernement du Parti québécois va être là pour la capitale nationale. Ce qu'on aurait préféré, bien sûr, c'est avoir une grande députation ici.
13: On a un vent qui reprend. On est conscient qu'on a eu des années plus difficiles.
8: Au centre-ville de Québec, Québec solidaire conserve ses acquis.
14: Québec solidaire est en train de tenir le fort.
8: Le co-porte-parole Sol Zanetti a été réélu dans Jean Lesage, tout comme Étienne Grandmont dans Taschereau. Ici Marie-Pierre Mercier, Radio-Canada, Québec.
6: À sa troisième tentative, Sébastien Dastou remporte une victoire sans équivoque dans Abitibi-Ouest après avoir échoué avec l'ADQ en 2008, puis la CAQ en 2012. Le maire d'Amos fait son entrée à l'Assemblée nationale sous la bannière du Parti québécois. Voici le reportage de Martin Guindon.
15: L'euphorie a vite gagné la petite salle du courant alternatif d'Amos, à peine 30 minutes après le début du dépouillement du scrutin. Récoltant près de 50 % des votes, Sébastien Dastou ramène l'Abitibi-Ouest dans le giron du Parti québécois, 50 ans après la première victoire de François Gendron.
16: C'est un vote de confiance, ça met aussi la pression, parce que les gens que j'ai rencontrés au fil des années, ils s'attendent que je vais le livrer, ils s'attendent que je connais bien mes dossiers, que je connais bien l'Abitibi-Témiscamingue, et je pense au sérieux.
15: Sébastien Dastou entend travailler en équipe avec la nouvelle députation entièrement péquiste de l'Abitibi-Témiscamingue.
16: Outre le travail qu'on va faire à l'Assemblée nationale, il faut quand même être encore très près de notre population. C'est tellement une belle équipe, là. Stéphane, Diane, je suis très heureux pour la région.
15: Il a aussi déjà hâte de travailler avec son chef, Paul Saint-Pierre Plamondon.
16: Moi, je vais prendre les responsabilités qu'on va me donner, qu'on va m'offrir, mais je n'irai pas loin rien.
15: Terminant en troisième place, derrière le conservateur Daniel Guillemette, la députée sortante Suzanne Blais est dite satisfaite de sa campagne et fier de ses 8 années à représenter sa population à l'Assemblée nationale.
17: Je suis très sereine avec ça parce que si j'aurais pas fait cette campagne-là, je me serais toujours posé la question. Fait que là, je l'ai fait. C'est parfait. On passe à autre chose.
15: Suzanne Blais entend maintenant profiter de ses premières vacances depuis plusieurs années pour s'accorder du temps avec sa famille. Ici Martin Guindon, Radio-Canada, Amos.
6: La candidate péquiste élue dans Rouyn-Noranda-Témiscamingue, Diane Dallaire, affirme que son équipe a su mener une campagne positive. L'ancienne mairesse de Rouyn-Noranda a obtenu une confortable avance au premier rang qu'elle attribue à la force des idées du parti.
18: Nous avons défendu nos idées, nos convictions avec force, mais sans dénigrer personne et sans alimenter les divisions. Nous avons mené une campagne à la hauteur de nos valeurs, dans le respect de nos adversaires et surtout dans le respect des citoyennes et des citoyens. Pour moi, c'est la seule et unique façon de faire de la politique.
6: Et à sa première campagne provinciale, le candidat élu du Parti québécois dans Abitibi-Est, Stéphane Tremblay, se dit fier du travail de son équipe.
19: C'est très, très difficile à expliquer. C'est des drôles de sentiments. D'autant plus que ma fille n'est pas avec nous ce soir. Elle a travaillé très fort avec nous autres. Mon fils est à l'extérieur, mais j'ai quelques membres de ma famille qui sont là. J'ai un support extraordinaire. Puis ça, ça fait toute la différence. Les gens qui sont proches, les gens qui sont là, puis que tu sais que tu peux t'appuyer sur eux pour vivre ces émotions-là, c'est extraordinaire.
6: Ça complète les actualités. 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

0: Merci d'être resté avec nous. Si vous étiez là pendant la première heure, merci de vous joindre à nous. Si c'est le cas, comme tous les mardis à cette heure-ci, on se prépare pour une heure entièrement consacrée à votre santé. Ils sont déjà là. Bonjour, Dr. Chantal Vallée.
1: Bonjour, Pénélope.
0: Spécialiste en médecine interne à l'hôpital Charles-Lemoyne. Denis Fortier, bonjour.
2: Bonjour, Pénélope.
0: Physiothérapeute. Et Catherine Raymond, qui est de nouveau avec nous au Trio Santé. Bonjour, Catherine.
3: Bonjour.
0: Neuroscientifique et chercheuse au département de psychologie de l'Université du Québec à Montréal. De quoi sera-t-il question, Denis, tout à l'heure?
2: Il y a des gens qui n'aiment pas leurs oreilles, qui trouvent que c'est décollé, tout ça. Mais ouais. Aujourd'hui, je vous parle des oreilles internes. Et c'est fascinant de faire des liens aussi avec la santé, différents éléments de la santé. On va parler de vertige, d'étourdissement. Je vais vous donner des trucs aussi et des tests de dépistage.
0: OK. Chantal?
3: On va parler, en fait, des médicaments pour le cholestérol, les statines, mais vraiment dans une population âgée. Parce que c'est pas beaucoup étudié, en fait, souvent les personnes âgées. Dans nos études, il y en a souvent un petit nombre. On extrapole des données, on fait des agrégats. Mais là, on a vraiment une étude qui a été très bien conçue, là, dont je voulais vous parler.
0: OK, parfait. Catherine, je pense que hier, ça a été le cas de bien des gens de vivre de l'anxiété pour toutes sortes de raisons. Je pense aux candidats, aux candidates. Il y en a qui en ont vécu d'une belle façon, puis d'autres d'une moins bonne. C'est le sujet d'aujourd'hui. Est-ce qu'il faut viser zéro anxiété?
4: Ben oui, moi aussi, je me suis fait cette réflexion-là hier en regardant la soirée électorale. Je pensais à l'anxiété. L'anxiété, c'est défini comme étant le mal du siècle de plus en plus sur les médias sociaux. On en parle. Les chiffres publiés semblent le confirmé. Au Canada, il y a de plus en plus de gens qui rapportent souffrir d'un trouble anxieux. La proportion a environ doublé en une dizaine d'années des troubles anxieux qui sont rapportés par la population. Chez les jeunes, c'est encore plus marqué au Québec. Les jeunes au secondaire, la proportion qui rapporte souffrir d'un trouble anxieux diagnostiqué, c'est passé de 9 à 20 en une douzaine d'années. Ah ouais. Fait qu'on parle de 20 % des jeunes qui vont dire « j'ai un trouble anxieux ».
0: Oui. Là, je pense que j'ai dit n'importe quoi en début. J'ai dit « bonne ou mauvaise anxiété ». Ça existe-tu de la bonne anxiété?
3: Ben, on va en parler. Ben oui,
0: OK, ça parce que je pensais que du bon stress, ça existe.
3: Ben oui.
0: OK, de la bonne anxiété, ça se peut.
4: Ben tout à fait. Oh. Puis c'est pour ça que je parle de ça ce matin. Oh. Est-ce qu'il faut vraiment viser zéro anxiété? Ben la réponse, je la donne tout de suite, en fait, suite à cette belle question. Non, il ne faut pas viser zéro anxiété. Même que l'anxiété, ça peut être tout à fait adaptatif. Et donc, démystifions un peu ça ce matin.
0: Mais on cherche quand même beaucoup à gérer notre anxiété. Là. Le marché mondial le prouve.
4: Ben, c'est à la mode.
2: Mais en fait, c'est que c'est quelque chose qu'on dirait qui pousse très rapidement, des fois, fait qu'on voudrait l'arrêter ou la calmer, il y a ça aussi?
4: Bien, tout à fait, c'est inconfortable à certains niveaux, les symptômes anxieux. On va en parler un petit peu plus tard aussi, à quoi ça ressemble quand on présente une forme d'anxiété. Puis là, une question qu'on pourrait se poser, c'est est-ce qu'il y a vraiment 20 % des jeunes au Québec qui souffrent d'un trouble anxieux ou bien est-ce qu'on met l'étiquette anxiété sur des choses qui n'en sont pas nécessairement? Par exemple, on pourrait parler d'anxiété parce qu'on a une meilleure sensibilisation à ce phénomène-là. Maintenant, on en parle de plus en plus et donc on pourrait s'auto-apposer cette étiquette-là. Il y a une baisse de la stigmatisation autour de l'anxiété aussi. Il y a de plus en plus de demandes d'aide. Maintenant, c'est tout à fait démocratisé de se chercher de l'aide en psychologie. Et parfois, on parle d'anxiété alors qu'elle n'atteint pas un seuil clinique. Mais là, on va se dire souffrir d'un trouble anxieux alors qu'on présente une anxiété qui est tout à fait adaptative. Et donc, dans les faits, on a tendance à mélanger trois choses. Vous parliez de stress, tout à fait. Parfois, on va parler de stress à tort alors qu'on veut parler d'anxiété. Mm-hmm. Parfois, on parle d'une anxiété qui est normale alors qu'on voudrait parler d'une anxiété qui est pathologique et vice-versa.
2: Quand vous parlez d'anxiété adaptative, c'est qu'elle est brève, c'est ça?
4: C'est ça. En fait, oui, ça inclut ça. Quand on parle de stress, pour commencer, ce qu'on parle, c'est d'une réaction du corps à une menace qui est ici et maintenant. Je vais partir d'une présentation orale pour vous donner cet exemple-là. Je suis jeune, je suis au secondaire, je donne une présentation. Et là, au moment où j'arrive devant la classe, j'ai mal au ventre, j'ai le cœur qui bat la chamade. On ne peut pas parler d'anxiété à ce moment-là, on parle de stress. La menace, elle est ici et maintenant. C'est les 22 paires de yeux qui m'observent quand je vais parler de mon sujet. La menace, elle est concrète, elle est

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1: Malade, je peux pas y aller. Et donc, en d'autres mots, je vais éviter de me présenter à cette présentation-là. Et donc, dans l'anxiété qui est plus pathologique, ce phénomène-là d'évitement, il est très, très, très fréquent. Je fais de la recherche, je suis aussi psychologue et je le vois beaucoup chez les jeunes auprès de qui je travaille. C'est un phénomène qui va être super fréquent. Décider de ne pas finalement s'exposer à cette situation-là qui nous pose problème. Puis l'évitement d'ailleurs, je vais revenir le temps sur ce phénomène-là un petit peu plus tard. Et donc la différence, c'est pas le symptôme, c'est pas le mal de ventre par exemple, c'est pas le cœur qui bat la chamade. Dans les trois cas, stress, anxiété adaptative ou anxiété pathologique, ce symptôme-là pourrait se retrouver là. Ce qui va être différent, c'est le contexte. Est-ce qu'il y a une vraie menace ou bien est-ce que cette menace-là, elle est anticipée ou bien est-ce que l'alarme sonne dans le vide finalement? Mon système d'alarme s'active alors que dans les faits, j'ai
2: pas
1: de preuve.
2: Parce qu'il est très sensible, donc ça ne prend pas grand-chose pour s'activer?
1: Bien, ça peut être une des raisons, oui, d'un point de vue biologique. Il y a certaines altérations qui peuvent expliquer ce système d'alarme-là qui pourrait se déréguler. Il y a quelques structures biologiquement parlant dans le cerveau qui ont été impliquées dans l'anxiété. Une de ces structures-là, c'est l'amygdale. Mmh. Pas les amygdales qu'on a dans la gorge, bien entendu, celles qu'on a dans le cerveau et qui sont impliquées dans ce système de détection de la menace-là. C'est l'amygdale qui va décider qu'une présentation orale, c'est anxiogène. Okay. Une présentation orale, c'est dangereux. Pour certaines personnes, tout à fait. Puis c'est un bon commentaire. En effet, pour certaines personnes, donner une présentation orale, ce n'est pas problématique. Il y a des jeunes pour qui, ou même des adultes pour qui, de présenter devant leur père, c'est pas du tout un problème. Et donc, l'amygdale pourrait faire partie de ces structures-là qui sont différentes, finalement, chez les gens qui souffrent d'anxiété.
2: Donc, oui, vas-y, Denis.
3: Vous disiez que c'était... J'ai perdu le fil de ce que je voulais, dire, mais est-ce que c'est contagieux, en fait, c'est ce que je voulais dire, parce que vous évoquiez que c'était de plus en plus diagnostiqué, et vous donnez l'exemple à l'école, et vous avez ajouté, Pénélope, pour une personne, peut-être c'est anxiogène, mais est-ce que ça peut devenir un peu contagieux? Est-ce que ça peut expliquer aussi cette augmentation-là, entre autres avec ce qu'on peut lire sur les réseaux sociaux? Donc, on nourrit et on se contamine, disons, avec des causes qui ne seraient pas nécessairement anxiogènes?
1: Ben, en fait, ce qu'on sait, c'est que dans la science du stress, il y a un phénomène qu'on appelle la résonance du stress, qui est le suivant. Si je suis assise, par exemple, à côté de vous, puis que vous avez une réponse de stress, mais il y a plus de chances que moi aussi, mon système de stress s'active. Ça, c'est un des phénomènes qui est connu dans ce milieu-là. Au niveau de l'anxiété aussi, on remarque que certains thèmes peuvent devenir anxiogènes si, dans le discours qui m'entoure, c'est catastrophisé. Et donc, si, par exemple, je suis un jeune qui évolue dans un milieu familial où mes parents me répètent à maintes et maintes reprises que des présentations orales, pour revenir à mon même exemple, c'est quelque chose de dangereux, de potentiellement adverse, mais je pourrais encoder cette information-là à plus long terme.
2: Comme par exemple l'éco-anxiété, c'est à plus large échelle, c'est un message qu'on entend beaucoup, que les jeunes martèlent et qui les rend très sensibles. Donc forcément, ça peut, comme par effet d'entraînement, devenir anxiogène pour bien du monde.
1: Tout
2: au départ, ça ne l'était pas.
1: Oui, tout à fait.
2: Tantôt, Catherine Raymond, vous avez parlé de la différence, par exemple, entre une anxiété pathologique, stress et anxiété adaptative. Il y avait le contexte, il y avait la durée aussi.
1: Oui, la durée, c'est-à-dire, par exemple, si je parle d'une anxiété qui est adaptative, la veille de ma présentation orale, j'ai une réponse d'anxiété, elle dure pendant une heure ou deux, je viens me coucher, je suis capable de dormir. Bon, ça se peut que mon sommeil soit un peu altéré, mais somme toute, je récupère. Le lendemain, après ma présentation orale, techniquement, ces symptômes-là sont terminés. Je passe à autre chose, je tourne la page. Dans une anxiété qui est plus pathologique, ces symptômes-là peuvent durer très, très longtemps et perdurer même après que l'événement se soit produit. Donc, il y a la durée aussi qui va différer. Et finalement, l'impact sur ma vie personnelle, l'impact sur mon travail, sur mon fonctionnement, ainsi de suite, est beaucoup plus altéré dans l'anxiété qui est pathologique. Puis d'ailleurs, il y a plein d'études qui ont démontré, autant en Europe qu'au Canada, que l'anxiété adaptative, c'est très, très, très répandu. C'est-à-dire, c'est à peu près 3/4 de la population qui va rapporter un certain degré d'anxiété à tous les jours. Me dire anxieux par rapport.
2: Des gens qui sont jamais anxieux de rien?
1: Bien, j'aurais tendance à dire que non. C'est-à-dire que l'anxiété, on en a besoin. T'sais, j'ai envie de vous poser la question, est-ce que vous regardez des deux côtés de la rue avant de traverser? Si la réponse est oui, c'est bien, vous êtes anxieux. Il y a une certaine forme de prévoyance, de vigilance associée à ça. J'anticipe un certain danger et c'est tout à fait adaptatif à un certain degré.
2: Donc, ça sert à quelque chose?
1: Oui.
3: Chantal, chez vos étudiants en médecine, est-ce que vous en avez?

0: parfois qui sont zéro anxieux, jamais?
1: Je pense pas que ça me soit arrivé de rencontrer okay. quelqu'un qui n'était pas stressé à la veille d'un examen, à la veille d'un début de session. Non, ça n'arrive pas pour plein de raisons, mais je pense que l'anticipation est effectivement une piste de réponse intéressante à ça, parce que la prévoyance, l'anticipation, le fait de se préparer à quelque chose, bien, vient avec une certaine lourdeur émotionnelle dépendamment de ce qu'on vit.
2: Tout à fait. Puis, tu sais, là, on parle d'une anxiété qui est normale, puis on se dit, tu sais, tout le monde présente un certain degré d'anxiété, et ainsi de suite. C'est vrai. Cela dit, l'objectif ici n'est pas de dire que les troubles anxieux n'existent pas. Il y a bel et bien une certaine proportion de la population qui souffre de cette pathologie-là. Les chiffres actuels sont d'autour de 5 % de la population qui est en deçà du 20 % dont je parlais au début de cette chronique-ci, mais on parle d'à peu près 5 % de la population qui présente une forme de trouble anxieux qui est à ce moment-là très lourde pour le fonctionnement.
3: Quand est-ce que ça devient pathologique, là, parce que je pense aux gens qui nous parlent, là, qui ont bien compris probablement que l'anxiété, c'est possible, ils la reconnaissent, tout ça. Mais à partir de quel moment est-ce qu'on commence à s'inquiéter de ce qui se passe dans notre cerveau?
2: C'est une bonne question. Selon le guide des diagnostics des troubles mentaux, donc le DSM-5 qu'on utilise à l'heure actuelle en psychologie au Canada pour diagnostiquer les troubles anxieux, il y a deux critères qui sont très, très, très importants. Peu importe le trouble dont on parle, le premier, il faut que ça amène une détresse qui est significative. Il faut que je souffre de cette condition-là. Deuxième critère, il faut que ça entrave mon fonctionnement. Donc, que ce soit d'un point de vue de ma vie personnelle, mes relations, ma capacité à me rendre au travail, à aller à l'école, et ainsi de suite, il faut que ça entrave ce fonctionnement-là pour que ça atteigne un degré qui est significatif d'anxiété. Okay. Donc, on a parlé un petit peu du cerveau un peu plus tôt pour parler de cette source d'anxiété-là. On a dit l'amygdale qui est impliquée dans la détection de la menace. Ça a été démontré comme étant hyperactif chez les gens qui souffrent d'un trouble anxieux. Fait que c'est un amygdale qui s'allume plus souvent par rapport à des situations qui sont variées. Il y a une deuxième région aussi qui a été démontrée comme étant altérée dans l'anxiété pathologique, c'est le cortex préfrontal qui, lui, a pour rôle d'aller dire à l'amygdale, on se calme, on peut se réguler, ceci n'est pas une situation.
3: C'est le lobe frontal, ça?
2: C'est le cortex préfrontal, c'est ça, c'est une petite, une sous-région, si on veut, du lobe frontal, puis qui est connecté, lui, à l'amygdale et qui va avoir pour fonction d'aller réguler cette amygdale-là, puis de dire, hey, cette présentation orale-là, là, ça va bien aller, on peut passer à autre chose. Et donc, on disait pourquoi c'est adaptatif l'anxiété, on en a déjà soulevé quelques éléments un peu plus tôt, mais premièrement, et la plus importante, je dirais, bien, c'est très utile à la survie. Okay? Si je n'ai pas d'anxiété, il y a fort à parier que mon système de détection, d'anticipation de la menace va être altéré, ça me rend moins vigilant. Si j'ai pas d'anxiété, ça fait en sorte que j'ai beaucoup plus de difficultés à évaluer le risque associé à certains comportements, puis ça m'empêche de me préparer à l'action pour pouvoir compléter ces fameuses tâches que j'ai à faire afin de m'adapter à cet environnement-là. Une autre fonction de l'anxiété, ben ça oriente mon attention vers ce qui est menaçant et donc ce qui est pertinent. Ou ce qu'on croit être pertinent. Mais dans certains cas, ça peut vraiment l'être. Okay. Puis ça, c'est une bonne intervention. De base, ce qui a été démontré scientifiquement parlant, c'est que ce qui est pertinent pour le cerveau, c'est ce qui est menaçant. S'il y a une menace dans mon environnement, mon attention va être redirigée vers cette information-là automatiquement et l'anxiété joue un rôle là-dedans. C'est là pour me prémunir contre ces fameux dangers-là et c'est ce qui fait en sorte que si je suis dans un stationnement souterrain la nuit et que je vois une super belle voiture, eh bien, je vais, même si la voiture elle est superbe et que j'ai envie de mettre mon attention sur cette voiture-là...
3: Si j'entends un bruit ou je vois quelque chose dans l'ombre,
2: la voiture sera plus... Elle est plus pertinente et donc je vais rediriger mon attention.
3: Dans le temps qui nous reste, j'aimerais qu'on revienne à l'évitement parce que vous avez dit qu'on y reviendrait, Catherine.
2: L'évitement, ça a été démontré comme étant un moteur important de l'anxiété. C'est-à-dire, quand je crains fortement une situation, mon cerveau va m'amener à vouloir éviter ce danger-là. Ça aussi, c'est adaptatif. T'sais, si je suis en forêt et que je croise une bête sauvage, il peut être très adaptatif que je cherche à éviter cette situation-là. On peut développer le même réflexe par rapport à des situations anxiogènes comme une présentation orale ou ainsi de suite. Et si j'évite cette situation-là, avant d'en avoir fait l'évaluation que concrètement, il y a une menace, bien, mon cerveau, lui, peut enregistrer le message que « Hey, tu as évité ». Ça, ce que ça veut dire, c'est qu'il y avait vraiment un danger dans cette situation-là. Et donc, il y a un cercle vicieux qui peut se créer et faire en sorte que par la suite, je suis encore plus anxieux vis-à-vis de ce phénomène-là, j'ai encore plus envie d'éviter, et ainsi de suite. Et donc, ça a été démontré comme étant un vecteur important.
3: Donc, l'exposition graduelle à ce stresseur-là,
2: tout à fait,
3: c'est une bonne chose?
2: C'est ça, c'est la raison pour laquelle en psychothérapie, ce qu'on va faire, c'est amener les gens à s'exposer graduellement aux situations qu'ils craignent, que ce soit concrètement de faire en sorte que dans leur vie quotidienne, ils s'exposent graduellement à ça.
3: Mais si c'est des... J'oserais dire si c'est des plus petits stress. On peut pas s'exposer. Mettons que c'est une grande menace, on va pas délibérément s'exposer à cette grande menace-là.
2: Si c'est une grande, grande menace, ce qu'on va faire, c'est qu'on va amener la personne de façon expérientielle en psychothérapie à s'exposer.
3: On a une question ici. Diane nous écrit: mon anxiété ou crise de panique, je ne sais pas trop comment les différencier, mais face à une épreuve touchant mes émotions, je réagis beaucoup physiquement. Perte totale d'appétit, glycémie élevée, sueur, impression de perdre le contrôle. Est-ce que vous avez des trucs à me donner?
2: Quand il y a des attaques de panique, puis là, c'est sûr, c'est difficile à diagnostiquer ça à distance, là, mais s'il y a des attaques de panique qui sont diagnostiquées chez une personne, c'est important d'aller chercher de l'aide pour pouvoir amener à voir la façon dont on peut amener cette personne-là à réguler graduellement les attaques de panique. Si c'est vraiment des attaques de panique, une chose à garder en tête, c'est qu'elle n'est pas dangereuse. C'est-à-dire, la panique va monter un peu comme une vague, et elle va graduellement se réguler, puis les symptômes vont par la suite diminuer graduellement. Fait que c'est une information qui est bonne à savoir finalement. Là, quand on a ce diagnostic-là, les symptômes sont désagréables, mais ils ne sont pas dangereux.
3: Et ils sont passagers.
2: Voilà, voilà tout.
3: En terminant?
2: Et donc, en terminant, il ne faut pas viser zéro anxiété. Ce qu'on veut...
3: Question du départ, ouais.
2: Il ne faut pas viser zéro anxiété. Ce qu'on veut, c'est apprendre à tolérer une certaine dose d'anxiété puis à mieux comprendre nos déclencheurs, finalement, au quotidien.
3: Catherine Raymond, je rappelle que vous êtes neuroscientifique, psychologue et chercheuse au département de psychologie de l'Université du Québec à Montréal. Et c'est toujours un plaisir de vous avoir. Merci.
2: Merci.
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3: Denis Fortier, aujourd'hui, vous braquez le projecteur sur l'intérieur de notre oreille.
0: Ben oui, sur l'oreille interne, je vais vous parler de vertige. Vous disiez qu'en soirée électorale, on pouvait avoir un peu d'anxiété. Il y a des gens qui ont eu des étourdissements et des vertiges
3: sûrement,
0: aussi.
3: Sûrement,
0: probablement. Et on était en élection ici au Québec, mais partout, presque au Canada, il y a des élections municipales, il y a un référendum.
3: C'est vrai.
0: Fait que peut-être
3: qu'il y a des constats qui s'en vient peut-être. En tout cas, on va poser la question: voulez-vous un référendum?
0: C'est ça. Alors peut-être qu'il y a des conseils pour mieux comprendre, en tout cas, les vertiges et les étourdissements. Peut-être que ce sera utile. En fait, c'est pas banal. Être étourdi, c'est un signe, comme un mal de ventre, comme des maux de tête, de mieux les comprendre, je pense que ça peut être intéressant, de mieux comprendre aussi non pas juste l'oreille externe, le pavillon de l'oreille, mais aussi l'oreille interne qu'on ne voit pas, et quand c'est pas déréglé, qu'on ne perçoit pas vraiment, mais de mieux comprendre tout ça, ça peut aussi nous rendre service quand on a un problème avec l'oreille interne. Comment décrire nos symptômes? Comment décrire un vertige, un étourdissement? Parfois, ça peut aider aussi le professionnel de la santé qu'on va consulter. Et ben, il y a des liens, il y a plein d'études qui sont sorties dans les derniers mois sur les vertiges, sur les étourdissements, des choses absolument fascinantes, notamment des liens avec les troubles neurocognitifs majeurs, ce qu'on appelait avant la démence. Donc, qu'est-ce qui se passe dans notre oreille interne? Comment ça fonctionne? C'est vraiment comme si on avait un niveau, comme sur un chantier de construction, un niveau dans la tête, le système vestibulaire, c'est à l'intérieur de l'oreille, comme je le disais, compte trois canaux semi-circulaires. C'est très beau, hein, comme c'est très sculptural quand on voit ça. Donc, c'est trois canaux en forme de demi-cercle qui sont remplis d'un liquide, l'endolymphe. Comme dans un niveau, il y a un liquide, mais c'est le même principe. Donc, il y a ces trois canaux. Et quand on tourne la tête, ben, le liquide se déplace et stimule des cellules ciliées qui renseignent le cerveau sur la rotation. Ça fait bouger les petits cils, c'est transféré en influx nerveux et ça donne des informations au cerveau. Et ces canaux sont perpendiculaires les uns et les autres, ce qui couvre les trois plans de l'espace. Et vivons-le ensemble, un peu comme si je vous demandais de voter, Pénélope, avec votre tête. Quel mouvement feriez-vous?
3: Hein?
0: Hein? Si vous vouliez voter avec votre tête, mettons que vous vouliez dire oui, vous feriez un signe de oui avec okay. la tête.
3: J'essayais de voir, je fais un crochet, un X, un petit rond, un carré.
0: Non, juste avec la tête.
3: Dans une enveloppe.
0: Juste avec la tête. Donc, faites un oui, vous faites un non. Il vous manque un troisième, je sais pas, c'est en plein ça. Oui, c'est ça. Donc, on retient ça, c'est à retenir de ma chronique. Oui,
3: okay, d'accord.
0: Oui, non, je sais pas. Okay. C'est ça qu'il faut retenir. Et quand vous bougez...
3: Ah là, je t'étourdis.
0: Ben oui. Hein? Pour vrai?
3: Pour vrai?
0: Arrêtez de le faire. On s'en reparle après la chronique. Et donc, quand on fait ces trois mouvements-là, ben, on a bougé nos trois... On a fait bouger le liquide à l'intérieur des trois canaux semi-circulaires. Il y a autre chose aussi dans l'oreille interne. Il y a deux autres organes, l'utricule et le saccule. Donc, c'est pas juste beau. Quand on le regarde, les noms aussi sont beaux. Et que ça, et là aussi, contiennent des petits cristaux, les otolithes, qui détectent ces organes, l'utricule et la saccule, qui détectent la gravité et les accélérations en ligne droite. Mmh. On a nos objets connectés là, qui détectent tout ça. On est très impressionnés. On a ça dans nos deux oreilles. Et quand ça fonctionne bien, ça va bien.
2: Est-ce que c'est ça qui fait en sorte que quand on est assis, par exemple, dans un train qui est stationnaire, puis un train qui bouge à côté de nous, ça peut amener un certain effet de vertige?
0: Oui, tout à fait, parce que Les petits signaux qu'on reçoit sans s'en rendre compte, c'est beaucoup lié à la vision. Mm-hmm. Et quand il y a une contradiction entre ce qu'on voit et ce que nos trois niveaux nous envoient comme information, on est comme mêlés, on dit, voyons, qu'est-ce qui recule sous moi? C'est le train. Mm-hmm. C'est en plein ça. On a un réflexe au niveau du genou. Le réflexe rotulien, quand le physio, le médecin nous fait faire la jambe lève, on en a un dans l'œil. Mm-hmm. Et ça, okay. c'est vraiment intéressant. Donc, plutôt que parler du réflexe rotulien, on va parler du réflexe vestibulo-oculaire. Et quand la tête bouge, les yeux bougent automatiquement dans le sens opposé pour stabiliser l'image de la rétine. Oui. Fait que là, je vous vois, vous allez être étourdi, je suis encore Pénélope. Mais si vous tournez la tête à droite, vos yeux, puis vous regardez devant, mais il faut que
3: c'est
0: les
3: comme
0: yeux...
3: la petite bulle de niveau.
0: Oui, c'est ça, mais c'est vraiment fascinant. Mm. Alors, testons-le. Si vous fixez votre pouce et vous dites oui, non, je sais pas. Votre pouce reste clair. C'est-à-dire, c'est très net, je devrais dire, plutôt. Et si vous fixez votre pouce, vous bougez pas votre tête, et là, vous bougez votre pouce dans les... Vous êtes très belle dans les trois en faisant ça, le pouce devient flou. Mmh, mmh, mmh. Pourquoi? Hein? Ben oui, pourquoi? Parce que les muscles des yeux bougent pas assez vite. Parce que ce qui est ultra puissant, c'est le réflexe, donc ce dont je vous parlais, qui synchronise les mouvements de la tête avec les yeux.
1: En fait, si on vous regardait le train passer dans un train en mouvement, on vous verrait faire des saccades avec vos yeux. Parce que, justement, on cherche toujours à ramener par ce réflexe-là. Mmh. Donc, il y a ce qu'on perçoit comme mouvement, mais il y a aussi ce qu'on constate, nous, quand on vous regarde, regardez quelque chose qui passe rapidement devant vos yeux.
2: Une autre dimension.
1: Effectivement, c'est quand même très intéressant. Mmh.
0: Donc, quand ça va bien, ça va bien. Et quand ça fonctionne,
3: c'est
0: moins bien.
3: Quand c'est déréglé, ça doit pas être le fun.
0: Non, c'est pas le fun. Et il y a près de la moitié des personnes de 60 ans et plus qui ont une perte, je vais le dire comme ça, une perte physiologique vestibulaire. Donc, en raison des processus de vieillissement, de pathologies, d'infections virales dans le passé, de plein de raisons, tout ça fonctionne pas nécessairement normalement. Et on peut avoir une dysfonction ou un trouble de l'oreille interne ou du système, plus précisément vestibulaire.
3: Est-ce que la labyrinthite, ça rentre là-dedans?
0: La labyrinthite, ça rentre là-dedans. Il y a vraiment une longue liste. Okay. On va en voir quelques-uns dans quelques instants. Mais oui, c'est vraiment plusieurs problèmes. Parfois, il y a des études qui sont faites sur ces troubles-là qui ne vont pas discriminer un problème plus qu'un autre. Mais quand on est atteint de vestiges ou de vertige ou de maladie de Ménière ou d'un autre, c'est pas la même évaluation, c'est pas le même traitement. Donc, un vertige, précisément un vertige, c'est pas nécessairement la même chose qu'un étourdissement. Et là, le vocabulaire devient intéressant comment on parle de tout ça. Mais un vertige, c'est la pièce qui tourne. Un étourdissement, c'est moins précis. On parle d'instabilité, on peut avoir la tête plus légère, jusqu'au point peut-être de s'évanouir. Un vertige, en général, ça va pas. On peut tomber, mais on va pas nécessairement sentir qu'on va s'évanouir. Il y a des ondes grises, tout est pas net complètement, mais on parle de vertige quand ça tourne autour de nous. Ça peut tanguer aussi, donc il y a différents signaux même, ou informations que l'oreille interne, que le système vestibulaire peut nous envoyer.
3: Est-ce que les deux viennent de l'oreille interne? Étourdissement et vertige?
0: En fait, c'est que les étourdissements, là, c'est un vaste sujet. C'est un peu, si on fait la comparaison avec les maux de tête, un étourdissement peut venir d'une chute de pression. Okay. par exemple, qu'il n'y a pas de lien avec l'oreille interne. Mais si vous tombez, votre oreille interne va vous dire, hey, il se passe de quoi, là, tu bouges vraiment trop vite. Mais donc, les étourdissements, c'est vraiment un symptôme qui est très, très vaste, qui ne va pas discriminer grand-chose, d'une certaine façon. Et je vous disais que les mots aussi sont importants parce que si vous faites un AVC, sans avoir été diagnostiqué, vous vous présentez à l'urgence, le médecin va faire des tests aussi pour discriminer tout ça. C'est pas nécessairement les mêmes tests qui sont faits au même moment, qui sont faits aux bonnes personnes. Si vous avez pas de vertige ou d'étourdissement à ce moment-là, c'est pas nécessairement les mêmes tests. Donc, les mots sont importants pour bien décrire ce que vous ressentez à un professionnel de la santé. Je vous donne quelques pistes. Alors, est-ce que les objets tournent autour de vous, comme je le disais, ou ça tangue? Est-ce que vous avez peur de vous évanouir? Et vous pouvez faire mon truc, mon test. Oui, non, je suis pas sûr. Juste tranquillement pour voir ce que ça donne. Est-ce qu'il y a des mouvements précis? Est-ce que c'est plus le oui ou c'est plus le non?
3: Qui
0: cause le vertige, l'étourdissement, ou plutôt que ça n'a aucun rapport. Okay. Donc, si ça n'a aucun rapport, jamais, vous allez pouvoir donner une information utile aux professionnels de la santé. Pardon. Est-ce que c'est en continu? Ou vous faites des crises? Est-ce que les crises sont brèves? Combien de temps ça dure? Des secondes? Des heures? Des jours, ça aussi, c'est des informations.
3: Est-ce que c'est le matin? Est-ce qu'après qu'on se lève, par exemple, on connaît plus ces étourdissements-là? Là?
0: Tout à fait. Est-ce que c'est quand vous vous tournez dans le lit plutôt que quand vous relevez du lit? Ça donne des indications. Quand vous vous penchez, quand vous regardez au plafond, là aussi, ça peut donner des indications. Il y a des choses qui se passent dans le cou aussi qui peuvent causer des étourdissements. Donc là aussi, on va pouvoir avoir une description qui est peut-être encore plus aidante pour le professionnel de la santé qu'on consulte. Est-ce que d'autres symptômes, des nausées, une baisse d'audition, des bourdonnements, une sensation d'oreille bouchée, une sensation d'oreille pleine? C'est des symptômes qu'on ressent pas dans la vie de tous les jours. Et quand on les ressent, des fois, on a de la difficulté à mettre des mots là-dessus. Je vous en donne quelques-uns. Ou des maux de tête. Une vision double. C'est pas normal avoir une vision double, surtout si vous avez des étourdissements. Vous vous dites pas, c'est correct, ça fait quatre fois que ça arrive aujourd'hui.
3: Ah non,
0: Vous consultez. Ça, c'est vraiment important. Et donc, il y a une faiblesse. Il pourrait y en avoir d'autres aussi. Il y a tous les liens avec le risque d'AVC, on en a souvent parlé ici. Hein. Il y a des si on correspond à des critères, nos symptômes correspondent à des critères d'AVC, on consulte, on appelle le 911 et on s'en occupe. L'oreille parle à votre cerveau et ça aussi c'est fascinant d'études vraiment toutes récentes qui ont été publiées dans les dernières semaines, dans les derniers mois. L'oreille interne envoie des informations à l'hippocampe. Catherine, vous pourriez nous parler un jour plus en détail de l'hippocampe, mais c'est une région du cerveau qui est impliquée entre autres dans la mémoire et dans l'orientation. C'est un peu le GPS du cerveau, bien sûr, qui fonctionne avec les yeux, mais qui fonctionne aussi avec nos trois canaux semi-circulaires, entre autres. Et dans une cohorte britannique, là, plus de 400 000 personnes, une cohorte qui est bien connue, des personnes donc qui ont été suivies pendant près de 14 ans, il y a un trouble neurocognitif majeur, je répète, comme une démence qu'on disait auparavant, est apparu, je vous donne les chiffres, 5,8% chez des personnes ayant un trouble vestibulaire contre 2,9% chez les autres. Donc, c'était deux fois plus fréquent. Là, il faut quand même mettre des guillemets, deux fois plus fréquent, c'est pas nécessairement alarmant. Ça dépend de d'où on part. Mais il y aurait quand même une différence notable. Il y a une différence notable. Et ce que d'autres études nous disent aussi, on s'intéresse au lien avec l'hippocampe et la stimulation vestibulaire. Et il peut y avoir une spirale négative aussi. Le fait d'avoir un trouble neurocognitif majeur pourrait être lié aussi à des problèmes de vertige qui sont associés. Donc, et on s'intéresse même à des thérapies, donc de stimuler l'un ou l'autre pour prendre soin de l'autre élément. C'est-à-dire que si on stimule, on fait des exercices vestibulaires, pour le dire de façon brève, est-ce qu'il y a des effets positifs sur l'hippocampe? C'est quand même fascinant de faire un lien avec un étourdissement ou un vertige, avec la santé du cerveau, et peut-être ces éléments pourraient ouvrir des pistes de solutions pour traiter l'un et l'autre, parce que ça aussi, là, je sors de mon champ de compétences, mais la démence, les troubles neurocognitifs majeurs, c'est quand même un peu abstrait pour les gens. Comment on a une emprise là-dessus, comment on peut s'aider? Ben, c'est peut-être par ces exercices de rééducation vestibulaire, peut-être que ça pourrait être une piste de réflexion, d'étude, c'en est une, en fait, une piste d'étude. Et on revient au vertige, aux troubles vestibulaires. La bonne nouvelle, c'est que ça se traite. Il y a vraiment plusieurs causes, mais la cause la plus fréquente de vertige d'origine, là, vraiment qui vient de l'oreille interne, c'est le vestige positionnel paroxystique bénin. On va souvent parler de VPPB. C'est un peu plus court, qui représente environ, pour répondre à votre question, Pénélope, 60% des vertiges d'origine périphérique. Donc, il y en a plein d'autres, mais on parle déjà de 60% positionnel parce que c'est déclenché par les mouvements de la tête, paroxystique parce que c'est bref, et bénin parce que c'est pas dangereux. Donc là aussi, on peut répéter le message, ce n'est pas dangereux d'avoir ça, donc il n'y a peut-être pas place à s'inquiéter outre mesure pour ça. Et le mécanisme, c'est les petits cristaux qui se déplacent, qui se ramassent au mauvais endroit, et il y a des manœuvres qu'on peut faire, qu'on peut enseigner aussi, pour que qu'on favorise le retour des petits cristaux aux bons endroits. Et il y a des exercices aussi qu'on peut faire. Il y a des physiothérapeutes qui ont développé une expertise en rééducation vestibulaire. Des exercices que vous pouvez faire. Je vous ai donné mon exemple de
3: je sais pas.
0: Ben, donc, des mouvements de la tête coordonnés avec des mouvements des yeux qui nous permettent de se réapproprier certains mouvements, de reconditionner à petite dose aussi certains mouvements. Parfois, il y a de l'anxiété qui se mêle à ça. Parfois, il y a une crainte. C'est vraiment inconfortable. Donc, d'y aller à petite dose, ça peut être intéressant. Et par rapport aux exercices qui ont été faits, ben après 12 semaines, le temps d'équilibre sur un coussin de mousse, par exemple, c'est le résultat d'une étude, est passé de 6 secondes. Donc, après 6 secondes, les gens perdaient l'équilibre à 19 secondes, mais 7 secondes de plus pour prévenir un risque de chute, c'est une éternité, c'est avantageux. Donc, ces exercices-là peuvent être positifs, peuvent nous aider. On garde en tête, si on a d'autres symptômes, comme j'expliquais, de faire le 911, mais dans un contexte de problème de vertige, on consulte et il y a souvent des choses à faire très concrètes, notamment des exercices.
3: Ben, c'est ça, ici, on a cette personne qui nous écrit pour dire je fais la technique d'Epley. J'ai parfois des vertiges paroxystiques bénin dont vous venez de parler. Je fais cette technique d'appeler, tout rentre dans l'ordre. J'ai passé tous les tests et c'est le diagnostic que j'ai reçu d'un ORL. C'est un physiothérapeute qui m'a donné cette technique. Donc, effectivement, des exercices qui peuvent aider, mais sinon, quand c'est très inquiétant, on consulte.
0: Tout à fait.
3: Merci beaucoup, Denis Fortier.
0: Grand plaisir.
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3: Docteur Chantal Vallée, on va parler des statines chez les personnes âgées et ce serait des bonnes nouvelles, si je comprends bien.
1: Oui, effectivement. En fait, c'est toujours intéressant quand on est capable de pouvoir documenter de façon un peu plus précise l'impact de certaines avenues thérapeutiques dans une population qui est bien particulière. Et on le sait, on le dit, on le répète à plein d'endroits, la population est vieillissante, la proportion de patients âgés qui se présentent à nous a augmenté de façon significative. On se rappelle, la proportion des patients de 80-90 ans, elle est le double aujourd'hui de ce qu'elle était en 1950. Donc, c'est quand même très, très significatif. Et on vise vraiment une augmentation de la durée de vie en bonne santé. C'est pas juste que de se rendre à 90 ans, c'est de se rendre à 90 ans bien. Donc, qu'est-ce qu'on peut faire pour améliorer la santé de cette population-là? Les statines sont toujours à l'ordre du jour parce qu'on le sait, nous avons plein d'études à ce jour qui ont documenté un effet bénéfique, particulièrement au niveau du fardeau des maladies cardiovasculaires. On le sait, ça a été étudié depuis 25 ans maintenant et même un peu plus. Ça réduit de façon significative le risque d'infarctus du myocarde, donc de crise cardiaque. Ça réduit de façon très significative le risque d'ACV ischémique, donc d'événements où la circulation au niveau du cerveau s'obstrue, ce qui conduit vraiment à des symptômes qui peuvent être de différents ordres, dépendamment de la région du cerveau affectée. On le sait aussi, c'est particulièrement vrai, cette réduction du risque cardiovasculaire et cérébrovasculaire, si on est en présence de diabète, parce que cette population-là, elle est à très haut risque de complications cardiovasculaires et cérébrovasculaires. Et c'est aussi très, très vrai, si on a eu déjà un événement cardiovasculaire, donc si on a fait une crise cardiaque, si on a fait un ACV, bien là, on parle plus de prévention, et on parle de prévention secondaire. secondaires de traitement, on vise à réduire de façon significative la survenue d'un deuxième événement. Donc, on a une indication ici de traitement qui est tout à fait claire.
0: Et si on n'a pas de diabète, disons que j'ai 85 ans, j'ai pas de diabète, j'ai pas de contexte cardiovasculaire particulier, est-ce que c'est vrai aussi ou vous allez répondre à ça? Ou...
1: C'est exactement à ce type de patient que cette étude-là dont je vais vous parler vise à répondre. Parce que pour ces patients-là qui se posent la question à 80 ans, on a très peu de données. En fait, on sait que c'est très incertain en termes de bénéfices parce qu'on ne l'a pas quantifié. C'est un débat qui suscite encore des passions. Il y a des gens, il y a des professionnels de la santé qui jurent dur comme fer que si on est rendu à cet âge-là, ben le bénéfice est probablement pas si grand que ça puisqu'on a fait la preuve que pendant toutes ces années-là, on n'avait pas de risque cardiovasculaire. Mais ben, des patients qui arrivent avec un infarctus, un premier infarctus à 85 ans, ça arrive, on en voit. Est-ce qu'il y aurait eu un bénéfice à traiter précocement avec une statine, ces gens-là? C'est ça la grande question à laquelle on n'a pas énormément de réponses à l'heure actuelle, parce que tous les guides de pratique qui existent dans les différentes sociétés savantes, en Europe, en Amérique du Nord, ben, n'ont pas de recommandations solides pour les patients âgés, particulièrement la tranche des patients de 75 ans et plus. Parce que les données, en fait, sont basées sur des agrégats d'analyse. Donc, on a ramassé certaines données, certaines sous-classes. Et les patients de 70 ans, dans ces grandes analyses-là, ben, ils représentent un patient sur quatre. La grande majorité de ce qui a été étudié à ce jour, c'est des patients qui ont entre 40 et 65-70 ans. Donc, c'est 75 % de la population pour laquelle on a des données, puis 25 % de la population qui augmente de façon significative, pour laquelle on a actuellement relativement peu de données.
0: Parce que souvent, j'ai jamais trop compris pourquoi, encore aujourd'hui, c'est comme ça, mais souvent, les patients, corrigez-moi si je me trompe, Chantal, mais que les patients âgés de plus de 80 ans sont souvent exclus des études.
1: Pour plein de raisons, parce que des fois, quand on veut démontrer un bénéfice significatif dans des grandes études, des études de grande envergure, mais on veut être loin du décès qui pourrait ne pas être relié à ce qu'on est en train d'étudier, mais qui viendrait influencer, parce que la mortalité toute cause, elle est souvent agrégée avec les issues cardiovasculaires. Donc, ça vient un petit peu déranger nos données quand les gens meurent pendant une étude, même si c'est pas relié à ce qu'on est en train d'étudier. Donc, c'est une des raisons qui explique pourquoi on a une sous-représentation des patients âgés. Puis après ça, il y a tous les critères d'exclusion, parce que vous allez voir, pour réaliser l'étude dont je vais vous parler, ben, on ciblait des patients âgés en santé, ce qui n'est pas nécessairement toujours facile à faire puisque ces gens-là ne consultent pas nécessairement.
2: Ça allait un peu dans le sens de ma question. Je me disais, j'imagine aussi que les comorbidités, ça vient complexifier l'inclusion des patients plus âgés dans ce genre d'études-là.
1: Exactement, dépendamment des types d'études puis de ce qu'on va vouloir faire. Donc, c'est la raison pour laquelle cette étude-là, elle est d'autant plus intéressante à discuter. Puis honnêtement, je suis tombée un peu par hasard en fin de semaine, puis je me disais, oh, ça ferait un bon sujet de chronique. Donc, c'est la raison pour laquelle je vous en parle ce matin. L'autre chose qu'on ne sait pas pour les statines, en fait, c'est les effets sur les troubles neurocognitifs, donc sur la démence, particulièrement la démence vasculaire, et sur les incapacités, parce que on sait qu'à partir du moment où on fait un ACV, ben on a un risque de demeurer avec un certain handicap. Et donc, le bénéfice sur l'évolution de l'incapacité chez la population âgée, on l'a plus ou moins bien documenté malgré des études dont je vous rappelle là, qui datent de plus de 20 ans. Donc, si on regarde un peu jusqu'à ce jour ce qui a été fait vraiment pour cette question-là sur les troubles neurocognitifs et les incapacités, en 2002, au moment où j'arrivais en pratique, il y a une grande étude qui est parue, l'étude HPS, qui est Heart Protection Study. C'était des patients de 40 à 82 ans. Il faut savoir qu'il y avait très peu de patients en haut de 75 ans, ceci dit. Et on avait quand même fait des tests cognitifs, mais ça manquait un peu de sensibilité. Et il y avait très peu d'incidence de troubles neurocognitifs dans l'étude. Donc, cette étude-là n'a pas pu répondre à la question. Est apparue après l'étude PROSPER, donc Prospective Study of Pravastatin chez les patients âgés, en 2002, et HOPE 3 en 2021, où il y avait aussi des mesures de tests cognitifs, mais on n'a pas rapporté l'incidence de démence dans ces deux grandes études-là. Donc, on restait encore avec une question qui n'était pas répondue. Et sinon, la très grande étude Jupiter, qui a réuni plus de 17 000 patients en 2008, en fait, elle documentait bien les tests les troubles neurocognitifs, mais on a fini sur 17 000 patients avec 12 patients dans le groupe rosuvastatine, donc qui est une statine, et 9 patients dans le groupe placebo. Donc, sur 17 000 patients. C'est pas des grands chiffres, n'est-ce pas? Fait que ça n'a pas, vous comprenez, répondu à la question. En contrepartie, les statines sont associées, dans la littérature, à beaucoup de mauvaise presse. On leur attribue beaucoup d'effets secondaires, des douleurs musculaires qui sont parfois incapacitantes, de la faiblesse musculaire chez une population plus âgée à risque un peu de sarcopénie. C'est pas nécessairement intéressant de penser qu'on va induire une faiblesse musculaire avec un traitement. Donc, ça fait toujours partie un peu de ce qu'on a en arrière-pensée. Et c'est la raison pour laquelle le débat persiste à ce jour, parce qu'on ne sait pas jusqu'à quel point on peut introduire un traitement avec des statines chez une population âgée si on n'a pas de bonne raison de le faire. Parmi les autres petits problèmes qu'on leur associe, bien, il peut y avoir des anomalies au niveau des fonctions hépatiques, hein, donc des problèmes de foie. On leur a attribué des anomalies également au niveau des fonctions cognitives. Ça n'a pas été prouvé. On parle parfois d'apparition du diabète dans les études de grande envergure. Il y a une petite augmentation d'apparition de diabète. C'est très difficile d'établir que c'est vraiment la statine, ceci dit, qui est responsable de l'apparition du diabète. Ça demeure une maladie épidémiologiquement qui est quand même très fréquente. Ça a été associé à un petit risque d'ACV hémorragique dans certaines études. Et il y a plein d'interactions potentielles avec les statines. Donc, ça limite aussi chez une patientèle âgée, parfois le désir d'introduire cette médication-là. Donc, pour faire la lumière, en fait, il y a une très belle étude qui a été conçue et réalisée et publiée donc, dans le dernier numéro du New England Journal of Medicine. Et c'est une population qui est comparable à la nôtre. En fait, ça s'est fait en Australie. Donc, c'est un système de santé qui ressemble au nôtre. C'est une espérance de vie qui ressemble à la nôtre. Ce sont des caractéristiques de patients qui sont quand même assez comparables. Et ce qu'ils ont fait, en fait, c'est qu'ils ont regardé dans des cliniques de première ligne s'il y avait un bénéfice à introduire les statines ou pas dans une patientèle de 70 ans et plus. Donc, les adultes de 70 ans et plus, sans antécédent de maladie cardiaque ou de maladie vasculaire, sans antécédent de diabète, sans antécédent de troubles neurocognitifs, se voyaient proposer d'être randomisés dans cette étude-là. Donc, on a réparti de façon aléatoire un groupe statine, un groupe placebo, et on a regardé, la question qu'on se posait, c'est est-ce que la prise de statine prévient la survenue d'événements cardiovasculaires et est-ce qu'elle prévient la survenue de troubles neurocognitifs et d'incapacité?
3: Mais attendez, là, je regarde ces adultes de 70 ans et plus, il y a bien des troubles qu'ils n'ont pas.
1: Tout à fait.
3: Donc, ça veut dire qu'il y a plein de médicaments qu'ils ne prennent pas, donc plein d'interactions pas possibles avec la statine.
1: Tout à fait. Mais il fallait commencer par répondre à cette question-là, vous comprenez?
3: Okay. Parce que la question de Denis de tantôt. Là.
1: De façon indirecte, que chez une patientèle qui est déjà atteinte de problèmes cardiovasculaires, c'est vrai qu'il y a un bénéfice de survenue d'un deuxième, de diminuer le risque d'un deuxième événement. Mais chez la population qui est complètement naïve, à 75 ans, à 80 ans, est-ce que ça vaut la peine de commencer une statine ou pas si je n'ai pas eu de problème de santé à ce jour?
0: Ça m'a peut-être échappé, vous l'avez peut-être dit, mais est-ce que ces gens-là prenaient, par exemple, des antihypertenseurs et qui n'avaient pas de tension artérielle parce qu'elle était bien contrôlée, mais contrôlée avec des médicaments?
1: Effectivement, vous allez voir, oui, ils ne prenaient pas de médicaments. Ils pouvaient avoir de l'hypertension. Il pouvait avoir d'autres conditions.
3: Hey, on est là avec nos petites loupes pour poser toutes les petites questions.
1: Mais c'est tout à fait approprié. Donc, entre juin 2015 et mars 2023, c'est à peu près 10 000 patients qui ont été répartis dans ces deux groupes-là, le groupe statine, le groupe placebo. L'âge moyen était d'à peu près 75 ans. Il y avait une consommation d'alcool qui était commune, comme on voit dans les études. Et il y avait très peu de fumeurs. Donc ça, c'est la première caractéristique. 20 % au moins des patients qui ont été répartis dans cette étude-là avaient au moins 5 médicaments dans lesquels les antihypertenseurs étaient effectivement très fréquents. Les réducteurs d'acidité gastrique, donc nos inhibiteurs de la pompe à protons et les antihistaminiques, étaient également très fréquents. Et sinon, l'autre classe qui était fréquente, c'était les analgésiques. On a plus d'arthrose, plus de problèmes musculosquelettiques en vieillissant. Donc, c'était pour la majorité les médicaments que les patients rapportaient prendre. 5 % des patients avaient quand même pris déjà dans le passé des statines et les avaient cessées. Puis c'est pas mentionné pour quelle raison. Il y avait très peu de pertes de mémoire rapportées, mais à peu près la moitié des patients avaient des problèmes d'ordre musculaire. Donc, ce n'était pas une patientèle qui n'avait pas de douleur. Puis, on a quand même eu le courage de voir si on pouvait ou pas amorcer un traitement par des statines dans cette population-là.
3: Oui, quand même.
1: Quand même. On a suivi sur presque 6 ans la grande majorité de la cohorte. Et ce qu'on a documenté, c'est qu'il y a effectivement une réduction des problèmes cardiovasculaires dans le groupe des patients chez qui on a instauré un traitement à la base de statine. On parle d'une réduction d'événements pour à peu près 37 patients à traiter sur la durée de l'étude de 6 ans. Ça veut dire que pour prévenir un infarctus, prévenir un ACV, prévenir un décès cardiovasculaire, j'ai besoin de traiter 37 patients avec une statine et je vais éviter vraiment une complication cardiovasculaire ou cérébrovasculaire.
3: Pourquoi on les a traités sur si longtemps? Pourquoi le test sur si longtemps?
1: Parce qu'il faut se donner du temps. La statine, elle fonctionne dans le temps, mais on ne peut pas traiter seulement un mois avec une statine
3: non,
1: pour voir un effet.
3: Non, mais il y a une différence entre un an puis 6 ans ou 8 ans.
1: Un an, c'est probablement pas suffisant non plus. Pour être capable de pouvoir voir, puis là, particulièrement, vous allez voir, pour l'issue sur la santé neurocognitive et sur l'incapacité, il n'y a pas de bénéfice concret, probablement parce que le temps d'étude n'était pas tout à fait assez long, même à 6 ans.
3: Ah, okay.
1: Parce que pour être capable de voir si effectivement on est capable de prévenir la survenue de troubles neurocognitifs qui s'installent de façon très, très, très progressive sur des mois, voire des années, 6 ans, c'est probablement pas tout à fait assez long.
2: Est-ce que dans cette étude-ci, il rapporte certains effets secondaires relatifs?
1: Bien, ça, c'est le bon point. Effectivement, quand on regarde les gens qui ont arrêté le traitement, il y avait plus de patients qui ont arrêté le traitement dans le groupe placebo que dans le groupe statine. Donc ça, c'est quand même intéressant et rassurant. On n'avait pas d'augmentation des effets secondaires significatifs rapportés. C'est sûr que, comme dans toute étude, sur 6 ans, il y a toujours une certaine attrition. Les patients sont observants au début, puis à un moment donné, ils arrêtent de prendre leurs médicaments. Et c'était comparable vraiment dans les deux groupes. Donc, on retient que finalement, de débuter une statine à 66 ans, ben c'est probablement très sécuritaire. Ça prévient les événements cardiovasculaires. On l'a démontré. Il faut traiter 37 patients pour éviter un événement cardiovasculaire sur près de 6 ans. Mais ça vient avec le fait que sur le plan de la prévention des troubles neurocognitifs ou des incapacités, mais on n'a pas été capable de démontrer de bénéfices. Est-ce que ça veut dire que tous les patients de 70 ans devraient prendre un médicament hypolipémiant? Non, pas du tout. Ça veut dire qu'il faut individualiser vraiment notre pratique, mais que si on considère le faire parce qu'on a devant nous un patient âgé, en relative bonne forme, qui est inquiet d'avoir un événement cardiovasculaire, c'est probablement tout à fait adéquat d'amorcer le traitement à ce moment-là.
3: Très intéressant tout ça. Je suis convaincue que bien des gens étaient pendus à vos lèvres, Dr. Chantal Vallée, pendant ce segment. Merci.
1: Ça fait plaisir.
3: Allons-y avec une petite tournée de bref. Donc, ce qui a retenu votre attention dans vos domaines, Catherine?
2: Bien, je vous parle d'une étude récente. En fait, en vieillissant, on oublie de plus en plus de détails. Ça, ça a été démontré. Où sont les clés, le nom d'une connaissance, etc. C'est réel, ce déclin-là qui est observé. Il y a une nouvelle publication qui propose qu'on voit ce phénomène-là à l'envers, c'est-à-dire qu'on se dise le cerveau âgé ne décline pas seulement, il se réorganiserait. Selon cette étude-là, on parlerait d'un vieillissement qui est adaptatif, c'est-à-dire qu'on troquerait le détail contre le sens global. Mmh. Et donc, on aurait moins de précision sur les petites choses, mais une meilleure vue d'ensemble. Et donc, c'est un cerveau qui est fait pour transmettre, enseigner et raconter. Donc, je trouvais ça intéressant.
3: C'est vrai. On a fait un sujet là-dessus l'année passée, où il y a peut-être 18 mois, sur le cerveau, mettons, à partir de 60 ans, et ce que ça peut amener, notamment dans le marché du travail, parce qu'on est capable de voir plus globalement, on a une expérience qui nous permet d'évaluer des situations, de bien réagir. Agir versus la rapidité, par exemple, de s'adapter aux nouvelles technologies.
2: Ben oui.
3: Là, c'est intéressant.
2: Là, cette étude-là le montre d'une façon concrète. Et donc, voilà.
3: Très intéressant. Denis Fortier?
0: Il y a un chiffre dans un article du Devoir qui m'a vraiment saisi. En fait, c'est un article sur la volonté du Collège des médecins que la pratique auprès des itinérants devienne une activité médicale particulière. Je vous invite à lire l'article, mais on donne une statistique qui est vraiment renversante. L'espérance de vie des personnes en itinérance serait au Québec seulement de 40 à 50 ans. C'est absolument incroyable. Donc, ce groupe de réflexion propose une série d'approches pour améliorer l'accompagnement médical des itinérants, notamment le protocole de triage à l'urgence, reconnaître que le logement comme un déterminant social de la santé. Et on les oublie, on en parle de plus en plus, on est de plus en plus nombreux, mais je trouvais ça très, très positif de voir le Collège de médecins s'intéresser à ce sujet-là.
3: Ben oui, absolument. Docteur Chantal Vallée, un petit mot sur le prix Nobel de médecine?
1: Ben oui, je ne pouvais pas passer à côté. C'est sorti hier, en fait. Ce sont trois chercheurs, dont un Américain, Carl Dessenroth, deux Allemands, Peter Edgemann et George Nagel, qui ont travaillé, en fait, à percer les mystères du cerveau par l'optogénétique, hein, donc de démontrer que les cellules nerveuses façonnent les souvenirs, les émotions, les comportements dans le cerveau à partir d'une protéine, la chanelle rhodopsine, qui est présente dans une algue unicellulaire capable de nager en direction de la lumière. Donc, ils ont été capables, avec cette protéine-là, d'aller vraiment identifier les réseaux et les régions cérébrales grâce à certaines neurones qui réagissaient particulièrement à la lumière avec cette protéine-là. C'est vraiment des travaux fascinants et ben ça met en évidence certaines trouvailles qui sont vraiment...
0: Une protéine qui nage, c'est beau quand même.
1: Une protéine dans une algue qui nage, oui. Mais la protéine, sa particularité, c'est vraiment...
0: J'avais mal compris, moi je cherchais quelque chose de beaucoup plus poétique.
1: Non, c'est ça.
0: Désolé.
1: C'est une protéine qui réagit à la lumière.
0: Merci.
1: C'est ça qui est merveilleux. Okay.
3: Petite ronde de questions pour vous trois, pour vos sujets principaux. Petite question ici, Ginette. Est-ce que les statines font baisser le bon cholestérol?
1: Les statines font baisser un peu le bon cholestérol, mais en proportion beaucoup plus le mauvais, de telle sorte que ça améliore le bilan de cholestérol.
3: D'accord. Catherine, est-ce que les personnes hypersensibles sont plus susceptibles d'être anxieuses?
6: Oui.
3: C'est clair. Marcy nous écrit à la suite d'un syndrome Ramsey-Hunt. J'ai régulièrement des problèmes de vertige. Comment savoir s'il s'agit d'une manifestation normale ou d'un problème différent?
0: De consulter, de vraiment consulter. Ça dépend beaucoup, beaucoup de facteurs. Ça dépend de l'âge de la personne aussi. Ça dépend des symptômes. Donc, moi, j'inviterais vraiment à consulter.
1: Mais le Ramsey-Hunt, c'est vraiment le zona qui atteint l'oreille. Donc, ça fait beaucoup de sens qu'effectivement, il y a des vertiges persistants associés pendant une certaine période.
0: Et en même temps, parfois, on a des liens directs et ça peut être aussi une autre cause. Donc, ça vaut vraiment la peine de démêler tout ça. Mais oui, c'est fréquent.
3: On était ce matin au Trio Santé avec Denis Fortier, physiothérapeute, avec Dr Chantal Vallée, spécialiste en médecine interne à l'hôpital Charlemagne et professeure titulaire à l'Université de Sherbrooke, et avec Catherine Raymond, neuroscientifique, psychologue et chercheuse au département de psychologie de l'Université du Québec à Montréal. Merci infiniment à vous trois.
0: Grand plaisir.
2: Merci.
3: Bonjour Alec.
7: Bonjour Pénélope.
3: Comment vont les poches en dessous des yeux?
7: Elles vont bien.
3: Oui?
7: Elles vont très bien, bien sûr. Nuit quand même courte, mais on a toujours un peu l'adrénaline
3: ça,
7: du lendemain.
3: Sûr.
7: Alors, on a plein d'histoires à raconter, des petites, des grandes. Parler un peu de ce qui s'en vient aussi, à quoi va ressembler la composition de ce Parlement, comment ils vont travailler ensemble, les premiers gestes du nouveau gouvernement péquiste. Bref, on a beaucoup, beaucoup de sujets, alors ça nous garde réveillés.
3: OK. Peut-être en détail un ou deux sujets d'aujourd'hui?
7: On reçoit le maire de Québec, Bruno Marchand, qui n'a pas de député au gouvernement dans son, non seulement dans sa ville. En fait, le premier député péquiste est à 1h30 de route de Québec. C'est quand même particulier. On va voir comment le maire de Québec vit ça en début d'émission. Puis ensuite, on reçoit un élu, nouvel élu de chacun des partis. Très intéressant. La plus jeune élue de l'Assemblée nationale, une revenante qui retourne siéger, quelqu'un qui a une bataille très serrée.
3: Ça, c'est Elsie Lefebvre?
7: Non, c'est pas une vie. C'est Perry Mégane Melançon qui est dans Gaspé.
3: La
7: première,
3: c'était Mme Colombe.
7: Oui, Éloïse Coulombe pour le Parti conservateur. 23 ans, première plus jeune élue de l'Assemblée nationale. On reçoit celle qui a gagné dans Rosemont, nouvelle députée de Québec solidaire également. Puis du côté des libéraux, ben Julie White dans Jean Talon, la surprise de la soirée. Les libéraux qui ont repris un siège à Québec, si on s'y attendait pas. Alors, on va la recevoir également en entrevue.
3: Bonne émission, Alec.
7: Merci beaucoup.
3: Alors, c'est comme ça que cette deuxième heure d'émission se termine. On va terminer l'émission aujourd'hui, après les infos, à musique avec celle de Thierry Larose. Alors, un troisième album très attendu après deux excellents premiers et deuxième albums. Cet album s'appelle Le X du Y. Il sort vendredi et on va vous faire écouter des extraits que vous n'avez pas encore entendus. On fait tout ça après les infos. À tout de suite.

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3: Ici Jocelyn Corbeil, voici les actualités. En France, des étudiants universitaires se joignent au mouvement de contestation des élèves qui bloque encore aujourd'hui l'accès à des centaines d'écoles secondaires. À l'Assemblée nationale, le premier ministre Sébastien Lecornu accuse ouvertement la gauche radicale de semer le chaos à l'approche de la présidentielle. Et comme le constate Marie Mutrici, sur le terrain, la mobilisation se poursuit et la tension politique monte d'un cran.
4: De nombreux enseignants mobilisés, pas que des profs de lycée d'ailleurs, tous les syndicats sont représentés et cela porte immédiatement ses fruits quand un groupe de garçons s'énerve. La bagarre est vite maîtrisée. Julien Cristofoli est le secrétaire général de la FSU en Sarthe.
5: Là on discute et on essaie de faire entendre que bah oui, il y a des choses qui sont dites qui sont pas bien, mais que la violence physique c'est pas envers les personnes, c'est pas la solution.
4: Cet élève en menuiserie a funé Hélène Boucher, apprécie d'ailleurs la présence des adultes.
6: En soi, ils sont aussi pour nous, genre ils comprennent notre douleur et ils sont là pour manifester avec nous.
4: Comme ces jeunes filles qui ont manifesté la semaine dernière et ont reçu des gaz lacrymaux.
7: Je pense qu'il y a les adultes aussi pour calmer un peu.
8: En fait, ça tempère des deux côtés, ça tempère et les élèves et du coup la police, parce que nous, ça nous empêche de casser ou de faire plein de choses. Et au niveau des policiers, ça empêche qu'ils nous jettent des bombes dessus ou autre.
4: Ça n'aurait jamais dû aller aussi loin, dénonce Emmanuel Séché, professeur à Touchard Washington, syndiqué au SNES.
9: Si depuis 15 jours, les lycéens n'étaient pas ni entendus, ni écoutés, et contraints de traîner en attendant une manif, etc., dans le meilleur des cas, on n'aurait pas ce genre d'événement, quoi.
4: Des adultes qui seront là massivement cet après-midi pour s'assurer que leurs élèves peuvent manifester en sécurité.
3: C'était Marie Mutrici. Victoire péquiste aux élections québécoises, l'équipe de Paul Saint-Pierre Plamondon a récolté 59 sièges au terme du scrutin et formera ainsi un gouvernement minoritaire. Voici Étienne Perrault.
10: Dans une soirée électorale organisée à Montréal, plusieurs partisans de Québec solidaire sont déçus des résultats.
11: C'est toujours une déception quand il y a des individus qui ont une grande qualité, qui perdent leur place à l'Assemblée nationale.
12: QS, tu sais, aurait pu avoir plus, mais bon, on a ce qu'on a.
10: Même si le parti de gauche a réussi à consolider la majorité de ses acquis, trois de leurs circonscriptions de Montréal passent du orange au rouge. La circonscription de Verdun, anciennement détenue par la députée solidaire Alejandra Zagamendez, tombe aux mains des libéraux. C'est le candidat vedette Antoine-Dionne Charest qui prendra sa place à l'Assemblée nationale.
13: Je n'ai jamais rien tenu pour acquis. Ça fait un an que je fais campagne à Verdun. Pour moi, c'est un grand privilège de devenir le député de Verdun. Et je vais continuer de me battre. Vous savez, le travail commence aujourd'hui pour moi.
10: Et mis à part Verdun, les libéraux remportent aussi la circonscription de Maurice Richard, ainsi que celle de Saint-Henri-Sainte-Anne, qui a été remportée par le libéral Benoît Clermont, avec seulement 39 voix d'avance sur le solidaire Guillaume Clich-Rivard. Sans surprise, Paul Saint-Pierre Plamondon est quant à lui réélu dans Camille Lorrain. Et un deuxième siège s'ajoute au Parti québécois à Montréal, celui de Pointe-aux-Trembles. Ici Étienne Perrault, Radio-Canada, Montréal.
3: Le ministre fédéral des Finances, François-Philippe Champagne, a été interrogé au sujet de la collaboration à venir avec le Parti québécois, une formation indépendantiste, au moment où Ottawa appelle à l'unité pour faire face à la guerre commerciale avec les États-Unis. Comme le premier ministre, Mark Carney, il dit donner la chance aux coureurs et se concentrer sur les priorités des Québécois et de tous les Canadiens.
14: Le temps dira les choses. Pour l'instant, vous savez, c'est le lendemain matin. Moi, je dis, les Québécois et les Québécoises ont parlé. On va travailler ensemble. C'est ce qu'il fait. On le fait. On le fait avec l'ensemble des gouvernements à travers le pays. Puis moi, je suis un député québécois. Donc, on va travailler dans l'intérêt du Québec, dans l'intérêt du Canada.
3: Et le Parti conservateur du Québec a fait une percée historique hier en faisant élire 19 députés, ce qui lui permettra d'être reconnu comme groupe parlementaire à l'Assemblée nationale. Le chef Éric Duhaime a été le premier député de son parti à être sacré vainqueur en décrochant la circonscription de Bellechasse avec près de 64 % des voix.
15: Ce soir, vous faites mentir les oiseaux de malheur. Le Parti conservateur, c'est pas un feu de paille, c'est surtout pas un accident de parcours qui arrive ce soir. C'est une famille politique, c'est des valeurs qui sont profondément ancrées dans notre identité, dans notre histoire, dans nos régions. La liberté individuelle, l'entrepreneuriat, le sens de la famille, l'autonomie des régions, l'autonomie du Québec à l'intérieur de la Confédération.
3: Quelques heures à peine après leur élection, les députés élus du Parti québécois en Abitibi-Témiscamingue sont déjà surveillés de près. Une fois les félicitations d'usage transmises, le président de la conférence des préfets de l'Abitibi-Témiscamingue, Gilles Chapadeau, s'est rapidement mis en mode revendication ce matin. Il espère que l'expérience en politique municipale de Sébastien Dastou et Diane Dallaire sera bénéfique pour faire avancer les dossiers de la région et que les trois nouveaux élus provinciaux auront des coups des franges pour convaincre leur parti de l'importance d'en faire plus pour l'Abitibi-Témiscamingue. Gilles Chapadeau a livré ses commentaires plutôt sur nos ondes à l'émission des Matins en Or.
16: C'est le travail que les députés auront à faire, c'est-à-dire de convaincre les collègues, par exemple sur la question d'Aviseo, sur la question des redevances minières. La proposition du Parti québécois à 10 % pour moi, ça me satisfait pas. On a 100 % des impacts, puis on a 10 % additionnel, ce qui est pas ce qui est nettement insuffisant.
3: Météo aujourd'hui, alternant soleil et nuages avec un maximum prévu de 11 degrés Celsius. Ça complète les actualités. 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
17: Troisième segment d'émission, à passer, troisième et dernier segment, pas pour troisième pantoute. Troisième portion d'émission, dernier segment à passer ensemble et on est très heureux de le retrouver.

0: C'est comme ça que commence le troisième album de notre invité. Il nous a époustouflés avec son premier Cantalou. Il nous a fait le même coup avec Sprint et c'est un tour du chapeau avec son Le X du Y. Thierry Larose, bonjour.
1: Bonjour.
0: Toi, premièrement, t'arrives de loin là, géographiquement. T'étais où ces derniers jours?
1: J'étais en France puis en Belgique pendant un gros 5 jours.
0: Qu'est-ce que tu faisais?
1: Je faisais des spectacles. J'étais guitariste dans le band à Lou Adrien Cassidy, puis j'ai fait un spectacle solo pendant que j'étais là.
0: L'importance d'une première toune sur un album, c'est quoi pour toi?
1: C'est très important. Tous les albums que j'aime ont comme une chanson d'ouverture assez statement. Puis j'essaie d'avoir cet esprit-là. J'essayais pour Cantalou, pour Sprint, puis pour le X du Y, il fallait que ça soit cette chanson-là, la chanson-titre.
0: On écoute encore un peu.

0: Ça, c'est plein de titres d'albums marquants de notre patrimoine. Mm-hmm. Raconte-moi comment cette chanson-là est née.
1: C'était, en toute franchise, là, c'était une liste que ma copine et moi, on avait dans notre téléphone pendant des mois et des mois. C'était comme un jeu. On se rendait compte qu'il y a tellement d'albums québécois qui ont ce genre de titre-là, le quelque chose du quelque chose. Puis on trouvait ça hilarant, c'est fou, il y en a tellement, puis des grands classiques, puis des albums récents, des albums moins modernes. Puis j'avais cette chanson-là, j'avais la musique d'un bord, puis j'avais cette liste-là, puis je me disais, ça fit. Les deux fit, puis je veux dire, en appelant mon album le X du Y, je contribue à cette tradition-là aussi, tu sais. Fait que ça, c'est comme... C'est comme une légère moquerie, mais c'est aussi un hommage.
0: Ouais.
1: Fait que fallait que ça, c'est tout ça. Puis l'album, c'est ça aussi, tu sais.
0: OK. Donc, l'importance, OK, d'une première chanson sur un album, mm-hmm. ça, Thierry Larose, on comprend bien. L'importance aussi d'avoir sur un album, plus qu'une, mais au moins une bonne chanson pop qui fait danser, dont le refrain nous reste en tête, qui pourrait devenir un hit. C'est quoi pour toi l'importance de ça?
1: Je sais, c'est très nouveau ça pour moi. Je pense que j'ai toujours aimé la musique pop, puis je me suis toujours vu comme quelqu'un qui en faisait. J'ai l'impression que c'était peut-être moins évident sur Cantaloupe puis sur Sprint. Justement, la première chanson sur Sprint, c'était une tune de 7 minutes, tu sais. Puis c'est pas exactement pop de faire ça, tu sais. Puis là, avec cet album-là, j'ai plus d'expérience, puis j'ai plus de connaissances, puis j'avais plus de ressources que dans le temps. Fait que c'était important de faire un album plus contemporain pour moi cette fois-ci. C'était clairement quelque chose que j'avais dans l'idée. Puis si ça fait danser, ben tant mieux.
0: Est-ce que tu dirais que c'est si j'avais un clou qui joue ce rôle-là sur cet album-là? De chanson pop qui fait danser, puis qui...
1: Sûrement elle plus que toutes les autres.
0: OK, on l'écoute.

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2: C'est complètement fait remplacer par une espèce de d'éloge des bonheurs individuels et tout. Puis je me suis dit que je ferais la partie 3 de l'histoire. Puis j'avais comme j'avais lu à propos du concept de Tikkun Olam, qui est un concept dans la littérature juive où tu nais dans un monde brisé. Puis ta responsabilité en tant que citoyen puis en tant qu'humain, c'est d'essayer de le réparer du mieux que tu peux. Puis je me disais qu'un marteau, ben, ça aide à bâtir, mais ça aide à détruire aussi. Puis que pour reconstruire, t'as besoin d'un clou. Fait que si j'avais un clou.
3: C'est très beau, ça. C'est arrivé vraiment. Là, on est lendemain des élections.
2: Oui.
3: Ton état d'esprit aujourd'hui, puisqu'on parle de rebâtir ou de détruire ou d'un clou ou de réparer ou de t'es dans t'sais, un nouveau gouvernement, c'est toujours un peu l'espoir de du meilleur. C'est quoi ton état d'esprit aujourd'hui?
2: Je sais pas. Il me manque encore plusieurs informations. On dirait que je les ai regardées en direct hier, les élections. Je sais pas trop quoi penser. Le taux de participation est un petit peu plus élevé que la dernière fois. Fait que ça, c'est bien. À mon avis, je suis pas abstentionniste. Là. Je crois pas au vote stratégique non plus. Fait que j'espère que les gens ont voté avec leur cœur. À suivre.
3: Toi qui as brandi au Franco en 2025 le drapeau québécois sur lequel c'était écrit « Vive la musique québécoise et vive le Québec libre ».
2: Ouais.
3: Il y a quelque chose donc dans ce que propose le Parti québécois aujourd'hui qui te plaît dans cette idée de souveraineté?
2: Oui, mais...
3: Est-ce que c'est de cette liberté-là que tu parles quand tu parles de liberté?
2: Le souverainisme qui m'allume, le mouvement indépendantiste qui m'allume, c'est vraiment non-partisan. Les gens avec qui je parle, puis les gens qui viennent au spectacle, ou les gens du Oui Québec avec qui j'ai collaboré là, à la Saint-Jean cette année, c'est vraiment non-partisan. C'est une idée qui a pas rapport avec aucun programme, aucune plateforme électorale, tu sais. Puis, je veux dire, le Parti québécois, QS, peu importe le parti, j'ai l'impression que ça passe avant ces idées-là, ça passe avant les partis. J'ai l'impression qu'il faut qu'il y ait un genre de changement majeur qui s'opère avant, avant les élections, tu sais. Puis, j'ai pas l'impression que...
3: Qu'on est là?
2: Non. Non, personnellement, puis je veux dire, c'est pas la fin du monde, là, c'est pas grave. J'ai juste l'impression que c'est un travail qui reste à faire, tu sais.
3: Cet album de vendredi, on est super chanceux ici de pouvoir vous en faire écouter quelques extraits d'abord. Puis j'avais envie de te demander justement, au lendemain des élections de cet album-là, est-ce qu'il y a une chanson que tu aurais envie d'offrir au Québec?
2: Au lendemain, je sais pas. Les élections, je sais pas trop si ça a rapport.
3: OK, peu importe. Mais... Disons aujourd'hui, on va enlever les élections, l'équation.
2: Une de mes préférées de l'album, c'est la dernière. J'accorde beaucoup d'importance aux premières chansons puis aux dernières chansons des albums. Puis la dernière sur celui-ci, sur le X du Y, c'est vraiment une de mes préférées de tout mon répertoire. Ça s'appelle « Brille encore ». C'est une chanson très difficile à écrire pour moi. C'est très personnel. Ça parle d'une amie d'enfance qui s'est enlevé la vie. Si j'ai comme essayé d'avoir une genre de dernière conversation avec elle via cette chanson-là, tu sais. Puis évidemment, je dis, c'était très difficile, puis c'était difficile à enregistrer aussi. Puis j'ai vraiment essayé d'y rendre hommage. Puis à la fin, il y a un procédé dont je suis très fier, qui existe vraiment juste en musique, là, où... T'sais, il reste plus rien à dire, puis les paroles s'arrêtent, mais la musique continue, puis il y a deux guitares qui se répondent. Puis c'était comme ma manière de poursuivre un peu la conversation, si on veut. Puis ça suit la chanson « Conversation dans le noir » sur l'album. Puis ça, on me demandait récemment si je me considérais poète. Puis je pense que ce texte-là, en poème, ça fonctionne pas. Il faut cette fin-là, il faut la guitare à la fin.
3: Ah, intéressant.
2: Puis c'est une des une des forces, je pense, de ce médium-là, de la musique, tu sais, ça fait que...
3: Malheureusement, je l'ai cué. Où est-ce qu'on n'entendra pas ces deux guitares se répondre à la fin? On va laisser le punch pour ceux qui vont écouter l'album au complet vendredi. Mais voici ce que j'ai choisi de faire entendre de cette chanson « Brille encore ».
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0: La chanson, moi, les premières paroles de la chanson, ça me rentre tellement dedans. J'ai vu tes parents, ça faisait longtemps. La bonté humaine débordait. Qui pour la contenir, qui pour la recueillir? Est-ce qu'ils l'ont entendu, la chanson?
1: Je sais pas. Je sais pas.
0: Il y a des gens qui viennent à ce micro puis qui canalisent certaines de leurs expériences à travers leurs chansons, à travers des textes de théâtre, à travers de la littérature, mais je remarque particulièrement à travers des chansons pour des textes qui parlent de la perte de gens proches d'eux, comme ça.
1: Ouais, c'est une manière de vivre le deuil, je pense. Mmh. Parce que je me souviens que sur le coup, j'étais comme engourdi. Puis je voulais pas rester avec ce... C'était comme une absence de sentiment qui était très déconcertante. Parce que ça m'a... Je disais, comme tout son entourage, ça a été très difficile. Puis je me souviens qu'au funérail, tout le monde cherchait une raison. Mm. Puis au final, c'est que des fois, il n'y en a pas. Tu sais. Des fois, il y a des choses qui sont dures à expliquer puis qui ne s'expliquent pas. Puis j'ai souvent ce réflexe-là en musique particulièrement d'essayer de faire sens. Des événements que je vis ou que certaines personnes que je connais vivent. Puis c'est vraiment juste une tentative, au final. Puis des fois, c'est probant, des fois pas, mais je sais que c'est... encore une fois, c'est une des forces de la musique, particulièrement.
0: Mmh. Évidemment, vous qui nous écoutez, qui avez peut-être besoin d'aide en ce moment même, vous n'hésitez pas à composer le 988, hein, évidemment. Il restera toujours dans la culture. Non, c'est pas vrai, c'est à tout le monde, ça y est.
1: Un autre type d'émission, pareil.
0: Mais qui est super.
1: Ben oui.
0: Nous autres, on apprend... Tu sais, après ça, on se nourrit de quelques-unes... Ben, pour être allé moi-même, là, premièrement, c'est le fun à vivre. C'est le fun, je pense, à écouter quand on se livre de cette façon-là. Mais nous, après ça, on récupère des petites perles. T'as dit...
1: Qu'est-ce que j'ai dit?
0: Non, mais en fait, je te sors pas une grosse affaire terrible. C'est juste que... T'as dit que t'es encore à l'étape de trouver que cet album-là, ces 10 chansons-là, sont les meilleures que t'as jamais faites. Je pense que tous les artistes... En tout cas, si vous êtes chanceux, puis vous sortez un album, puis vous tripez dessus, il y a cette période-là là, où c'est vraiment trippant.
1: Mais celui-là, il est un petit peu différent. Ce qui est arrivé avec les deux premiers, c'est que avant que ça sorte, je trouvais que c'était la meilleure affaire au monde. Puis dès que les deux sont sortis, j'étais ailleurs, je passais à autre chose, puis je voulais plus les entendre. Puis je me souviens, dans ces entrevues-là, ils faisaient jouer les extraits, puis j'enlevais mes écouteurs. Ouais, je sais pas pourquoi ça me faisait ça. Puis là...
0: Hey, tantôt, t'as pas fait ça.
1: Non.
0: Tantôt, t'as même fait de la air batterie. T'as même vécu tes extraits, là. C'était beau à voir.
1: Faut pas le dire, ça.
0: Excuse.
1: Non, c'est pas grave. Non, mais ça pour dire, je suis très fier de cet album-là. Puis il y a cette différence-là, clairement. Je les ai travaillées tellement longtemps, ces chansons-là. Puis je voulais comme arrêter de me cacher aussi dans l'écriture, ce qui est comme très typique, là, je pense, de n'importe qui écrit des chansons puis qui accumule un certain répertoire. Un moment donné, tu veux sortir de ta cachette. Puis c'est ça que j'ai essayé de faire. Puis en tout cas, je suis pas mal fier d'avoir réussi au point où je crois avoir réussi. T'sais.
0: Et que t'enlèves plus tes écouteurs quand les gens jouent tes chansons. Puis tu rentres dans un magasin où ça joue, pas mal sûr que tu sortiras pas en courant.
1: Pas cette fois, oui.
0: OK, d'accord. Y a des chansons que qui ont été très travaillées en studio, je le sais, tu l'as dit aussi, plus de ressources, plus de temps, une façon différente de travailler. Le dernier sprint avait été fait plus en musique, un peu direct, en sprint, là, dans différents endroits. Là, c'est comme complètement différent. Mais il y a aussi le travail que tu as fait sur ta voix. On est vocalement très loin de Cantalou. Ta voix était presque accessoire.
1: Ouais.
0: Presque comme si tu n'assumais pas le fait d'être un chanteur. Comme là, tu sais, il y a des choses que tu as.
1: C'était comme utilitaire. C'était comme, bon, ben, il faut bien que quelqu'un chante les paroles. Je vais le faire.
0: Et là, donc, sur le X du Y, tu avais envie de quoi vocalement?
1: Mais il y a des chansons où c'est vraiment plus acrobatique, là, les mélodies. Puis j'étais plus ambitieux dans les mélodies vocales. Je voulais que ça soit plus frontal. Puis j'ai plus d'expérience live aussi. Puis en show, j'ai tendance à plus pousser. Puis avec cet album-là, ça, c'est comme un classique au Québec, j'ai remarqué. Là, les albums sont souvent vraiment plus doux puis plus contenus que les versions que les gens font en spectacle.
0: Ouais, vrai.
1: Puis je voulais comme réduire un peu le fossé entre les versions live puis les versions studio. Fait que je dirais que le X du Y est pas mal plus énergique puis plus animé que ce que je faisais avant. Tu sais.
0: Et vocalement plus ample et plus, je dirais pas acrobatique, mais peut-être un peu plus ambitieux, comme on va l'entendre sur cette pièce Dernier Métro.

0: Il y a un paquet de monde sur cet album-là. Il y a un paquet d'instruments, du mélodica, de l'accordéon que tu joues.
1: Oui.
0: Pardon.
1: Ouais, je me suis gâté à la traite.
0: Tu t'as appris l'harmonica, l'accordéon pour cet album?
1: Ouais.
0: Ou, OK. Mmh.
1: Ouais, un petit défi.
0: Il y a des maracas. Il y a du taishigoto.
1: Taishigoto, oui.
0: Il y a du glockenspiel. Des grelots, de ouais. L'orgue et au synthétiseur, le grand Sylvain Lelièvre.
1: Oui.
0: Et comment ça s'est fait, cette affaire-là?
1: Ça, c'est une chanson sur l'album. Ça s'appelle « Manon Gaëla ». C'est une chanson inédite, inachevée de Sylvain Lelièvre qui datait de 1988, qui m'a été offerte par son fils.
0: Parce que toi, tu chantes parfois en concert
1: une pièce de Sylvain. Oui, je faisais une reprise de « La banlieue » de Sylvain. Puis j'avais fait partie de la tournée « Hommage ». Qu'est-ce qu'on a fait de nos rêves qui étaient mis en scène par Joe Bocan.
0: Exact.
1: Puis
0: le fils de Sylvain est venu te voir?
1: Il est venu me voir après un des shows. Il dit « J'aime beaucoup les reprises que tu fais de mon père. Si jamais t'as vu, on a ça dans nos archives, une cassette là, qui date de 88, d'un démo que Sylvain a enregistré dans son sous-sol à l'époque. Puis est à toi si t'as vu. » Fait que moi, je capotais, tu sais, quel honneur. Oui. Puis quand je l'ai reçu, il y avait juste la musique. Puis c'était très cassette, là, ça sonnait très démo. Puis j'avais un document Word où il y avait des trous. Fait que les paroles étaient incomplètes.
0: Ah ouais, oh wow.
1: Puis avec le démo, c'était pas mal clair qu'est-ce que la voix était supposée faire. Puis pour les paroles manquantes, ben là, c'était un travail d'orfèvre. Là, j'ai sorti mon livre de paroles de Sylvain Lelièvre. J'ai vraiment juste essayé d'écrire quelque chose que lui-même aurait écrit ou quelque chose qui dans son style, du moins. Puis c'est ça, c'était comme une genre de collaboration posthume là, au final.
0: Puis, incroyable.
1: Je suis très, très fier. On a fait de l'archéologie musicale là, pour garder les synthés de son démo puis essayer de faire rentrer ça dans l'arrangement qu'on a refait pour la chanson. Fait que ouais, je suis vraiment fier de celle-là.
0: On écoute un extrait.

0: C'est quand même incroyable parce que t'avais moins 8 ans, moins 9 ans. À ce moment-là, ouais. Ça sonne tellement de cette époque-là.
1: Ouais, ça sonne, c'est comme le côté 80s qui est pas revenu, on dirait.
0: Non, mais...
1: Les genres de late 80s chansons au tempo plus que lent, là, ça me fait capoter ce son-là.
0: Là, je regardais ton horaire. Comment je te dirais bien ça, Thierry Larose? Parce que tu lances un album vendredi. Ça? Tu vas partir une tournée de cet album-là en novembre, si je comprends.
1: Non, la semaine d'après.
0: La
1: l'album, il sort le 9, puis le vendredi d'après, on commence la tournée.
0: OK.
1: Ouais.
0: Mais t'as pas fini d'accompagner Lou-Adrienne Castillo sur sa tournée jusqu'en
1: non,
0: décembre?
1: Non, on a un peu d'overlap.
0: Puis je sais pas si éventuellement tu vas retourner en studio, soit pour les nouvelles tunes de Lou-Adrienne ou pour les nouvelles tunes d'Ariane?
1: Je sais pas, à suivre. Parce que ça, je finis la tournée à Lou. Lou est dans mon band aussi. Fait qu'on a booké les dates autour des dates de l'autre, là, tu sais. Fait qu'on est occupé.
0: Ce sera fabuleux, tout ça, autour de ce troisième album, le X du Y, qui sort ce vendredi. Merci de nous avoir permis de faire jouer des extraits avant tout le monde.
1: Merci, merci pour l'invitation.
0: Toujours
1: c'est toujours
0: plaisir.
1: Un plaisir.
0: Vendredi soir du lancement, concert intime à la maison de Radio-Canada, bien entendu, animé par Nicolas Ouellet, diffusé en direct de 19 à 20 heures sur Ici Musique et sur Radio-Canada Audio. Ce sera ensuite disponible en rattrapage sur Audio. Et puis, effectivement, 17 octobre, part en tournée jusqu'au mois de mai. 5 février au Montréal TELUS, 6 février à l'Impérial Bell. Ça va être une belle année. Merci de mettre la beauté dans nos oreilles.
1: Merci, merci, c'est gentil.
0: Merci à vous d'avoir été là. On se retrouve demain. Excellente journée tout le monde.

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0: Bonjour, bon mardi. Lendemain d'élection au Québec, ce sera évidemment le sujet de notre émission, décliné de plusieurs façons, y compris en regardant vers l'avenir. Qu'est-ce que ça veut dire pour la suite des choses, la composition de ce Parlement? Le premier ministre désigné a d'ailleurs procédé à ses premières nominations ce matin. On va en parler dans quelques instants. Et il y a toutes sortes d'histoires qui émergent du choix des électeurs. On va vous en raconter plusieurs. Mais j'ai d'abord envie de commencer par une réflexion plus générale qui m'est venue hier au fil de la soirée. Je suis assez fier du Québec, des Québécois, quand je vois la démocratie en action, les gens se déplacer pour voter, faire un effort pour participer à la vie de la cité, comme on disait à une certaine époque. Ça se passe pas comme ça partout dans le monde. Le nouveau premier ministre, ici, est issu de la classe moyenne. Il est en politique pour les bonnes raisons. Il est dans la fleur de l'âge et consacre ses meilleures années au service public. On peut ne pas être d'accord avec ses idées ou son style, mais personne ne le soupçonne d'être en politique pour le pouvoir, pour se servir ou encore servir ses puissants amis. Il n'est pas devenu premier ministre parce qu'il est millionnaire ou milliardaire ou parce qu'il a 80 ans et s'ennuie. C'est pas ainsi dans tous les coins de la planète. Ensuite, les chefs des deux plus importants partis d'opposition sont homosexuels, sont allés voter hier avec leurs conjoints, et ça n'a pas été un facteur, mais pas du tout dans le débat politique. C'est pas comme ça ailleurs, croyez-moi. La quatrième force politique du Québec est dirigée par une réfugiée palestinienne qui est née à Beyrouth, qui a grandi aux Émirats arabes unis, qui est arrivée au Québec à l'âge de 10 ans sans parler un mot de français. Elle est un pur produit de la loi 101 et parle avec cœur de son pays. Et personne n'a soulevé ses origines pendant la campagne. Personne. Encore une fois, ça se passe pas toujours comme ça ailleurs. Alors tout ceci est magnifique. On le prend pour acquis. On n'y pense plus. Mais quand on lève la tête et qu'on regarde dans d'autres pays, on a de quoi trouver ça beau, je trouve. C'est pas parfait, bien sûr. Ça n'empêche pas les débats parfois musclés, mais on a le droit, une fois de temps en temps, d'être fier de nous et du chemin parcouru dans les dernières décennies au Québec. Et il y a aussi une sagesse populaire au Québec, au Canada, qui est difficile à expliquer, mais qui finit toujours par s'exprimer dans les suffrages malgré notre système électoral qui a ses défauts. Les Québécois voulaient du changement, mais aucun chef ou parti n'a incarné le changement que la majorité souhaitait. Chacun avait des boulets aux pieds. Alors, Paul Saint-Pierre Plamondon n'a obtenu que 28 % des voix. C'est un nouveau record au Canada. Le précédent gouvernement élu au pays avec moins de votes était celui des fermiers unis de l'Alberta. C'était en 1921. Ils avaient obtenu 28,9 % des voix. Alors, le chef péquiste a ressuscité son parti, littéralement, mais les Québécois ne l'ont pas équipé pour organiser un référendum ou partir en guerre contre Ottawa. Oui, il a les clés de la maison, mais il est sous surveillance et devra faire des compromis. Visiblement, les électeurs jugeaient que le Parti conservateur avait le mérite de brasser la cage, mais que son chef et ses candidats n'étaient pas prêts pour un plus gros rôle à l'Assemblée nationale. Les libéraux ont repris du poids de la bête, y compris chez les francophones. La méfiance se dissipe tranquillement, mais leur reconstruction n'était pas terminée, en ont jugé les Québécois. Et pour Québec solidaire, seul parti qui a fait campagne à gauche, qui a fait une campagne positive, ben il représente quelque chose de différent dans le paysage et les électeurs ont jugé qu'il mérite de poursuivre sa route. Bien sûr, pour la Coalition Avenir Québec, le lendemain de veille est brutal. 13 % des voix, plus que Québec solidaire, mais pas de députés pour porter la voix de presque 600 000 personnes à l'Assemblée nationale en raison des distorsions de notre mode de scrutin. Christine Fréchette a été gracieuse hier soir en prenant seule le blâme de la défaite. Mais soyons honnêtes, ce poids ne lui appartient pas entièrement. Elle n'a pas, c'est vrai, réussi à redresser un parti à la dérive, mais pendant un long moment, elle et ses troupes y ont cru. Et c'est ce qui fait probablement le plus mal. Elle pourra toutefois, et je le pense sincèrement, se dire qu'elle a été à la hauteur comme première ministre. Elle a fait tout ce qu'elle pouvait dans des circonstances difficiles. Et il y a des politiciens à qui les habits de premier ministre font mieux que les habits de chef en campagne. Et j'estime que Christine Fréchette entre dans cette catégorie. J'accueille ma collègue Marie-Hélène Tremblay qui a suivi toute la campagne à mes côtés. pour une dernière fois en studio à Montréal avant de reprendre la route vers Québec. Marie-Hélène, bonjour.
1: Bonjour, Alec.
0: Alors, le portrait de l'Assemblée nationale a radicalement changé hier soir. Les Québécois ont élu un gouvernement péquiste minoritaire. Les électeurs ont été, je le disais, sans appel pour la CAQ, en plus de faire élire un fort contingent du Parti conservateur. C'est quand même une victoire, disons-le, un peu en demi-teinte pour le PQ, là.
1: Oui, parce que le chef Paul-Saint-Pierre Plamondon a multiplié les appels là, à la majorité dans la dernière semaine de la campagne électorale parce qu'il voulait réaliser l'ensemble de ses promesses électorales. Et lorsque les premiers résultats sont sortis hier soir, ceux du vote par anticipation, on pensait à une très bonne soirée pour le Parti québécois. Mais rapidement, la donne a changé avec le résultat qu'on connaît. Bref, les électeurs n'ont pas voulu donner un chèque en blanc hier soir au Parti québécois. 59 députés ont été élus. 64 était le chiffre magique. Quelques faits marquants de cette soirée pour le Parti québécois. D'abord, deux députés ont perdu hier soir. Alex Boissonneau dans Arthabaskan-l'Érable, Pascal Paradis dans Jean Talon. Le PQ n'a fait élire que deux députés sur l'île de Montréal, dont le chef, Paul-Saint-Pierre Plamondon, dans Camille Lorrain. Et le PQ est totalement absent de la capitale nationale de Chaudière-Appalaches. C'est là, là que ça s'est joué, que la majorité s'est perdue là, pour le Parti québécois. Le premier ministre élu, désigné, va tenir un point de presse à Québec à 14h30 cet après-midi. Et hier soir, dans son discours, il a dit avoir entendu ce message des Québécois, être prêt à collaborer avec les autres partis. Et si on se fie à ce qu'il a promis de faire dans les 100 premiers jours de son mandat, il va pouvoir compter sur le Parti conservateur. On parle de compression dans la fonction publique, de réduction des seuils en immigration, de la TVQ qui serait enlevée des biens usagés, de la baisse de la taxe sur l'essence, création d'un secrétariat d'efficacité gouvernementale. Bref, ce sont tous des engagements que le Parti conservateur a aussi pris durant la campagne électorale. Et ce matin, deux décisions prises par le nouveau premier ministre. Il a annoncé deux nominations importantes. Nadine Coussa, qui va devenir sa chef de cabinet. Jusqu'à tout récemment, elle présidait la Commission des droits de la personne et des droits de la jeunesse. C'est quand même un changement important. On n'y va pas dans la continuité.
0: Non, c'est pas sa chef de cabinet actuel.
1: Exact.
0: Non.
1: Alors, et Frédéric Gay, qui devient secrétaire général et greffier du Conseil exécutif. Alors, Frédéric Gay, il a occupé plusieurs postes de sous-ministre dans plusieurs ministères.
0: Oui, il devient le plus haut fonctionnaire de l'État, en fait, le bras
1: Absolument.
0: Droit administratif du premier ministre.
1: Et ça, bon, évidemment, ça sera effectif lorsque ce sera entériné par le Conseil des ministres qui sera choisi dans les prochaines semaines. Un mot sur la CAQ qui a donc été, vous le disiez, là, complètement rayé de la carte. En fait, jamais on n'avait vu un parti qui formait le gouvernement ne faire élire aucun député à l'élection suivante, 90 en 2022. Zéro en 2026. Et la CAQ, Alec, a terminé deuxième dans seulement une vingtaine de circonscriptions. Le meilleur résultat a été obtenu par Yannick Gagnon dans Jonquière, qui a eu 33% des voix. C'est dire à quel point, finalement, la CAQ hier soir n'était pas du tout dans le coup. Christine Fréchette a été très digne hier soir dans son discours. Mmh. Elle a pris toute cette responsabilité de cette cuisante défaite. Elle estime quand même que son parti a toujours sa raison d'être, qu'il est le seul à représenter une troisième voie. N'empêche, avec pareil résultat, on peut se demander comment la CAQ peut rester présente dans le débat politique. Elle ne devait pas, Mme Fréchette, s'adresser, tenir un point de presse aujourd'hui. Finalement, on a appris ce matin qu'elle allait tenir une conférence de presse à l'édifice Honoré-Mercier à 15h30, ce qui nous laisse croire qu'elle va annoncer qu'elle quitte son poste de chef de la coalition Avenir Québec. On verra bien ce qu'elle nous dira à 15h30.
0: On risque de la voir quand même dans les prochains jours parce qu'elle va, j'imagine, rencontrer le nouveau premier ministre. C'est la tradition, faire une passation des pouvoirs.
1: Et elle a dit qu'elle voulait faire une transition ordonnée hier soir. Ils se sont d'ailleurs parlé, elle et Paul-Saint-Pierre Plamondon. Et cette rencontre-là, vraisemblablement, ça va avoir lieu au cours des prochains jours.
0: Et ça aussi, c'est pas comme ça dans tous les pays. Hein, je l'ai dit en début de
1: mais
0: des transitions ordonnées du pouvoir où les premiers ministres sortants et le nouveau premier ministre se serrent la main, on se rend compte, on se donne les dossiers. Il y a des endroits où on ne se rencontre pas, on passe à la déchiqueteuse tout ce qui a été fait avant.
1: Ben, c'est drôle
0: puis on recommence
1: que vous...
0: à zéro.
1: C'est drôle que vous disiez ça, parce que dans les prochains jours, des camions,
0: oui, ça, c'est...
1: on risque d'en voir dans les alentours
0: ça,
1: de l'Assemblée nationale.
0: Il y en a toujours, les députés qui vident leur bureau.
1: Voilà.
0: Effectivement. Parlons un peu de la performance des autres partis, à commencer par le Parti conservateur. Qui a fait son entrée à l'Assemblée nationale, ma foi, par la grande porte. On dépasse les attentes.
1: Là. Absolument. On rêvait de 12 députés. Alors, le parti d'Éric Duhaime en a fait élire 19 et obtenu 21% des voix, ce qui est quand même très important. Alors, pas besoin de vous dire qu'Éric Duhaime a sablé le champagne hier soir au sens propre et au sens figuré. Et le PCQ a non seulement tout raflé dans Chaudière-Appalaches, presque tout dans la capitale nationale, mais ça s'est étendu dans le centre du Québec, la Mauricie et même en Estrie. Donc, au-delà des attentes d'Éric Duhaime, lui aussi a assuré qu'il allait collaborer avec le gouvernement péquiste, sauf, évidemment, sur la question référendaire. Évidemment, l'éreintante campagne électorale est peut-être terminée, mais le travail ne fait que commencer pour le chef Éric Duhaime. Pour préparer son caucus, bien sûr, Maïté Blanchet-Vézina aura un rôle clé dans son équipe, mais ce sont tous de nouveaux venus, à quelques exceptions près. Je pense
0: Simard.
1: À Caroline Simard.
0: Ouais, qui était députée libérale à l'époque.
1: Exact. Ouais. Parcours très différent. Plusieurs ont fait parler d'eux dans la campagne pour les mauvaises raisons. Alors, Éric Duhaime devra avoir une main de fer sur ses députés s'il veut passer le test de la crédibilité pour son parti. Parti libéral, maintenant, le chef Charles Millière, qui est d'ailleurs en point de presse à Québec, donc il fait son entrée à l'Assemblée nationale, député de Hartford. Mais au-delà de cette victoire personnelle, il est parvenu à doubler la députation libérale. Ils étaient 18, ils sont maintenant 40. Et hier, on entendait Alec dans les rangs libéraux qu'il devait y avoir au moins 35 députés libéraux pour que Charles Millière demeure chef du parti. Alors, c'est chose faite. Et oui, le Parti libéral est de retour en Montérégie, en Estrie, mais même à Québec. Donc, cette victoire étonnante
0: dans
1: de Julie White.
0: Aussi.
1: Oui, dans Jean Talon.
0: Laval au complet.
1: Ouais. Alors, on a beaucoup répété durant la campagne que le PLQ croule dans les bas-fonds du vote francophone. Là, le constat il est clair, sans équivoque. Et là, maintenant, le Parti libéral va devoir trouver des solutions s'il veut aspirer à nouveau à gouverner. Québec solidaire, enfin, même si le parti a perdu deux députés, Rubah Ghazal s'est montrée vraiment satisfaite, hein, très enthousiaste lors de son discours, parce que, dit-elle, son parti a résisté au fort vent de droite. Donc, des défaites pour Guillaume Clich-Rivard par seulement 39 voix dans Saint-Henri-Sainte-Anne et pour Alessandra Zagamandès dans Verdun. C'est le PLQ qui a gagné ces deux comtés, dont le fils de Jean Charest, Antoine Dionne Charest, dans Verdun. Et je terminerai en parlant des électeurs, parce que près de 67% d'entre eux se sont prévalus de leur droit de vote hier, sensiblement le même nombre qu'en 2022 et 2018.
0: Québec solidaire qui garde effectivement ses circonscriptions de Sherbrooke, Taschereau et Jean Lesage. Et c'était pas donné d'avance pour Québec solidaire.
1: Absolument.
0: Alors, Rubah Ghazal était visiblement heureuse du résultat hier. Merci énormément, Marie-Hélène, pour toute cette campagne électorale. Vous avez travaillé très, très fort et on se reparle demain. Mais
1: on se dit à demain.
0: De l'Assemblée nationale.
1: Voilà.
0: Merci. Va justement se rendre à Québec, pas très loin de l'Assemblée nationale, puisque le portrait a complètement changé dans la capitale nationale. Hier, les députés caquistes ont tous été remplacés par de nouveaux députés conservateurs. Un seul député péquiste, Pascal Paradis, était dans la capitale nationale. Il a perdu son siège aux mains du Parti libéral. C'est Julie White qui l'a emporté. Et les deux solidaires sont encore présents. Sol Zanetti dans Jean Lesage et Étienne Grandmont dans Taschereau. J'en discute avec Bruno Marchand, maire de Québec. Monsieur Marchand, bonjour.
2: Bonjour, M. Castonguay.
0: Alors, il n'y aura pas de ministre issu de la région de la capitale nationale. Le député péquiste le plus proche est à 1h30 de route de Québec et il est à Trois-Rivières. Sinon, il faut rouler 2 heures.
2: C'est bon, Trois-Rivières.
0: Hein?
2: C'est bon, Trois-Rivières.
0: C'est bon, mais c'est loin. C'est 1h30 de route. Sinon, c'est 2 heures de route vers Chicoutimi, plus de 2 heures de route vers Rivière-du-Loup pour trouver un autre député du PQ. J'imagine quand même que c'est pas le genre de nouvelles qui vous enchante, là.
2: Non, parce que sur le plan de l'importance de la voix d'une région au Conseil des ministres, évidemment que ça a un poids d'avoir des ministres qui viennent du territoire, d'en avoir plusieurs, d'avoir des gens qui défendent les intérêts d'une région, particulièrement celle de la capitale nationale. Alors, vous avez raison de dire que est-ce que c'est le scénario qu'on aurait dessiné? Non. Maintenant, est-ce que c'est un scénario catastrophe où on perd toute voix et on n'a plus aucun levier? Ça, je pense pas, parce que je pense que le premier ministre, M. Saint-Pierre-Plamondon, va avoir des possibilités de faire en sorte de trouver des solutions, parce qu'il n'a pas, à mon avis, il n'a pas vraiment le choix, pour rallier des gens de la région, ben, d'entendre ce qui va se dire par ses leaders économiques, politiques ou autres. Et donc, est-ce que ce sera lui qui jouera un rôle plus important? Est-ce qu'il nommera quelqu'un? Est-ce qu'il aura une façon détournée d'y arriver? Il le devra, parce qu'il ne peut pas, je pense, faire fi de la capitale nationale. Il a déjà promis qu'il avait un grand intérêt pour la capitale nationale. Alors, je pense qu'il va pouvoir trouver des solutions.
0: Quelle est votre relation avec Paul Saint-Pierre Plamondon?
2: C'est une relation principale. On se connaît pas dans le privé. C'est une relation où on a eu parfois d'excellents, j'ai envie de dire, rendez-vous comme celui de sur l'itinérance, où je pense que c'est le chef qui a le mieux matérialisé, incarné cette volonté de faire du Québec une nation sans itinérance. Ça, je l'ai salué à maintes reprises. Et une relation où on a aussi nos différends. Donc, que ce soit sur l'immigration, que ce soit sur le TGV. Mais je pense qu'on va travailler à se concentrer sur nos forces. Je resterai authentique à qui je suis, à défendre cette région, à défendre cette vision du Québec. Mais je pense qu'on est très bien capable de faire avancer la région en se concentrant sur nos forces.
0: Le projet de train à grande vitesse, le TGV, là, vous tient à cœur. Évidemment, c'est un TGV Québec-Toronto. Donc, il y aurait effectivement Québec dans ce projet-là. Paul Saint-Pierre Plamondon, lui, veut retirer le Québec du projet de TGV du gouvernement fédéral. Est-ce que vous pensez être capable de faire changer d'idée là-dessus?
2: Ben, seul, non. Mais je pense que plusieurs personnes vont s'y mettre, au sens où le fédéral est prêt à investir des milliards au Québec pour justement faire des tronçons Montréal-Ottawa, Montréal-Québec, Montréal, la partie Montréal-Toronto qui est dans le sol québécois. Cet argent-là, on la verra pas, là. Si on la refuse, elle ne servira pas à faire d'autres choses. Peu importe qu'on soit un pays souverain, là, peu importe que les jeunes nous écoutent, soient souverainistes, fédéralistes, on va continuer d'aller à Toronto, là, on va continuer d'aller à Ottawa, on va continuer d'avoir besoin, comme il se fait en Europe, où il y a des TGV partout.
0: Même Montréal-Québec, on pourrait faire Montréal-Québec avec un TGV, c'est ça.
2: Ben absolument. Ouais. Imaginez le gain qu'on aurait, et toutes les études démontrent, malgré les coûts, des bénéfices économiques, pas juste pour se déplacer, mais du déplacement à la fois des capitaux, du déplacement des travailleurs, de ce que ça crée pour le tourisme. Les bénéfices sont énormes. On est le seul pays du G7 à pas en avoir. Même M. Carney a même promis un TGV entre Calgary et Edmonton. Ça serait ridicule qu'il y en ait un jour entre Calgary et Edmonton qu'on n'en ait pas dans l'Est du Canada ou qu'on n'en ait pas au Québec. Alors j'espère qu'on va être nombreux, notamment les acteurs clés du monde économique, pour dire exclure le Québec et exclure Québec de ce train grande vitesse, c'est une erreur économique.
0: 15 députés conservateurs dans la région de Québec, on l'a vu tout au long de la campagne électorale, vous n'êtes pas toujours sur la même longueur d'onde avec Éric Duhaime, notamment sur le troisième lien, notamment sur le tramway. Et vous avez dit pendant la campagne, Éric Duhaime, maire de Québec, Bruno Marchand, vous devriez penser au 6 octobre en voulant dire que vous allez avoir beaucoup d'élus conservateurs dans votre ville. On est le 6 octobre. Comment vous réagissez au fait qu'il y a un fort contingent conservateur maintenant?
2: Bien, il y a des gens qui vont interpréter ça en disant il y a un mouvement de droite, puis la région est devenue toute à droite. Non, dans le sens où on verra les statistiques au final, là, mais 36 % des gens qui ont voté conservateur dans la grande région, puis on ne parle pas de la ville, la grande région, je veux dire Appalaches et autres, il reste 64 % qui n'ont pas voté pour ça. Après ça, on peut faire les calculs qu'on veut. Je pense qu'il y a des gens qui ont été séduits par ce que M. Duhaime proposait. La preuve, c'est qu'il a fait élire ces députés-là. Et notre système parlementaire est celui qu'il est. Donc, il a raison d'être heureux de ces élus qui vont rentrer à l'Assemblée nationale. Il reste quand même que si M. Duhaime veut aller plus loin, si M. Duhaime aspire à gouverner le Québec, il va devoir, pour rallier la Naudière, Montréal, pour rallier l'Outaouais, pour rallier le Bas-Saint-Laurent, il va devoir s'ouvrir à des idées beaucoup plus centristes. Il va devoir s'ouvrir à du transport collectif. Il va devoir s'ouvrir à d'autres idées. Et je pense que ça serait une gaffe de continuellement toujours surfer sur l'idée populiste de « Ah, ben je vais me faire une base en tapant sur le tramway alors qu'il est déjà commencé, alors qu'on a déjà investi plus d'un milliard, alors que le remettre en question, ça serait être sujet à des pénalités de centaines de millions. Ça obligerait de couvrir des travaux qui sont déjà amorcés, qui coûteraient là aussi des millions et des millions. » Je pense que M. Duhaime, s'il veut augmenter ses chances de se faire élire plus largement que dans ce qu'il a fait hier, il va devoir travailler à avoir des idées qui sont beaucoup plus nuancées et apprendre, je pense, à bâtir sur, c'est pas parce qu'on arrive au pouvoir, c'est pas son cas, mais le jour où il arriverait, qu'il faut tout remettre en question ce qui a été fait avant. Parce que ça, ça veut dire qu'on est un Québec qui est toujours en train, sur les grands projets, de se remettre en question, parce qu'il n'y a pas un grand projet qui se fait en 4 ans. Alors, si c'est ça notre avenir, de toujours penser que ce que les autres ont fait avant nous, c'est pas bon, on va être condamné à tourner en rond et à recommencer sans cesse, et ça va être, pour le Québec, très néfaste.
0: Bruno Marchand, maire de Québec, merci de nous avoir accordé quelques minutes.
2: C'est un plaisir, merci de l'invitation.
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0: Fanny Olivier à Ottawa, bonjour.
4: Bonjour Alec.
0: Alors l'élection d'un gouvernement péquiste à Québec fait beaucoup réagir à Ottawa. Pour l'instant, les ministres du gouvernement Carney se disent ouverts à travailler avec Paul Saint-Pierre Plamondon.
4: Oui, ce qu'on me dit en coulisses chez les libéraux fédéraux, c'est qu'on ne se sent pas vulnérable devant Paul Saint-Pierre Plamondon. Et c'est vrai, Alec, que si on se fie au sondage, Mark Carney demeure plus populaire que lui au Québec. Donc, la stratégie d'Ottawa, c'est que s'il y a des provocations de la part du nouveau gouvernement péquiste, on ne va pas y répondre et on va vraiment se focaliser sur les intérêts communs. C'est beau sur papier, ça. Est-ce que le mot d'ordre va être suivi là, sur le long terme par tout le monde, y compris par les plus fervents fédéralistes du caucus libéral? Je dirais que même au bureau du premier ministre, on n'y croit pas trop, Alec. Mais n'empêche que c'est vrai qu'aujourd'hui, on a eu des réactions très posées. Mark Carney a parti le bal à son entrée au cabinet ce matin en affirmant qu'il a parlé à Paul Saint-Pierre Plamondon, qu'il l'a félicité, qu'il a hâte de travailler avec lui sur toute une panoplie de sujets, l'économie, l'infrastructure, la lutte contre l'itinérance. On lui a demandé, OK, très bien, mais êtes-vous inquiet par la perspective d'un référendum sur la souveraineté? Et il a répondu qu'en tant que premier ministre du Canada, c'est son job de travailler avec tous les gouvernements de toutes les provinces. Et je peux vous dire que même de la part des ministres, le mot à la mode en ce moment, c'était vraiment le mot fédéralisme coopératif. La grande question, c'est est-ce que le fédéralisme coopératif va tenir la route quand on va entrer plus précisément dans les dossiers compliqués? Le ministre de la Culture et des Langues officielles, Mark Miller, admettait tout à l'heure, un peu du bout des lèvres, que c'est vrai que son travail personnellement va être complexifié avec l'arrivée du Parti québécois qui a beaucoup critiqué Ottawa, notamment sur le déclin du français au Québec. Ça risque aussi de se corser quand la Cour suprême du Canada va se pencher sur la loi 21, sur l'utilisation préventive de la clause dérogatoire. Ça risque aussi de s'épicer un peu quand on va rentrer dans les priorités d'infrastructure du gouvernement Carney. Churchill Falls, bien sûr. On sait que Paul Saint-Pierre Plamondon a critiqué la nouvelle entente conclue entre Christine Fréchette et le premier ministre de Terre-Neuve-et-Labrador, Tony Wickham. C'est un projet qui a l'appui d'Ottawa. Ses ministres l'ont réitéré ce matin. Et Tony Wickham lui-même semblait plutôt optimiste d'être en mesure de boucler le dossier avec Paul Saint-Pierre Plamondon d'ici Noël. Donc, à voir si ça subit le test de la réalité. Vous en parliez il y a une minute avec Bruno Marchand. Il y a bien sûr cette question du TGV Québec-Toronto. Paul Saint-Pierre Plamondon veut se retirer le Québec de ce projet-là. Et aujourd'hui, les ministres ici à Ottawa disaient, commençons par laisser le gouvernement à Québec prendre ses aises, s'installer, et il verra éventuellement qu'il a tout intérêt à adhérer à nos priorités. Alors ça, c'est intéressant, c'est peut-être un petit peu de pensée magique, mais en tout cas, le signal qu'on envoie du gouvernement Carney, c'est que finalement, Paul Saint-Pierre Plamondon va peut-être changer d'idée, va peut-être être en faveur. L'immigration aussi, autre point de tension qui risque d'être important, surtout avec Mark Carney, qui confie au New York Times qu'il envisage augmenter les seuils d'immigration permanente. Et c'est quand même intéressant parce que Paul Saint-Pierre Plamondon est connu personnellement de certains ministres du gouvernement Carney. Il y a une historique. Mark Miller, par exemple, a dit tantôt qu'ils avaient été tous les deux étudiants ensemble à McGill. Ils ont travaillé ensemble. Paul Saint-Pierre Plamondon a fondé avec Mélanie Joly le groupe Génération d'idées, un groupe de réflexion sur les enjeux de société. Donc, on ne part pas d'une page blanche. Faudra voir ce qui va s'inscrire à partir de maintenant sur cette fameuse page.
0: Bon, rapidement, en quelques secondes, les conservateurs, eux, sont, j'imagine, ravis de ce que Éric Duhaime a réussi à accomplir à Québec, là.
4: Ouais, la grande famille conservatrice souhaite clairement que rejaillisse la nouvelle popularité d'Éric Duhaime sur eux. Et je dirais même qu'il y a de la surenchère. Pierre Poilievre, sur les réseaux sociaux, affirmait hier que c'est son ami de 25 ans. En Alberta, Daniel Smith affirmait que c'est son vieil ami et qu'il est brillant. Et même Jason Kenney, lui, affirmait que c'est son ami depuis 30 ans. Donc, curieusement, on n'affichait pas autant d'amitié envers Éric Duhaime quand il était au plus creux des sondages. On voulait même qu'il se tienne loin loin de Pierre Poilievre aux dernières élections générales fédérales. Donc, c'est fou à quel point les choses peuvent changer. Pour ce qui est du Bloc québécois, on attend encore la réaction. Ça va arriver en début d'après-midi. On imagine bien sûr qu'on va se réjouir de voir un parti souverainiste élu à Québec, quoique... Parfois, l'élection d'un gouvernement péquiste à Québec, ça vient complexifier le travail du Bloc québécois ici à Ottawa.
0: Éric Duhaime, qui est la saveur du mois à travers le pays chez les conservateurs. On pourrait même dire que c'est le conservateur qui pogne présentement. Alors, tout le monde veut s'associer à lui, mais honnêtement, il ne doit sa victoire à personne dans le mouvement conservateur à l'extérieur du Québec, parce que personne n'est venu lui donner un coup de main dans les dernières années. Il a vraiment bâti ça tout seul, Éric Duhaime. Fanny Olivier, merci beaucoup. On se retrouve demain.
4: À demain.
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0: Marie-Claude, bonjour.
5: Bonjour, Alec.
0: Changeons un peu de sujet. Mettons les élections de côté un instant. Les exportations canadiennes ont augmenté à la fin de l'été.
5: Les clients américains, visiblement, ont fait le plein de produits canadiens avant l'importation des tarifs de 50 % par l'administration Trump le 22 août dernier. Ils ont vraiment devancé leurs commandes pour éviter ces tarifs. Ce n'est pas vraiment une surprise, mais quand on regarde les impacts de tout ça, quand même, c'est assez substantiel. C'est aidé aussi les exportations par une augmentation des ventes de produits énergétiques. On le sait, les prix ont augmenté, entre autres pour le pétrole, les produits finis aussi pétroliers. Donc, les exportations de produits énergétiques ont grimpé de presque 5 %. Tout ça mis ensemble fait en sorte que les exportations de biens vers les États-Unis ont bondi de 8 % au mois d'août, alors que les importations en provenance des États-Unis, elles, ont reculé de 2,5 %. Vous le devinez, ça fait en sorte que le déficit commercial des États-Unis, mais notre excédent commercial avec les États-Unis, lui, a bondi. Donc, on voit vraiment l'excédent commercial avec les États-Unis pratiquement doublé à 11 milliards de dollars. C'est le plus haut niveau depuis un an et demi. C'est le changement positif mensuel le plus important jamais enregistré dans la balance commerciale du Canada avec les États-Unis. Et on voit aussi une tendance positive pour l'excédent commercial avec le reste du monde. Donc, lorsqu'on regarde l'ensemble de la balance commerciale, l'excédent passe de 800 millions en juillet à 4 milliards 200 millions. C'est le plus haut niveau depuis un peu plus de 5 ans. Et on s'attend du côté des économistes, notamment ceux de la Banque nationale, à ce que le Canada maintienne un excédent commercial malgré l'entrée en vigueur des tarifs douaniers, notamment en raison des prix élevés de l'énergie qui devraient soutenir les exportations au cours des prochains mois, dit-on, compenser la baisse attendue dans les catégories touchées par la nouvelle vague de tarifs douaniers.
0: Aux États-Unis, c'est l'inverse. Le déficit commercial s'est creusé. Ça ne doit pas faire l'affaire de Donald Trump,
5: non,
0: ça.
5: Non, parce que c'est vraiment le contraire de ce qu'on souhaitait du côté de l'administration Trump avec ses tarifs douaniers.
0: On annonce que les tarifs douaniers vont faire un miracle pour la balance commerciale. C'est pas le cas. Ils
5: vont motiver l'implantation d'usines aux États-Unis, mais on constate complètement le contraire. Un boom des importations qui amène un déficit commercial américain à un sommet depuis mars dernier. 106 milliards de dollars américains, le déficit commercial. C'est une hausse de presque 14 %. Les importations ont progressé de plus de 4 %. Les exportations sont en hausse, mais vraiment de façon beaucoup moins marquée. Donc, le déficit commercial se creuse avec plusieurs pays. On parlait du Canada tout à l'heure, mais il y a toujours ce trio de pays. Le Mexique, qui est à un nouveau record, le Vietnam, Taïwan aussi, et le déficit commercial avec la Chine, qui continue de progresser aussi du côté des États-Unis.
0: Et Paramount qui finalise l'acquisition de Warner Brothers.
5: Ce n'était vraiment qu'une question de temps, cette transaction qui avait déjà été confirmée. Mais c'est officiel, Paramount et Warner Brothers ne font qu'un. Ils vont former le géant hollywoodien Skydance, une transaction de 81 milliards de dollars américains, 111 milliards lorsqu'on inclut la dette. Et ça a été toute une saga, cette transaction, parce qu'il y a eu beaucoup d'opposition. Ce sont deux géants qui fusionnent. Il y a eu aussi cet accord avec Netflix à la fin de l'an dernier. Et Paramount est revenu à la charge en disant « Vous n'avez pas pris en compte notre proposition », a bonifié aussi son offre et finalement a remporté la mise.
0: Merci Marie-Claude.
5: Je vous en prie.
0: À bientôt. Après le Radio-Journal, on poursuit notre couverture des résultats de la campagne électorale au Québec. On reçoit notamment la députée péquiste de Gaspé, Mégane Perry-Melançon, qui pourrait bien se retrouver au Conseil des ministres. À tout de suite.
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11: On a fait une percée historique.
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10: Le PQ à la tête d'un gouvernement minoritaire, une opposition libérale renforcée, la balance du pouvoir aux conservateurs et à QS. À Ottawa, le gouvernement Carney lance un appel à l'unité.
13: On a besoin de travailler ensemble, on a besoin de bâtir ensemble.
10: Et manifestation monstre à Paris.
14: On ne nous écoute pas grandement pacifiquement. Donc à un moment, les gens, ils en ont juste marre.
10: Le mouvement de protestation des étudiants prend de l'ampleur. Bonjour, ici Jean-Sébastien Bernatché. Lendemain d'élection au Québec, avec 59 députés, le Parti québécois de Paul Saint-Pierre Plamondon formera un gouvernement minoritaire. Face à lui, le chef libéral Charles Milliard sera à la tête de l'opposition officielle. Il fera son entrée à l'Assemblée nationale aux côtés de 39 autres députés de sa formation. Pierre-Alexandre Bolduc est à Québec. Pierre-Alexandre, trois des cinq chefs sont revenus ce matin sur les résultats obtenus par leur parti hier.
15: Oui, le Parti libéral du Québec, Jean-Sébastien, a déjoué les pronostics et plus que doublé son nombre de députés à l'Assemblée nationale en remportant une quarantaine de circonscriptions avec des conquêtes en Estrie, à Québec, en Montérégie notamment. Charles Milliard a laissé entendre que la santé, l'éducation, l'habitation seront des dossiers sur lesquels il sera prêt à collaborer avec le gouvernement minoritaire du Parti québécois. Mais il a réitéré qu'il serait intraitable sur l'enjeu de la souveraineté du Québec. On va l'écouter.
16: Mais un gouvernement minoritaire doit écouter. Il doit chercher des appuis, il doit tenir compte des Québécois qui ont fait un autre choix. Et nous sommes les seuls qui pourront, de façon réaliste, bloquer le projet de référendum.
10: Le Parti conservateur d'Éric Duhaime, lui, a fait une percée remarquée hier en faisant élire 19 députés. Pierre-Alexandre?
15: Oui, le PCQ a réussi à gagner des sièges au-delà de la grande région de Québec. Ils ont fait élire des députés en Mauricie, au centre du Québec et dans le Bas-Saint-Laurent. Jean-Sébastien, Éric Duhaime était dans son comté de Bellechasse ce matin pour remercier les électeurs. On va l'écouter.
17: Je veux vous remercier du fond du cœur. Hier, on a eu la plus grosse majorité. Là, c'est grâce à du monde comme vous autres qui se lève tôt, qui travaille fort puis qui est écœuré de payer trop de taxes par rapport aux services que vous recevez.
15: La porte-parole de Québec solidaire, Ruba Gazal, s'est félicitée pour sa part que son parti soit parvenu à garder 9 sièges. Le grand vainqueur de la soirée, le chef du Parti québécois, Paul Saint-Pierre Plamondon, va faire une conférence de presse tout à l'heure à 14h30 cet après-midi. La chef de la coalition Avenir Québec, Christine Fréchette, va prendre aussi la parole à 15h30. La CAQ a gagné aucun siège hier, Jean-Sébastien.
10: Merci, Pierre-Alexandre.
15: Au revoir.
10: Plusieurs régions ont changé de couleur hier. Au Saguenay-Lac-Saint-Jean, le Parti québécois a remporté toutes les circonscriptions. Même chose pour les conservateurs dans Chaudière-Appalaches. Dans la région métropolitaine de Montréal maintenant, ce sont les libéraux qui ont fait plusieurs gains. On en parle avec Benoît Chapdelaine. Benoît, la lutte a été très serrée dans Vachon sur la rive sud.
18: Oui, dans Vachon, où l'arrondissement de Saint-Hubert à Longueuil, qui est représenté depuis 2018 par le vice-premier ministre sortant de la coalition Avenir Québec, Yann Lafrenière, qui est arrivé troisième. La libérale Affine Loala-Lika est en tête, avec seulement 14 voix de majorité sur son adversaire du Parti québécois. Donc, recomptage probable. Parti libéral, de son côté, a reconquis une partie de la Rive-Sud et toutes les circonscriptions de Laval, le Parti québécois à la Rive-Nord, la Naudière. À Montréal même, c'est d'abord un terrain du Parti libéral, mais Québec solidaire conserve plusieurs circonscriptions. A cédé, cependant, Maurice Richard et Verdun aux libéraux. Le PQ a ravi Pointe-aux-Trembles à la coalition Avenir Québec.
10: Et comment la mairesse de Montréal accueille-t-elle l'arrivée d'un nouveau gouvernement, Benoît?
18: Avec un certain optimisme, particulièrement sur l'enjeu de l'itinérance. Paul Saint-Pierre Plamondon a dit hier qu'il en ferait une priorité, qu'il voulait réduire de moitié l'itinérance durant son premier mandat. Et la mairesse a rappelé qu'il a été élu en bordure de la fameuse rue Notre-Dame, une rue connue pour ses campements d'itinérants. Et plus globalement, elle rappelle avoir elle-même fait partie d'un gouvernement minoritaire comme députée à Ottawa. Il y a des avantages à son avis.
19: grande partie des élus, notamment de Québec solidaire, sont sur l'île de Montréal. Donc, j'ai là aussi bon espoir que le travail qui va se faire entre les partis, qui inclut aussi les élus libéraux sur le territoire de Montréal, vont faire que dans l'échiquier politique, Montréal va avoir plus de poids.
18: Alors, d'autres réactions à venir cet après-midi.
10: Merci, Benoît.
18: Merci.
10: Sur la colline du Parlement à Ottawa, l'élection d'un parti souverainiste au Québec fait réagir. Le premier ministre Mark Carney et ses troupes se disent prêts à collaborer avec le futur gouvernement péquiste. Je joins notre correspondante à Ottawa, Estelle Côté-Sroka. Estelle, le message est clair, donc la main reste tendue vers Québec?
20: Oui, le premier ministre Mark Carney affirme avoir parlé avec Paul Saint-Pierre Plamondon ce matin et dit l'avoir félicité pour sa victoire. Mark Carney affirme vouloir adopter une approche de fédéralisme coopératif. Plusieurs ministres fédéraux soulignent aujourd'hui l'importance de la collaboration dans un contexte de guerre tarifaire avec les États-Unis. Aucun n'a voulu mentionner si de grands projets chers au fédéral, comme le train à grande vitesse, pourraient être remis en question avec l'élection du Parti québécois. Écoutons Mark Carney, suivi du ministre Joël Lightbound.
21: Nous avons discuté la manière de collaboration, de travailler ensemble pour les Québécois, les Québécoises. Écoutez, c'est un point tournant pour le Québec, pour le Canada. Il n'y a pas une minute à perdre.
22: Les priorités restent les mêmes. Je pense qu'il y a des points de convergence avec l'agenda du nouveau gouvernement. C'est-à-dire que pour nous, c'est la résilience économique, c'est des opportunités pour les Québécois, c'est Churchill Falls. Oui, c'est le projet de TGV, mais c'est aussi diversifier nos marchés. Puis je pense que le Québec a tout à gagner dans cet agenda qui est le nôtre.
20: Le chef du Parti conservateur du Canada, lui, a félicité sur le réseau X Paul Saint-Pierre Plamondon. Pierre Poilievre souligne aussi être particulièrement fier des gains historiques des conservateurs d'Éric Duhaime.
10: Merci, Estelle.
20: Au revoir.
8: Ailleurs dans le monde.
10: En France, le mouvement de contestation des étudiants prend de l'ampleur. Ils sont des dizaines de milliers à manifester en ce moment dans les rues de Paris. Ils ne sont pas seuls. Des syndicats se sont aussi joints aux manifestants. Je joins sur place Gabriel de Jazé. Gabriel, ça a commencé dans le calme, mais ce n'est plus le cas.
23: Oui, écoutez, je sors de la manifestation parisienne et en fait, l'ambiance était quand même plutôt bon enfant. Et c'est vrai qu'il y a eu des tensions en fin de parcours. D'autres cortèges ont défilé dans une trentaine de villes avec aussi quelques échauffourées, par exemple à Nantes ou à Toulouse. Et après les débordements et violences policières des derniers jours, eh bien, étudiants, parents, syndicats enseignants et partis de gauche sont donc venus pour à la fois protéger et soutenir les jeunes et leurs revendications.
10: Que réclament les manifestants ?
23: Écoutez, on peut écouter tout de suite un jeune lycéen que j'ai rencontré tout à l'heure.
24: On demande des droits, des choses qui devraient être des normales en fait, juste ne pas travailler dans des poubelles géantes, ne pas travailler dans des établissements qui deviennent des fours en été et des frigos en hiver. Et en fait, on nous écoute pas quand on demande pacifiquement. Donc à un moment, les gens, ils en ont juste marre et on bloque les lycées, comme ça au moins là, on nous écoute.
23: Voilà, les lycéens demandent donc plus de moyens pour améliorer leurs conditions d'enseignement, des revendications légitimes, reconnaît le gouvernement, pourtant les caisses sont vides et d'autres colères pourraient bien s'ajouter à celles des lycéens à quelques mois de la présidentielle.
10: Merci Gabriel.
23: Au revoir.
10: Voilà, nous vous avons présenté le volet national et international du Radio-Journal.
25: Ici Jocelyn Corbeil, voici les actualités. Quelques heures à peine après leur élection, les députés élus du Parti québécois en Abitibi-Témiscamingue sont déjà surveillés de près. Une fois les félicitations d'usage transmises, le président de la conférence des préfets de l'Abitibi-Témiscamingue, Gilles Chapadeau, s'est rapidement mis en mode revendication ce matin. Il espère que l'expérience en politique municipale de Sébastien Dastou et Diane Dallaire sera bénéfique pour faire avancer les dossiers de la région et que les trois nouveaux élus provinciaux auront les coudées franches pour convaincre leur parti de l'importance d'en faire plus pour l'Abitibi et Témiscamingue. Le préfet de la conférence, le président de la conférence des préfets de l'Abitibi et Témiscamingue, Gilles Chapadeau, a livré ses commentaires plutôt sur nos ondes de l'émission des Matins d'Or.
26: C'est le travail que les députés auront à faire, c'est-à-dire de convaincre les collègues, par exemple sur la question d'Aviséo, sur la question des redevances minières, La proposition du Parti québécois à 10 % pour moi, ça me satisfait pas. On a 100 % des impacts, puis on nous offre 10 % additionnels, ce qui est pas ce qui est nettement insuffisant.
25: Gilles Chapadeau dit s'inquiéter de certaines positions du Parti québécois, notamment au sujet de la baisse de l'immigration qui pourrait nuire aux entreprises de la région. Il souhaite aussi que les coupes prévues dans la fonction publique ne touchent pas l'Abitibi-Témiscamingue.
26: On espère qu'on va avoir notre juste part, c'est-à-dire des retombées, qu'on va décentraliser davantage plutôt que d'aller vers des coupures dans la fonction publique. Je pense pas qu'à ce stade-ci, ça soit nécessaire qu'on ait coupé dans la fonction publique alors que nos directions ministérielles ici en Abitibi-Témiscamingue manquent d'effectifs.
25: Voilà, ça complète les actualités. 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
1: Rebonjour. Dans la prochaine heure, nous allons discuter des défis de cette prochaine législature à Québec avec toutes des femmes.
2: Oui.
1: Presque toutes des femmes, en fait. Il y a le Grand Angle avec Hélène et Marie-Michel. Il y a une élue de tous les partis politiques qui ont été élus qui vont être avec nous. Donc, une revenante, une surprise de taille, la plus jeune élue de l'Assemblée nationale et une femme qui a bataillé ferme pour garder un siège à Montréal. Donc, toutes des candidates féminines qui ont été élues. Et on va terminer l'émission avec Jean Boulet, qui est l'ancien député de Trois-Rivières. C'était le député sortant de Trois-Rivières. Il avait laissé son siège pour Christine Fréchette, qui n'a pas été élue, ancien ministre du Travail, qui va nous parler également de ce qui attend la CAQ, à son avis. Ce sera vers 12h50, mais sinon, tout le reste de l'émission sera entièrement féminine. Et d'ailleurs, on commence du côté de la Gaspésie, puisqu'il y a des gens pour qui la victoire du Parti québécois d'hier est particulièrement savoureuse. C'est le cas de ma prochaine invitée, Mégane Perry-Mélançon. Elle est la nouvelle députée de Gaspé. Madame Perry-Mélançon, bonjour.
3: Bonjour, M. Castonguay. Merci pour l'invitation.
1: Bien, félicitations pour votre victoire.
3: C'est un grand merci.
1: Et pour la première fois, vous avez pu faire un discours de victoire parce que lorsque vous aviez été élu député de Gaspé dans le passé, c'était entre 2018 et 2022, bien, vous aviez été élu à raison d'un recomptage. Vous l'aviez emporté finalement par 41 voix. Là, hier, c'était clair, pas de recomptage. Vous avez pu vous adresser à vos militants. Qu'est-ce que ça vous fait de savourer une vraie première victoire?
3: Ah, ben c'est incroyable les émotions qu'on peut vivre en politique dans un parcours atypique comme le mien. C'est certain que cette victoire, on l'a savourée pleinement. Tous les militants qui étaient réunis pour la soirée électorale, un sentiment de fierté. Et évidemment aussi, ça vient avec une très grande responsabilité. Je pense qu'on m'a accordé une confiance pour mener des gros dossiers. La Gaspésie, elle a besoin de retrouver une voix forte. Alors, on a été très

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1: Réalité des députés des régions et avec sa victoire éclatante, vous pouvez imaginer l'accueil plus que chaleureux que nous avons reçu durant toute cette journée. Vous l'avez emporté par plus de 8000 voix finalement. Est-ce que vous la sentiez venir, cette victoire?
2: Ah, c'est certain. Je salue François qui est probablement à l'écoute également. Mmh. On a travaillé tellement fort, oui, dans tous les raccoins de la circonscription. J'ai 16 municipalités dans mon comté avec des enjeux qui sont pas vécus de la même façon partout. J'ai deux MRC très dévitalisés également. Donc, leur confiance est encore plus importante de choisir un représentant en qui on est certain, là, que les batailles vont se faire. Donc, oui, c'est beaucoup de kilomètres, beaucoup de travail. Et puis, c'est encore d'autant plus marquant, en fait, que ce soit une forte, forte majorité. Parce que, comme je vous le dis, les gens prennent pas ça à la légère, une élection. Puis c'est partout comme ça au Québec. Mais vraiment, on a, comme je le disais, une grande responsabilité qui vient avec ça. Les élus municipaux qui m'ont parlé de bien des dossiers qui sont même assez urgents, là. On a plusieurs, même cas, situations qui sont survenus durant la campagne, des enjeux de CLSC notamment, mmh. des enjeux avec les organismes communautaires. Sans rentrer dans le détail, je vous le dis, là, le travail il va être colossal, mais de savoir que j'ai tous ces gens-là derrière moi qui me soutiennent, ah, ça donne de l'énergie là, à en revendre. Puis je pense que c'est la même ambiance aussi. Notre premier ministre, Paul Saint-Pierre Plamondon, a reçu le même accueil quand il est venu en Gaspésie. Puis je salue en fait qu'il ait été présent dans toutes les régions du Québec, comme je l'ai été présente dans toutes les MRC de ma circonscription. C'est comme ça qu'on veut faire de la politique, c'est en étant proche des gens et à l'écoute des besoins. Puis c'est comme ça qu'on va réussir, je pense, à faire les grands changements que la population québécoise nous réclame et nous donne ce mandat-là qu'on prend avec beaucoup de sérieux.
1: C'est une belle victoire pour vous, Mégane Perry-Mélançon. N'empêche qu'au niveau national, vous n'avez pas réussi à décrocher un gouvernement majoritaire. Vous avez obtenu au Parti québécois 28 % des voix. Là, c'est l'un, en fait, c'est le gouvernement élu avec le plus faible suffrage de l'histoire du Canada. Est-ce qu'il n'y a pas quand même une victoire en demi-teinte derrière ce qui s'est passé hier pour le PQ?
2: Ben c'est pas le message qui ressort, je dirais, de tous les militants. J'étais même connectée à la soirée électorale de Montréal là, durant la soirée. Puis je voudrais que les militants, ce qu'ils nous disent, c'est qu'ils sont extrêmement fiers de voir tout ce qu'on a réussi à accomplir en quelques années. On se rappelle d'où on vient, hein, pour beaucoup d'entre nous. Là, on l'a traversé là, ce désert, comme on dit là dans l'expression, mais. C'est de voir toute la croissance fulgurante. Puis ça, c'est le travail de tellement de gens derrière les candidats puis les nouveaux députés. On a vraiment, je pense, quand même réussi quelque chose d'exceptionnel. C'est historique, en fait. Moi, ça fait 12 ans que je suis au Parti québécois et que j'attends qu'on puisse revenir en force dans un gouvernement minoritaire, évidemment, que ça vient avec son lot de défis, mais pour avoir travaillé dans l'opposition, je sais qu'on a souvent besoin de mettre la partisanerie de côté, de collaborer avec tous les parlementaires. Et moi, je me réjouis de savoir que tous les partis se sont engagés pour lutter contre l'itinérance, notamment, et dans plusieurs programmes aussi, on avait des engagements sur l'éducation. Les états généraux, ça a été porté par plus d'un parti aussi. Donc, je pense que notre premier ministre s'est déjà montré très collaboratif, notamment dans les débats, et que c'est ce genre de travail-là qu'on veut faire, qu'on veut bien faire à l'Assemblée nationale. Et pour ça, on va avoir besoin, évidemment, de collaborer avec tous les partis. Puis, je pense qu'il va falloir travailler dans l'intérêt de tous les Québécois et de toutes les Québécoises. Et c'est ça, en fait, le résultat d'hier soir. C'est quand même, on a accordé une grande confiance au Parti québécois. C'est un gouvernement du Parti québécois qui a été élu hier soir. Alors, il faut être fier de cette grande côte qu'on a montée dans les dernières années. Puis, évidemment que ça vient avec un beau défi, mais moi, je suis prête à le relever. Je connais aussi l'équipe qui a été élue hier. Je les salue. Je sais qu'ils vont travailler très fort pour que toutes les régions du Québec soient bien représentées.
1: Croyez-vous, malgré tout, que le Parti québécois a obtenu le mandat de déclencher un référendum sur l'indépendance du Québec dans le mandat qui va commencer dans les prochaines semaines?
2: Bien, ça fait partie de nos engagements électoraux, mais comme je le disais, les missions de l'État, c'est vraiment au cœur de nos préoccupations et de ce que la population québécoise a réitéré souvent durant la campagne.

0: trouve qu'on a quand même mis beaucoup, beaucoup d'énergie sur ces grands thèmes-là. Alors, je pense que on va avoir, comme je le disais, beaucoup de travail, mais qu'on est déjà à pied d'œuvre depuis plusieurs années et que c'est sûr que nous, on souhaite vraiment pouvoir travailler sur des grands chantiers, des grands changements pour la société québécoise et ça passe par le renforcement des missions fondamentales de l'État. Alors, c'est là-dessus qu'on a fait beaucoup campagne et puis qu'il faut s'attendre à ce qu'on livre la marchandise maintenant. On a nos preuves à faire, mais on a des engagements puis un programme électoral que je pense que les gens vont apprécier. Puis maintenant, ben c'est de mettre ça en branle, comme on dit. Donc,
1: est-ce que vous vous attendez, Mégane Perry-Melançon, à obtenir un siège au Conseil des ministres? Est-ce que vous en avez entendu parler entre les branches?
0: Ben, c'est sûr que c'est sur plusieurs lèvres là dans ma circonscription, puis ça me fait sourire, mais vous savez que d'être élue députée, c'est le plus grand privilège pour moi. Avec toutes les années que j'ai passées au Parti québécois, je peux vous dire que de revenir à l'Assemblée nationale dans le siège de députée, d'être participée au caucus du Parti québécois comme élue, c'est vraiment ma plus grande fierté. Donc, je me projette pas bien plus loin pour l'instant. Je sais qu'on va avoir une Gaspésie forte autour de la table dans un gouvernement du Parti québécois avec mes collègues députés Pascal Bérubé, Joël Arsenault, Pierre-Luc Bugeaud, également de la Côte-Nord et du Bas-Saint-Laurent. Donc, on va être en grand nombre, en fait, pour défendre les intérêts des régions du Québec, peu importe quelles seront les fonctions là, de l'équipe, en fait.
1: Mégane Perry-Melançon, députée péquiste élue dans Gaspé. Merci d'avoir été avec nous.
0: Merci à vous. Au plaisir.
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1: Alors, Hélène et Marie-Michel, parlons de cette blessure à Ivan Demidov qui sera absent de 2 à 4 semaines. Non, c'est pas vrai. Oui, les phares du chevreuil, là, c'était quand même impressionnant. Alors, Marie-Michel.
3: Vous m'avez senti blêmir, oui, n'est-ce
1: là,
3: pas?
1: Oui, je vous voyais, l'avocat, de quoi il parle? La nouvelle est véridique, ceci dit, Demidov va s'absenter un peu du jeu, mais c'est pas de ça dont on va vous parler ensemble. Marie-Michel, on va commencer avec vous. Victoire, donc, du Parti québécois. Donc, évidemment, on est content au Parti québécois. Vous venez d'entendre Perry et Mégane Melançon dire l'important, c'est qu'on ait gagné. On a tellement travaillé fort. On est parti de loin au Parti québécois. On a ressuscité le parti d'entre les morts carrément. En même temps, gouvernement minoritaire, 28 % d'appui seulement, ça va forcer à des compromis. Là. Comment vous voyez la suite des choses à Québec?
4: Petite pensée peut-être aujourd'hui pour Marie-Ève Rancourt, cette candidate de Québec solidaire qui avait retiré sa candidature en 2022 après avoir volé un dépliant péquiste dans une boîte aux lettres. Vous vous en rappelez, hein? Mm-hmm. Ça avait aidé l'élection de Paul Saint-Pierre Plamondon et l'effet papillon est là. Aujourd'hui, il est premier ministre désigné.
1: Quand même. Est-ce qu'un vol de brochure en pleine campagne électorale a pu faire comme effet? C'est fou, là. Oui.
4: Vraiment, vraiment. Mm-hmm. Mais donc, 3 députés en 2022 pour le PQ, 59 aujourd'hui. Moi, là, je suis de retour à Québec aujourd'hui, puis ce qui est intéressant, c'est notamment ce qu'on voit sur la carte à Québec, hein, parce que le PQ est complètement absent. Et ça, c'est fascinant, là, la dichotomie entre la région ici et le reste du Québec. Il y a une grosse vague conservatrice, sauf au centre-ville, qui a voté Québec solidaire dans 2 circonscriptions et pour les libéraux. Donc, il y a vraiment un écart entre le centre-ville et les banlieues. Alors ça, c'est vraiment tout un contraste. Il y a un contraste aussi entre les deux villes principales au Québec, hein, Québec et Montréal, et le reste du Québec, parce que sur l'île, c'est rouge et orange, sauf dans Camille-Lorrain et dans Pointe-aux-Trembles, les deux seules circonscriptions qu'a gagné le Parti québécois. Là, il y a beaucoup de défis qui attendent le PQ. Hier, M. Saint-Pierre Plamondon a dit « Je vais prendre des idées de chaque parti dans mon budget. » C'est peut-être pas juste, ou en tout cas, peut-être pas par grandeur d'âme qu'il a dit ça. En fait, il n'y aura pas le choix.
1: Oui, c'est ça.
4: S'il veut que son budget ou que ses projets de loi puissent passer, bien, il va devoir collaborer avec d'autres partis. Être un gouvernement minoritaire, ça veut aussi dire que ça peut être plus difficile de faire du recrutement, hein, parce que quand un gouvernement arrive quand un gouvernement est élu, formé, il y a quand même 500 postes à pourvoir. Et donc, ça peut être plus difficile pour certaines personnes de quitter leur emploi puis de venir pour une période qui va probablement être plus courte que 4 ans. Mais bon, il y a quand même des vedettes du Parti québécois qui ont perdu hier. Je pense à Pascal Paradis, Alex Boissonneau, Claude Villeneuve, Chloé Fauchon. Donc, ce sont toutes des personnes qu'on risque de retrouver dans la machine, dans l'appareil pour venir aider les péquistes.
1: Comment vous interprétez les résultats hier, Hélène?
3: Mais c'est quand même une victoire en demi-teinte pour le Parti québécois. Il faut le voir vers à moitié vide ou à moitié plein. Oui, bien sûr, on a augmenté beaucoup par rapport à la précédente élection, mais c'est quand même d'abord le taux d'appui le plus bas de toute l'histoire du Québec à un gouvernement. 28%, là, c'est, il n'y a jamais un gouvernement qui a eu aussi peu d'appui depuis 1867. Et je regardais aussi, depuis que le Parti québécois existe et qu'il se présente à des élections, le 1970, il y a eu 16 élections. Et le score d'hier, c'est quand même son 5e pire score à vie. Alors, vous avez eu 23 % en 1970, la première élection là, pour le PQ. Et sinon, les 3 dernières avant celle d'hier soir, là, qui avait signé là, la descente radicale aux enfers du Parti québécois. Alors, c'est pas nécessairement de quoi pavaner. Alors, je constate, hier, on en parlait, vous étiez pas là, Alec, mais on parlait du fait que c'était comme 3 élections en une. Et si on regarde la carte du Québec, eh bien, c'est exactement ce qui s'est passé. Marie-Michelle l'a expliqué. Donc, vous avez essentiellement dans la région de Montréal... en fait, prenons un pas de recul. D'abord, il y avait un rejet de la CAQ. Mais en fait, chaque région semble s'être rabattue sur une alternative différente pour remplacer cette CAQ. Donc, à Montréal, on est plus dans ce qu'on pourrait appeler le vote diversitaire, hein, le QS ou PLQ, plus d'immigration, crainte face à la laïcité, scepticisme face au nationalisme québécois. Vous avez la grande région de Québec qui va sur la rive nord jusqu'en Mauricie et la rive sud jusqu'à Nicolet. Alors, c'est la région de Québec au sens très, très large.
1: Oui, c'est large, oui.
3: Oui, on n'est plus à Québec, mais c'est la tâche, là, c'est jusque-là qu'elle se rend. Alors là, ça semble être un rejet du modèle traditionnel. Donc, on met la hache là-dedans. On ne croit plus à l'État, l'État-providence. Il faut revoir le modèle, ce que M. Duhaime parle comme de modèle bureaucratique. Et enfin, ce que j'appelle, moi, le ROC, le Rest of Québec, eh bien, c'est là où les électeurs se sont rabattus sur le Parti québécois. Alors, il m'apparaît y avoir certains enjeux pour le Parti québécois qui devra se trouver des partenaires selon les sujets. Sur la question des logements, de la lutte à l'itinérance, ça devrait être assez consensuel. Tout le monde a un peu parlé de ça et je ne vois pas d'enjeu à l'horizon. Mais il me semble que la plus grosse difficulté pour le Parti québécois, qui a quand même un programme identitaire au sens large. Hein. On réduit l'immigration, on veut renforcer la laïcité, on consolide la protection du français. Eh bien, je ne vois aucun allié à l'Assemblée nationale sur ces questions-là. QS, on n'y compte pas, les libéraux non plus, et même les conservateurs, l'immigration, ils veulent diriger ça, choisir ça en région. Il n'y a pas trop de chiffres, mais ça serait plus élevé que les 35 000 que Paul Saint-Pierre Plamondon propose. Et sur la laïcité, ben, M. Duhaime, c'est pas beaucoup mouillé. Et d'ailleurs, la personnalité de son parti devra probablement être définie pendant ce mandat. Ils seront appelés à se prononcer sur des choses sur lesquelles ils ne se sont pas déjà prononcés. Peut-être que leurs positions se développeront par opportunisme. Hein. Je vais te donner quelque chose, toi, PQ, si en retour, j'obtiens une contrepartie. Donc, de la définition à avoir de ce côté-là. Mais il m'apparaît y avoir un défi là, sur le front identitaire pour le PQ.
4: La Cour suprême devrait les forcer à se positionner là-dessus, d'ailleurs, parce qu'il y a un jugement qui est attendu sur la loi sur la laïcité du Québec.
1: Donc, oui, la loi 21.
4: Voilà.
1: Il y a eu plusieurs records hier. Vous parliez de ce 28 % d'appui au Parti québécois. En fait, c'est le plus faible score pour un gouvernement dans l'histoire, vous disiez, du Québec, du Canada même. En début d'émission, je parlais des fermiers unis de l'Alberta en 1921 qui l'avaient emporté avec 28,9%, mais depuis, ça ne s'était pas reproduit. Donc, c'est très, très faible. C'est aussi la première fois qu'un parti passe du gouvernement, 90 députés élus en 2022, à l'extinction complète ou presque, disons, plus aucun député au Parlement. Bien sûr, il y a encore des gens qui ont voté pour la CAQ, mais il n'y a plus de représentants à l'Assemblée nationale. On va voir ce que Christine Fréchette va annoncer en fin de journée aujourd'hui. Les rumeurs veulent qu'elle démissionne évidemment de son poste de chef de la CAQ vers 15h30. Marie-Michelle, est-ce que la CAQ s'était terminée? C'était une parenthèse dans l'histoire québécoise?
4: Ce qui est fou, c'est que la CAQ a quand même eu plus de votes que Québec solidaire. Hein? 571 000 pour la CAQ contre 532 000 pour Québec solidaire, mais n'a aucun élu, tandis que QS en a 9. Le PCQ, rappelez-vous, le Parti conservateur, avait eu aussi autour de 500 000 votes en 2022. Donc, la CAQ, elle se retrouve aujourd'hui dans la même situation que les conservateurs à la dernière élection. Puis on le sait, François Legault s'est engagé à réformer le mode de scrutin. La CAQ a reculé dans ce dossier-là. Et donc, elle fait les frais de sa propre décision avec l'élection. Mais effectivement, quelle glissade, là, quand même, de 90 députés en 2022 à zéro hier, complètement rayé de la carte. Là, le parti a quand même des fonds publics. À cause des votes obtenus, il reste de l'argent dans les caisses. Qui va vouloir le reprendre? Le seul nom qui circule, c'est celui de Bernard Drainville, là, qui a pris la parole hier, d'ailleurs, en même temps que sa chef. Ça reste quand même un gros défi pour lui, parce que ce que ça veut dire, en fait, là, c'est que le parti là, n'a plus de ressources à l'Assemblée nationale, n'a plus accès au Parlement pour faire des points de presse. Puis la CAQ, ben, vous êtes bien placé pour le savoir, Alec. Elle a été fondée en 2011. Ça faisait 8 ans à l'époque que le PQ était plus au pouvoir. L'idée, c'était de réunir des jeunes libéraux déçus, mais aussi des péquistes qui constataient que la souveraineté était devenue impopulaire puis qui voulaient faire passer l'affirmation nationale en premier. Là, on n'est plus devant ce genre de paysage-là aujourd'hui. Donc, quelle place va trouver cette troisième voie-là? Est-ce qu'on a beaucoup dit que le vote conservateur est un vote de contestation? C'est peut-être aussi des gens qui ont toujours été au centre droit ou à droite qui ont dit, ben finalement, notre véhicule s'est peut-être rendu celui-là. Celui du PCQ. Donc, c'est sûr là, qu'il va y avoir une grosse réflexion à avoir sur l'avenir de cette formation politique-là. Puis comme vous l'avez dit, ben, on s'attend à ce que la chef, Christine Fréchette, annonce sa démission cet après-midi. Et
3: si je peux juste bâtir là-dessus, je pense que la réponse à ce qui va-t-il arriver à la CAQ va dépendre beaucoup de ce qui va arriver au Parti conservateur aussi. Monsieur Duhem a la prétention d'incarner maintenant la troisième voie, dire voilà, c'est chez nous qu'on vient lorsqu'on ne veut ni du oui ni du non. Dans un contexte de parti qui est un... La CAQ, qui est un nouveau parti, qui n'a pas beaucoup d'assises organisationnelles, n'a pas une base militante très motivée, ça pourrait être difficile de se reconstruire. Mais si le Parti conservateur reste... peu professionnel parce qu'il n'arrive pas à mieux structurer ses interventions, à professionnaliser certains de ses députés qui en auront besoin. Eh ben, si le Parti conservateur réussit pas ça, il y aura peut-être de l'appétit pour un parti alternatif comme la CAQ. Mais si le Parti conservateur se montre à la hauteur du défi, du mandat qui lui a été confié, eh ben ce vote troisième voie pourrait se déplacer. Ouais.
1: Il nous reste 2 minutes environ, Hélène. Je vais vous entendre sur la réaction à Ottawa parce que vous étiez celle ce matin qui a côté le premier ministre Mark Carney lorsqu'il est arrivé
3: avec
1: à sa...
3: Avec peu de succès.
1: Oui, mais j'étais très fier de vous. Vous avez essayé de façon tout à fait louable de lui tirer les verres du nez, mais on sentait qu'il avait préparé ses réponses. Le Mark Carney ne veut pas jeter de l'huile sur le feu. Il va collaborer. Voici les domaines pour lesquels je voudrais collaborer avec Paul Saint-Pierre Plamondon. Comment s'est reçu à Ottawa la victoire d'un gouvernement souverainiste à Québec?
3: Bien, clairement, il n'était pas le seul à avoir des lignes, le premier ministre. À peu près tous les ministres québécois que l'on a interrogés ce matin nous disaient à peu près la même chose, c'est-à-dire pas grand-chose. On n'a pas voulu mordre à l'hameçon de « Oh mon Dieu, ce gouvernement péquiste va peut-être venir tout brouiller nos plans de consolidation d'un pays uni face aux méchants américains. » Il n'y avait pas de ça. Aujourd'hui, on sentait que ce n'était pas le temps, d'abord. Alors, on s'est montré très pacifiant, si je peux dire. J'ai quand même noté que, à force de relancer le premier ministre sur la question de la souveraineté, il a fini par dire « C'est la souveraineté du Canada, l'indépendance du Canada et la résilience du Canada qui compte. »
1: Oui.
3: Alors, je trouvais ça intéressant, souveraineté pour souveraineté. Écoutez, les choses vont se préciser plus tard. On craint, par exemple, pour le TGV, le Parti québécois de Paul Saint-Pierre Plamondon dit être contre. Et là, on se pose la question, est-ce qu'on devrait plutôt préconiser la portion du tracé en sol ontarien, le temps que peut-être Québec change d'avis. Et une autre affaire que moi, on me dit en coulisses qui dérange, ou en tout cas qui fait craindre le pire, c'est qu'on est beaucoup dans une tentative d'abattre les barrières interprovinciales au commerce, donc à aplanir les différences réglementaires notamment pour permettre le commerce plus facilement. Le Québec est déjà une province plus difficile là-dessus, et là, on craint que ça devienne encore plus difficile. Et ça, c'est une crainte, c'est pas très sexy, mais c'est une grosse crainte en coulisses.
1: Le temps file, mais Marie-Michel, on peut aussi penser qu'on n'est pas particulièrement équipé chez Paul Saint-Pierre-Plamondon pour aller se chicaner ou s'ostiner avec Ottawa. Avec 28% un gouvernement minoritaire, je veux dire, on a en face de nous un gouvernement de Mark Carney plus populaire que son propre gouvernement qui vient d'être élu du côté du PQ, là.
4: Absolument. Mais on a aussi des Québécois qui ont voté pour M. Carney et pour M. Saint-Pierre Plamondon. Mais oui, les péquistes répètent là, depuis hier que l'idée d'un référendum, ça fait partie de l'entité du parti, là, bien sûr, sur l'article 1 du Parti québécois, mais... Moi, j'ai du mal à imaginer une démarche référendaire dans les prochains mois, là, avec un gouvernement qui a aussi peu d'appui, avec 28%, là, même si leurs amis ennemis chez QS les appuyaient, là, ce serait quand même difficile de propulser ce projet-là. Donc, oui, là, la victoire minoritaire, ça a quand même dû être une bonne nouvelle pour Ottawa.
1: On va avoir tellement de choses à discuter dans les prochaines semaines et les prochains mois. Marie-Michel, pardon. Faut que je me compte. J'ai tellement jasé avec Marie-Hélène.
4: On va avoir beaucoup d'heures de sommeil à rattraper aussi.
1: Aussi. Marie-Michel, ouais. Sioui, Hélène Buzetti, merci beaucoup. À demain.
4: À demain.
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1: Vous savez, pendant la journée de préparation électorale, ceux qui sont comme moi sur un panel de fin de soirée à Radio-Canada, on fait toujours des appels, on envoie des textos, des courriels dans la journée à nos contacts, à nos sources en disant quelle circonscription vous allez surveiller, est-ce qu'il y a des surprises qui peuvent se produire, si vous aviez là 3 ou 4 circonscriptions un peu inhabituelles à surveiller où il pourrait y avoir quelque chose de différent, ce seraient lesquelles. J'ai communiqué avec beaucoup de libéraux dans la journée. Personne ne m'a nommé Jean Talon, qui est au cœur de Québec. Les libéraux ne pensaient pas rafler cette circonscription-là, du moins les libéraux à qui j'ai parlé dans la journée d'hier. Et pourtant, elle est bel et bien députée élue dans Jean Talon. Julie White, du Parti libéral du Québec, bonjour.
5: Bonjour, M. Castonguay.
1: Avez-vous été aussi surpris que moi de gagner hier soir dans Jean Talon?
5: Non, je pense que... C'est sûr qu'on a des dynamiques particulières à Québec. Il y avait beaucoup de choses qui se passaient sur le terrain. Nous, on l'a vu venir, là, qu'on était en bonne position. On est aussi dans un comté qui est très fédéraliste. Donc, c'était une possibilité qu'on avait. Mais effectivement, si on regardait les projections, les commentateurs, il y avait peu de monde qui nous donnait dans la course. Mais je pense qu'il faut le terrain, mais rarement. Hein. Quand on était sur le terrain, on voyait vraiment la différence. Puis je pense que c'est ce qui a fait qu'on a réussi à passer en bout de ligne.
1: Vous avez battu Pascal Paradis, député du Parti québécois, 907 voix d'avance. Vous vous étiez présenté également dans Jean Talon la dernière fois sous Dominique Anglade. C'était une candidature de dernière minute, là, soyons honnêtes. Là. Vous avez été dépêché là alors que la campagne était déjà commencée. À quel point cette fois-ci vous aviez eu du temps pour vous préparer? Est-ce que ça fait la différence?
5: Ah, je pense que c'est pas le seul élément qui a fait la différence. Quand je me suis présentée la dernière fois en 2022, je l'ai joué pour l'équipe. Cette fois-ci, je travaillais avec un bagage différent. J'ai été PDG de manufacturier exportateur, notamment dans les dernières années. Donc ça m'a amené aussi une visibilité, une notoriété, des compétences complémentaires. Mm-hmm. Mais c'est sûr que en politique, même si on est en 2026, d'aller serrer des mains, d'aller rencontrer des gens, frapper aux portes des gens, ça fait une grande différence. Les gens sont contents, ils veulent échanger. Donc, d'avoir eu ce temps-là, c'est sûr que c'est bénéfique. Là. Je ne mentirais pas, ça nous a permis de probablement de faire des gains parce qu'on a eu plus de temps. Mais ça demeure que les gens, pendant l'été, leur priorité principale, c'était pas les élections. Là. ça a commencé pour de vrai la semaine avant le déclenchement, peut-être, là, où on a senti un engouement. Mais c'est sûr que le temps était un des éléments dans l'équation. Là. C'est sûr.
1: Le Parti libéral du Québec a fait une bonne prestation hier, 40 députés élus, donc le double par rapport à 2022. Mais quand on regarde la carte, plusieurs régions du Québec ont été favorables à votre parti, mais beaucoup dans le sud du Québec, en Outaouais, Laval, Montréal, l'Estrie, bien évidemment. Vous êtes un peu l'exception, là, le petit point rouge au milieu du Québec dans un fief très francophone. Qu'est-ce que vous avez encore besoin d'accomplir comme parti pour qu'il y ait d'autres Julie White à l'extérieur, donc du sud du Québec, qu'il y ait d'autres députés libéraux qui soient élus dans des circonscriptions très francophones comme la vôtre?
5: Mais évidemment que c'est une question qui est pas simple, mais que sur laquelle on devra se pencher. Mais le fait d'avoir de la représentation un petit peu plus dans certaines régions, on a fait des percées en Estrie, en Montérégie, en Outaouais qu'on n'avait pas, c'est déjà un pas dans la bonne direction. Je pense qu'il faut qu'on continue dans cette direction-là. Les francophones, les anglophones, les allophones ont des priorités qui se ressemblent à beaucoup d'égards, hein, Monsieur Castonguay. Des fois, on les sépare beaucoup, mais la question des soins de santé, des écoles, ça revient, peu importe la langue. Excusez-moi, on a parlé beaucoup aujourd'hui. Mais donc, il va falloir se concentrer sur ces éléments-là puis être très présent sur le terrain. Oui, je suis seule dans l'Est, mais j'ai 39 collègues qui vont être là aussi avec moi, qui vont aussi nous aider là-dedans. Et je pense que tout le monde est bien orienté. Aujourd'hui, Charles était à Québec avec nous pour faire le bilan de cette campagne-là. Je pense que ça démontre cet engagement-là aussi.
1: Paul Saint-Pierre Plamondon a promis de tendre la main aux autres partis, notamment pour son premier budget, en disant on va aller piger dans des idées des autres partis politiques. Quels sujets, quels enjeux vous voyez qui pourraient être favorables à votre parti? Quels sont les points de convergence entre le nouveau gouvernement péquiste et votre parti? Sur quoi vous pourriez travailler ensemble?
5: Parce que c'est vrai qu'il y a des points de divergence, mais c'est sûr qu'il y a des points de convergence aussi, puis on va vouloir être responsable et travailler de la bonne façon. On a tous les deux partis promis des états généraux sur l'éducation, notamment. On a aussi, sur la crise du logement, on a des propositions qui peuvent se ressembler. Donc, on est capable de trouver des solutions dans certains domaines, mais il va y avoir des sujets qui ne seront pas négociables, comme la souveraineté, évidemment.
1: Est-ce que du côté, par exemple, de l'itinérance, me semble avoir entendu votre chef en parler à plusieurs reprises pendant la campagne électorale. Vous avez l'un de vos nouveaux collègues, James Hughes, qui était PDG de la mission Old Brewery à Montréal, donc qui connaît bien le sujet de l'itinérance. Est-ce que c'est le genre de sujet pour lequel vous pourriez apporter une contribution?
5: Mais bien sûr. Puis, tu sais, un gouvernement minoritaire, c'est pas simple, mais ça force tout le monde à travailler ensemble. Donc, on espère que l'attitude, on va être ouvert pour ça. C'est certain que c'est le genre de sujet qu'on peut trouver des solutions. Puis, j'espère que le Parti québécois va être réellement ouvert dans les prochains mois, dans les prochaines années pour aller dans ce sens-là. On veut pas, tu sais, la démocratie, par là, on a un gouvernement minoritaire, mais il faudrait surtout pas que ce soit un an et demi, deux ans de statu quo pour le Québec. Il faut avancer des dossiers. Donc, c'est sûr que on va être capable d'être travaillant avec le gouvernement dans ces orientations-là.
1: Julie White, nouvelle députée dans Jean Talon à Québec. Félicitations pour votre victoire et merci de nous avoir accordé quelques minutes.
5: Merci, M. Castonguay.
1: On passe maintenant du côté du Parti conservateur, puisque la nouvelle députée élue dans Charlebourg est avec nous. Elle s'appelle Héloïse Coulombe. Elle est la plus jeune députée de l'Assemblée nationale pour cette nouvelle législature. Madame Coulombe, bonjour.
6: Bonjour.
1: Tout d'abord, félicitations. Je sais pas si vous vous attendiez à être élue, mais en même temps, c'est votre deuxième fois aux élections. Vous étiez présentée lors des précédentes élections alors que vous n'aviez que 18 ans. Vous en avez maintenant 23, plus jeune députée de l'Assemblée nationale. Pourquoi avoir décidé de vous lancer en politique active à un si jeune âge?
6: En fait, pourquoi je m'implique, c'est vraiment parce que je me suis rendu compte à quel point les gens me racontaient qu'ils n'avaient pas accès à leurs députés. Je trouvais que ça n'avait pas de sens que les gens qui étaient censés les représenter ne prennent pas la peine trop souvent, en fait, de répondre même aux messages qu'ils recevaient. Et moi, ça a été vraiment un grand motivateur pour moi de voir à quel point la politique était présente dans nos vies, à quel point c'était important d'être bien représenté, d'avoir accès à la personne qui nous représente, puis que pourtant, c'était pas toujours le cas. Donc, moi, mon objectif, c'est vraiment justement de rapprocher la politique, la démocratie des citoyens, puis c'est ce que je vais faire pour Charlebourg.
1: À 23 ans, quand on fait campagne et qu'on cogne aux portes, comment on est reçu? Est-ce que les gens se posaient des questions en se disant « Ah, ben c'est vous la candidate du Parti conservateur? » Est-ce qu'il y en avait qui étaient surpris?
6: Il y avait beaucoup de curiosité, oui, effectivement, surtout lié à son âge, en fait. Mais je pense que c'est de la curiosité c'est pas non plus un reproche. En fait, la plupart du temps, quand les gens me demandaient mon âge, donc les gens, au contraire, je me sentais qu'ils étaient fins, très, très, à essayer peut-être d'avoir des nouvelles idées à l'Assemblée nationale, d'avoir une nouvelle génération à l'Assemblée nationale pour avoir un meilleur dialogue intergénérationnel. J'ai vraiment senti que j'avais quand même un bon appui là, lié aussi à mon âge. Ça n'avait pas nécessairement une importance trop négative là, pour moi à ce moment-là.
1: Comment vous envisagez votre rentrée à l'Assemblée nationale? Parce que comme presque tous vos collègues conservateurs, là, ce sera une première, vous êtes élu pour la première fois. Est-ce que vous attendez à avoir des formations, à vous faire encadrer par Éric Duhaime ou d'autres qui ont plus d'expérience? Comment vous voyez vos premières journées comme député?
6: Donc évidemment, je m'attends à avoir des formations là, pour mieux comprendre le processus exact de l'Assemblée nationale, évidemment. Mais oui, donc j'ai une bonne équipe autour de moi. Donc ça, c'est encourageant, c'est motivant. On a deux personnes dans l'équipe qui ont déjà siégé par le passé. Donc c'est vraiment intéressant de les avoir dans l'équipe. Ça va être une grande force pour nous. Puis je sais que ça va être un immense défi, mais c'est un défi que je fais à relever puis que j'ai hâte en fait à les relever pour défendre les citoyens de Charlebourg à l'Assemblée nationale.
1: Quel est votre enjeu principal? Qu'est-ce qui vous motive? Qu'est-ce qui fait que vous vous lancez en politique? Oui, vous m'avez dit, je veux être près des gens, je veux que les citoyens aient accès à leurs députés, mais en termes d'enjeux sociaux, en termes de priorités, qu'est-ce que vous allez avoir envie d'amener à l'Assemblée nationale?
6: Pendant la campagne électorale, il y a un petit peu avant, là, j'ai commencé à rencontrer énormément d'organismes communautaires, puis j'ai entendu beaucoup de leurs enjeux, puis de leurs préoccupations, puis je sens qu'il y a vraiment un besoin lié aux communautaires, puis c'est quelque chose qui est très, très présent dans Charlebourg, parce que c'est justement une circonscription qui est très portée par le communautaire. Donc, ce que je veux faire, c'est vraiment être un lien pour pouvoir permettre de faire valoir leurs enjeux. Puis il y a beaucoup d'enjeux dont il me parlait que nous, au Parti conservateur, on proposait déjà des solutions. Et puis c'était très, très bien reçu par les organismes. Maintenant, je prie pour que ce soit mis en place.
1: J'aimerais vous entendre en terminant sur le projet de tramway du maire Bruno Marchand. Il était en entrevue avec nous au début de l'émission. Il a dit ce projet-là, il est déjà en marche. Beaucoup d'argent a été investi dans le projet de tramway. Puis on sait que votre parti, le Parti conservateur, est défavorable à ce projet-là. Vous avez déjà dit dans le passé, il est temps encore d'arrêter le projet de tramway. Est-ce que c'est l'une de vos priorités de vous opposer au maire de Québec, sachant que vous n'êtes pas sur la même longueur d'onde sur certains dossiers?
6: Donc, mon but, c'est pas nécessairement de m'opposer au maire de Québec, c'est vraiment de travailler dans le sens des citoyens, dans le sens de ce que les citoyens veulent, puis le tramway, ben, ils en veulent pas. Il est encore temps de l'arrêter, ce projet-là. Les travaux qui ont commencé à être faits en ce moment, c'est majoritairement des travaux d'entretien qui devaient être faits de toute manière. Donc, oui, il est encore temps d'arrêter le projet. C'est ce que les citoyens veulent, nous, c'est ce qu'on veut, nous, au Parti conservateur aussi. C'est ce qu'on a proposé aux citoyens, c'est d'arrêter le projet du tramway, puis les gens nous ont fait confiance sur cet enjeu-là également.
1: Héloïse Coulombe, députée du Parti conservateur du Québec dans Charlebourg, merci d'avoir été avec nous et félicitations encore pour votre victoire.
6: Merci beaucoup. Au revoir.
1: Je me dirige maintenant du côté de Québec solidaire dans Rosemont. On termine ou presque notre tournée électorale. La nouvelle députée solidaire dans Rosemont est avec nous. Il s'agit de Gisèle Pounjal qui a gagné contre le candidat du Parti québécois Pierre-Luc Briand avec quand même finalement plus de 4000 voix d'écart. On s'attendait à ce que ce soit serré dans Rosemont. Finalement, le Québec solidaire l'a emporté assez facilement. Donc Gisèle Pounjal, bonjour.
7: Bonjour, M. Castonguay.
1: Alors, dans quel état d'esprit vous êtes quelques heures après votre élection? On prévoyait que ce soit une course serrée. Finalement, ça a été plutôt confortable. Comment vous voyez ça?
7: Écoutez, je pense que c'était un gros travail de terrain et les deux dernières élections. Québec solidaire a remporté l'élection dans Rosemont. Donc, je suis contente qu'on ait pu asseoir cette victoire pour une troisième élection. C'est sûr que c'est un gros travail de terrain. Je suis quand même très reconnaissante du travail qui a été fait par l'ensemble des militantes, des militants et des bénévoles sur la campagne.
1: Comment on se retourne de bord comme ça à Québec solidaire? Parce que Rosemont, c'était la circonscription de Vincent Marissal. On sait comment ça s'est terminé avec Québec solidaire. Il a décidé de siéger comme indépendant, puis ensuite a flirté avec le Parti québécois, puis a dû finalement renoncer à cette idée-là. Dans quel état vous avez trouvé l'association de circonscription, les militants, lorsque vous vous êtes portée candidate?
7: Mais c'est sûr que les militantes et militants sont des gens qui sont vraiment motivés, qui ont fait un travail extraordinaire. Quand Monsieur Marcel était là et après son départ, c'est sûr que moi je me suis quand même beaucoup attardée à m'assurer d'être présente, à donner de l'humain et de l'amour aussi, à rassurer ces personnes qui honnêtement font un travail extraordinaire et surtout à m'assurer de les impliquer dans les démarches, dans le travail qu'on a fait. Québec solidaire, on est reconnu pour être très bon sur le terrain. L'association l'a montré, les membres et les bénévoles aussi. Donc, pour moi, c'était vraiment un travail d'équipe qu'on devait faire et je suis contente que ça ait payé.
1: Qu'est-ce qui vous motive à devenir députée? Qu'est-ce qui fait que vous avez décidé de vous porter candidate? Vous avez réussi à être élue. Qu'est-ce que vous amenez à l'Assemblée nationale?
7: J'amène une expertise du milieu communautaire le milieu communautaire, on le sait, on le voit depuis plusieurs mois, qui est à bout, qui est épuisé, qui est souvent pris pour acquis. Et pourtant, le communautaire, c'est un maillon absolument, absolument important du tissu social du Québec. Et puis dans le communautaire, c'est aussi un travail politique, c'est du travail de négociation, c'est des demandes de subventions, ça nous demande de comprendre la machine politique et puis c'est de soutenir les gens dans leur vie, à toute étape de leur vie. Donc c'est vraiment cette expertise-là que moi j'amène avec une volonté encore et toujours de travailler pour la dignité de toutes les personnes qui sont au Québec.
1: 9 députés élus pour Québec solidaire. Bon, vous avez perdu 2 circonscriptions, mais quand même 9 députés qui s'en vont à l'Assemblée nationale avec, puisque c'est un gouvernement minoritaire, ce qu'on appelle la balance du pouvoir, donc une possibilité de maintenir en vie le gouvernement en place en échange peut-être de certains compromis. Comment vous souhaitez utiliser cette balance du pouvoir à Québec solidaire?
7: Là, c'est sûr que dans le court terme, c'est s'organiser. On est quand même très content de la campagne qui a été faite jusqu'à maintenant, qui a été une campagne très très positive avec des messages vraiment de solidarité avec tout le monde. Donc, on va s'organiser, s'assurer de mettre les énergies aux bons endroits pour vraiment travailler avec les différents partis quand ce sera nécessaire. Et de toujours, toujours, effectivement, être un rempart contre l'austérité qui s'en vient, ça va être notre priorité. Et puis, évidemment, dans les dernières semaines, on a beaucoup parlé de logement, on a beaucoup parlé du coût de la vie. C'est sûr que Québec solidaire, on va continuer à travailler dans ce sens.
1: Est-ce que vous pourriez travailler avec Paul Saint-Pierre Plamondon pour la tenue d'un éventuel référendum de la souveraineté du Québec?
7: Écoutez, je pense que les discussions se tiendront en temps et lieu quand ce sera nécessaire de les avoir. Là, pour l'instant, chez Québec solidaire, notre objectif, c'est vraiment d'être un rempart contre l'austérité. On va être prêts et prêtes à discuter avec toutes les formations politiques, mais surtout, on va être prêts et prêtes à défendre la voie progressiste à l'Assemblée nationale.
1: Donc, 9 députés, 12% des voix. Il y a quand même plus que 12% de progressistes au Québec. Les autres partis politiques ont fait résolument campagne à droite ou au centre droit. Vous avez fait à Québec solidaire une campagne complètement différente à gauche. Pourtant, vous avez eu 12% des voix. Qu'est-ce que ça dit sur l'état de la gauche? Comment ça se fait que vous n'avez pas été capable de rallier peut-être plus de gens à votre cause?
7: Mais je pense qu'il y a des progressistes partout au Québec et puis on l'a vu, il y a des circonscriptions où ça a été plus serré aussi. Donc même dans les circonscriptions où d'autres partis l'ont remporté, il y a quand même eu des luttes très serrées. Donc on a des personnes progressistes partout au Québec, on a des solidaires partout au Québec. Je pense que ce qui s'est passé à l'élection d'hier, c'est aussi un reflet de ce qui se passe à d'autres échelles. On le voit en ce moment partout un peu à travers le monde. L'austérité a tendance à vouloir prendre le dessus. Mais c'est important d'avoir des voix solidaires, d'avoir des voix progressistes, justement. Et puis, chez Québec solidaire, on l'a toujours fait. Ça fait 20 ans qu'on le fait. Puis, on compte bien continuer pour les prochaines années.
1: Gisèle Punjal, nouvelle députée de Québec solidaire dans Rosemont, à Montréal. Merci d'avoir été avec nous. Puis encore, bravo pour votre victoire.
7: Merci beaucoup. Très bonne journée.
1: C'est ce qui complète le tour des élus à l'Assemblée nationale. Tous les partis qui ont donc fait élire des députés ont été à notre micro. On conclut l'émission avec Jean Boulay, ministre sortant du Travail pour la Coalition Avenir Québec. Il était le député de Trois-Rivières, ne s'est pas représenté lors de ces élections. Il est le seul, ou l'un des très rares, à avoir accepté notre invitation de revenir sur la défaite de son parti hier. Monsieur Boulay, bonjour.
8: Oui, bonjour Alec, comment allez-vous?
1: Très bien. Merci d'être avec nous. Quelles sont vos premières réflexions en ce lendemain de défaite électorale pour la Coalition Avenir Québec?
8: D'abord et avant tout, une réaction de respect envers les Québécois et Québécoises. On sait la démocratie, c'est le pouvoir de la population. On s'est exprimé hier. C'est un vote qui est évidemment un peu étonnant parce que très fragmenté. Là, il y a 5 partis politiques, mais d'abord de respect, puis aussi de félicitations à l'égard de tous les chefs, de tous les candidats, candidates, les bénévoles, les organisateurs. Une élection, c'est beaucoup d'aspects humains, c'est beaucoup de personnes qui sont impliquées. Donc, c'est d'abord de respecter et ensuite de féliciter les personnes qui ont fait campagne électorale.
1: C'est la première ministre Christine Fréchette qui a tenté de conserver votre siège dans Trois-Rivières. Elle a presque réussi. C'est le candidat du Parti québécois, Jean Pellerin, qui l'a emporté, mais avec à peine 27 % des voix et une majorité de 499 votes sur Christine Fréchette. Comment vous analysez les résultats dans Trois-Rivières?
8: Le résultat a été, comme vous le dites, Alex, extrêmement serré. Et Christine a fait une campagne qui est intéressante à Trois-Rivières. Les personnes ont appris à l'apprécier. D'abord, elle avait un passé personnel et académique ici à Trois-Rivières. Puis moi, je me promenais, évidemment, durant la campagne électorale. Je suis allé dans des résidences pour personnes aînées. Puis j'ai participé à la vie sociale et communautaire à Trois-Rivières. Et elle était bénéficiaire de beaucoup d'affection des Trifluviens. Ils l'ont démontré, mais encore une fois, quand il y a un vote de cette nature-là, il faut encore une fois respecter la décision populaire et vivre avec ça. Puis, tu sais, j'ai vu hier une Christine qui demeurait tout à fait digne, qui a félicité les chefs des autres partis et qui a rappelé les valeurs qui nous animent à la Coalition Avenir Québec. On est là parce que on est des entrepreneurs, on respecte l'autonomie du Québec, on a fait des ententes extrêmement intéressantes avec Ottawa. Il y a des défis géopolitiques qui sont fondamentaux pour l'avenir du Québec et du Canada. Et donc, il va falloir que tous ceux qui ont été élus travaillent de façon collaborative à atteindre nos objectifs et à assurer que ça fonctionne bien.
1: Mais là, il ne reste plus aucun député de la CAQ à l'Assemblée nationale. Est-ce que c'est la fin du parti?
8: C'est pas la fin des valeurs qui nous animent, Alec. Je le répète, moi, j'ai décidé de faire de la politique parce que M. Legault m'a convaincu que c'était un jeune parti qui allait devenir ce qu'on voulait que la coalition devienne, fondée sur, encore une fois, des valeurs d'entrepreneuriat et de respect des intérêts du Québec. Puis on a fait des ententes qui sont quand même extrêmement intéressantes pour le Québec. On a toujours été là pour défendre. On a fait face à une pandémie mondiale. On a fait face à des défis extrêmement importants. Je pense que on a réalisé des belles choses et cette vision-là, on doit assurer sa pérennité. L'autonomie du Québec, l'entrepreneuriat, les défis économiques qui nous confrontent dans le contexte que nous connaissons tous. Et ça, ces valeurs-là doivent continuer dans le temps. Et moi, je suis convaincu qu'on est capable de se reconstruire.
1: Donc, est-ce qu'il y a de la place pour deux partis qui sont de droite ou de centre-droit avec une vision plus autonomiste au Québec? Parce que le Parti conservateur a beaucoup été chercher l'appui que la CAQ avait dans les dernières années. Est-ce qu'il y a de la place pour deux partis qui ont un peu une vision semblable au Québec?
8: Il y a 5 partis. Il y a parfois une confusion, là. Tu sais, le Parti québécois est allé un peu plus vers des valeurs de droite. Le Québec solidaire, à certains égards, véhicule des valeurs qui peuvent être de centre. Chacun des partis, il n'y a pas une césure complète au niveau idéologique. Mais moi, je demeure convaincu que quand on parle d'initiative privée, quand on parle de liberté d'entreprise, d'identité du Québec, Et on veut pas détruire notamment l'État comme les conservateurs veulent le faire. Puis, il y a une façon de se distinguer. À tous égards, il y a une voie qu'on peut emprunter qui nous permet de se distinguer sur le maintien de la qualité puis la quantité des services publics, le rôle de l'État, encore une fois, les valeurs d'entreprise, le soutien aux petites et moyennes entreprises. Moi, je crois en une place qui est intéressante pour la coalition Avenir Québec. C'est un corridor qu'on doit continuer d'emprunter puis d'essayer de faire un travail pour convaincre les Québécois, Québécoises de nous suivre.
1: Jean Boulay, ancien ministre du Travail, député sortant de Trois-Rivières pour la coalition Avenir Québec. Merci d'avoir été avec nous.
8: Merci, Alec. Au plaisir. À bientôt.
1: Je vous rappelle que Christine Fréchette doit prendre la parole vers 15h30 à Québec. Elle va notamment aborder son avenir personnel. Marie-Hélène Tremblay nous disait en début d'émission qu'elle va probablement quitter la chefferie de la coalition Avenir Québec n'ayant pas été élue dans Trois-Rivières. On verra si ça se confirme vers 15h30. Et nous, demain, on reçoit Éric Duhaime, chef du Parti conservateur du Québec. Donc, ce sera en deuxième portion d'émission. Madeleine Blémoré, bonjour.
9: Bonjour, Alec.
1: Alors, vers 18h, à Ça nous regarde, de quoi allez-vous parler?
9: D'élections, entre autres.
1: Ah,
9: mais on ne
1: surprise.
9: Parlera pas que d'élections. On va avoir tout un segment sur le mouvement des lycéens en France qui prend de l'ampleur. Donc, je le rappelle, des élèves d'environ 15 à 18 ans, là, si on le transposait ici, qui dénoncent l'état de décrépitude de leur établissement scolaire, le nombre élevé d'élèves en classe, l'absentéisme des enseignants qui ne sont pas toujours remplacés. Donc, un mouvement qui ne s'essouffle pas. On va avoir un reportage sur le terrain et on va aussi vous présenter une analyse politique, parce que ce mouvement-là prend de l'ampleur, je le disais, en pleine année électorale, oui. Le gouvernement est critiqué pour sa gestion de la crise. Le fait que des élèves aient été blessés dans les manifestations, ça suscite aussi critiques et questionnements. Donc, on va recevoir l'éditorialiste politique Christophe Barbier.
1: C'est quand même quelque chose qui se passe là-bas, là, des centaines de lycées qui sont fermés.
9: Le quart à peu près de lycées dont les cours ont été suspendus en tout ou en partie. 450 000 manifestants selon les organisateurs.
1: Des blessés chez les policiers, chez les étudiants, chez les directeurs d'école. Ça, c'est toute une crise sociale. Vous faites très bien de suivre ça et de nous en parler un peu plus tard aujourd'hui. Madeleine, merci beaucoup d'avoir été là.
9: Merci.
1: Et merci à tous d'avoir été aussi attentifs depuis 11h30, Maritime, midi 30. On se retrouve demain. Encore beaucoup de choses à dire et à analyser dans les prochains jours sur ce qui s'est passé hier au Québec. Merci d'avoir été là. Bonne fin de journée. À demain.

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3: Bon début d'après-midi à tous. Ici Boualem Adjouti, voici les informations. Lendemain d'élection au Québec avec 59 députés élus hier, le Parti québécois de Paul Saint-Pierre Plamondon formera un gouvernement minoritaire. Face à lui, le chef libéral, Charles Millard, sera à la tête de l'opposition officielle. Il fera son entrée à l'Assemblée nationale aux côtés de 39 autres députés de sa formation. Voici Pierre-Alexandre Bolduc.
4: Le Parti libéral du Québec a déjoué les pronostics et plus que doublé son nombre de députés à l'Assemblée nationale en remportant 40 circonscriptions. Avec des conquêtes en Estrie, à Québec, en Montérégie notamment, Charles Millard a laissé entendre ce matin que la santé, l'éducation et l'habitation seront des dossiers sur lesquels il sera prêt à collaborer avec le gouvernement minoritaire du Parti québécois. Mais il a réitéré qu'il serait intraitable sur l'enjeu de la souveraineté du Québec. On l'écoute.
5: Mais un gouvernement minoritaire doit écouter. Il doit chercher des appuis, il doit tenir compte des Québécois qui ont fait un autre choix. Et nous sommes les seuls qui pourront, de façon réaliste, bloquer le projet de référendum.
4: Le Parti conservateur du Québec a fait une percée historique hier en faisant élire 19 députés. Le PCQ a réussi à gagner des sièges au-delà de la grande région de Québec. Ils ont fait élire des députés en Mauricie, au centre du Québec et dans le Bas-Saint-Laurent. Éric Duhaime était dans son comté de Bellechasse ce matin pour remercier les électeurs.
6: Je veux vous remercier du fond du cœur. Hier, on a eu la plus grosse majorité. Là, c'est grâce à du monde comme vous autres qui se lève tôt, qui travaille fort, qui est écœuré de payer trop de taxes par rapport aux services que vous recevez.
4: La porte-parole de Québec solidaire, Huba Gazal, s'est félicité pour sa part que son parti soit parvenu à garder 9 sièges. Le grand vainqueur de la soirée, le chef du Parti québécois, Paul Saint-Pierre Plamondon, fera une conférence de presse à 14h30 cet après-midi. Pour sa part, Christine Fréchette, la chef de la coalition Avenir Québec, va prendre aussi la parole à 15h30. La CAQ n'a gagné aucun siège hier. Ici Pierre-Alexandre Bolduc, Radio-Canada. À Québec.
3: Et plusieurs premiers ministres provinciaux ont réagi à la victoire du Parti québécois. C'est le cas notamment du premier ministre de Terre-Neuve-et-Labrador et de celle de l'Alberta, pour qui l'arrivée de ce nouvel homologue pourrait avoir des impacts sur leur province au cours des prochains mois. Étienne Perrault a plus de détails.
7: I'm confident that he will see that this is indeed an agreement that is good for Quebec.
8: Après avoir félicité Paul Saint-Pierre Plamondon pour sa victoire, le premier ministre de Terre-Neuve-et-Labrador, Tony Wakeham, se dit confiant de pouvoir finaliser l'entente du méga-projet hydroélectrique de Churchill Falls. En 2024, le chef du Parti québécois avait qualifié la première version de l'entente d'humiliante pour le Québec. Mais en campagne électorale, il a mentionné qu'il n'avait pas l'intention de déchirer la mouture actuelle de l'accord, qui prévoit plus d'électricité pour les deux provinces. Et dans l'Ouest, la première ministre de l'Alberta, Danielle Smith, a aussi félicité le chef du Parti québécois pour sa victoire, tout en mentionnant que le Canada et les provinces sont plus forts lorsqu'ils travaillent ensemble. En plein contexte référendaire, le professeur de sciences politiques à l'Université de l'Alberta, Frédéric Boily, estime que l'élection d'une souverainiste au Québec peut être une épine dans le pied de la première ministre albertaine.
9: Danielle Smith doit faire la promotion d'unité canadienne. Et là, elle se retrouve avec un gouvernement du côté du Québec là, qui promet un autre référendum. Donc, ça vient compliquer les choses, d'autant plus que du côté du camp séparatiste indépendantiste albertain, on est content et heureux de la victoire de Paul Saint-Pierre Plamondon.
8: Le premier ministre de l'Ontario, Doug Ford, et celle du Nouveau-Brunswick, Susan Holt, ont aussi félicité Paul Saint-Pierre Plamondon pour sa victoire. Ici Étienne Perrault, Radio-Canada, Montréal.
3: En France, maintenant, le mouvement de contestation des étudiants prend de l'ampleur et ils sont des dizaines de milliers à manifester en ce moment dans les rues de Paris. Et ils ne sont pas seuls, des syndicats se sont aussi joints aux manifestants. Voici Gabriel de Jassé.
10: La manifestation parisienne s'achève avec des tensions en fin de parcours. Des cortèges ont défilé dans une trentaine de villes avec quelques échauffourées et près d'un lycée sur deux était bloqué ou fermé aujourd'hui. Après les débordements et violences policières des derniers jours, étudiants, parents, syndicats, enseignants et partis de gauche sont venus soutenir les jeunes et leurs revendications.
11: On demande des droits, des choses qui devraient être des normales en fait, ne pas travailler dans des poubelles géantes, ne pas travailler dans des établissements qui deviennent des fours en été et des frigos en hiver. Et en fait, on ne nous écoute pas grandement pacifiquement. Donc à un moment, les gens, ils en ont juste marre et on bloque les lycées, comme ça au moins là, on nous écoute.
10: Les lycéens demandent plus de moyens pour rénover leurs écoles, mieux rémunérer les profs et améliorer leurs conditions d'enseignement. Des revendications légitimes, reconnaît le gouvernement. Pourtant, en pleine négociation budgétaire, les caisses de l'État sont vides. D'autres colères pourraient bien s'ajouter à celles des lycéens à quelques mois de la présidentielle. Ici Gabrielle de Jazet, Radio-Canada, Paris.
3: Toujours à l'étranger, le gouvernement espagnol approuve à nouveau des mesures d'urgence pour faire face à la crise du logement qui secoue le pays après celle rejetée vendredi dernier par le Parlement. Le Premier ministre Pedro Sanchez a d'ailleurs convoqué des élections anticipées le 29 novembre après ce revers. Ces mesures seront donc soumises à la ratification d'une assemblée législative intérimaire composée de 69 membres seulement contre les 350 qui siègent au Parlement d'ordinaire. À la météo, pour terminer ce bulletin d'information, c'est généralement ensoleillé un peu partout en Abitibi, Témiscamingue, ce soir et cette nuit, averse, donc de pluie parfois forte. Actuellement, il fait de 7 à 11 degrés Celsius un peu partout dans la région. 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
12: Oui, non.
13: Il est 13h06 et vous écoutez votre rendez-vous post-électoral. C'est la journée encore jeune sur Ici Première.
12: Autrement.
13: Ici Première autrement?
12: Non, le rendez-vous post-électoral.
13: Autrement. Ben oui, on a tous écouté les différentes soirées électorales hier.
12: Oui.
13: Vous avez gagné vos élections. 19 députés, bravo Olivier. Très fier de vous.
12: Ben, d'une certaine façon, oui.
13: Ben, c'est vrai, on se dit ça hier. C'est des belles victoires pour vous. Bien. Vous allez avoir, peut-être, là, on dit 4 belles années. Vous savez que Paul Saint-Pierre Plamondon, dans son discours, a parlé des 4 prochaines années au pouvoir. Ben, ça sera probablement pas ça.
12: Bonne chance.
13: Mais on sait pas. La balance du pouvoir est entre les mains du Parti conservateur et ou de Québec solidaire. Donc, on va voguer à gauche ou à droite. Ça va être très intéressant. Vous avez remporté vos élections parce qu'il y a plein de nouveaux candidats qui seront très intéressants
12: pour
13: vous.
12: Oui, ça fait changement. Ça va faire changement.
13: C'est juste qu'à un moment donné, c'est fou quand même de passer de... C'était combien, 90 députés à zéro?
12: Genre, oui.
13: C'est beaucoup à une chance quand même.
12: Mais on va pas s'ennuyer de certains.
13: Nommez-les. OK, d'accord. On va parler un petit peu plus tard à notre amie Louise Beaudoin, qui est à Paris, pour nous dire un peu
12: pour
13: qu'est-ce
12: Céline,
13: qu'elle a.
12: J'imagine.
13: Ben pour Céline, entre autres, mais pour qu'elle nous parle de la façon dont elle a vécu ces élections-là. Puis pour savoir, parce que c'est une ancienne députée, qu'est-ce qui se passe quand on quitte l'Assemblée nationale? Est-ce que c'est une grande tragédie humaine? Est-ce qu'on ramasse notre petite boîte, ses bureaux? Parce que nos bureaux de l'Assemblée nationale sont évidemment remplacés ou on est remplacé par le nouveau député entrant. Donc j'ai hâte d'avoir de ces nouvelles. Et on va aussi poser la question à Louis Blouin, qui c'est la journée LB, hein? Louise Beaudoin, Louis Blouin. Ouais. Et on va lui demander si Trump est très heureux de l'avenue de Paul Saint-Pierre Plamondon.
12: Christine Fréchette avait dit qu'elle allait être heureux si le PQ gagnait parce qu'il aimerait ça un référendum.
13: Oui, mais là, bon, je veux dire, c'était sa campagne de peur qui a moins bien marché, là, pauvre Christine. Ouais. Mais elle va faire quoi?
12: Je pense qu'elle devrait être correcte.
13: Conférence de presse à 15h30, d'ailleurs, va nous annoncer.
12: Pas manqué.
13: On ne manquera pas.
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12: Ben bien sûr que j'ai suivi pour vous les élections à la télé hier soir. J'avais 3 écrans devant moi, un verre d'eau ainsi qu'un flacon de Advil. J'étais donc très serein comme la plupart des chefs.
15: J'étais vraiment très sereine.
16: Fébrile et serein.
17: Fier, serein et fébrile pour ce soir.
12: Oui, les chaînes d'information étaient aussi pas pire fébriles d'ailleurs. À LCN, il y avait quelques nouveautés, entre autres un nouveau panel avec François Bonnardel, Marois Risky et Stéphane Bédard.
18: Et en terminant, Paul, tu auras aussi un panel d'anciens élus qu'on appelle le panel des ex.
17: Ben oui. Ouais, okay. le nouveau club des ex, on va l'appeler comme tel.
12: Ben oui, ils ont piqué le nom du club des ex. Checkez bien ça, bientôt ils vont lancer une émission, les nouveaux mordus de politique. nouveau info, justement, Marie-Christine Bergeron nous a aussi offert la première surprise de la soirée.
16: un nouveau collaborateur. Il a été ministre à Ottawa. Il a été chef du Parti libéral du Québec. Pablo Rodriguez, qui se joint à l'équipe de Nouveau Info à compter de ce soir.
12: Ouais, il est passé.
13: Chef du Parti libéral, là, je pense que ça vaut la peine de créer.
12: Il est passé de ministre libéral à chef démissionnaire du PLQ à chroniqueur chez Nouveau. J'ai hâte de voir la prochaine étape de cette fulgurante ascension. Nouveau, qui avait des journalistes un petit peu partout, qui avaient parfois l'air de sortir direct d'ATM. Là. Ouais. Mon préféré, c'était celui qui accompagnait Jean Pellerin du PQ, qui a battu Christine Fréchette à Trois-Rivières. Le petit journaliste avait un petit peu de misère.
16: Alors, Nicolas, tu es avec le nouveau député de Trois-Rivières. Nicolas, est-ce que tu m'entends?
19: Ouais, mais pas fort.
16: Là, ça arrive, Nicolas, qu'on n'entende pas très, très fort. Mais Nicolas, tu peux enchaîner. Je pense que tu es avec Jean Pellerin. Hein?
19: Oui, c'est ça. Il vient de faire un premier point de presse. Là. Monsieur Pellerin avait les larmes un peu dans les yeux.
13: Ouais. Il me fait penser à Alexis dans OD. C'est le gars qui parle à la troisième personne de lui.
12: J'ai pas la ref. Okay. On dirait qu'elle avait un petit peu pitié de lui quand même. Hein? Ben oui, Nicolas, ça arrive que le son soit pas fort. On enchaîne, là. Probablement lui-même terminé la soirée avec des larmes dans les yeux. Du côté de RDI, ben, au début de la soirée, on se demandait si les appuis du PQ étaient solides.
20: Les Québécois, depuis 6 semaines, ont brassé leur Jello, ils l'ont mis au réfrigérateur, puis là, on attend de voir comment il a pris et de quelle couleur il sera lorsqu'il sortira du réfrigérateur.
12: Ouais, et le Jello est sorti bleu PQ, mais quand même encore un peu trop liquide. D'ailleurs, à nouveau, le candidat péquiste Pierre-Luc Briand était en deux états de la matière en début de soirée.
21: Comment vous vous sentez en ce moment là? C'est quoi le sentiment?
22: Écoutez, je vais me liquéfier devant vous. c'est des moments très... c'est comme si on vivait dans un monde parallèle. Là. C'est comme si... je sais pas si c'est un rêve. Êtes-vous? Oui, vous êtes vrai.
21: je suis bien solide.
12: Dans l'état solide, oui. Il est passé de l'état liquide à l'état solide au cours de l'entrevue. Puis après ça, il s'est évaporé comme un gaz parce qu'il n'a pas été élu. Alec Castonguay, lui, faisait plutôt dans la volaille en parlant de la répartition du vote des caquistes déçus.
23: Tout le monde a essayé de plumer le poulet depuis le début de la campagne électorale.
12: Oui, le poulet caquiste qui a été plumé, puis ça a donné lieu à tout un festin.
20: On a parlé du poulet qui était plumé. Je vais vous dire que le buffet de la CAQ est ouvert. Et donc, tout le monde veut venir piger dans le buffet de la CAQ.
12: Oui, et le buffet caquiste avait l'air du buffet des continents. La fois, je suis allé avec une équipe de midget en poussée de croissance. Il était vide, le buffet. Un peu tout le monde, en fait, a plumé la volaille caquiste, mais surtout le PQ, ce qui a peut-être donné de quoi faire un bouillon, nous a dit Philippe-Vincent Foisy à LCN après le discours de Paul-Saint-Pierre Plamondon.
24: On a beaucoup dit que Paul-Saint-Pierre Plamondon était soupe au lait. Ce soir, c'est un discours bouillon de poulet. Là. C'est rassurant, ça plaît aux gens, ça va parler à tout le monde. On veut travailler avec les autres partis. Si Paul-Saint-Pierre Plamondon réussit à être bouillon de poulet pendant les prochains mois, les prochaines années, ça peut être très positif pour lui.
12: Oui, combien de temps il sera bouillon de poulet, on verra bien. Mais il va devoir intégrer les autres partis, peut-être comme des petits biscuits soda là, dans sa soupe. Peut-être qu'il devra parler de troisième lien avec Éric Duhaime. Et justement, Radio-Canada nous avait ressorti hier Jacinthe Varel, cette ancienne candidate du Parti conservateur, devenue influenceuse, qui fait dans le rage bait, qui manque pas une occasion de dénigrer Radio-Canada. Belle prise, comme on dit. Et elle a évidemment parlé du troisième lien qu'elle refuse d'appeler le troisième lien.
25: C'est la façon avec laquelle je décris toujours ce nouveau lien. C'est pas un troisième lien, c'est un nouveau lien parce que si on parle d'un lien autoroutier, ce sera un deuxième lien autoroutier. Si on regarde l'âge des ponts actuels, ça pourrait devenir un premier et unique seul lien dans quelques années. Quand même, non, mais quand on construit un pont, on le construit pour 50, 80, 100 années, là.
12: 100 années, oui, c'est probablement aussi le nombre d'années pendant lesquelles on va encore parler du maudit troisième lien. Donc, le troisième lien, si on fait abstraction des deux autres liens, ça devient le premier lien.
13: Exact.
12: Fallait y penser. Maïté Blanchette-Vézina a été réélue. Elle veut présenter

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2: Qui a vandalisé la cabane à sucre de ses voisins âgés.
3: Il a fait ça, il a gagné lui.
2: Oui, il a gagné.
3: Yes.
2: Ils ont tous été élus. Un gros caucus.
4: Pour la première fois en 100 ans, les Québécois ont décidé d'envoyer un gros caucus de députés conservateurs à l'Assemblée nationale.
2: Un gros caucus. Du côté des libéraux, petite progression pour Charles Milliard, tel que rapporté dans la soirée électorale de Choix Radio X.
5: Ça mène présentement le PLQ à presque 40.
2: Ouais.
5: Ils sont à 39, là. Donc, Milliard avait pas tort. Au-delà du fait que ça rime.
2: Non, ça rime pas, Milliard et tort, mais c'est son opinion, c'est tout ce qui est important parce que Choix, ça rime avec Gilles Doigt. La candidate libérale Nada Boumefta, celle dont on a appris dans une vidéo de campagne qu'elle aimait beaucoup boire du lait, vous en souvenez, elle a été élue. Elle nous a offert une entrevue digne de la WWF.
6: Une lutte serrée avec d'autres candidates que des femmes. Nous étions présentes en politique, nous avons fait notre place, nous avons fait le parcours du combattant face à face, un pas à la fois, une main serrée à la fois, et la vague rouge.
2: Oui, c'est les yeux de Maurice Richard, les fameux yeux de Maurice Richard, complètement berlingot, son affaire, mais elle n'avait pas fini.
6: Je tiens à souligner que le parti a remporté aussi des comtés qu'on pensait être bleus et aujourd'hui rouges. Nous serons entendus à l'Assemblée nationale. Nous sommes prêts à être l'opposition officielle en pleine force. Et je l'ai dit, j'avais le jersey, j'avais mes patins et maintenant j'ai la POC. Je vais filer sur la glace et je vais aller scorer ça, mon ami. On fait tout pour Maurice Richard.
2: C'est ma nouvelle députée. Très hâte de l'entendre poser des questions à l'Assemblée nationale. Et enfin, la soirée électorale de Rebel News mettait en vedette Jeff Filion, qui était très heureux pour Éric Duhaime.
7: Moi qui connais Éric Duhaime personnellement, Éric Duhaime est une machine. Okay? Éric Duhaime se réveille très tôt le matin. C'est un genre de... Je vais faire attention à ce que je dis, là, mais c'est un genre de Trump au niveau de son éthique de travail.
2: Alors, voilà qui me rassure. Il a la même éthique que le gars qui se réveille très tôt pour insulter des gens sur les réseaux sociaux en majuscule avant d'aller jouer un 18 trous. Donc, les prochains mois seront pas faciles pour les Québécois, mais le seront en maudit pour l'information autrement.
3: Félicitations pour votre belle élection. C'est tout à votre honneur, Olivier.
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3: Ah, écoutez, elle a dû se coucher tard, un peu comme nous autres, mais pas mal plus pour voir si le PQ allait rentrer majoritaire ou minoritaire. On la retrouve au bout du fil. Elle est à Paris, c'est notre amie Louise Beaudoin qui est avec nous. Bonjour Louise.
9: Bonjour Jean-Philippe.
3: Vous êtes couché tard, hein?
9: Non, à 10h30, 11h. Je me suis réveillée vers 7h et j'ai regardé les nouvelles québécoises et j'ai appris que le PQ était donc... avec un gouvernement minoritaire. Ouais. Voilà.
3: Est-ce que vous avez été surprise? Parce que bon, nous, on a suivi la soirée pour vous faire un petit résumé. Quand les votes, le début du décompte a commencé autour de 20h, ça n'a pas été très long qu'on a compris que ça allait être le Parti québécois et ça n'a pas été très long non plus qu'on a pu comprendre que ça allait être minoritaire. Donc, on l'a vécu, et puis je ne sais pas si on a été surpris, mais on a vu le déroulement du vote. Vous l'avez eu d'un coup. Est-ce que vous avez été surprise de ça?
9: Pas vraiment, mais à entendre Olivier, je me suis dit qu'on s'ennuierait pas à l'Assemblée nationale là, avec tous ces nouveaux députés, tous ces hurlus-burlus qui ont été élus à la fois au Parti conservateur et même au Parti libéral. Le Parti québécois va avoir l'air très sérieux par rapport à ce que je viens d'entendre.
3: Oui, bon, on aura le temps de les découvrir, ces petits nouveaux, parce qu'il y en a plusieurs, des petits nouveaux. Écoutez, la plus grande, je sais pas si c'est une surprise, mais c'est que de voir passer un parti qui était au pouvoir pendant 8 ans, de 90 députés à zéro, c'est du jamais vu.
9: C'est quelque chose d'invraisemblable, en effet. Là, c'est ce mouvement-là, là. C'est vraiment très, très stupéfiant, très étonnant. Mais c'était peut-être qu'une illusion, finalement, la CAQ. Parce que la troisième voie, on voit bien qu'Éric Duhaime peut appeler ça la première, troisième voie ou je ne sais quoi, mais il y a du rêve là-dedans, il y a une illusion. Ça fait peut-être plaisir aux Québécois, à beaucoup de Québécois, de dire, mais oui, on va réussir à obtenir d'Ottawa ceci, cela, on va faire les choses comme ci, comme ça. Puis au bout de 8 ans, de voir que finalement, donc il y avait 21 demandes, je crois, il n'y a pas réussi à en obtenir une seule. Mais c'est vraiment stupéfiant, en effet, ce qui s'est passé hier soir. Peut-être que notre système électoral, d'ailleurs, permet pas à 5 partis de vivre tous ensemble. Il y en a toujours un qui est

0: sur le bord de la mort annoncée. Mais... parce que c'était le cas de la CAQ hier soir, mais c'était le cas de d'autres partis auparavant. Le système lui-même, faire vivre 5 partis, c'est peut-être impossible aussi.
1: Mais ce qui est différent, je pense, avec la CAQ, et puis si on la compare au Parti québécois il y a 8 ans ou à peu près, quand il est ressorti avec 3 députés,
0: oui.
1: La réalité, c'est qu'il y avait au moins 3 députés. Là, dans ce cas-ci, ils en ont 0. Ce qui est assez, oui. ce qui est assez fou en ce moment, c'est d'imaginer que ce parti qui était au pouvoir a aucun représentant. Qu'est-ce qui se passe dans ce temps-là quand on n'a rien devant nous? On n'aura même pas de financement, on n'a presque rien. Ouais. Est-ce qu'on survit? Est-ce que chacun repart?
0: Ça m'étonnerait, parce que survivre et reconstruire, parce que Paul Saint-Pierre Plamondon, ce qu'il a fait, ce qu'il a réussi quand même en bonne partie, c'est aussi incroyable dans l'autre sens. Ouais. C'est vrai que vous dites qu'il y avait 3 députés, mais là, il se retrouve avec 59 députés, puis il a reconstruit ce parti-là. Alors, à partir de 0, est-ce que c'est possible? Ça m'étonnerait.
1: Ça ne peut pas être pire.
0: Parce que le Parti conservateur est sur les dépouilles de la CAQ aussi. Là.
1: C'est Yves Voisvert, je pense, qui racontait ce matin que la troisième voie est maintenant disparate parce qu'elle se retrouve dans le Parti conservateur, elle se retrouve dans Québec solidaire, et puis elle est allée se promener un peu entre Parti québécois et Parti...
0: La troisième voie dans Québec solidaire?
1: Ouais,
0: c'est nouveau,
1: écoutez, d'une troisième voie éparpillée qu'on appelle. toujours est-il que dans les partis, il nous en reste 4 qui sont maintenant à l'Assemblée nationale. On parle d'un gouvernement avec le plus faible taux de vote. On est à moins de 30%. On est à 28, presque 29. Mais 59 sièges. Est-ce qu'on est satisfait quand on est Paul Saint-Pierre Plamondon? Et puis même vous, Louise Beaudoin, qui avait ses affiliations assez claires, est-ce qu'on est content ou est-ce qu'on se dit on n'a pas été capable de faire la job?
0: Ben non, je pense que justement, là, c'est d'éparpillement, on parlait d'éparpillement. Ouais. C'est difficile d'aller au-delà donc du 30% qui était annoncé. Bon, c'est 28%. C'est rare que le PQ a une prime à l'urne. Il y a toujours un petit écart, mais à la baisse plutôt qu'à la hausse. Mais là, je pense que, en tout cas, moi, j'ai confiance avec le discours, les extraits que j'ai vus, parce que je n'ai pas écouté, comme je vous ai dit, mais que j'ai vu, que j'ai entendu aujourd'hui, que Paul prend la mesure, finalement, de ce qui l'attend et de ce qu'il faut faire, je veux dire, pour l'avenir du Québec, incluant l'indépendance.
1: Ah ben justement, l'indépendance, on en a assez parlé
0: j'aimerais ça que ça arrive.
1: Cette élection-là. Oui, mais bon, la réalité, c'est que il a été élu à 30%, ou à peu près, c'est le plafond en ce moment de l'option référendaire. On fait quoi si on est le Parti québécois?
0: Ben on rassemble et puis on additionne les voix. Des plus vieux, des plus jeunes, du centre, du centre droit, du centre, et puis de la social-démocratie dont je me réclame.
1: Alors, on verra.
0: Tout ça ensemble, ça va faire du monde.
1: Il a plusieurs mois, on imagine. On a la moyenne. On dit tout le temps 18 mois pour un gouvernement minoritaire. On verra bien. Ouais. Dans ce cas-ci, j'ai l'impression qu'il n'y a pas grand monde qui a envie de retourner en élection tout de suite. Il aura le temps de voguer à gauche et à droite. D'ailleurs, c'est l'inquiétude de plusieurs. Est-ce qu'on est en train de se réveiller dans un gouvernement ou dans une province qui est dirigée maintenant par un parti qui est plus à droite que ce que le Parti québécois nous a déjà habitués?
0: On verra à l'usage. Moi, je pense qu'avec ce que j'ai entendu hier, en tout cas, là, que j'ai quand même bon espoir que tout ça sera recentré, ce qui avait quand même commencé en campagne électorale en bonne partie. Alors donc, c'est à voir, mais je veux dire, c'est quand même de bon augure. Très franchement, il était le meilleur de tous.
1: Ouais.
0: Parce que ça aussi, c'est un peu par défaut, là, quelque part. Là. Tu sais, c'est vrai que Charles Milliard s'est beaucoup amélioré au fur et à mesure de la campagne. C'est vrai que Ruben Cazale est super sympathique, puis Québec solidaire mérite d'exister. Moi, ma crainte, c'est le Parti conservateur. Quand je vous parle des hurluberlus, avec tout ce qu'on sait et ce qu'on connaît de certains de leurs candidats, qu'est-ce que ça va être en Assemblée nationale? Et c'est le mystère de Québec, l'énigme de Québec. Moi, qui suis originaire de Québec, qui est vécu 40 ans à Québec, qui a défendu le PQ pendant toutes ces années où j'étais à Québec, je comprends pas ce qui s'y passe, à part les radios Québec.
1: C'est fascinant parce qu'il n'y a aucun député du Parti québécois dans la grande région de Québec, aucun.
0: C'est incroyable, c'est impensable. Et là, c'est ça, le Québec est en 3,5 peut-être, parce que 3, La ligne orange, un petit bout de la ligne orange quand même avec QS, et le reste, on voit comment est-ce que ça s'est divisé, le Parti libéral à l'ouest de l'île de Montréal, etc. Et puis, le PQ, avec moi, je suis allée faire campagne à Chambly, puis j'ai vu que jusqu'à quel point c'était une bonne candidate, justement, qui a le cœur, les idées à la bonne place, Julie Guillaume, qui a gagné facilement contre Jean-François Roberge. Alors, bon, tout ça pour faire un caucus où c'est vrai qu'il y a des candidats, vraiment une très bonne équipe. Alors, il va avoir
1: on verra bien.
0: Choix,
1: on verra bien. Il va avoir plusieurs mois pour le prouver. Et puis, en attendant, ben nous, on va vous attendre tranquillement ici à Montréal, Louise Baudouin.
0: Oui,
1: revenez de façon sécuritaire.
0: Non. Oui, il y avait une grosse manif aujourd'hui.
1: Ben, c'est
0: beau à Paris. C'est l'été, oui. Hey, 450 000 personnes dans les rues, mais j'ai pris le métro.
1: Ben, vous faites bien. Si vous sortez, mettez un casque, il y a encore des pavés dans ces rues-là. Faites attention, Louise Baudouin. Je vous remercie et on se reparle très bientôt.
0: Au revoir, Jean-Philippe.
1: Merci, au revoir. C'est un cours identificatif sonore, ça, quand même. On est tout le temps surpris. Vous avez compris, le but étant de parler à notre ami Louis Blouin. Il y a Donald Trump qui était prêt, évidemment, à recevoir la visite, j'imagine, incessamment de Paul-Saint-Pierre Plamondon, notre nouveau premier ministre. On a hâte de voir ce qui va se dire. Et puis, on va aller voir si Louis Blouin, notre correspondant à Washington, a peut-être des indices là-dessus. Louis Blouin, vous êtes toujours en vie?
2: Ben oui, ah oui, absolument, à 100%. Puis moi, j'ai décidé d'essayer de peut-être donner un coup de pied dans le nid de guêpe ce matin parce que j'ai envoyé une demande de réaction à la Maison-Blanche à l'élection de Paul-Saint-Pierre Plamondon par courriel et j'ai toujours pas eu de réponse. Parce que je me suis demandé peut-être que ce serait peut-être une occasion pour M. Trump d'essayer de faire suer Mark Carney un petit peu en invitant Paul-Saint-Pierre Plamondon à la Maison-Blanche pour sa première visite officielle.
1: Ah oui!
2: Mais je suis pas sûr que ça va se concrétiser.
1: Ah oui, mettez du gaz dans le feu, ça va être le fun.
2: Exactement.
1: Écoutez, on est en 2026. En 2026, ça veut dire élection de mi-mandat. C'est dans presque un mois. En fait, on parle du 3 novembre prochain. Puis on en parle depuis longtemps. Là, ça va faire un an qu'on se dit, mon Dieu, qu'est-ce qui va se passer avec les Républicains? Ils vont en manger une. Vous êtes sur le terrain depuis un petit bout. Est-ce qu'ils vont en manger une, les Républicains?
2: Ben c'est intéressant ce qui se passe parce que là je suis au Texas en ce moment.
1: Arrêtez donc.
2: Vous m'auriez dit il y a 5 ans est-ce que les Républicains peuvent aller chercher ce siège de sénateur qui est en jeu les démocrates en fait. Et puis ce qu'on voit c'est qu'en ce moment le candidat démocrate James Talarico est en avance dans un état rouge.
1: Mince, c'est avance mince,
2: mais c'est un candidat un peu actif. Oui, alors c'est 1 à 6 points selon les derniers sondages en septembre, mais il y a beaucoup de démocrates qui rêvaient même pas à ça il y a quelques années à peine. Donc là, il y a beaucoup d'espoir ici, puis ils se disent si il y a une vague, s'il y a quelque chose qui se passe, si le Texas finit par basculer, ben ça veut dire qu'il y a quelque chose, il y a une vague qui va déferler sur les États-Unis. Et puis vraiment, ce qu'on se demande, c'est est-ce que la Chambre des représentants va probablement basculer aux démocrates, mais est-ce que le Sénat va basculer? C'est pour ça que ces courses-là qu'on surveille au Maine, en Ohio, que ce soit en Iowa, ici au Texas, en Alaska, c'est ces courses-là qui vont faire la différence pour le contrôle du Sénat. Puis ici, c'est intéressant parce que c'est un candidat un peu atypique pour les démocrates qui se présente, James Talarico, qui est un séminariste qui veut devenir pasteur, qui parle beaucoup de sa religion, de sa foi, mais qui parle aussi de sécurité à la frontière. Il y a des républicains ici qui l'appellent justement un démocrate déguisé en républicain qui porte des bottes de cow-boy, mais qui défend des idées très, très progressistes. Donc, ça va être intéressant de voir où ça s'en va ici parce que ça pourrait être indicateur de quelque chose de plus grand pour ce qui s'en vient le 3 novembre ici.
1: Ben, justement, là, on parle des autres États. Il y a l'Alaska, il y a aussi la Géorgie. Il y en a quand même une couple qui sont dans la balance. Mais justement, OK, on dit, puis même le gouverneur de la Californie en a parlé il n'y a pas si longtemps, Gavin Newsom, l'ère que nous connaissons du gouvernement Trump est à l'ère d'un changement avec les midterms. C'est-à-dire qu'à partir du moment où est-ce que les démocrates vont prendre le pouvoir dans la Chambre des représentants peut-être et au Sénat peut-être, c'est terminé là, ce qu'on voit de Donald Trump. Mais est-ce que c'est vrai? Ultimement, je veux dire, j'ai l'impression qu'il s'en fout. Donc, rendu là, je veux dire, ça change quoi?
2: Mais mettons pour nous comme Canadiens, je suis pas sûr que ça va changer grand-chose parce qu'il y a beaucoup de ces tarifs par exemple qui ont été implantés qui dépendent du pouvoir présidentiel, du pouvoir exécutif. Donc
1: exact.
2: Il peut continuer à brasser la cage avec des décrets présidentiels, c'est ça qu'il fait depuis le début de son mandat. C'est sûr que ça va lui compliquer la vie. Il peut avoir justement des procédures en destitution à la Chambre des représentants, et là, si le Sénat s'en mêle encore plus, il peut y avoir des enquêtes, ça devient plus dur aussi pour lui de faire avancer ses priorités législatives. Donc c'est sûr que ça va l'affaiblir politiquement. Mais est-ce que Donald Trump va se taire, va arrêter d'utiliser tous les leviers possibles? Ça, on imagine que non. Donc, je veux dire, la partie n'est pas nécessairement terminée. Moi, ce que je surveille aussi, c'est de voir comment le premier ministre canadien, lui, va jouer de ces leviers-là, de ce pouvoir politique peut-être un peu affaibli de Donald Trump. Quand est-ce que c'est le bon moment pour s'entendre potentiellement une entente commerciale ou est-ce qu'il faut s'entendre à la fin ou pas, ou le laisser finir ces deux autres années? Donc, c'est toute cette dynamique de pouvoir. Moi, je serais curieux de voir si, juste avant les mi-mandats, Mark Carney décide pas de faire un move, si vous me permettez l'expression, puis de dire, ah, peut-être que c'est le temps, peut-être qu'on peut s'entendre, voir où ça va nous amener. Peut-être que Donald Trump a besoin d'une victoire en ce moment. Ah. Autant que là, les sondages, ça ne va vraiment pas bien pour lui. Il tire tous ses candidats vers le bas, et particulièrement ceux qui sont dans des États frontaliers près du Canada, qui dépendent de l'économie avec le Canada.
1: Mais écoutez, on va voir ça le 3 novembre, mais en attendant, justement, pendant l'épilogue, j'ai des questions personnelles pour vous. Restez en onde.
2: Bien, certainement.
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5: Ici Émilie Perrault. Aujourd'hui à l'émission, j'accueille Laurence Beaudoin-Masse. Salut Laurence.
6: Bonjour.
5: Donc, je te reçois ici comme autrice, mais il faut dire que tu travailles aussi à Radio-Canada dans la section RAD, qui est le laboratoire de journalisme. Et je n'avais pas réalisé qu'on t'invitait au lendemain d'une soirée d'élection. Courte nuit, Laurence.
6: Courte nuit, mais c'est toujours des beaux moments à vivre tout le monde ensemble.
5: Oui, vous avez fait une soirée, donc, devant public, qui n'était même pas diffusée, hein, c'est ça? Qu'est-ce qui se passait hier?
6: Non, on n'était pas diffusée, en fait. On a joué à des jeux sur le thème de la campagne électorale okay. jusqu'à 8 heures. Puis à 8 heures, on s'est assis tout le monde ensemble. On devait être environ 200, puis on a regardé la soirée électorale de Patrice.
5: Donc, c'était l'occasion de rencontrer les gens qui écoutent RAD, qui suivent cette communauté-là. Ton rôle, toi, là-bas, donc, t'es journaliste à la recherche.
6: Exact.
5: Donc, t'étais plus dans la préparation là, de cette soirée.
6: Oui.
5: Et aujourd'hui, on va parler de L'Esprit sportif. C'est ton troisième roman. C'est arrivé en librairie il y a quelques jours. On passe la prochaine demi-heure ensemble. Merci beaucoup d'être là, Laurence.
6: Grand plaisir.
5: Et en deuxième heure, quel privilège. Bon, la semaine dernière, vous avez été tellement nombreux à manifester le bonheur que vous avez eu à écouter Jeannette Bertrand et Martin Matt dans notre Tinder littéraire version allongée. Donc aujourd'hui, c'est un segment en famille prolongé qu'on vous propose avec Yvon Deschamps et sa fille Annie. Donc on va découvrir les œuvres qui forment le patrimoine culturel de leur famille. Et Mathieu Gosselin, lui, va nous offrir une autre leçon de sa petite école de la résistance culturelle. Il s'inspire cette fois-ci du rire comme forme de résistance. Vous comprendrez qu'il était un peu inspiré là, par Yvon Deschamps. D'ailleurs, vous pouvez toujours nous écrire hein, via la bulle de conversation. J'ai envie de savoir c'est quoi le numéro d'humour d'Yvon Deschamps qui vous a le plus marqué. Prenez le temps de nous expliquer pourquoi et on va lire vos réponses comme ça dans la deuxième heure. Tous ces gens réunis pour prouver encore une fois qu'il restera toujours la culture.

0: Et cette autrice, à la plume aussi vive que lucide, s'est imposée dans le paysage littéraire jeune adulte en disséquant la tyrannie de l'image sur les réseaux sociaux dans son premier roman qui s'intitulait « Rentrer son ventre et sourire ». Entre son rituel d'abandonner la lecture de Proust après 4 pages à tous les 2 ans et son amour du karaoké, elle cite « Royal » de Jean-Philippe Barry-Guerrard comme œuvre déterminante dans sa vie et elle se dit fascinée par le regard unique de Catherine Étier sur le monde. Elle entend même sa voix dans sa tête quand elle la lit. Laurence Beaudoin-Mass, Metallica, là, ça te ramène où, ça?
1: Ben, c'est l'adolescence. J'ai eu une phase très métal, très rock, puis je sais que les gens se doutent pas de ça. Quand
0: non! Parce que quand je lisais ton questionnaire, tu pourrais faire partie du fan club de Céline Dion.
1: Absolument.
0: Il y a plein de moments où tu dis qu'il y a des œuvres qui te tirent les larmes. Donc là, tout à coup, à l'adolescence, c'est quoi? Il y avait une rébellion à l'intérieur de toi?
1: Une grande rébellion puis une grande recherche d'intensité, je pense, qui est quand même assez symptomatique de l'adolescence. Mm-hmm. Donc oui, j'écoutais cette musique-là très fort dans mes écouteurs puis ça, c'était une grande évasion pour moi.
0: C'est sûr que t'es pas la seule. Alex, à la régie, m'a dit ça. C'est mon adolescence.
1: Oui.
0: Je pense qu'il y a plein de gens qui avaient besoin de cet exutoire-là. Donc, Laurence, on te reçoit pour la parution de ton 3e roman qui s'intitule « L'esprit sportif ». On va en parler dans un instant, mais j'ai envie qu'on en profite pour te connaître un peu mieux. Si je comprends bien, une enfance où les livres étaient très présents à la maison, peut-être presque trop.
1: Peut-être presque trop. Je pense que mon père a eu peur que je développe pas l'amour de la lecture.
0: Mmh.
1: Et donc, après mes devoirs, le soir, il me faisait lire Jules Verne, Le Tour du monde en 80 jours. Puis, ben, c'est ça, je pense qu'au début, les livres que mon père me proposait étaient peut-être pas nécessairement... C'était un peu maladroit, je veux dire.
0: T'étais peut-être pas rendu à cette étape-là.
1: C'était pas exactement ce qui m'intéressait. Mais non, heureusement, il y a eu des œuvres sur mon chemin qui m'ont fait aimer la lecture.
0: Mais donc, lui, c'était la façon de communiquer sa passion, de te forcer à lire du
1: oui.
0: Jules Verne.
1: OK.
0: Mais on comprend donc que ça s'est rattrapé parce que, bon, premier choc littéraire, tu parles de La Lumière blanche d'Annick Poitras. C'est un roman jeunesse qui t'a fait pleurer, qui a fait pleurer plusieurs personnes. Mais c'est Royal, le livre de Jean-Philippe Barry-Guerrard. Donc, on est dans l'univers là, de la course au stage, dans le bac en droit. C'est ce livre-là, tu dis, qui t'a donné envie d'écrire.
1: Oui, ben la manière dont c'était écrit, mais aussi ce dont ça parlait, c'est comme si, étrangement, je sais pas pourquoi c'était pas arrivé avant, mais c'était la première fois que je voyais que la littérature pouvait parler de moi et me parler à moi aussi. Puis je pense que c'est la première fois où je me suis dit « Ah, mais je pourrais écrire moi aussi, je pense. Ce genre d'histoire-là, j'ai envie d'en écrire. » Fait que ça a été une prise de conscience.
0: Je le nomme parce qu'il y a un peu, je trouve, quand même de l'esprit de Jean-Philippe Barry-Guerrard dans le studio, qui est l'univers où tu campes l'esprit sportif. Donc, ce 3e roman-là s'ouvre sur le parcours de Gabrielle. Gabrielle, c'est une jeune mère qui vient de perdre son emploi. Son couple bat un peu de l'aile et là, elle est à la croisée des chemins. Elle se retrouve embauchée au studio. Le studio, c'est une entreprise de fitness en ligne. Le culte de la beauté, de la performance est vraiment poussé à l'extrême. Qu'est-ce qui t'attirait dans ce choc-là? Donc, on a de côté cette héroïne-là qui est quand même assez fragile et qui va se retrouver dans un milieu obsédé par le dépassement de soi.
1: Bien, ce qui m'intéressait, c'est que le personnage de Gabrielle a un peu suivi toutes les étapes. Tu sais, le chemin qui était un peu tracé pour elle, c'est-à-dire faire des études, avoir une bonne carrière, trouver un chum, fonder une famille, avoir un enfant. Puis, il y a comme cette espèce de brisure qui arrive au tout début de l'histoire où elle revient de congé de maternité, elle perd son emploi. Puis, je pense que Gabrielle, elle se dit, ben voyons, c'était pas ça le deal. Tu sais, moi, on m'avait dit que je pouvais être une femme, que je devais faire des études, que j'avais ma place sur le marché du travail, que je devais m'y accomplir et qu'on me ferait une place, qu'on m'attendrait le temps que j'ai un enfant et que je revienne. Puis là, je pense qu'à partir de ce moment-là, il y a comme c'est comme si pour Gabrielle, le contrat est un peu brisé. Puis elle se retrouve un emploi, donc, dans cette une amie qui lui propose de passer l'entrevue pour un poste au studio, qui est vraiment un fleuron montréalais du fitness. Puis il y a comme une tension là-bas entre le bien-être et le paraître aussi.
0: Ouais.
1: Puis quand elle arrive là-bas, je crois qu'elle est comme mûre pour d'autres choses. C'est-à-dire que là, tout devient possible, puis je pense qu'elle croit qu'elle peut enfin devenir la personne qu'elle a toujours rêvé d'être. Et d'être dans la lumière à son tour. C'est un roman qui parle beaucoup du désir d'être vu.
0: Oui, le désir d'être vu, le désir d'être désiré, ça c'est quelque chose que tu nommes. Dans notre questionnaire culturel, Laurence, tu parlais de l'essai « Maquillé » de Daphné B. comme une œuvre qui a été vraiment majeure pour toi, parce qu'elle prend au sérieux ce que la société juge comme étant futile. Est-ce que tu avais un peu aussi cette envie-là avec l'univers du fitness, ou c'est vraiment qu'un regard critique?
1: Oh non, j'avais cette envie-là parce que je pense qu'on est tous un peu pris dans, à plus petite échelle peut-être, ou à plus grande échelle, mais dans cette espèce de paradoxe-là où on veut être, mais on veut aussi paraître. Mm-hmm. Puis j'explorais ça dans Rentrer son ventre et sourire. Je pense que l'erreur, c'est de penser que ce sont des questions superficielles.
0: C'est vrai.
1: L'apparence, puis un peu ce que j'ai compris en écrivant Rentrer son ventre et sourire, c'est que quand on met les jeunes filles face au miroir, si jeunes, et que toute leur vie, elles se questionnent sur leur apparence, comment elles vont être perçues, si elles vont être à la hauteur, mais quand on les place donc face à leur miroir, on les place pas face au monde. Mmh. Et c'est des jeunes filles qui se développent un peu dans cette espèce de questionnement-là de « est-ce que je suis à la hauteur, est-ce que je suis assez? » et qui prendront malheureusement peut-être jamais leur place. C'est un peu la même chose pour moi. Je pense que c'est...
0: C'est comme la suite logique, quelque part, d'aller dans l'univers du fitness.
1: Absolument. Puis, rentrer son ventre et sourire, je pense que ça parle des désillusions du début de la vingtaine, mm-hmm. pour moi, en tout cas. Puis, l'esprit sportif, c'est les désillusions du début de la trentaine.
0: Finalement, on s'en sort pas. On va être désillusionné.
1: Oui, absolument.
0: Peu importe. Dans le roman, il y a le personnage de Marc-Antoine. Sur papier, là, c'est l'homme moderne idéal. C'est un prof au cégep. C'est un homme de théâtre, un gars qui est ouvert d'esprit, qui va parler de végétarisme, de polyamour. Mais dans l'intimité, on se rend compte que Gabrielle, elle étouffe sous la charge mentale, le manque d'égard qu'il y a envers elle. Qu'est-ce que tu avais envie d'explorer dans ce décalage-là

0: c'est encore une fois, entre, il y a les beaux principes, ce qu'on voit, puis la réalité au quotidien.
1: Ouais, ce que j'avais envie d'explorer à travers Marc-Antoine, c'est comment j'ai le sentiment qu'à l'époque dans laquelle on est, les luttes féministes, bon, on a le droit de vote, évidemment, il y a le réseau des CPE, il y a le congé parental et tout, se sont quand même déplacées dans l'intime.
0: Ouais.
1: Puis c'est dans l'intimité de nos relations que se joue encore beaucoup de luttes de pouvoir. Puis je crois que les personnages ou les personnes comme Marc-Antoine veulent pas mal faire. Ils sont simplement pas tout à fait conscients de ce qu'ils reproduisent, en fait, dans l'intimité de leur relation amoureuse.
2: Et d'ailleurs, j'imagine que est-ce que ton lectorat est majoritairement féminin ou tu sais s'il y a des gars qui te lisent?
1: Je pense que mon lectorat est majoritairement féminin, mais donc l'esprit sportif vient de paraître et je crois qu'il y en a, en fait, il y en a toujours eu pour les hommes et les femmes dans mes romans, mais je pense qu'il y a quelque chose dans l'esprit sportif qui peut plaire aux deux genres.
2: En tout cas, je vous dirais que ce serait très instructif comme lecture, messieurs. Je pense que vous apprendriez beaucoup de choses sur la pensée féminine en lisant ça. Puis ce que tu viens de nommer sur les luttes féministes, ça me fait penser, on reçoit Yvon Deschamps là, en deuxième heure, cette fameuse phrase « Maman, travaille pas ». À trop d'ouvrages. Mais c'est ça, c'est cette charge mentale-là, ce qui se passe à la maison. En fait, quand on lit l'esprit sportif, c'est comme si on ne sait pas si c'est le couple de Gabrielle qui est le plus toxique ou son milieu de travail.
1: Mais les deux, je pense.
2: Les deux,
1: oui.
2: Se font une lutte quand même. Donc, sur les deux terrains, il se passe des choses. Parce que quand on revient à la phrase « Elle n'a d'autre désir que d'être désirée », c'est comme si tout à coup, elle devient quoi, une proie facile pour des milieux toxiques.
1: Absolument. Puis, tu sais, j'ai essayé d'avoir un regard. C'est-à-dire que moi, j'écris pour comprendre, en fait. Puis, je voulais pas juste que Gabrielle soit une victime. On voit comment elle participe elle-même à perpétuer ces dynamiques-là dans son quotidien, comment elle entretient ça. Et c'est pour ça que j'ai aimé explorer ces deux milieux-là. Les histoires se répondent aussi, je pense.
2: Tu nommes des réalités intimes avec beaucoup d'acuité. Par exemple, à la page 143, t'écris « Quémander le geste, c'est le vider de son sens. La tendresse, quand on la détaille, les feuilles en mille pétales, devient si futile, si fragile, au creux de la main, qu'il est plus simple d'y renoncer. » Je trouve qu'elle a une grande vérité, c'est-à-dire qu'elle a besoin de tendresse, mais elle ne sait pas comment la demander.
1: Puis, tu sais, ce qui m'a intéressée aussi dans l'histoire de Gabrielle et Marc-Antoine, c'est juste tout simplement un couple malheureux. On a tous vécu une relation dans laquelle on n'était pas bien, je crois, ou on connaît des gens qui sont dans un couple malheureux. Puis comment on s'entête à poursuivre dans ce... Alors qu'on est fondamentalement deux personnes qui sont unies par le projet de s'aimer.
2: Ouais.
1: Et deux personnes qui ont un travail, des amis, qui fonctionnent super bien. Mais des fois, puis là, il y a peut-être une reproduction justement de ce qu'on a connu quand on était enfant. Mais Gabrielle, elle a choisi un partenaire qui n'allait pas la rendre heureuse. Puis elle s'en rend compte assez rapidement, mais elle s'entête là-dedans longtemps.
2: Reste.
1: Et ça, comme auteur, j'avoue, ça a été un grand plaisir là, d'explorer cette idée-là puis de la voir s'enfoncer là-dedans.
2: Pour donner une idée du ton de ce livre, L'esprit sportif, à nos auditeurs, on va écouter un extrait lu par une autrice dont tu entends parfois la voix dans ta tête, Catherine Etier.
3: C'est là toute l'ironie d'être une Gabrielle, d'avoir eu 22 ans, d'avoir attendu le grand amour, espéré être enfin vue, choisie, d'avoir élevé au-dessus de tout l'attention d'un homme spécial, un Marc-Antoine, d'avoir construit un récit qu'il mettait au centre de ce qui compte et de croire en même temps qu'il est tout à fait normal de n'être aimé de lui qu'à moitié. De se dire qu'ils sont comme ça, les Marc-Antoine, à la fois supérieurs et limités, meilleurs qu'eux et incapables d'eux. Pour eux, on baisse un peu la barre dans un mélange de respect béat puis de résignation. On s'émerveille devant leur moindre effort. Les promesses que l'amour romantique fait au Gabriel de 22 ans sont mirobolantes. Les attentes déçues qu'elle s'autorise à exprimer, elle, rasent le sol. Écorchent leur candeur, usent leur ventre et y font naître une colère sourde. Et alors, les Marc-Antoine disent en écartant les mains « Oui, j'ai pris, j'avais rien demandé. » Le pire peut-être, c'est que quelque part, ils ont raison. Quelque part, ils auront toujours raison.
4: Wow, ça me touche. Merci, Catherine.
2: C'était Catherine Etier, donc, qui lisait un extrait de ce roman, L'esprit sportif, de Laurence Beaudoin-Masse. L'histoire, donc, elle est racontée du point de vue de Gabrielle, mais elle est aussi racontée à travers un rapport d'enquête d'une firme externe, parce qu'on est dans le scandale aussi dans ce studio de fitness. Il y a aussi un long article d'enquête d'un média indépendant. Puis quand je lisais ces autres formes-là, je me disais, est-ce qu'il n'y aurait pas aussi un fantasme d'avoir une enquête de RH externe sur le couple? S'il y avait quelqu'un d'autre qui venait chercher les différents points de vue, peut-être qu'on n'aurait pas la même histoire si c'est Marc-Antoine qui
4: témoignait. On n'aurait certainement pas la même histoire si Marc-Antoine témoignait, puis ce serait, moi, je serais très curieuse de lire
2: cette version-là,
4: c'est certain qu'il y a un point de vue, puis je pense que tantôt tu disais... C'est un roman qui nous permet de comprendre un peu le point de vue féminin. Tu sais, le personnage de Gabrielle me permet d'explorer ça de son point de vue à elle, mais ça reste juste sa version des faits.
2: C'est ça. La seule certitude, tu l'écris, c'est qu'ils auront été malheureux tous les deux. Et ça, on le ressent, on est quand même dans cette nuance-là. Si on revient donc à ce qui se passe au studio, donc qui est cette entreprise de fitness, je le dis, on le découvre à travers le point de vue de Gabrielle, mais aussi à travers un rapport d'enquête, à travers un article d'un média indépendant. Pourquoi cette forme-là? Qu'est-ce que tu voulais explorer?
4: Bien, je me suis toujours donné comme mission de faire lire les gens qui n'aiment pas nécessairement lire.
2: Okay.
4: Et c'est sûr que là, on est dans quelque chose, dans une structure qui est un peu plus complexe, qui n'est pas nécessairement simple, mais moi, j'aime ça, jouer avec les points de vue, puis raconter l'histoire de plusieurs manières différentes. Faire des chapitres courts et bien ramassés aussi, qui nous permettent de passer un peu d'un chapitre à l'autre et de toujours avoir envie de tourner la page, parce que c'est certain, j'écris sur des sujets que je trouve importants, en tout cas, qui m'ont beaucoup touchée. Mais j'ai toujours à cœur que les gens passent un bon moment de lecture. Dans le roman, il y a une intrigue, on suit une enquête. Ça, pour moi, c'est... Puis aussi, ben, quand j'écris, j'essaie d'écrire les romans que j'aimerais lire.
2: Donc, ça t'habite à l'écriture, tu penses déjà au lecteur?
4: Oui, parce que j'ai beaucoup de respect pour les gens. Je sais, tu sais, avec dans les vies qu'on mène et tout, je sais que quand on prend un roman, c'est aussi pour passer un bon moment, puis c'est pour se divertir.
2: Oui, et tu as consacré donc les 4 dernières années, d'ailleurs, sur tes réseaux sociaux. Je trouve que tu es très habile dans la façon dont tu fais la promotion du livre. Il y a un montage que tu as fait où tu racontes un peu ce qui s'est passé dans les 4 dernières années. Ça a été instructif même pour toi, cet exercice-là?
4: Bien, ça m'a permis de voir l'histoire qu'il y avait derrière l'histoire. Ouais. Donc, l'histoire, tu sais, de raconter la création de mon roman. Donc, ça a pris 4 ans. Puis quand j'ai commencé à l'écrire, j'aurais jamais pensé... En fait, si on m'avait dit que ça allait prendre 4 ans, je sais pas si j'aurais laissé tomber, mais j'aurais été très découragée. Mais donc, en ayant des enfants, en ayant un emploi à temps plein, tu sais, les moments que j'ai pour écrire, ils sont assez limités. Mais je trouvais ça important de le faire parce que, justement, bon, j'ai l'impression qu'il y a beaucoup d'histoires qui s'arrêtent à « ils vécurent heureux, ils ont beaucoup d'enfants ». Puis là, ben, les auteurs, les autrices qui ont beaucoup d'enfants, elles ont les mains pleines, elles peuvent pas écrire. Puis moi, je voulais témoigner un peu de ça dans la fiction, évidemment, mais j'avais envie de raconter ça, la naissance d'un enfant, la grossesse. Puis, donc, je me suis donné le temps. À un moment donné, j'ai accepté que ce serait très long. Et donc, je suis retournée dans ma pellicule, j'ai regardé les photos des 4 dernières années, tous les moments où je me suis assise pour écrire. Puis, j'étais reconnaissante d'avoir pris le temps de faire une photo à chaque fois ou presque. Puis, ouais, ça m'a quand même fait voir le chemin parcouru. Puis, ben, j'étais quand même assez fière.
2: Encore une fois, je trouve que ça revient à cette idée-là de des fois, on va juger ça futile. Tu sais, pourquoi je prends une photo de ça? Est-ce que c'est parce que je veux montrer aux autres que je suis en train d'exister? Mais en même temps, ça te permet à toi aussi de témoigner de ce que tu as vécu dans ces moments-là.
4: Absolument. Puis de montrer, parce qu'on me le demande souvent, tu sais, comment tu fais pour écrire? Puis c'est pas que je pense que tout le monde devrait avoir ce projet-là, mais c'est de montrer un peu comment j'ai fait, comment j'ai réussi à trouver des moments. Puis, tu sais, j'aime beaucoup aussi Geneviève Janel, qui est une auteure qui écrit aussi sur la maternité, qui vient de faire paraître un roman là-dessus.
2: Explosé tout bas, on l'a reçu à l'émission au mois d'août.
4: Puis elle disait, c'est ça, elle raconte qu'elle prend un soir par semaine, elle reste au travail après le travail. Bon, moi, c'est un week-end sur deux. Quand j'ai pas mes enfants, j'écris tout le week-end. Il faut se trouver des moments, mais donc je me dis, en racontant aussi comment j'ai fait, s'il y a des gens qui ont cet élan-là de raconter des histoires et d'écrire, ou ça peut être un autre projet, voici, puis après, vous faites ce que vous voulez avec ça.
2: Il y a aussi un moment où tu t'es dévoilée quand même assez vulnérable, la fameuse journée où on reçoit son livre là, pour la première fois. Il y a cette fierté-là, puis même que t'en ris un peu, là, tout le monde fait la même chose. On déballe, on se filme, puis on se dit, bon, une fois qu'on a une réaction... Puis, il y a un moment où tu as laissé passer une émotion de tristesse.
4: Oui.
2: Où malgré le fait que tu étais très heureuse de le tenir, il y avait aussi une tristesse qui côtoyait cette joie-là. Comment est-ce que tu peux l'expliquer, ce sentiment-là?
4: Ce que j'ai compris à ce moment-là, c'est que... Bien, évidemment, quand on est impliqué dans un projet, comme je suis en train d'écrire mon prochain roman, on peut se dire que tout va être différent une fois qu'on l'aura écrit, que la vie va avoir changé, qu'on... par exemple, tu sais, moi, au quotidien, puis c'est comme le personnage de Gabriel dans l'esprit sportif, mais tu sais, j'ai du mal à me sentir à la hauteur, par exemple. Puis là, évidemment, je me disais, je me vendais l'idée qu'une fois que j'aurais écrit l'esprit sportif, j'allais enfin me sentir à la hauteur. Puis c'est tout le contraire, en fait, qui est arrivé. Quand j'ai tenu le livre dans mes mains, j'ai été submergée par, de l'inquiétude, de la peur. Puis oui, les auteurs, quand on parle de nos projets, on est très fiers de l'avoir fait. Mais moi, tu sais, le roman est paru mercredi dernier. Mm-hmm. Les derniers jours ont été quand même difficiles. C'est beaucoup d'émotions. C'est une grande vulnérabilité aussi d'avoir écrit un livre puis de le lancer comme ça dans l'univers en espérant que des gens vont s'y intéresser.
0: Oui.
4: Fait que, tu sais, je mentirais si je disais que je suis juste sur un nuage depuis l'apparition. Au contraire, je dors très mal. Je suis pas du monde. J'ai des émotions. C'est fou, tu sais. Ça nous met face à nous-mêmes,
0: oui.
4: Ces moments-là.
0: Oui, puis cette idée-là de « Ah, une fois que je vais avoir fait ça, là, je vais me sentir... » Alors que finalement, on se rend compte la lutte, elle est perpétuelle, puis ça revient un peu à cette industrie-là de la performance à laquelle tu t'es intéressée. À quel point tu te plonges dans un vortex quand tu écris un livre comme celui-là, tout l'univers, là, on est dans une espèce de studio de fitness, là, de spinning en ligne et tout ça. Est-ce que tu es tombée dans ce vortex-là toi-même, Laurence?
4: Ben oui, j'y étais déjà un peu. C'est pas anodin, j'ai choisi ça parce que ça m'intéressait, mais c'est sûr que je me suis abonnée à des plateformes. J'ai fait les entraînements, puis là, tu sais, je pense que je suis rendue comme à 1000 entraînements, puis moi aussi, mais on parle de bien-être, de performance, c'est très lié, on dirait, mais oui, moi, je fais du sport, puis donc, j'ai fini par, je le faisais pour le livre et pour moi, pour savoir un peu comment on se sent quand on se met à l'entraînement de façon intensive, puis ça m'a permis c'est comme de la recherche terrain, je faisais des blagues là-dessus, mais je veux dire, c'est une forme de recherche terrain, puis là, tu côtoies les entraîneurs qui m'ont, aussi les entraîneurs que je côtoyais en ligne m'ont inspiré des personnages qui sont dans le roman.
0: Il paraît que quand tu écris ton livre, tu te fais un casting dans ta tête.
4: Oui.
0: Est-ce que tu accepterais de nous dire dans ta tête c'est qui Gabrielle Morancy? Est-ce que tu es une comédienne qui la joue?
4: C'est une bonne question parce que je pense que c'est le seul personnage
0: que t'as pas encore
4: j'ai pas trouvé la comédienne qui l'incarnerait, mais je serais très curieuse, je pourrais continuer à chercher. Fait que j'avais, je pense que dans mon document j'avais comme 3 ou 4 visages, puis je changeais une fois de temps en temps.
0: Donc et pour d'autres personnages, est-ce que tu peux nous dire qui t'avais en tête?
4: Le personnage de la journaliste d'enquête, Eve, c'est Josiane Côté. Est-ce que je me mélange de noms? Juliane Côté.
0: Oui, Juliane Côté.
4: Parfait. Puis le personnage de Maude Martel, j'avais Sonia Cordeau.
0: OK. Qui est quelqu'un qui travaille dans le studio et tout ça. Et quand tu t'installes donc au clavier, ça t'aide de les entendre?
4: Bien, ça m'aide, oui. Puis c'est comme des fois, quand on commence un roman, tu sais, on sait pas où on s'en va, puis on cherche. Puis là, on a l'impression de procrastiner. Mais moi, généralement, quand j'ai un élan vers quelque chose, comme là, je m'étais mis à justement, j'étais sur les sites des agents d'acteurs québécois. Puis là, je faisais mon casting. Puis j'étais comme, je suis sûre que ça va me servir éventuellement. Puis même, il y a un personnage qui m'a été inspiré par France Parent. La comédienne, le personnage de la directrice des ressources humaines. Puis là, c'est vrai que ça m'aidait beaucoup quand j'écrivais. Je l'imaginais jouer. Puis là, des fois, ça me permettait de débloquer.
0: Parfois de débloquer, puis d'aller au bout de cette intrigue-là. Il y a donc beaucoup de travail autour de la fausse authenticité qu'il y a dans cette industrie-là. Moi, j'ai été vraiment marquée là, par le Gabrielle, quand elle arrive dans ce studio-là, elle se démarque en proposant un projet qui est Maman en mouvement. Donc, l'idée, c'est de cibler le marché des mamans, et pas juste en postpartum, pas juste après la naissance, mais même dès le moment de la conception. Et là, c'est intéressant de voir comment toi-même, est-ce que tu es consciente qu'on peut utiliser cette période-là? Parce que une mère là, qui veut donner la vie, elle est prête à tout. Mm-hmm. On peut exploiter ce filon-là.
4: Ce que Gabrielle dit en réunion, en fait, c'est que c'est un très bon marché parce que avant la grossesse, on ferait tout pour être à la hauteur de ce projet-là, puis d'être assez en forme, puis assez en santé, puis mettre toutes les chances de notre côté. Puis là, pendant qu'on le vit, c'est un peu la même chose. Mais après, une des choses qu'on veut ou que certaines personnes veulent, c'est retrouver la personne qu'elles étaient avant.
0: Ouais.
4: Donc, ce que Gabrielle dit, c'est à cause de toutes les transformations, on peut leur vendre plein d'affaires. Puis oui, c'est là où elle devient comme un peu la personne qui participe à faire tourner la roue qui l'opprime elle-même.
0: Même si on sait dès le départ qu'elle va se rebeller d'une certaine façon, elle y participe aussi à ça. Et le projet à l'interne va être nommé MILF.
4: Oui.
0: Alors ça... Ça aussi, ça en dit long sur la perception que les gens ont de... Est-ce que ça, c'est une façon aussi pour toi de ben, passer un message ou de militer sur la façon dont on perçoit ces mères-là?
4: Absolument, mais tu sais, on dirait, je pense que j'écris parce que j'ai pas toujours les mots simples pour parler de ce que moi j'ai vécu ou de ce que je pense. Donc, je me dis, tu sais, j'écris pour justement que les gens puissent se faire leur idée aussi sur ce que vit Gabrielle, ce que vivent ces personnages-là. Puis donc, oui, mais aussi des fois, c'est juste que ça m'amuse, en toute franchise.
0: Mais il y a quand même cette idée-là que ça devient un argument marketing de ce malheur-là, peut-être, on peut...
4: Mais on est tous pris dans cet engrenage-là, je pense, où on participe à faire rouler le système qui nous rend souvent très malheureux et qui nous exploite. Donc, je pense que c'est quelque chose dans lequel on peut tous se reconnaître.
0: La tristesse que tu nommais tout à l'heure, est-ce qu'elle n'est pas reliée à ça aussi un peu? C'est-à-dire que tu participes à ce système-là, même s'il t'amène beaucoup de joie, la création d'un livre... Ça vient aussi quand même avec...
4: Oui, ben, je suis consciente. J'ai mes paradoxes, puis mes contradictions. C'est sûr que je dénonce beaucoup ce monde-là dans lequel on doit constamment prouver notre valeur. Mais je suis consciente que j'incarne. T'sais, j'ai des enfants, j'ai un travail à temps plein et j'écris des romans. Il y a quelque chose de l'hyper-performance aussi. Mais bon, on est tous pris un peu avec nos contradictions.
0: Oui, mais je pense que ça ajoute de la richesse à l'écriture, justement, parce que nous sommes tous des êtres multiples. Donc, on retrouve ça aussi dans ton écriture. C'est jamais, je trouve, tout noir ou tout blanc. Le plus récent coup de cœur littéraire, dans notre questionnaire, tu répondais « My Year of Rest and Relaxation » de Otessa Mosveig. Est-ce que tu as l'impression que ton livre, il s'inscrit dans un courant littéraire? C'est par exemple, peut-être juste pour les gens qui connaissent pas ce livre-là, qu'est-ce que c'est?
4: Oui, ben donc ça se passe au début des années 2000 à New York, puis l'héroïne, c'est une jeune femme, mais très privilégiée, elle est riche, elle se décrit comme étant très belle et tout, elle est vraiment détestable, mais elle est profondément malheureuse. Et bon, ça c'est un genre de paradoxe que j'aime généralement. Puis elle décide de prendre un an où elle va se médicamenter pour dormir et se reposer. Évidemment, ça se passe pas du tout comme ça, mais c'est un univers que j'ai trouvé fascinant.
0: Et tout à l'heure, quand on parlait des désillusions, ça me faisait penser aussi au livre dont on parlait hier, au Liseux. Donc, j'ai l'impression qu'il y a un courant. Je ne sais pas, est-ce que tu le sens, ce courant littéraire-là, où les jeunes femmes parlent justement de ce qui les désillusionne?
4: Ben, je ne sais pas si je le sens, mais en tout cas, c'est sûr que moi, c'est mon projet. Puis, je suis contente aussi donc, de lire d'autres autrices qui font un peu la même chose. Mais j'essaie d'écrire des livres utiles, des livres où je me dis, ah, j'aurais aimé ça lire ça au début de ma vingtaine, parce que je me serais préparée autrement pour la vie. C'est un peu ça. Puis, de mettre ma petite roche là, dans l'édifice de l'expérience humaine, c'est toujours, tu sais, dans le roman, j'écris des scènes où Gabrielle plie du linge. Puis, j'écris des scènes où elle fait le souper. Parce que c'est complètement invisible. Puis, on accorde très peu de valeur à ces choses-là qui sont banales, mais qui tiennent le monde, là, qui font rouler la société.
0: Oui, et c'est important donc de les retrouver. Tu aurais pu sauter par-dessus, effectivement, ces scènes-là. Là, il faut dire que l'esprit sportif, comme rentrer le ventre et sourire, il y aura un tome 2.
4: Oui, j'adore faire ça.
0: Oui, OK. Ouais, petite tannante quand même, Gabrielle, ça c'est le personnage, Laurence Beaudoin-Mas. Quand on finit le livre, on est comme, voyons, il me semble que là, la conclusion, elle ne peut pas arriver là. Et là, tout à coup, on se fait dire, il y aura une suite.
4: Oui. Ben, okay. C'est un grand plaisir comme auteur, mais je comprends que c'est un peu de la torture pour les lecteurs.
0: Voilà. T'as compris le commentaire. Mais donc, est-ce que tu le savais dès le départ que ce serait comme ça?
4: Oui.
0: Est-ce qu'il est déjà écrit, ton tome 2?
4: Il est écrit dans ma tête.
0: Okay.
4: C'est-à-dire que je sais où je m'en vais. Je sais complètement où je m'en vais avec ça. Mais moi, j'éprouve beaucoup de plaisir à là. En ce moment, j'ai juste. Tu sais, les décors sont peinturés, les personnages sont en costume, les acteurs et tout. Puis là, on va juste. Tu sais, faire l'acte final et tout. Mais il y a encore beaucoup de sujets que je veux explorer dans la suite, mais c'est exactement donc un début, une fin. Le tome 2, j'aime aussi amener les lecteurs à là où ils pensaient pas que j'allais aller avec les personnages.
0: Et donc, c'est ce qu'on va vivre dans la prochaine étape de ce livre-là. Est-ce que ton éditeur, est-ce que c'est des discussions que vous avez sur comment le lecteur peut réagir à la toute fin quand il arrive à cette page-là?
4: Ben, j'avais à cœur, tu sais, avec mon éditeur Alain Nicolas Renaud, on voulait vraiment qu'il y ait, tu sais, on répond à la question.
0: Oui.
4: Il y a une vraie fin, mais on répond pas à toutes les questions. On sait que ça, c'est comme, regarde, tu sais, il y a des romans qui sont comme un film, tu le regardes, c'est terminé. Et moi, mes romans, c'est comme des séries télé, il y a un autre épisode.
0: Est-ce que tu aurais envie que ce soit adapté?
4: J'adorerais ça.
0: Oui.
4: Puis le casting est déjà fait.
0: Mais en plus, le casting est déjà fait. On cherche juste Gabriel. Écrivez-nous qui pourrait jouer Gabriel Morancy, ce personnage de 22 ans dans l'esprit sportif. Ton premier roman a été traduit en anglais. Et c'est ce qui s'est passé un peu dans les dernières années. Quelle vie t'espères pour l'esprit sportif?
4: Ben, je lui souhaite une adaptation à la télé ou au cinéma.
0: Ce serait ça l'ambition première pour celui-là. Alors, je rappelle le titre L'esprit sportif, le troisième roman de Laurence Beaudoin-Masse. C'est publié aux éditions VLB. Il est déjà disponible en librairie. Merci beaucoup d'avoir accepté notre invitation, Laurence. Et moi, je vous rappelle que dans la prochaine heure, on va vivre tout un moment en compagnie d'Yvon Deschamps. Il est ici en compagnie de sa fille. On confirme qu'il est arrivé, parfait. Donc, il est ici avec sa fille Annie Deschamps. Ils ont travaillé tous les deux à une bande dessinée, Yvon avant Deschamps. Donc, ça nous amène dans l'enfance de l'humoriste. On est dans le Saint-Henri des années 40. Donc, évidemment, ce sont des souvenirs qui ont une valeur sentimentale, mais qui ont aussi une valeur pédagogique. Donc, on va parler de tout ça et on en profite donc pour faire notre segment en famille. On va découvrir leur patrimoine culturel, les œuvres qui les unissent. On a beaucoup d'extraits qu'on va écouter ensemble dans la prochaine heure. Il y a Mathieu Gosselin également qui sera là pour une autre leçon de la petite école de la résistance. On va parler de résistance par le rire. Vous pouvez nous écrire via la bulle de conversation. On veut savoir quel monologue d'Yvon Deschamps vous a marqué et pourquoi. Donc, on se retrouve tout de suite après le bulletin de nouvelles.
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1: Bon après-midi, mesdames, messieurs, ici Boalam Adjouti, voici les informations. Lendemain d'élection au Québec, les chefs des cinq principaux partis font le point après un scrutin favorable au Parti québécois. Avec 59 députés élus, l'équipe de Paul Saint-Pierre Plamondon formera un gouvernement minoritaire. Face à lui, le chef libéral, Charles Millière, sera en tête de l'opposition officielle. Il fera son entrée à l'Assemblée nationale aux côtés de 39 autres députés de sa formation. Il est revenu ce matin sur la défaite de la coalition Avenir Québec qui a été rayée de la carte hier. Charles Millière a voulu tendre la main aux militants de la CAQ.
2: Et je veux aussi m'adresser aux candidats caquistes qui ont été défaits hier, aux militants, aux gens qui se sont engagés de bonne foi pour leur communauté. Si vous voulez continuer à faire avancer le Québec à l'intérieur du Canada, eh bien, venez chez nous. Vous avez votre place chez nous. Nous avons des points de rencontre importants, le développement économique, la défense du français, la fierté québécoise et la volonté de rester dans le Canada.
1: Et le Parti conservateur d'Éric Duhaime a de son côté remporté la majorité des sièges dans la grande région de Québec, en plus de balayer Chaudière-Appalaches. Au total, les troupes conservatrices ont élu 19 députés. Le chef Éric Duhaime a déclaré ce matin que son parti devrait rapidement gagner de l'expérience.
3: Ça va arriver. Là. Aujourd'hui, on est tous en amour les uns les autres. Là, puis c'est normal, on est tous sur un nuage. On vient tous de recevoir un mandat extraordinaire de la population. Il va y avoir des jours un peu plus sombres. Il ne fera pas toujours soleil à tous les jours. C'est clair. Cela étant dit, notre équipe, je tiens quand même à dire qu'on a quand même une ancienne ministre qui fait partie de l'équipe. On a aussi une ancienne députée qui a été élue hier du côté de Charlevoix, Côte-de-Beaupré. La majorité de notre caucus a de l'expérience au niveau municipal.
1: La co-porte-parole solidaire Ruba Gazal s'est pour sa part félicitée d'avoir défié les pronostics en conservant 9 députés à l'Assemblée nationale. Et son co-porte-parole Sol Zanetti s'est lui réjoui d'avoir résisté à la vague conservatrice à Québec. Le chef du Bloc québécois, Yves-François Blanchet, s'attend à vivre une proximité beaucoup plus grande avec le Parti québécois qu'avec ses prédécesseurs. En mêlée de presse à Ottawa, Yves-François Blanchet a félicité Paul Saint-Pierre Plamondon pour sa victoire après les élections provinciales. Il a affirmé qu'il compte être pour lui un fort collaborateur et prévoit rencontrer le chef du PQ au cours des prochains jours. Voici Yves-François Blanchet.
4: C'est une extraordinaire journée pour la quatrième fois de l'histoire du Québec. Un gouvernement du Parti québécois se met en place. J'ai parlé à Paul un peu plus tôt cet avant-midi. Je lui ai dit, outre de goûter chaque seconde de ce qu'il vit, j'ai dit qu'il avait réalisé un exploit.
1: Et quelques heures à peine après leur élection, les députés élus du Parti québécois en Abitibi-Témiscamingue sont déjà surveillés de près. Une fois les félicitations d'usage transmises, le président de la conférence des préfets de l'Abitibi-Témiscamingue, Gilles Chapadeau, s'est rapidement mis en mode revendication ce matin. On écoute.
5: On espère qu'on va avoir notre juste part, c'est-à-dire des retombées qu'on va décentraliser davantage plutôt que d'aller vers des coupures dans la fonction publique. Je pense pas qu'à ce stade-ci, ça soit nécessaire qu'on ait coupé dans la fonction publique alors que nos directions ministérielles ici en Abitibi-Témiscamingue manquent d'effectifs.
1: Le premier ministre Mark Carney va se rendre en Turquie du 21 au 23 octobre prochain. Il s'entretiendra avec le président Recep Tayyip Erdogan à Ankara afin de consolider le partenariat entre le Canada et la Turquie dans des domaines comme l'énergie, l'exploitation minière, le climat, la défense et la sécurité. Mark Carney se rendra aussi à Istanbul où il ira à la rencontre des dirigeants d'entreprises et des investisseurs turcs. Pour faire progresser les opportunités de commerce et d'investissement, il s'agira de la première visite bilatérale d'un premier ministre canadien en Turquie. En Ontario, maintenant, le procès d'Aiden Peleterski a commencé ce matin au palais de justice de Toronto. Celui qui s'est surnommé le roi de la crypto-monnaie est inculpé pour fraude et blanchiment de produits de la criminalité. Aiden a été contraint à la faillite en 2022 par des investisseurs qui lui auraient donné 40 millions de dollars pour investir dans 10 crypto-monnaies. Voici Jean-Philippe Nadeau.
6: Dans sa déclaration d'ouverture au jury, la couronne affirme qu'Aiden Peleterski a escroqué ses investisseurs à partir de 2022. Le jeune homme travaillait dans une agence de location de voitures à l'époque, mais la pandémie l'a forcé à vivre de la prestation canadienne d'urgence. La couronne explique que le jeune homme de 27 ans a eu l'idée de solliciter d'importantes sommes d'argent auprès d'investisseurs. Aiden Peleterski leur a assuré des profits hebdomadaires de 5 % dit-elle, grâce à des investissements dans les crypto-monnaies. La couronne souligne que l'accusé leur faisait croire qu'il était fortuné et un génie des finances. Elle mentionne toutefois qu'il n'a jamais investi leur argent, mais qu'il s'en est servi pour se payer un train de vie somptueux, des voitures de luxe aux voyages en jet privé, en passant par des achats opulents et le remboursement de ses dettes. La couronne précise qu'Aiden Peleterski expliquait à ses investisseurs que leurs fonds étaient bloqués à l'étranger lorsqu'il leur redemandait leur argent. « Leurs fonds n'ont jamais été gelés », conclut-elle, « il n'y avait tout simplement plus d'argent ». Aiden Peleterski, qui se défend seul, a été libéré sous caution après son arrestation en 2024. Ici Jean-Philippe Nadeau, Radio-Canada, Toronto.

0: Ici Émilie Perrault, il restera toujours La culture se poursuit avec Yvon Deschamps et sa fille Annie Deschamps. Bonjour.
1: Bonjour, bonjour.
0: Très, très heureuse de vous recevoir. On va parler évidemment de cette bande dessinée qui est inspirée donc des souvenirs d'enfance d'Yvon Deschamps, mais on en a profité pour vous demander de remplir notre grand questionnaire en famille où on découvre le patrimoine culturel qui unit les membres d'une même famille. C'était agréable de replonger dans ces souvenirs-là, tous les deux?
2: Ben oui.
0: On va découvrir les chansons, les films, les livres qui vous ont marqué. On a des petits extraits sonores aussi pour vous rafraîchir la mémoire. Ouais. Et on en profitait aussi pour demander à nos auditeurs quel monologue d'Yvon Deschamps vous a marqué. Il y a Mireille Charbeau qui nous écrit « Yvon aurait fait un monologue sur une poignée de porte qu'on l'aurait aimé. » Donc, c'est dire, mais elle dit « Le bonheur, ça me donne encore des frissons. » Et il y a Alain Fournier qui nous a écrit. Il dit « J'ai 74 ans. J'ai vu plusieurs spectacles d'Yvon à la fin des années 70. On est au Patriote à Sainte-Agathe. On arrive quelques minutes en retard. Le spectacle est commencé. » Et là, Yvon arrête son monologue et il dit « On vous attendait ». Et il demande aux spectateurs « Est-ce qu'on recommence le spectacle pour eux ?» Les spectateurs ont dit oui. Il dit « Je voulais me cacher entre la peinture et le mur », mais il dit un grand merci pour le bonheur qu'il a vécu en écoutant ces monologues-là. Mathieu Gosselin, ça t'a inspiré, toi, pour la petite école de la résistance?
1: Ben oui, c'est que, en tout cas, je profite de la présence d'Yvon Deschamps dans le studio pour parler du rire, puis peut-être l'aspect qu'on connaît un peu moins du rire, mais le côté résistance, le côté prise de position politique par
0: absolument
1: le rire.
0: Absolument, la résistance par le rire. Merci beaucoup d'être avec nous.
3: Bienvenue.

0: Aujourd'hui, nous recevons un monument de l'humour québécois, un homme qui a marqué l'imaginaire de tout un peuple, Yvon Deschamps, ainsi que sa fille, autrice, humoriste, traductrice et enseignante, Annie Deschamps, à l'occasion de l'apparition de cette magnifique bande dessinée, Yvon avant Deschamps, qui plonge dans l'enfance de l'humoriste. On est dans Saint-Henri des années 40 et qui nous permet de comprendre que la chanson Les Fesses, là, ça remonte à il y a longtemps, Yvon Deschamps.
1: Oui.
0: Même enfant, là, déjà, vous aimiez ça, faire rire vos parents. Il y a une scène dans la BD, Annie, qui raconte ça un peu.
2: Ah, oh, ben oui, mais il y avait beaucoup de chansons transformées. Hein, alors, la chanson de J'ai mal au occupé ma jeunesse, là.
1: Ouais.
2: Il y avait ça. Ça, c'est un classique. Toi, tu avais une version différente que le reste du Québec, parce que j'ai fait mes recherches. Et le reste du Québec a une version qui tourne différemment, mais c'est la même idée. Et tout le monde a mal au cul et sa jeunesse.
0: Et ça faisait déjà rire la famille autour. Yvon avant Deschamps, donc, il y a les illustrations de Sam Parle dans cette bande dessinée magnifique, une collaboration également de Tristan Demers. Donc, Annie, ça part d'histoire personnelle que ton père a commencé à raconter il y a quelques années.
2: C'est ça, ça fait à peu près 7 ans. Là, je pense qu'il commence à parler de plus en plus. Mes enfants adorent l'écouter, mes cousines, tout le monde. Et je commençais à prendre des notes parce que je me suis dit, moi, je me souviens de tout ça, mais les autres vont peut-être avoir plus de misère à s'en souvenir. Et c'est moi qui ai été chercher Tristan, j'y en ai parlé, il voulait faire quelque chose avec moi. C'était une hypothèse, hein? On pourrait peut-être faire quelque chose. Et Sampar est arrivé parce que Tristan a dit, ouf, moi je fais beaucoup de documentaires ces temps-ci, mais je me sens pas en mesure de dessiner ça. Je pense que je veux faire d'autres choses, je veux coordonner, je veux être sûre que qu'est-ce que vous voulez soit dans le livre. Et donc, plusieurs BDistes ont fait une planche et on l'a choisi à l'aveugle. Alors, Samuel a été choisi par moi, mon père, ma mère. J'étais très surprise parce que Samuel Parent, tellement de la bibliothèque d'école a été dessinée par lui que j'étais sûre que je connaissais son trait et que je l'aurais reconnu. Mais comme il a transformé un peu et qui s'est donné un style différent pour celui-là, je ne l'ai même pas reconnu. Alors là, j'étais assez excitée, j'étais assez fan de lui.
0: Qu'est-ce qui vous a plu dans ces dessins-là? Pourquoi l'avoir choisi, Yvon? Qu'est-ce que vous aimiez dans les dessins?
1: Pourquoi l'avoir choisi, lui?
0: Oui, qu'est-ce que vous aviez?
1: Je ne sais pas. Ben nous, je ne savais pas. Tu sais, nous, on a regardé, on dit ça, j'aime ça.
0: Et il y a quelque chose qui vous a plu dans ce dessin-là. Il a l'air tannant, son petit Yvon Deschamps, quand même.
1: Exactement. Pardon?
2: Oui, il a l'air tannant, le Yvon dans le livre. Mais lui, c'était un ange la plupart du temps.
1: Oui.
2: Maman
1: disait,
2: tu vas être un pape ou un pendu, dans le sens que tu sais tout allait bien jusqu'à ce qu'il fasse quelque chose d'impulsif vraiment pas correct.
0: Qu'il surprenait
2: puis
0: lui-même.
2: Puis là, il redevenait un ange pendant un petit bout.
1: Oui. Quand je faisais des mauvais coups, ma mère elle disait, oh! T'as hâte à ta prochaine volée. Oh. J'avais pas hâte du tout.
0: Non, c'est ça. Mais il y a une anecdote qui est racontée justement, un moment où vous lancez des cailloux. Là. Vous savez même pas vous-même pourquoi vous avez fait ça, Yvon. Hein? C'était
2: un coup de tête.
1: Je sais pas pourquoi. C'est ça, je suis fou. J'étais et je suis encore une personne sage qui...
2: Aide son prochain. Consciencieux, empathique, tout le
1: kit. Gentil, j'ai toutes les qualités.
2: Oui.
1: Mais je suis fou.
2: C'est tout, gars.
1: Alors, tout à coup, je fais des affaires qui n'ont aucun sens. Cette fois-là, c'est ça. Je voyais le monsieur qui finissait de poser les derniers panneaux sur sa galerie arrière pour faire une espèce de béranda fermée avec des fenêtres à petits carreaux. J'ai dit ça, je me demande... Combien je peux en casser avant qu'ils viennent me pogner?
3: Je pense qu'il y avait quelque chose de sportif.
1: Oui, quelque chose. Ça n'a pas de sens. Et j'ai pas 3 ou 4. J'ai réussi à en casser 3 ou 4.
2: Oui, avant qu'il...
1: Et puis, il m'a pogné et il m'a amené chez nous. Mais moi...
2: T'es un bon
1: mère,
2: raconteur.
1: Moi, je suis un bon raconteur.
0: Mais oui.
1: Je suis un bon menteur. Alors,
0: votre mère vous a...
1: Ma mère a dit... Pourquoi t'as fait ça?
3: Quoi?
1: Ben, casser les vitres à monsieur, je me rappelle plus son nom. Ben, je dis, c'est pas moi. Elle dit, hein? Je dis, c'est pas moi. C'est un autre petit gars, il s'est sauvé. Moi, je t'ai pris là, il pense que... Mais c'est pas moi. Elle dit, monsieur, Mon garçon, il est étonnant des fois, mais c'est pas un menteur. C'est pas lui qui a fait ça. Oh.
0: Hey, mais ça, quand même, c'est beau, la mère qui fait confiance à son enfant à ce point-là.
2: Mais ayant entendu cette histoire, mon fils, j'en ai deux, mon fils qui est le plus comme lui, par exemple, ça m'a appris que même s'il a l'air très, très, très

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2: Alors, le matin, notre job à nous, les messagers, c'était de passer, ramasser des disques qui avaient été utilisés partout, les ramener, les laver, les notre journée était faite.
3: Mmh. Ah, c'était merveilleux!
2: Alors, fait que moi, puis là-dessus, là, on prenait des cours d'art dramatique en même temps, fait qu'on travaillait nos affaires.
3: Et c'est comme ça, tranquillement, que vous avez pu développer la carrière?
2: Tranquillement, j'ai voulu être un acteur. Mais ma mère, quand j'ai laissé Radio-Canada, je jouais à la roulotte avec Bissonneau. Mmh. Parce que là, j'ai dit, ben là, ça va me faire au moins quelques semaines où je vais gagner un petit peu d'argent. Commençons par ça. Alors, je laisse. Puis quand on a joué à la montagne, là, ça, c'est vers la fin de la saison, là, il y a bien du monde, puis on est bon, là, puis ça. Et Bissonneau m'avait demandé, c'est moi qui faisais l'animation, puis qui présentais les affaires. Alors, après, je vais voir mes parents, je les avais invités là. Elle dit, hey, c'est terrible!
3: Oui.
2: Lâchez une bonne job pour faire le clown devant des enfants.
3: Aïe, aïe, aïe. Et même plus tard...
2: Voilà
3: plus tard,
2: comment qu'à terme...
3: plus tard, vous dites que quand Marc Favreau est arrivé avec ça, là, là votre mère trouvait qu'il y avait trop d'humoristes, là.
4: Non, mais c'était même mais pas ça. C'était t'es fini, non. Là. T'es fini, il y a un
2: mais
4: vrai
2: non,
4: génie.
2: Non, pas fini. Mais quand même.
4: Non, c'est pas ça que t'as dit.
2: Je juste dit, parce qu'il y avait une critique géniale.
4: Oui, hein? Oui, dithyrambique.
2: Mettons qu'il était bon.
3: Il n'était pas pire, ça, quand même. Hein?
2: Mettons que... Et puis là, elle m'appelle, ma mère. Puis elle dit, bon, là, il y en a un, ça a l'air que c'est un génie, là. Qu'est-ce que tu vas faire, toi?
3: Tu sais, aujourd'hui, on dit qu'il y a trop d'humoristes, là, ben, la mère du Vendée-Champs au deuxième, elle trouvait déjà qu'il y en avait trop.
4: C'est ça. Puis pourtant, tu faisais des pièces monologues. Tu sais, c'était pas nécessairement encore vraiment de l'humour spécifiquement pour faire rire une ligne, un punch. C'était vraiment des pièces qui nous amenaient à pleurer, à rire et tout ça. Puis Marc Favreau aussi, c'était très intelligent, mais c'était pas quelque chose qui était fait spécifiquement pour rire tout le temps.
3: Oui, un peu comme les monologues de Clément.
2: Oui. On est souvent en retard, en fait, Marc Favreau. On rit plus tard.
3: Oui, c'est ça. Le temps qu'on analyse, c'est ce qui a été dit. Donc, on vous a invité pour notre segment en famille. Et comme on évoque la mère d'Yvon Deschamps, on va commencer avec un peu de piano.

0: Alors, je dis avec un peu de piano, mais ce que je veux dire, c'est que c'est une pièce qui était jouée sur le piano mécanique.
1: Ah,
0: Dana,
1: oui,
0: c'est
1: oui,
0: le
1: oui,
0: rêve okay. passe. Le piano, c'était très important, ça, dans la maison pour votre mère, Yvon
2: Deschamps. Je comprends. Elle avait travaillé une dizaine d'années oui. comme sténo chez un notaire. Et c'était comme son cadeau pour la vie, son piano mm-hmm. mécanique. Parce qu'elle ne voulait pas apprendre à jouer.
1: Elle avait trop d'ouvrages.
2: Mais pour nous, ça a été merveilleux parce qu'il n'y avait pas de télé dans ce temps-là, tout ça. Donc, on se réunissait autour du piano, puis chacun notre tour, on pédalait. Et puis là, les rouleaux passaient, puis il y avait les mots, on chantait. Mm-hmm. Le rêve passe, on l'avait celui-là, et maman.
0: Et Yvon Deschamps, il joue du piano, Annie. C'est pas quelque chose qu'on sait.
1: Oui, mais toi, en fait, tu t'es dit que t'es un éternel débutant. Moi, je dirais éternel intermédiaire, là, quand même. Il joue pas juste les gammes, hein. Tu joues à deux mains. Moi, j'adorais ça quand j'étais petite, entendre le piano dans la maison. Tu sais, ça voulait dire qu'il y avait quelqu'un qui était là. C'était toujours un peu mélancolique, mais moi, j'aime ça quand même, la mélancolie. Ouais. Je déteste pas ça. Je trouve ça beau, en quelque part, de prendre un moment que j'aimais ça, écouter papa jouer.
0: Est-ce que ça vous fait du bien, jouer du piano?
2: Moi, j'aimais ça, jeune. J'aimais ça. Mais là, c'est terrible. J'ai tout oublié.
1: C'est ça qu'il dit. Mais...
2: J'ai tout oublié. Je suis plus capable. Je m'assois, puis je... Voyons, qu'est-ce que je fais jouer? C'est-tu quelque chose que je fais jouer?
3: On dit souvent que le corps a une mémoire. Est-ce que les mains se rappellent
2: tout
3: des fois
2: coup,
3: plus
2: des
3: que
2: fois,
3: la tête?
2: Il y a des fois, les mains se rappellent de quelques affaires, mais je ne pourrais plus jouer... Il n'y a pas un seul morceau dont je me rappelle du début à la fin.
1: Mais c'est long, des morceaux, là. On n'est pas obligé de jouer 10 minutes.
0: On est pas obligé de jouer des jours complets.

0: Oh boy, oui.
1: Ouais, hein?
0: Ça, je leur chantais ça et plusieurs autres pour les endormir le soir, doucement.
1: J'ai fait la même chose avec mes enfants.
0: C'est
1: un des greatest hits.
0: Oui, ça, c'est
1: un
0: des plus grands succès.
1: Ça, c'est un grand succès. Ouais. On la connaît au complet. En plus, il y en a, je pense, un Canadien errant. Il nous manquait une petite fin. Beau, on était plus
0: mais
1: sûr.
0: C'est tellement beau, un Canadien errant.
1: Oui.
0: Cool. Et puis, en tout cas, il y en avait à la volette. Et puis, il y en
1: Vrai. Oh, je me rappelais plus à la volette.
2: Mais c'est beau, ça. Quand papa chante, je me sens bien.
1: Oui, ça veut dire qu'on est sain et sauf. Alors, pour moi, tu sais, même si c'est ma mère et mes sœurs qui ont vraiment la voix, je pense que mes enfants m'ont dit la même chose pour moi parce que j'ai chanté tant d'années que ça à les bercer, même quand ils étaient plus vieux. Tu sais, même à 12 ans, il y en a. Tu sais, c'est arrivé, je te tiens la main, chante-moi des chansons.
2: La voix d'une mère, tu sais.
1: Oui, mais moi, c'était la voix de mon papa qui faisait ça pour m'endormir.
2: Et vous, votre père, Yvon Deschamps, il aimait beaucoup l'opéra? Entre autres, peut-être cette pièce-là, ici interprétée par Pavarotti, mais je pense que vous allez reconnaître l'air.

0: C'est la voix du siècle.
1: Ouais, c'est beau, hein.
0: Ça, c'était la voix. On a, ben nous, ce qu'on entendait, c'était. Attends. Le premier grand ténor de l'histoire, Caruso.
1: Ouais.
0: Alors, mais c'était enregistré dans les années 20, c'est dans les grands cornets. Mm-hmm. Alors, c'est. On l'entendait, mais
1: c'est pas. Oui, c'est pas la même qualité.
0: Il n'y avait pas la qualité de quand on entend Pavarotti, là. Mais c'était très beau. Et mon père aimait pas mal tous les genres de musique. Et il nous a fait connaître beaucoup de choses. Et mais moi, le petit peu de, je dirais, de culture musicale que j'ai, c'est parce que j'ai été à la discothèque pendant 5 ans.
1: En Radio-Canada.
0: Qu'est-ce que tu veux?
1: Ben,
0: j'ai
1: là,
0: entendu
1: c'est sûr que là, on
0: toute
1: a
0: la
1: tout...
0: journée de la musique, toutes les sortes de musique, chansons, western, tous les grands opéras, les sonates de Beethoven. Quand tu entends, mettons, même si tu es en train d'essuyer un disque, quand tu entends Prokofiev, Roméo, Juliette, à un moment donné, t'arrêtes.
1: Ouais.
0: T'es quoi?
1: Oui, il se passe quelque chose.
0: Ça fait sens.
1: Mais encore aujourd'hui, tu dis que ton père a écouté YouTube au complet, Annie, sur l'opéra?
2: Oui, en fait, c'est ça. Hein? Toi, les courses de chevaux adorent. Ouais. Donc, je pense qu'il a fini YouTube de toutes les courses de chevaux. Et à un moment donné, t'as pas mal fini YouTube pour l'opéra aussi. Hein? Il avait ses préférés, il découvrait des nouvelles voix. Mm. Même les... tel pays a du talent, etc. Tu sais, l'opéra, tout ça, lui, il était... T'as tout été voir ça. Je pense que tu l'as fini, hein? Pas mal?
0: Ben oui.
2: Ah oui, fini YouTube.
1: La chanson qui fait danser la famille Deschamps, ce serait celle-ci.
3: Avant

0: Alors, c'est là-dessus que toute la famille se met à twister, là.
1: Oui, en fait, parce qu'on l'a fait aussi en spectacle. Hein, quand on a fait Noël chez les Deschamps, donc il y avait toute une chorégraphie.
0: Oui.
1: Ma nièce Alba dansait avec ma mère, il faisait de la claquette, tout ça. Et mes sœurs et mon autre nièce faisaient les backups. Il y avait des petits moves à faire. Alors, c'est sûr. Et aussi, je l'ai souvent mis dans le temps de Noël dans mes classes. Donc, avec les jeunes, il nous reste 5 minutes. On va danser. Tout le monde aimait ça. C'est très...
0: Oh oui, donc ça donne envie de...
1: 50, 60, on danse ensemble.
0: Alors, je rappelle donc qu'on est en famille avec Annie Deschamps et Yvon Deschamps. Annie, quand on te demande une chanson qui te rappelle des moments en famille, tu nous ramènes vers du François Pérusse.
2: Excusez. Alors, c'est une chanson qui parle de mon meilleur ami... Mon petit chien. C'était mon petit chien. Non, pas ça. Mon petit chien. C'est ça. Non, attends. Ok, non, je l'ai là. Ok. C'était mon petit chien, mon ami fidèle. J'ai eu tant de chagrin quand je l'ai perdu dans l'aspirateur central. C'était aussi mon petit chien. Non, c'est pas ça. C'était aussi mon petit chien. Petit chien. C'était aussi mon petit chien. C'est mon petit chien. C'est mon petit chien. C'est mon petit. Non, c'est mon petit. Non, c'est bon. Je vais l'avoir là. C'est mon petit chien. Il faisait jamais ses petits besoins sur mon terrain. Il allait chez le voisin. Puis revenait avec une empreinte d'Adidas dans l'arrière-train.
0: Ça nous ramène où, ça, ce voyage dans le temps?
1: Alors là, nous, quand on était adolescentes, ma sœur Karine et moi, on a vraiment été désagréables. Hein? Ça arrive d'être des gens.
0: Ça arrive, hein?
1: Les hormones étaient vraies. Non, mais c'est parce que mes enfants n'ont comme pas été désagréables à l'adolescence. J'ai gagné le jackpot. Mais moi et Karine, on n'était pas le fun. Les hormones, je ne sais pas, on ne comprenait pas. Ça allait juste pas bien. On avait une petite sœur, on voulait encore faire Noël beau. Mm. Et là, quand on a pu écouter l'album du peuple, tombe 1, ma mère était toujours énervée, tout ça. Et là, elle pleurait de rire. Ouais, en tant que chanteuse, à François qui essaie de pogner la note du t-shirt, t-shirt. Et ça a vraiment sauvé Noël. Ça a fait un autre, un autre beat que là, on peut rire ensemble, on pouvait connecté. Et donc, ça a sauvé plein de Noël.
3: Ouais, ouais.
1: Mais le premier album du peuple est sorti proche d'un Noël. Et vraiment, on a dit à François Pérusse, vous avez sauvé nos Noëls.
0: Mais le pouvoir du rire, hein, comment le rire peut nous sortir d'une émotion? Oui. Quel souvenir vous gardez des hormones de vos adolescentes, Yvon?
3: Des adolescents?
0: Oui, ouais. Qu'est-ce qu'elle décrit, là?
3: Je ne parle pas.
1: Oh, non, c'est vrai. Ils nous ont comme ignorés. Ils ne savaient pas. Qu'est-ce que tu...
3: Je ne savais même pas quoi faire. Qu'est-ce qu'on fait avec ça? Alors là, j'ai dit, il y a juste une chose à faire. C'est de les aimer le plus possible.
1: C'est ça. On les aime, on les aime, ignore. Ils reviendront nous voir plus tard, là, quand ils vont être saines d'esprit.
3: Il va se passer quelque chose un jour. Parce que je ne suis pas le genre... à conseiller ou à dire tu devrais faire une carrière de si pense plus tard à mais ça vient de chez nous on pensait pas à ça dans les années 40-50 on allait à l'école puis quand t'arrêtais de l'école tu commençais à travailler mais c'est quand ça. Tu veux puis quand tu peux
0: mais vous avez jamais manqué d'amour ça vous
3: jamais,
0: on le sent dans
3: jamais,
0: cette bande dessinée là il y avait beaucoup d'amour chez
3: beaucoup
0: vous
3: beaucoup d'amour nos parents nous aimaient puis on était gâtés de ce
1: côté-là. Ton père était très doux sa mère quand même moins là c'est pas dans le c'est pas dans la BD mais tu sais c'était le genre à te donner une volée puis là à pleurer parce qu'elle a mal puis là à te donner une volée parce que tu y as fait mal parce que là elle a pleuré elle-même et c'est tu sais puis toi t'arrêtes pas de pleurer quand
4: une maman complexe
1: c'est ça mais une dans maman. Ce temps-là c'était si on aimait nos enfants théoriquement dans ce temps-là on dirait que c'était ça qu'il fallait faire tu sais tu travailles 20 heures par jour presque des fois dans la maison en 12 à 20 heures avec l'ouvrage t'as pas le temps de parler comment ça va puis là pourquoi t'as fait ça puis tout ça en c'était comme là t'as fait ça bing bang boom pouf ouch beaucoup ouch oh non et c'est tout.
0: Il y a quelqu'un qui nous écrit que ça fait du bien d'entendre Yvon Deschamps et son rire. Merci pour ce duo père-fille. En ce moment, mes parents me manquent. Oh, alors, je pense que ça fait du bien aux gens d'entendre ça. Absolument. Et pour rester là-dedans, il y a une chanson de ta mère, Annie, qui t'a profondément marquée, touchée, parce que t'as appris un peu, je pense, sur tes parents en écoutant cette chanson-là. On écoute « Touche pas » de Judy Richard.

0: C'est touchant, cette chanson-là, parce que toi, tu découvres cette chanson-là au moment où elle la chante et tu te rends compte que c'est de toi dont elle parle, Judy.
1: Et elle me parlait pas plus que mon père, tu sais, dans le sens que ma mère travaillait constamment et avait pas la culture de parler aux enfants. Et nous, on savait pas non plus. Hein. Nous, on n'allait pas les voir quand on ressentait quelque chose, juste parce que... Il n'y avait pas de modèle pour ça. Donc,
2: mais ta mère, quand même... Écoute, je me rappelle souvent, très, très, très longtemps, Judy, dans le lit, elle vous lisait choses.
1: Oui, elle nous lisait beaucoup d'histoires, même des fois des livres, tu sais, un peu, avec un peu d'horreur, un peu bizarre, tout ça en anglais. Puis,
2: elle faisait les personnages.
1: Le vocabulaire, elle était super bonne, parce que sa mère aussi fait des voix. Hein, c'est la voix de Rudolph the Red-Nosed Reindeer un des Kalinours. Mais
0: de savoir qu'elle vivait donc ces émotions-là par rapport à toi, c'est à travers la chanson que
1: c'est ça qu'elle aurait voulu me parler et que non, tu sais, pas directement, en fait. Donc là, écoute, j'étais une lavette, là. On a pleuré tout. En écoutant le premier album, on était choqués, la bouche ouverte. Quand on a vu le premier spectacle, moi et Karine, on était rendus en dessous de la table à pleurer, qu'est-ce que Oprah Winfrey appelle le « ugly cry ».
0: Oui.
1: Donc, quand on pleure, ça déforme notre figure, il y a des splotches. Parce que c'était tellement beau, était drôle, était authentique. Les hommes qui s'étaient fait traîner là par leurs femmes avaient les larmes aux yeux aussi. On n'en revenait pas de qu'est-ce que ça fait quand on se livre pour vrai, quand on est authentique. Elle l'a payé elle-même, parce que personne ne voulait faire le disque. Il a fallu qu'elle s'ouvre une genre de maison de disque. Elle s'est battue pour faire ça pour elle-même dans sa quarantaine. Et ça nous a livré des messages en même temps. J'ai fait écouter la chanson à ma fille Camille l'autre jour. Puis elle aussi a eu les larmes aux yeux parce que... Et elle ne soupçonnait pas non plus tous les non-dits qu'il pourrait y avoir aussi.
0: L'art, ça peut servir à ça aussi, venir nommer ces choses-là qu'on a de la difficulté à dire. Il faut qu'on parle de télévision, des émissions de télévision marquantes à la maison. Là, d'abord, Yvon, vous aviez 18 ans quand la télé est arrivée chez vous. À l'époque, là, moi, je savais pas ça. On diffusait juste la troisième période du match de hockey à la télé?
2: Oui, seulement la troisième
0: période.
2: Pendant plusieurs années. Il y avait peur que les gens aillent pas au forum.
0: C'est incroyable, ça, quand même. Et vous aviez une télé chez vous. Donc là, tout le monde se rendait chez
2: nous,
0: vous.
2: Nous, mon père était dessinateur industriel et spécialisé dans les brevets d'invention. Alors, il avait dessiné des télévisions en 1940-1941. Il dessinait déjà des télévisions. Marconi prenait des... Et donc, nous, on avait entendu parler. Alors, comme mon père aimait beaucoup la science, la mécanique, tout ce qui était nouveau, on l'avait. La télévision, on était les premiers sur la rue.
0: Même un projecteur de cinéma. Mmh. Vous aviez un projecteur de cinéma à la maison.
2: Oui, oui.
1: Ça, c'est impressionnant. Il l'a retapé, il a pogné ça chez
0: les regrettiers.
1: Dans des pawn shops.
0: Bon, on va le dire
1: en bon français, pardon.
0: Donc, il a trouvé un vieux projecteur, il l'avait réparé, vous aviez ça à la maison.
2: Nous.
0: Quand même.
2: Oui.
0: Mais la télé, ça faisait partie de la vie des enfants, de Karine, Annie, de Sarah aussi. Et particulièrement, cette émission que Yvon prenait le temps d'enregistrer pour qu'elle puisse l'écouter après l'heure du souper.

0: passe-partout.
1: Des passe-partout, écoute, c'est drôle parce que ça tombait toujours exactement après le souper.
0: Hey, ça tombe bien, hein?
1: Qu'on mangeait à n'importe quelle heure.
2: C'était pas... Oui, ça commençait direct après.
0: C'est bien réfléchi quand même comme stratégie.
2: Mais je pense qu'on est toute une génération qui ont appris à vivre en regardant passe-partout. Ouais. Parce que moi aussi, j'étais pas quelqu'un qui savait jouer. Mm-hmm. Tu sais, j'aimais ça regarder des belles choses, mais c'est tout. Donc, ça nous apprenait un peu à jouer, le jeu imaginatif et tout ça. On voyait ça, plus toutes les passe-carreaux qui faisaient...
0: Les mouvements, mais...
2: Tu sais, les mouvements, le passe-partout qui chialait à la fin.
0: Ben, oh, ben, là, c'est ça. Passe-partout qui chialait à la fin. Attention, Annie, là. Écoute ça. Oh.
2: C'était pénible.
0: Alors ça, ce thème-là...
3: Se laver. Oh. Moi, j'aime pas tellement ça, être obligée de me laver. Est-ce que t'aimes ça, toi?
0: Comment est-ce que t'appelais ça, Annie?
2: Nous, on appelait ça les compliments de passe-partout. Parce qu'on pensait que compliments, ça voulait dire...
0: chialage.
2: Là, du chialage. Oui. Là, elle va chialer, que c'est donc bien difficile, qu'il faut que... Tu sais, qu'elle a manqué son arrêt d'autobus. Ou, oui. Nous, on était comme, mais voyons, genre juste... Comme, t'es tout... Oui, là... Toi, parce que t'es sale.
0: Tu sais, on comprenait pas du tout. Oui, puis là, en plus, avec juste le thème musical, oh, juste d'entendre ça, on a une réaction. Oh. On est, évidemment, on parle du petit écran avec Yvon Deschamps, avec Annie Deschamps dans notre segment En famille, samedi de rire. C'est sûr que ça a été une émission de télévision marquante. Tu as pu aller le voir en coulisses aussi.
2: Oh, ça, c'était le fun.
0: Là, on va se faire plaisir. On va aller écouter un extrait de samedi de rire.
4: À soir, vrai comme je suis là. Mais en haut, vous comptez la légende de Zouin-Zouin l'Albinos, qui se trouve être le beau-frère de Rod la Grand-Gueule, Dieu et son ordre, et qui passe à son temps à marcher de la bouse de vache. Là, excusez, ça marche plus, là. Je suis comme des chaleurs, Lucienne. Lucienne, va chercher ta mère, là, pour pas faire le pas partout, là.
5: Mais...
4: Excusez-moi, je ne sais pas ce que j'ai, là.
0: Samedi de rire. Quel souvenir tu gardais ça, Annie?
2: Moi, ce que j'ai vraiment aimé, en plus que c'était drôle et c'était stédé, donc on avait notre père qui était à la maison beaucoup plus régulièrement que s'il était en tournée. J'ai vraiment aimé que c'était un environnement avec beaucoup de femmes. Mmh. Les personnes qui faisaient les maquillages et costumes aidaient à créer des personnages. Tout le monde écrivait... Puis moi, j'aimais ça aussi, courir dans le spectrum, puis aller me cacher, puis tout ça. Il y a des choses qu'on se dit encore qui viennent de là. Il y a des petites chansons, des extraits, des répliques. Et moi, je fais souvent Tiblan Lebrun avec des enfants pour rire. Tu sais, quand ils disent,
0: ça
2: a contenu une histoire. Je dis, bon, tu sais, je vais chercher mon siège. « Assoir, vrai comme je suis là, on va vous conter l'histoire de Niladja avec les beaux cheveux. » Tu sais, puis là, je pars, mais c'est sûr que je leur conte une histoire qui a rapport avec eux,
0: oh oui.
2: comme telle. Mais c'est juste, tu sais, c'est juste pour rire jusqu'à ce que la cloche sonne.
0: Et les fous rires de ton père.
2: Ouf.
0: Il y a eu beaucoup de faux rires à samedi de rire.
1: Pas de bon sens.
2: C'est pour ça que je roulais à terre.
1: Une chance, je suis devenu humoriste. Parce que comme acteur, j'avais tellement de misère, là. Écoute, aussitôt en scène, aussitôt qu'un autre acteur se trompait ou hésitait, moi, je partais en rire.
2: Ben oui.
1: Et là...
2: T'as fait ça à l'ouvre-boîte, je pense. Ça se peut-tu une couple
1: non,
2: de fois?
1: Non, pas à l'ouvre-boîte.
2: Je ne sais pas. Des fois, il exagère. C'est vrai qu'il m'a compté ça. Là, je ne sais pas. Okay. Très sérieux à l'ouvre-boîte.
1: Parfait.
2: Pardon.
1: Non, mais d'autres pièces. Mais il y avait une pièce dans laquelle il y avait une pièce.
2: Ah, OK. T'sais? Une pièce dans une
1: et
2: pièce.
1: Puis on répétait c'était comme la nativité ou je sais pas quoi. Puis on jouait au Jésus. Puis dans ce temps-là, Jésus avait des grands escaliers derrière pour venir sur scène. Et puis là, le personnage, il est en retard à la répétition. Puis moi, je dois dire, mieux vaut tard que jamais.
0: Ouais.
1: Mais là, il est plus qu'en retard. Là, on est là en carafe. Là.
0: On
1: et tout à coup, on entend débouler l'escalier. Puis là, il rentre. Et puis là, j'ai dit, mieux vaut tard que jamais.
2: Et là, je m'écroule.
1: Ils ont fermé les rideaux.
0: C'est pas possible
1: capable,
0: de revenir de ça.
1: Non, continuer.
2: À Samsdrir, une fois, là, quand vous jouiez au pied, là, la table de quatre, c'est-tu Normand Brathwaite qui a fait
1: Normand,
2: qui a dit,
1: finalement.
2: Là, lève-toi, sors. Je le connais, m'en va m'asseoir à ta place. Il braillait de rire. Il roulait. Puis quand ils ont été le finir, l'autre nounou, il riait dans les. On l'entendait pareil, dans les coulisses crampées, parce qu'il était quatre avec c'était Chouinard puis Pauline.
1: Là, c'est
2: et,
1: les deux Normands. Là.
2: Les deux Normands, puis c'était juste trop drôle. Là.
0: Mais c'est bien ce que tu as souligné tout à l'heure, Annie. Samedi Driss, ça t'a permis d'avoir ton père à la maison. C'était délibéré, ce choix-là, de faire de la télé. Ça vous permettait, Yvon, de rester plus proche de la famille qu'être toujours en
1: c'est
0: tournée.
1: C'est ça. Parce que quand je faisais des spectacles le soir, au moins, le jour, je les voyais, les enfants, le jour.
0: Ouais.
1: Même quand j'étais à la Place des Arts, écoute, j'avais le temps de prendre le bain avec eux autres, puis les coucher. On jouait à 8h30 dans ce temps-là.
2: Ben oui.
1: On jouait tard. Alors, mais là, tout à coup, là, ils grandissent, puis ils s'en vont à l'école. Là, je dis, ben là, s'ils sont à l'école le jour, puis moi, je suis ailleurs le soir, je verrai jamais.
2: C'est alors, ça, il y avait bébé Sarah aussi, là, qui est née en 1986, donc comme pendant...
1: Pas encore, elle n'était pas née encore.
2: Elle n'était pas née encore, mais je veux dire, elle s'en venait, là.
1: Oui, elle s'en venait.
0: Donc, il y avait un choix de vie, de dire, ben moi, j'ai envie d'être là.
1: Un choix de vie, de dire,
0: auprès
1: je suis
0: des
1: avec
0: enfants.
1: Mes enfants, puis les fins de semaine, et puis l'été, on ne travaillait pas, on restait avec les enfants. Tu sais, on a été
2: c'était
1: chanceux
2: c'était merveilleux,
1: aussi.
2: Hein, passé, après, on passait l'été avec mes cinq cousins du côté de ma mère, les Gordine. Donc, on était 8 enfants, 3 adultes. Tout le monde un par-dessus l'autre et c'était merveilleux.
0: Oui. Ça ferait une bonne bande dessinée, ça aussi, Annie Deschamps.
2: Ah oui, pour vrai, on en a.
0: On reçoit des messages de des auditeurs. Il y a Martin de Parisville qui nous écrit « Quand j'entends Yvon, j'ai les larmes aux yeux parce que je repense à mon père et à toutes nos soirées, à tous les moments où on regardait Samedi de rire. Ça me fait encore rire. Ça me rappelle des beaux souvenirs d'enfance. Marie-Ève de Montréal, même chose. Elle dit « Malgré mon jeune âge, j'adorais ça. Tiblan le brun. » Elle nous envoie un emoji de rire aux larmes. Il y a plein de messages qui nous arrivent. Il y a Claude Jean qui nous écrit « Un spectacle d'Yvon qui m'a particulièrement touchée, c'est un soir à Drummondville. Les billets pour le spectacle étaient chers et plusieurs jeunes étudiants et moi, on avait décidé de forcer les portes et d'assister au spectacle. Et finalement, Yvon Deschamps a accepté d'offrir ce spectacle-là gratuitement. C'est un homme généreux. Est-ce que vous vous avez souvenir de ça, Yvon?
1: En fait, c'était pas juste moi, c'était le studio.
0: Ouais.
1: C'est que le producteur avait mis les billets. C'était très, très cher, là. Il avait mis les billets à 5 $
2: Et là, excusez.
1: Bon, alors là, c'était inacceptable. Alors, les jeunes ne pouvaient pas rentrer. Et les jeunes, ils se disaient, ben
2: C'est
1: pour nous autres, c'est pas pour les vieux là, qui ont de l'argent pour payer. Alors, c'est ça. Ils ont forcé un peu les portes. Et puis là, ben moi, j'ai dit à Robert, si t'es d'accord, on le fait bénévolement, là, nous autres. On se fait pas payer, puis on dit aux producteurs, rembourse les gens qui ont payé. Personne paye, puis ils rentrent toute la gang. Hey, écoute, il y en avait partout. Il y en avait sur scène, il y en avait dans les allées. C'était un beau spectacle.
0: Ah ben ça, c'est un autre geste de résistance. Ça fait un lien avec ce dont on va parler tout à l'heure avec Mathieu Gosselin, la résistance par le rire. Le temps file. Il y a une archive que je voulais vous faire entendre, puis après ça, vous nous expliquerez qu'est-ce que ça signifie pour vous.
5: Vous saurez que le moment est venu de tourner la page lorsque vous entendrez la fée clochette. Elle fera tinter ses petites cloches, comme ceci.
0: Alors, on est dans un disque vinyle de Walt Disney, Yvon Deschamps. Qu'est-ce que ça évoque pour vous, ça?
2: Oh non.
1: Oh bon.
2: Vas-tu le compter, parce que...
1: Elle avait 5 ans, à peu près.
2: Moins que ça, probablement.
1: Même ça, 4 ans, oui.
2: Je lisais pas mal.
0: Oh,
1: c'était cute.
0: Qu'est-ce qui s'est passé?
1: Moi, je vais le faire le cute, puis toi, dis ta ligne.
2: Ah, pour vrai? OK.
1: Ouais. Ben, okay. Quoi?
0: Il y a une mise en scène, c'est parfait, on y va.
2: Alors, OK, vas-y.
1: Alors, voilà, Annie, là, c'est un beau disque. Là, le disque part, OK?
2: Et moi, je dois suivre dans le livre, c'est ça.
1: Maintenant, parce qu'il faut la lire en même temps.
2: Mm-hmm.
1: Et quand la fée clochette fera sonner ses clochettes, tournez la page, moi. Non. Tournez la page seulement quand la fée clochette aura sonné ses clochettes.
2: Et moi de répondre, la fée clochette, tabarnak! Pardon à tous nos auditeurs et qui sont fragiles des oreilles.
1: Elle était tout petite. Hein?
2: Je sais pas. Je me rappelle plus de ce que je pensais, mais clairement, je me disais, waouh, c'est vraiment infantilisant. Là,
0: oh,
2: là tu fais clochette, qui fait ding-ding pour que tu saches quand tourner la page.
6: Je peux pas tourner les pages quand je veux.
2: Excusez, j'ai 4 ans. Moi, je lis et je peux suivre.
0: Donc, clairement, les hormones, c'est pas juste à l'adolescence.
2: Oh, non.
0: C'était très, très tôt là, dans la vie. La question centrale de notre segment en famille, c'est toujours de savoir, pour chacune des familles qu'on reçoit en studio, quel serait l'hymne? Ce serait quoi la chanson qui peut représenter votre famille? Puis je pense que dans votre cas, ben, le choix il était évident.
2: Ouais.

0: aimons-nous.
1: Ben oui, regardez, j'ai ça tatoué sur moi, là. Aimons-nous quand même. C'est le quand même qui est important. C'est de s'aimer malgré tout.
2: Malgré tout.
1: Tu sais, moi, personne, dans notre famille, en fait, des deux côtés, on est très prône à des grosses dépressions, à de l'anxiété, avoir beaucoup d'insomnie, de misère à dormir, être souvent, tu sais, vouloir aider, pas pouvoir aider. Tu sais, en fait, puis on est beaucoup de neurodivergents aussi. Donc, moi, je l'ai tatoué sur moi pour me rappeler spécifiquement que dans notre famille, on s'aime puis on s'accepte, on fait de notre mieux et c'est tout. C'est on s'aime malgré tout.
2: On s'aime beaucoup.
3: Ouais, parce que
2: on
3: dans le aimons-nous, aimons-nous, il y a s'aimer soi-même puis
2: ben oui,
3: aimer les autres aussi.
2: Moi, je pensais que comme... la chanson
1: qui nous représente,
2: qui nous représente, c'était moi, je suis les verres au fond du café.
1: Oui, mais ça te représente toi, parce que mon père aime bien ça, chanter ça quand il fait sa vaisselle.
4: Oui.
1: Parce que malheureusement, quand tu as 91 ans, c'est pas la fin de la vaisselle. Je vous annonce.
2: Non, c'est la vaisselle
1: si, même si tu t'offres, tu vas faire de la bouffe, tu vas faire ta vaisselle. Une petite chanson à te chanter pendant ce temps-là.
2: Moi, je suis les verres.
4: Mais c'est beau ce que Annie disait, la façon dont elle se garde en rappel. Oui.
2: Ben écoute, là, c'est merveilleux. Mais jamais des fois, Jody, moi, on se dit ça, jamais on aurait cru que malgré tout ce qui peut arriver dans une vie, dans une longue vie, qu'on reste, nous cinq, si attachés, si proches, si...
1: Oui, parce que c'est pas arrivé avec vos parents.
2: Non.
1: Et puis eux, ils nous ont dit à un moment donné, justement, on croyait qu'à un moment donné, vous alliez partir et c'est tout. Tu sais, que ça allait être peut-être difficile de se voir ou peut-être, tu sais, ça a commencé avec on mange les dimanches, tout ça, mais on est restés très proches. On a fait le boomerang quelques fois, tu sais, habiter chez eux en transition, tu sais, vers une autre place ou des choses comme ça. Donc, ils ont été vraiment proches aussi de mes garçons et ma fille. On a été au Mexique ensemble parce que mes enfants sont aussi mexicains.
4: Donc, il y a ce clan-là qui s'aime quand même, malgré tout, comme on le dit dans la chanson. Merci beaucoup d'être avec nous, Annie Deschamps, Yvon Deschamps. Je vous garde parce que je veux qu'on parle du retour sur scène d'Yvon Deschamps. Ça se passe demain, rien de moins.
2: Demain.
4: Mais là, on va aller faire un petit voyage dans le temps avec Mathieu Gosselin.
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4: Je retrouve avec plaisir donc Mathieu Gosselin, acteur, dramaturge, la plus belle voix de l'UDA. Pour sa chronique La petite école de la résistance culturelle, dans laquelle tu nous proposes de revenir sur des moments de l'histoire où vraiment il restait toujours la culture, Mathieu. Et là, on entend la musique du film Étant moderne de Charlie Chaplin. Parce que pour ta chronique aujourd'hui, tu t'es inspiré d'une anecdote qu'on trouve dans la bande dessinée Yvon avant Deschamps. C'est-à-dire qu'Yvon se déguisait en Charlie Chaplin, plus jeune.
3: Ben, on fait des liens avec tout ça.
4: Ben
3: là,
4: oui, absolument. Et donc, ça t'a donné envie de plonger dans l'œuvre de Charlie Chaplin aujourd'hui.
3: Oui, j'ai eu envie de m'intéresser à l'idée de combattre par le rire, en fait. Alors, Charlie Chaplin est né en Europe le 16 avril 1889, dans une Angleterre que la révolution industrielle continuait à transformer au quotidien. Donc, celui qui, 30 ans plus tard, va faire rire le monde entier avec la maladresse et la naïveté de son personnage, le vagabond, naît et son destin va être lié malgré lui avec un autre enfant européen qui voit le jour 4 jours plus tard, le 20 avril, à l'autre bout de l'Europe, cette fois-ci en Autriche, et je parle de Adolf Hitler.
4: Ah.
3: Si leur ressemblance au niveau de leur pilosité faciale est grande, avec la petite moustache, même que Charlie Chaplin pensait qu'il était très célèbre, même avant que Hitler arrive au pouvoir, donc il pensait que Hitler lui avait vraiment volé son look.
4: L'image de la moustache,
3: ouais, exactement. Et même, donc, leur dissemblance au niveau de leur vision du monde est encore plus grande peut-être que leur ressemblance au niveau de la pilosité faciale. Et c'est de ce fossé idéologique entre les deux personnes que va naître un des plus grands films, en fait, de tous les temps, Le Dictateur.
4: Alors, on va parler de ce film-là. La production du film a été assez difficile.
3: Oui, parce que ce qu'il faut comprendre à l'époque, c'est que pour la majorité des Américains, le régime nazi n'était pas vu nécessairement comme l'espèce de gouvernement génocidaire qui va devenir et qu'on connaît aujourd'hui. Et on a tout le temps tendance à relire l'histoire avec notre espèce de vision rétroactive, mais on ne pouvait pas savoir à ce moment-là que toutes les atrocités allaient arriver. Et dans les années 30, en Amérique, c'était plutôt la mentalité, on ne veut pas de guerre, on ne veut pas d'intervention en Europe, on est isolé. isolationniste, on s'isole, et on pensait tout simplement que le régime nazi s'était vu comme un État très autoritaire, mais qui venait sauver l'Allemagne d'une espèce de crise de chômage sans précédent. On voyait aussi l'extrême droite comme une espèce de remède à la propagation de l'extrême gauche, parce que le vrai ennemi à l'époque, c'était la Russie et son communisme. Si on revient donc à Chaplin et son film, ben personne ne voulait financer une œuvre qui prenait position politiquement et une position pas très populaire qui plus est. Mais Chaplin était d'un entêtement légendaire. Quand on dit qu'il avait une idée dans tête, il l'avait pas dans les pieds. Et il s'est dit que si personne voulait financer son film, ben il allait le faire lui-même. Puis on parle quand même de 2 millions en 1939. Là, c'est beaucoup d'argent. Ouais. Et il sentait qu'il devait à tout prix s'opposer par la satire, par le rire, à Hitler et le nazisme. Il commence donc l'écriture du scénario en 1938. Plus d'un an avant l'invasion de la Pologne par les nazis, qui est l'acte qui va déclencher officiellement la Seconde Guerre mondiale.
4: Et donc, il y avait quelque chose de visionnaire dans ce film-là de Chaplin.
3: Oui, parce que ce qu'il faut comprendre, c'est que beaucoup de choses qui se passaient en Europe, même à l'intérieur de l'Allemagne, puis les nouvelles voyageaient pas aussi vite que de nos jours. Mm-hmm. Donc, c'est pas tout le monde qui est au courant de ce qui se passait. Donc, je sais pas si lui avait des informations privilégiées de l'intérieur de l'Allemagne ou c'est juste son intuition artistique qui était tellement forte qu'il a raconté dans son film, même sans connaître tout ce qui se passait là-bas, beaucoup de choses qui se sont avérées vraies. Donc, il met en scène un ghetto qui ressemble vraiment à celui du ghetto de Varsovie, et il dépeint le personnage d'adénoïde Hinkel, qui est le double satirique de Hitler, comme un fou sanguinaire, insensible, un mégalomane qui est prêt à tout faire pour contrôler la Terre et exterminer des peuples. Donc, c'était pas quelque chose qui était nécessairement très bien su à l'époque. Le tournage du film commence donc le 9 septembre 1939, soit une semaine après le déclenchement de la guerre. Et le tournage va se terminer, ça va durer à peu près un an. Puis en mars 1940, après avoir résisté à plusieurs assauts, dont celui du bureau de la censure, des groupes pro-nazis, la commission sur les activités anti-américaines et de la pression de diplomates allemands qui voulaient annuler le tournage, mais ça va se faire quand même.
4: Et là, le film, est-ce qu'il a été bien reçu?
3: Ben, aux États-Unis, là, c'est un grand succès populaire, mais comment faire autrement? T'sais, comment rester insensible au génie comique de Chaplin, dont, pour ceux qui ont vu le film, là, la scène où il danse avec le globe terrestre, c'est d'une pure poésie. Mm-hmm. La scène aussi, le discours de Hinkel qui fait peur à tout le monde avec son espèce de faux allemand, même à ses micros qui se plient quand il arrive pour leur parler de proches. La bataille de nourriture entre les espèces de doubles de Hitler et Mussolini, et aussi la scène de rasage complètement chorégraphiée sur la danse hongroise numéro 5 de Brahms.

0: en Angleterre, la première du film a lieu pendant le Blitz, pendant les raids aériens de l'Allemagne sur l'Angleterre. Ça devient vite un symbole de résistance. Mmh. On va diffuser plusieurs fois pendant la guerre le film Le Dictateur en Angleterre. Et il faut se rappeler que l'Angleterre, c'est le seul pays d'Europe qui s'oppose officiellement au régime de Hitler. Et ça va être interdit partout en Europe, dont évidemment en Allemagne, puis ce jusqu'en 1958.
1: Donc jusqu'en 1958, ce film-là n'était pas présenté en Allemagne. Est-ce qu'on sait si Hitler a vu le film de Chaplin?
0: Ben, la légende veut qu'il l'ait vu deux fois de suite, paraît-il, mais ça a été démenti par l'architecte personnel de Hitler. Mmh. Mais c'est sûr qu'en entendant la rumeur, Chaplin, ça l'a vraiment titillé de savoir qu'est-ce que Hitler avait pensé de son film. Mais il ne saura jamais parce qu'on ne sait pas si c'est vrai ou non. Mais ce qui avait commencé comme un parallèle entre deux enfants nés à quelques jours l'un de l'autre, c'est soldé par une opposition sur grand écran devant des millions de spectateurs. Il faut bien comprendre les risques que prenait Chaplin pour produire ce film-là. Il était tellement convaincu du bien fondé de son projet et de la puissance de son message qu'il en est venu à prendre le plus grand risque de tous. Et bien sûr, il y avait un risque financier, il y avait des risques politiques, mais il a surtout pris le risque artistique parce que c'était la première fois qu'il se risquait à parler au grand écran. Il a fait du cinéma muet à venir jusque-là. Et là, il abandonnait premièrement le personnage du vagabond pour parler, parce qu'il disait que le projet de ce film-là était plus grand que ça dépassait son personnage du vagabond. Et donc, il a remis en jeu l'entièreté de ce qui avait fait sa renommée internationale. C'est aussi suite au grand dictateur qu'il a commencé à être taxé d'anti-américanisme.
1: Ouais.
0: Parce que le discours final parle de fraternité universelle, d'égalité, et c'était vu comme un discours communiste. Donc, il a tout risqué pour conscientiser les gens par le rire sur le danger que représentait le nazisme. Il y en a même qui vont jusqu'à dire que le film va contribuer à sa façon à convaincre les États-Unis d'entrer en guerre en 1941. C'est dire le pouvoir de la comédie.
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1: Magnifique, ça. Smile, chanson écrite par Charlie Chaplin.
0: Oui, exactement. Fait que même si des fois le monde nous donne plutôt envie de pleurer par la direction qu'il prend, mais on peut toujours compter sur la puissance des grands comiques. On peut compter sur la force de caractère, par exemple, d'un Yvon Deschamps qui réussit à émouvoir, à éveiller la conscience des Québécois et à faire rire en même temps. On peut compter sur un Jimmy Kimmel, présentement aux États-Unis, pour tenir tête à son président, qui voit la satire et l'humour peut-être comme la plus dangereuse menace à sa crédibilité. Mais on peut surtout compter sur le génie comique de Charlie Chaplin, qui emprunte la direction à contre-courant parce qu'il sait que ça va déboucher sur un rire et par le fait même sur une plus grande humanité.
1: Merci Mathieu Gosselin pour cette leçon de la résistance culturelle. Charlie Chaplin, ça a été une influence.
3: C'est mon idole. Oui. Alors c'est ça, comme vous aviez dit, mon père avait trouvé un vieux projecteur de 8 mm, puis il l'avait réparé, puis il marchait de son bureau pour aller prendre le tramway tout le temps. Il y avait des regrets. Il achetait tout sur ma face, donc il achetait des bouts de film. Et là, il y avait Tom Mix, et puis il y avait... je ne me rappelle plus les autres. Et il y avait un petit bout de Steve Chaplin. Et c'était juste... On le voyait de dos, il marchait, ça durait 30 secondes. Là. Puis là, il se retournait. Et c'est son regard que ça m'a jeté à terre. J'avais 5 ans. J'ai vu la profondeur du monde dans ses yeux. Ça a fait dur. Je me suis couché tout croche.
1: Tout croche, hein?
0: Mais c'est que ça n'a pas pris une ride non plus, ces films. Même on les regarde encore aujourd'hui, puis c'est incroyable à quel point c'est d'actualité.
3: Incroyable.
0: Ça passe le temps.
4: Avila allait chercher juste des petites secondes. Non, tu ne pouvais pas acheter un film. Là. Donc, tu voyais juste des petites secondes de tout, et c'est juste ça que ça a pris.
1: Pour allumer cette étincelle-là. Oui. Ce qui ne prend pas une ride aussi, ce sont les monologues d'Yvon Deschamps. Il y a tellement de gens qui nous écrivent. Daniel Rosset de Gatineau, mon monologue préféré, quoi un bébé? Parce qu'en fin de monologue, il y a la chanson Papa, mise en musique par Judy. Elle dit ce texte est d'une grande justesse, d'une grande beauté. J'y ai pensé quand je suis devenu père. Pour la première fois, il y a eu souvenir de ce monologue-là. Yvon Deschamps, vous remontez sur scène demain.
3: Ouais. Demain, oui. Je vais faire un numéro. C'est un gros spectacle. Il y a Ginette Renault, il y a Grégory Charles, il y a Luce Dufault,
4: Paul Piché.
1: Mais moi, c'est Yvon Deschamps qui m'intéresse. Qu'est-ce que Yvon va faire?
3: Mais je vais faire un numéro sans parce que je ne vais plus écrire, ouais. Là, rendu ben, à mon âge.
1: Vous en avez écrit des
3: Alors
1: papiers.
3: Là, j'ai pris deux personnages, parce que moi, mes personnages, ils n'ont jamais eu de nom. Mm. Mais c'était des types de personnages. J'avais, dans ma tête, j'avais mon bon monsieur, mon achalant, mon nono, bon, tout ça. Le gars de la chope. Ouais. Le gars de la chope, j'en ai fait beaucoup. Alors, j'ai pris mon bon monsieur, mon achalant. Puis là, j'ai fouillé dans mes affaires. Et je raconte une vie en 15 minutes.
1: À travers ces deux personnages-là.
3: Et je fouille dans mes affaires. Que j'ai déjà écrite, dont les bébés, mais une ligne ou deux.
1: Et ça fait revivre donc les
3: toutes
1: deux.
3: Les monologues, les lignes, ça fait que ça va construire sa vie.
1: Et que
3: sa vie, ça passe vite.
4: Et on sait que ça coûte cher, les amis. C'est un spectacle bénéfice pour faire vivre la Fondation, pour aider nos centaines de milliers de jeunes qui passent par le centre Yvon Deschamps.
3: Des millions, mais je pense qu'il y a son
4: rendu aide. Maintenant, on est peut-être aux millions.
3: Ça se passe demain, donc, à la
1: salle Pierre-Mercure. Et faut donc, effectivement, c'est un spectacle bénéfice. Merci beaucoup, Yvon Deschamps, d'avoir pris un moment avec nous. Annie Deschamps, on invite les gens à aller lire Yvon avant Deschamps, cette bande dessinée avec la collaboration de Sempart et Tristan Demers. Et on invite les gens à être généreux envers la Fondation d'Yvon Deschamps. Merci beaucoup à tous les deux. Ça a été vraiment d'une grande générosité, votre présence. Moi, je vous donne rendez-vous demain dès 13h30, entre autres, avec France Beaudoin.

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2: Bon après-midi à tous, ici Boalem Ajoutier. Voici les informations. Le premier ministre désigné du Québec, Paul Saint-Pierre Plamondon, présente ses priorités pour le début de son mandat. Au lendemain de l'élection d'un gouvernement péquiste minoritaire, il promet de tenir rapidement un grand rendez-vous au sujet de l'itinérance. Le chef péquiste compte aussi remettre les finances publiques en ordre. Pour cela, il entend créer un secrétariat à l'efficacité gouvernementale et à l'allègement réglementaire.
3: Ce secrétariat, essentiellement, va passer au peigne fin tout ce qu'il y a de programmes, de règlements et de bureaucratie avec l'objectif de diminuer le nombre de programmes, de réduire partout ce qu'on peut les règlements et la bureaucratie qui coûtent une fortune à nos villes, qui coûtent une fortune à nos entreprises, mais vous aurez deviné que ça coûte également une fortune à l'État québécois et que ces sommes-là sont à ce moment-là pas disponibles pour des défis sociaux importants qui sont devant nous.
2: Par ailleurs, la chef caquiste Christine Fréchette, dont aucun candidat n'a été élu hier, doit tenir un point de presse dans moins d'une heure. Et la co-porte-parole de Québec solidaire, Ruba Gazal, s'est félicitée d'avoir défié les pronostics en conservant 9 députés. Son co-porte-parole, Saul Zanetti, s'est pour sa part réjoui d'avoir, dit-il, résisté à la vague conservatrice à Québec. Lui qui a été élu dans la capitale nationale, tout comme Étienne Grandmont. Ruba Gazal a souligné ce matin que son équipe veut contribuer, ou continuer plutôt, d'être à l'écoute des Québécois.
4: Quand les gens vivent une insécurité économique, c'est dur après ça de dire ben je vais me rallier à l'indépendance. C'est beaucoup de ça que les gens nous parlent. C'est ça que je veux dire par être à l'écoute. C'est pas juste dire gauche droite tel projet. Comment est-ce qu'on peut faire que les gens se sentent rassurés ou est-ce qu'ils ont l'impression de continuer à s'appauvrir pendant que une minorité s'enrichit. C'est ça aussi qui est important et qui est fondamental.
2: Par ailleurs, le chef libéral Charles Milliard a souligné la victoire de sa candidate dans Jean Talon, la seule du Parti libéral dans la région de la Capitale-Nationale. Ce sont les conservateurs qui ont remporté la majorité des circonscriptions dans cette région. Le chef Éric Duhaime a affirmé être sur un nuage au lendemain du scrutin. Et en Ontario maintenant, le premier ministre ontarien félicite son futur homologue québécois, Paul Saint-Pierre Plamondon, dans un message publié sur les réseaux sociaux. Doug Ford en appelle à l'unité canadienne. Voici Bienvenue 5.
5: Dans son message à Paul Saint-Pierre Plamondon, Doug Ford affirme que se joindre à la table des premiers ministres constitue un honneur et une responsabilité immense, particulièrement au moment où les provinces canadiennes continuent de subir les conséquences des tarifs douaniers américains. Les Canadiens s'attendent à juste titre à ce que les premiers ministres de tout le pays se tiennent unis et travaillent ensemble afin de protéger les travailleurs, les entreprises et les familles, écrit Doug Ford. Avec l'élection d'un gouvernement souverainiste au Québec, cet appel à l'unité canadienne est loin d'être anodin, selon le politologue Peter Grave de l'Université McMaster.
6: Évidemment, au niveau économique, l'Ontario a beaucoup d'intérêt à ne pas avoir une séparation du Québec. Et donc, on peut attendre que M. Ford va continuer avec cette stratégie d'essayer d'intégrer le nouveau gouvernement du Parti québécois dans le fonctionnement normal du fédéralisme canadien.
5: Le politologue suit aussi de près l'évolution du projet de TGV entre Québec et Toronto. En campagne, Paul Saint-Pierre Plamondon avait maintenu qu'il retirerait le Québec du projet. Mais en Ontario également, le gouvernement Ford réévalue son appui. En juillet dernier, une dizaine de députés progressistes conservateurs de l'Est ontarien, dont des ministres, ont publié une lettre dans laquelle ils remettaient ouvertement en question le projet. Ici, bienvenue Senga, Radio-Canada, Toronto.
2: Et le projet de loi C-39 a à nouveau alimenté les débats à la Chambre des communes. Le texte législatif se veut une réponse à la guerre commerciale avec les États-Unis, mais suscite de vives discussions et réactions, notamment parce qu'il modifie cette loi environnementale et veut limiter à un an le délai pour donner le feu vert à un projet. Voici le député bloquiste de Saint-Jean, Christine Normandin, suivi du ministre des Transports et leader du gouvernement à la Chambre, Stephen McKinnon.
7: Hier, le premier ministre qualifiait ça d'efficacité. Est-ce que c'est pas plutôt un traitement libéral à deux vitesses?
8: Rendre des décisions plus rapidement ne veut pas dire qu'on abaisse nos standards. Et ça me laisse perplexe un peu. C'est notre pays.
2: Un homme originaire de l'État de Washington a été arrêté en lien avec la fusillade mortelle survenue à Tunbridge en Colombie-Britannique. Voici à ce sujet William Burr.
9: L'homme de 30 ans habite dans l'ouest de l'État de Washington. Il a été arrêté et accusé de complot en vue d'assassiner des personnes à l'étranger. L'accusation est liée à la fusillade qui a eu lieu à l'école secondaire de Tunbridge dans le nord-est de la Colombie-Britannique le 10 février dernier, affirme le département de la justice américain dans un communiqué. Le procureur fédéral américain par intérim Neil Floyd tient un point de presse. Il est accompagné d'un agent spécial de la FBI de Seattle et de la commandante de la GRC pour le district du Lower Mainland, Elijah Rain. 8 personnes ont perdu la vie lors de cette fusillade. La plupart d'entre elles étaient de jeunes élèves. Et la compagnie d'intelligence artificielle OpenAI fait l'objet de plusieurs poursuites en raison de conversations que la tireuse dans cette affaire avait eues avec le robot conversationnel ChatGPT avant l'attaque. Ici William Burr, Radio-Canada, Vancouver.
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10: Elle était la favorite de Louis XV, la maîtresse en titre du roi de France, mais elle fut aussi l'une des figures les plus influentes de la cour. Ici Maxime Gauthier, à Aujourd'hui l'Histoire, Jeanne-Antoinette Poisson, la marquise de Pompadour.
11: Je n'aime pas du tout Madame de Pompadour.
12: C'était une femme fatale?
11: C'est-à-dire qu'elle a joué un rôle dans la vie de Louis XV, bien entendu. Elle a joué aussi un rôle dans l'histoire de la France, puisque elle a fait signer le traité de Saint-Chapelle, elle a fait nommer des généraux souvent d'une façon stupide. En ce sens, oui, elle a été l'instrument du destin.
10: Les propos plutôt négatifs du journaliste, historien, écrivain Guy Breton, c'était à notre radio le 25 février 1971. Elle était la maîtresse officielle de Louis XV, sa favorite durant 6 ans, puis sa grande amie jusqu'à la mort, une alliée indéfectible, confidente et conseillère qui exerça son influence bien au-delà de la cour ou de la chambre à coucher. Amatrice d'art et d'architecture, très proche des milieux intellectuels, la marquise de Pompadour était une femme de pouvoir, une roturière issue de la bourgeoisie, peu appréciée par la cour, mais protégée par le roi.
13: C'est une femme parce qu'elle était courtisane, parce qu'elle a vécu, elle a eu une vie tout simplement remarquable, et ça, en lisant votre livre, on l'apprend.
14: Oui.
13: On avait une fausse impression de ce qu'elle
14: absolument,
13: était.
14: Absolument, comme on l'a de toutes les courtisanes, j'imagine. On se fait une image d'une femme légère, frivole, ambitieuse.
13: Ouais. Alors qu'elle n'était pas ça du tout.
14: Qu'elle ne l'était pas du tout. Je crois que sa vie a été conduite par un grand amour pour Louis XV et qu'elle a aidé le roi à vivre.
13: Elle l'a mis sur la
14: place publique. Elle l'a aidé parce qu'elle a su être, elle a été d'abord sa maîtresse, ouais, puis longuement son amie. Elle est restée 20 ans auprès de lui. Elle a été sa conseillère. Nous ne savons pas tout ce qu'ils ont pu se dire. Ils ont eu une grande quantité de conversations. Le roi descendait chez elle à l'improviste par un petit escalier en colimaçon, ouais, qui descendait directement dans son cabinet.
13: Il ne prenait pas beaucoup de décisions finalement sans la consulter.
14: Oui, on dit qu'elle était vraiment au courant de tout ce qui pouvait se passer d'important dans le royaume.
13: Donc lorsqu'on avait besoin d'une faveur du roi, on passait par Madame.
14: Toutes les grâces passaient par ses mains.
10: La présentation de Daniel Le Gallais, auteur d'un livre intitulé Madame de Pompadour ou le pouvoir féminin, c'est à notre télé au mois d'août 1988. Ah, pour nous en parler, mon invité, Éric Bédard, il est historien, professeur à l'Université TELUC, membre de l'Académie des Lettres du Québec. Il a dirigé un ouvrage récemment qui a pour titre Figure marquante de notre histoire. C'est paru chez VLB. Bonjour, Éric.
15: Oui, bonjour.
10: Alors, vous avez entendu le premier extrait des propos, l'invité qui s'en cache pas, qui dit spontanément en partant, j'aime pas Madame de Pompadour. Alors, pourquoi cette réputation complexe quand
12: il est l'un des nombreux adversaires de Madame de Pompadour, de la marquise. Il y a eu une légende noire qui a entouré Madame de Pompadour, qui vient d'un côté de ces républicains qui adhéraient à l'idée de la révolution de 1789, donc tout au long du 19e siècle, les partisans de la République qui noircissaient l'ancien régime des rois. Hein. Alors évidemment, c'était une cible parfaite, c'est-à-dire une femme qui avait détourné l'attention du roi à son propre profit. Donc, c'était une cible idéale. C'était une cible aussi pour le parti des Deveaux, pour les gens qui avaient une vision cléricale et qui accordaient beaucoup d'importance à la religion. Donc, cette femme de basse vertu, de peu de vertu, qui aurait détourné le roi de ses grands desseins impériaux.
15: Oui. En plus, bon, c'était une bourgeoise, c'était pas une noble, ce qui est pas du tout la même chose. C'est une roturière, hein?
12: Tout à fait. Alors, c'est une femme qui est d'origine très modeste, Son père, François Poisson, c'était l'homme de main d'un clan de financiers, le clan des Paris. C'était une famille de financiers très importante, et c'était un peu leur homme de main. C'était un homme qui a joué un rôle avec eux. C'était un peu un entrepreneur, un commerçant. Donc, c'est un homme un peu d'intrigue, un homme de coulisses. Et la mère de la marquise de Pompadour, une certaine Louise Madeleine de la Motte, était une femme reconnue déjà en son temps comme une femme assez libre, plutôt libertine, qui aurait eu une aventure avec pendant qu'elle était mariée. Était-ce un couple ouvert avant la lettre? On ne le sait pas. Mais elle aurait eu une liaison avec un ministre de la guerre durant les années 1720 et elle aurait facilité la tâche à son mari pour obtenir des contrats d'exclusivité pour fournir l'armée en viande, en chandelle, d'elle, etc. Donc, vous voyez, elle vient de ce milieu-là, Madame de Pompadour, un milieu, disons, lié à l'argent, un milieu où on ruse pour obtenir ce qu'on souhaite, y compris parfois en couchant avec des personnages influents comme sa mère. Et dernier élément, ce qui ajoute un peu au scandale, mais ce n'était pas connu à l'époque, c'est que son père aurait été un bâtard. Alors, il aurait eu des... Et ça, c'est son dernier biographe, Robert Muchemblé, qui insiste beaucoup là-dessus. Et ça a été un grand secret qui n'a jamais été vanté, puisque si ça avait été su, alors les origines même de Madame de Pompadour auraient été évidemment salies. Donc c'est une famille d'affairistes, des gens, des intrigants, des gens qui travaillent dans les coulisses. Et le clan des Paris, donc le clan des financiers pour lequel travaillait son père, eh bien c'est un clan très puissant durant les années de la guerre de succession d'Autriche, donc 1744-1748. C'est vraiment, c'est eux qui vont en bonne partie financer le trésor de guerre. Et avoir une dame, une femme comme Madame de Pompadour auprès du roi, ben c'était une aubaine, c'était extraordinaire, puisqu'on avait comme une sorte d'agent qui allait agir à l'intérieur. Alors, Madame de Pompadour, elle est née donc en 1721. Elle se marie à l'âge de 20 ans en 1741 avec un homme qui a une assez bonne situation, un bon bourgeois. Et elle a un enfant avec lui, Alexandrine, en 1744. Et elle rencontre le roi à peu près au même moment, peu après avoir enfanté, autour de 1745, et on dit que ce serait une sorte de coup de foudre. Un coup de foudre entre les deux. C'est une femme qui a de l'esprit, qui a de l'humour, qui était extrêmement agréable, d'agréable conversation. Une femme que, là-dessus, c'est unanime, qui était absolument magnifique, très, très, très belle. Et le roi, donc, s'éprend d'elle. Et là, l'enjeu, c'est bien, s'éprendre d'elle, mais c'est une bourgeoise. Alors, une maîtresse qui est une bourgeoise, qu'est-ce qu'on fait avec ça? Alors là, elle aurait été voir le roi au début de leur idylle, en leur disant, écoutez, ça s'est su qu'on avait une liaison, mon mari voudrait me battre. Est-ce que c'est vrai? Est-ce que c'est faux? On ne le sait pas. Et donc, ma vie est en danger. Pouvez-vous m'accueillir chez vous? Et seuls les nobles pouvaient avoir un appartement à la cour. Donc, on va l'annoblir. Donc, on va faire la marquise de Pompadour, alors qu'elle avait, comme vous le dites, elle avait aucune origine noble. Au contraire, elle va donc s'installer à Versailles à partir de 1745.
15: Oui, mais ça, c'est important, cette distinction entre bourgeoisie et noblesse. Hein? On ne se mélange pas, il n'y a pas les mêmes privilèges.
12: Oui, alors, il y avait deux types de noblesse. Il y avait la noblesse d'épée, donc les vieilles familles qui pouvaient démontrer que ça remontait jusqu'au Moyen-Âge. Et il y avait les nobles de récente extraction, donc c'était souvent des gens qui avaient de l'argent et qui achetaient une fonction, qui achetaient un office, comme on disait, et qui, de ce fait même, s'anoblissaient et ils pouvaient transmettre leur office à leurs enfants. Bon, alors Madame de Pompadour, elle, c'est un autre chemin, c'est parce qu'elle est la favorite du roi, elle va être anoblie. Et en effet, donc, c'est, évidemment, c'était très important, sauf que auprès de la cour, notamment auprès des filles de Louis XV, elle va conserver cette espèce de scandale de ne pas être une vraie noble.
15: Oui,
12: elle va être, c'est le cas de le dire, snobée.
15: oui, effectivement, parce que c'est pas une vraie. Ben, elle sera anoblie par le roi. Bon, c'est quand même pas rien, hein, protégée par le roi. Voilà. À ce sujet, un extrait du film, justement, Jeanne Poisson, Marquise de Pompadour, réalisation Robin Davis, c'était en 2006.
16: Monsieur l'abbé, j'ai pris une décision qui va offusquer la cour. J'ai anobli Madame d'Étiol. Sire, je vous remercie de me compter parmi vos amis. Car en la circonstance, vous en trouverez peu. Lui avez-vous trouvé une marraine? Je crains fort que personne à la cour ne veuille la soutenir.
17: Vous avez raison, je n'ai trouvé personne. Mais face à l'adversité, il faut savoir utiliser toutes les ruses. J'ai ainsi consulté les dettes de jeu de certains nobles.
16: Je reconnais là votre habileté.
17: Le plus grand débiteur s'appelle

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1: Une préférée, et celle-là avait un peu un statut spécial à la cour. Et donc, au moment de la rencontre, 1745, elle vient donc s'installer à Versailles. Et là, je me permettrai juste une mini-correction. Vous avez dit qu'elle a été sa maîtresse pendant 6 ans. En fait, selon toute vraisemblance, c'est autour de 3 ans.
2: Ouais.
1: Ça fait penser au roman de Bec Bédé. L'amour dure 3 ans, peut-être, je ne sais pas.
2: Peut-être ça, c'est peut-être
1: mais ça,
2: ça
1: dure à peu près 3 ans, et on dit qu'à la fin des années 1740, ça s'émousse un peu. Ils auraient, à quelques occasions, couché ensemble par la suite, mais sporadiquement, peut-être en souvenir du bon vieux temps, je l'ignore. Mais ce qui est exceptionnel, et c'est pour ça que je pense qu'il faut parler d'elle, c'est qu'en général, lorsqu'un roi se lassait d'une maîtresse, d'une favorite, elle était plus ou moins répudiée. Elle était envoyée à l'extérieur de la cour. Évidemment, on s'occupait des bâtards, mais c'était fini. Son destin se terminait. Mais c'est pas le cas de Madame de Pompadour. Alors la question qu'on peut se poser, c'est, mais justement, comment a-t-elle réussi à maintenir sa place et son influence après cette séquence amoureuse?
2: Comme une durée un petit bout de temps, mais d'autant plus que c'est un rôle un peu ingrat, le rôle de maîtresse en titre. En tout cas, c'est ce qu'on dit. Que ça sert un peu de paratonnerre. Vous êtes, oui, la maîtresse officielle, mais parfois, s'il y a des critiques, ça se retourne vers vous, parce que vous êtes responsable de tous les mots, hein, c'est
1: exactement
2: bien connu. On veut que tu aies sujet l'historien Guy Chaussinant Nogaret. C'était à notre radio, justement, ce sujet en mars 91.
3: Parce que jusqu'alors, lorsqu'on avait à se plaindre, lorsqu'on était mécontent, eh bien, il y avait un bouc émissaire tout trouvé, c'était la favorite. La favorite, c'était la dépensière, c'était celle qui donnait de mauvais conseils, et par conséquent, si le roi avait fait quelque chose qui ne plaisait pas, ou élevait les impôts, par exemple, ou prélevait un nouvel impôt, ça n'était pas lui le responsable. C'était bien entendu sa maîtresse.
4: Elle lui tournait la tête.
3: Elle lui tournait la tête, c'est exactement cela, et par conséquent, la grande responsable, c'était bien elle. Donc, on injuriait la favorite, mais le roi était épargné. Par conséquent, je crois que l'on peut dire que le rôle de la favorite a été un rôle de protection.
2: Rôle de protection, rôle de paratonnerre, puis d'autant plus, on le dit, hein, plusieurs lui en veulent, elle est snobée par la cour, plusieurs la jalousent. Alors, comment elle parvient à ce moment-là à se maintenir, c'est d'autant plus exceptionnel, à se mettre au pouvoir, d'autant plus qu'elle n'est plus la favorite, j'avais dit, ça dure à peu près 3 ans. Là.
1: Exactement. Alors moi, je donnerais 3 grandes raisons. La première raison, c'est indéniablement sa personnalité. Elle a su se rendre indispensable, non seulement comme maîtresse, elle l'était, mais elle était devenue une amie, une confidente. Elle s'était rendue indispensable. Par exemple, en organisant des petites pièces de théâtre dans des appartements privés. Parce que le roi Louis XV avait une vie privée à côté, alors que son arrière-grand-père Louis XIV était un roi d'apparat, il faisait tout en public. Louis XV a voulu avoir des appartements privés. Privé et des moments à lui avec ses enfants, ce qui était un peu nouveau. Donc, elle s'occupait de ses moments privés. Elle était souvent avec lui à la chasse. Louis XV adorait la chasse. Il faisait de la chasse presque tous les jours. C'était un homme très beau, élégant et très en forme. Ça le maintenait en forme. Et après la chasse, venaient souvent les petits soupers. Mais c'était pas des soupers coquins, c'était des soupers avec des amis, des gens triés sur le volet. Et évidemment, tout le monde voulait se faire inviter à ces petits soupers parce que le roi était beaucoup plus décontracté.
2: Ah oui.
1: On n'y parlait pas nécessairement de politique, mais c'était comme être admis dans le cercle le plus rapproché du roi. Et Madame de Pompadour, très rapidement, était celle qui sélectionnait. Avec, évidemment, le roi devait lui dire un tel, oui, très bien, mais elle pouvait lui suggérer des noms, d'où l'importance. Alors, est-ce qu'elle a été aussi une pourvoyeuse en femmes? Puisqu'il y a le fameux parc aux cerfs, qui était ce pavillon à Versailles, où le roi allait retrouver des jeunes femmes le soir, il y a eu toute une mythologie autour de ça. Peut-être que oui, peut-être qu'à l'occasion, elle lui a suggéré des jeunes courtisanes, mais ça, c'est pas, on ne le sait pas. Mais ça a pu jouer aussi, dans le fait de se rendre indispensable. Deuxième grande raison, une intrigante, mais vraiment de génie. C'est une femme qui avait le culte du secret, et elle avait pour ça 2 atouts dans sa manche. D'abord, une amitié très utile avec le lieutenant général de police, un certain Nicolas Berryer, qui a été en poste de 1747 à 1757. Il est important, puisqu'il était ministre de la Marine au moment de la fameuse bataille des Plaines d'Abraham.
2: Ah oui.
1: Donc, Nicolas Berryer était donc le lieutenant de police, et il avait sous ses ordres un personnage très, on pourrait dire, un espèce de ripou, là, qui s'appelait Robert Janet.

0: Et donc, ce lieutenant de police donnait à Mme de Pompadour un paquet d'informations intéressantes, notamment peut-être ses deux veaux. Vous savez, ses deux veaux qui la critiquaient dans son dos, mais qui allaient voir ce qu'on appelait des filles de l'opéra, des prostituées qui étaient bien entretenues. Donc, toutes ces informations-là allaient jusqu'à Mme de Pompadour.
1: Ça sera à elle, oui.
0: Ben voilà.
1: Avec donc, quelques cartes.
0: Et justement, donc le parti de veaux détestait Mme de Pompadour. Elle avait. Bon. Et en plus, elle était très proche du responsable des postes. Alors donc, tout le cabinet, parce que le fameux cabinet noir, c'est-à-dire toutes les lettres. Donc, le secret. Et elle a eu aussi le talent d'exclure de la cour des personnages qui pouvaient lui causer des problèmes. Par exemple, le ministre de la Marine, Maurepas, avait écrit, vraisemblablement sous pseudonyme, ce qu'on appelait des poissonnades, c'est-à-dire des textes un peu ironiques, satiriques et méchants. Et quand ça a été connu, elle a intrigué pour congédier ce ministre, mais qui était un grand ministre, qui avait beaucoup d'influence. Elle a réussi son coup. Elle a réussi à écarter aussi une concurrente. Il y avait une jeune femme pour laquelle le roi avait beaucoup d'attrait, d'intérêt, en 1752 à peu près. Elle a réussi à l'exclure de la cour grâce au concours d'un futur ministre, Choiseul. Elle a aussi réussi à écarter un ministre de la guerre, d'Argenson, en 1757. Donc, elle avait vraiment un pouvoir, un talent, peut-être avec aussi toutes ces informations qu'elle possédait. Dernier élément très important, c'est qu'elle en est venue, mais ça s'est fait graduellement, à jouer un rôle politique.
1: Oui. J'ai
0: parlé à ce micro de Bougainville. Bougainville dit dans ses mémoires que quand il la rencontre, il dit la chose suivante, on était présenté à elle comme à un premier ministre. Mmh. Alors, vous voyez, moi je dirais chef de cabinet. En fait,
1: vous savez, le
0: côté paratonnerre,
1: on le voit avec les grands
0: chefs politiques, souvent on dit leur chef de cabinet, c'est le bad guy, c'est le bad cop.
1: Il prend les coups, c'est lui qui annonce les manœuvres.
0: Exactement, on passe par lui pour obtenir des faveurs ou pas. Donc, elle a été un peu son chef de cabinet, je dirais davantage qu'un premier ministre, qui est quand même une fonction plus officielle. Et elle a joué un rôle important puisque, au milieu des années 1750, le roi voulait tisser une alliance avec les Habsbourg. C'était très spectaculaire puisque c'était deux maisons qui avaient toujours été, c'était toujours des rivales, hein, les Habsbourg et les Bourbons. Et il lui demande à elle d'orchestrer des négociations secrètes dans un de ses châteaux, d'ailleurs, et ça a mené à cette alliance avec l'Autriche de 1756. Donc, quand elle a réussi ce coup-là, en coulisses, avec des hommes de main qui ont travaillé pour elle, c'était pas une grande spécialiste des relations internationales, mais ça lui a donné une stature, non seulement à la cour, en France, mais dans toute l'Europe.
1: Oui,
0: elle était celle qui avait réussi ou qui avait concocté en coulisses cette grande alliance qui avait surpris tout le monde. Et donc, ce faisant, et à partir de là, et à partir de l'exclusion de D'Argenson en 1757, elle est vraiment seule en piste. C'est vraiment la personne la plus influente dans l'entourage du roi jusqu'à son décès en 1764. Et donc, elle, en effet, tous les ministres et tous les courtisans et tous les personnages le moindrement importants et les ambassadeurs qui voulaient passer des messages rencontraient Madame de Pompadour. On dit que le matin, elle faisait sa toilette entourée de gens qui lui parlaient, qui lui expliquaient telle ou telle chose. Et ensuite, elle décidait ou non. Alors, elle a aussi, en effet, ça a été dit par un de vos représentants, un des historiens qui a parlé tout à l'heure, elle a, oui, parfois, provoqué des nominations ou inspiré des nominations très problématiques.
1: Oui, injustifiées,
0: des gens complètement incompétents, notamment Berryer, qui ne connaissait pas les bateaux du tout, qui devient ministre de la Marine et qui prend des décisions plus ou moins hasardeuses et qui est un homme vraiment incompétent. Mais parfois, elle a inspiré des nominations qui étaient quand même bien. Je veux dire, quelqu'un comme Choiseul, c'était un homme politique, un homme d'État d'envergure, et évidemment, c'était un homme qui était proche d'elle. Donc, c'est pas tout noir non plus.
1: Mais on comprend, bon, habile négociatrice, hein, quelqu'un qui manœuvre comme ça en coulisses. Bon, ça, c'est le rôle peut-être plus politique ou professionnel. Elle aimait beaucoup, on dit, les arts et l'architecture. Hein. On lui doit d'ailleurs bon nombre de bâtiments. C'est elle qui justement servait un peu de instruisait le roi à ce sujet-là.
0: Oui, d'ailleurs, elle a, vous savez, le fameux hôtel particulier où vivent les présidents de la République française, l'Élysée, hein, mm-hmm. Eh bien, elle a vécu là. Ça a été son hôtel particulier à elle. Elle en avait plusieurs. Elle était assez proche, en effet, des philosophes. Et vous savez que les philosophes, au milieu du 18e siècle, plusieurs ont ce grand projet de l'encyclopédie. L'encyclopédie qui était un projet qui était combattu par les Devaux. Donc, plusieurs passaient par elle pour essayer de convaincre le roi de laisser faire, laisser s'imprimer l'encyclopédie. Elle a eu des échanges avec Voltaire, avec Diderot. Elle était assez proche, en effet, du milieu des arts et des lettres, mais jamais pour jusqu'à influencer le roi, qui, lui, avait une vision très traditionnelle de sa fonction, de la monarchie absolue. Mais, en effet, elle a pu peut-être atténuer ou protéger un certain nombre d'intellectuels à l'époque.
1: Ouais. On va écouter à ce propos Daniel Le Gallais, auteur justement du livre intitulé Madame de Pompadour ou le pouvoir féminin. C'était encore une fois notre télé, toujours au mois d'août 1988.
2: Des choses magnifiques se sont faites sous son règne, ouais. Mais probablement beaucoup sur le conseil de Madame de Pompadour, qui a pour ainsi dire exercé le ministère des Beaux-Arts par délégation. Parce qu'elle, à peine arrivée à la cour, elle a fait nommer son oncle par alliance, le Normand de Tournehans, puis son propre frère, le marquis de Marigny, à la tête des Beaux-Arts du Royaume, en somme, directeur général des bâtiments du roi.
3: Et elle a aidé à conserver aussi une foule de constructions qui seraient peut-être tombées sous, je n'ose pas dire le pic du démolisseur, là, mais qui tombaient...
2: Oui, elle a eu le goût des bâtiments.
3: Ouais.
2: Elle a dit elle-même, comme on est fou quand on aime une maison. Elle a eu beaucoup de maisons, je crois qu'elle a eu une trentaine de maisons, plus ou moins longtemps, à des titres divers. Ouais. Elle aimait changer. De temps en temps.
3: Elle était donc une très très riche propriétaire immobilière, finalement.
2: Et une très grande collectionneuse aussi.
1: Quand même, une trentaine de maisons, il faut varier les plaisirs, hein.
0: Oui.
1: Visiblement.
0: Oui.
1: Alors, elle aimait les arts, elle aimait l'architecture, elle aimait les bâtiments, les arts, bon, on l'a dit, la vie intellectuelle également. Oui. Si on revient à la... Si on évoque la Nouvelle-France, est-ce qu'elle a joué un rôle direct ici ou...
0: Alors, c'est une grande question à laquelle j'essayais de répondre. Visiblement, c'était pas quelque chose de très important pour elle. Elle tirait une grande satisfaction de cette alliance avec l'Autriche. Or, qui dit alliance avec l'Autriche dit France tournée vers le continent,
1: oui,
0: davantage que vers ses colonies. Donc, elle n'a pas nécessairement travaillé contre le maintien du lien impérial avec la Nouvelle-France, mais elle était beaucoup plus intéressée par cette alliance avec l'Autriche. Sauf qu'en 1759, elle était ouverte à ce qu'on puisse soutenir, en tout cas, la Nouvelle-France encore une année. Elle était tout à fait contre le plan de paix séparée avec l'Angleterre qui circulait à l'époque, qu'on jugeait trop défaitiste comme perspective. Donc, elle n'a pas nécessairement aidé, mais elle n'a pas nécessairement nui non plus aux intérêts de la Nouvelle-France, de ce que j'ai pu en voir.
1: Ouais. Bon, on le constate, en tout cas, beaucoup plus que la maîtresse du roi. Oui, maîtresse, mais son amie, sa confidente, sa conseillère, et puis un rôle politique très, très, très actif. Madame de Pompadour, mon invité, Éric Bédard, historien, professeur à l'Université TELUC, membre de l'Académie des Lettres du Québec. Et je rappelle à l'origine d'un ouvrage qui a pour titre « Figure marquante de notre histoire », c'est une œuvre collective parue récemment chez VLB. Merci Éric.
0: Merci beaucoup.
1: Merci également à toute l'équipe d'Aujourd'hui l'Histoire, à la recherche Sabrina Desnoyers et Annie Richer. Cet internet, c'est Ronald George, à la mise en onde de Jacques Lebrun. Aujourd'hui l'Histoire est une émission de Jacqueline Castonguay. 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Et puis si vous voulez nous suivre et nous écrire, commentaires, suggestions et autres sur Facebook ou encore l'adresse suivante, le courriel histoire@commercialradio-canada.ca. Ici Maxime Côtier, merci d'avoir été là. Bonne soirée, à demain, au revoir.

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octobre, il fait beau, beau soleil, journée d'automne. Bienvenue à Ça vaut le retour. Aujourd'hui, on s'en va aux réactions à l'élection du Parti québécois sous l'angle économique dans un premier temps avec la Chambre de commerce de Rouyn-Noranda. Dans un deuxième temps, comment le milieu culturel régional voit l'élection du Parti québécois? Et alors que la chasse s'ouvre tranquillement en région, on vous présente des options satellites cellulaires pour les chasseurs.

0: En même temps, bon, j'ai envie de vous dire, profitez-en aujourd'hui, hein. Parce que quand on regarde la semaine, oulala, il va pleuvoir. J'aurai les détails pour vous à la météo tout à l'heure. Le temps de saluer mes valeureux collègues, Boualem Adjoudsi, bonjour.
1: Bonjour Marc-Olivier.
0: Raphaël Bordelot, bonjour.
2: Bonjour.
0: Alors Boualem, dans l'actualité aujourd'hui?
1: Oui, on va parler de Lebel sur Quévillon. Donc, plutôt, on va commencer par les réactions. Allons-y avec ces réactions dans la région pour l'élection des trois députés péquistes de la région. Donc, une fois les félicitations d'usage transmises, donc le président de la conférence des préfets de la région, Gilles Chapadeau, s'est rapidement mis en mode revendication. C'était ce matin à l'émission des Matins en Or. Il espère que l'expérience en politique municipale de Sébastien Destou et Diane Dallaire sera bénéfique pour faire avancer les dossiers de la région et que les trois nouveaux élus provinciaux auront les coups des franges pour convaincre leur parti de l'importance d'en faire plus pour la région.
3: C'est le travail que les députés auront à faire, c'est-à-dire de convaincre les collègues, par exemple sur la question d'Aviséo, sur la question des redevances minières. La proposition du Parti québécois à 10%, pour moi, ça me satisfait pas. On a 100% des impacts, puis on a 10% additionnel, ce qui est nettement insuffisant.
1: Et Gilles Chapadeau dit aussi s'inquiéter de certaines positions du PQ, notamment au sujet de la baisse de l'immigration, qui pourrait nuire aux entreprises de la région.
0: Et Boualem, vous l'avez dit, à la ville de Lebel-sur-Quévillon, on déplore les délais dans l'approbation du projet minier Windfall.
1: Oui, la compagnie Gold Fields a mis sur pause ses activités d'exploration souterraine le 31 août, en attendant l'obtention du feu vert du gouvernement du Québec pour son projet de mine d'or. Selon le maire Guy Lafrenière, ce retard dans la mise en chantier de la mine a des impacts négatifs sur le développement économique de sa municipalité.
4: J'ai quelques promoteurs qui regardent puis qu'on est en discussion avec eux pour des terrains dans notre parc industriel. Mais évidemment, avant d'avancer tôt dans le projet, ils veulent s'assurer du départ du projet. Fait que tout ça, c'est comme un petit peu mis sur la glace. Fait que c'est un petit peu, quand même pas mal déçu que ça soit pas encore réglé. Mais regarde, à un moment donné, il faut être patient. À un moment donné, ça va se régler.
1: Guy Lafrenière dit maintenant espérer de bonnes nouvelles à la suite de la prochaine rencontre du comité d'examen des répercussions sur l'environnement et le milieu social, le COMEX, prévu le 13 octobre.
0: Le prochain bulletin, il est à 16h. Et Raphaël, de votre côté, vous êtes allé à l'inauguration, quoique vous avez eu un avant-goût, là, l'inauguration, oui. Je pense que c'était dans les dernières minutes. Là. On vous a accueilli ce matin au nouveau bureau d'information touristique de Rouyn-Noranda.
5: Oui, Marc-Olivier, bien, c'est cet après-midi plutôt que c'était inauguré ce nouvel emplacement. Et maintenant, on est situé sur l'avenue Murdoch, alors qu'on voulait se positionner au cœur de Rouyn-Noranda, donc maintenant dans le vieux Noranda. Puis c'est une expérience sensorielle qu'on m'a proposée ce matin quand je m'y suis rendu. On y entre, on a plusieurs stations où, bon, on peut toucher à plein de choses. On voit plein de choses qui représentent la ville de Rouyn-Noranda.
0: Comme une exposition?
5: Un peu comme une exposition. Écoutez, il y a autant du numérique que du sensoriel. Okay. Bon, on y voit le logo des huskies de Rouyn-Noranda avec une certaine texture. Il y a certaines stations où, bon, on a peut-être certaines branches, certaines roches, certains coquillages qu'on peut retrouver ici, qu'on peut toucher. On peut même avoir là, des diffusions d'odeurs liées avec ces cadres. On a beaucoup de numérique. C'est très intéressant. J'ai hâte de vous présenter ce projet qui est très coloré pour inciter justement les gens peut-être soit à découvrir Rouyn-Noranda ou peut-être à redécouvrir leur ville et l'Abitibi-Témiscamingue.
0: En même temps, c'est logique, hein, parce qu'avec les outils numériques de nos jours, aller dans un bureau d'information touristique, ça devient difficile pour les bureaux d'information touristique. Alors, si on en fait une expérience, ben là, on devient un attrait. Alors, je pense qu'il doit y avoir une partie de cette réflexion-là derrière. J'ai hâte de vous entendre, Raphaël. C'est dans les prochaines minutes. Et Boualem au sport.
1: Oui, on parle du Canadien, donc l'attaquant du Canadien de Montréal, Ivan Demidov, sera donc absent de 2 à 4 semaines pour soigner une blessure au bas du corps. Donc le tricolore qu'il a annoncé aujourd'hui à quelques heures de son match d'ouverture locale, c'était contre les Hurricanes de la Caroline au Centre Bell. Demidov avait raté la séance d'entraînement hier. L'équipe avait alors indiqué qu'il profitait d'une journée de traitement. C'était aussi la raison fournie par l'organisation les 23 et 24 septembre contre Le Russe, de 20 ans, avait fait l'impasse sur l'entraînement. Deux séances programmées après une journée de congé, de surcroît exactement. Donc Demidov qui s'était fait mal au pied droit en bloquant un tir de Fabien Zetterland des Sénateurs lors du match à Trois-Rivières il y a deux semaines. Donc ce matin, Martin Saint-Louis n'a pas voulu confirmer si que c'est bel et bien la cause de cet incident, donc que Demidov est maintenant forcé à l'inaction.
0: On se croise les doigts. Merci beaucoup, Boualem.
1: De rien.
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0: C'est Isabelle qui m'a rappelé que je devais profiter de cette journée. Isabelle, mon estimée collègue réalisatrice, n'est-ce pas Isabelle? Vous m'avez dit, profitez du soleil.
6: C'est vrai, je vous ai dit ça parce que c'est une belle journée. Oui,
0: c'est une belle journée. Ouais. On est mardi déjà.
6: Oui, journée d'automne, les belles couleurs. Il n'en reste plus beaucoup avec le vent.
0: Et il n'en reste... Oui, vous avez raison. Oui. Et il n'en reste plus beaucoup du soleil pour la semaine. Je vous le dis tout de suite. C'est parti. Alors, sur le secteur abitibien, pour ce soir et cette nuit, c'est 5 à 10 mm de pluie, avec un minimum de plus 5. Au Témiscamingue, c'est des nuages avec des averses en soirée. On prévoit 5 mm, minimum de 8. Et à Lebel-sur-Quévillon, pour ce soir et cette nuit, c'est 5 à 10 mm de pluie, avec un minimum de plus 3. Et tout ça se poursuit demain. Par contre, sur le secteur abitibien, les averses vont s'arrêter en fin d'après-midi. Il y a même un risque d'orage demain après-midi. On prévoit 5 à 10 mm en journée. De plus, maximum de 13. Au Témiscamingue demain, c'est des averses qui vont cesser en après-midi. Risque d'orage là aussi, 5 à 10 mm de pluie attendue, un maximum de 16. Et à Lebel-sur-Quévillon demain, des averses, 5 à 10 mm de pluie, maximum de 11. En musique maintenant, on commence cette émission avec du Irden Exantus, que vous pouvez retrouver dans son rôle de Philippe du lundi au jeudi dans Antigang. C'est à 19h sur tout.tv. Le voici ici en musique avec Danger.

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1: Alors Raphaël, vous nous parlez de ce nouveau bureau d'information touristique qui est dévoilé à Rouyn-Noranda. Musique de circonstance, celle de Richard Desjardins, qui est utilisée, donc, ce que je comprends, dans l'expérience du bureau touristique.
2: Oui, dans cette expérience sensorielle, Marc-Olivier, on voulait représenter plusieurs pans de la culture rouyn-norandienne et en voulant représenter cette culture, on n'avait pas le choix d'y inclure Richard Desjardins. C'est cet après-midi que ce nouvel emplacement là, du bureau d'information touristique de Rouyn-Noranda était inauguré. Alors, autrefois, on était sur l'avenue Larivière, donc à l'entrée ou à la sortie de la ville, prenez-le comme vous le voulez, mais c'est maintenant sur l'avenue Murdoch que les visiteurs pourront s'informer. Alors, c'est le Centre local de développement de Rouyn-Noranda, en collaboration avec la ville et plusieurs partenaires qui ont développé ce nouveau projet qui est beaucoup plus qu'un bureau d'information touristique. On y entre, on découvre plusieurs choses, on peut sentir, toucher, voir plusieurs trucs qui représentent Rouyn-Noranda. C'est très coloré.
1: OK, mais attendez, Raphaël. Ça sent quoi, Rouyn-Noranda?
2: Mais je vous dirais que...
1: Qu'est-ce que vous avez senti, cette place?
2: Il n'y a pas une odeur globale, mais vous allez... on n'en traite pas directement, mais il y a des petits cadres où on a cristallisé des épines d'arbres, okay. Des roches, et il y a possibilité de diffuser cette odeur et de la sentir.
1: D'épinette, quoi?
2: Ben oui, de plusieurs odeurs mélangées de la nature. Donc, c'est une des choses pour nous amener à Rouyn-Noranda.
1: Génial.
2: C'est très intéressant à découvrir. Et d'ailleurs, ça a été réalisé en collaboration avec l'entreprise Stimulation Déjà Vu, une entreprise justement spécialisée en tourisme sensoriel. C'est un endroit qui est rempli de couleurs. Alors, une collaboration qui les a amenés à créer cette expérience sur mesure là, qui s'inspire de l'identité de la ville de Rouyn-Noranda. Je vous amène avec moi dans ce nouveau bureau.
3: Mon nom est Annie Bélanger, je suis directrice générale adjointe et tourisme au Centre local de développement de Rouyn-Noranda. Donc, nous, on a la gestion là, du bureau d'information touristique, mandat, développement, accueil et promotion de la destination.
4: J'en profite pour dire qu'on est très bien accueillis aujourd'hui dans ce nouveau bureau d'information touristique. J'aimerais vous nous parler de ce qu'on voit en ce moment. Là, je viens d'entrer, je vois énormément de couleurs, des néons. On voit tout l'aspect aussi sensoriel. Parlez-nous, Annie, un peu de ce nouvel établissement. Qu'est-ce qu'on peut y retrouver?
3: En fait, on a voulu revoir l'accueil touristique sur le territoire et notre vision était vraiment de faire ressentir Rouyn-Noranda plus que de simplement le montrer sur une carte ou sur un dépliant. Donc, on a ajouté au service d'accueil traditionnel là, d'information touristique un parcours de station multisensorielle qui présente Rouyn-Noranda, mais par les sens. Donc, les gens vont pouvoir toucher, écouter, sentir l'identité de Rouyn-Noranda. On sait quand on voyage, on se souvient d'un son, d'une ambiance, d'une odeur, bien, c'est ça qu'on a voulu recréer ici, d'éveiller par l'essence une curiosité, donner envie aux visiteurs de poser plus de questions à notre équipe experte ici sur place, puis ensuite de repartir sur le territoire, puis le découvrir. Puis pour les visiteurs, mais aussi pour les citoyens de Rouyn-Noranda. Les bureaux d'information touristique, c'est pas juste pour les touristes. Donc, les visiteurs peuvent redécouvrir leur territoire d'une nouvelle façon, puis les nouveaux arrivants, bien, découvrir leur territoire d'accueil d'une façon tout aussi originale.
4: J'aimerais que vous nous vulgarisiez un peu ce qu'on voit en ce moment. Là, on y voit beaucoup de nature, de famille. Qu'est-ce qu'on peut y retrouver si on se déplace ensemble?
3: Alors, on se place devant la première station qui s'appelle Toucher l'histoire du bout des doigts. C'est une station très tactile où on peut toucher des objets qui sont associés à différentes années marquantes de Rouyn-Noranda, toujours en lien avec le secteur de l'industrie touristique. Le site du Mulon, la naissance de Rouyn aux abords du Lacosco, l'inauguration du centre récréatif à deux coins de rue ici, aujourd'hui l'Arena Glencore. Donc, on voit une tête des Huskies que les gens vont pouvoir toucher avec de la fourrure blanche. La première édition du Festival du cinéma dans les années 80, on voit des petits rideaux de velours qu'on peut déplacer. On peut toucher une bobine de fil, puis ça termine avec l'année centenaire, bien entendu, 2026, avec le magnifique tartan créé par le Cercle des fermières de Rouyn-Noranda que les gens vont pouvoir voir et toucher également.
4: Je vois une chaise qui a deux teintes de mauve où on nous invite à nous installer pour écouter. En quoi ça consiste? Là, on est devant une murale où, bon, on y voit plusieurs gens à Rouyn-Noranda avoir du plaisir, faire du sport, être en famille. Qu'est-ce qu'on peut faire à cette station?
3: Alors, c'est la station du Dôme sonore. En s'assoyant sur la chaise, sous la grande coupole là, transparente, se déclenche 2 minutes de courts sons, certains plus longs, certains plus courts, qui illustrent les photos de la murale qu'on voit devant nous. Donc, on entre comme dans une bulle de sons et d'images de Rouyn-Noranda. On est vraiment dans un monde sonore.

0: C'est aujourd'hui qu'on l'inaugure, ce nouveau bureau d'information touristique. D'où est venue l'idée là, de faire justement ce nouveau bureau?
1: En fait, ça vient initialement de notre planification stratégique où on a eu des recommandations du Centre mondial d'excellence des destinations et des nouvelles tendances aussi en matière d'accueil du ministère du Tourisme qui souligne que les tendances sont pour les villes comme Rouyn-Noranda de vraiment centraliser leurs points d'information au cœur des villes, là où se passe l'action, là où sont les visiteurs, plutôt que d'un point isolé. Donc, on ne voulait pas simplement déménager pour déménager. On voulait donner une autre raison aux gens de franchir les portes de bureau d'information touristique en leur faisant vivre cette expérience-là. Bien entendu, un bureau d'information touristique, c'est un outil de développement économique. Un visiteur qui franchit les portes d'un bureau d'information touristique, la majorité vont prolonger la durée de leur séjour. Alors, on veut bien entendu augmenter la fréquentation. Cette relocalisation-là nous permettra, j'en suis certaine, d'y arriver puisqu'elle était en déclin là, depuis quelques années à l'ancien site.
0: On se déplace justement maintenant d'être ici sur l'avenue Murdoch. Qu'est-ce que vous pensez que ça peut changer d'être au cœur du vieux Noranda plutôt que d'être à la sortie ou à l'entrée de la ville, peu importe du sens où on le prend?
1: Bien, très certainement, une plus grande fréquentation aux abords du lac Osisko, du centre-ville, à un coin de rue du centre de congrès, donc pour la clientèle d'affaires qui viendra nous rendre visite et donner envie et le goût de revenir possiblement en vacances avec leur famille. C'est un autre objectif qu'on vise également, de se retrouver au cœur de l'effervescence et là où sont les visiteurs et citoyens. Des gens qui n'ont pas de voiture peuvent venir quand même ici vivre l'expérience et vraiment vivre un beau moment. C'est un objectif d'être plus accessible puis de rejoindre un plus grand nombre de personnes.
0: J'aimerais savoir, en terminant, Annie, ce que vous espérez justement, espérez-vous de meilleurs résultats peut-être pour le tourisme, mais espérez-vous que les gens vont être tentés de redécouvrir leur région? À quoi vous vous attendez comme résultat?
1: Oui, bien, on s'attend à un achalandage plus élevé, là, bien entendu, donc par le fait même de plus grandes retombées économiques dans nos entreprises locales et régionales, parce qu'on est sur le territoire de Rouyn-Noranda, mais notre mission, c'est aussi de faire la promotion de l'Abitibi-Témiscamingue. Plus de gens qui vont fréquenter les sites, les attraits. J'espère grandement que les citoyens vont s'approprier ce lieu qui, souvent, là, dans nos têtes, n'est que pour les touristes, mais les citoyens accueillent leurs amis, leurs collègues. Donc, venir chercher des idées ici, être inspirés. Et pour nous-mêmes, souvent, on va faire toujours le même sentier. Pédestre, par exemple, ben, l'automne, ben, venez découvrir tous les nombreux autres sentiers qu'on peut vous proposer pour habiter le territoire. On est chanceux. On habite vraiment un territoire grandiose et magnifique et il faut en profiter.
0: Mais merci de me l'avoir fait découvrir.
1: Merci à vous.
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1: J'ai l'impression, Raphaël, que vous avez beaucoup aimé votre expérience.
2: C'était assez impressionnant. Bon, tout ce qu'on peut retrouver à Rouyn-Noranda y est représenté. Je vous parlais un peu avant de revenir, Marc-Olivier. Il y a un écran tactile où on peut dessiner des aurores boréales au-dessus du Mont Chaudron. Alors, toutes les parties de Rouyn-Noranda y sont représentées. Il y a un mur qui est vraiment la carte de la ville. Bon, ce qui m'a le plus frappé, c'était la piste cyclable là, qui est entourée de néons. C'est très, très beau. Je vous invite à vous y rendre. Donc, ça nous permettra de soit découvrir Rouyn-Noranda ou de redécouvrir la ville, mais aussi l'Abitibi-Témiscamingue.
1: Moi, c'est sûr que j'apporte la visite, là.
2: Ah oui,
1: je veux dire,
2: oui.
1: Quand on a de la visite de l'extérieur qui disent, c'est comment Rouyn, on va faire un tour au ski, on va faire le tour de la cyclable, comme vous avez dit. Maintenant, ça deviendra un point central pour dire, allons-y.
2: Oui, puis tout y est représenté. C'est ça qui est intéressant. Vous me parliez des skis de Rouyn-Noranda, mais tous les grands événements culturels, on parlait aussi, bon, y a le Festival du cinéma y est représenté, plusieurs trucs. Et comme c'est sur l'avenue Murdoch, maintenant, ça pourrait être optimal, justement, lorsqu'on parle du Festival de musique émergente, lorsqu'on parle du Festival des guitares du monde, parce que, étant donné que c'est tout près, les gens pourront justement s'y rendre, être plus intéressés envers l'ensemble là, de la ville de Rouyn-Noranda. Alors, c'est juste à côté du centre d'exposition L'Écart du côté de l'avenue Murdoch à Rouyn-Noranda.
1: Merci beaucoup, Raphaël.
2: Merci, Marc-Olivier.

0: On apprend que le Centre d'action bénévole de Rouyn-Noranda annonce un nouveau projet, un souper de Noël sous forme de soirée gratuite destinée, et c'est là que c'est très touchant, aux personnes aînées qui vivent de l'isolement ou qui risquent de passer les fêtes seules. En fait, le Centre d'action bénévole veut accueillir, j'allais dire 1000, ce sera un beau défi. Commençons par 100 personnes autour d'une même table, une initiative qui est menée par Michael Joseph et son équipe. Michael, qui est directeur général du Centre d'action bénévole de Rouyn-Noranda. Salut, Michael.
1: Allô, allô.
0: C'est super touchant comme initiative.
1: Oui.
0: C'est une demande de vos membres?
1: Bien, en fait, ça fait déjà plusieurs années qu'on a un beau partenariat avec la Fraternité Saint-Michel, où ce qu'on va livrer des repas, par exemple, à des aînés qui sont plus isolés, qui sont seuls pour Noël. Donc, bien sûr, cette collaboration-là va continuer. Mm-hmm. Malheureusement, la Fraternité peut livrer environ jusqu'à environ 15 repas. Et là, dans nos services, on voit beaucoup des gens qui sont isolés pour Noël, qui n'ont pas nécessairement de famille. On le voit d'ailleurs même quand on ouvre certains dossiers, des personnes qui nous disent « j'ai aucun contact d'urgence ». Donc, tu sais, il y a plusieurs situations, malheureusement, que ça arrive. Et là, c'est là qu'est venue cette idée folle-là, mais une idée qui vient vraiment répondre à un besoin qu'il y a malheureusement trop d'aînés qui sont seuls encore à Noël, qui n'ont pas de famille autour d'eux, qui n'ont pas cet entourage-là. Donc, notre souhait est de créer un souper de Noël pour rassembler. Donc oui, peut-être un jour, comme vous l'avez dit, peut-être 1000 un jour.
0: Je vous le souhaite.
1: Débutons par 100, un zéro de moins et quand même un petit peu moins d'organisation. Mais débutons avec ça et de pouvoir réunir justement ces aînés-là pour passer vraiment une soirée festive, familiale, pour qu'ils puissent sentir qu'ils appartiennent à une communauté.
0: De ne pas passer Noël seul.
1: En plein ça.
0: À qui ça s'adresse donc? C'est quoi les différentes réalités de ces personnes qui vivent un temps des fêtes seules?
1: Bien, en fait, c'est tellement triste parce que certains, puis comme je l'ai mentionné, mais certains aînés vivent complètement seuls, complètement isolés. Imaginez un petit peu passer, puis là, je sais qu'il n'y a pas encore de neige encore, fait que c'est difficile de déjà passer à Noël, mais imaginez justement, on est le 24, on est le 25 décembre, vous êtes devant votre télévision, vous mangez, par exemple, un repas parce qu'il y a un souper normal, mais vous êtes seul, vous n'avez pas personne avec qui célébrer, alors que vous savez très bien que tous les gens autour de vous, ou la majorité, célèbrent en famille, célèbrent avec un party. Et c'est là qu'on s'est dit, pourquoi ne pas recréer cet événement-là pour vraiment... pour attirer ces gens-là, pour pouvoir les faire festoyer aussi. Et c'est là que... Donc, le souper ne se déroulera pas le 24 ou le 25 décembre, mais c'est là, on va le faire le 22 décembre, mm-hmm. mardi soir, où ce que ces aînés-là vont pouvoir se rendre complètement gratuitement à ce souper-là pour pouvoir avoir plein de surprises.
0: Donc, Michael, mettons-nous un peu dans l'ambiance là, de à quoi va ressembler la soirée du 22 décembre prochain.
2: Le soir!

0: Alors, il y a une belle neige à l'extérieur. Tout le monde arrive tranquillement. Qu'est-ce qui attend les participants?
1: Ben, premièrement, on va avoir un mot de bienvenue. Donc, c'est confirmé. Il y a des demandes qui sont encore en attente. Mais on sait déjà que M. Sébastien Lemire va venir faire un mot de bienvenue. Moi aussi, qui va faire un mot de bienvenue. On attend des confirmations de deux autres personnes, donc, qui vont être dévoilées sous peu. Suite à ça, on vient tout juste de... Puis là, je vais dévoiler certaines surprises, mais il y en a d'autres, effectivement, qui vont rester surprises. On a eu la confirmation hier qu'une chorale de 40 enfants va venir chanter pour nos aînés. Donc, ça, on est très, très contents de ça. Il va avoir, on veut avoir un conte aussi, quelqu'un qui va pouvoir raconter un conte. Le souper, on réserve une petite surprise par la suite avec un band qui va pouvoir être là, chanter des chansons traditionnelles de Noël. Et par la suite, effectivement, on aura la visite du Père Noël qui va distribuer des cadeaux.
2: Il va être là.
1: On l'a déjà réservé pour la cause. Donc, il va être là pour pouvoir distribuer des cadeaux à nos aînés qui vont être sur place.
0: J'imagine qu'au-delà de l'activité elle-même, cette soirée permet aussi de tisser des liens
1: en plein ça.
0: Durables.
1: Oui, en plein ça, parce que c'est notre souhait. T'sais, on ne veut pas jouer l'intermédiaire de justement avoir des liens uniquement avec nous, mais avec ces gens-là. Puis tu sais, je vous explique un petit peu la soirée. Imaginez un petit peu des tables rondes où ce que les aînés vont être, et il va y avoir un bénévole à chaque table qui va pouvoir. Puis en fait, on s'est même amusé dans les noms de bénévoles, un créateur de liens de magie, que lui, en fait, sa job, son implication bénévole, c'est de s'assurer que les gens puissent connecter entre eux, puissent jaser entre eux, mais aussi s'il manque de ketchup, de moutarde ou peu importe. Bien sûr, il est là pour ça, mais vraiment les gens puissent connecter entre eux et que ce que ça crée, puis on le voit actuellement avec le salon chez nous qui est un de nos services, les gens, ça crée des liens, ils repartent, ils peuvent ensuite en rediscuter, aller prendre des cafés ensemble, prendre des moments ensemble. Donc, c'est ça qu'on veut créer pour ces aînés-là pour l'occasion de Noël.
0: Vous avez toutes sortes de profils d'aînés qui sont membres. Il y en a peut-être certains qui sont à mobilité réduite.
1: Oui.
0: Est-ce qu'il y a quelque chose de prévu pour eux, là?
1: Oui.
0: On va les chercher à la maison?
1: Oui,
0: en résidence?
1: En plein ça, en fait, c'est quelque chose aussi parce que, qu'on a voulu penser dans le projet. Donc, l'accompagnement transport va être offert de façon gratuite pour les gens qui en ont besoin. Mais on a conclu aussi un partenariat avec Transport Adapté qui va pouvoir aller chercher des personnes à mobilité réduite justement pour les apporter à ce souper-là. Donc, lors de l'inscription, donc l'inscription qui peut se faire auprès de nos travailleuses de milieu qui justement rencontrent ces gens-là, ils vont pouvoir spécifier s'ils ont besoin, oui ou non, d'un transport et si oui, lequel. Est-ce que c'est un accompagnement de transport avec un bénévole ou avec le transport adapté?
0: Vous le savez que vous allez faire une énorme différence dans le bien-être de ces gens-là.
1: C'est notre souhait à tous les jours.
0: Oui. Vous allez faire un don, donc, de 20 $ Attendez, il y a un don de 20 $ par souper qui sera fait. Est-ce que moi, est-ce que le patron, est-ce que des entrepreneurs qui sont à l'écoute, on peut faire un don pour vous aider dans cette soirée?
1: Bien sûr. En fait, on vient tout juste de mettre un URL, un lien, en fait, que les gens peuvent donner pour ce souper-là. Donc, effectivement, comme qu'on mentionne, notre souhait de pouvoir aider 100 aînés, on a calculé approximativement à 20 $ par souper par aîné. Donc, tous les gens qui veulent nous aider peuvent le faire au bénévolerne.com/Noël. Et on a peuvent le faire. Et ils reçoivent en plus un reçu de don aussi pour avoir donné à une cause qui va vraiment faire, comme vous l'avez dit tout à l'heure, qui va vraiment faire une énorme différence pour ces aînés-là.
0: Bien sûr. Donc, rappelez-nous, c'est quand, c'est où?
1: C'est le 22 décembre, tout près de Noël. Ça va se faire au Noranda, donc on a aussi conclu un beau... Oui, ça, c'est plein de beaux partenariats qu'on est en train de conclure. Donc, au Noranda, le 22 décembre, bénévolerne.com/Noël pour les gens qui voudraient donner.
0: Michael Joseph, vous êtes directeur général du Centre d'action bénévole de Rouyn-Noranda. Merci de votre temps.
1: Merci beaucoup à vous.

0: La musique déclassait, l'avouez. Hein? Bon, vous allez me dire que l'Halloween, c'est dans un mois, là. Un peu moins d'un mois. Je sais, mais ça nous met dans l'ambiance. Alors, à la météo, des ambiances automnales, un peu de films d'horreur. Bien sûr, là, il fait beau, mais attention, la pluie, ça commence et ça va coller pour plusieurs jours. Sur le secteur abitibien, 5 à 10 mm de pluie ce soir et cette nuit, avec un minimum de plus 5. C'est à peu près le même scénario au Témiscamingue et en Jamaisie, avec des mercures qui oscillent les moins 8, moins 3. Demain, en Abitibi, encore des averses qui vont s'arrêter en fin d'après-midi. Risque d'orage, d'ailleurs, en après-midi. 5 à 10 mm de pluie, maximum de 13. Demain, au Témiscamingue, des averses qui vont cesser en après-midi, risque d'orage. 10 mm de pluie sont attendus avec un maximum de 16. Et demain, en Jamaisie, des averses. Ça va varier bien évidemment selon les secteurs. On prévoit entre 5 et 10 mm de pluie avec un maximum de 11. Il est 16h. Voici les nouvelles avec Boualem Majouti.
1: Bon après-midi à tous, ici Boualem Adjouti, voici les informations. Nouvelle de dernière heure, Christine Fréchette démissionne de son poste de chef de la Coalition Avenir Québec. Le parti a été rayé de la carte hier soir après avoir fait élire 90 députés en 2022. Elle affirme que quelqu'un d'autre saura prendre en charge l'avenir du parti.
2: La Coalition a dès maintenant besoin de quelqu'un qui pourra mener nos troupes jusqu'à la prochaine élection, puis bien au-delà aussi. C'est encore plus important dans le contexte d'un gouvernement minoritaire de procéder de la sorte. J'ai confiance en l'avenir de la coalition, confiance que nos membres sauront choisir la bonne personne pour guider notre formation politique.
1: Les chefs des cinq principaux partis ont tous fait le point au lendemain du scrutin. Le premier ministre désigné Paul Saint-Pierre Plamondon a indiqué s'être entretenu avec son nouvel homologue fédéral, Mark Carney. Le Parti québécois a formé un gouvernement minoritaire et son chef compte se concentrer dans les prochaines semaines sur la lutte contre l'itinérance et la réduction de la taille de l'État. Du côté du Parti québécois toujours, Pascal Bérubé réélu, le député de Matapédia Métis devient du même souffle le doyen de l'Assemblée nationale dans un mandat actif. Mais comme le rapporte Jean-François Deschênes, il lui faudra encore de nombreuses années à siéger avant de dépasser celui qui détient le record de longévité.
3: Les citoyens ont fait confiance à Pascal Bérubé pour un 7e mandat. Il entame donc une 19e année à l'Assemblée nationale.
4: Je suis très ému. Le Parti québécois, c'est ma famille politique. Je ne l'ai jamais abandonné.
5: L'avenue de René Lévesque, 76, j'étais là, je m'en souviens très bien, dans une salle, puis c'était immense ce qui se passait comme émotion. Puis on était en train de revivre ça.
3: C'est François Gendron qui détient le record de longévité. Le péquiste de l'Abitibi est resté en poste pendant près de 42 ans. La liste des députés qui ont siégé plus d'un quart de siècle est courte et il y en aura de moins en moins qui vont s'ajouter, selon l'ancien politicien et créateur du Musée virtuel de l'histoire politique du Québec, Dave Turcotte. Les gens veulent davantage de changements aujourd'hui et pour lui, Pascal est une exception.
6: Les gouvernements, durent deux mandats, c'est plus serré. Les gens dans leur vie professionnelle changent. Ben, c'est effectivement l'exception qui confirme la règle. Puis je ne crois pas qu'il y en aura beaucoup.
4: Mon seul but, c'est d'être utile à mon équipe et à être le meilleur député pour ma région. C'est tout ce que je veux faire.
3: Le péquiste de 51 ans s'est dit prêt à demeurer en politique encore longtemps, si la santé lui permet. Ici Jean-François Deschênes, Radio-Canada Matin.
1: Ministre de Terre-Neuve et Labrador, Tony Wakenham, se dit serein. Au lendemain des élections québécoises, sa province tente de finaliser un nouveau partenariat stratégique avec Hydro-Québec sur le complexe hydroélectrique Churchill Falls, au Labrador. Le premier ministre estime que les négociations ne seront pas perturbées par l'arrivée au pouvoir du Parti québécois. Voici Patrick Butler.
7: La victoire du Parti québécois transforme la dynamique à l'Assemblée nationale, mais elle ne change rien pour les négociations avec Terre-Neuve-et-Labrador, selon Tony Wakenham.
8: I think that was what was being
7: C'est le résultat auquel je m'attendais, affirme le premier ministre. Selon lui, rien ne laisse présager que Paul Saint-Pierre Plamondon va déchirer l'accord cadre concernant Churchill Falls, qui promet des dizaines de milliards de dollars en revenus pour Saint-Jean et qui sécurise l'accès à l'énergie du Labrador pour Hydro-Québec.
8: Good for Quebec, good for Newfoundland and Labrador.
9: Je veux aussi dire un mot à nos voisins et à nos...
7: Lundi soir, Paul Saint-Pierre Plamondon s'est dit prêt à travailler avec les provinces voisines.
9: Et le Québec sera toujours un partenaire de bonne foi, ouvert à la collaboration, ce qu'on a toujours été.
7: Au cours de la campagne, il a tempéré ses propos sur l'entente sur 50 ans et sur la question épineuse de la frontière avec le Labrador.
9: On présume qu'on va l'entériner parce que tous les signaux qu'on a nous laissent croire que c'est une entente qui tient la route et qui est dans notre intérêt.
7: Quelques mois de négociations pourraient encore être nécessaires avant que l'entente cadre ne soit transformée en accord définitif. Ici Patrick Butler, Radio-Canada, Saint-Jean-Terre-Neuve.
1: Et une personne originaire de l'État de Washington a été arrêtée en lien avec la fusillade mortelle survenue à Tumbler Ridge en Colombie-Britannique. Une conférence de presse commune du FBI et de la GRC vient de commencer à Seattle. La police fédérale américaine affirme que la personne de 30 ans est accusée de complot en vue de commettre des meurtres dans une autre wound en autre pays. Voici William Burr.
10: Le département de la justice des États-Unis, le FBI et la GRC ont tenu un point de presse conjointement. Ils allèguent que l'Américain de 30 ans, James Cody Bryant, était en contact avec la tireuse de la fusillade de Tumbler Ridge, Jesse Van Rensselaer, durant des mois avant la tragédie. Ils disent qu'il lui a envoyé de l'argent, lui a donné des conseils et a accepté de diffuser l'attaque en temps réel sur Internet. Une diffusion qui, au final, n'a duré qu'une vingtaine de secondes, selon les autorités américaines. Le procureur fédéral américain par intérim, Neil Floyd, affirme aussi qu'après avoir tué des membres de sa famille, la tireuse avait de la difficulté à démarrer sa voiture. L'accusé lui aurait donné des conseils pour démarrer le véhicule, et c'est par la suite que la tireuse s'est rendue à l'école de la communauté où elle a tué 6 autres personnes. James Cody Bryant est accusé de complot en vue d'assassiner des personnes à l'étranger, une accusation passible d'une peine d'emprisonnement à perpétuité. Ici William Burr, Radio-Canada. Vancouver.
1: En France, maintenant, plus de 250 000 manifestants se sont réunis à Paris et dans d'autres villes du pays dans le cadre de la mobilisation lycéenne. Le président Emmanuel Macron réunit d'ailleurs ce soir plusieurs de ses ministres pour faire le point sur le mouvement qui a fait jusqu'à maintenant au moins 300 blessés. Une dizaine d'enquêtes ont été ouvertes depuis le début de la mobilisation. Les manifestants réclament de meilleures conditions d'études. En voici quelques-uns.
11: On demande des droits, des choses qui devraient être des normales en fait, juste... ne pas travailler dans des poubelles géantes, ne pas travailler dans des établissements qui deviennent des fours en été et des frigos en hiver. Et en fait, on ne nous écoute pas quand on demande pacifiquement. Donc à un moment, les gens, ils en ont juste marre et on bloque les lycées. Comme ça, au moins là, on nous écoute.
1: Près de 900 établissements sont actuellement fermés ou perturbés à travers la France. Ça met fin à ce bulletin d'information.
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Il est 16h07, bon mardi, oui, 16h07 avec plusieurs voyelles, ça ira mieux. Réaction au monde des affaires à l'élection du Parti québécois en Abitibi-Témiscamingue au cours de la prochaine heure à l'émission. On va parler d'économie et de l'impact des contre-tarifs américains qui font mal aux Canadiens. Et dans les prochaines minutes, des options satellites cellulaires pour les chasseurs.

Parce que vous le savez comme moi, l'Abitibi-Témiscamingue est une grande région. Certains de nos amis chasseurs vont aller dans le bois, parfois assez profond. Y arrive quoi si vous vous blessez? Si vous êtes perdu, que vous avez besoin de joindre un proche quand il n'y en a pas de signal, ben, les options satellites entrent en ligne de compte. Patrick Ranoux, notre collaborateur techno, sera avec nous pour nous présenter les différentes fonctionnalités sur téléphone intelligent, mais aussi sur téléphone satellite. Il sera avec nous dans les prochaines minutes. Pour s'y rendre, la musique de Les Louanges qui récolte, je vous le rappelle, 9 nominations au prochain gala de l'ADIS qui aura lieu dimanche, le 8 novembre prochain. C'est à la Place des Arts et c'est animé par Pierre-Yves Roy-Desmarais, présenté sur Ici Télé, 19h30. J'ai déjà très hâte. J'adore vous dire comment j'aime cet album et la pièce que l'on entend à l'instant. Voici Correct, Les Louanges. À sa boule retour. Bon après-midi.

0: fait?
1: Tu m'as avoué une fille.
0: Hey, tu vas où, Rome?
1: Tu m'as envoyé des Jeffs avec sa roulotte.
0: En pleine nuit. Ben oui, toi.
2: Question hors sujet, mais c'est quoi qui se passe avec Thomas?
1: J'ai trouvé ça dans la forêt proche de l'école. Puis là, prends-moi pas pour un fou. Mais il y a quelque chose de pas normal, de surnaturel ou magique avec cette affaire-là.
0: Madame Parent veut sûrement savoir c'est quoi.
3: C'est un symbole lié à un artefact perdu.
4: L'artefact? Qui a touché en premier?
2: Attends, y a-t-il quelque chose que je sais pas, là? J'ai eu des visions, mais y a-t-il quelque chose d'autre?
5: Il a l'air, Raphaël. Le film d'aventure québécois Romain sera présenté en Abitibi-Témiscamingue. Il y aura quoi, deux représentations lors de l'événement?
6: Oui, deux représentations. Puis c'est particulier, Marc-Olivier, parce qu'il y a des gens de l'équipe qui seront présents en région. Donc ce long métrage, il sera présenté dans les salles de cinéma de Val-d'Or et de Rouyn-Noranda au cours des deux prochains jours. Alors, des représentations spéciales. Il y aura la présence, entre autres, de la mossoise Maï Bouchard, qui était deuxième assistante réalisateur pour le volet québécois de ce film. Parce que oui, il a été aussi tourné en partie aux Bahamas et pour l'accompagner lors de ces deux représentations du film Romain. Il y aura aussi Thibaut Duleur, donc directeur photo pour le film, et il est un diplômé de l'Université du Québec en Abitibi-Témiscamingue dans le cours de création numérique. Maï nous a contacté un peu plus tôt aujourd'hui. Elle était très fière de pouvoir être de retour parce qu'elle l'a présenté une fois du côté d'Amos. Donc de pouvoir continuer les représentations dans sa région, elle était très fière de pouvoir présenter ce projet. Ils seront présents pour échanger autant avec les spectateurs, répondre aux différentes questions sur le long métrage. Un long métrage où on suit Romain, vous en doutez, c'est un adolescent qui découvre un mystérieux artefact qui est caché dans la forêt.

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1: N'aurais jamais. Non. Mon but, c'est d'amener mes élèves à dépasser les limites de leur handicap grâce à la musique.
2: La musique va nous aider à mettre en place des conditions gagnantes pour faire des apprentissages ultérieurs.
3: Si on pense aux psychédéliques en général, ils sont traditionnellement utilisés avec de la musique.
4: Bon voyage.
5: On est juste dans notre monde. J'ai pas d'espace-temps.
6: Wow!
7: On peut réactiver, grâce à la musique, ces systèmes moteurs.
8: On aimerait ça te faire entendre la musique, Claude.
9: Et ça me fascine, Raphaël. France Beaudoin, qui nous amène à comprendre les bienfaits que la musique peut avoir sur notre santé. C'est une série documentaire.
10: Oui, je savais que ça allait vous parler, Marc-Olivier. Oui. Je ne sais pas, passionné de musique, oui, mais de voir aussi les effets que ça peut avoir. Et juste la bande-annonce, c'est assez impressionnant. On y va de tout bord, tout côté, avec des spécialistes dans cette nouvelle série qui s'intitule « Prescription musicale ». Elle explore le pouvoir de la musique sur différentes conditions de santé. C'est ce que le Centre de presse de Radio-Canada nous apprend aujourd'hui. C'est une expérience qui est répétée pour France Beaudoin. L'an dernier, elle se penchait sur l'impact que la musique pouvait avoir chez les personnes qui sont atteintes de la maladie d'Alzheimer dans le documentaire « J'ai souvenir encore ». Cette nouvelle série, la prescription musicale, ça se détaillera en 8 épisodes de 30 minutes. Puis elle va à la rencontre de ceux qui ont transformé par la musique leurs conditions de santé. Elle va se renseigner auprès des chercheurs du côté de la science qui documentent les bienfaits que la musique peut avoir sur notre santé physique, mais aussi mentale. On voit, entre autres, en images que ça peut aider plusieurs enfants, entre autres, qui vivent avec le trouble du spectre de l'autisme, même dans le développement du langage. Ça peut aider les vétérans à surmonter des chocs post-traumatiques. Les gens aussi qui sont atteints de la maladie de Parkinson. Alors, ça peut vraiment avoir un impact. Et lorsqu'on entend à la fin, là, on aimerait te faire entendre cette chanson, Claude. De ce que j'ai pu en comprendre, c'est pour essayer d'aider quelqu'un qui est dans le coma. Alors, comme quoi, la musique pourrait peut-être même avoir des impacts à ce niveau-là sur notre santé. Je trouve que c'est très intéressant. Ça sera présenté là, en 8 épisodes à tous les vendredis dès 19h30. Et ça débute le 16 octobre sur Ici Explora.
9: Merci beaucoup, Raphaël. Merci. Dans un instant, on parle des options satellites cellulaires pour les chasseurs.

0: Le temps de la chasse est à nos portes. La région de l'Abitibi-Témiscamingue est grande, vous le savez comme moi, le réseau cellulaire est parfois difficile dans certains secteurs. Alors imaginez-vous que vous êtes dans le bois, il vous arrive une urgence, une blessure, vous êtes perdu, vos proches tentent de vous rejoindre. Le 911 fonctionne bien, mais qu'est-ce qui arrive quand il n'y a plus de signal? Ben, c'est la solution satellite. On va en parler avec Patrick Renoux. Patrick est collaborateur à notre émission, propriétaire de chez Plan B Solutions Technologiques à Rouyn-Noranda. Salut Patrick.
1: Belle intro, merci.
0: Ça fait plaisir. J'ai bien résumé un peu, oui?
1: C'est parfaitement ça, oui.
0: Alors, est-ce qu'il nous faut un forfait d'un fournisseur pour appeler le 911?
1: Bien, tu sais, là, j'ai voulu faire un petit rappel à ceux qui s'en vont dans le bois. Là,
0: oui.
1: Puis c'est une période de témérité, là. On lâche la grande ville, puis on s'en va dans le bois. Youhou, on a du plaisir. C'est pas une fois que t'es en bas du lit de deux étages ou que t'es en train de travailler sur ton toit de ton camp de chasse que tu tombes en bas, que tu dis comment ça fonctionne. Donc, le 911 ou les options satellites. Alors, moi, je suis là pour tous ceux, là, écouter comme il faut. Le 911, on n'a pas besoin d'avoir de forfait cellulaire. Alors,

0: un vieux téléphone, exemple pour les enfants à la maison, là, t'as un vieux téléphone dans un tiroir, ils peuvent pas appeler avec, ils peuvent pas aller sur Internet, à moins qu'il y ait le Wi-Fi, mais si tu composes le 911...
1: Ça fonctionne.
0: Et qu'il y a du signal, ça va répondre, 911, bonjour, quelle est votre urgence? Fait que ça, il y a pas de souci.
1: Bon, est-ce que le 911 peut me trouver si je ne peux pas parler?
0: Oui et non. Oui et non. Si on a il faut un réseau cellulaire. Alors, si ça, c'est la première des choses, le téléphone capte les ondes, on peut composer le 911. Ils vont pouvoir nous trianguler. Ça veut dire, même si les téléphones ont l'option GPS, puis là, on parle, il y a des plus vieux téléphones aussi, là, qu'on peut appeler 911, pas obligé d'être un iPhone 18 Pro Max. mettons que t'as un plus vieux téléphone, tu sais, un iPhone 12, mettons. Bon.
1: Oui.
0: Ben, ils vont pouvoir te trouver, sauf que la façon qu'ils vont nous repérer présentement avec le système de 911, c'est par triangulation. Alors, c'est les tours de signal, puis là, ils se font un calcul, combien de temps ça prend que le signal revienne. Fait que, tu sais, c'est plus ou moins 200-300 mètres près. Si on vient de culbuter ce dos en quatre roues,
1: le
0: 300 mètres près peut commencer à être très long. Alors oui, ils vont savoir dans quel secteur, mais pas précisément. Idéalement, c'est d'être capable de parler. Alors si vous vous blessez, arrangez-vous pour être capable de parler.
1: Oui, non, je peux comprendre. Donc sur Android, le service, c'est quoi? C'est Emergency Location Service.
0: On a plusieurs. Il y a plusieurs types de parce qu'on a aussi la fonction satellite.
1: Okay. Oui.
0: C'est la fonction satellite, c'est des... si on parle dans les iPhones ou dans les Google Pixel, ça va du Pixel 9 et 10. Eux autres, ils ont une option satellite.
1: Je comprends.
0: OK. Ensuite de ça, tu as les iPhones, qu'eux autres aussi ont une option satellite. C'est en haut du 14. Alors, si on va... Puis là, tantôt, j'ai fait ça, là, parce que moi, je ne l'ai pas encore fait. Je ne l'ai pas encore essayé en vrai. Parce que
1: on s'en réjouit, oui.
0: C'est ça. Mais on peut texter, mettons, avec les iPhones. Si on va dans les configurations, on peut s'en servir aussi pour texter e-message en satellite. Mm-hmm. Alors, mais pas de photos. C'est léger et c'est long. Il faut être patient. Ensuite de ça, on a aussi un emergency call. Puis tantôt, je l'ai essayé parce qu'il y a un mode démo. Alors, vous allez chercher le satellite emergency, puis vous allez voir, il y a une démo qu'on peut faire. Puis là, il faut sortir à l'extérieur, il faut voir le ciel. Puis là, il faut se déplacer un petit peu. Vous comprenez que si vous venez de vous faire couper deux mains, c'est moins intéressant.
1: Oui,
0: mais si vous êtes avec quelqu'un qui vient d'y arriver quelque chose, mais il faut savoir un peu comment ça fonctionne. Ben, avec l'énervement, je ne suis pas sûr que tout le monde va avoir la tête assez froide pour faire ces petits exercices-là. Mais il y a un mode test qui on peut faire. Là, on cherche le meilleur spot pour le satellite. Un coup qu'on l'a, il nous dit « OK, bouge plus trop ». Puis là, on texte. Puis là, ça l'envoie des messages. OK? Mais ça peut prendre 15-20 secondes avant que le message parte. Puis là, il peut revenir. Ce qu'il faut savoir aussi, c'est que ça ne l'appelle pas... Le message qu'on envoie, c'est un message d'urgence. Ça peut être envoyé à jusqu'à 10 de nos contacts. Mais aussi, il y a comme un service. Puis là, même Google et Apple, ils disent pas tant de détails plus que ça, mais ils vont faire un relais aussi entre notre signal de détresse, si on veut, et le 911. Alors, les options satellites peuvent... Sans contacter le 911 directement, mais faire un appel d'urgence avec ces services-là peut être déployé au 911 ou sinon, si on a des personnes dans nos contacts à contacter, mais là, à ce moment-là, ils vont avoir notre position puis ils vont avoir aussi c'est quoi qui est arrivé.
1: Je comprends. Donc, si le GPS fonctionne dans le bois, sans réseau, on peut me localiser.
0: On peut vous localiser, mais c'est ça, avec les options satellites. Fait, vous comprenez que c'est...
1: Oui.
0: C'est pour ça qu'on fait la chronique, là, pour pas que le monde parte avec le iPhone 13 puis qu'il pense que le satellite fonctionne. Non, il ne fonctionnera pas. Mais si on a l'option satellite, ça veut dire qu'iPhone 14 en montant, Pixel 9 et 10, c'est des options qui sont gratuites, qui sont à l'intérieur du téléphone. On n'a pas besoin de payer pour ces services-là, mais il faut juste savoir comment ça fonctionne.
1: Bien entendu.
0: Évidemment.
1: C'est quoi la différence, Patrick? Puis là, vous m'avez mis dans les notes différents types de familles de satellites.
0: Ouais.
1: Donc, il y a des différences de satellites?
0: Présentement, il y a deux. Là, je viens d'expliquer celui qui est intégré dans certains appareils plus haut de gamme, ça veut dire Apple et Google. Mais il y a aussi un service satellite qui est offert présentement par Rogers, qui est en collaboration avec Starlink, notre ami Elon,
1: oui.
0: Qui, lui, c'est un service payant, mais qui va nous permettre un petit peu plus que d'envoyer un e-message ou de peut-être envoyer un message d'urgence à, tu sais, à on sait pas qui. Mm-hmm. Il y a des applications qui vont fonctionner avec ce service satellite. Évidemment, là, c'est pas on n'écoute pas Netflix avec l'option satellite.
1: C'est un service minimal pour envoyer des signaux d'urgence.
0: Exact. Oui, ou on peut il y a les applications WhatsApp qui fonctionnent quand même. Alors, texto. Ils m'ont pas donné la liste, mais il y a certains téléphones Apple qui vont pouvoir, ou même haut de gamme, qui vont pouvoir utiliser le service voix de WhatsApp. Là, j'ai essayé avec le mien, ça n'a pas fonctionné. Fait que j'imagine que mon 15 est pas assez haut de gamme pour cette application-là. Ou il y a peut-être d'autres choses que
1: peut-être que vous pourriez trouver un nouveau téléphone dans une entreprise de la région.
0: Je vais googler ça.
1: Je dis ça, je dis rien.
0: Il y a aussi l'application Trail AllTrail qui est quand même utilisée par beaucoup de personnes pour faire de la randonnée. Alors, il peut nous positionner, on peut télécharger les cartes. Fait que ça va fonctionner avec le service Rogers satellite. Ensuite de ça, on va avoir, c'est ça, WhatsApp Messenger. On peut texter. On va pouvoir envoyer un texto un peu à n'importe qui avec notre application texte normale. On n'est pas obligé de e-messager quelqu'un ou on n'est pas obligé d'avoir activé le service d'urgence.
1: Ben justement, parlant d'activation, moi, ça va par là. Est-ce que je dois vérifier mon téléphone d'une quelconque façon, faire des tests avant de partir, une activation quelconque?
0: Pour le service Rogers, il faut avoir, encore une fois, les options satellites à l'intérieur du téléphone. En fait, là, je reviens encore avec mon fameux Pixel 9, mm-hmm. Pixel 10, iPhone 14 en montant. On peut aller dans un détaillant Rogers. Puis même si on est avec Bell, on peut avoir l'option Rogers satellite. On peut combiner les deux ensemble puisque les téléphones maintenant peuvent avoir plusieurs services simultanément. Alors, le service satellite, lui, ce qu'il va faire, c'est 15 $ par mois. Il va vous dépanner quand vous allez être en zone morte. Ça veut dire qu'aussitôt qu'on n'a plus de signal, le téléphone, il vous le dit, de toute façon, vous tombez en zone SOS. Là. Mm-hmm. Fait que là, il va nous aviser. C'est juste à ce moment-là qu'on peut utiliser le service soit satellite gratuit que je vous parlais tout à l'heure, ou le service, si vous avez le service payant de Rogers, à ce moment-là, vous pouvez vous en servir pour les applications que je viens de nommer.
1: Bon, alors Patrick, qu'est-ce qu'on retient en terminant? Le 911, sans forfait, mais pas sans réseau.
0: Exact.
1: Entre autres. Ensuite?
0: Ensuite de ça, c'est si vous avez des téléphones plus récents, c'est aller découvrir les fonctionnalités satellites. Je pense que, tu sais, tantôt je plaisantais, mais je pense que c'est vraiment pas une fois que tu es dans le trouble que c'est le temps de commencer
1: évidemment,
0: à chercher un petit tutoriel, tu sais, comment ça fonctionne ou faire les tests. Je pense que si on part un petit peu à l'aventure, je pense que ça peut être intéressant de le savoir. C'est vraiment le conseil que je vous donne, c'est de faire les tests, de valider est-ce que vous l'avez, oui, non, cette application-là. Informez-vous aussi chez Rogers pour savoir si votre téléphone est compatible ou non, comment ça fonctionne. Puis c'est vraiment le conseil que je donne aux gens avant de partir à l'expédition.
1: Le meilleur réseau d'urgence, c'est encore celui qu'on prépare avant de partir.
0: Exactement. C'est ce que je viens de dire. C'est une belle phrase.
1: C'est génial. Patrick, vous êtes collaborateur techno à notre émission, propriétaire de chez Plan B, solutions technologiques à Rouyn-Noranda. Merci beaucoup, Patrick.
0: Ça fait plaisir.

0: Il est précisément 16h30. Voici Boualem Adjouti et les nouvelles.
1: Bon après-midi à tous, ici Boualem Adjouti. Voici les informations. L'élection de Sébastien Destou à l'Assemblée nationale a des répercussions municipales. Une élection partielle à la mairie d'Amos et le choix d'un nouveau préfet de la MRC Abitibi auront lieu au cours des prochains mois. Voici les précisions avec Martin Guindon.
2: L'élection de Sébastien Destou en tant que député d'Abitibi-Ouest ne lui permet plus de siéger comme maire de la ville d'Amos. Après son assermentation à l'Assemblée nationale, la ville d'Amos puis la Commission municipale du Québec devront confirmer son inhabilité à poursuivre son mandat. Marianne Michaud est greffière à la ville d'Amos.
3: À partir de là, je dois avertir le conseil et ensuite je dois tenir le scrutin dans un espace-temps de 4 mois.
2: L'élection partielle à la mairie pourrait n'avoir lieu qu'au début de l'année 2027, mais d'ici là, la gestion des affaires municipales se poursuivra comme à l'habitude, assure le maire suppléant, Pierre Deshaies.
4: L'ensemble des dossiers sont toujours partagés entre le maire et les conseillers. Tout l'administratif aussi, le directeur général et le greffe ont toutes les informations en main. Donc, pour ce qui est de la transition, ce n'est pas inquiétant du tout.
2: Puisque Sébastien Destou ne sera plus maire, les élus de la MRC d'Abitibi devront aussi choisir un nouveau préfet afin de poursuivre son mandat jusqu'en novembre 2027. La directrice générale, Christine Meunier.
3: La vacance du préfet doit être comblée lors de la séance suivante. Donc, étant donné qu'on a une rencontre déjà prévue le 28 octobre, là, on procédera à l'élection parmi les maires siégeant à la table des conseillers de comté.
2: D'ici là, le maire de la Corne, Éric Comeau, assure l'intérim à titre de préfet suppléant. Ici Martin Guindon, Radio-Canada, Amos.
1: Et les entreprises forestières espèrent que le nouveau gouvernement va renoncer à son engagement de réduire le nombre de travailleurs étrangers temporaires. En campagne électorale, le Parti québécois a mentionné vouloir réduire de 700 ou de 270 000 à 40 000 leur nombre. Le président de l'Alliance de l'écosystème industriel forestier du Québec dont font partie Uniboard et chantier Chibougamau, Jean Laflamme, croit que Paul Saint-Pierre Plamondon doit assouplir sa position.
5: Évidemment qu'on est très inquiet par la situation et ça doit être abordé aussi rapidement parce qu'on pense que les travailleurs étrangers en région ne sont pas une problématique en soi. Au contraire, je pense qu'ils viennent aider les régions à mieux se développer et à mieux grandir.
1: L'Alliance de l'écosystème industriel forestier du Québec qui regroupe 16 entreprises du secteur demande aussi la création d'un poste de ministre responsable du bois, à nouveau Jean Laflamme.
5: Je pense que ça, c'est un geste concret. Quelqu'un qui supporte tout le bois québécois, plus que juste la forêt, là, mais l'ensemble du secteur du bois au Québec. Le ministère des Ressources naturelles se termine à la sortie du 2x4 qui sort des usines. Donc, on ne tient pas compte de l'ensemble.
1: Et la ville de Lebel-sur-Quévillon déplore les délais dans l'approbation du projet minier Windfall. La compagnie Goldfields a mis sur pause les activités d'exploration souterraine le 31 août en attendant d'obtenir le feu vert du gouvernement du Québec pour son projet de mine d'or. Selon le maire Guy Lafrenière, ce retard dans la mise en chantier de Windfall a des impacts négatifs sur le développement économique de sa municipalité.
6: J'ai quelques promoteurs qui regardent puis qu'on est en discussion avec eux pour des terrains dans notre parc industriel. Mais évidemment, avant d'avancer tôt dans le projet, ils veulent s'assurer du départ du projet. Fait que tout ça, c'est comme un petit peu mis sur la glace. Fait que c'est un petit peu, quand même pas mal déçu que ça soit pas encore réglé. Mais regarde, à un moment donné, il faut être patient. À un moment donné, ça va se régler.
1: La mine Windfall doit en principe débuter ses opérations en 2029 et produire 300 000 onces d'or par année sur une période de 10 ans. Les employés de soutien du centre communautaire juridique de l'Abitibi-Témiscamingue comptent lancer un mouvement de grève dans les prochains jours s'il n'y a pas d'amélioration à la table de négociation pour le renouvellement de leur convention. Un mandat de grève a été adopté à 82% par le personnel de soutien, donc des secrétaires juridiques et des techniciens en administration. Le syndicat de la fonction publique et parapublique du Québec qui représente ses employés explique que ses membres sont sans convention collective depuis le 1er avril 2025. Les travailleurs réclament une prime d'attraction et la rétention équivalente à celle accordée antérieurement aux avocats. Lors de la précédente négociation, les employés avaient accepté une entente sans obtenir la prime de 8% dont bénéficiaient les avocats. Depuis, cette prime a été portée à 13%, tandis que le personnel de soutien en demeure toujours privé à ce jour, selon le syndicat. Donc, sans arriver à une entente qui satisfait les membres donc du syndicat pourront aller vers même une grève générale illimitée. Ça complète ce bulletin de retour à Savoie le Retour.
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0: Ce soir et cette nuit à la météo, les amis, ben c'est de la pluie et ça colle pour les prochaines journées, cette météo pluvieuse, automnale. 5 à 10 mm de pluie sont attendus sur le secteur abitibien, avec un minimum de plus 5 pour ce soir. Au Témiscamingue, c'est la même chose, minimum de plus 8. Même chose en Jamizy, 5 à 10 mm de pluie, avec un minimum de plus 3. Et demain, encore des averses qui vont s'arrêter en fin d'après-midi. Il y a même un risque d'orage sur le secteur abitibien. 5 à 10 mm de pluie sont attendus avec un maximum de 13. C'est le portrait similaire au Témiscamingue, maximum de 16. Et en Jamizy, avec des averses, 5 à 10 mm de pluie attendus avec un maximum de 11. En musique maintenant, on y va. Non, on n'y va pas du tout en musique.
8: Non,
0: on n'y va pas du tout en musique. Parlons d'économie. Économie maintenant. Les contre-tarifs sur les produits américains font mal à l'économie canadienne et on va analyser tout ça avec Clémence Pavic. Elle est journaliste spécialisée en économie au Devoir. Bonjour Clémence.
9: Bonjour.
0: Alors, c'est ce qui ressort d'une nouvelle étude donc de la Banque du Canada.
9: Oui, voilà, les contre-tarifs sur les produits américains ont bel et bien un effet sur l'inflation ici au Canada. Alors déjà, on le rappelle, hein, ça fait déjà presque un mois que le Canada impose des contre-tarifs sur les produits américains. Depuis le début du mois de septembre, en fait, c'est toute une foule de produits fabriqués aux États-Unis, vendus ici au Canada, qui sont taxés entre 15% et 50%. Et évidemment, ça fait grimper les prix. La question, c'est de combien ? Et donc, selon les calculs de la Banque du Canada, en moyenne, ça ferait augmenter l'inflation d'environ 0,7 points de pourcentage. Alors, vous allez me dire 0,7, ça semble, somme toute, assez faible, mais il faut quand même le remettre en perspective, parce que en août dernier, on se rappelle, l'inflation au Canada, elle était déjà à 3%, alors que la cible de la Banque du Canada, c'est une inflation à 2%. Alors, on est déjà au-dessus et on voit donc que chaque dixième de point de pourcentage supplémentaire, ça compte. Cela dit, est-ce qu'il faut partir en peur? Pas tout à fait. Il y a quand même une nuance à apporter. En fait, il y a deux éléments qui font en sorte qu'en ce moment, la hausse des prix, oui, ça augmente, mais elle est relativement contenue. La première chose. D'abord, en fait, il y a ce que les économistes appellent l'effet de substitution. Donc, en clair, si le produit américain devient trop cher, eh bien, on peut se tourner vers autre chose. Donc, on se tourne davantage vers les produits canadiens, européens, asiatiques. Donc, en fait, on n'est pas forcé d'acheter les produits américains. On n'est pas forcé d'accepter ces augmentations de prix. La deuxième chose qui fait en sorte que les hausses de prix sont contenues, c'est le comportement des entreprises elles-mêmes. En fait, on voit qu'elles ont tendance à absorber une partie de la facture, donc en fait à gruger dans leur marge de profit plutôt que de refiler la facture à leurs clients. Et elles ne le font évidemment pas simplement par générosité, mais plutôt pour éviter de perdre des clients. Alors on voit que ces deux facteurs réunis ensemble, ça fait en sorte que oui, les prix augmentent au Canada à cause de notre réplique tarifaire contre les États-Unis, mais ça pourrait être pire.
0: Oui, et avec notre attitude, notre bonne attitude. Donc, comment est-ce qu'on se compare aux Américains eux-mêmes? Est-ce que la guerre tarifaire, j'ai l'impression que poser la question, c'est y répondre, mais comment ça fait grimper les prix aux États-Unis, Clémence?
9: Ça fait aussi grimper les prix aux États-Unis. Donc, quand on se compare, on se console, on n'est pas les seuls à subir les contre-coups de cette guerre commerciale. On voit qu'elle a aussi des effets négatifs au sud de la frontière. En fait, il y a plusieurs recherches qui ont été publiées au fil des derniers mois qui nous ont montré que les droits de douane imposés par l'administration Trump, ça fait grimper l'inflation aux États-Unis. Il y en a même qui parlent de Trumpflation. Alors, je vous disais tout à l'heure, l'inflation en août, elle était de 3% au Canada. Aux États-Unis, quand on regarde, elle se situe à 3,4%. Donc, elle est plus forte chez eux qu'elle est chez nous et c'est alimenté, entre autres, par les tarifs. Je vous mentionne aussi, par exemple, les travaux du Budget Lab de l'Université Yale. Les chercheurs, en fait, ont regardé combien est-ce que ça coûtait aux ménages américains, ces droits de douane-là. Et la réponse, les droits de douane coûtent plus de 1 000 $ US par année aux ménages américains. C'est l'équivalent d'à peu près 1 500 $ canadiens par année, juste en taxes, en droits de douane. Mm-hmm. Alors, ça a des conséquences réelles sur le portefeuille des Américains. Et donc, vous voyez que la situation n'est pas rose chez nous, elle ne l'est pas non plus aux États-Unis.
0: Bon, changeons de registre. Quoique, vous voulez nous parler du magasinage, non pas de l'Halloween, mais bien de Noël. D'ailleurs, vous avez commencé, c'est ça, Clémence?
9: Moi, j'ai pas commencé personnellement, mais c'est vrai que je fais partie des adeptes de magasiner un peu plus tôt pour essayer d'économiser.
0: Ben, visiblement, on n'est pas seul. Il y a beaucoup de personnes comme nous qui veulent magasiner plus tôt là, pour économiser.
9: Oui, on n'est pas seul et puis on le commence à le voir hein, déjà chez certains détaillants qui commencent à vendre des produits de Noël, des décorations du temps des fêtes. On a vu par exemple chez Simons, là si vous regardez sur leur site internet, on commence déjà à faire la promotion des cadeaux de Noël. Pareil chez Canadian Tire avec les ventes de décorations. Alors oui, l'Halloween n'est pas encore passé, mais on a déjà la tête un peu à Noël. On commence de plus en plus tôt et c'est pas juste moi qui le dis. En fait, c'est un rapport de PricewaterhouseCoopers, donc PwC, un rapport qui a été dévoilé aujourd'hui et la firme compte a sondé en fait les Canadiens un peu partout au pays sur leurs intentions d'achat et il y a plusieurs constats qui en ressortent. D'abord, ben oui, je vous le disais, on commence de plus en plus tôt, mais un autre fait intéressant, c'est le budget qu'on accorde au temps des fêtes. Et quand on regarde pour cette année, les Canadiens, en moyenne, quand on regarde une unité familiale, un ménage, prévoit en moyenne dépenser 1 500 $ pour le temps des fêtes. Ça comprend les cadeaux, les voyages, les divertissements et c'est moins que l'année dernière, en fait, c'est 11% de moins que l'année passée. Donc, les Canadiens vont être plus prudents cette année avec leur budget du temps des fêtes. Et je vous mentionne au passage le montant au Québec, c'est 1 500 $ aussi parce qu'on a regardé les différentes provinces. Au Québec, c'est à peu près pareil que dans l'ensemble du Canada. Une autre donnée intéressante qui ressort du rapport, les Canadiens ont l'intention de faire attention à la provenance de leurs achats. Plus particulièrement, en fait, ils vont essayer de ne pas acheter des produits fabriqués aux États-Unis. 72% des consommateurs canadiens qui ont l'intention de magasiner des produits fabriqués ailleurs qu'aux États-Unis, c'est quand même 3 personnes sur 4 au Canada. Alors, c'est significatif. Et je vous mentionne d'ailleurs que le sondage a été réalisé au milieu de l'été. C'était avant l'échec des négociations entre les États-Unis et le Canada. Alors, c'est possible que les intentions de boycott se maintiennent, oui, mais peut-être même s'accentuent. Ce sera à voir. Et finalement, la dernière donnée intéressante qui ressort de ce rapport, c'est l'utilisation de l'intelligence artificielle pour le temps des fêtes. Là aussi, on voit que ça gagne en popularité. En fait, l'année dernière, c'était à peu près 17% des consommateurs qui avaient recours à l'intelligence artificielle pour leur magasinage du temps des fêtes. Et cette année, ça grimpe à 28%. Donc, c'est un peu plus d'une personne sur quatre qui y aura recours. Et là, vous vous dites peut-être magasinage des temps des fêtes et intelligence artificielle.
0: Oui, c'est ce que j'essaie de voir. Là, c'est ma tante Aline aime la tourtière ou aime les voyages. Je lui offre une tasse, quoi.
9: Ben, c'est ça. Ça peut être, par exemple, pour demander des suggestions, des idées de cadeaux à un membre de la famille, peut-être qu'on ne connaît pas si bien.
0: Quoi et porter dont on au pas les souper goûts, de Noël.
9: Par exemple, ou aussi peut-être un petit peu plus pratico-pratique, évaluer, comparer différents produits pour essayer de trouver des aubaines.
0: Bien entendu.
9: Ça aussi, c'est une autre utilisation.
0: Clémence Pavécu, vous êtes journaliste spécialisée en économie au journal Le Devoir. Clémence, merci beaucoup de votre temps.
9: Avec plaisir. À la semaine prochaine.

0: mois dernier, je discutais avec Éric Beaupré de la Chambre de commerce et d'industrie de Rouyn-Noranda alors qu'il m'énumérait les priorités du milieu économique régional en marge de la campagne électorale. En tant que président, représentant plutôt des 5 chambres de commerce de l'Abitibi-Témiscamingue, il m'avait ciblé l'enjeu de la main-d'œuvre et par la bande, bien sûr, celui de l'immigration comme prioritaire. Et au lendemain de l'élection du Parti québécois comme gouvernement minoritaire, j'ai pensé qu'il anticipait les prochains mois. Il est avec nous pour répondre à ces multiples questions. Éric Beaupré, bonjour.
1: Oui, bonjour, Marc Olivier.
0: Comme président de la Chambre de commerce et d'industrie de Rouyn-Noranda, directeur général chez TechnoSub, votre première réaction à l'élection du Parti québécois d'hier?
1: Ben, première réaction, mais premièrement, j'aimerais féliciter Mme Dallaire qui a remporté et féliciter tous les candidats candidates là, qui ont osé se tremper. C'est pas évident de se lancer en politique. Alors, bravo. Nous, à la Chambre, on va travailler avec les gens en place. On n'avait pas de parti pris nécessairement. Et on a des enjeux qui nous préoccupent. On avait d'ailleurs rencontré Mme Dallaire la semaine passée pour lui en faire part. On a rencontré plusieurs chefs là, jusqu'à présent. Et les prochaines semaines, les prochains mois vont être intéressants.
0: Oui, c'est ça. Ben, 3 députés au pouvoir élus dans la région, c'était le portrait régional avant l'élection d'hier.
1: Oui.
0: À quoi s'attendre cette fois-ci?
1: Ben, ce qui est intéressant, c'est que là, présentement, ces 3 députés du parti au pouvoir. Ce qui est intéressant aussi, c'est des gens qui ont une expérience régionale. C'est des gens, 2 d'entre eux qui ont été à la mairie, donc qui connaissent bien nos réalités régionales. On va voir là, par la suite là, qu'est-ce qui va se passer.
0: Ouais. Vous l'avez rencontré, Mme Dallaire, vous avez dit avant l'élection d'hier.
1: Oui, oui.
0: Elle était à l'écoute, sensible.
1: Oui, alors...
0: Comment vous décririez ces rencontres?
1: Ben, ça a été très, très bien. On lui a exposé nos grandes préoccupations comme Chambre de commerce à Rouyn-Noranda. Je vais parler pour la Chambre de Rouyn. Elle les comprend très bien. Elle nous a fait aussi part de ses objectifs aussi, de certains dossiers sur lesquels elle veut continuer de travailler. Alors, on a trouvé ça très bien. Alors, mais nous autres, là, au niveau de ce que nos membres demandent, ben, on avait quand même
0: une
1: liste d'épicerie, absolument.
0: Les 5 chambres de commerce de la région et la conférence des préfets de l'Abitibi-Témiscamingue demandent une hausse des investissements publics dans la région. Vous aussi, vous avez parlé de déséquilibre fiscal. Je parle ici de l'étude Aviseo. Ce déficit fiscal qui serait situé entre 666 millions et 822 millions. Le Parti québécois propose de retourner 10 % des redevances minières en région. Ça représente une nouvelle entrée d'argent d'à peu près 48 millions de dollars. Le maire de Rouyn-Noranda a été catégorique ce matin au micro de mon collègue David Chabot. Ce n'est pas assez. Vous, vous en pensez quoi?
1: On est d'accord avec M. Chapadeau à ce point-là. Sans demander le 800 millions, on pense que ce n'est pas assez. Présentement, vous le savez, on a une pénurie de main-d'œuvre. On veut rendre notre région attractive. On veut rendre notre municipalité attractive. Ça prend des infrastructures, ça prend des écoles, ça prend des hôpitaux qui se tiennent, ça prend des routes qui se tiennent, ça prend des infrastructures pour donner aux gens qui veulent venir s'établir en région, le goût de venir présentement. On a parlé longtemps de centres sportifs, on est en train de faire la piscine. Donc, on a besoin de cet argent-là pour attirer beaucoup de fly-in, fly-out, qu'on appelle.
0: Le navettage.
1: Puis ces gens-là, le but éventuel, s'ils pourraient donc déménager et s'emmener ici, mais pour ça prend des infrastructures. Parce que là, présentement, avec le navettage, même ça a l'effet contraire, il y a des gens qui pensent, peut-être je vais aller m'établir à Saint-Sauveur, je vais revenir travailler ici, c'est ça qu'on veut comme société à Rouyn-Noranda. Non, et pour ça prend des infrastructures pour attirer le monde. Ça nous prend des restaurants, ça nous prend des épiceries qui se tiennent du commerce de détail.
0: Mais avec ce 10 % de redevances minières que le Parti québécois propose, c'est clairement pas assez. Mais si c'est ça le chiffre, on fait quoi? On fait pression?
1: Il va falloir continuer de faire pression, absolument.
0: On l'a fait avec la délégation de l'Abitibi-Témiscamingue qui est allée jusqu'à Québec, qui ont tenu une conférence de presse, qui ont rencontré les ministres. Ça n'a pas vraiment débloqué à ce moment-là.
1: Il va se passer... il faut le regarder, là, présentement, là, on a plusieurs gros projets miniers qui s'en viennent en région. On a Dumont Nickel, Falco, Wasamac, Cadillac Mine, là, juste à Vitan. Il va se créer des... on va avoir besoin énormément de main-d'œuvre. Que va ressembler Rouyn-Noranda et notre région si toutes ces minières-là partent et qu'on n'a pas d'infrastructure pour attirer de nouvelles personnes pour venir s'établir en région? On va devenir une ville de fly-in, fly-out. Et là, présentement, avec les politiques migratoires qui sont assez restrictives, ça va être vraiment un enjeu, la main-d'œuvre. Les gens ne semblent pas le réaliser, mais c'est le gros défi là, des prochaines années qui s'en viennent, là.
0: Ben voilà, c'était mon prochain point. La dernière fois qu'on a discuté ensemble, Éric Beaupré, vous m'avez dit le plus gros problème qu'ont les entreprises chez nous présentement, c'est la main d'œuvre. Même les minières, vous m'aviez dit, commencent à avoir de la difficulté à recruter. Le Parti québécois, lui, souhaite diminuer le nombre d'immigrants à 35 000 par année. On en pense quoi?
1: Ben, ça nous inquiète. On espère qui vont vraiment, qu'on espère que nos élus locaux ici, Madame Dallaire, Monsieur Destou, Monsieur
0: Tremblay,
1: vont être des fiers représentants de l'Abitibi-Témiscamingue à ce niveau-là et nous aider dans ce débat-là, parce que au niveau des régions, c'est vraiment une problématique. Présentement, et c'est pas juste Rouyn-Noranda, moi j'étais la deux semaines au regroupement des PDG du fonds FTQ. Le plus gros problème au Québec présentement, c'est la difficulté de main-d'œuvre, l'immigration temporaire. C'est le plus gros problème que les PDG avaient soulevé au fonds FTQ l'autre fois. Ce n'est pas les tarifs, c'est la main-d'œuvre. Alors, bon, ben, si vous voulez, ce qu'on dit, c'est s'ils veulent faire ça, il faut qu'il y ait un plan pour nous appuyer là-dedans, parce que comment on va faire les entreprises pour continuer d'opérer? Alors, c'est un cercle sans fin. Et moi, j'ose espérer que on va avoir une écoute dans les prochains mois et qu'il va y avoir des solutions qui vont se poser, parce que vraiment, ça va être difficile.
0: Un autre des freins au développement économique, parce que là, on parle du développement économique, vous et moi ensemble, c'est un accès à de l'énergie pour soutenir les projets. Vous avez aussi ciblé cet enjeu. Et là, ça, c'est le bout que moi, je suis beaucoup moins familier, M. Beaupré. Quand vous parlez d'énergie, c'est que c'est les fameux blocs là,
1: absolument,
0: que les entreprises auraient besoin de plus de jus.
1: Oui, ben pas juste les entreprises, on le voit, beaucoup de monde de plus en plus ont des véhicules électriques. Les minières, c'est de gros consommateurs. Des nouvelles entreprises, ça prend. Il y a plus assez d'énergie en région. Là, présentement, la ligne passe là dans le bout de Quévillon. Je peux pas vous dire exactement où, mais il y a une possibilité d'emmener cette électricité-là en Abitibi-Témiscamingue pour faciliter ces projets-là. Donc, ça va être critique là pour le développement minier, ça c'est sûr. On est une région minière. Si on veut continuer là-dedans, ça va nous prendre de l'électricité.
0: Et le Parti québécois est assez favorable à ce genre de développement?
1: Je pense qu'ils sont conscients. Nous, on a fait nos représentations, Mme Dallaire, là-dessus.
0: Qu'est-ce que vous avez répondu?
1: Elle était consciente de cet enjeu-là. Je ne sais pas si M. Plamondon l'est actuellement ou où ça en est. Nous, ce qu'on va faire là, ben, on va les laisser arriver. On va leur donner le temps de faire la transition. Mais c'est sûr là que dans les prochains mois, là, on va faire des représentations. Quand ils vont être bien en place, on lâchera pas le morceau là-dessus.
0: Éric Beaupré, j'ai l'impression qu'on va se reparler dans les prochaines semaines, dans les prochains mois, pour voir l'évolution de la situation. Je rappelle que vous êtes le président de la Chambre de commerce et d'industrie de Rouyn-Noranda, directeur général chez TechnoSub. Monsieur Beaupré, merci de votre temps.
1: Merci, Marc-Olivier.
0: En musique, voici Voyou avec Le Confort.

La musique de Voyou avec le confort à 16h56. Je vous le disais, profitez de cette belle journée ensoleillée. Si vous êtes sur la route, vous nous écoutez au volant de la voiture, descendez la... Bon, c'est peut-être un peu frais, mais descendez la fenêtre, profitez de l'air frais du soleil parce que les prochaines journées seront pluvieuses, particulièrement les prochaines heures. 5 à 10 mm de pluie sur l'Abitibi, le Témiscamingue ainsi qu'en Jamésie, avec des minimums qui vont varier entre 5 et 8. Et ça va se poursuivre demain. Encore des averses qui devraient s'arrêter par contre en fin d'après-midi. Il y a même des risques d'orage au cours de la journée de demain, selon les secteurs, là, autant au Témiscamingue qu'en Abitibi qu'en Jamésie. Alors, ça revient à ce que je vous disais, profitez de ce soleil. Pour les prochaines heures, là, il se couche le soleil à 18h47. Au cours de la prochaine heure, on va poursuivre cet exercice de réaction à l'élection du Parti québécois d'hier. On va le faire cette fois avec le secteur culturel. Que prévoit le Parti québécois en matière de culture dans la région? Est-ce que les candidats péquistes aujourd'hui élus ont pris des engagements au niveau de la culture? Pour répondre à mes questions, Audrey Desrochers, directrice générale du Conseil de la culture de l'Abitibi-Témiscamingue, sera mon invité. Et mon collègue Raphaël Bordelot est allé faire une visite des plus exclusives. Je blague, mais évidemment, l'inauguration du nouveau bureau touristique à Rouyn-Noranda s'est faite cet après-midi. Raphaël a eu l'accès un peu plus tôt en journée. Il est allé faire une visite qu'il vous propose en audio. Il sera avec nous pour le faire dans les prochaines minutes. Mais sinon, dans un peu moins de deux minutes, ce sont les nouvelles nationales et internationales de 17h. Et toute l'équipe vous retrouve ensuite. À tout de suite.

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3: Aujourd'hui au Radio-Journal, défaite dans son comté et avec aucun élu, Christine Fréchette démissionne de son poste de chef de la CAQ.
4: La coalition a besoin de quelqu'un qui pourra mener nos troupes jusqu'à la prochaine élection, puis bien au-delà aussi.
3: À la tête d'un gouvernement minoritaire, Paul Saint-Pierre Plamondon lance un appel à la collaboration.
5: J'ai hâte de travailler avec les partis d'opposition.
3: La lutte contre l'itinérance et l'efficacité de l'État au sommet des priorités du premier ministre désigné.
5: Nous avons la responsabilité d'être rigoureux.
6: On bloque les lycées, comme ça au moins là on nous écoute.
3: Et en France, les étudiants descendent à nouveau dans la rue pour manifester leur colère. Bonjour, ici Jean-Sébastien Bernatché. Les chefs des cinq principaux partis au Québec ont tour à tour rencontré les médias en ce lendemain d'élection. L'heure est toujours aux réjouissances pour ceux et celles qui ont fait des gains, notamment au Parti québécois, où l'on se prépare déjà à former le prochain gouvernement, qui sera minoritaire. La coalition Avenir Québec, rayée de la carte, est quant à elle à l'étape du bilan. Sa chef, Christine Fréchette, vient d'ailleurs d'annoncer sa démission. Sébastien Desrosiers est à l'Assemblée nationale. Sébastien, la première ministre sortante se dit malgré tout fière de la campagne qu'elle a menée?
7: Oui, elle aura occupé les fonctions de première ministre et de chef de la CAQ durant à peine 6 mois. Elle estime qu'elle n'a pas à rougir de son bilan, mais elle reconnaît que le message est clair. Après avoir obtenu 90 sièges en 2022, le parti n'a fait élire aucun député cette fois-ci. Christine Fréchette dit malgré tout croire en l'avenir de la troisième voie qu'elle incarnait, surtout dans le contexte où un troisième référendum sur l'indépendance du Québec pourrait se préparer. On l'écoute.
4: La troisième voie, c'est la meilleure option pour le Québec. Je ne la porterai plus comme chef, mais je continuerai profondément d'y souscrire. Servir le Québec, ça aura été l'honneur de ma vie.
3: Et Sébastien, le premier ministre désigné, Paul Saint-Pierre Plamondon, a présenté ses priorités pour le début de son mandat.
7: Oui, il veut notamment convoquer un grand rendez-vous sur l'itinérance et lancer un secrétariat à l'efficacité gouvernementale dans les prochaines semaines. Aussi, après avoir parlé à Mark Carney, Paul Saint-Pierre Plamondon laisse entendre que le Québec pourrait réclamer une plus grande place à la table de discussion avec les États-Unis. Le voici.
5: Évidemment que M. Carney plaide pour qu'il y ait un seul négociateur et que les provinces soient coordonnées, mais ce à quoi les provinces, pas juste le Québec, vont répondre, très bien, mais si vous favorisez un intérêt plutôt qu'un autre, moi, mon boulot, comme premier ministre du Québec, c'est de veiller au Québec en tout temps.
7: Dans tous les cas, il a du pain sur la planche, Jean-Sébastien. Il doit, entre autres, former son conseil des ministres et préparer la rentrée parlementaire qui doit se faire d'ici Noël.
3: Merci, Sébastien.
7: Je vous en prie.
3: Par ailleurs, les chefs libéraux et conservateurs et les co-porte-parole solidaires ont tous souligné leur victoire et leur bon coup lors de la campagne électorale. Le chef conservateur Éric Duhaime a déclaré ce matin être sur un nuage après que son parti a remporté 19 circonscriptions. J'en parle avec Marie-Isabelle Rochon. Marie-Isabelle, les résultats sont au-delà des attentes des conservateurs?
8: Voilà, et M. Duhaime était d'ailleurs dans son comté, dans Bellechasse, pour aller remercier les électeurs ce matin. Et il disait que son parti aura à se professionnaliser. La moitié de son caucus a de l'expérience au palier municipal, mais la courbe d'apprentissage devra tout de même être assez rapide pour lui.
3: Et comment les partis comptent-ils collaborer dans un contexte de gouvernement minoritaire?
8: Ouais, chez les libéraux, Charles Millière veut collaborer sur des enjeux comme la crise du logement, la gestion des finances publiques, mais se dit fermé sur la question référendaire. De son côté, Ruba Gazal de Québec solidaire dit que son parti donnerait son appui à l'indépendance à condition seulement que la population le veuille. Éric Duhaime, lui, veut faire du troisième lien à Québec sa priorité. Selon lui, les résultats dans la capitale nationale sont un message des électeurs au Parti québécois. On écoute Éric Duhaime, Charles Millière et Ruba Gazal.
9: Ils ont perdu leur seul député qu'il y avait dans la région, puis ils se ramassent bredouille 0 sur 18 avec un gouvernement minoritaire aujourd'hui. Donc, je pense que M. Plamondon va devoir prendre acte, lui aussi, de la volonté populaire des gens de Québec.
10: On va vouloir collaborer avec le gouvernement, mais il y a des points d'achoppement qui sont incontournables. Alors, on sera bon, mais pas bonasse sur l'ensemble des dossiers.
11: Toutes les fois où le nouveau gouvernement va aller du côté des conservateurs puis être influencé par plus de coupes puis d'austérité qui va faire mal aux Québécois et Québécoises, bien, il va trouver Québec solidaire sur son chemin.
8: Le gouvernement péquiste devra donc trouver des terrains d'entente avec les trois partis.
3: Merci, Marie-Isabelle.
8: Je vous en prie.
3: Dans le monde municipal, la mairesse de Montréal et son homologue de Québec ont rappelé leurs attentes envers le futur gouvernement péquiste. Soraya Martinez-Ferrada s'attend à des actions concrètes de la part de Paul Saint-Pierre Plamondon pour lutter contre l'itinérance. De son côté, Bruno Marchand demande au premier ministre désigné de s'assurer que les intérêts de la capitale nationale seront représentés par son gouvernement puisque le Parti québécois n'a fait élire aucun député à Québec. Et puis l'arrivée d'un parti souverainiste à la tête du Québec n'a pas manqué de faire réagir les élus sur la colline du Parlement à Ottawa. Le gouvernement de Mark Carney affirme qu'il compte collaborer avec le Parti québécois à qui il tend la main pour continuer de faire avancer son programme économique. Estelle Côté-Sroka.
12: Pour le premier ministre Mark Carney, l'élection du Parti québécois, c'est un peu comme le début d'une nouvelle relation d'affaires.
13: C'est mon job de travailler avec tous les gouvernements, tous les stakeholders, mais tous les gouvernements surtout, dans une manière de fédéralisme coopératif.
12: Mark Carney a pris le temps de féliciter son nouvel homologue. L'économie demeure la priorité dans un contexte de guerre tarifaire avec les États-Unis. Mais il pourrait y avoir des points de discorde. Le lieutenant politique du gouvernement fédéral à Québec, Joël Lightbound.
14: Je pense qu'il y a des points de convergence avec l'agenda du nouveau gouvernement. C'est Churchill Falls. Oui, c'est le projet de TGV, mais c'est aussi diversifier nos marchés. Puis je pense que le Québec a tout à gagner.
12: Quant au programme référendaire du Parti québécois, les ministres fédéraux ne veulent surtout pas aviver les tensions. Mélanie Joly et Stephen McKinnon.
15: La démocratie a parlé, alors nous, on va, bien entendu, s'ajuster.
16: Je pense pas que ce soit la journée pour faire trop de spéculations. On va laisser à tout le monde la chance de prendre leur repère et d'avancer ensemble.
12: Le chef du Bloc québécois, Yves François Blanchet, estime qu'il se retrouve maintenant dans une meilleure position.
17: Évidemment, il y a une proximité beaucoup plus grande avec le Parti québécois. Les échanges, c'est Paul puis moi, on va s'envoyer des textos, on va s'appeler.
12: L'unité du pays est fragile. Si Mark Carney a réussi à rallier des premiers ministres provinciaux et territoriaux de toutes les allégeances politiques, il devra maintenant trouver une façon de convaincre Paul Saint-Pierre Plamondon de travailler dans l'intérêt commun. Ici Estelle Côté-Sroka, Radio-Canada, Ottawa.
3: Une personne originaire de l'État de Washington est accusée de complot en vue de commettre des meurtres dans un autre pays en lien avec la fusillade mortelle de Tumble Ridge en Colombie-Britannique.
18: If you think you are safe from prosecution because you did not pull the trigger or were not physically present at the scene of the crime, think again.
3: Un peu plus tôt cet après-midi, l'agent spécial du FBI du bureau de Seattle, William Mike Harrington, a rappelé que ce n'est pas parce qu'une personne n'est pas physiquement présente sur les lieux d'un crime qu'elle ne peut pas être tenue responsable de ses gestes. Selon le FBI, l'accusé aurait rencontré la tireuse de Tumble Ridge en ligne, lui aurait fourni des conseils et de l'argent et aurait offert de diffuser la tuerie en direct. La fusillade de Tumble Ridge a fait 8 morts le 10 février 2026. 5 des victimes étaient des élèves d'une école secondaire. Une autre victime était une enseignante de cette même école. En France, des dizaines de milliers de jeunes sont à nouveau descendus dans les rues de plusieurs villes aujourd'hui pour réclamer au gouvernement un environnement davantage propice aux études. À Paris, malgré quelques heures avec les policiers, la manifestation s'est somme toute déroulée dans le calme, comme l'a constaté Gabriel de Jazé.
19: L'ambiance était plutôt bon enfant dans la manifestation parisienne, malgré quelques tensions en fin de parcours. D'autres cortèges ont défilé dans une trentaine de villes avec aussi quelques échauffourées, notamment à Nantes ou Toulouse. Après les débordements et violences policières des derniers jours, étudiants, parents, syndicats enseignants et partis de gauche sont venus protéger et soutenir les jeunes et leurs revendications, à l'image de Marceau, un lycéen parisien.
20: En fait, juste ne pas travailler dans des poubelles géantes, ne pas travailler dans des établissements qui deviennent des fours en été et des frigos en hiver. Et en fait, on ne nous écoute pas quand on demande pacifiquement. Donc à un moment, les gens, ils en ont juste marre. Et on bloque les lycées, comme ça, au moins là, on nous écoute.
19: À l'issue de cette journée de mobilisation, Emmanuel Macron a convoqué ses ministres à l'Élysée. Le gouvernement a aussi annoncé que tous les cours sont suspendus jusqu'à la fin de la semaine dans les lycées, afin de permettre, je cite, un débat de démocratie démocratie interne entre élèves et proviseurs. Pas de quoi calmer les lycéens qui demandent surtout plus de moyens pour améliorer leurs conditions d'enseignement. Des revendications légitimes, reconnaît le gouvernement, mais sa marge de manœuvre est faible, la dette française explose et les caisses de l'État sont vides, alors que d'autres colères pourraient bien s'ajouter à celles des lycéens à quelques mois de la présidentielle. Ici Gabrielle de Jazet, Radio-Canada, Paris.
3: Et puis au soccer, c'est ce soir que Lionel Messi jouera son dernier match pour l'équipe nationale d'Argentine. Le joueur de 39 ans a annoncé à la fin août sa retraite au plan international. Le match amical de ce soir contre le Bénin, qui sera disputé à Buenos Aires, sera donc son dernier dans l'uniforme bleu et blanc de l'Albicéleste. Avec l'Argentine, Lionel Messi a remporté la Coupe du Monde en 2022, en plus d'avoir fait la finale en 2014 et 2026. Il a aussi été médaillé d'or aux Jeux olympiques de Pékin en 2008. Nous vous avons présenté le Radio-Journal. 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Bonne soirée de la part de toute l'équipe de la Salle des Nouvelles.

Nous sommes mardi le 6 octobre. Mon nom est Marc-Olivier Thibault en remplacement de Vanessa Limage. Ça fait extrêmement plaisir de vous accompagner pour les 50 prochaines minutes. Au cours de la prochaine heure, on continue en réaction à l'élection du Parti québécois, cette fois sous l'angle culturel avec le Conseil de la culture de l'Abitibi-Témiscamingue. Et on vous présente le nouveau bureau d'information touristique de Rouyn-Noranda.

0: Et Raphaël, c'est vous qui êtes allé à l'inauguration. Mm-hmm. C'est comme un...
1: une expérience multisensorielle.
0: Exactement.
1: C'est comme ça que ça nous est présenté.
0: Les gratte and snitch, là, vous savez, à l'époque.
1: Oui,
0: là,
1: oui. Ou
0: les
1: encore,
0: gratter et santé.
1: Il y avait les bandes dessinées aussi. Là, le nom m'échappe. Là, c'était une souris, le personnage principal, mais vous grattiez le livre et ça sentait le chocolat par moment. Geronimo Stilton, voilà. Vous, visiblement, avec votre regard de jeune biche égaré.
0: Vous pouvez voir les points d'interrogation dans mes yeux. Alors, ce que je comprends, Raphaël, revenons au bouton, c'est que c'est une expérience, un bureau d'information touristique nouveau genre.
1: Oui, bien les murs sont justement jalonnés de ce qui représente Rouyn-Noranda et à plusieurs niveaux. On parle d'expérience multisensorielle parce que on est autant dans le son où on va pouvoir écouter le son de la ville à différents endroits, le son de la nature. Bon, il y a une coupole où on peut s'installer en dessous, là, une genre de grosse sphère vitrée où on s'assoit et pendant 2 minutes, on a une ambiance sonore de ce qui représente Rouyn-Noranda. C'est plusieurs choses comme ça qui sont démontrées dans ce nouveau bureau d'information touristique de Rouyn-Noranda qui se déplace maintenant sur l'avenue Murdoch. Alors, on se déplace au cœur du centre-ville. On croit d'ailleurs du côté de cette organisation que ça pourra fonctionner mieux, surtout en période estivale justement où il y a plusieurs événements. On peut penser entre autres au FME, plusieurs autres. Ça pourra amener beaucoup plus de gens à venir s'informer.
0: À 17h40, Raphaël vous présentera son reportage, son compte-rendu. Et pour s'y rendre, retour en 99 avec Francis Cabrel. Voici Encore et encore.

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1: Minoritaire, cette fois sous l'angle culturel. La promesse du Parti québécois, selon son programme, c'est de s'engager à favoriser l'accès à des jeunes à la culture québécoise et à mieux accompagner les artistes du Québec. Maintenant, concrètement, comment s'est reçue cette élection du Parti québécois par le milieu culturel régional? Évidemment, on ne peut pas parler à tous les acteurs aujourd'hui du milieu culturel. Alors, on s'est tourné vers notre conseil de la culture en Abitibi-Témiscamingue avec sa nouvelle directrice générale, Audrey Desrochers, est avec moi en studio. Bonjour Audrey.
2: Bonjour.
1: Alors, comment s'est reçue cette élection du Parti québécois par le milieu culturel régional?
2: C'est certain qu'on espère qu'il y a que les engagements que les partis avaient avancés dans la campagne qui vont être respectés. C'est ce que je pourrais dire pour le milieu.
1: Ouais. Ramenons ça ici en région. Qu'est-ce qu'on dit les trois candidats péquistes sur la culture? Est-ce qu'ils ont pris des engagements? Est-ce que vous les avez entendus parler de culture dans les différents débats, dans leurs différentes prises de position sur leur plateforme? Est-ce qu'on les a entendus parler de culture, nos candidats maintenant élus, là, les trois péquistes?
2: C'est sûr que je pense qu'ils ont mis de l'avant les engagements de les lignes de parti. Il y a M. Sébastien Dastou qui a mis de l'avant qu'il allait mener comme projet personnel
1: le Vieux Palais.
2: Le Vieux Palais d'Amos, exactement. Sinon, je trouve que les partis ont été très discrets sur les engagements concrets qu'ils allaient prendre pour la culture en Abitibi-Témiscamingue.
1: Ça nous dit quoi sur la place de la culture, ça, comme priorité, comme société?
2: Ça nous dit que ça a justement comme un peu d'autres sujets comme l'environnement et ça a pris un peu moins de place dans la campagne électorale. Ça nous dit que parfois la culture peut être mise de côté, sauf que quand c'est le temps de, par exemple, on l'avait vu pendant la pandémie, mais la culture a pris toute son importance. Puis je crois que c'est rapidement mis de côté, mais c'est totalement essentiel, surtout en Abitibi-Témiscamingue, où est-ce qu'on le sait que c'est un facteur d'attraction pour la région, notamment à Rouyn-Noranda.
1: Vous les avez rencontrés, les trois députés caquistes, au Conseil de la culture. Est-ce qu'ils vous ont contacté pour vous questionner sur les enjeux régionaux, culturels? Est-ce qu'ils ont manifesté, vous rencontrer?
2: Non, en fait, il n'y a aucun. Juste pour le préciser, tout parti confondu, il n'y a personne qui nous a contactés au Conseil de la culture. Nous, on a pris le devant, puis on les a contactés pour faire des petites capsules vidéo qui ont passé sur nos réseaux sociaux.
1: Et ils ont accepté?
2: Certains ont accepté, mais du Parti québécois, il y avait seulement M. Dastou qui a participé à nos capsules vidéo.
1: Bon. Le Témiscamingue aussi, j'ai envie de parler du Témiscamingue parce qu'en préparant notre discussion, je me disais, on parle beaucoup de l'Abitibi et de sa vitalité culturelle, mais au Témiscamingue, comment est-ce que, puis là c'est peut-être une question un peu plus large, là, Audrey, là, on discute, vous et moi, ensemble de culture, comment est-ce qu'on peut vitaliser la culture au Témiscamingue parce que vous la représentez aussi?
2: Oui, bien tout à fait. C'est certain que le Témiscamingue est un petit peu plus éloigné, par rapport à l'Abitibi, mm-hmm. ce qui pourrait soutenir le Témiscamingue, un peu comme l'Abitibi, en fait, c'est que tout coûte plus cher au niveau de faire venir des artistes, faire le transport de marchandises, les matériaux, si les artistes ont besoin de matériaux pour faire leurs œuvres. Donc, ce serait un soutien concret.
1: À la production?
2: À la production, puis que les différents bailleurs de fonds reconnaissent qu'on est éloigné, donc il y a des mesures qui bénéfiques en fait qui aillent en conséquence de ça.
1: Ouais. OK, bon, on va retourner dans la plateforme du Parti québécois. Le PQ promet au Conseil des arts et des lettres du Québec, le CALQ, un budget de 200 millions de dollars pour les 5 prochaines années. On en pense quoi de ça?
2: Bien, c'est sûr que c'est bien comme promesse électorale. La seule chose c'est que les recommandations du regroupement duquel nous, le Conseil de la culture de l'Abitibi-Témiscamingue, fait partie, le regroupement des conseils de la culture à travers le Québec faisait la recommandation, mais pour là, pas pour dans 5 ans. Là, donc,
1: vous voulez dire que dans l'immédiat, vous auriez besoin de ces 200 millions de dollars?
2: Oui, c'est ça, exactement. Donc, c'est pas dans 5 ans.

0: 5 ans, puis c'est pas finalement dans 5 ans, ben on a plus l'argent pour investir là-dedans. On l'avait promis dans 5 ans, mais finalement ça se met de côté. Donc les investissements, on en aurait besoin là.
1: Le Parti québécois promet au Conseil des arts et des lettres du Québec, ça c'est bon. Le QS et le PQ ont tous deux proposé de mettre en place un filet social pour les artistes, un peu comme en France. Mm-hmm. On en pense quoi de ça? C'est réaliste?
0: Je crois qu'il y a des choses à mettre en place pour que ça soit réaliste. C'est souhaitable, en fait, pour permettre à nos artistes d'avoir les conditions de créer. Surtout en Abitibi-Témiscamingue, il y a beaucoup de nos artistes qui doivent faire autre chose que de seulement ce qu'on consacré à leur pratique artistique. Donc, c'est certain qu'on voit ça d'un bon œil que le Parti québécois veut soutenir cette initiative-là. Puis on espère qu'ils vont respecter leur parole dans ce dossier-là.
1: Ouais. Le prochain et le dernier sur lequel je voulais vous entendre, c'est que plusieurs partis, le Parti québécois, le Parti libéral et Québec solidaire, ont tous promis de protéger les budgets de la culture à l'école. Et ça, c'est un des programmes assez connus du grand public. On veut que l'argent soit utilisé uniquement qu'en sortie culturelle pour les artistes invités et l'achat de livres. On en pense quoi de cette promesse?
0: Mais c'est important parce que dans le fond, ce qui s'est passé sous la CAQ, c'est que l'enveloppe pour les sorties culturelles s'est retrouvée jointe avec le loisir, le sport. Donc, ça fait craindre que le budget qui est attribué aux sorties à l'école soit utilisé pour des sorties sportives. Donc, de protéger cette enveloppe-là de la remettre au...
1: On ne veut pas la mélanger avec le loisir et le sport.
0: Non, c'est ça. On ne veut pas que ça soit mélangé. On veut vraiment que les sommes soient attribuées aux sorties culturelles, en fait.
1: Bien entendu. Dernière question, Audrey. Si vous aviez Diane Dallaire, Sébastien Dastou et Stéphane Tremblay, les 3 candidats élus péquistes depuis hier soir, devant vous, qu'est-ce que vous leur diriez?
0: Bien, je leur demanderais, en fait, d'essayer le plus possible, parce qu'on le sait comment c'est, puis en plus c'est un gouvernement minoritaire, d'essayer le plus possible de respecter leurs engagements. Puis je veux dire, on en a deux que c'est des anciens
1: maires.
0: C'est ça, donc ils sont censés bien connaître le milieu, les organismes, les artistes, la réalité. Donc je leur dirais, ben en espérant qu'à Québec vous mettiez de l'avant les mêmes choses que vous mettiez de l'avant dans les hôtels de ville où est-ce que vous étiez il n'y a pas si longtemps, en fait.
1: Oui, là. Une vision positive, Audrey Desrochers. J'aime beaucoup ça. Vous êtes nouvellement directrice générale du Conseil de la culture de l'Abitibi-Témiscamingue. Madame Desrochers, merci de votre temps.
0: Merci.

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1: Et juste avant d'aller aux nouvelles avec mon collègue Boualem Edjouti, voici la musique de Nectar Palace et la pièce Malcommode.

0: La musique de Nectar Palace, et je ne vous mentirai pas, pour moi, c'est une découverte. Et c'était super bon, la pièce que vous venez d'entendre, c'est Malcommode. À la météo, je vous le disais, ben, c'est gris pour la soirée, demain et les journées à venir. Profitez de ces beaux rayons de soleil qui nous accompagnent pour la prochaine heure et quart, parce que le soleil se couche désormais à 18h45. Ce soir et cette nuit, c'est de la pluie, 5 à 10 mm, et ce, sur l'ensemble de la région, avec des minimums de plus 5 en Abitibi. Au Témiscamingue, on est plus aux alentours de moins 8 et moins 3 en Jamésie. Demain, c'est encore des averses qui vont s'arrêter pour la fin de l'après-midi sur le secteur abitibien et le Témiscamingue. Risque d'orage d'ailleurs en après-midi. On prévoit toujours 5 à 10 mm de pluie supplémentaire. Maximum de 13 en Abitibi, de 16 au Témiscamingue et des averses toujours en Jamésie à Lebel-sur-Quévillon. 5 à 10 mm de pluie avec un maximum demain de 11. Présentement, sur le secteur abitibien, comme je vous le disais, du beau soleil, il fait 11. Au Témiscamingue, c'est soleil-nuage aussi, il fait 12. Et en Jamésie, plein soleil à Matagami, il fait 8. Et maintenant, il est 17h30, les nouvelles avec Boualem Adjouti.
1: Bon après-midi à tous, ici Boualem Adjouti, voici les informations. Le président de la conférence des préfets de l'Abitibi-Témiscamingue, Gilles Chapadeau, espère que l'expérience en politique municipale de Sébastien Lastou et Diane Dallaire sera bénéfique pour faire avancer les dossiers de la région et que les trois nouveaux élus provinciaux en Abitibi-Témiscamingue, dont Stéphane Tremblay, auront les coups des franches pour convaincre leur parti de l'importance d'en faire plus pour la région.
2: C'est le travail que les députés auront à faire, c'est-à-dire de convaincre les collègues, par exemple, sur la question d'Aviséo, sur la question des redevances minières. La proposition du Parti québécois à 10 %, pour moi, ça me satisfait pas. On a 100 % des impacts, puis on nous offre 10 % additionnel, ce qui est pas ce qui est nettement insuffisant.
1: Gilles Chapadeau dit s'inquiéter de certaines positions du PQ, notamment au sujet de la baisse de l'immigration, qui pourrait nuire aux entreprises de la région. Il souhaite aussi que les coupes prévues dans la fonction publique ne touchent pas l'Abitibi-Témiscamingue.
2: On espère qu'on va avoir notre juste part, c'est-à-dire des retombées, qu'on va décentraliser davantage plutôt que d'aller vers des coupures dans la fonction publique. Je pense pas qu'à ce stade-ci, ça soit nécessaire. Qu'on ait coupé dans la fonction publique alors que nos directions ministérielles ici en Abitibi-Témiscamingue manquent d'effectifs.
1: Les citoyens d'Amos devront élire un nouveau maire dans les prochains mois. L'élection lundi, hier, donc, de Sébastien Lastou en tant que député d'Abitibi-Ouest ne lui permet pas de siéger au conseil municipal. Amos disposera de 4 mois pour tenir une élection partielle une fois que la commission municipale du Québec aura confirmé son inhabilité à siéger. En attendant, la gestion de la ville se poursuit comme d'habitude, assure le maire suppléant Pierre Day.
3: L'ensemble des dossiers sont toujours partagés entre le maire et les conseillers. Tout l'administratif aussi, le directeur général et le greffe ont toutes les informations en main. Donc, pour ce qui est de la transition, ce n'est pas inquiétant du tout. Tous les dossiers poursuivent leur cours et c'est tout simplement le reste de l'équipe de conseillers qui va se partager les tâches pour les prochains mois.
1: Et puisque Sébastien Lastou ne sera plus maire, les élus de la MRC d'Abitibi devront aussi choisir un nouveau préfet afin de poursuivre son mandat jusqu'en novembre 2027. Voici la directrice générale, Christine Meunier.
4: La vacance du préfet doit être comblée lors de la séance suivante, donc soit par une rencontre régulière de la table des conseils de comté ou encore par une rencontre spéciale. Mais étant donné qu'on a une rencontre déjà prévue le 28 octobre, là, on procédera à l'élection parmi les maires siégeant à la table des conseillers de comté.
1: Le préfet suppléant Éric Comeau assure l'intérim d'ici l'élection de nouveau préfet. Comme ailleurs au Québec, le Parti conservateur enregistre une série de résultats historiques en Abitibi-Témiscamingue. Le parti termine notamment deuxième dans les circonscriptions d'Abitibi-Est et d'Abitibi-Ouest. Le conservateur Francis Lapointe, qui a presque terminé deuxième dans Rouyn-Noranda-Témiscamingue, croit que la plateforme conservatrice explique cette performance.
5: La plateforme du Parti conservateur, il y a du bon avec, il y a beaucoup de bon, tu sais, comme des coupes de taxes. On sait que le taux d'inflation il est haut, les salaires ne suivent pas le taux d'inflation, mais la manière que le gouvernement pourrait aider avec ça, c'est C'est au moins commencer à baisser les taxes. Je pense que le monde voit ça. Là. Je vois ça en positif.
1: Le candidat dans Abitibi-Est, Jean-Philippe Girard, Lapointe, pointe l'inflation plutôt et la hausse du coût de la vie pour expliquer cette situation.
6: On sait que le niveau de vie descend, puis descend, puis descend. Moi, quand que... Tu sais, quand j'entends les gens qui travaillent, qui ont des emplois à plus de 100 000 $ par année, se demander si, coudonc, on va-tu à la chasse cette année ou on a ses moyens, qu'est-ce qui se passe, là? Je pense que le coût de la vie a vraiment frappé.
1: La ville de Lebel-sur-Quévillon déplore les délais dans l'approbation du projet minier Windfall. La compagnie Goldfields a mis sur pause ses activités d'exploration souterraine le 31 août en attendant d'obtenir le feu vert du gouvernement du Québec pour son projet de mine d'or. Selon le maire Guy Lafrenière, ce retard dans la mise en chantier de la mine a des impacts négatifs sur le développement économique de sa municipalité.
7: J'ai quelques promoteurs qui regardent et qu'on est en discussion avec eux pour des terrains dans notre parc industriel. Mais évidemment, avant d'avancer tôt dans le projet, ils veulent s'assurer du départ du projet. Fait que tout ça, c'est comme un petit peu mis sur la glace. Fait que c'est un petit peu, quand même pas mal déçu que ça soit pas encore réglé. Mais regarde, à un moment donné, il faut être patient. À un moment donné, ça va se régler.
1: Guy Lafrenière dit maintenant espérer de bonnes nouvelles à la suite de la prochaine rencontre du comité d'examen des répercussions sur l'environnement et le milieu social, le COMEX, prévu le 13 octobre.
7: Je sais qu'il y a eu d'autres questions au courant de l'été où c'était serré un petit peu, là, que les réponses n'étaient pas tout à fait satisfaisantes. Puis on m'a dit, à fin août, quand on s'était parlé, je venais de savoir que le plus gros problème qu'il y avait était réglé. Fait que là, j'ai dit, bon, mais peut-être que ça va être correct, mais il n'y a pas eu de réunion. Le COMEX ne s'est pas rencontré en septembre.
1: Et les employés de soutien du Centre communautaire juridique de l'Abitibi-Témiscamingue comptent lancer un mouvement de grève dans les prochains jours s'il n'y a pas d'amélioration à la table de négociation. Le syndicat de la fonction publique et parapublique du Québec explique que les employés sont sans convention collective depuis le 1er avril 2025. Un mandat de grève a été adopté à 82% par le personnel de soutien, dont des secrétaires juridiques et des techniciens en administration. Les travailleurs réclament une prime d'attraction et de rétention équivalente à celle accordée antérieurement aux avocats. Lors de la précédente négociation, les employés avaient accepté une entente sans obtenir la prime de 8% dont bénéficiaient les avocats. Depuis, cette prime a été portée à 13%, tandis que le personnel de soutien en demeure toujours privé à ce jour. Sans en arriver à une entente rapidement, les membres du syndicat pourront aller vers une grève générale illimitée. Ça complète ce bulletin de retour avec Marc-Olivier et Thibault pour Ça vaut le retour.
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9: Velon Velours fait partie de ces coups de cœur musicaux de ces dernières années avec une singularité dans la proposition musicale et on l'entend tout ici avec la pièce « Jeu d'enfant ».

0: La musique de Richard Desjardins, Raphaël, parce qu'elle est utilisée dans ce nouveau bureau d'information touristique qui a été dévoilé aujourd'hui à Rouyn-Noranda.
1: Oui, bien, où on y met de la culture de Rouyn-Noranda d'avant. Alors, on ne pouvait pas mettre Richard Desjardins de côté. Il est bien intégré à ce nouvel établissement, Marc-Olivier. C'est cet après-midi, d'ailleurs, justement, que ce nouvel emplacement du bureau d'information touristique était inauguré. Puis, je m'y suis rendu ce matin. J'ai été impressionné par cette nouvelle proposition qui est multisensorielle, où on découvre la ville de Rouyn-Noranda sous toutes ses coutures. Alors, c'était autrefois sur l'avenue La Rivière, donc beaucoup plus loin. Maintenant, ils ont décidé d'amener ça sur l'avenue Murdoch, donc pour permettre à plus de gens d'y avoir accès, comme quoi c'est dans le centre-ville.
2: Dans le cœur de la ville.
1: Oui, exactement. Mm-hmm. Ce sera plus accessible. Alors, un projet qui est bien différent de la proposition qu'on avait avant. Et c'est ce matin que j'ai pu découvrir ce nouveau bureau. Je vous amène avec moi.
3: Bonjour, mon nom est Annie Bélanger, je suis directrice générale adjointe et tourisme au Centre local de développement de Rouyn-Noranda. Donc, nous, on a la gestion là, du bureau d'information touristique, mandat, développement, accueil et promotion de la destination.
1: J'en profite pour dire qu'on est très bien accueillis aujourd'hui dans ce nouveau bureau d'information touristique. J'aimerais vous nous parler de ce qu'on voit en ce moment. Là, je viens d'entrer, je vois énormément de couleurs, des néons. Bon, on voit tout l'aspect aussi sensoriel. Parlez-nous, Annie, un peu de ce nouvel établissement. Qu'est-ce qu'on peut y retrouver?
3: En fait, on a voulu revoir l'accueil touristique sur le territoire et notre vision était vraiment de faire ressentir Rouyn-Noranda plus que de simplement le montrer sur une carte ou sur un dépliant. Donc, on a ajouté au service d'accueil traditionnel là, d'information touristique un parcours de station multisensoriel qui présente Rouyn-Noranda, mais par les sens. Donc, les gens vont pouvoir toucher, écouter, sentir l'identité de Rouyn-Noranda. On sait quand on voyage, on se souvient d'un son, d'une ambiance, d'une odeur, bien, c'est ça qu'on a voulu recréer ici, d'éveiller par les sens une curiosité, donner envie aux visiteurs de poser plus de questions à notre équipe experte ici sur place, puis ensuite de repartir sur le territoire, puis le découvrir. Puis pour les visiteurs, mais aussi pour les citoyens de Rouyn-Noranda. Les bureaux d'information touristique, c'est pas juste pour les touristes. Donc, les visiteurs peuvent redécouvrir leur territoire d'une nouvelle façon, puis les nouveaux arrivants, bien, découvrir leur territoire d'accueil d'une façon tout aussi originale.
1: J'aimerais que vous nous vulgarisiez un peu ce qu'on voit en ce moment. Là, on y voit beaucoup de nature, de famille. Qu'est-ce qu'on peut y retrouver si on se déplace ensemble?
3: Alors, on se place devant la première station qui s'appelle Toucher l'histoire du bout des doigts. C'est une station très tactile où on peut toucher des objets qui sont associés à différentes années marquantes de Rouyn-Noranda, toujours en lien avec le secteur de l'industrie touristique. Le site du Mulon, la naissance de Rouyn aux abords du lac Ossico, l'inauguration du centre récréatif à deux coins de rue ici, aujourd'hui l'Arena Glencore. Donc, on voit une tête des Huskies que les gens vont pouvoir toucher avec de la fourrure blanche. La première édition du Festival du cinéma dans les années 80, on voit des petits rideaux de velours qu'on peut déplacer. On peut toucher une bobine de fil, puis ça termine avec l'année centenaire, bien entendu, 2026, avec le magnifique tartan créé par le Cercle des fermières de Rouyn-Noranda que les gens vont pouvoir voir et toucher également.
1: Je vois une chaise qui a deux teintes de mauve où on nous invite à nous installer pour écouter. En quoi ça consiste? Là, on est devant une murale où, bon, on y voit plusieurs gens à Rouyn-Noranda avoir du plaisir, faire du sport, être en famille. Qu'est-ce qu'on peut faire à cette station?
3: Alors, c'est la station du Dôme sonore. En s'assoyant sur la chaise, sous la grande coupole là, transparente, se déclenche deux minutes de courts sons, certains plus longs, certains plus courts, qui illustrent les photos de la murale qu'on voit devant nous. Donc, on entre comme dans une bulle de sons et d'images de Rouyn-Noranda. On est vraiment dans un monde sonore.

0: C'est aujourd'hui qu'on l'inaugure, ce nouveau bureau d'information touristique. D'où est venue l'idée de faire justement ce nouveau bureau?
1: En fait, ça vient initialement de notre planification stratégique où on a eu des recommandations du Centre mondial d'excellence des destinations et des nouvelles tendances aussi en matière d'accueil du ministère du Tourisme qui souligne que les tendances sont pour les villes comme Rouyn-Noranda de vraiment centraliser leurs points d'information au cœur des villes, là où se passe l'action, là où sont les visiteurs, plutôt que d'un point isolé. Donc, on ne voulait pas simplement déménager pour déménager. On voulait donner une autre raison aux gens de franchir les portes d'un bureau d'information touristique en leur faisant vivre cette expérience-là. Bien entendu, un bureau d'information touristique, c'est un outil de développement économique. Un visiteur qui franchit les portes d'un bureau d'information touristique, la majorité vont prolonger la durée de leur séjour. Alors, on veut bien entendu augmenter la fréquentation. Cette relocalisation-là nous permettra, j'en suis certaine, d'y arriver puisqu'elle était en déclin là, depuis quelques années à l'ancien site.
0: On se déplace justement maintenant d'être ici sur l'avenue Murdoch. Qu'est-ce que vous pensez que ça peut changer d'être au cœur du vieux Noranda plutôt que d'être à la sortie ou à l'entrée de la ville, peu importe du sens où on le prend?
1: Bien, très certainement, une plus grande fréquentation aux abords du lac Osisko, du centre-ville, à un coin de rue du centre de congrès, donc pour la clientèle d'affaires qui viendra nous rendre visite et donner envie et le goût de revenir possiblement en vacances avec leur famille. C'est un autre objectif qu'on vise également, de se retrouver au cœur de l'effervescence et là où sont les visiteurs et citoyens. Des gens qui n'ont pas de voiture peuvent venir quand même ici vivre l'expérience et vraiment vivre un beau moment. C'est un objectif d'être plus accessible, plus de rejoindre un plus grand nombre de personnes.
0: J'aimerais savoir, en terminant, Annie, ce que vous espérez justement, espérez-vous de meilleurs résultats peut-être pour le tourisme, mais espérez-vous que les gens vont être tentés de redécouvrir leur région? À quoi vous vous attendez comme résultat?
1: Oui, bien, on s'attend à un achalandage plus élevé, là, bien entendu, donc par le fait même de plus grandes retombées économiques dans nos entreprises locales et régionales, parce qu'on est sur le territoire de Rouyn-Noranda, mais notre mission, c'est aussi de faire la promotion de l'Abitibi-Témiscamingue. Plus de gens qui vont fréquenter les sites, les attraits. J'espère grandement que les citoyens vont s'approprier ce lieu qui souvent, là, dans nos têtes, n'est que pour les touristes, mais les citoyens accueillent leurs amis, leurs collègues. Donc, venir chercher des idées ici, être inspirés. Et pour nous-mêmes, souvent, on va faire toujours le même sentier. Pédestre, par exemple, ben, l'automne, ben, venez découvrir tous les nombreux autres sentiers qu'on peut vous proposer pour habiter le territoire. On est chanceux. On habite vraiment un territoire grandiose et magnifique et il faut en profiter.
0: Mais merci de me l'avoir fait découvrir.
1: Merci à vous.
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0: Une très belle visite que je vous recommande. Alors, ce nouveau bureau d'information touristique, maintenant situé sur l'avenue Murdoch, tout juste à côté là, du centre d'exposition L'Écart. C'est une découverte à faire, que ce soit en famille, entre amis, ou si vous faites découvrir la région, ou plus précisément la ville de Rouyn-Noranda, à vos proches, ben, c'est un bel endroit pour faire découvrir cette ville.
1: Merci beaucoup, Raphaël.
0: Merci.

0: Ma collègue Jessica Lesage est rendue à Val d'Or pour une exposition extérieure qui nous propose de redécouvrir le patrimoine valdorien. Elle a présenté ce reportage ce matin à l'émission Des Matins en Or.
1: Ça s'appelle Perspective d'ici, poésie sur empreintes photographiques. C'est présenté sur le sentier J.P. Roland-Fortin qui mène à l'aéroport à Val d'Or. Tout est possible. On peut découvrir ses œuvres à la marche, en vélo. Et ça, c'est grâce à Culture VD et au service culturel de la ville de Val d'Or. Donc, on revisite quatre lieux qui ont marqué l'histoire et le paysage de la ville, comme l'ancienne gare, l'église orthodoxe russe Saint-Nicolas, la résidence des invités du village minier de Bourg-Lamaque et l'église Saint-Sauveur-les-Mines. C'est le travail d'auteurs et de photographes. Alors, pour ce qui est des autrices, on note Caroline Blouin, Nathalie Fauché. À la photographie, c'est René Lacasse et Serge Gosselin. Au graphisme, Marie-Claude Robert. Et il y a un accompagnement de l'artiste Steve Leroux. Je vous laisse écouter les propos de Lisiane Morin. Elle est directrice du service culturel à la ville de Val-d'Or.
2: En fait, M. Leroux a fait un premier projet avec le centre d'exposition Vauor à Val-d'Or. Son projet à lui s'appelle « Regard oblique, poésie et patrimoine » qui a été présenté dès le printemps dernier au centre d'exposition. Et en discutant avec le créateur du projet, M. Steve Leroux, qui est photographe, et les autrices de ce projet-là, Annick Arsenault, Annie Landreville et Marie-Hélène Voyer, on s'est mis à imaginer avec Carmel Adam, la directrice de Vauor, et avec ma collègue Brigitte Richard, se sont mis à co-créer le projet local. Et cette collaboration-là a fait en sorte que M. Leroux a donné une courte résidence à nos quatre artistes, donc Caroline, Nathalie, René et Serge, pour vraiment les accompagner dans leur processus.
1: Donc, ça s'inscrit dans la continuité du projet Regards obliques, poésie et patrimoine qui a été présenté au printemps dernier au centre d'exposition Vauor. Là, maintenant, avec ces 20 panneaux de photographie et de poésie, qu'est-ce qu'on souhaite avec ce projet-là? On écoute à nouveau Lisiane Morin.
2: On souhaite que les gens découvrent les œuvres aux différentes saisons. Donc, n'hésitez pas à aller sur le sentier en vélo l'été, à la marche, même l'hiver en raquette, ça se fait très bien. L'idée, c'est de s'imprégner de la nature, des lieux que l'on voit en photo et aussi de la poésie de nos autrices.
1: Et une fois qu'on s'imprègne de l'exposition, pourquoi c'est important de faire découvrir ou redécouvrir le patrimoine valdorien? On écoute une dernière fois Mme Morin.
2: En fait, le patrimoine est un peu partout, parfois méconnu, parfois très connu, ou en fait, ils font tellement partie du paysage qu'on s'y arrête peut-être moins. En faisant ce type de projet-là, en voulant valoriser le patrimoine valdorien, c'est aussi de faire mieux connaître l'histoire. Et là, dans ce cas-ci, c'est de faire connaître l'histoire avec des yeux d'artiste. Donc, on n'est pas juste dans l'information, on est aussi dans le ressenti.
1: Perspective d'ici, poésie sur empreintes photographiques, c'est présenté sur le sentier J.P. Roland-Fortin, je vous le rappelle, puis c'est là au moins pour la prochaine année.
3: Décidément, l'art vibre à Val-d'Or. D'ailleurs, c'est jeudi.
1: Oui, c'est jeudi à 10h30 que l'inauguration de Atterrissage va avoir lieu. Ça, c'est une nouvelle œuvre d'art public réalisée par l'artiste et designer industrielle valdorienne Valérie Laliberté. Ça va être au carrefour giratoire là, de la 7e rue et du boulevard Barrette. Donc, j'ai bien hâte de vous en reparler.
0: Alors voilà, pour rattraper l'entrevue complète de ma collègue Jessica, son reportage d'ailleurs, elle en a fait une version écrite. Vous pouvez le trouver sur l'application audio de Radio-Canada. Il est 17h54. José Lapointe nous rappelait ce matin dans la presse qu'il y a un peu plus de 35 ans, Laurence Jalbert faisait une entrée fracassante dans l'univers musical québécois avec un premier disque au succès inattendu. Donc, elle célèbre cet anniversaire avec une réédition de l'album et une tournée. Elle a revisité avec cette période ce grand disque. La voici ici, Laurence Jalbert, avec « Tomber ».

0: La musique de Laurent Jalbert avec Tombé à sa voix le retour. Et c'est de cette belle façon qu'on termine cette émission du mardi 6 octobre. Boualem Adjouti était aux nouvelles. Merci à lui qui est venu à la rescousse avec nous passer ces deux belles journées de lundi, mardi. Marc-André Landry sera aux nouvelles dès demain. Et Raphaël Bordolo à la chronique. Ma collègue Vanessa devrait être de retour avec vous demain. Merci à Isabelle Harvey à la réalisation et à la mise en onde de cette émission. Mon nom est Marc-Olivier Thibault. Je vous retrouve un autre tantôt, comme on dit, par chez nous. Allez, bonne soirée.
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4: Ici Madeleine Blais-Morin, à ça nous regarde ce soir.
5: Nous allons gouverner pour tous les Québécoises et les Québécois.
4: Le changement de garde commence à Québec.
5: Je ne vois plus les chefs des autres partis comme mes adversaires.
4: Itinérance, finances publiques, guerre tarifaire, Paul Saint-Pierre Plamondon présente ses priorités.
6: Servir le Québec, ça aura été l'honneur de ma vie.
4: Tandis que Christine Fréchette tire sa révérence, son parti est rayé de la carte.
6: Je garderai toujours la fierté d'avoir été votre première ministre. Merci.
4: Aussi à l'émission. La contestation étudiante prend de l'ampleur en France. Des centaines de milliers de manifestants descendent dans les rues.
7: Pour moi, c'est vraiment important d'être là et de montrer qu'on n'a pas peur, mais qu'on est surtout en colère.
4: Et plus tard, nouvelle arrestation dans l'État de Washington en lien avec la tuerie qui a fait 8 morts à Tumbler Ridge en Colombie-Britannique. Bon mardi soir à tous. Que vous vous soyez couché tard hier ou que vous ayez rattrapé les résultats électoraux aujourd'hui, j'imagine que vous savez maintenant que le Parti québécois va former un gouvernement minoritaire au Québec et que la CAQ a été rayée de la carte. Et maintenant, qu'est-ce que ça entraîne comme changement politique? On va passer la première partie de l'émission à décortiquer les résultats des élections. Est-ce que Paul Saint-Pierre Plamondon va réussir à faire avancer ses engagements, notamment sur la question référendaire, avec l'appui de la droite ou de la gauche? Est-ce que la coalition Avenir Québec peut se relever? Dans un instant, je vais retrouver notre duo d'analystes Véronique Prince, que vous connaissez bien, et Michaël Bergeron, chroniqueur à la Tribune de Sherbrooke. Mais d'abord, pour savoir ce que les chefs avaient à dire sur leurs résultats d'hier, on va faire la tournée des journalistes qui les ont suivis ces dernières semaines, en commençant par Sébastien Desrosiers, qui a couvert le Parti québécois. Bonsoir Sébastien.
8: Bonsoir Madeleine.
4: Sébastien, Paul Saint-Pierre Plamondon a présenté les priorités auxquelles il compte s'attaquer dès le début de son mandat. Il veut notamment convoquer un grand rendez-vous sur l'itinérance.
8: Oui, Monsieur Saint-Pierre Plamondon en fera son premier geste. Après tout, l'un de ses principaux engagements, c'était de réduire l'itinérance de 50% d'ici 2030. Dans les prochaines semaines, il veut également lancer un secrétariat à l'efficacité gouvernementale pour faire le ménage dans la bureaucratie, déclencher un audit de tous les projets informatiques en cours. Madeleine, l'un des premiers projets de loi qu'il compte déposer aura pour objectif de geler le salaire des députés et des dirigeants des sociétés d'État. Bon, pour réaliser ces engagements, il aura besoin de la collaboration de certains des partis d'opposition, puisqu'il n'a pas obtenu la majorité à l'Assemblée nationale. Ce sera le cas pour ce qui est de la tenue d'un référendum sur l'indépendance du Québec, entre autres. Et puis, concernant le conflit commercial avec les États-Unis, le premier ministre désigné mettra sur pied rapidement, dit-il, une équipe de négociation. Il en a été question durant un appel avec Mark Carney, plus tôt aujourd'hui d'ailleurs. Paul Saint-Pierre Plamondon ouvre la porte une fois de plus à la collaboration avec son homologue fédéral, mais il laisse entendre que le Québec pourrait réclamer une plus grande place à la table de discussion avec les Américains. On écoute.
5: Évidemment que M. Carney plaide pour qu'il y ait un seul négociateur et que les provinces soient coordonnées, mais ce à quoi les provinces, pas juste le Québec, vont répondre Très bien, mais si vous favorisez un intérêt plutôt qu'un autre, moi, mon boulot, comme premier ministre du Québec, c'est de veiller au Québec en tout temps.
4: Hmm. Comment ça va se traduire, cette relation-là? On va en parler dans un instant à Daniel Thibault, notre chef de bureau à Ottawa. Mais Sébastien, la sermentation des députés, parlez-nous-en. À quand peut-on l'attendre?
8: Bon, alors justement, ça va attendre parce que la lieutenante-gouverneure du Québec, c'est elle qui assermente les nouveaux élus habituellement, un poste que veut abolir Paul Saint-Pierre Plamondon, tel qu'annoncé ces derniers jours. Il dit avoir demandé un avis juridique afin d'évaluer les options qui s'offrent à lui pour éliminer ce qui est associé à la monarchie britannique au Québec et réinvestir toutes les sommes qui lui sont dédiées dans la lutte contre l'itinérance. Alors, on verra. Dans tous les cas, il a du pain sur la planche, Madeleine. Il doit, entre autres, former son conseil des ministres, présenter une mise à jour économique cet automne et préparer la rentrée parlementaire qui doit se faire, dit-il, avant Noël.
4: J'ai pas l'impression que vous allez vous reposer, Sébastien. Merci beaucoup.
8: Pas encore.
4: Au revoir. Au revoir. Et ce qui a marqué aussi ce lendemain de scrutin, c'est la démission de Christine Fréchette de son poste de chef de la coalition Avenir Québec. Le parti a été rayé de la carte hier soir. Quelle débâcle pour un parti qui avait fait élire 90 députés en 2022. On va en parler avec Pierre-Alexandre Bolduc, qui est à l'Assemblée nationale. Pierre-Alexandre, bonsoir.
9: Bonsoir, Madeleine.
4: Christine Fréchette soutient que quelqu'un d'autre va prendre en charge l'avenir du parti.
9: C'est ça. Elle va rester en poste jusqu'à l'assermentation et la passation des pouvoirs avec Paul Saint-Pierre Plamondon, Madame Fréchette. Ça devrait, nous dit-on, se faire assez rapidement, mais Christine Fréchette quitte et elle a déclaré que les instances du parti allaient s'occuper de la suite des choses pour sa succession et trouver un nouveau chef de la CAQ. Madeleine, ça a été une campagne en montagne russe pour la coalition Avenir Québec. Ça avait commencé en force. Ils y ont véritablement cru qu'ils pourraient garder le pouvoir, mais ça s'est compliqué en deuxième moitié de campagne. Alors, Madame Fréchette a admis tout de même dans le point de presse que si elle était parvenue à faire élire quelques députés, elle serait probablement restée. Je vous laisse l'entendre.
10: Bien, je pense que les résultats d'hier, en fait, m'ont incité à quitter. Au départ, je m'étais dit, bien, si on élit en fait quelques députés, je pense que ça aurait été comme une sorte d'endossement de ma façon d'approcher la politique. Et là, les résultats sont plus bas que je ne l'aurais souhaité, bien sûr. Alors, je me dis, je pense qu'il y a la place à une nouvelle personne dans les circonstances.
4: Oui, puis elle a perdu son siège aussi, en fait, tous les sièges.
9: Dans Trois-Rivières. Oui.
4: Christine Fréchette dit quand même croire à l'avenir de la troisième voie que la CAQ incarnait.
9: Oui, surtout dans le contexte où un troisième référendum sur l'indépendance du Québec se prépare. D'ailleurs, Madeleine, cet après-midi, François Legault a remercié Christine Fréchette sur les réseaux sociaux. Il écrit « Je veux remercier Christine Fréchette. Elle a fait preuve de beaucoup de courage lors de cette campagne électorale. Elle n'est pas responsable de l'usure du pouvoir qui frappe tous les gouvernements. » On va réentendre Mme Fréchette sur la troisième voie.
10: La troisième voie, c'est la meilleure option pour le Québec. Je ne la porterai plus comme chef. Mais je continuerai profondément d'y souscrire. Et je pars avec le sentiment d'avoir servi le Québec, au meilleur de moi-même, ces dernières années. Servir le Québec, ça aura été l'honneur de ma vie.
9: Alors, Christine Fréchette-Madeleine aura été aux commandes du Québec pendant presque 6 mois comme première ministre. Elle nous a dit ne pas savoir ce qui l'attend. Pour l'heure, ce sera du repos.
4: Pierre-Alexandre Bolduc, merci.
9: Au revoir.
4: Et dans le camp libéral, on est satisfait des résultats d'hier soir. Le PLQ a doublé sa députation et son chef, Charles Milliard, fait son entrée à l'Assemblée nationale. Mon collègue Mathieu Goyer suivait la caravane libérale. Mathieu, bonsoir.
11: Bonsoir, madame.
4: Mathieu, le PLQ dit qu'il va former une opposition officielle constructive, mais qu'il va bloquer toute tentative d'organiser un référendum.
11: Oui, parce que sur plusieurs dossiers, on l'a vu en campagne électorale, le PQ et le PLQ font les mêmes constats. Il faut bâtir davantage pour résoudre la crise du logement, il faut faire de la lutte à l'itinérance une priorité ou encore conduire des états généraux sur l'éducation. Rappelez-vous aussi, le chef du Parti québécois se disait même prêt à copier l'idée libérale de mieux encadrer le jeu en ligne. Les libéraux comme les péquistes sont aussi d'accord pour réduire la bureaucratie et le nombre de fonctionnaires. Alors, des terrains d'entente, il y en aura et tout le monde amorce ce nouveau mandat avec un esprit de collaboration, une volonté de faire fonctionner l'Assemblée nationale. Mais il y a bien sûr un sujet où les positions sont irréconciliables, c'est sur la tenue d'un référendum et l'indépendance du Québec. Il faut quand même le rappeler, si on additionne les 9 députés de Québec solidaire, on compte une majorité d'élus souverainistes à l'Assemblée nationale. On ne sait pas encore si et comment les deux partis parviendront à collaborer pour faire avancer le camp du oui, mais le nouveau chef de l'opposition officielle, Charles Milliard, promet de mener une bataille de tous les instants contre la tenue d'un référendum.
12: On va laisser la législature prendre place, on va siéger au Salon Bleu. Mais on est très, très clair depuis le départ, et on l'est encore ce matin, on va s'opposer à toute velléité de tenir un référendum dans ce mandat-là. Les Québécois n'en veulent pas. Les Québécois demandent au gouvernement de M. Plamondon de collaborer avec les autres partis. Alors, on va le faire sur tous les sujets possibles, mais certainement pas celui-là.
4: Mathieu, on l'a dit souvent durant la campagne électorale, Charles Milliard a eu très peu de temps pour se préparer aux élections. Est-ce qu'il pense déjà aux prochaines?
11: Oui, et M. Milliard, d'ailleurs, parlait hier dans son discours à Magog d'un nouveau chapitre. Dans un contexte de gouvernement minoritaire, il faut être prêt rapidement à repartir en élection. Le PLQ a réussi des percées en Montérégie, en Estrie et de retour à Québec. Devra faire la démonstration qu'il est désormais un gouvernement en attente. Mais en même temps, M. Milliard disait en point de presse ce matin qu'il n'est pas prêt à faire de compromis sur ses valeurs, sur la défense des systèmes publics en santé, en éducation, sur la défense de la participation du Québec à la Bourse du carbone ou encore sa position qui est contre l'exploitation du gaz de schiste. Alors, qu'est-ce qu'il devra faire pour continuer sa progression, surtout faire des gains chez les francophones? Il reste encore du travail à faire là, pour Charles Milliard.
4: Mathieu Goyer, à Québec, merci.
11: Au revoir.
4: Et je retrouve ma collègue Marie-Isabelle Rochon, elle aussi à Québec. On va se tourner du côté du Parti conservateur qui fait officiellement son entrée à l'Assemblée nationale par la grande porte, là, avec 19 députés. Marie-Isabelle, pour Éric Duhaime, les résultats d'hier... Est-ce qu'on peut dire qu'ils vont au-delà de ses espérances?
13: Bien, absolument, parce que le Parti conservateur visait au début de la campagne 12 députés à l'Assemblée nationale. Alors aujourd'hui, il était très heureux. Il s'est même rendu à l'usine du fabricant d'autobus Prévost qui emploie 1300 personnes dans la région de Bellechasse pour aller remercier les travailleurs. Et il a tenu plus tard une manie de presse dans laquelle il expliquait que son équipe est sur un nuage en ce moment, oui, mais elle aura à se professionnaliser rapidement et que la moitié de son caucus a quand même l'expérience au palier municipal, mais que la courbe d'apprentissage devra être rapide. Et pour faire le poids dans la balance avec ces 19 élus, ben, ils devront se serrer les coudes et rester unis. Il a aussi souligné que ce qui s'est passé hier soir, c'est une histoire de persévérance. Parce que M. Duhaime, il a eu deux défaites en tant que chef du Parti conservateur. Cette fois-ci, cette troisième fois, c'était la bonne, avec 64 % d'appui dans son comté. On l'écoute.
14: Oui, ça a été une traversée un peu du désert, mais regardez où on arrive aujourd'hui. Et je pense que c'est une leçon de vie que moi j'ai eu en tout cas, de voir aujourd'hui que toutes les expériences qui étaient qualifiées à l'époque de défaite étaient en fait des étapes pour nous rendre encore plus forts et pour nous propulser encore plus loin.
4: Mm-hmm. Et ça a été intéressant, Marie-Isabelle, de l'entendre parler de la courbe d'apprentissage de son caucus et de la sienne aussi. Hein. Il va falloir qu'il apprenne rapidement à devenir chef à l'Assemblée nationale. Un chef qui a déjà lancé un appel sur le troisième lien au nouveau premier ministre.
13: Voilà, parce que selon lui, les résultats d'hier sont un message qu'envoient les électeurs de la région de la capitale nationale. Selon lui, le Parti québécois a disparu de la région de Québec en raison de l'enjeu du troisième lien. Alors, il veut en faire sa priorité parce que les conservateurs, ils proposent un pont entre la rive sud et l'île d'Orléans. Alors, il a affirmé vouloir collaborer sur d'autres enjeux, entre autres l'abolition de la taxe de vente du Québec sur les biens usagés ou encore dans la réduction de la dette de l'État. Alors, ce sont des enjeux sur lesquels il pourrait collaborer et puis ben, pour faire avancer cette priorité de ce troisième lien. M. Duhaime aussi qui a dit avoir convenu avec le nouveau premier ministre d'organiser une rencontre ou un appel dans les prochains jours pour établir un agenda.
4: Marie-Isabelle Rochon, merci.
13: Je vous en prie.
4: Et on va terminer cette tournée des caravaniers en compagnie de Marie-Josée Paquette-Comeau qui est en studio avec moi à Montréal, qui a passé la journée de ce lendemain d'élection sur le terrain avec Ruba Gazal de Québec solidaire. Bonsoir, Marie-Josée.
15: Bonsoir, Madeleine.
4: Donc, Ruba Gazal, qui affirme qu'elle a la balance du pouvoir, une balance du pouvoir en garde partagée, qu'est-ce qu'elle veut dire exactement?
15: Ben, en fait, avec ses 9 députés, Québec solidaire peut donner une majorité au Parti québécois sur certains dossiers, mais le Parti conservateur aussi peut le faire avec ses 19 députés. Et vous savez, Ruba Gazal a souvent dit durant la campagne électorale qu'elle s'inquiétait de l'influence d'Éric Duhaime sur l'Assemblée nationale. Et comme rempart, Québec solidaire aurait aimé aimé retrouver tous ses députés, mais elle a perdu 3 comtés, dont celui de Saint-Henri-Sainte-Anne avec Guillaume Clich-Rivard, où il n'y avait au départ qu'un écart de 39 voix avec son rival du Parti libéral. Mais à l'heure où on se parle, cet écart s'est creusé. Québec solidaire se dit quand même heureux de voir qu'il y a une base solide pour la gauche au Québec et promet d'être une opposition déterminée à l'Assemblée nationale. Voici Ruba Gazal.
16: Moi, ce que je peux dire, c'est que toutes les fois où le nouveau gouvernement va aller du côté des conservateurs puis être influencé par plus de coupes et d'austérité qui va faire mal aux Québécois et Québécoises, bien, il va trouver Québec solidaire sur son chemin.
17: Et pour ce qui est de la question de l'indépendance, de la souveraineté, Marie-Josée, sachant que Québec solidaire est un parti souverainiste, quelle va être sa position sur la question référendaire sur la question de l'indépendance du Québec?
15: Bien, Québec solidaire assure qu'il sera dans le camp du oui, mais il émet une seule condition, que le peuple désire faire l'indépendance. Et vous savez, actuellement, il n'y a pas un grand intérêt, un grand appétit pour l'indépendance. Moins de 30 % des Québécois voteraient oui aujourd'hui. Et Québec solidaire tient mordicus à faire une assemblée constituante à travers tout le Québec pour convaincre les Québécois, mais aussi les Premières Nations, les Autochtones, les Anglophones, les Inuits, pour faire un projet inclusif. Alors, Québec solidaire veut être de la partie, mais avec ses valeurs. Et je vous dirais, Madeleine, qu'on va voir concrètement qu'est-ce que ça veut dire dans les prochaines semaines, les prochains mois, à être dans le camp du oui avec ses propres valeurs.
17: Marie-Josée Paquette-Comeau, merci beaucoup.
15: Au revoir.
17: Et merci à tous les caravaniers. Là, c'est quand même un travail assez extraordinaire de suivre comme ça des chefs jour après jour, d'avoir des questions pertinentes. Merci à tous.
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17: Et sur la colline du Parlement à Ottawa, vous pouvez vous imaginer que l'arrivée d'un gouvernement souverainiste à Québec, ça suscite des réactions. Le gouvernement de Mark Carney se dit prêt à collaborer avec Paul Saint-Pierre Plamondon, à qui il tend la main pour continuer de faire avancer son programme économique. On va retrouver notre chef de bureau, Daniel Thibault, dans un instant. Mais d'abord, le reportage d'Estelle Côté-Sroca.
19: Pour le premier ministre Mark Carney, l'élection du Parti québécois, c'est un peu comme le début d'une nouvelle relation d'affaires.
20: C'est mon job de travailler avec tous les gouvernements, tous les stakeholders, mais tous les gouvernements surtout, dans une manière de fédéralisme coopératif.
19: Mark Carney a pris le temps de féliciter son nouvel homologue. Il insiste, l'économie demeure la priorité dans un contexte de guerre tarifaire avec les États-Unis.
20: Nous avons discuté la manière de collaboration, de travailler ensemble pour les Québécois, les Québécoises. Écoutez, c'est un point tournant pour le Québec, pour le Canada. Il n'y a pas une minute à perdre.
19: Mais il pourrait y avoir des points de discorde. Le lieutenant politique du gouvernement fédéral au Québec, Joel Lightbound, pèse ses mots.
21: On va laisser le temps au gouvernement de prendre ses aises, mais pour nous, les priorités restent les mêmes. Je pense qu'il y a des points de convergence avec l'agenda du nouveau gouvernement. C'est-à-dire que pour nous, c'est la résilience économique, c'est des opportunités pour les Québécois, c'est Churchill Falls, oui, c'est le projet de TGV, mais c'est aussi diversifier nos marchés, puis je pense que le Québec a tout à gagner dans cet agenda qu'il montre.
19: Le ministre de l'Identité canadienne, Mark Miller, admet que l'élection du PQ va complexifier son travail.
22: Certainement, mais écoutez, comme j'ai dit, nous laissons la chance aux coureurs. C'est mon premier ministre du Québec. Et comme Québécois, je m'attends à ce qu'ils se comportent.
19: Quant au programme référendaire du Parti québécois, les ministres

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2: Et je retrouve notre chef de bureau à Ottawa, Daniel Thibault, bonsoir.
3: Bonsoir Madeleine.
2: Comment Mark Carney envisage sa relation avec le nouveau premier ministre du Québec?
3: Différente de ce qu'elle était avec Christine Fréchette, ça c'est sûr, parce que les deux, M. Carney et Mme Fréchette, étaient sur la même longueur d'onde en matière d'économie, d'investissement. Les deux s'entendaient bien. En coulisses, les libéraux ici auraient souhaité que l'effet Trump, qui lui a donné à Mme Fréchette un petit rebond en début de campagne, que ça se poursuive, que l'élan soit toujours là. Alors ce matin, Mark Carney s'est entretenu avec Paul Saint-Pierre Plamondon, Estelle le racontait, il l'a félicité. Le ton était cordial, me dit-on. Les deux hommes ont parlé de certaines questions qu'ils ont en commun, itinérance, immigration, des dossiers où le fédéral pense pouvoir s'entendre avec le Québec, même si pour l'immigration, ça risque d'être un peu plus difficile. Paul Saint-Pierre Plamondon a demandé à Ottawa s'il pouvait être impliqué peut-être plus directement dans les conversations avec les États-Unis lors de la prochaine ronde de négociations pour en venir à un accord concernant les tarifs.
2: Est-ce qu'Ottawa accepterait ça, Daniel?
3: Ben voilà, M. Carney a dit ce matin, il y a un négociateur à la table et c'est moi, c'est Ottawa. Alors,
2: en gros, non. On ne veut pas nécessairement plus d'intervention de.
3: Non, mais vous imaginez ce que ce serait si on le donnait, si on donnait ce privilège-là au Québec. Il faudrait le faire aussi pour l'Ontario, il faudrait le faire pour l'Alberta, pour d'autres provinces. Ça pourrait devenir compliqué. Les deux hommes disent qu'ils vont discuter, mais visiblement, la conversation ne sera pas toujours facile. Mm-hmm. Le défi de M. Carney, ce sera de prouver aux Québécois que ce fameux fédéralisme de coopération peut fonctionner, un peu à l'image du message qu'il livre présentement aux Albertains. C'est un défi, mais dans l'entourage de M. Carney, on rappelle aussi que la popularité du premier ministre fédéral au Québec est largement supérieure à l'appui qu'a obtenu le Parti québécois hier. C'est un fait qu'on compte rappeler peut-être subtilement à Paul Saint-Pierre Plamondon, si ça devient nécessaire. L'attitude que le fédéral compte adopter là-dedans, c'est un peu celui de l'adulte dans la pièce, en soulignant l'importance de préserver le fonds commun des provinces canadiennes devant géants américains. Évidemment, là encore, c'est une question économique. C'est le thème que chérit M. Carney. Est-ce que ça va fonctionner tout le long du mandat de Paul Saint-Pierre Plamondon? C'est la grande question.
2: Daniel Thibault, vous allez suivre cette relation Québec-Ottawa. Merci beaucoup.
3: Oui. Allez, au revoir.
2: Au revoir. Et je retrouve notre duo d'analystes qu'on avait invité en tout début de campagne. Véronique Prince avec moi en studio ce soir. Bonsoir Véronique.
4: Bonsoir Madeleine.
2: Et à Sherbrooke, Michaël Bergeron, chroniqueur à La Tribune. Bonsoir Michaël.
5: Bonsoir Madeleine.
2: Bon, j'ai une question assez large à tous les deux parce que c'est un premier gouvernement péquiste depuis 2012 là, qu'on connaît à Québec. On entendait Paul Saint-Pierre Plamondon aujourd'hui là, qui voulait montrer à quel point il a une feuille de route, qui voulait agir quand même assez rapidement, c'est ce que je sentais de son point de presse. À quel point on est en train d'assister à un virage politique au Québec? Je vais commencer avec vous, Véronique.
4: Oui, c'est un virage politique dans le sens qu'on a un tout nouveau gouvernement, un gouvernement péquiste. Ça faisait longtemps qu'on n'avait pas vu ça au pouvoir. Et on a un virage qui est un petit peu plus à droite aussi avec l'élection du Parti conservateur du Québec. Alors, bien hâte de voir comment tout ça va s'articuler dans les prochaines semaines, les prochains mois. Entre autres, pour réduire les dépenses de l'État, hein, parce que ça, c'est une idée qui est avancée encore aujourd'hui par Paul Saint-Pierre Plamondon. C'était une idée qui avait été avancée aussi par le chef conservateur.
2: Avec le secrétariat à l'efficacité gouvernementale, oui. Ça a été renommé aujourd'hui dans le point de presse.
4: Ça va faire partie de ses priorités pour les 100 premiers jours. L'idée, par contre, n'est pas nouvelle, hein, Madeleine. Elle est popularisée peut-être en ce moment par les mouvements politiques de droite, là, mais rappelez-vous, Jean Charest, quand il est arrivé au pouvoir en 2003, il avait essayé la même chose avec la réingénierie de l'État. Philippe Couillard aussi, durant son mandat de 2014, ce qu'on appelait l'austérité à son grand désarroi. Là. Mais dans les deux cas, on cherchait à assurer l'équilibre des finances publiques, tandis que là, tous les partis politiques, sauf Québec solidaire, visent surtout l'efficacité de l'État et ils tentent tous de se l'approprier. En créant le secrétariat, Paul Saint-Pierre Plamondon veut se l'approprier, alors qu'Éric Duhaime l'avait aussi popularisé dans la campagne électorale. Maintenant, c'est pas surprenant qu'on voit ça aujourd'hui parce que les sondages ont démontré que ça fait effectivement partie des priorités des Québécois et que c'est une volonté donc des électeurs de réduire la bureaucratie.

0: bureaucratie puis de faire en sorte qu'on en ait pour notre argent finalement.
1: Michael.
2: Oui, et c'est intéressant que c'est peut-être justement sur cette le mot qu'on peut donner, là, que ce soit coupé dans le nombre de fonctionnaires ou efficacité de l'État, là, on va sûrement trouver un terme officiel dans tout ça. Mais voilà, c'est probablement la position qui rallie le plus de partis, parce que plusieurs partis dans la campagne l'ont amené. Donc, c'est peut-être là que Paul Saint-Pierre Plamondon peut avoir des appuis le plus facilement, et ça va peut-être l'aider dans ce début de gouvernement minoritaire d'avoir un dossier sur lequel il va pouvoir avoir des appuis facilement, parce qu'il y a peut-être d'autres dossiers où il devra négocier peut-être davantage, où il aura peut-être justement des ententes donnant-donnant, mais du moins, c'est ça, négocier. Donc ça, c'est peut-être un dossier plus facile, mais voilà, ça sera pas nécessairement une partie facile dans son ensemble, parce que peut-être qu'il y aura des oppositions qui vont venir des syndicats. On se souvient justement lorsqu'il y a eu la réingénierie de l'État ou l'austérité, peu importe. Il y a eu des oppositions dans, je dirais, la partie civile en dehors de l'Assemblée nationale. Donc c'est peut-être là, peut-être qu'il y aura des obstacles. Mais il saura sûrement trouver des avenues. Et comme Véronique l'a dit, effectivement, on sent cette montée de la droite. On le voit avec l'élan du Parti conservateur. Et on voit aussi que ça a influencé les débats, ça a influencé les positions. Donc, c'est peut-être là qu'on sent le plus grand virage dans cette élection.
1: Bon, pour ce qui est de la taille de la fonction publique, c'est sûr que le Parti conservateur pourra être un allié de Paul Saint-Pierre Plamondon. Sinon, justement, peut-être, Véronique, je vais vous poser la question parce que on dit... Il va falloir négocier à la pièce, là. Mais est-ce que vous vous attendez à ce que ce soit généralement assez facile ou qu'on essaie quand même de lui mettre des bâtons dans les roues du côté de l'opposition?
0: Mais en fait, il n'en tient qu'à lui, hein, parce qu'il ne faut pas juste qu'il dise dans ses discours hier, aujourd'hui, demain, « Je vous tends la main, je veux qu'on collabore. » Naturellement, il va chercher à marquer des points rapidement, à faire avancer son agenda législatif, à faire avancer ses priorités. Mais dans un gouvernement minoritaire, il faut gouverner avec humilité. Il ne peut pas gouverner comme s'il était majoritaire. Je vais reprendre encore l'exemple de Jean Charest en 2007, qui était minoritaire, mais qui avait tout fait à cette époque-là vraiment pour créer des alliances. Et il était revenu en force en 2008, d'ailleurs, avec un gouvernement majoritaire. Le Parti québécois a obtenu le pouvoir avec le niveau d'appui le moins élevé de l'histoire.
1: 28%.
0: Exactement. Et Paul Saint-Pierre Plamondon, déjà, en prend acte et dit qu'il veut intégrer un engagement politique des autres partis dans son prochain budget. On sait déjà qu'il y aura consensus, par exemple, sur la question de l'itinérance, débloquer de l'argent. On vient de parler de l'efficacité de l'État. Le Parti conservateur est d'accord. Les libéraux veulent des États généraux sur l'éducation, le Parti québécois aussi. Mais on risque de voir quand même assez rapidement certaines limites, entre autres sur la question de l'immigration et de la laïcité. Québec solidaire, le Parti libéral ne seront pas du tout sur la même longueur d'onde que le Parti québécois là-dessus. Mais on peut penser que les sujets plus clivants ne seront pas abordés dans les premières semaines, pas avant Noël. Ce sera une courte session parlementaire d'à peine un mois. Et c'est peut-être quand il se mettra à parler du référendum après le départ de Donald Trump où l'esprit de collaboration va peut-être disparaître. Donc, ça dépend à quelle vitesse il veut ramener ça. Mais en attendant, il a quand même la possibilité de faire avancer les choses parce que non, les autres partis ne seront pas nécessairement pressés de retourner tout de suite en élection.
1: Mais Michael, quand même, on voit des partis qui peuvent détenir, être en position d'arbitre. Là, on dit souvent détenir la balance du pouvoir. Et là, je voyais par exemple Éric Duhaime du Parti conservateur dire « Nous, notre priorité, eh bien, c'est le troisième lien. » Donc, est-ce que les partis d'opposition pourraient arriver avec leurs exigences? Parce que Véronique dit, il n'en tient qu'à Paul Saint-Pierre Plamondon. Oui, mais les oppositions peuvent aussi avoir leurs exigences, non?
2: Oui, mais là aussi, il y a une limite dans la mesure où l'image que Ruba Gazal utilise de garde partagée, Paul Saint-Pierre Plamondon, s'il voit que ça, disons, les demandes ou les exigences sont un peu trop élevées ou bloquent un peu trop d'un côté, il peut après ça se tourner vers un autre parti pour voir s'il y a d'autres avenues de
1: plus
2: ce côté-là.
1: Plus qu'un partenaire de danse.
2: Exactement, ce qui était peut-être un peu moins le cas, ce qu'on a vu, là, entre autres, du côté fédéral où, c'était très difficile d'imaginer négocier avec le Parti conservateur, donc ça passait beaucoup avec le NPD, mais là, du côté du Parti québécois, il y a peut-être un peu plus d'options selon le dossier, selon le sujet. Donc, il pourra peut-être trouver des alliés à gauche ou à droite, selon. Et donc, il y aura d'autres avenues. Donc, les partis d'opposition, eux autres, vont devoir gérer avec ça et modérer peut-être leurs exigences ou du moins leurs demandes dans leur façon de négocier.
1: Et Michael, je vais aussi vous poser la question pour la région de Québec. Je parle du troisième lien, mais ça va être quand même un défi pour Paul Saint-Pierre Plamondon, la région de Québec. Il n'y a pas de député là, dans la région pour lui.
2: Ah non, ça, c'est effectivement un grand défi pour lui et la défaite d'Anja Talon doit vraiment faire mal. Par contre, même là, Éric Duhaime, quand même, bon, là, il s'avance en disant que la population a parlé, mais il faudrait quand même peut-être rappeler que le centre-ville de Québec n'a pas du tout voté pour le Parti conservateur, que ce soit Jean Lesage, Taschereau, Jean Talon. Et là, en fait, c'est beaucoup les banlieues, c'est aussi même des villes en périphérie là, qui ne font pas partie du territoire de la ville de Québec qui ont voté pour le Parti conservateur. Donc, faut un peu modérer. Là. Oui, il a eu l'élan est là. Il y a eu un doute, il y a une vague. Mais de là à dire qu'il a la majorité ou qu'il représente l'entièreté de la population de Québec, il va falloir modérer. Et peut-être que Paul Saint-Pierre Plamondon peut aussi s'appuyer là-dessus et rappeler qu'au municipal, la population n'a pas voté pour des partis pro-troisième lien. Au fédéral, il y a plus de nuances aussi. Puis encore une fois, le clivage est beaucoup plus centre-ville et banlieue. Il est là, le vrai clivage, et c'est là-dessus, en fait, qu'il va falloir négocier ou jongler avec.
1: Et comment cette région-là sera représentée au cabinet ministériel? On voyait Paul Saint-Pierre Plamondon se poser des questions aujourd'hui. Mmh. Est-ce que, par exemple, Alex Boissonneau, Monsieur Paradis pourrait reprendre du service de façon un petit peu en essayant de trouver des façons? Un ministre non élu, ça s'est déjà vu, là.
0: Oui, mais il va déjà avoir l'embarras du choix pour ses ministres, puis il veut un conseil des ministres moins gros. Merci. Alors, est-ce qu'il va se mettre à nommer des non-élus? Ça pourrait faire vraiment de la bisbille à l'intérieur de son caucus. Paul Saint-Pierre Plamondon habite la région de Québec. Alors, bien que sa circonscription soit à Montréal, là, j'aurais pensé qu'il occupe lui-même la responsabilité.
1: Il veut pas le faire.
0: Non, il veut pas le faire. Il semble exclure. Et il dit qu'il est à la recherche d'une autre solution. Mm-hmm. Alors, honnêtement, je me demande laquelle, parce que s'il nomme Pascal Paradis ou Alex Boissonneau comme conseiller spécial, par exemple, auprès de son propre cabinet, quand même, est-ce qu'ils vont avoir la même légitimité comme interlocuteur? Est-ce que le maire Marchand va juger que c'est suffisant? Bon, donc j'ai hâte de voir sa solution.
1: Et d'ailleurs, il se donne un peu de temps pour y penser, c'est ce qu'on comprend. Je veux vous parler du référendum. Parce que, bon, il y a les auditeurs du Québec, il y a les auditeurs de l'extérieur du Québec aussi qui doivent se poser des questions sur le référendum. Pensez-vous qu'il est possible, ce référendum-là, dans la configuration actuelle des partis? Michael, d'abord.
2: Je ne pense pas. On voit, si l'appui envers la souveraineté était beaucoup plus élevé, ça serait peut-être différent. Et même si, oui, on peut parler en théorie que Québec solidaire et le Parti québécois ensemble peuvent former une forme de majorité ou de conciliation, reste que les deux ont des visions quand même différentes sur la souveraineté ou même les raisons de cette souveraineté. Donc, je pense que le contexte est quand même difficile. Et bon, quand même, Paul Saint-Pierre Plamondon, oui, s'est fait élire en ne mettant pas de côté, en tout cas du moins, avec les nuances de après Donald Trump. Mm-hmm. Mais je trouve que le contexte est peut-être difficile pour l'amener. Il va y avoir peut-être beaucoup d'autres dossiers à négocier avant d'arriver à la souveraineté. Et je ne pense pas que l'appétit de la population va être là pour le pousser non plus à aller vers là.
1: Véronique?
0: D'autant plus qu'il dit que toujours qu'il veut le faire après le départ de Donald Trump en 2029, c'est possible qu'on replonge en élection avant à cause du gouvernement minoritaire. Donc, c'est plus dur ce genre de questions-là à manœuvrer dans un gouvernement qui est minoritaire, d'autant plus qu'il va devoir, au lieu de bâtir le camp du oui, il va devoir être principalement en chambre pour assurer que tous les députés sont présents, qu'il y ait le quorum pour faire adopter ces projets de loi. Ça, c'est la dynamique du gouvernement minoritaire.
1: Mais en cherchant quand même une dynamique de collaboration.
0: Ouais.
1: Donc, peut-être qu'un gouvernement minoritaire peut aussi quand même...
0: C'est de longue haleine.
1: Bon, plusieurs défis pour lui. Un mot, peut-être deux sur la CAQ. Est-ce que Christine Fréchette avait le choix? Est-ce qu'elle devait quitter? Et est-ce que c'est la fin du parti? C'est quand même deux grandes questions. Véronique?
0: Elle aurait pu rester, mais la tâche aurait été vraiment très, très colossale. D'autant plus qu'elle est associée à la défaite en ce moment, qu'elle le veuille ou non. Maintenant, comment la CAQ peut survivre, ça va être difficile aussi de répondre à cette question-là. Parce que, contrairement au Parti québécois, dont on a déjà prédit la mort, l'article 1 du Parti québécois, c'est la souveraineté, donc qui peut survivre au départ d'un chef. Mais c'est quoi la raison d'être de la CAQ? On a souvent dit que c'est la troisième voix, mais maintenant, le Parti conservateur incarne aussi la troisième.
1: D'ailleurs, Éric Duhaime disait aux caquistes déçus, ben venez voilà. Vers nous. Là. Le message a été clair et net de la part d'Éric Duhaime aujourd'hui. Michael Bergeron.
2: Ben effectivement, en fait, il va falloir quelqu'un qui y croit, là, pour, s'il veut, quelqu'un veut reprendre le leadership de la CAQ. Parce que,
1: Bernard Drainville, Simon-Jolin Barrette.
2: En fait, ben, c'est sûr qu'il y a des gens qui ont l'expérience, qui peuvent le faire, est-ce que ça leur tente? Parce que l'image est quand même frappante, le partir de où est-ce qu'ils étaient en 2022 à aujourd'hui, à aucun député, c'est immense comme image. Même si, quand on regarde les chiffres, c'est pas très différent de la situation du Parti québécois en 2022 ou du Parti conservateur également en 2022. Et ces deux partis qui ont clairement réussi à se reconstruire et bon, on voit les résultats d'aujourd'hui.
1: Ils avaient des députés, là, ils en ont plus, là.
2: Effectivement, puis le Parti... Mais c'est ça, donc c'est un long chemin.
1: Pour ce qui est du Parti québécois, pardon.
2: Oui. Le Parti québécois, parce que le Parti conservateur, effectivement, n'avait aucun député. Donc, mais la position n'est pas la même, parce que le Parti conservateur était en montée. Le Parti québécois, les résultats de 2022 leur ont permis de reconstruire. Mais là, ici, sur quoi peuvent-ils reconstruire la CAQ? Va falloir quelqu'un qui y croit vraiment et qui s'apprête peut-être pas à être prêt dès la prochaine élection, qui pourrait arriver dans 12-18 mois, mais vraiment à plus long terme. Et c'est difficile là, pour quelqu'un d'expérience comme les Simon-Jolin Barrette et autres de se dire « Ah oui, je vais faire cette traversée du désert. » Il va falloir quelqu'un qui ait la foi très grande dans la CAQ.
1: J'imagine qu'il reste quand même un peu d'argent dans les coffres parce qu'il y a de l'argent qui est associé à chaque vote. Ils en ont obtenu. Donc, il va falloir qu'ils décident qu'est-ce qu'ils font avec tout ça aussi.
0: C'est eux qui avaient la caisse électorale la plus élevée pour cette campagne-ci, étant donné qu'ils étaient au pouvoir depuis 8 ans. Et le fait de récolter 13 % des voix, ça leur donne aussi de l'argent. Mais c'est jusque-là, quand tu dois liquider les beau, que tu dois faire une grosse reconstruction, ça coûte cher, ça aussi.
1: Véronique Prince, Michaël Bergeron, je rappelle, Michaël, que vous êtes chroniqueur à la Tribune de Sherbrooke. Merci tous les deux d'avoir donné le coup d'envoi à cette campagne et d'avoir clos avec nous cette campagne électorale. Bonne soirée à tous les deux.
0: Bonne soirée.
2: Merci.
1: Restez à l'écoute plus tard à l'émission à la chronique environnementale. Est-ce que la Cour suprême des États-Unis va permettre aux municipalités de demander réparation à des pétrolières pour les changements climatiques? Mais d'abord, une personne a été arrêtée à Bellingham. C'est dans le nord de l'État de Washington. Cette personne a été accusée de complicité dans la fusillade meurtrière de Tumbler Ridge en Colombie-Britannique. Le département de la justice des États-Unis allègue que James Cody Bryant était en contact régulier avec la tireuse pendant plusieurs mois avant l'attaque qui a fait 8 morts en février. C'est ce qu'on a appris. Et aujourd'hui, pour nous en parler, pardon, je retrouve à Vancouver mon collègue William Burr. Bonsoir, William.
3: Bonsoir, Madeleine.
1: Donc, l'accusé, James Cody Bryant, a rencontré la tireuse en ligne, c'est ça?
3: Exactement. Elle se serait rencontrée en ligne 3 ans avant la fusillade. Les deux personnes qui s'identifiaient toutes les deux comme femmes transgenres étaient en communication régulière pendant les 6 mois avant l'attaque sur la plateforme de messagerie Discord. On peut écouter le procureur fédéral américain par intérim Neil Floyd au sujet de l'accusation de complot en vue d'assassiner des personnes à l'étranger qui a été déposée aujourd'hui.
4: We learned that a person here in Western Washington had been in repeated contact with the shooter, offering advice, sending money, and even agreeing to live stream the horrific event.
3: Il dit avoir appris qu'une personne de l'ouest de l'État de Washington a été en contact régulier avec la tireuse, qu'elle lui a donné des conseils, lui a envoyé de l'argent et a accepté de diffuser en temps réel l'attaque en ligne. Donc, James Cody Bryant, pour ce qui est de la question de l'argent, James Cody Bryant est accusé d'avoir envoyé à Jesse Van Rensselaer, la tireuse, environ $115 américains. Ce n'est pas une somme énorme. C'était pour un briquet qui servait à déclencher un engin explosif et une centaine de dollars pour les souliers que la tireuse voulait porter lors de l'attaque. Or, le procureur fédéral américain par intérim affirme aussi qu'après avoir tué des membres de sa famille, Jesse Van Rensselaer avait de la difficulté à démarrer sa voiture. Et c'est alors que James Cody Bryant lui aurait donné des conseils qui lui ont permis de démarrer la voiture. Et c'est là où la tireuse s'est rendue à l'école, où elle a tué 6 autres personnes.
1: Les autorités ont aussi partagé des détails troublants là, sur les interactions entre les deux personnes.
3: Oui, en raison de cette preuve qui existe... Grâce aux données du site Discord, on a beaucoup d'interactions entre les deux personnes et le procureur était étonné du ton très informel, décontracté, alors que les deux personnes parlent d'actes d'extrême violence. À un moment donné, James Bryant dit « Je sais que je pourrais sauver des vies, mais... » Peu importe. On a aussi appris que James Bryant a aidé Jesse Van Rensselaer à tester la diffusion en direct 1 mois avant l'attaque, Au final, cette diffusion en direct n'a duré que 20 secondes.
1: Ici au Canada, les gouvernements fédéral, le gouvernement et provincial, pardon, ont réagi.
3: Oui, le ministre fédéral de la Sécurité publique, Gary Anandasangari, a affirmé qu'il est important que les personnes responsables de l'attaque rendent des comptes. Alors, il a vu cette nouvelle comme étant un progrès, en quelque sorte. On est en campagne électorale. Ici, Nikki Sharma, candidate néo-démocrate et ancienne procureure générale, a aussi réagi. On peut l'écouter.
5: We have a lot of questions based on the information that was revealed today, and in the days and weeks to come, we'll be.
3: Nikki Sharma dit qu'elle a beaucoup de questions à la suite de cette annonce, que toutes les options sont possibles pour trouver des réponses, y compris une possible enquête publique sur la tragédie de Tumblr Ridge. Entre-temps, elle confirme que la Colombie-Britannique poursuit sa poursuite contre la compagnie d'intelligence artificielle OpenAI. En raison de conversations que la tireuse avait eues avec le robot conversationnel ChatGPT avant l'attaque.
1: William Burr, à Vancouver, merci.
3: Je vous en prie.
1: Au revoir.

0: En France, le mouvement de contestation des élèves du secondaire se poursuit, prend de l'ampleur même parce qu'il a été rejoint par les étudiants universitaires. Selon les chiffres officiels, plus de 250 000 manifestants sont descendus dans la rue encore aujourd'hui. Des centaines d'écoles sont bloquées depuis plusieurs jours. Gabriel Dejazé à Paris a suivi cette journée de mobilisation.
1: L'ambiance était plutôt bon enfant dans la manifestation parisienne, malgré des tensions en fin de parcours. D'autres cortèges ont défilé dans une trentaine de villes, émaillés aussi d'échauffourées avec la police, notamment à Nantes ou à Toulouse. Malheureusement, les dégradations sont la seule façon de se faire entendre, estiment certains, à l'image de Marceau. Venu d'un lycée privilégié mais solidaire, il dit comprendre la frustration de ses camarades moins bien lotis.
2: Ça fait des années que nous on demande, que les jeunes demandent pacifiquement avec des lettres aux ministres, des AG, etc. qu'on demande des droits, des choses qui devraient être normales en fait, juste ne pas travailler dans des poubelles géantes, ne pas travailler dans des établissements qui deviennent des fours en été et des frigos en hiver. Et en fait, on nous écoute pas quand on demande pacifiquement. Donc à un moment, les gens, ils en ont juste marre et on bloque les lycées, comme ça au moins là, on nous écoute.
1: Ce professeur du lycée Paul-Éluard de Saint-Denis, un établissement très dégradé et fer de lance du mouvement, est du même avis.
3: Ça fait des années qu'on signale les problèmes dans l'éducation nationale, les profs pas remplacés, les locaux dégradés, et qu'il n'y a jamais eu de réponse, et que les élèves s'en sont emparés, et que maintenant ils manifestent et ils ne sont pas contents, et ils ont raison.
1: La force de la réponse policière face à des manifestants mineurs est fortement critiquée, notamment l'usage de certaines armes non létales, comme des grenades de désencerclement ou des lanceurs de balles en caoutchouc, qui ont provoqué des blessures très graves, une main arrachée, un œil crevé, une mâchoire fracturée. Une dizaine d'enquêtes ont été ouvertes et un policier est déjà placé en détention provisoire. Pour protéger les jeunes mobilisés, des parents, des syndicats enseignants et des universitaires se sont joints aux manifestations, comme Jade, étudiante à Panthéon-Sorbonne.
4: Ce qu'on a en commun, c'est qu'on est tous victimes des mesures budgétaires du gouvernement qui viennent taper dans l'éducation, qui viennent taper en fait dans l'enseignement. Et en fait, nous, on considère que c'est une catastrophe parce que l'éducation, c'est le futur.
1: Après 3 semaines de mobilisation, le mouvement change d'échelle alors que les partis de gauche ont tous défilé pour afficher leur soutien au mouvement. Le Premier ministre Sébastien Lecornu a martelé que la violence n'était pas la solution, accusant la France insoumise de souffler sur les braises.
5: La réalité, c'est que vous êtes ambigu avec la violence, car la violence fait partie de votre projet politique de bordélisation du pays entre maintenant et l'élection présidentielle.
1: Dans la soirée, Emmanuel Macron a réuni ses ministres à l'Élysée. Un peu plus tôt, le gouvernement a annoncé que tous les cours sont suspendus jusqu'à la fin de la semaine dans les lycées afin de permettre, je cite, un débat de démocratie interne entre élèves et proviseurs. Cela ne suffira sans doute pas à calmer les lycéens qui demandent plus de moyens humains et financiers pour améliorer leurs conditions d'enseignement. Des revendications légitimes que reconnaît le gouvernement, mais ses marges de manœuvre sont faibles. La dette française explose et les caisses de l'État sont vides, alors que d'autres colères pourraient bien s'ajouter à celles des lycéens à quelques mois de la présidentielle. Ici Gabrielle Dejazé, Radio-Canada, Paris.
0: Et je retrouve à Paris Christophe Barbier. Il est éditorialiste à LCI, la chaîne d'information. Christophe Barbier, bonsoir.
6: Bonsoir Madeleine, bonsoir à tous.
0: Christophe Barbier, est-ce que cette colère des lycéens était prévisible? Parce que quand on regarde les enquêtes d'opinion, on voit que les Français sont inquiets face à l'avenir. Donc, est-ce que le gouvernement aurait dû voir venir cette colère des lycéens?
6: Oui, le gouvernement aurait dû faire plus attention à 2 phénomènes. D'abord, le phénomène de contagion par les réseaux sociaux, c'est-à-dire que des lycées qui n'ont pas de problème matériel, pas d'absence de profs, se sont solidarisés avec les lycées qui ont des problèmes, et ça, c'est l'œuvre des réseaux sociaux. Et puis, le gouvernement a été distrait pendant 4 jours par la visite du pape Léon XIV. On n'a parlé que de ça, ça a mobilisé la police, ça s'est bien passé, mais pendant ce temps-là, le mouvement lycéen, il s'est développé, et le mardi suivant, il a explosé avec une une double récupération, les casseurs d'un côté qui profitaient des lycéens pour se mêler à eux et casser, affronter la police, et de l'autre, la récupération politique par la France insoumise de Jean-Luc Mélenchon.
0: Donc, il a été lent à agir, le gouvernement, et maintenant, comment est perçue sa gestion de crise ?
6: Mais le gouvernement, il est à la fois désemparé et désarmé. Désemparé parce qu'il ne trouve pas la manière de gérer ce conflit avec les lycéens. Notamment la police, quand elle utilise ses moyens conventionnels, c'est trop violent, c'est inadapté à des mineurs. Et quand elle ne les utilise pas, eh bien la police devient la cible, le gibier pour les casseurs. On a eu des policiers blessés. Donc on a des violences dans les deux sens. Et puis le gouvernement, il est désarmé parce qu'il n'a pas de majorité politique. Il ne peut pas faire voter de texte en urgence. Il n'a pas d'argent, donc on ne peut pas débloquer des fonds comme on l'avait fait par exemple en 2018 avec les Gilets jaunes, et il n'a pas de visibilité ce gouvernement. Dans 200 jours, il n'est plus là. Le président non plus. Donc il ne peut pas porter une vision d'espoir, c'est les candidats à la présidentielle qui le font. Donc c'est le plus mauvais moment pour l'exécutif pour affronter ce type de conflit.
0: Et là, il fait face au mécontentement des lycéens. Est-ce que le risque pour le gouvernement en ce moment, c'est que ça s'étende? C'est qu'on voit finalement un gouvernement désemparé, vous le dites, désarmé, et que d'autres groupes décident de saisir le moment pour faire valoir leur propre frustration?
6: Ça s'est déjà étendu, puisque des lycéens, on est passé aux étudiants, et puis à une partie des syndicats, heureusement qu'ils étaient là d'ailleurs pour encadrer les manifestations, et puis aux partis politiques. Ce qui pourrait être terrible pour le gouvernement, si ça s'étend, à d'autres corporations. Par exemple, les agriculteurs qui connaissent un été et un automne extrêmement difficiles après la sécheresse. Par exemple, les chauffeurs routiers qui payent leur carburant très cher.
0: Un autre gilet jaune, finalement.
6: Et un autre gilet jaune, d'ailleurs le 17 octobre, il y a un rendez-vous donné sur les réseaux sociaux par ceux qui prétendent être les nouveaux gilets jaunes. On verra, c'est dans 10 jours, s'il y a mobilisation, mais il pourrait y avoir comme ça une sorte de réaction nucléaire, de réaction en chaîne. Alors aujourd'hui, la manifestation s'est plutôt bien passée, on s'attendait à pire, mais ça ne veut pas dire que le mouvement va retomber, ça ne veut pas dire qu'il va s'étendre. Dans 10 jours, c'est les vacances de la Toussaint, ça concerne les lycéens, mais pas les étudiants, qui vont peut-être prendre le relais.
0: Donc, les étudiants universitaires, vous voulez dire, Christophe Pardier?
6: Tout à fait.
0: Qu'est-ce que ça laisse entrevoir pour la présidentielle? Parce que on est à l'approche de cette présidentielle au printemps prochain. Et je reviens là sur cette idée de colère là, qu'on peut sonder dans les enquêtes d'opinion. Est-ce que ça peut avoir tout ça des répercussions sur la présidentielle qui commence?
6: Oui, bien sûr, il y aura des répercussions. La colère est devenue le sentiment dominant. Il y a un sondage très intéressant qui a été fait en 2021 et en 2026. La colère a triplé et la confiance s'est effondrée. Quand vous ajoutez les Français qui veulent une réforme radicale et ceux qui veulent carrément renverser le système, vous obtenez 80% des Français. Donc la présidentielle va être une présidentielle de désir de changement majeur sur fond d'inquiétude et de colère. Maintenant, l'épisode qui vient de se passer, il polarise encore plus notre campagne présidentielle. L'extrême gauche sort renforcée parce qu'elle a instrumentalisé le mouvement, elle a surfé sur le mouvement, et l'extrême droite se présente comme le seul parti de l'ordre, le seul qui peut chasser la racaille, comme ils disent. Au milieu, les réformistes, les modérés, ceux qui essayent de chercher un compromis, ils sont bien absents. La gauche, la social-démocrate n'a toujours pas de candidat, et le centre-droit est toujours aussi divisé.
0: Bon, on parle, puis c'est la dernière fois que je vais parler de colère dans cette entrevue, mais on n'est quand même pas un premier mouvement lycéen là dans l'histoire. Ces dernières années, il y en a eu quelques-uns.
6: Oui, il y en a eu quelques-uns, mais par exemple, en 2006, contre le contrat première embauche, les lycéens avaient un objectif précis, retirer ce projet, et ils ont obtenu l'extinction de ce projet. Quand il y a des révisions budgétaires très précises, on peut donner satisfaction à un mouvement lycéen qui a des objectifs précis finançables. Là, c'est pas le cas. On a l'impression d'avoir la première révolte d'une génération qui d'abord a été traumatisée par le confinement avec la Covid quand ils avaient 10 ans, et ils ont maintenant 16, 17 ans, et puis qui est un mouvement dont la manière de penser est dictée par les algorithmes. Et donc le mode de pensée se fonctionne en boucle un petit peu. Ce n'est pas du tout la même mentalité que les étudiants syndiqués des années 90 ou 2000.
0: Alors on a vu ces images qui sont inquiétantes quand même, Christophe Barbier, mais vous remettez tout ça en perspective. Merci beaucoup. Je rappelle que vous êtes éditorialiste politique à LCI, la chaîne d'information. Merci beaucoup.
6: Merci à vous. Bonne journée.
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0: La Cour suprême des États-Unis a débuté sa nouvelle session en s'attaquant à une affaire majeur pour le climat. C'est une course aux allures de David contre Goliath où un comté poursuit deux géants du pétrole accusés de contribuer à l'intensification des changements climatiques. Valérie Boisclair, bonsoir.
8: Bonsoir, Madeleine.
0: Quelle est la grande question que va devoir trancher la Cour suprême?
8: La question au cœur de tout ça, c'est est-ce que c'est possible pour une ville ou un comté d'invoquer les lois de son propre État pour poursuivre des compagnies pétrolières et leur réclamer des dommages pour les impacts des changements climatiques? Mmh. Ultimement, qui va payer? Mm-hmm. Donc, le comté de Boulder, dans cette poursuite qui a été déposée initialement en 2018, cherche à faire reconnaître la responsabilité de deux multinationales, soit ExxonMobil, qui est la plus grande compagnie pétro-gazière des États-Unis, et Suncor, qui est basée au Canada, dans le but d'obtenir une compensation financière. Et hier, au cours des plaidoiries orales, les avocats de Boulder, ils ont expliqué que les géants pétroliers contribuent à l'accélération des changements climatiques, qui sont à l'origine d'événements météorologiques extrêmes de plus en plus fréquents et coûteux. En 2021, les résidents là-bas ont subi le pire feu de forêt de leur histoire. Avec l'incendie Marshall, c'était un brasier qui avait forcé l'évacuation de 30 000 personnes et causé environ 2 milliards de dollars en dommages.
0: On peut rappeler que Boulder, c'est dans le Colorado.
8: Oui, tout à fait. Et donc, même si la plainte remonte à 3 ans avant ce feu-là, les avocats s'appuient notamment sur cette catastrophe et les dommages documentés. Selon eux, la facture devrait être filée à ces grandes compagnies qui exploitent, produisent, raffinent et distribuent des énergies fossiles et non pas aux contribuables. Ils accusent Suncor et Exxon d'avoir induit le public en erreur pendant des années, donc d'avoir dissimulé les risques, les dangers de leurs activités pour le climat, et ce, en toute connaissance de cause, pour pouvoir continuer à vendre leurs produits. Donc, dans la plainte, on dit par exemple qu'elles ont financé des campagnes qui remettaient en cause le consensus scientifique, selon lequel le réchauffement est causé par les activités humaines. On parle de discours trompeurs, d'utilisation de faux experts, d'instrumentalisation de la science. Bref, des méthodes que les plaignants jugent calquées sur celles employées par l'industrie du tabac dans un passé pas si lointain.
0: Quand on parle de causes importantes. Donc, comment cette affaire-là est remontée jusqu'au plus haut tribunal des États-Unis?
8: C'est que depuis le début des procédures, les pétrolières veulent que ça remonte au niveau fédéral parce que la poursuite, initialement, elle a été déposée devant un tribunal d'État du Colorado. Mm-hmm. Donc, l'argument des compagnies, c'est que la loi fédérale sur la qualité de l'air, le Clean Air Act, réglemente les émissions de GES, donc ce serait de compétence fédérale. Mm-hmm. Mais toutes leurs tentatives ont été infructueuses. La Cour suprême du Colorado a même confirmé que le procès pouvait se poursuivre devant un tribunal de première instance. Et donc, pour contester cette décision-là, les pétrolières ont demandé au plus haut tribunal du pays de se saisir de cette affaire. Selon leurs avocats, cette cause-là n'a pas lieu d'être parce qu'un gouvernement local tenterait ici de réglementer hors de ses frontières, donc de s'attaquer à un problème mondial, les changements climatiques. Mais les avocats de Boulder, ils insistent. Le but, c'est pas de réglementer les émissions de gaz à effet de serre, c'est pas d'empêcher Exxon et Suncor de produire du pétrole, c'est de responsabiliser ces entreprises qui auraient, selon les plaignants, sciemment menti au public. Et ça, c'est une distinction importante parce que c'est là que réside en quelque sorte la stratégie des avocats dans cette affaire. La loi fédérale, le Clean Air Act, ne permet pas que les victimes obtiennent de compensation financière. On se tourne donc vers les tribunaux locaux où c'est possible de le faire. Donc, l'importance de cette cause réside là aussi. Et c'est ce que m'expliquait l'avocat Camille Martini, qui est rapporteur pour le Canada au Sabine Center sur les contentieux climatiques. C'est qu'il y a plus d'une trentaine de recours similaires intentés aux quatre coins des États-Unis qui pourraient être stoppés net si on a une décision en faveur des pétrolières.
0: Oui, qui dirait non, ce n'est pas aux États de légiférer en cette matière. Mm-hmm. Il y a un juge de la Cour suprême qui s'est récusé tout juste avant le début des audiences hier. Qu'est-ce que ça peut changer?
8: Oui, le juge conservateur Samuel Alito s'est récusé une semaine avant le début des plaidoiries. Il n'a pas donné de raison, mais il y avait eu plusieurs appels de la société civile pour qu'il se retire parce qu'il a des investissements dans des entreprises pétrolières. Donc, même si ce n'est pas Exxon ou Suncor, il était, à leurs yeux, en conflit d'intérêts. On l'avait déjà vu se récuser par le passé dans d'autres litiges pour cette raison-là. On se retrouve donc avec une cour à 8 juges. Ça veut dire qu'il y a une possibilité d'une décision 4-4, même si les experts doutent que ça se produise, parce que dans les faits, on est passé d'une majorité de 6 juges conservateurs à une majorité de 5. Mais ce scénario-là, ça voudrait dire le statu quo. Donc, la décision de la Cour suprême du Colorado serait maintenue. Dans le cas contraire, mais là, ça voudrait dire que les poursuites locales sont bloquées et on doit maintenant changer d'approche, recommencer les démarches devant un tribunal fédéral. Et c'est ça le précédent redouté par les organisations de défense du droit de l'environnement et les dizaines de villes et comtés qui poursuivent des géants pétroliers. Mais bon, on saura la décision de la Cour seulement à l'été prochain.
9: Valérie Boisclair, merci de nous avoir expliqué cette cause de David contre Goliath. Bonne fin de soirée.
8: Merci.

0: Après des mois de batailles entre divers acheteurs, le groupe américain de cinéma et de télévision Paramount Skydance a finalisé l'acquisition de son concurrent Warner Brothers Discovery. Il s'agit de l'une des plus grandes fusions jamais réalisées dans le secteur. Elle réunit des franchises telles que Le Seigneur des Anneaux, Star Trek, Le Parrain, ainsi que les grands réseaux d'information CNN et CBS. Des experts mettent cependant en garde contre les risques d'une concentration de contenu et de médias entre de moins en moins de mains, comme l'explique Catherine Dipp.
1: Dans la lutte de pouvoir et de contrôle entre les géants d'Hollywood, digne de celle vue dans le film Le Parrain, c'est en fin de compte Paramount qui a acheté Warner Brothers Discovery. Une transaction de 110 milliards de dollars américains qui concentre désormais sous un même toit un immense empire du divertissement. Un empire dont le catalogue s'étend de la terre du milieu du Seigneur des Anneaux jusqu'aux confins inexplorés de Star Trek, en passant par Le Parrain. Et à la tête de ce nouveau conglomérat qu'est Skydance, David Ellison, dont la famille est proche de Donald Trump.
2: TikTok, Paramount, Warner Brothers, CNN, CBS News, and then their original company is Oracle, this big software and increasingly AI company.
1: Andrew DeWard, professeur associé à l'Université de la Californie, estime qu'autant d'entreprises médiatiques et technologiques entre si peu de mains peut favoriser des dérives.
2: And so yeah, that is a really dangerous information empire.
1: Pour lui, il faut garder à l'œil les façons dont l'information est créée et circule, notamment car Skydance possède dorénavant le réseau CBS ainsi que CNN. Et même si des engagements ont été pris, rien n'est encore certain, selon lui.
3: Je crois qu'il y a certaines certitudes à court terme. À long terme, c'est un peu plus nébuleux. Par exemple, il y a eu une annonce tout récemment que CNN allait rester indépendante à court terme. Bon, Mark Thompson, qui était anciennement avec la BBC, va demeurer à la tête de CNN. Et il y a eu certaines conversations qui, à propos d'un panel qui sera en charge des lignes éditoriales chez CNN, des panels indépendants.
1: Le professeur agrégé en communication à l'Université Emerson de Boston, Vincent Reynaud, estime lui aussi ses craintes fondées quant à l'indépendance de la chaîne d'information.
3: On va garder notre œil là-dessus sur l'évolution de l'espace politique aux États-Unis, comment les gens vont avoir accès à l'information politique et comment les gens vont pouvoir comprendre la politique.
1: La production à Hollywood pourrait aussi changer de visage, alors que deux des cinq grands studios américains viennent de fusionner.
4: Qu'il y ait de moins en moins de studios et qu'on essaie de plus en plus de miser sur des produits qui vont aller chercher le plus de public possible.
1: Le professeur à l'École des médias, Philippe-Antoine Lupien, entrevoit des productions à plus grand budget, mais moins risquées de la part de Skydance.
4: La concentration des médias, généralement, s'attend à restreindre en fait la diversité des contenus, puisque les grandes entreprises vont surtout maximiser les contenus qui sont déjà populaires.
1: Par cet achat, l'homme d'affaires David Ellison réunit dans un même portfolio de nombreuses propriétés intellectuelles familières, comme les dessins animés de Looney Tunes, la franchise de Harry Potter, ainsi que celle de La Matrice.
5: I think what's going to happen to a lot of that content is that it will end up as part of the AI business.
1: La professeure associée à l'Université de la Californie, San Diego, Shauna Kidman, croit que la famille Ellison pourrait utiliser l'intelligence artificielle pour mettre à profit ce large catalogue de contenu.
5: So if you want to go online and create your own Looney Tunes video.
1: Si tu veux aller en ligne et créer ta propre vidéo des Looney Tunes avec l'intelligence artificielle, ce sera possible avec les outils que développe Skydance, explique-t-elle. La fusion de deux des plus anciens studios de cinéma américains va aussi mettre à risque de nombreux emplois dans le milieu, selon Philippe-Antoine Lupien.
4: Dans la situation actuelle, on se situe un peu entre Le Seigneur des Anneaux et Game of Thrones, disons, puisque c'est vraiment une guerre là, de seigneurs de la communication et des médias.
1: Il souligne que le défi sera pour le public de maintenir l'accès au contenu désiré, à l'instar des héros dans une des franchises que possède Skydance.
4: Nous, on fait un peu figure de porteur de l'anneau, où on va essayer de voir se combattre contre toutes les forces qui veulent nous attirer pour réussir à atteindre notre objectif, qui est essentiellement d'avoir des contenus de qualité.
1: Ici Catherine Dib, Radio-Canada, Montréal.
0: Et voilà, c'est ce qui met fin à l'émission ce soir. Si vous avez des suggestions, des commentaires, écrivez-nous. Ça nous regarde, @radio-canada.ca. Ici Madeleine Lemorin. Bonne soirée à tous. À demain.

0: Bonsoir, ici Mathieu Dugal. Dans quelques minutes, à moteur de recherche, après le bulletin de nouvelles. 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À tout à l'heure.
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2: Bonsoir, ici Louis de Belleval. Voici les informations. Les chefs des cinq principaux partis au Québec ont tour à tour rencontré les médias en ce lendemain d'élection. Pendant que le Parti québécois se prépare à former le prochain gouvernement, qui sera minoritaire, la coalition Avenir Québec, rayée de la carte, doit dresser un dur bilan. Sa chef Christine Fréchette a annoncé sa démission.
3: La troisième voie, c'est la meilleure option pour le Québec. Je ne la porterai plus comme chef, mais je continuerai profondément d'y souscrire. Servir le Québec, ça aura été l'honneur de ma vie.
2: Pour sa part, le premier ministre désigné, Paul Saint-Pierre Plamondon, a présenté ses priorités pour le début de son mandat. Le Parti québécois s'engage à revenir à l'équilibre budgétaire en 2028-2029, soit un an avant ce qui est actuellement prévu dans la loi sur l'équilibre budgétaire. Il promet également d'établir un budget spécial pour l'itinérance, de détaxer les biens usagés, de baisser la taxe sur l'essence et d'investir dans l'aide alimentaire au cours des 100 premiers jours de son mandat. Selon le titulaire de la chaire de recherche en fiscalité et en finances publiques de l'Université de Sherbrooke, Luc Godbout, il faudra attendre de voir quelle somme le PQ compte allouer à chacun de ses engagements avant de déterminer s'il s'agit de promesses réalistes.
4: Dans les données du cadre financier du Parti québécois, ce qu'il faut comprendre, c'est qu'il restait toujours des écarts à résorber pour l'année 28-29, qu'il y avait plus de transferts fédéraux que ce qu'il y a déjà eu comme engagement du côté fédéral. Donc, il y a des ententes qui n'ont pas encore été signées. Et qu'il y a une forte réduction de la bureaucratie avec des économies financières. Et ça aussi, c'est pas encore fait. Donc, tant mieux si on arrive à l'équilibre budgétaire plus tôt, mais ça sera déjà une belle réussite si on arrive à l'équilibre budgétaire en 2029-30.
2: Le PQ promet également de réduire les seuils d'immigration et de produire des états généraux sur l'éducation au cours de ses 100 premiers jours au pouvoir. Et puis le résultat de l'élection au Québec a fait réagir ailleurs au Canada. Le premier ministre de Terre-Neuve et Labrador, Tony Wakeham, s'est dit serein face à l'arrivée du Parti québécois au pouvoir. Il tente toujours de finaliser un nouveau partenariat énergétique avec Hydro-Québec sur le complexe hydroélectrique de Churchill Falls au Labrador. Le premier ministre terre-neuvien se dit confiant que les négociations suivront leur cours. Le reportage de Patrick Butler.
5: La victoire du Parti québécois transforme la dynamique à l'Assemblée nationale, mais elle ne change rien pour les négociations avec Terre-Neuve et Labrador, selon Tony Wakeham. C'est le résultat auquel je m'attendais, affirme le premier ministre. Selon lui, rien ne laisse présager que Paul Saint-Pierre Plamondon va déchirer l'accord cadre concernant Churchill Falls, qui promet des dizaines de milliards de dollars en revenus pour Saint-Jean et qui sécurise l'accès à l'énergie du Labrador pour Hydro-Québec.
6: Good for Quebec, good for Newfoundland and Labrador.
7: Je veux aussi dire un mot à nos voisins et à nos...
5: Lundi soir, Paul Saint-Pierre Plamondon s'est dit prêt à travailler avec les provinces voisines.
7: Et le Québec sera toujours un partenaire de bonne foi, ouvert à la collaboration, ce qu'on a toujours été.
5: Au cours de la campagne, il a tempéré ses propos sur l'entente sur 50 ans et sur la question épineuse de la frontière avec le Labrador.
7: On présume qu'on va l'entériner parce que tous les signaux qu'on a nous laissent croire que c'est une entente qui tient la route et qui est dans notre intérêt.
5: Quelques mois de négociations pourraient encore être nécessaires avant que l'entente cadre ne soit transformée en accord définitif. Ici Patrick Butler, Radio-Canada, Saint-Jean-Terre-Neuve.
2: Aux États-Unis, James Cody Bryant, 30 ans, a été arrêté dans l'État de Washington et accusé de complicité dans la fusillade meurtrière de Tumbler Ridge en Colombie-Britannique en février. Le département de la justice l'accuse d'avoir eu des contacts réguliers avec la tireuse. William Burr a plus de détails.
8: It was about 3 years prior to the shooting.
9: Mike Harrington, agent spécial du FBI de Seattle, allègue que James Cody Bryant, 30 ans, a rencontré en ligne la tireuse de la fusillade de Tumbler Ridge, Jesse Van Rensselaer, 3 ans avant qu'elle tue 8 personnes en février dernier.
10: Offering advice, sending money, and even agreeing to live stream the horrific event.
9: Et dans les mois avant l'attaque, James Cody Bryant est accusé d'avoir envoyé à Jesse Van Rensselaer de l'argent, de lui avoir donné des conseils et d'avoir accepté de diffuser l'attaque en temps réel sur Internet, selon le procureur fédéral américain par intérim Neil Floyd.
10: As one example, after
9: Monsieur Floyd affirme aussi qu'après avoir tué des membres de sa famille, la tireuse avait de la difficulté à démarrer sa voiture. L'accusé aurait fourni des informations sur la façon de la démarrer et c'est par la suite que la tireuse s'est rendue à l'école de la communauté où elle a tué 6 autres personnes. Selon Elijah Rain, commissaire adjoint de la GRC, James Cody Bryant, comme Jesse Van Rensselaer, s'identifie comme femme transgenre.
11: That's my understanding, yes.
9: James Cody Bryant fait face à l'accusation de complot en vue d'assassiner des personnes à l'étranger.
10: Up to life in prison.
9: Une accusation passible d'une peine d'emprisonnement à perpétuité. Ici William Burr, Radio-Canada. Vancouver.
2: Et puis enfin, au soccer, Lionel Messi jouera son dernier match pour l'équipe nationale d'Argentine ce soir. Le match amical contre le Bénin, qui sera disputé à Buenos Aires, sera son dernier dans l'uniforme bleu et blanc de l'Albi Céleste. Avec l'Argentine, Lionel Messi a remporté la Coupe du Monde en 2022, en plus d'avoir fait la finale en 2014 et 2026. Voilà, c'était les informations à l'antenne de Radio-Canada.
0: Écoutez bien ça, une très bonne nouvelle qui vient du côté des pollinisateurs, le front des pollinisateurs. C'est une nouvelle étude de l'Université d'Ottawa qui révèle qu'en réduisant la tonte des abords routiers, en privilégiant une utilisation, dit-on, raisonnée des herbicides, eh bien on augmenterait de 45 % le nombre de pollinisateurs et de 23 % la diversité des espèces. Et ça, c'est une étude qui vient tout juste de paraître d'une de nos collaboratrices ici à l'émission. On va lui parler d'ailleurs ce soir, pas sur ce sujet-là, mais quand même, ça vient tout juste d'être publié. Puis je me disais, ça serait dommage de pas en faire mention. Et on dit également que ces mesures simples et peu coûteuses peuvent considérablement accroître les populations d'abeilles et de syrphes sans compromettre la sécurité routière. Alors, on va voir comment ils ont réalisé ça. Entre autres choses, c'est ce dont on va parler ce soir à Moteur de recherche.

Ou à propos des vertus du drainage lymphatique. Est-ce que le développement d'usines de biométhanisation serait plus intéressant pour l'environnement que le développement des gaz ou du gaz de schiste? 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Et comment le cerveau des enfants, en fait le développement du cerveau des enfants, pourrait expliquer les hallucinations passagères?

0: Vous allez bien, public en délire. Si vous écoutiez hier l'émission des élections, bien sachez que pendant ce temps-là, nous, on faisait une émission qui était diffusée partout ailleurs au Canada. Et donc, nous étions en studio hier. On a fait une émission, je vous dirais, particulièrement tripative sur le sujet, notamment de l'hélium comme gaz de refroidissement d'électro-aimant avec quelqu'un qui était absolument passionnant, quelqu'un de l'Université, en fait, de Polytechnique Montréal, entre autres choses. Donc, sachez qu'hier, il y avait une émission. Donc, allez sur audio si vous voulez la réécouter. Mais on va vous la remettre bientôt. Je pense que c'est le 11 novembre. Non, on va la remettre bientôt là, en reprise, semi-reprise. Voilà. On a Isabelle Bourguin avec nous ce soir. Bonsoir, Isabelle.
1: Bonsoir, Mathieu.
0: Vertu des drainages lymphatiques. Vous avez fait votre petite enquête.
1: Oui, toujours.
0: Oui, comme toujours. C'est pour ça qu'on vous paye. On est très contents que vous soyez de retour.
1: Oui, c'est ça.
0: On a également Alexandre Shields. Bonsoir, Alexandre.
2: Bonsoir, Mathieu.
0: On va parler de gaz de schiste versus biométhanisation.
2: Bien sûr, c'est un dossier que j'ai beaucoup suivi il y a de cela plusieurs années. Hein? Ça avait provoqué tout un débat au Québec.
0: Oui. On va... Puis là, ça revient évidemment dans l'actualité avec les élections qu'on a connues hier. Et là, je vous présente notre collaboratrice spécialiste des insectes à l'Université d'Ottawa. Elle y est prof titulaire en biologie, c'est Jessica Forêt. Bonsoir, Jessica.
3: Bonsoir.
0: C'est tellement une bonne nouvelle, ça, parce qu'il n'y en a pas beaucoup là, sur le front des pollinisateurs. Et là, on se rend compte que si on s'occupait, disons, de manière plus circonspecte de nos autoroutes, on pourrait augmenter le nombre de pollinisateurs. Donc, c'est une étude que vous venez de publier tout récemment.
3: Oui, c'est ça. Et je devrais souligner que c'était mon ancien post-doctorant Gilles Miranda qui a vraiment mené l'étude, qui a fait toute la collecte de données. Et c'était une collaboration avec la Fédération canadienne de la faune.
0: Donc, vous avez analysé la manière dont on entretient les abords d'autoroutes, c'est bien ça?
3: Oui, c'est ça. Et on a comme une circonstance heureuse ici dans le sens que le comté de Lanark emploie une différente sorte d'entretien routier comparé au comté et municipalité adjacent. Et ça nous a permis de faire une comparaison très contrôlée entre les abords routiers qui sont entretenus de différentes manières, mais qui sont autrement très similaires.
0: Mm-hmm.
3: Oui.
0: Et donc, vous avez observé que dans des endroits où on laisse, disons, l'herbe pousser de manière plus, entre guillemets, naturelle, avec une utilisation plus ciblée des herbicides, eh bien là, les pollinisateurs, ils sont en nombre, disons, significativement plus élevés que dans des endroits où on fait la tonte, là, mais à ras, puis où on met beaucoup, beaucoup d'herbicides. Là.
3: Oui. Et c'est pas surprenant dans un sens que faire moins de tonte, appliquer moins d'herbicides, que ça aide les pollinisateurs. Mais en même temps, ça nous a surpris que l'effet a été aussi important, étant donné que le changement en entretien, c'était vraiment pas aussi significatif que ça. Comme c'était un peu moins de tonte, un peu moins d'herbicides.
0: Et en plus, ça coûte moins cher.
3: Oui, moins de travail, me semble. Donc, on ne voit pas de désavantage à réduire la tonte et les herbicides.
0: Bien, voilà, si vous voulez qu'on en parle davantage, écrivez-nous parce qu'il y a beaucoup, beaucoup de choses à dire là-dessus. Puis évidemment, on peut peut-être faire des liens aussi avec ce qui se passe sur nos terrains parce qu'on sait que le lien entre le fait qu'on a une pelouse qui est extrêmement proprette, ça a un impact également sur le nombre de pollinisateurs. Alors, on pourrait en discuter plus tard à l'émission. On se reparle d'ailleurs tout à l'heure, Jessica Forêt, pour discuter de la question des mouches noires. Est-ce qu'il y en aurait plus ici? Que, par exemple, en Italie. C'est un auditeur d'origine italienne qui nous demande ça. Alors, on s'en reparle dans quelques minutes. Bienvenue parmi nous, Jessica Forêt.
3: Oui.
0: On est en compagnie ce soir d'une invitée qui est ici pour la première fois. On est très heureux de l'accueillir. Elle s'appelle, c'est la docteure Eva-Flore Bui-Xuan. Elle est chef du département de psychiatrie, de l'enfant et de l'adolescent à l'hôpital de Montréal pour enfants. Docteur Bui-Xuan, bonsoir.
4: Bonsoir, un grand merci de m'accueillir.
0: C'est un grand plaisir de vous accueillir, surtout que cette question-là est tellement, comment dire, singulière. C'est la première fois, je dois vous dire, en 9 saisons ici à l'émission, que j'entendais parler de cet aspect-là de la psychologie de l'enfant. Écoutez bien ça, c'est une auditrice qui tient à demeurer anonyme, qui a observé chez sa fille de 9 ans des épisodes d'hallucinations auditives et visuelle assez intense, donc dans les deux dernières semaines. Et la pédopsychiatre de Sainte-Justine qui l'a évaluée n'a pas conclu à un trouble psychotique. Elle a mentionné que jusqu'à 25 % des enfants de moins de 12 ans peuvent avoir des hallucinations sans que cela ne soit nécessairement relié à une augmentation des risques de faire un trouble psychotique à l'âge adulte. Puis là, elle nous dit, j'étais très surprise de cette information-là. Et elle nous demande, qu'est-ce qui se passe dans le cerveau des enfants par rapport à celui des adultes pour que on observe une aussi grande prévalence de ça. On va en discuter d'ailleurs avec vous. Je pense qu'à l'instar de cette pédopsychiatre de Sainte-Justine, vous dites que dans bien des cas, il n'y a pas lieu de s'alerter.
4: Dans la plupart des cas, il n'y a pas lieu de s'alerter parce que jusqu'à 95 % des cas, finalement, des enfants qui développent ces hallucinations-là n'auront plus du tout de symptômes rendus à l'adolescence.
0: 95 %
4: Jusqu'à 95 % oui.
0: Bon, mais qu'est-ce qui se passe dans le cerveau des jeunes enfants pour que ce phénomène-là, qui est quand même assez, disons, important, là, c'est 25 % des enfants qui vivent cela, qu'est-ce qu'on sait sur la façon dont leur cerveau va générer ces hallucinations-là?
4: Alors, ce qu'il faut savoir, c'est que les hallucinations ne sont pas réservées aux maladies psychotiques ni aux enfants. Donc, pour expliquer le tout, en fait, on va rentrer dans le détail de qu'est-ce que c'est une maladie psychotique, mm-hmm, ouais. où on peut avoir des hallucinations et finalement des hallucinations qui ne sont pas pathogéniques, donc qui ne sont pas une maladie. Donc, et pourtant, c'est le même signe, c'est le même symptôme.
0: Bon, qu'est-ce qui se passe, par exemple, quand on a une psychose?
4: Donc, une psychose, déjà, c'est une maladie psychiatrique dans laquelle il y a finalement un déséquilibre au niveau des neurotransmetteurs. Les neurotransmetteurs, ce sont des molécules qui permettent de transmettre les informations d'un neurone à un autre neurone. Et dans la psychose, du type de la schizophrénie, donc dans la psychose qui est une maladie, mais cette désorganisation-là entraîne beaucoup de symptômes, pas juste des hallucinations.
0: Par exemple?
4: Par exemple, il pourrait y avoir des délires, plusieurs types d'hallucinations, la pensée qui est désorganisée, le discours qui est désorganisé, aussi des comportements qui sont désorganisés ou alors catatoniques. Et aussi, il y a des symptômes qu'on appelle des symptômes négatifs, où ce n'est pas quelque chose qui se rajoute à la normale, comme les hallucinations, mm-hmm. où c'est des phénomènes qui se rajoutent, mais des phénomènes finalement qu'on a en moins, comme les émotions qui sont émoussées, par exemple, où on a moins de motivation, moins de pensée.
0: Mm-hmm.
4: Donc, pour avoir une psychose, il faut avoir plusieurs de ces symptômes-là, au moins deux dans la liste des cinq que j'ai décrits. Mais il faut aussi qu'il y ait une répercussion fonctionnelle. Ça veut dire qu'on fonctionne moins bien. Par exemple, qu'un enfant ait une baisse de notes, qu'un adulte soit plus capable d'aller travailler, par uh-huh. exemple. Donc, il y a vraiment une répercussion et que ça dure longtemps.
0: Donc, ce n'est pas nécessairement ça à quoi on fait face quand on voit des enfants, par exemple, qui vivent des phénomènes, des moments d'hallucination. Là, on n'est pas dans le même registre.
4: On n'est pas dans le même registre, mais c'est possible qu'on soit dans un continuum, finalement. Maintenant, on n'interprète pas les problèmes de santé mentale comme un tout ou un rien, mais comme un continuum. Et dans le continuum, eh bien, il y a comme des symptômes qu'un grand pourcentage de la population peut avoir et c'est considéré comme normal. Et plus on s'avance vers l'autre extrémité, finalement, on a une perte de fonction, et bien là, on parle d'une psychopathologie ou d'un problème de santé mentale.
0: Si c'est très prévalent, par exemple, chez les enfants et que ça disparaît au fur et à mesure qu'on grandit, c'est donc dire qu'il y a un lien avec le développement du cerveau, c'est bien ça?
4: Effectivement. Le cerveau de l'enfant est encore en construction et il a plus tendance à fabriquer des perceptions sans objet, sans raison. Hein, parce que dans les perceptions, normalement, il y a un objet, on le voit, et il existe. Dans une hallucination, il n'y a pas d'objet, mais on peut avoir l'impression qu'on le voit. Il n'y a pas de bruit, mais on peut avoir l'impression d'entendre quelque chose.
0: Ça veut dire que l'enfant va quoi, plus se créer des histoires à partir de perceptions qui, chez nous, n'auraient peut-être pas les mêmes conséquences. Là.
4: Alors, les histoires, c'est un petit peu différent. Et là, quand il y a une histoire aux alentours des hallucinations, on parle d'idées délirantes.
0: Okay.
4: Et donc, les idées délirantes, c'est une perte de contact avec la réalité.
0: OK, c'est pas la même chose.
4: Et c'est pas tout okay. à fait... c'est pas la même chose.
0: Donc, une hallucination, par exemple, ça pourrait ressembler à quoi? Donc, un parent qui va être témoin de ça, qu'est-ce qu'il va voir?
4: Donc...

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2: Un cerveau normal, quand il se réveille ou quand il s'endort, mais là, il peut y avoir des hallucinations. Ou par exemple, sous la douche, le bruit de la douche peut nous faire penser à un téléphone qui sonne et on interprète qu'il y a le téléphone qui sonne. Et ça, c'est très, très fréquent dans la population. Ou quand on est très fatigué, excusez-moi.
3: Non, mais allez-y. Quand on est fatigué aussi.
2: Quand on est très fatigué, chez les adultes, ça arrive aussi très fréquemment. Ou alors, quand on nous prive d'un sens. Je ne sais pas si vous avez fait déjà l'expérience d'aller manger dans un restaurant au noir, à un moment. Et dans ce cas-là, très souvent, finalement, les yeux cherchent à voir et développent finalement des hallucinations visuelles, des taches de couleur, de la lumière vive, alors qu'il n'y a rien, juste parce que le cerveau n'est pas habitué. Donc, dans des contextes extrêmes, finalement, le cerveau cherche des repères et dans ce contexte-là, les hallucinations sont fréquentes et ne sont pas de l'ordre de la maladie avec le déséquilibre de dopamine, par exemple.
3: Il paraît que dans les chambres anéchoïques aussi, quand on n'a plus de son, là, les chambres qui coupent complètement le son ambiant, ça peut devenir extrêmement angoissant parce que le cerveau va créer des choses qui n'existent pas. Cela dit, il paraît que dans la manière dont le cerveau des enfants va se former, il y a des structures du cerveau qui ne sont pas nécessairement bien imbriquées et qui communiquent peut-être plus ou moins bien entre elles. Est-ce que ça a un impact dans la manière dont les enfants vont percevoir leur environnement?
2: Effectivement, donc le cerveau d'un enfant est immature et la maturation termine à 25 ans. Donc le développement finalement est très long. Et dans ce développement-là, il y a à la fois l'immaturité au niveau des cellulaires, mais aussi au niveau de la cellule, mais aussi une immaturité psychique. Et ce qui explique qu'il y ait plus d'hallucinations chez les enfants que chez les adultes.
3: Donc ça va ça va disparaître au fur et à mesure que cette maturation-là va s'opérer?
2: Oui, et il faut vraiment surveiller finalement que les hallucinations ne s'inscrivent pas dans le temps et ne persistent pas à l'adolescence ou si elles persistent, qu'il n'y ait pas finalement l'atteinte fonctionnelle qu'on retrouve dans les maladies psychotiques.
3: Et qu'est-ce qui arrive également dans le fait qu'il y a des maladies psychiatriques qui vont se développer à partir du moment où le cerveau va maturer? Dans ce cas-là, ça disparaît avec la maturation du cerveau, mais certaines maladies apparaissent quand le cerveau devient plus mature. Qu'est-ce qu'on sait sur cette espèce de paradoxe-là?
2: Mais la plupart des maladies psychiatriques, des grosses maladies psychiatriques, apparaissent à l'adolescence. Il peut y avoir des symptômes précurseurs, mais à l'adolescence, ce qui se passe, c'est qu'on a trop de neurones à la naissance et petit à petit, dans le développement, il y a un élagage des neurones, donc on perd des neurones, mais aussi il y a un élagage des connexions qui se font entre les neurones pour que le système soit comme plus efficace. Un peu comme s'il fallait améliorer la circulation du trafic. Donc, moins de routes, moins de détours pour que l'information comme se rende plus rapidement et au meilleur endroit. Et en plus de cet élagage, ce qui se passe, c'est aussi il y a une myélinisation, donc une maturation de certains neurones qui s'entourent de la myéline. Qui est une gaine, une substance, pour finalement que le signal électrique se déplace plus rapidement. Donc, le cerveau de l'enfant est très élastique. Et à l'adolescence, finalement, on perd cette élasticité-là pour améliorer le fonctionnement du cerveau. Et c'est à ce moment-là que les maladies psychiatriques, comme la bipolarité, les dépressions sévères ou la psychose, apparaissent. Donc, il peut y avoir des symptômes prédicteurs, des facteurs de risque avant, mais la plupart des maladies psychiatriques apparaissent après l'adolescence.
3: Et donc, dans le cas de ces hallucinations-là, dont une de nos auditrices a été témoin chez sa fille, généralement, ça va disparaître. Vous avez dit 95% des cas en vieillissant, c'est quelque chose qui va disparaître. Donc, pas lieu de s'inquiéter de manière générale. Vous vouliez rajouter quelque chose en terminant, docteur Bixson?
2: Oui, je veux rajouter. Ouais. Il n'y a pas lieu de s'inquiéter, mais quand même, cette jeune est à consulter à l'urgence parce qu'elle souffrait. Donc, ce n'est pas des hallucinations dont il faut s'inquiéter, mais au niveau de la régulation des émotions. Parce que qu'est-ce qui peut faire finalement que les hallucinations sont comme plus saillantes? Finalement, c'est que il y a une mauvaise

0: maturité au niveau du cortex préfrontal et du système limbique. Et donc, avec les hallucinations qui sont présentes, il faut travailler la régulation des émotions pour qu'il n'y ait pas une souffrance, finalement. Mmh. On ne veut pas laisser un enfant souffrant.
1: Parce que la souffrance, elle est réelle. Même si ces hallucinations-là, il n'y a pas lieu de s'inquiéter, ça peut créer des problèmes détournés.
0: Mmh. Donc, des troubles du sommeil, par exemple. Donc, manquer de sommeil parce qu'on est comme anxieux à cause des hallucinations, mmh, ou être moins concentré. Donc, il ne faut pas les prendre à la légère, mais il faut pas forcément aller à l'urgence quand un enfant se plaint d'hallucinations. Mais par contre, on peut contacter les services de première ligne, les CLSC, pour aider l'enfant finalement à gérer ses émotions, à diminuer les hallucinations et à finalement avoir une vie normale comme les autres enfants.
1: C'est vraiment très intéressant tout ça et vous en parlez de manière extrêmement limpide. J'espère qu'on aura l'occasion de vous inviter ici à l'émission, Dr Eva-Flore Buick-Swan. Je rappelle que vous êtes chef du département de psychiatrie de l'enfant et de l'adolescent à l'hôpital de Montréal pour enfants. Merci beaucoup d'être venu ici en studio. Puis j'espère qu'on se dit à la prochaine.
0: Oui, au plaisir de revenir.
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1: Un petit peu de blues pour mettre dans le ton de quelqu'un qui aime beaucoup ce genre musical.
3: Tout à fait, je déteste pas ça. J'écoute souvent du blues. Moi, du vieux blues, là, style l'album du peuple. Des textes.
1: Si vous ne l'avez pas vu venir, c'est bien.
3: Ouais, non, mais
1: bravo. Voilà. Vous me surprenez encore après 9 saisons, Alexandre Shields. Faut-il le répéter? On a une question en lien avec l'actualité brûlante. On sait, dans la campagne électorale, on a beaucoup parlé de cette volonté chez certains de relancer l'industrie du gaz de schiste au Québec. On sait qu'il y en a beaucoup déjà en Alberta, il y en a beaucoup en Colombie-Britannique, d'ailleurs avec des effets économiques assez délétères. Hein. Il y a eu des articles qui ont été écrits sur le tout au gaz de schiste là, en Colombie-Britannique, puis il paraît que c'est pas très bon pour l'industrie manufacturière, notamment là-bas. Mais il y a un auditeur, Simon Tremblay, qui nous demande si ce serait plus avantageux pour l'environnement de développer le gaz de schiste ici, ou encore, ce dont on parle aussi un peu dans l'actualité, des usines de biométhanisation. Alors, Alexandre Shields, c'est un dossier que je couvrais depuis littéralement des décennies.
3: Oui, ben, j'en ai parlé avec un ancien collègue journaliste aussi en environnement dans un autre média que je ne nommerai pas, qui a quitté la profession. Il avait l'impression de couvrir un peu toujours les mêmes dossiers. Mmh. Le gaz de schiste en fait partie. Je me souviens du premier dossier que j'avais publié là-dessus en juin 2010. Et on rejoue là-dedans. Ah, là. Ouais, c'est avant qu'on en parle, que ça provoque un débat. Mais pourquoi est-ce qu'on en parle de gaz de schiste au Québec? Ben, un rappel important d'ailleurs sur ce qu'est le gaz de schiste pour les auditeurs, les auditrices qui ne le sauraient pas. C'est du gaz naturel, essentiellement, donc du méthane. Ce qui est différent avec un puits conventionnel, il y en a à peu près plus là ici quand même au Canada notamment, du gaz conventionnel, c'est que le gaz est emprisonné dans la roche, donc à très grande profondeur, d'ailleurs facilement plus de 1000 mètres, voire 3-4 000 mètres. Et donc pour l'exploiter, il faut faire un forage vertical et ensuite à l'horizontale, souvent sur un ou deux kilomètres de distance à l'horizontale, pour ensuite aller fracturer la roche en injectant des millions de litres de liquide de forage. Là, et je reviendrai plus loin sur les impacts. Ouais. Et donc, pendant la campagne électorale qui vient de se terminer hier soir, hein, pour ceux qui étaient sous une roche... un vieux puits. Il y en a quelques gens au Québec, j'y reviendrai ça aussi. Notre auditeur donc, nous rappelle qu'il y a des politiciens qui ont voulu relancer ce débat-là en disant que le Québec devrait exploiter son gaz au lieu de l'importer. D'ailleurs, il n'y a pas de potentiel commercial identifié formellement au Québec pour le gaz de schiste. Il y a du gaz, on le sait, mais il faudrait faire d'autres forages pour déterminer où est la ressource. Et si on en parle, c'est parce que le Québec a déjà joué dans ce film-là, je le disais. Entre 2006 et 2010, on a foré 29 puits au Québec sans consulter les citoyens, sans évaluation environnementale et sans réglementation qui était adaptée pour l'industrie.
1: C'est quand même incroyable.
3: L'industrie est littéralement débarquée dans la cour des gens. Là, j'avais eu des cas qui faisaient dresser les cheveux sur la tête. C'est moins qu'on puisse dire. Ça a provoqué, bien sûr, un tollé, surtout que les puits ont été forés dans des zones donc, qui étaient habitées du sud du Québec à l'époque. Donc, tout le territoire de la vallée du Saint-Laurent était recouvert de permis. Même l'île de Montréal, même le fleuve Saint-Laurent, même l'île d'Orléans, même l'île aux Coudes. C'était hallucinant de voir ça. Donc, les permis avaient été accordés à 10 sous l'hectare. Mais donc, après des évaluations environnementales, après un gros débat public, quand même, le gouvernement a finalement mis fin à l'exploration gazière. En 2022, gouvernement de la coalition Avenir Québec. Et il y a maintenant, de devant les tribunaux une cause. Les entreprises qui détenaient des permis réclament 18 milliards de dollars en compensation. Et pendant ce temps-là, donc, il y a 18 puits qui ont été forés et fracturés. Et il y en a quelques-uns de ces puits-là qui fuient toujours. Je suis allé en voir encore quelques reprises. Ils laissent fuir du gaz.
1: Et c'est un gaz hautement réchauffant. Il faudrait que le méthane, je ne me souviens plus la proportion égale, mais c'est quoi?
3: Je vais vous la dire,
1: c'est
3: Mathieu.
1: 60-80% plus que CO2, c'est ça?
3: On est filé comme ça, nous, en environnement. C'est 80 fois plus puissant que le CO2 sur un horizon de 20 ans.
1: Donc, c'est quand même incroyable.
3: C'est des stéroïdes climatiques. L'industrie, à l'époque, voulait en forer 20 000 dans le sud du Québec.
1: Mais ça se fait ailleurs.
3: Oui, ça se fait ailleurs. Vous l'avez mentionné, États-Unis, Alberta, Colombie-Britannique. Il y a des milliers de puits qui ont été forés. Il y en a qui sont en exploitation. C'est le gros de l'industrie se développe autour de ça. Pas seulement du gaz de schiste, mais aussi du gaz de réservoir étanche. C'est beaucoup dans une formation qu'on appelle le Montney, qui est dans le nord de la Colombie-Britannique et de l'Alberta. La technique d'exploitation est la même que pour le gaz de schiste, donc des millions de litres de liquide de forage. On parle de plus de 20 millions de litres en moyenne en Colombie-Britannique quand même.
1: Par puits.
3: Donc, c'est énorme en termes de quantité de liquide de forage. Selon les données officielles, d'ailleurs, la majorité de ces liquides-là, qui contiennent notamment des composés toxiques pour l'environnement, la santé humaine, demeurent dans le sol. Il y a donc des risques, bien sûr, pour les sources d'eau souterraines, mais aussi la contamination en surface, parce que quand on ramène l'eau à la surface, on va la stocker parfois dans des bassins. Et donc, là, il y a des composés volatiles, notamment des contaminants qui peuvent être émis. Et d'ailleurs, selon des travaux qui ont été menés par la toxicologue et professeure de l'Université de Toronto, Élise Caron-Baudouin.
1: Et collaboratrice de moteur de recherche.
3: Au moins 40 types de composés organiques volatiles ont été détectés dans des échantillons qui ont été prélevés auprès de résidents qui vivent pas tellement loin des forages.
1: Notamment 40 types de composés organiques volatiles?
3: Quand même.
1: Ouais. Genre, on les trouve où? Là,
3: dans les cheveux, dans l'air, dans les ongles, dans l'urine. Et d'ailleurs, je vous invite à aller lire un excellent texte qui a été publié récemment par le collègue Étienne Leblanc sur le gaz de schiste, le gaz de réservoir étanche également.
1: Okay.
3: Et donc, il y a de la division sociale aussi.
1: On voit que, bon, c'est pas propre, c'était énergie-là, c'est le moins qu'on puisse dire. Notre auditeur fait quand même un lien intéressant. Il se dit, est-ce qu'on pourrait pas y aller avec la biométhanisation tant qu'à avoir besoin de gaz pour toutes sortes de raisons? Est-ce que ce serait mieux d'y aller avec la biométhanisation qu'avec le gaz de schiste?
3: Oui, il y a des procédés pour lesquels, en industrie notamment, c'est difficile de passer au tout électrique. Hein. Il faut encore du gaz, donc on peut réduire notre consommation de gaz, mais il en faut encore. Donc, il cite d'ailleurs l'exemple, M. Tremblay, du centre de biométhanisation de la région de Québec. Et le principe, il est simple. Hein. On utilise donc des matières organiques pour produire du gaz, au lieu d'envoyer ces matières organiques-là au dépotoir, où elles produiraient de toute façon du méthane qui peut s'échapper dans l'atmosphère. Donc, on fait de la valorisation de ces matières-là. Et ce genre d'usine-là donc permet de produire du gaz naturel qu'on dit renouvelable, donc du GNR, au lieu d'utiliser du gaz d'origine fossile, comme le gaz de schiste, par exemple. Et même que les résidus de la production de GNR peuvent être utilisés, récupérés, pour servir de fertilisant en agriculture.
1: Donc, ce qui semble être une filière intéressante.
3: Comme on dit chez nous, un tout bénef. Et d'ailleurs, en fait, à souligner aussi important, la croissance de la production de biométhane dans le monde, elle est en forte croissance. Au Québec, d'ailleurs, comme au Canada, c'est une avenue intéressante pour valoriser nos matières organiques, surtout, par exemple, en donnant l'exemple du Québec, le dernier bilan de Recyc Québec nous dit qu'on envoie chaque année au dépotoir 1,5 million de tonnes de matières organiques. Là, c'est notamment des cœurs de pommes, des plures de patates, là, mais c'est souvent des matières qu'on a à la maison, qu'on peut composter, mais qu'on pourrait utiliser pour produire du gaz naturel renouvelable.
1: Bon, c'est une bonne idée? Est-ce qu'il faut aller vers ça?
3: Ben, je vous laisse tirer vos propres conclusions, Mathieu, mais évidemment que les solutions innovantes, hein, d'un point de vue climatique, d'un point de vue énergétique, elles sont les bienvenues, parce que, rappelons, un fait incontournable, quoi qu'en pensent certains, les énergies fossiles, donc le pétrole, le gaz, le charbon, c'est le carburant qui alimente la crise climatique, c'est 75% des émissions de gaz à effet de serre de la planète. Ça fait d'ailleurs des années qu'on parle de transition énergétique, mais encore aujourd'hui, je regardais les chiffres encore hier, je le fais pas tous les jours, Mathieu, je l'ai fait pour la chronique, là.
1: Bravo.
3: Les énergies, donc, ces énergies-là, les énergies fossiles qui nous conduisent actuellement vers le naufrage du climat, hein, qui est prédit par la science, elles représentent encore 80%
1: de la consommation d'énergie. Oui, et toutes les études, ou presque, qui ne sont pas évidemment proches de l'industrie, disent qu'il faut au minimum laisser ce qui est déjà dans le sol.
3: Ouais, et réfléchir à la suite. Hein. Il y a de l'intelligence, hein. Il y a de la réflexion derrière notamment le biométhane puis l'efficacité énergétique. Et la croissance d'ailleurs des énergies renouvelables, dont le biométhane dans le monde, c'est en très forte croissance. Hein. Lorsqu'on sort de la bulle nord-américaine, on voit que c'est en croissance. Et le comité consultatif sur les changements climatiques qui conseille notamment le gouvernement du Québec, il faudra voir quel sera son avenir avec le nouveau gouvernement. Mais ce comité-là l'a dit très clairement dans ses plus récents avis, nous avons tout à gagner, notamment d'un point de vue économique, à aller dans le sens de la sortie des énergies fossiles qu'on importe actuellement. Bref, l'avenir est aux solutions viables pour le climat et peut-être pas au retour vers le passé que certains souhaitent.
1: Voilà, et c'est tout ça soutenu par une science quand même assez solide.
3: Très solide, notamment sur les impacts en santé là, de Mme Beaudoin, ben oui. Là, c'est très,
1: en
3: très
1: plus,
3: clair.
1: En plus, ben oui, c'est ça pour les gens qui restent pas loin, parce que là, on parlerait de puits aussi qui seraient dans la cour, carrément. Ouais,
3: exactement, parce qu'on parle pas de le gaz de schiste, c'est vraiment concentré, notamment à Montérégie, centre du Québec, oui. Donc on parle pas de puits à la grandeur du Québec. Ouais. Et pour avoir vu des gens qui ont vécu avec ces puits-là, je peux vous dire que ces gens-là veulent pas rejouer dans ce film-là.
1: Voilà, ben on remercie Simon Tremblay de nous avoir envoyé cette question. Toujours un grand plaisir de discuter de cela. Alexandre Shields, vous êtes spécialiste, journaliste spécialisé en environnement au quotidien Le Devoir. Merci.
3: Avec plaisir, Mathieu.
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1: Tout à l'heure, on va répondre à la question de savoir s'il y a plus d'insectes hématophages ici, par exemple, qu'en Italie. Parce qu'on a un auditeur qui dit, coudonc, il me semble que l'été en Italie, on se fait moins piquer qu'au Québec. Je résume, là. Et on va parler du drainage lymphatique. Est-ce que les vertus qu'on lui prête sont aussi soutenues par de la bonne science qu'on le dit? On en discute avec Isabelle Burguin. On va continuer de parler de gaz à effet de serre avec ce chiffre du jour. Je vous parle de 20 aéroports sur 20 qui devraient rater leur cible climatique. Petite parenthèse avant d'aller plus loin. Au 19e siècle, il y a un économiste britannique qui avait observé un phénomène lié à l'énergie et qui encore aujourd'hui ne se dément quasiment jamais. Il s'appelle William Jevons. En pleine révolution industrielle, il s'est intéressé aux gains en efficacité énergétique des machines à vapeur. En temps normal, on peut dire qu'un gain en efficacité énergétique, c'est une bonne chose parce que ça mène à des économies d'énergie. Sauf qu'en pratique, ça s'observe beaucoup plus rarement. À l'époque, donc, William Jevons avait observé que l'augmentation de l'efficacité des machines à vapeur avait mené non pas à une diminution d'utilisation du charbon, mais bien à une augmentation de son utilisation. Pourquoi? Parce que ces gains d'efficacité avaient été contrebalancés par l'augmentation des usages. Et donc, c'est resté cette expression-là, on appelle ça l'effet rebond ou le paradoxe de Jevons. On se déplace maintenant en Europe. Aujourd'hui, en fait, il y a quelques jours, alors que l'organisme Transport and Environment vient de publier un rapport sur les aéroports et qui observe donc à peu près la même chose que William Jevons il y a plus de 100 ans. D'un côté, par exemple, on trouve le lobby des aéroports qui mentionne que d'ici 2050, 328 de leurs 600 membres auront des plans pour atteindre ce qu'on appelle la neutralité zéro. Dans les faits, Transport and Environment mentionne dans son rapport que pour que certains aéroports puissent affirmer qu'ils pourraient atteindre la neutralité carbone, ben ils font preuve d'une comptabilité plutôt créative, notamment, imaginez, en ne comptabilisant pas les vols dans le calcul de leur empreinte carbone. Imaginez, ça c'est comme une pizzeria, genre, qui calcule pas les émissions de son four à bois, probablement. C'est ma métaphore. Le lobby des aéroports souligne que les gains en efficacité des avions et des carburants de type SAF, là, c'est Sustainable Aircraft Fuel, pourraient leur permettre donc d'atteindre leur cible. Mais selon l'organisme dont je vous parle, ce calcul ne tient pas la route, principalement à cause du paradoxe de Jevons. Le problème climatique principal, donc selon Transport and Environment, c'est l'augmentation du trafic aérien, peu importe les technologies utilisées. Et donc, selon leurs calculs dans cette étude qui vient d'être publiée, 20 aéroports sur les 20 étudiés vont fracasser très rapidement le budget carbone qu'ils devraient respecter afin de demeurer sous la barre des 1,7 degrés Celsius d'augmentation des températures. Et donc, l'expansion de certains aéroports un peu partout en Europe, parce qu'ils ont tous des projets d'expansion, comme celui de Lisbonne ou encore de Dublin, devrait faire dépasser les cibles de ces derniers de 300%. Là. On n'est pas dans des petits points de pourcentage, là, c'est du 300%. Et en valeur absolue, on apprend dans cette étude-là que c'est le Royaume-Uni qui remporte la palme. Si, par exemple, le projet d'ajout d'une piste à l'aéroport de Heathrow à Londres voit le jour, eh bien, l'augmentation des émissions de cette seule expansion pourrait représenter les émissions annuelles totales de la Croatie. qui est quand même pas un si petit pays que ça, là. La solution, donc, selon Transport and Environment, c'est d'arrêter de subventionner avec de l'argent public de telles augmentations de trafic et de rediriger cet argent vers des modes de transport moins impactants. Et c'est aussi d'instaurer des plafonds. C'est-à-dire, à un moment donné, tu dis, il n'y a pas plus de vols qui vont décoller de cet aéroport-là. Et ça se fait. Je vous vois, vous êtes sceptique, mais dans l'article, on mentionne Schiphol, donc le grand aéroport d'Amsterdam, où là, c'est pas des raisons de carburant, mais c'est des raisons de bruit. Et donc, ils ont décidé de mettre un plafond à partir du 1er novembre dernier pour des raisons de nuisance sonore. Et pour l'organisme, donc, Transport and Environment, le calcul est clair, les expansions des aéroports sont incompatibles avec le respect des cibles climatiques. Bref, la thèse de William Jevons semble toujours tenir la route.

0: Les entendez-vous?
1: Oui.
0: Les insectes. C'était Bartok, c'était sa réinterprétation. On va maintenant parler d'insectes piqueurs avec Jessica Forêt, qui est professeure titulaire au département de biologie de l'Université d'Ottawa. Bonsoir, Jessica.
2: Bonsoir.
0: On a notre auditeur Carlo qui est originaire d'Italie et il dit à part les moustiques qui généralement étaient actifs les nuits d'été, là il parle de l'Italie, il n'y a pas beaucoup d'autres insectes hématophages. Ici, la première fois que je suis allé en forêt, je me suis fait dévorer par les mouches noires, les maringouins, les autres insectes. Pourquoi ici au Québec il y a tant d'insectes hématophages et est-ce que dans des climats plus tempérés ou méditerranéens, il n'y en a juste pas ou c'est juste une particularité de l'Italie? On pourrait peut-être ajouter, est-ce que c'est une particularité de l'endroit où il était en Italie? Parce que c'est quand même grand également, l'Italie. Alors, qu'en est-il? Est-ce qu'il y a plus d'insectes piqueurs en Italie qu'à Chibougamau? Mettons.
2: OK. Alors, j'avoue que j'ai jamais visité l'Italie, malheureusement, ni Chibougamau, malheureusement. Et je n'ai pas trouvé d'études faisant une comparaison directe. Mais quand même, je crois qu'il a raison. En général, malgré le fait qu'il y a de l'hétérogénéité au sein de chaque pays, on peut en parler, c'est probablement le cas qu'en général, le Canada possède plus d'insectes piqueurs que l'Italie, même corrigé pour la superficie.
0: OK. Donc, qu'est-ce qu'on retrouve, par exemple, quand on parle d'insectes piqueurs, Jessica?
2: Oui. Oui, alors, je vais laisser de côté les poux, parce que je pense que c'est pas ça.
0: On ne parle pas de ça, généralement.
2: Donc, les mouches piqueuses, principalement. Alors, bien sûr, il y a les deux groupes que l'auditeur a mentionnés, donc les moustiques et les mouches noires. Bien sûr, on les connaît très, très bien. Il y a aussi le groupe qui comprend les thons et les mouches à chevreuil. Donc, c'est la famille des tabanidés. Et je pense que tout le monde est au courant.
0: On les connaît.
2: On les connaît.
0: Très vorace.
2: Ensuite, les brûlots. Les moucherons piqueurs, je ne sais pas si vous connaissez ces insectes minuscules. Oui, OK, malheureusement, on les connaît aussi. OK, voilà un autre groupe un peu moins connu, les mouches bécassines.
0: On en a ici, Jessica?
2: Oui, on en a. J'en ai jamais rencontré à Ottawa ou à Montréal, mais il existe au Canada, un peu partout, mais surtout dans les Rocheuses.
0: Ah oui.
2: Donc, ça existe. Et aussi, la mouche d'étable, vous avez peut-être rencontré la mouche charbonneuse qui aime piquer les chevilles.
0: Ouais.
2: Oui. Alors, on a...
0: Il y en a beaucoup.
2: Il y en a beaucoup. Et ce sont tous des groupes d'insectes qui existent partout au monde, essentiellement. Donc, on les retrouve au Canada et en Italie. Donc, ce n'est pas spécifique au Canada, mais ce sont des insectes qui ont peut-être des populations plus grandes au Canada ou on a plus d'espèces au Canada.
0: OK, donc, il y en a aussi en Italie.
2: Oui.
0: Mais c'est vrai qu'ici, le mois de juin, quand on se retrouve, pas besoin d'aller à Chibougamau, là, on a juste besoin d'aller un peu au nord de Montréal, dans la Naudière, tout ça, c'est incroyable. C'est quoi la différence entre ici, par exemple, et l'Italie?
2: Je pense que la principale différence qui est pertinente ici, c'est l'eau. Oui. Donc, la plupart de ces groupes d'insectes, leur stade larvaire se développe dans l'eau douce. Et nous avons la chance d'avoir beaucoup d'eau douce ici au Canada, beaucoup plus qu'en Italie. Et je peux préciser, comme les moustiques, comme vous savez probablement, les larves se développent en eau stagnante, comme les étangs, les marais, les marécages, tourbières. Les mouches noires développent en ruisseaux. Et j'ai même découvert une statistique de la part d'experts de mouches noires. Ils ont dit que la densité des larves de mouches noires peut atteindre jusqu'à 1 million par mètre carré dans certains ruisseaux. Imaginez.
0: 1 million par mètre carré.
2: Ouais, ouais.
0: OK, c'est pour ça qu'on se fait bouffer, là. OK, on vient de comprendre. Mais ça ne veut pas dire qu'il n'y a pas d'insectes qui sont problématiques en Italie non plus.
2: Non.
0: Ils ont des insectes qu'on n'a pas ici et qui crée quand même pas mal de problèmes.
2: Oui, exactement. Donc, le premier groupe que je vais mentionner, qu'on n'a pas au Canada, heureusement, jusqu'à présent, c'est les phlébotomes. Alors, vous connaissez peut-être ces petites mouches d'égout ou mouches à drain. Ça ressemble un peu à de petits papillons de nuit qu'on trouve dans les salles de bain.
1: Oui.
2: En tout cas, c'est une espèce de mouche et c'est proche parent des phlébotomes. Alors, ce n'est pas les mouches à drain qui piquent, mais il existe un groupe apparentés à ces mouchadrins qui piquent les phlébotomes et ils se trouvent en Italie et un peu partout dans des régions subtropicales ou régions plus chaudes. Et c'est vraiment un problème et on entend parler, quand je vais sur Reddit, je vois des plaintes de visiteurs à Venise, par exemple, qui se plaignent de piqûres de phlébotomes.
0: Ah ouais.
2: Et c'est un problème parce que non seulement ça pique, mais ça peut transmettre des maladies, notamment la leishmaniose. Donc c'est un problème à laquelle on ne doit pas faire face jusqu'à présent au Canada, mais ça existe en Italie.
0: Bon, c'est pas les seuls, parce qu'on sait qu'il y a des moustiques qui commencent à transporter d'ailleurs des maladies tropicales dans le sud de l'Europe. Ça commence à être sur les radars.
2: Oui, exactement. Et je pense que l'auditeur a fait mention un peu dans sa question qu'il y a ces moustiques tigres qui sont vraiment assez agressifs. C'est une espèce envahissante qui a été introduite en Italie au cours du 20e siècle et dans d'autres pays méditerranéens. Et ça peut être un vecteur de dengue aussi. Donc ça, c'est une autre chose qui est un problème dans les pays un peu plus chauds auxquels on n'a pas besoin de faire face au Canada.
0: Et c'est pas les seuls insectes vecteurs de maladies. Là, on connaît on connaît pas bien parce qu'on n'est pas en contact avec ces mouches-là. Mais la mouche tété qui est vecteur de la maladie du sommeil, c'est un gros problème ça en Afrique subsaharienne. Oui.
2: Exactement. Et on peut mentionner aussi les punaises hématophages qui transmettent la maladie de Chagas en Amérique du Sud et centrale. Donc, en général, on peut dire que même s'il y a peut-être moins de densité d'insectes hématophages dans les régions plus chaudes, il y a quand même un nombre plus élevé de différents types d'insectes hématophages et qui transmettent plus de maladies.
0: Oui. Les punaises hématophages, je ne sais pas si vous avez déjà vu ça, celles qui transmettent la maladie de Chagas, c'est gros, hein, Jessica?
2: Oui, j'aurais pas envie d'en rencontrer.
0: C'est vraiment. Mais tu sais, on a des punaises d'eau ici qui sont pas mal nos gros, plus grosses. Oui. Là, mais c'est plus gros que des punaises d'eau, hein, Jessica?
2: Je ne sais pas. À mon avis, pas. Je pense pas que c'est plus grand, mais je n'en ai pas rencontré.
0: C'est impressionnable. Mais, vous n'avez pas vu.
2: Mais la différence importante, c'est qu'on l'appelle en anglais kissing bug. Donc, ça, c'est comme ça mord les lèvres.
0: Ouais, ça mord les lèvres.
2: Ouais.
0: OK.
2: Ouais.
0: OK, bon, OK, on va arrêter là. Il y a des gens qui soupent, mais bref, ce qu'il faut retenir, c'est qu'on a une densité plus grande, notamment parce qu'on a probablement aussi une saison plus courte, mais on a beaucoup de plans d'eau où ces insectes-là peuvent se reproduire rapidement.
2: On croit que c'est principalement à cause de la quantité d'eau douce, mais aussi, comme vous venez de mentionner, le fait que la saison est plus concentrée, ça fait en sorte qu'on a des gros nuages de mouches qui sortent tous en même temps. Mm-hmm. Donc, c'est plus concentré dans le temps, même si on peut dire qu'en Italie, la saison d'activité pour les mouches piqueuses serait plus longue.
0: Voilà. Alors, notre auditeur n'avait pas la berlue et on lui a expliqué pourquoi. Jessica Forêt, toujours un plaisir de discuter de ces choses-là avec vous. Je rappelle que vous êtes professeur titulaire au département de biologie de l'Université d'Ottawa. Oui, merci beaucoup pour ces précisions.
2: Merci à vous.
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0: Il y a une auditrice qui s'appelle Leila qui voudrait en apprendre davantage sur les drainages lymphatiques. J'aimerais démystifier le vrai du faux de cette technique-là pour aider notamment. On dit que ça aide la perte de poids, ça aide au dégonflement aussi de certaines parties du corps. Plusieurs publicités et produits sont offerts. Personne ne parle d'effets secondaires. Pourtant, les médecins ne semblent pas en parler de ces possibilités de traitement-là. Bref, pouvez-vous m'éclairer? Isabelle Burguin, rebonsoir.
3: Rebonsoir.
0: Vous avez mené votre petite enquête?
3: Oui, parce que je ne connaissais pas ça. Est-ce que vous avez déjà eu des drainages lymphatiques?
0: Non.
3: Alexandre?
0: Non. Oui.
3: Docteur?
4: Non.
3: Non, pas. Moi non plus. Donc, je me demandais d'abord, qu'est-ce que c'est exactement? En fait, c'est le contraire du massage suédois, là où on masse vigoureusement les muscles. C'est une pratique de massage douce avec peu de pression des mains et des mouvements répétitifs dans le sens de la circulation lymphatique, en général des mains ou des pieds vers le centre du corps, de l'extérieur vers l'intérieur. Il y aurait deux usages distincts, esthétique et médical, mais en fait, c'est pas une pratique standardisée mais en fait, il y a plusieurs et de nombreuses techniques. C'est une pratique non encadrée et n'importe qui peut s'improviser pour faire des drainages lymphatiques. Il existe cependant des centres de formation et des formations dotées de certifications. Donc, j'en ai parlé avec Marie-Ève Le Tartre et Michel Haid. Ils sont tous les deux praticiens massothérapeutes. Pour eux, me disaient que c'est utile pour stimuler le système lymphatique, pour qu'il fonctionne mieux, pour aider le corps à réduire les enflures et les lymphodèmes. Ça, c'est un gonflement des tissus par accumulation de la lymphe. C'est utile aussi à la détente. Il y a un impact sur le système nerveux et donc sur le stress. Mais ça ne serait pas utile, parce qu'on voit beaucoup ça sur les réseaux sociaux, pour détoxifier le corps, perdre du poids ou guérir.
0: OK. Et donc, vous avez mentionné, ce n'est pas encadré. Donc, tout le monde peut s'improviser. Ça, c'est quand même important de le noter. Mais en même temps, il faudrait expliquer, Isabelle, à quoi ça fait référence quand on parle de drainage lymphatique. C'est quoi la lymphe?
3: Oui, c'est ça. Est-ce que vous vous souvenez de vos cours sur le système lymphatique?
0: C'est très loin.
3: Ben moi aussi, c'est pour ça que je me suis replongée là-dedans. Donc, c'est moins connu que le système sanguin. Ça rassemble des organes, la rate, les amygdales. Ça rassemble aussi une centaine de ganglions et un réseau de circulation de petits et plus grands vaisseaux où circule la lymphe, justement, ce réseau est présent dans tout le corps. La lymphe, c'est ce qu'on appelle le liquide interstitiel. C'est une partie du plasma du sang qui s'échappe des capillaires sanguins pour se retrouver entre les cellules. Essentiellement, c'est de l'eau et des lymphocytes. On trouve aussi certains déchets, morceaux de cellules au fur et à mesure que la lymphe circule dans le corps, parce que la première fonction de la lymphe est immunitaire. Les lymphocytes de la lymphe, donc le même nom, vont lutter contre les bactéries, les virus, les cellules cancérigènes du corps. Il y a dans le corps ce réseau-là, il y a plus d'une centaine de ganglions, ce qu'on appelle des nœuds lymphatiques, à la forme de petits haricots de 1 à 25 mm dans tout le corps, donc qui sont en fait des sortes de bouchons de circulation qui permettent aux lymphocytes d'attaquer les antigènes du corps, là, de nous défendre. Finalement.
0: Raison de mentionner l'existence, comment ça fonctionne, parce que c'est vrai qu'on n'en parle pratiquement jamais. On parle beaucoup du système respiratoire, sanguin, tout ça, mais lymphatique, c'est plus rare. Vous avez parlé au massothérapeute Michel Haid qui l'utilise, en fait, une technique particulière de ça, notamment dans de cas de patients qui sont atteints de cancer. Quelle est la fonction? Qu'est-ce qu'on veut faire avec ça?
3: Oui, en fait, on parle de lymphodème quand il y a justement l'accumulation de lymphe dans certains tissus. Et quand on a un cancer du sein, qu'on retire par exemple les ganglions aux aisselles, le massage aiderait à la résorption de l'œdème post-opératoire. Donc le système lymphatique fonctionnel réalisera en quelques mois de toute façon. Et moi je lui ai posé la question, pourquoi l'accélérer finalement? Donc ça serait pour retrouver de la mobilité, diminuer la douleur, et ça permettrait de commencer la physio plus rapidement. Okay. Donc, mais notre auditrice, elle voulait savoir, est-ce que c'est efficace dans la perte de poids et le dégonflement? Donc, la perte de poids, j'en ai déjà parlé, c'est quelque chose de complexe et qui dépend de l'hérédité, de la prise alimentaire, des habitudes de vie. Là, on parle d'activité physique, de sommeil, de stress. Aucun produit miracle ne peut nous faire perdre du poids de manière définitive et instantanée. Aucune méthode non plus. Généralement, le gonflement qui est lié à la chaleur, par exemple, la température extérieure ou aux changements hormonaux, se règle avec de la patience, certains gestes de confort comme des douches fraîches, mettre les jambes en hauteur et de la médication. Donc, on ne parle pas forcément de drainage lymphatique. La massothérapeute Marie-Ève Le Tartre m'a confié que ça fait 17 ans qu'elle accompagne les gens au processus de perte de poids avec des massages de drainage lymphatique pour les jambes lourdes et la rétention d'eau. Elle me dit que ça aide, mais ça ne fait pas des miracles dans le processus de la perte de poids, parce que le résultat va être temporaire et mitigé. On va pouvoir aider au niveau de la texture de la peau, mais ça ne fait pas disparaître la graisse et ça n'a pas une réelle action sur les cellules adipeuses.
0: Mais ça ne veut pas dire que ça n'intéresse pas la recherche, parce que là, il se passerait peut-être quelque chose et on veut investiguer davantage. Et vous en avez d'ailleurs discuté avec Angelo Tremblay, qui est phlébologue. C'est rare qu'on entend cette spécialité-là. Il est à la clinique Équilibre Santé de l'Université Laval. C'est un spécialiste donc des vaisseaux, veines, système circulatoire. Il vous a dit que il y a peut-être des avenues de recherche intéressantes.
3: Mais en fait, il m'a parlé d'une équipe polonaise qui a récemment rapporté des bienfaits métaboliques reliés à l'usage de cette approche, mais auprès de 60 personnes seulement, dont certaines obèses. Il y aurait un lien bidirectionnel entre les tissus adipeux et le dysfonctionnement lymphatique chez les personnes obèses. Donc l'inflammation chronique, l'expansion adipeuse nuirait à la bonne circulation lymphatique, ce qui accélère finalement la résistance à l'insuline et l'inflammation et augmenterait l'adiposité de la personne. Donc c'est comme un petit peu un cercle vicieux. Je ne sais pas si vous vous souvenez, récemment on a parlé beaucoup sur les ondes d'une infection médicale chronique, encore mal comprise. Enfin, c'est l'humoriste Guylaine Gay et son livre Corps gras, le lipodème. Ça, oui. C'est une accumulation de tissus adipeux qui touche surtout les femmes, avec des jambes particulièrement volumineuses, des gonflements, des sensations de lourdeur et de douleur. C'est de la graisse douloureuse. L'Institut national d'excellence en santé et services sociaux du Québec a produit un rapport et décrit le lipodème comme justement ce syndrome-là. Les chercheuses mentionnent que le drainage lymphatique, mais à côté de l'activité physique, du régime alimentaire équilibré, de thérapie de compression, de sommeil, disait donc que ça pourrait aider à traiter la douleur et l'œdème sans faire effet vraiment sur le volume du membre touché. Mais pour l'instant, il n'y a pas de preuves scientifiques pour soutenir que le drainage lymphatique peut scientifiquement aider à la perte de poids et au dégonflement. Okay. Donc ce traitement est quand même controversé. Il ne fait pas maigrir, mais pourrait être un complément au mieux-être et contribuer à la résorption des œdèmes et aider peut-être les patients du cancer à regagner une qualité de vie, finalement.
0: Et on va le dire en terminant, c'est un traitement qui, sous certains aspects, est encore controversé. On l'a dit, tout le monde peut s'improviser, mais tout le monde.
3: Oui.
0: Il y a bien des gens qui peuvent s'improviser dans le domaine, et donc il faut faire attention
3: quand
0: on parle de ces techniques-là.
3: Oui, elle a raison, parce que de nombreux médecins, généralement, ne comptent pas sur le drainage lymphatique comme une option valable pour traiter des problèmes de circulation lymphatique. Il recommande plutôt des vêtements de compression, de l'exercice physique qui est une hygiène de vie stable. Il y a d'ailleurs eu une étude de chercheurs belges en 2022 auprès de patients avec des lymphodèmes reliés au cancer du sein. Il y en avait trois groupes. Il y en avait les trois groupes, dont un groupe où on massait un petit peu n'importe comment. Ben finalement, les lymphodèmes se sont résorbés au bout de trois semaines dans les trois groupes. Donc, il n'y a pas eu vraiment de différence. Donc, ça reste encore... Et une autre méta-analyse australienne qui allait dans le même sens. Donc, c'est encore très controversé, mais pour la qualité de vie, ça peut aider.
0: Très intéressant ça. Merci pour toutes ces nuances qui sont si importantes quand on parle de ces traitements-là qui, pour certaines personnes, représentent souvent peut-être un espoir
3: de qualité de vie,
0: absolument. Ouais. Puis il y a peut-être des bonnes choses dans ce domaine-là, mais il faut faire attention parce que
3: la science n'appuie pas ça.
0: Voilà. Merci pour cette enquête. Merci à notre auditrice Léla de nous avoir permis de discuter de ce sujet. Toujours un plaisir, Isabelle Burger.
3: De rien.
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0: Jessica Forêt, vous n'allez pas nous parler d'insectes, vous n'allez pas nous parler de biologie, vous allez nous parler de gymnastique?
5: Oui, ça n'a rien à voir, mais c'est ma nouvelle passion. Oh. Pour ceux qui sont dans la région d'Ottawa-Gatineau, je recommande Kazam Gymnastics. C'est un centre de gymnastique pour adultes dont la devise est « It's never too late to be awesome ».
0: Wow! Donc,
5: il n'est jamais trop tard pour être incroyable.
0: OK.
5: Et oui, c'est ça. Je vais apprendre à faire un équilibre sur les mains.
0: Ah oui, se tenir un équilibre sur les mains.
5: C'est mon objectif.
0: OK, parfait. Kazam Gymnastique, ça c'est pour les gens de la région d'Ottawa-Gatineau. Merci beaucoup, Jessica Forêt. On vous souhaite le meilleur dans votre nouvelle carrière de gymnaste. Alexandre, vous allez nous parler d'une BD, paraît-il, vraiment très bonne.
6: Ouais, ça vient de sortir. La crise climatique, la révolution des habitudes de Chloé Germain propose donc d'explorer les gestes qu'on peut poser au quotidien, hein, sans culpabiliser les gens qui peuvent changer notre mode de vie. Si vous êtes dans la région de Montréal, c'est rare que je fais ça, mais il y aura un lancement ce jeudi à Montréal. J'animerai la discussion. Mais la BD est fort intéressante. On parle vraiment d'aspects de solutions. On parle beaucoup du problème climatique, des problèmes, mais les gens peuvent agir. Ça va être bien pour eux, pour leur portefeuille, leur santé, tout ça.
0: Ben, voilà. On le dit pas assez.
6: Et on le dit de façon imagée, d'ailleurs. C'est ça qui est intéressant aussi.
0: Je suis très content que vous souligniez que souvent les solutions climatiques c'est bon pour la santé.
6: C'est bon
0: pour la
6: point
0: vie
6: de vue, Mathieu.
0: Au jour le
6: on
0: jour,
6: y gagne,
0: effectivement.
6: Collectivement et individuellement.
0: Effectivement. Merci beaucoup, Alexandre. On termine avec vous, Isabelle, les cabarets scientifiques de Sciences pour tous.
3: Oui, qui sont sortis. La programmation est sortie le 1er et le 14 octobre à la Maison de la Culture Maisonneuve. Ça parle de cybersécurité et de fraude. Et cette semaine, c'est toujours la semaine de la culture scientifique. J'en avais parlé la dernière fois, du 6 au 12 octobre, donc dans tout le Canada. Donc, allez à sciencespourtous.qc.ca.
0: Voilà, ce sera sur l'infolettre. On est là demain 19h. Bye bye!
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12: Bonsoir, ici Louis de Belleval. Voici les informations. Christine Fréchette a annoncé sa démission à titre de chef de la CAQ au lendemain de l'élection d'un gouvernement péquiste. La première ministre sortante du Québec n'a pas réussi à conserver un seul député à l'Assemblée nationale, étant elle-même défaite dans sa circonscription. Pendant ce temps, les défis s'annoncent nombreux pour Paul Saint-Pierre Plamondon à la tête d'un gouvernement minoritaire. Il promet de collaborer avec l'opposition, mais il pourrait faire face à de la résistance. Julianne Lapointe.
13: Au lendemain de l'effondrement de son parti, Christine Fréchette rend les armes.
14: J'ai remis ma démission comme chef de la coalition Avenir Québec.
13: Résultat de ses 39 jours de campagne lui indique qu'il est temps de passer le flambeau.
14: Je pense qu'il y a la place à une nouvelle personne pour porter le parti dans une phase de renouveau.
13: Geler le salaire des élus, organiser un sommet sur l'itinérance, le premier ministre élu, Paul Saint-Pierre Plamondon, s'est fixé plusieurs objectifs pour ses 100 premiers jours en poste.
15: On va solliciter la collaboration des autres partis.
13: Le chef libéral, qui vient de doubler son nombre de sièges à l'Assemblée nationale, prévient qu'il ne pliera pas coûte que coûte aux demandes du gouvernement de Paul Saint-Pierre Plamondon, un gouvernement minoritaire.
16: On va vraiment être parlable sur la crise du logement, sur la crise de l'itinérance.
13: Sur la tenue d'un référendum, Charles Milliard est intransigeant.
16: Ça ne vaudra pas la peine de traverser la Chambre pour venir nous voir parce que nous, c'est non.
13: De son côté, Ruba Gazal n'exclut pas de coopérer avec le Parti québécois dans le projet de l'indépendance.
17: Tout est possible, mais pour faire le pays, il faut rallier le peuple.
13: Si Québec solidaire sort de la campagne électorale avec deux députés en moins, le parti d'Éric Duhaime remporte son pari. 19 députés conservateurs feront leur entrée à l'Assemblée nationale.
18: Il y a une courbe d'apprentissage qui va devoir être faite. Elle va devoir être faite rapidement.
13: Une transition s'amorce vers ce nouveau gouvernement minoritaire où quatre partis doivent maintenant apprendre à bien s'entendre et peut-être même parvenir à repousser le moment où le Québec sera à nouveau plongé en campagne électorale. Ici Julianne Lapointe, Radio-Canada, Montréal.
12: Et puis, le Parti québécois prévoit réduire les seuils d'immigration au cours des 100 premiers jours de son mandat. Le PQ veut abaisser de 45 000 à 35 000 le nombre d'immigrants permanents annuels et couper de moitié l'immigration temporaire qui se chiffre à environ 500 000 personnes. Le président de la Fédération québécoise des municipalités et maire de Sainte-Catherine-de-Hatley, Jacques Demers, estime que les quotas devraient être décidés en fonction des régions.
19: Le besoin est énorme. On a 12 des 17 régions que démographiquement, on est en chute de ce côté-là. Faut le maintenir. On a des besoins d'employés dans plein d'entreprises. Les demandes sont là. On est capable de les accueillir.
12: Pour sa part, la présidente et chef de la direction de la Chambre de commerce du Montréal métropolitain, Isabelle Deschureaux, croit qu'il faut d'abord s'intéresser à l'avenir démographique du Québec.
20: Quand on parle d'avenir démographique, on parle de vieillissement de la population. On parle de nos familles qui se transforment aussi. Et là, on peut prendre des meilleures décisions en immigration, mais en santé, pour le secteur de l'éducation aussi.
12: Isabelle Deschureaux souhaite que le Parti québécois établira une stratégie économique claire. Et puis en Ontario, le premier ministre Doug Ford a félicité son futur homologue québécois Paul Saint-Pierre Plamondon et en a appelé à l'unité canadienne. Les précisions de Bienvenue Senga.
2: Dans son message à Paul Saint-Pierre Plamondon, Doug Ford affirme que se joindre à la table des premiers ministres constitue un honneur et une responsabilité immense, particulièrement au moment